0: 日本へようこそ。Bienvenue au Japon.
1: Le Japon est un archipel constitué de 14 000 îles, dont les quatre plus grandes sont Hokkaido, Honshu, Shikoku et Kyushu, représentant à elles seules 95% de la superficie terrestre du pays, sachant que l'archipel s'étend sur plus de 3000 km. Le plus haut sommet, le mont Fuji, 3776 mètres, est un volcan dont la dernière éruption date de 1707. Le Japon est le 11e pays le plus peuplé au monde, avec un peu moins de 124 millions d'habitants pour 378 000 km², soit le double de la population française sur 70% de l'Hexagone. C'est une monarchie constitutionnelle à régime parlementaire. L'empereur n'y occupe qu'une place honorifique. L'actuel Naruhito est l'héritier d'une succession que la tradition présente comme ininterrompue et que la légende fait commencer en 660 avant Jésus-Christ. Son grand-père, Hirohito, renonça après la Seconde Guerre mondiale à sa nature de divinité à forme humaine. Cette nouvelle série de Suivez le Guide au Japon a débuté à Tokyo, la capitale, sur la côte méridionale de l'île de Honshu, l'île principale de l'archipel. Tokyo, 14 millions d'habitants, 6500 au kilomètre carré.

0: Et nous arrivons dans ce troisième rendez-vous nippon à Hiroshima. Deux rencontres, ce sont des retrouvailles à Tokyo avec Sébastien Moncus qui a épousé le théâtre No et c'est un mariage d'amour. Je vous invite aussi à faire connaissance avec Marion Féjard qui nous accueille à Hiroshima.
1: 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Bienvenue à Tokyo.
2: Nihon e yokoso. Bienvenue au Japon.
0: Je suis au bon endroit. Alors, je m'épate moi-même ce matin parce que nous avons rendez-vous, Sébastien, et je suis au bon endroit à la bonne heure parce qu'il faut dire que tu m'as indiqué la bonne sortie du métro. Il m'est arrivé à Hiroshima d'attendre une demi-heure, donc un Français, et je n'avais pas de Wi-Fi pour l'appeler. Et nous étions à moins de 100 mètres l'un de l'autre et lui se demandait ce que je faisais et vice-versa. Donc là, Sébastien Moncus, nous avons rendez-vous ici à Tokyo pour découvrir le théâtre No. Et le théâtre No, je vais le découvrir avec un Breton.
2: Oui, tout à fait. Le théâtre No a été reconnu par l'UNESCO il y a un peu plus de 20 ans comme étant l'un des formes de représentation théâtrale les plus anciennes au monde.
0: Patrimoine immatériel.
2: Oui, patrimoine immatériel de l'UNESCO, qui a été créé il y a à peu près 700 ans par quatre familles principales, dont ma belle famille que nous allons...
0: Voilà le lien, parce qu'on pourrait se dire, mais quel est le lien entre un Breton, donc a priori peut-être plus intéressé par la musique celtique que par le théâtre No, mais il y a un lien familial à travers la belle famille.
2: Oui, tout à fait, le lien familial. Il y a aussi un lien culturel assez important, puisque la Bretagne, je suis de Lorient, la cité aux multiples ports, qui a été un des points d'ancrage de la route des Indes à l'époque, dont le Japon est de l'autre côté. Donc il y a eu beaucoup d'échanges, il y a beaucoup de commerce et de traces qui restent vraiment au Japon sur cette route de la soie, ancienne route de la soie. Aussi,
0: oui, voilà, absolument.
2: Être actrice principale, plus récemment. Ce maître, en particulier, a une histoire très forte. Donc, elle est issue d'une famille de thé traditionnelle. Donc, elle a vécu à New York. Elle a étudié
0: Maître, c'est elle, en l'occurrence.

0: MBA,
1: Oui.
0: cette personne en
1: Oui,
0: particulier.
1: dont on a entendu la voix à
0: Oui.
1: l'instant.
0: Et elle a étudié en MBA à New York, s'est débrouillée pour aller apprendre la langue là-bas, et maintenant fait des représentations, donne des cours de thé en tant que maître. Il y a beaucoup de personnalités comme ça, assez exceptionnelles, qui ont des histoires chacune, que ce soit au Japon et à l'étranger, qui sont intéressantes.
1: Je n'ai absolument rien compris. En revanche, il y a une diction très particulière dans sa façon de déclamer. Hein.
0: Oui, tout est codifié. Il y a vraiment beaucoup de règles autour du théâtre Ono et toutes ses composantes. Et même les Japonais, maintenant, ne comprennent pour la plupart pas ce qui se dit, puisque c'est un Japonais
1: Ancien?
0: pratiqué anciennement. Oui. Il y a des traductions, il y a des adaptations plus récemment, mais vraiment le théâtre, l'essence du théâtre s'est fait à l'époque. Les pièces n'ont pas changé, rien n'a changé. Donc
1: Donc
0: pour
1: on
0: un
1: ne se
0: Japonais.
1: permettrait pas d'adapter les pièces historiques classiques du théâtre Nō au japonais actuel qu'on parle aujourd'hui. Ce serait un crime. Un crime, c'est peut-être excessif, mais enfin, ça ne passerait pas.
0: Il y a la base donc de toutes ces pièces, donc plusieurs centaines de pièces qui font le répertoire Nō. Et ensuite, vous avez des adaptations, vous avez des pièces qui sont plus modernes. Il y a quand même, oui, des possibilités d'adapter à notre époque un peu plus moderne, mais aussi de faire des collaborations avec le théâtre Nō tel qu'il est. Avec de l'opéra, avec d'autres formes d'art, du jazz par exemple,
1: Ah
0: puisque
1: oui.
0: le théâtre Nō est aussi beaucoup focalisé sur
1: Sur l'improvisation?
0: l'improvisation, pardon, oui, je perds mes mots
1: Oui.
0: en français, sur l'improvisation. Donc
1: On peut parler breton.
0: pourquoi pas. Donc il y a beaucoup de similarités avec d'autres arts et on joue sur ça pour collaborer, faire des événements assez sympas.

0: c'est vrai que j'essaye de comparer, c'est vrai qu'on adapte aussi les grands tragédiens grecs aujourd'hui, souvent les textes sont adaptés. Donc c'est possible, le théâtre non n'est pas figé finalement dans le passé.
1: Non, et il doit s'adapter puisque ça fait 700 ans qu'il existe. Et il a vécu, donc il est passé par beaucoup de conflits, de guerres. La restauration de l'ère Meiji également, qui a marqué un grand stop.
0: C'est quoi la restauration de l'ère Meiji?
1: C'est l'époque, donc Meiji, vous savez, les Américains sont arrivés sur le Japon pour son ouverture, qui a mis fin aux classes traditionnelles au Japon, qui a mis fin au no, qui a été plus tard recréé ou réinitialisé par d'autres maîtres et qui ont permis une redécouverte et une découverte aussi par la population japonaise, puisque cet art était réservé à l'époque.
0: C'était pour les seigneurs
1: aux catégories, oui, à la famille impériale.
0: La famille impériale,
1: ouais. Pour notre famille qui est née, qui a été créée à Ishikawa, au centre nord du Japon, il y avait la protection des seigneurs locaux, et ils sont ensuite, il y a quelques siècles, ils ont déménagé, ils sont rendus sur Tokyo, afin de développer l'art ici, de manière plus précise. Ouais.
0: Alors les cinq familles dont on parlait, les familles, ces familles qui ont entre leurs mains le théâtre no, sont à Tokyo, sont un peu partout au Japon?
1: Oui, chacune, on pourrait dire, a
0: son territoire.
1: Son territoire, son fief. Pour nous, c'est la région de Ishikawa. Et chaque famille a plusieurs, plusieurs territoires, plusieurs lieux dédiés. Mais la plupart du temps, ils se rendent en représentation sur tout le Japon. Il y a des collaborations entre les familles. Et ils sont tous issus, on pourrait dire, d'un ancêtre commun ou du créateur du no, qui est Zeami.
0: Donc il y a une personne qui a créé, inventé, qui est à l'origine, vraiment, on peut attribuer la naissance du théâtre no à une personne précise.
1: Donc Zeami et son père Kanami. Donc Zeami, il se dit que c'est vraiment lui qui a permis au théâtre no de prendre forme à l'époque, au XIVe siècle. Il y avait tout un héritage déjà, tout un passé de représentation de rue populaire venant de la culture chinoise traditionnelle à l'époque. Mais c'est Zeami qui vraiment, par le support aussi d'un seigneur à l'époque, par le biais de rencontres, donc avec différents artistes, différentes personnes du monde culturel, économique, etc., qui lui a permis de vraiment mettre en forme tout le code du théâtre no et de figer toutes ces pièces traditionnelles qui n'ont depuis plus évolué.

0: Sébastien, donc en plus on va faire une petite pause dans l'histoire du Théâtre Nau parce que tu m'as organisé une cérémonie du thé.
1: Une petite cérémonie du thé, oui, avec un thé de saison qui s'appelle Dokudamincha, donc une herbe qui agit sur, on peut dire qu'il agit sur les allergies, ou qui a un bon effet sur les allergies, qui sont
0: donc c'est utile.
1: Très importantes sur Tokyo récemment, et qui est une herbe utilisée par les ninjas à l'époque pour se soigner, ou qui était comme une plante médicinale. Donc c'est un petit clin d'œil aux ninjas.
0: Tu organises aussi, avec My Taken, donc des cérémonies du thé. Hein. Les cérémonies du thé, comme ça, enfin, les visiteurs n'y ont pas accès facilement, en tout cas aux véritables cérémonies du thé. D'après ce que j'ai compris, il faut être plutôt introduit pour vivre une vraie cérémonie du thé.
1: Il y a effectivement des maisons de thé dans les parcs ou des espaces privés où ces cérémonies du thé, avec assistants qui durent plus d'une heure, peuvent être organisées. Et nous le faisons avec nos maîtres de thé, avec des familles, avec des couples, des groupes. Donc c'est très intéressant.
0: Dans cérémonie du thé, il y a thé, mais il y a vraiment cérémonie aussi.
1: Oui, il y a beaucoup de différents codes ou différentes écoles. Et pour nous, nous focalisons principalement sur Ura Senke, qui est l'une des plus anciennes écoles ou méthodes de thé avec notre maître. Donc nous pouvons découvrir avec les invités dans des petites maisons, souvent à moins de 5 personnes, en espace réduit, toute la cérémonie et la symbolique du thé. Oui. Ouais,
0: pour être maître de thé, il y a une véritable formation. On n'est pas du jour au lendemain, on ne devient pas maître de thé du jour au lendemain.
1: Après, les personnes peuvent être issues également de ces familles traditionnelles, donc depuis le plus jeune âge, comme au Nau, ils sont dans cet environnement, donc ils apprennent un peu naturellement. Mais l'apprentissage se fait, oui, pendant de nombreuses années, et continue également après être passé maître.
0: Donc, es-tu toi-même, puisque tu me sers le thé, Sébastien, es-tu toi-même maître de thé ?
1: Non, malheureusement. Je ne sais pas si j'aurai la patience d'apprendre vraiment en détail comment réaliser la cérémonie du thé de manière correcte. Mais je participe, oui, personnellement, dans ce genre d'événement, et c'est reposant, et c'est très intéressant de voir les différentes étapes que vous avez pour réaliser le thé, oui.
0: Bon, si on se prépare un thé le matin chez soi à la maison en France, on ne peut pas dire qu'on est maître de thé. Hein. Je ne pense pas.
1: Non.

suivez le guide à Tokyo vous invite au théâtre No, la forme d'art scénique traditionnelle la plus ancienne du Japon. Nous sommes au théâtre Osho No avec un breton, Sébastien Moncus. Mais savez-vous que le premier navire à sortir du chantier de Port-Louis, le Soleil d'Orient, donna son nom à la ville naissante toute proche, l'Orient.

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1: Alors j'ai lu qu'il y avait peut-être quatre formes de théâtre. Enfin, on va pas tous les détailler au Japon, qui sont les formes traditionnelles de théâtre. D'accord. Mais je pense que dans les noms connus, il y en a deux qu'on connaît de nom, enfin, sans trop savoir ce que ça représente et ce qui se cache derrière. Mais c'est le théâtre no et le théâtre kabuki. Et j'ai vu que finalement, dans le théâtre no, comme dans le théâtre de kabuki, il y a de la danse, il y a de la musique, il y a du théâtre dans les deux. Mais alors, qu'est-ce qui les différencie ?
2: Exactement. Le théâtre no est né il y a 700 ans. Et le kabuki, donc pendant la période Edo, donc il y a quelques siècles, à peu près 300 ans, a été créé également sous une forme beaucoup plus populaire, donc moins imagée, avec vraiment des décors ou des choses.
1: Plus accessible, peut-être.
2: Plus accessible pour la population. Et certaines pièces du théâtre no se retrouvent adaptées au kabuki également.
1: Donc il y a aussi des familles, comme pour le théâtre no, des familles de théâtre kabuki, ou la façon dont sont constituées les troupes est complètement différente.
2: Je dirais que c'est assez similaire au niveau des familles ou des troupes. Le théâtre kabuki est beaucoup plus voyant, enfin, beaucoup plus expressif. Et ce qui fait qu'il devient de plus en plus populaire auprès aussi des nouvelles générations, puisque c'est plus accessible, il y a des acteurs qui sont vraiment très connus. Donc on joue aussi sur cet aspect de kabuki star, de pop star. C'est vraiment ancré dans le monde culturel moderne également.
1: Ouais, donc le théâtre no, là, ce qu'on a vu, l'actrice principale était sur scène en tailleur, et c'est... Enfin, ce que j'ai vu, mais j'en ai vu deux minutes, ça ne veut pas dire grand-chose, mais c'est assez statique ce que j'ai vu.
2: L'acteur principal, généralement, bouge beaucoup. Donc, il danse, il effectue des mouvements avec son éventail traditionnel.
1: Donc, ils sont très codés. Les mouvements aussi, ils sont très codés.
2: Pour montrer les expressions avec l'ombre et la lumière, avec le masque. Mais ce sont des mouvements assez lents. Et aujourd'hui, c'est une répétition. Donc, c'est pour ça qu'ils sont plus figés ou qu'ils restent sur place, ouais.
1: Juste un mot encore sur la famille, ton beau-frère est le 20e grand maître d'une des familles. Donc tu parlais de ce lien vraiment originaire de la famille, ton épouse et ton beau-frère. Et le rôle de ton épouse, que fait-elle, elle ?
2: Toujours dans la famille, en tant que support, comme dans toute famille ordinaire. Mais il y a beaucoup de connexions avec différentes disciplines. Donc nous essayons de créer des ponts, des relations, des projets. Également avec d'autres personnes.
1: Et ton beau-frère, lui, donc maître, lui joue ?
2: Oui, il joue. Donc, même parfois plusieurs fois par mois, par semaine, suivant la saison. Au Japon, à l'étranger. Donc, il peut se représenter à travers tout le Japon. Il s'est également rendu au Vatican, par exemple pour le 75e anniversaire des relations diplomatiques avec le Japon. Plus récemment au Moyen-Orient, donc il y a un rayonnement culturel fantastique. Azerbaïdjan, Oman, Abu Dhabi font partie aussi des destinations assez récentes et courantes.

0: Et toi, tu es, Sébastien, le seul étranger à appartenir donc à une dynastie de théâtre d'eau.
1: Oui, je pense le seul insider, le seul étranger dans une famille de grands maîtres de représentation artistique au Japon. Je le vis comme une chance, mais également comme une opportunité d'ouvrir les portes du monde traditionnel aux personnes de différentes cultures.
0: Tu as créé My Taken. Taken, on peut traduire ça par mon expérience ?
1: Exactement.
0: Moi, d'abord, je me suis dit, c'est de l'anglais, mais pourquoi avec un i et taken, prendre, enfin, je sais pas, to take, pas du tout.
1: Les Japonais aiment bien ce genre de mélange anglais, japonais, ce genre de mix, d'absorber d'autres éléments de langage, de cuisine, de la culture en général. Ils aiment bien le faire à leur propre interprétation, leur propre sauce, et c'est ça qui m'a guidé vers le nom. Donc, mélanger le my, mon, avec le mot expérience en japonais, ouais, my taken.
0: My taken. Et donc, tu proposes bien, à des personnes qui visitent le Japon, à des touristes, de faire une vraie découverte, notamment du théâtre no, mais aussi la cérémonie du thé, de la calligraphie, enfin, différents arts finalement traditionnels du Japon.
1: Différents arts traditionnels du Japon qui ont en point commun leur démocratisation ou leur évolution durant la période Muromachi, donc il y a 700 ans, en même temps que le no. L'ikebana, donc la cérémonie du thé, la calligraphie, ont vraiment pris forme par le biais d'échanges culturels avec d'autres pays, avec le support des seigneurs locaux et du Japon. Donc c'est vraiment une période qui était très intéressante en termes de culturel et économique, avec beaucoup d'échanges. Et c'est ce que je veux faire transparaître au travers de ces expériences avec les touristes européens, américains.
0: Qui vont vivre quoi, par exemple, en ce qui concerne le théâtre no?
1: Pour le théâtre no, donc une découverte comme aujourd'hui du théâtre, ils peuvent essayer les masques, les costumes, c'est toujours plaisant avec les familles, avec les jeunes enfants également, et assister pour des expériences vraiment spéciales aux pièces du grand maître, spécialement dédiées au groupe.
0: Ouais. Voilà, avec une préparation, ben, tu leur expliques, ouais. Ils ne vont pas être complètement largués en assistant à la représentation.
1: Tout est expliqué, tout est vraiment fait pour que l'immersion soit totale et simplifiée, avec moi, mais également une équipe de Japonais qui peut parler français, anglais, espagnol, pour donner ce double sens à l'expérience, une découverte locale avec une interprétation ou avec un support, des informations d'une personne de la même culture.
0: Et de fait, les personnes qui participent, tu les sens vraiment très intéressées. C'est une découverte vraiment d'un autre monde, hein.
1: Oui, complètement. Ça me rappelle justement mes premières fois au Japon. Donc, c'est ce qui me fait prendre encore plus de plaisir de faire découvrir le théâtre no aux familles, aux jeunes enfants, aux couples, même à des entreprises, de très grandes entreprises ou des VIP, etc. C'est vraiment très varié et à chaque fois une découverte vraiment très enrichissante. Ouais.

0: pourrait-on dire, toi, Sébastien, qui est arrivé, on l'a dit, il y a plus d'une quinzaine d'années maintenant au Japon, et pourrait-on dire que tu es toujours en apprentissage de la culture japonaise?
1: Oui, toujours, je ne me considère pas comme connaître beaucoup de choses de la culture japonaise. On peut être vraiment captivé ou surpris par le mélange entre modernité, tradition, la relation au temps au Japon, avec toutes ces formes anciennes de culture, de théâtre, de code. Mais la chose qui me surprend le plus, c'est vraiment toutes ces petites niches d'intérêt, d'information ou de pratique qui font que la découverte est illimitée. Il y a toujours quelque chose à apprendre, il y a toujours quelque chose qui peut correspondre au profil d'une personne, suivant ses intérêts, suivant ce qu'elle peut faire à l'étranger, comment c'est pratiqué au Japon. C'est vraiment très surprenant. Ouais.
0: Quelques masques sont dans le hall ici de ce théâtre Nō familial. Le nom du théâtre, c'est
1: Donc l'école de Nō Hosho.
0: Hosho. Ah, donc il y a des masques qui sont exposés. Là, tout à l'heure en répétition, les comédiens n'ont pas porté un masque en répétition. Ils sont en train de travailler, j'imagine, le texte. En revanche, le jeu se fait avec des masques.
1: Oui, des masques qui sont fabriqués par des artisans et qui prennent vraiment plusieurs mois, voire presque une année
0: Il y
1: de
0: a aussi
1: préparation.
0: peut-être des masques anciens qui sont transmis. Il y a un fond de masque, par exemple, au sein de cette famille.
1: Il y a des masques qui sont reconnus comme trésors nationaux, patrimoine culturel du Japon, qui ont été créés justement à cette époque, il y a 600 ans. Ce sont les masques originaux, qui ensuite sont copiés de la manière la plus exacte possible par les nouveaux artisans. Donc le défi est vraiment de faire une copie exacte du masque d'origine, avec toutes ces petites spécificités suivant les masques, puisqu'on a plusieurs centaines de masques suivant les rôles. Ouais.
0: Ah oui, donc il reflète des expressions, je ne sais pas si c'est la colère, la...
1: Il y a différentes sortes de masques qui peuvent représenter des combattants, des samouraïs par exemple, des femmes, des jeunes filles, des démons.
0: Ah oui, il y a aussi les démons,
1: Et
0: oui.
1: aujourd'hui, oui, donc dans la galerie, on peut voir ce démon.
0: Ah, c'est un démon.
1: Ce qui nous fait dire que
0: Il a des cornes,
1: c'est
0: oui,
1: un
0: je n'avais pas
1: démon,
0: vu.
1: oui, les cornes qui sont toujours pour un masque représentant une femme.
0: Ah oui?
1: Oui, donc il y a plusieurs histoires à ce propos, mais on dit que les femmes sont intelligentes, plus intelligentes que les hommes, et les cornes sortent comme un signe de sagesse.
0: D'accord.
1: Et ce masque en particulier, donc, est un démon. On peut le voir aux cornes, mais également aux yeux, donc qui deviennent dorés, qui sont de couleur or, qui font que ce masque ou cette personne dans le masque n'est plus du monde humain, n'est plus de notre monde. Ouais.

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1: Je vous emmène avec moi découvrir l'une des attractions de Tokyo. C'est une attraction gratuite, vraiment accessible à toutes et à tous. Le carrefour de Shibuya, ce n'est pas une enseigne commerciale. Le carrefour de Shibuya, grand carrefour dans un quartier commerçant de Tokyo. Le carrefour de Shibuya, c'est un carrefour où l'on peut croiser 1000 personnes. En fait, 1000 personnes se croisent sur les différents passages piétons du carrefour de Shibuya. Et l'originalité du carrefour, c'est ce que je suis en train de faire précisément, c'est le passage piéton en diagonale. Voilà, donc nous sommes peut-être 1000 actuellement à emprunter les passages piétons, les différents passages piétons du carrefour de Shibuya, attraction majeure à Tokyo, gratuite avec les magasins partout autour de moi, les publicités, un peu comme à Londres, un peu comme à Broadway, comme à Times Square, autour de nous. C'était le carrefour de Shibuya, lieu emblématique de Tokyo. Beaucoup de monde se croise, personne ne se télescope. Ce ne sont pas les scooters, les auto-tamponneuses. Voilà une attraction à vivre à Tokyo et gratuite. Et puis, sans vouloir faire de la pub, on peut monter au premier étage de Starbucks et du premier étage prendre en photo le carrefour de Shibuya afin d'immortaliser le moment où toutes ces personnes se croisent sur le carrefour. Incontournable à Tokyo.

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2: Nous quittons la gare de Tokyo pour Hiroshima, à 850 km à l'ouest, et nous sommes toujours sur l'île de Honshu, la plus grande île japonaise. Depuis le 6 août 1945, la ville de Hiroshima est mondialement connue pour avoir été la première des deux cibles, avec Nagasaki, des bombardements atomiques par les États-Unis. Hiroshima est peuplée par un peu moins de 1 200 000 habitants.
3: Konnichiwa, Manon.
4: Konnichiwa, enchanté.
3: Eh ben, je suis ravi de te rencontrer ici. Nous sommes dans ce parc de la paix à Hiroshima que tu vas nous faire découvrir, enfin à moi et puis à toutes celles et ceux qui nous écoutent. On enregistre dans une période un petit peu particulière. Ce sont des longues vacances qui débutent pour les Japonais, donc des longues vacances de 5 jours, voire peut-être 7, 8 au Japon, mais c'est énorme.
4: Exactement, c'est assez rare au Japon. C'est une des trois périodes où ils partent en vacances, donc début mai, comme ça, avec ce qui s'appelle la Golden Week. Après, au mois d'août, avec un peu l'équivalent pour nous de la Toussaint, du respect aux ancêtres pendant une semaine. Et ensuite, pour le Nouvel An, une semaine également. Et c'est là qu'en général, tout le monde pose ses jours de congé.
3: Les familles partent ensemble. C'est l'occasion de recréer du lien familial.
4: Exactement.
3: Nous allons découvrir ce mémorial de la paix, alors qu'un festival se prépare aussi dans le cadre peut-être de cette Golden Week, le Festival des Fleurs à Hiroshima.
4: Le Festival des Fleurs qui accueille chaque année beaucoup de participants. Toute la ville est un peu en effervescence. C'est surtout une occasion en fait de montrer des spectacles de danse, de chant, etc. Et tout le monde se produit sur scène et c'est une ambiance très familiale. J'espère que ça te plaira, Thierry.
3: Sachant que pour nos amis, c'est peut-être pas le meilleur moment pour venir parce que la plupart des hôtels affichent complet et le prix des chambres a pas mal monté. Hein.
4: C'est vraiment une haute saison à la fois pour les voyages intra-Japon et pour les voyageurs étrangers. Donc oui, ça ne m'étonne pas que les prix aient vraiment grimpé et que les hôtels affichent complet comme ça.
3: Mais nous allons passer un moment de paix ensemble, ici, en partant de la fontaine de la prière, avec un jet d'eau. C'est vrai que je n'imaginais pas... je connais cette fontaine, je suis déjà venu, mais je n'avais pas mémorisé son nom, fontaine de la prière. J'attendais peut-être une fontaine plus calme pour un moment de prière, avec un très beau jet d'eau ici. Hein.
4: C'est vrai que même moi, en t'annonçant la localisation où on devait se retrouver, je ne savais pas qu'elle s'appelait ainsi, et c'est plutôt approprié. Mais je pense que c'est vraiment pour montrer... la force de cette prière que les jets d'eau sont aussi puissants à l'entrée comme ça du parc de la paix.

0: Par où commence-t-on la visite du Parc de la Paix, qui est quand même plutôt vaste, avec juste en face de nous la dernière maison, ou l'une des dernières, en tout cas celle-ci a été préservée, les ruines d'un des bâtiments qui a survécu au bombardement du 6 août 1945 à 8h15 le matin.
1: On l'appelle le Dôme de la Bombe, le nom est assez équivoque. C'est vraiment le bâtiment qui a été choisi pour représenter le bombardement à Hiroshima. Et c'est d'ailleurs autour de lui que s'est construit le Parc de la Paix. Il se trouve qu'il avait été question de le détruire parce que Hiroshima donc a choisi d'être le symbole de ville de la paix après son bombardement. Mais par exemple, Nagasaki...
0: Ah oui, c'est intéressant, parce que tu... c'est presque lapsus, ville de la paix et ville de l'après peut-être aussi. C'est un peu les deux.
1: Bon, en français, ça sonne comme ça. En japonais, pas du tout, mais ça sonne très bien aussi de cette façon-là. Nagasaki a fait le choix, elle, d'effacer son passé de bombardement. Mais Hiroshima a choisi au contraire de le montrer en utilisant des symboles forts comme ce dôme, qui était autrefois un pavillon d'exposition en réalité, qui a été construit par un architecte tchèque au début du XXe siècle. Et oui, grâce à sa structure en béton et son dôme de métal, a pu survivre à l'explosion.
0: Donc c'était une bonne construction, de qualité.
1: Exactement.
0: Pour survivre à une bombe atomique.
1: Vous avez des recommandations.
0: Il faudra communiquer le nom de l'architecte.
1: La plupart des habitations japonaises étant faites de bois, il est évident qu'avec l'explosion, tout a été...
0: Enfin, brûlé.
1: Brûlé, oui. La bombe en soi a libéré trois éléments. Elle a libéré de la chaleur, d'une part, une explosion et aussi les radiations. Trois éléments qui font que les maisons en bois peu solides.
0: Je me souviens de ça de la première visite, effectivement, de mon premier passage à Hiroshima. C'est que les personnes qui... il y a des personnes qui sont mortes tout de suite, vu la chaleur, elles ont brûlé instantanément. Mais il y a des personnes qui étaient un petit peu plus éloignées de l'impact de la bombe. Elles ne connaissaient pas la bombe atomique, pensaient avoir survécu. Dans les jours qui ont suivi, elles sont décédées.
1: Ça peut être les jours qui ont suivi, ça peut être aussi des années après. Ouais. On verra ensemble un monument dédié à une petite fille qui a une histoire qui est devenue un symbole pour toute la ville. Et oui, ça a eu des effets secondaires, il y a eu des répercussions dans l'air, etc. Mais après, contrairement à une explosion, par exemple, de centrale nucléaire, ça n'a pas infiltré le sol. Enfin, c'était un doute que les personnes avaient en voulant reconstruire la nature après la bombe. Enfin, comme tu le vois autour de nous, Thierry, vraiment, la nature, il n'y a que
0: c'est ça. C'est ça. Donc là, c'est un parc aussi. Ce parc de la paix, c'est un parc avec des pelouses, des fleurs, des plantes,
1: des arbres. Voilà, qui ont du coup 80 ans. Et tout le monde disait que d'ici 80 ans après le bombardement, c'est seulement là que les arbres pourraient repousser. Sauf que là, on le voit bien, il y a déjà des arbres...
0: Ils ont déjà repoussé.
1: Oui, c'est ça, ils ont déjà repoussé. Et il y a aussi des arbres qui ont survécu à la bombe, qui ont continué de pousser après l'explosion. Un American airplane dropped one bomb on Hiroshima and destroyed its usefulness to the enemy. It is an atomic bomb. It is a harnessing of the basic power of the universe. If they do not now accept our terms, they may expect a rain of ruin from the air, the like of which has never been seen on this earth.
0: Alors un mot sur toi. On parle déjà d'Hiroshima, de l'histoire, mais commençons peut-être avec l'histoire de Manon. Qu'est-ce qui t'a amené, toi, à Hiroshima ?
1: Alors moi, je suis ici pour le travail. En fait, je travaillais en France pour la promotion touristique d'Hiroshima déjà. Et quand j'ai quitté mon poste, on m'a proposé de reprendre le même, mais cette fois côté Japon, dans la ville dont je faisais la promotion à l'origine.
0: Ce qui veut dire que tu as appris le japonais dans ton cursus à partir du lycée, de la fac ?
1: À partir de la fac, tout à fait.
0: Je ne sais pas si on apprend le japonais au lycée. Enfin, sans doute, ça doit exister.
1: Des LV3 japonais. Mais non, moi, c'est à partir de la fac. J'ai étudié le japonais pendant 3 ans. J'ai abandonné. Trop de caractères chinois partout, c'était vraiment très dur.
0: J'ai appris hier, avec un Français d'ailleurs, Jocelyn, qui m'a appris qu'il y avait 3 écritures japonaises.
1: Exactement. Il y a d'abord les écritures qui sont originaires au Japon, les hiragana. Ensuite, les katakana, qui sont aussi originaires au Japon, mais qui servent à décrire les mots étrangers. Et enfin, les kanji, les caractères chinois, qui sont par milliers.
0: Ouais. Donc ça veut dire qu'il faut apprendre les 3 ?
1: C'est ça, il faut apprendre les trois.
0: Donc, après... apprendre une langue, c'est apprendre trois langues.
1: Exactement. Seulement les deux premières écritures, on peut réussir à comprendre le japonais écrit basique. Mmh. Souvent, justement, au-dessus des caractères chinois, on a les petites écritures pour savoir comment ils se lisent et ce que ça peut vouloir dire.
0: Alors, tu avais envie, toi, d'apprendre le japonais. Tu étais attiré par la culture japonaise, par le pays.
1: Oui,
0: même après, si tu travaillais un temps pour le Japon depuis la France.
1: Oui. Moi, j'aime beaucoup apprendre les langues. Au lycée, je parlais déjà italien, allemand et anglais.
0: Les français, ça fait quatre, ouais.
1: Après, pas couramment, hein, mais et je voulais apprendre une langue asiatique.
0: Mais pour une jeune française ou un français, c'est déjà pas mal. Hein. Oui. Dans d'autres pays, il y a un kit de base qui est souvent de 3-4 langues. Pour les français, le kit de base, 3-4 langues, c'est beaucoup. Hein.
1: J'aimais bien ça, en tout cas. J'ai voulu apprendre une langue asiatique et j'hésitais entre le japonais et le chinois parce que j'étais intéressée par les deux cultures. Sauf que je me suis dit qu'avec la puissance économique qu'était la Chine, il y avait sûrement beaucoup de gens qui parlaient déjà chinois et très peu de gens qui devaient parler le japonais.
0: Ah oui, donc c'était un choix stratégique.
1: Exactement.
0: Ton premier voyage au Japon ?
1: En 2017, après ma première année d'études.
0: Ah, c'était pour tester sur le terrain si ta première année d'études avait été fructueuse, si tu pouvais échanger sur place.
1: Tout à fait.
0: Et ça a été probant.
1: On va dire que oui.
0: Donc l'étape suivante, c'est de venir vivre au Japon.
1: C'est ça. Après, ça a pris un peu de temps. Hein. J'ai emménagé au Japon en 2023, du coup.
0: Et tu ne regrettes pas ?
1: Non, pas du tout.
0: Ouais. Donc tu travailles pour le Japon, mais il était évident que ton implantation serait à Hiroshima ?
1: Oui, parce que c'est là qu'on m'a offert du travail.
0: Donc tu travailles plus précisément pour Hiroshima ?
1: Pour une entreprise qui travaille pour Hiroshima.
0: D'accord.
1: C'est la sous-traitance.
0: Ah ouais.

0: terminons ce suivez le guide au Japon avec Manon Féjard, notre guide à Hiroshima.
1: Là, on se dirige tranquillement vers le dôme de la bombe pour le voir de plus près et voir les monuments qui l'entourent.
2: Puis on va aller au musée, la partie musée qui a été restructurée, réaménagée, enfin... Repenser,
1: c'est le mot exact, je pense, parce que l'angle n'est plus trop le même. Avant, c'était très axé sur la douleur des victimes, ce qui pouvait être vraiment très difficile à voir. Maintenant, c'est un peu plus axé, disons, sur la peine et leur vie à la fois avant et après. On va s'arrêter à cette cloche.
2: Donc effectivement, une cloche dans le parc.
1: Il y en a plusieurs. Celle-ci, elle est dédiée à une jeune fille qui s'appelait Sadako. Sadako, c'est une jeune fille qui avait 2 ans quand la bombe a explosé et qui était jusqu'à ses 12 ans une jeune fille comme les autres, qui aimait beaucoup le sport. Son rêve, c'était d'être professeur d'EPS. On voit sa statue au-dessus de la cloche, là. Quand elle a eu 12 ans, une leucémie s'est déclarée aux suites des radiations de la bombe.
2: Donc elle a survécu à la bombe.
1: C'est ça, pendant une dizaine d'années, mais malheureusement, sa leucémie a été fatale. Mais par contre, elle se disait que... Elle avait entendu cette légende qui disait que si on pliait 1000 grues en origami, donc cet art de plier le papier japonais, on pouvait voir son vœu se réaliser. Et du coup, dans sa chambre d'hôpital, elle a essayé de plier 1000 grues. Malheureusement, elle n'est pas parvenue à la fin. Ce sont ses camarades de classe, après son décès, qui ont continué de plier les grues jusqu'à atteindre 1000. Et c'est pour cette raison que la grue, c'est devenu un symbole, la grue en papier comme ça, pliée, un symbole d'Hiroshima, un symbole de la paix pour ces personnes qui ont disparu aux suites de la bombe, que ce soit immédiatement ou plus longtemps après. Et son histoire a tellement ému ses autres camarades de classe dans la ville d'Hiroshima, la région d'Hiroshima et tout le pays, qu'ils ont décidé de faire une levée de fonds pour lui dédier ce monument. Et donc le monument a été ouvert après le parc, si je ne me trompe pas, dans les années 60, en 1967. Et donc voilà, aujourd'hui, tout le monde peut admirer à la fois cette statue de Sadako soulevant une grue en papier, mais aussi toutes les grues qui se trouvent autour, qui sont déposées chaque année par les étudiants en voyage scolaire qui se rendent à Hiroshima, qui plient en classe ensemble un millier de grues pour réaliser le rêve de Sadako pour la paix.
2: Et là, il y a des petites grues en papier et elles sont assemblées. On peut lire Peace, la paix, ou Jardin de la paix, ou ce mémorial de la paix.
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0: On se dit qu'avoir fait naître ce mémorial de la paix ici à Hiroshima était pour faire diffuser aussi la paix dans le monde. Ça n'a pas vraiment réussi, hein. Malheureusement.
1: On espère.
0: Oui, il faut toujours espérer. Le parc a été ouvert quand? On sait ça.
1: En 1955, avec l'ouverture du mémorial, donc seulement 10 ans après. Comme je te le disais tout à l'heure, il a fait débat de savoir est-ce qu'on garde cette zone qui a été détruite intacte ou est-ce qu'on reconstruit des habitations, on redonne la vie à la ville dans cette partie-là, parce que c'était vraiment un quartier central de la ville avec beaucoup de restaurants, beaucoup de magasins. C'était vraiment un quartier commercial, quoi.
0: C'était le centre, oui, centre-ville d'Hiroshima. Ouais.
1: Centre-ville.
0: Il a été décidé de le préserver.
1: Oui, et notamment à la suite du journal d'une petite fille qui est elle aussi décédée des suites de la bombe, qui disait « j'ai envie que les gens comprennent ce qui nous est arrivé et que ça reste dans l'histoire. »
0: C'est ça, pour qu'on n'oublie pas.
1: Exactement. Ouais.
0: Donc il faut aussi faire sonner la cloche.
1: C'est ça.
0: C'est la cloche de la paix aussi.
1: Et tu vois, derrière nous, bon là actuellement il y a un camping-car juste devant, mais il y a aussi la flamme pour la paix. Donc tu disais tout à l'heure, malheureusement, les guerres ne sont pas finies. Et bien figure-toi que cette flamme continuera de brûler tant que les armes nucléaires existeront. Elle sera éteinte si jamais il n'y a plus d'armes nucléaires sur la Terre. Donc, c'est un long chemin, mais les habitants d'Hiroshima aiment beaucoup y croire.
0: Ouais, c'est vrai qu'au fond, elle pourrait s'éteindre ou lorsqu'il y aura la paix partout dans le monde, ce qui n'arrivera jamais. Peut-être en revanche qu'un jour on réussira le désarmement nucléaire. C'est un vœu pieux aussi. On a une idée du nombre de visiteurs par an ici à Hiroshima. Il y a des statistiques, j'imagine.
1: Il y a des statistiques, oui. On peut chercher si tu veux.
0: Oui, mais enfin, je suppose que c'est très conséquent. Hein.
1: C'est parmi les villes les plus visitées du Japon, en effet.
0: En principe, tout Japonais passe à un moment ou un autre de sa vie à Hiroshima, pas à part Hiroshima, peut-être Nagasaki aussi, je ne sais pas.
1: Oui. Pas complètement, on parlait des voyages scolaires tout à l'heure, c'est tout à fait ça. Ils en entendent parler du moins à l'école, et ils s'y rendent au moins une fois à travers un de leurs voyages scolaires annuels, pour en apprendre plus sur l'histoire de leur pays aussi.

0: Bon, là, c'est ambiance festive, hein, puisque le Festival des Fleurs, et puis la Golden Week. Mais il se passe quoi à Hiroshima le 6 août à 8h15, peut-être, enfin, j'imagine que c'est à 8h15 la commémoration.
1: Tout à fait, la commémoration dure toute la journée. Donc le matin, elle commence par un discours du maire de la ville et un discours du gouverneur de la préfecture du département qui parle de la paix dans le monde de façon générale. Il y a aussi des étudiants qui interviennent, mais c'est surtout la nuit que le parc prend énormément d'animation. Enfin, il y a une minute de silence d'ailleurs à 8h15, parce que tous les matins à 8h15, il y a une horloge qui sonne.
0: Il y a une minute de silence tous les matins ?
1: Il n'y a pas de minute de silence tous les matins, mais de la commémoration du bombardement, il y a une minute de silence au milieu du discours du gouverneur. Toute la journée, il y a des célébrations en l'honneur de cette commémoration. Et la nuit, on prend des lanternes sur lesquelles on écrit nos vœux pour la paix et on les laisse glisser sur la rivière comme ça. Et ça fait vraiment un très beau paysage, très émouvant.
0: Ouais, donc j'imagine qu'il y en a beaucoup.
1: Hein. Oui, il y en a beaucoup. La bombe, elle est tombée à peu près ici au niveau du signe de parking qu'on voit là-bas, donc à peu près 150-160 mètres.
0: Ah oui, on est vraiment sur ce point d'impact de la bombe.
1: Complètement. Et c'est une des raisons pour lesquelles le dôme n'a pas été détruit, c'est parce que c'était tellement proche que l'impact était moins fort et venait de haut surtout. Il ne venait pas des côtés comme ça a été le cas pour le reste de la ville.
0: Mais ici, ça a dû dégager une chaleur énorme, non ?
1: Et oui, c'est cette chaleur qui a fait fondre le toit du dôme et du coup certaines parties de la structure en métal qui est à l'intérieur.
0: Donc il reste les murs. Donc aujourd'hui, il y a un travail de préservation des murs et de la ruine finalement. C'est une ruine, c'est certain, mais les murs sont quand même tous présents. Hein.
1: On les voit encore bien.
0: Ouais. On a gardé les pierres qui se sont écroulées, on les a gardées autour.
1: Oui, ça a vraiment resté en l'état. Après, je pense que ça a été fragilisé et que, avant que ça devienne vraiment un véritable monument, il y a peut-être eu certains squatteurs, des trucs comme ça, qui sont venus se réfugier dans l'ensemble de ces murs. Mais il faut savoir que pendant longtemps, ça a été un monument assez peu apprécié des locaux, à qui ça rappelait une tragédie trop importante.
0: Donc, oui, ça rappelait une tragédie et en fait, s'ils passaient devant tous les jours, ça leur rappelait la tragédie.
1: Non, complètement. Enfin, c'était un véritable traumatisme pour tous les gens qui l'ont vécu.
0: La bombe à 8h15 du matin, je ne sais pas s'il y avait foule dans le quartier déjà sortie.
1: Ça, qu'est-ce qu'on imagine à 8h du matin, qu'est-ce qu'on fait ?
0: Les gens qui vont travailler.
1: On prend son petit déjeuner, on va travailler. Oui, enfin, je connais des histoires dont les grands-parents étaient à la gare d'Hiroshima à ce moment-là. Ils ont entendu un gros boom, ils ne savaient pas ce qui se passait. Mais on a retrouvé des restes de boîtes de déjeuner carbonisées, des trucs comme ça. Vraiment plein de preuves que les gens vivaient un matin comme les autres et qui a été fatal pour certains d'entre eux.
0: Les victimes, c'est 80 000 morts immédiatement ?
1: Immédiatement, c'est ça, 80 000 morts et après 140 000. Les morts qui ont été comptés après, c'est aussi ceux qui ont reçu ce qu'on a appelé la pluie noire. Quand les radiations se sont mises dans les nuages et que l'eau a commencé à couler et qu'avec la chaleur, surtout en août au Japon, il fait très chaud, étaient assoiffés et ont commencé à boire cette pluie qui était en fait radioactive.
0: C'est ça, donc ils s'empoisonnaient à ce moment-là.
1: Exactement. Ça ne compte pas que les gens qui étaient dans la ville même.
2: Nous poursuivrons la visite de Hiroshima avec Manon Féjard dans le parc du Mémorial de la Paix. Fin de ce troisième Suvélide au Japon. Arigato gozaimashita, Sébastien Moncus et Manon Féjard. Un grand arigato gozaimashita aussi. Merci beaucoup Tomoko Tamura pour le prêt de votre voix. Vous, Tomoko, qui étiez la traductrice d'Emmanuel Macron à la télévision japonaise début avril 2026.
3: 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Yorokonde. De rien. C'est avec plaisir.
2: Arigato aussi Ikuko Nagao, l'Office national du tourisme japonais à Paris, et Sarah Marcade pour le lien avec Sébastien Moncus. Réalisation Roman Feocchio. Les sites my-teken.com et japan.travel.
3: 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À très bientôt au Japon.
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0: Il est 3h.
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soir que le père comptait passer avec son fils. 8 figures choisies avec une certaine discrétion dans le nu et ramenées entre deux cartons au fond de sa petite malle plate. Ce n'était pas un accessoire immédiatement utile, même pas une prévision. C'était un devancement de bonheur. Sur la cheminée, au pied de la pendule réveil, un cadre de photographie abritait un assez vieil homme à longue barbe, grand air d'autorité humble, rude endimanchement d'habit noir. Le grand-père paternel, instituteur des environs de 1880. C'est tout ce qu'Augustin en apprit jamais. Pas de grand-mère perdue, dissoute, inofficielle. Pauvre ménagère des anciens temps, qu'on n'avait pas songé à capturer pour la postérité, dans le sillage de son époux. La famille, si claire du côté maternel, encore qu'Augustin fût trop jeune pour s'en rendre compte, remontait dans l'autre ligne à des régions fort brumeuses où disparaissait toute trace. De quel écrasement sociaux, de quelle déficience alimentaire était venue jusqu'à son père, à travers une longue route, cette nervosité rétractée, cette appréhension des pesants corps humains et la fuite vers des joies de pensée pure. Augustin se le demanda souvent par la suite. Vers la fin de la quatrième, il y eut un secret entre eux. Aucun d'eux ne le dit jamais à l'autre, mais il savait qu'il le savait. Une célébrité venait à M. Méridier de la distinction de son enseignement, autant que de l'indiscipline qu'il tolérait dans ses classes. Elle le coupait de tout avancement. Elle était l'excuse des inspecteurs généraux pour avoir laissé, dans son obscure province, ce professeur de seconde, maladif et traînant sur sa thèse, d'une pénétration, d'une finesse, d'une mesure hors de proportion avec ses besoins professionnels. Cette indiscipline restait d'une année à l'autre comme une odeur. Elle s'incrustait à la salle, aux murs, au mobilier, autant que les noms des galopins gravés sur leurs pupitres. Des classes qui partaient à celles qui venaient, la tradition en passait comme d'un plaisir sans risque, une activité saine et libre, une sorte de devoir. Le maître finissait par ne plus donner ses leçons qu'à 3 ou 4 élèves, rassemblés sur le banc de devant, futurs lauréats de concours, précieusement recueillis par le professeur de première. Il multipliait pour eux les remarques de la pédagogie la plus techniquement intelligente. Le reste bruissait, se battait, protestait, avec des cris de dents arrachés quand le rythme des dictées de devoirs leur paraissait trop rapide, lisait des romans à 35 centimes, se passait des illustrés vicieux. Un quart d'heure avant le tambour des fins de classe, tous criaient « C'est l'heure, monsieur, c'est l'heure !» Parfois, au sein d'un bruit général anonyme et désintéressé, sans autre but que lui-même, comme une œuvre d'art, une insolence gratuite partait en météore. La mise à la porte prononcée par le maître exsangue, dont les bras tremblaient, était discutée, démentie, confirmée et enfin rapportée au sein d'un bourdonnement collectif émis par le nez, bouche close, gonflant, nuancé, musical, comme un effet de cœur russe. En général, après des incidents de cet ordre, le professeur tâchait d'essuyer de son mieux sans la montrer, en se retournant, s'il le pouvait, vers le tableau noir, une sécrétion lacrymale collant à son lorgnon. Une année, la classe fut le théâtre d'une scène célèbre. Un fort gaillard de 19 ans, entré au jour de l'an, vocation tardive des études classiques, s'installa sur le fameux banc de devant. Rude bûcheur cantalien qu'agaçait ce bruit, il commença par tourner vers le fond de la salle une menaçante figure boutonneuse. Puis, se levant sans permission, avec une simplicité d'homme, concentré, voûté, énorme, il abattit d'une main adulte sur la plus insolente tête à claque une gifle massive et solitaire dont l'effet dura 3 mois. L'élève ligueur Marcel, rencontrant Augustin dans une courte récréation d'interne et d'externe mêlée, lui cria un jour d'une rauque voix d'adolescent qui fait homme. « Ben mon vieux, ce qu'on l'a chahuté ton paternel, hein. Si la vache s'était pas amenée !» La vache était le censeur. Augustin, élève de 3e, n'avait pas encore 13 ans.

Il portait un sarrau noir bien tiré, à trois plis, une ceinture de cuir, un col marin blanc, pur et dédaigneux. Sa peur de la brute le faisait trembler. Pendant ce temps, des chiens galeux devaient aboyer aussi dans la rue, fit-il, s'exerçant à un beau mépris tranquille et dangereux. Puis il attendit le coup de poing. Au pied d'un acacia misérable, des papiers déchirés souillaient la terre, parmi des trous à billes et des croutons. Le hugueur Marcel, sans plus penser à ce qu'il venait de dire qu'à la réponse, planta sans malice dans un chanteau de pain une mâchoire inférieure féroce. Le mépris d'Augustin s'en accrut. Sur le seuil de la classe, M. Méridier apparut enfin, en compagnie du censeur. La poignée de main qu'ils se donnèrent jeta par terre la vieille serviette et le vieux parapluie, solitaires l'un de l'autre dans la même gaucherie. En les relevant, Augustin vit la barbiche jaune et blanche, le plan miroitant du lorgnon, le visage de tendresse et de moquerie triste. Il prit le bras de son père d'un air joyeux. « J'ai encore eu 10/10, mon papa, pour le thème. » Ils continuèrent de commenter le beau thème si travaillé, extrait du sermon sur la mort, sur lequel son père avait suggéré les passages du De Officiis, dont il fallait s'inspirer en quelques endroits. Mais dans le temps même où ils se parlaient, l'enfant se reprochait d'avoir précisément choisi la banalité qu'il ne fallait pas dire. La note 10/10 lui était tellement habituelle que ni lui ni son père ne le remarquaient. De même, n'eût-il pas dû ressusciter l'appellation enfantine « mon papa » qu'il n'employait plus. Ainsi comprirent-ils l'un et l'autre, en même temps, que cette conversation avait valeur de baume, et ils s'en allaient tous les deux, l'enfant doucement gai comme auprès d'un convalescent, le père vaguement protégé. Sa famille ressemblait à toutes les familles de petite bourgeoisie auxquelles appartiennent les agrégés de lycées provinciaux de catégorie modeste. Le chiffre des traitements, l'échelonnement des naissances, les mœurs familiales héritées composent autour d'eux un déterminisme d'humilité qu'ils supportent en général avec stoïcisme. Ils ont même le don de ne pas le voir, comme d'autres s'endorment quand ils le veulent. L'hémisphère supérieur du monde baigne dans la pensée pure, la liberté, 30 siècles d'idées générales, d'Hésiode à M. Bergson. Ces choses sont, comme chacun le sait, le tout de l'homme. Dans l'hémisphère inférieur logent quelques petites nécessités, comme manger, se vêtir, vêtir et nourrir les siens. Elles forment le surcroît donné avec le reste à toute âme qui sait les mépriser. L'appartement assumait l'aspect spécial des logis à nombreux enfants. Dans les jours d'hiver, le linge des tout-petits séchait au grenier, pincé à des cordes tendues d'un mur à l'autre. La lessiveuse bouillonnait dans la cuisine, près du repas en train de cuire. Madame Méridier surveillait les deux. La grosse Catherine rinçait le linge dans un autre coin de la même cuisine. Magnifiquement massive, maussade et déhanchée, elle l'arrachait à la lessiveuse, l'égouttait, le tordait, le disposait en rond dans une panière d'osier.

Madame Méridier l'aidait en ses besognes, toute seule. Ensuite, la Catherine le portait, contre son flanc robuste, jusqu'au grenier qu'elle ébranlait de sa marche plantigrade. Il y eut des années où bronchite, rougeole et coqueluche s'installèrent dans la maison dès novembre et n'en partirent qu'à l'Ascension. Des pleurs fiévreux occupaient la journée et se prolongeaient dans la nuit. La pauvre maman, ayant dormi 3 heures, se trouvait toute levée le matin pour les toilettes, les déjeuners et les départs. La grosse Catherine, envoyée au lait et au pain, denrées requérables que les fournisseurs ne portaient pas, procédait à ce ravitaillement avec une inexcitable lenteur bovine. Aucun incident domestique ne mordant sur son cuir. Au retour du lycée, le père entrait à lents pas tristes. Il heurtait les chaises, renversait les pots, traînait partout sa gaucherie et sa bonne volonté. Il finissait par rester immobile, abaissant sur les petits lits des yeux de couleur invisible et plissés de détresse. Et rien ne rappelait plus la liberté, la pensée pure, ni aucune de ces choses qui sont le tout de l'homme. Seuls les dimanches surnageaient sur ces semaines troublées. Mais tout ce qui n'était pas de stricte obligation, premier vendredi du mois, cérémonie du tiers-ordre, fête secondaire comme le 8 décembre ou la purification, perdu dans le prestige des grandes fêtes, s'écoulait sans laisser sur la rive l'apport coutumier de messe et de communion, fixe bouée sur la fuite des jours. Sentant gauchir par place le cadre de son existence, la pauvre maman disait « Je ne sais plus comment je vis ». Puis ces crises passaient. Les jours cessaient d'être mouvementés, redevenaient des jours sans histoire qui ne font point parler d'eux. Par la force des choses, Augustin relevait surtout de la surveillance paternelle. Mais la vigilance de sa mère, capitale en tout ce qui concernait les choses matérielles, s'étendait de plus aux terres religieuses, exploitées par elle en faire-valoir direct. Une inexplicable solidarité de temps et de lieu associait les prières au repas. Un régime d'union personnelle unissait les deux royaumes sous la même souveraineté. La prière du matin, récitée, ainsi que jadis, entre la cuisine et la chambre à coucher, était hâtive, légère, aérée, et comme mousseuse, à goût de chocolat et de départ. Elle vous retenait au lacis des actes et des commandements, tandis qu'on se jetait déjà dans la grande journée neuve. Le bénédicité de midi se mêlait dans les arrière-gorges aux premières émissions des choux et du bouillon gras. Le père y assistait d'une adhésion tacite, sans se signer, sans interrompre la lettre qu'il lisait ou son tambourinage sur la table. La prière du soir, grave et recueillie, se disait dans la salle à manger, devant une table débarrassée, parmi des heures confuses qui tenaient du plein jour par le travail, qu'on y brassait encore, et de la nuit par l'apaisement qu'elle conseillait. Elle admettait 2 ennoblissements. D'abord, le silence de l'examen de conscience, pendant lequel on réentendait la pendule, puis l'odeur de crypte du De Profundis. Debout, immobile, tenant de l'intellectuel et du publicain, M. Méridier exprimait par son attitude, dans une mesure qu'il ne définissait pas, que nul ne définirait pour lui, des sentiments religieux baignés de métaphysique et de mélancolie, mais qui faisaient, pour se mêler à la pratique quotidienne, autant de manières et de cérémonies qu'une hypostase de Plotin. Diffuse tout le long de la semaine, cette vie religieuse se concentrait pour Augustin en 2 moments essentiels. La confession du samedi et la communion du lendemain. Sa mère et l'abbé Amplepuis, le vicaire qu'il avait préparé à la première communion, s'étaient entendus sur cette périodicité. Il n'existait pas dans la petite ville d'autres œuvres de garçons que les patronages populaires. De son côté, le petit séminaire était censé suffire à la formation religieuse des jeunes bourgeois. Rien ne s'appliquait exactement à Augustin. Toute sa vie morale reposerait, outre l'exemple familial bien entendu, sur les sacrements hebdomadaires. L'abbé insistait sur leur régularité, enjoignant par le bout des doigts des mains velues et blanches où logeait une force rurale désaffectée. D'un autre enfant, on exigerait qu'il soit fidèle, mais de lui... La phrase non terminée
pendait sans toucher terre. On ne manipule pas Augustin comme un gars de patronage, par un ton militaire et des bons points. Moins encore par intrusion et contrôle. Pas davantage avec l'onction conventionnelle et les fleurs de rhétorique de trop vieux herbiers. Madame Méridier marquait non pas une indécision ni un doute, mais une simple hésitation tactique. Augustin est d'une montée délicate, craignant de faire de la peine, un peu difficile à prendre, un peu indépendant. Elle cherchait ses mots. Voyait aussi clair que son mari, parlait plus mal. Elle finit par se rabattre sur ses phrases à lui. Son père trouve qu'il obéit moins qu'il n'acquiesce et ne consent. Il dit aussi qu'il s'est bien méprisé. Enfin, dit l'abbé qui se reconnaît moins compétent qu'elle sur les voies et moyens, mettez une transition insensible entre le moment où il consent et celui où il viendra de lui-même. Je voudrais qu'il prenne l'habitude de venir me voir au confessionnal, les samedis vers 4h ou 4h30. Il aura le temps de quitter ses camarades, d'éviter les questions, n'est-ce pas ? Et même de rentrer chez lui, de goûter. Il n'attendra pas, je ne l'ennuierai pas, et la communion des dimanches ira toute seule. Ainsi se tissaient des filets innocents. Le dimanche matin, l'arrangement des assistances à la messe s'emboîtait comme un jeu de patience. Entre la grosse Catherine qui se levait tôt, M. Méridier qui se levait tard, Christine puis Suzanne qu'on conduisait aux Ursulines parce que l'omnibus du couvent ne roulait pas le dimanche, une interminable grand-messe à contourner, l'enchevêtrement des déjeuners et des soins enfantins, il fallait trouver les cols carrossables et les passages justes. Comme aucun office n'avait lieu à 7h30, l'horaire refoulait à 8h la messe de communion d'Augustin et de sa mère. C'était une belle messe bruyante, d'une vulgarité généreuse, celle des patronages et des catéchismes. Il y avait foule. Augustin et Madame Méridier contemplaient près du porche les bousculades de la sortie. Pendant les vacances de son pensionnat, Christine les accompagnait.

0: de vastes yeux en charbon noir, grands ouverts dans sa figure ronde, des mains d'écolière gercées en plein mois d'avril, un paroissien gonflé par les images de première communion de ses petites amies. Elle attendait, tassée contre sa mère. Ses deux nattes pendaient devant son corsage, encore mouillées des ablutions du matin. Avant de quitter la maison, Augustin les tirait par pure malice, juste pour entendre la protestation habituelle. « Ah, laisse-moi, toi !» Pour voir la petite moue délicate et susceptible, qui s'arrange si bien de cette réserve qu'on se donne dès 7h du matin les jours de communion. Des abbés en surplis roulaient dans l'allée centrale comme de gros ballons blancs. L'abbé en pleu-pluie voltigeait entre l'autel et le portail. Quelques réclamations de parents d'élèves l'accrochaient enfin au milieu de l'église, le temps de faire prendre en instantané ce sourire de candeur triste, de sincérité nullement naïve qui conduisait, à travers son visage préoccupé et ses dents misérables, tout droit jusqu'à son prudent et simple cœur. Tout ce qui pouvait se dire de prière était noyé dans des cantiques d'enfants. Un court répertoire de 6 ou 7 airs faisait le tour de l'année liturgique. Au fait de la Sainte Vierge, 80 galopins, sur une mélodie curieusement mélancolique et désenchantée, assuraient qu'ils iraient la voir un jour dans la patrie. Puis il se consolait subitement sur la note finale. Cette mystique langueur confiée à ses gosiers ressemblait à de l'essence de rose versée dans des seaux de fer blanc. Mais d'autres airs, plus mâles, revenaient tous les dimanches, précédés de références et d'introductions. Prenez page 145. Nous voulons Dieu, criait l'abbé. Il avait juste le temps d'ouvrir les vannes et de sauter en arrière. Une cataracte sonore déferlait dans l'abbatiale. Chants rugueux et genêts d'une, ressuscités pleines d'enfance, leur son cru semblait la matière première, solide et de bonne qualité dans laquelle plus tard on ferait des voix. Une musique d'enfant de troupe courait partout, mordait partout, prenait son élan et sautait aux clés de voûte en 4 coups de talon. À ce zénith, elle tournait vers tous les secteurs de l'horizon, un petit visage brutal et résolu. Elle lançait des défis. Nous voulons Dieu, c'est notre Père. Laissait une seconde pour répondre et brandissait des flammes oranges. Aucun ennemi ne se présentant, elle retombait d'un seul bond sur le sol, victorieuse et démobilisée, criait. Nous voulons Dieu, c'est notre Roi. Et expirait dans son triomphe. Gustin suivait malgré lui le foisonnement de ces jeux sauvages. Ils encombraient la messe du Confiteor à l'épître, s'interrompaient à l'évangile, lâchaient une nouvelle volée après le sermon pour enfants. Fermez vos livres, croisez les bras. L'heure du recueillement commençait enfin à l'élévation, continuait au pater, s'affirmait au Domine non sum. Les enfants pouvaient reprendre leur chant, l'orgue donnait ses mesures pour rien, les abbés criaient des numéros de pages, rien ne troublait pour Augustin, la solitude enfin reconquise. Toute cette messe de patronage bruissait autour de son cœur comme pluie de nuit sur des vitres. C'était le moment des actes avant la communion. D'effrayantes audaces métaphysiques, sous leurs onctions fénéloniennes, circulaient incognito, les yeux baissés, vêtus de lin. De petits garçons d'une simplicité docile répétaient par cœur des thèses transcendantes mises à leur portée de petits garçons. En vérité, je vous le dis, si vous n'êtes comme l'un de ces petits. Il arrive à Augustin de sentir, en lui, hors de lui, pas plus que Saint Paul, il ne sait, des minutes singulières d'absence d'effort, de total repos, de grand calme, morceau privilégié dans l'immense étoffe du temps. Il éprouve comme un désir sans poussée et sans pointe, vivre docilement blotti, serré contre les siens, et aussi dormir la fenêtre ouverte en une pure nuit d'été. Il n'en sait pas plus long. C'est un écolier de 12 ans. Ainsi se poursuivait la formation morale de cet enfant, pas très semblable aux autres, réservé plutôt que timide, assez distant, froid, tendre, très réfléchi, très volontaire. Peu de souvenirs précis se détachent de ses premières années. Un chuchotement général, formé de mille superposés, compose un puissant murmure de monotonie heureuse. Ce sont des jours qui se ressemblent. Leur série tout entière se courbe vers le futur. Une providence maternelle laisse ce petit dans le repos. Vers la fin de la troisième, une secousse l'en tira. Malgré son horreur pour les cours de récréation, Augustin s'était promis d'y faire le plus souvent qu'il pourrait l'effort d'y attendre son père. Un samedi soir, M. Méridier fut en retard. La cour des moyens contenait des élèves de troisième, de seconde et de grands garçons de la section D, où l'on ne fait pas de latin. Rustes, robustes, plus hauts de la tête que leurs camarades classiques, ils étaient fort respectés par eux. Comme à toutes les récréations de 4 heures, le concierge offrait sous les préaux de vieux bâtons de nougat, des biscuits secs d'un rose chimique et des tablettes de chocolat meunier, papier jaune et goût fin, en bel ordre sur une toile cirée. De grands gaillards à galoches, en longues blouses noires que l'absence de boutons rendrait voltigeantes, longeaient les murs en discutant. Dans un coin, trois arbres mouraient, trois acacias débiles, dévêtus d'écorce et tatoués de noms. Dans leur partie hors d'atteinte, l'anémie des grappes poussiéreuses faisait penser à d'autres lieux où des arbres normaux poussaient de la terre véritable et où c'était l'été. Un maître d'études errait très loin, au bout de quelques flottantes trajectoires. Augustin aperçut un groupe immobile d'élèves, les uns debout, d'autres assis sur un petit banc de pierre, d'autres vautrés à même le sol, à l'ombre des troncs d'acacia. Un de ses camarades de troisième s'y trouvait, l'indolent et doux Vaton, qui lui était sympathique. La conversation continua sans que le nouveau venu parût l'interrompre, et Vaton accrocha son bras. C'était une causerie saccadée, coupée de silence, pleine d'allusions et de sournois sourires. Augustin fut long à comprendre ce qui s'y agitait, jusqu'à ce que le gueur Henri, frère de le gueur Marcel, celui qui avait appelé le censeur la vache, dédaignant toute expression approchée et soucieux de n'offrir à la vérité que des lignes droites, prononça dogmatiquement « Eh bien moi, je te dis qu'elle aurait marché !» Son voisin se releva lentement du sol, haussa un genou et s'y appuya le coude dans l'attitude des statues d'angle au fronton grec. Mélancolique une seconde, le temps de sentir l'irréparable, le hugueur regretta. C'était la plus baffe. De rudes mots d'obscénité et d'excréments éclatèrent au soleil et, ainsi exposés au plein air, perdirent leur caractère d'émission verbale, churent en masse molle et fumèrent comme leur modèle. Le genre de confidence, familier aux chambrées, flottait au-dessus de ces corps vautrés. Ils prenaient un air supplémentaire de grêle vilainie, tenant à leur jeunesse. Le hugueur Henri s'était spécialement distingué. Il avait essuyé la joue de la môme avec sa manche, « mon vieux, comme ça », avant de l'embrasser. L'élève Duperrier, surnommé « ta douleur Duperrier », se borna à dire « flûte » par manque d'imagination. Mais Vaton, plus personnel, brûla l'étape de l'étonnement, s'éleva d'un bond au lyrisme. Tordant les mains, les yeux au ciel, il déclamait d'un air vorace « Une fille de joie ! Une fille de joie !» et semblait chaque fois reprendre à la même assiette une nouvelle liquée de ragoût. Certes, quelques connaissances de ces choses avaient pénétré jusqu'à Augustin. À travers cette éducation singulière, intellectuelle, familiale, attentive et retirée. Certaines causeries de camarades, des lectures de rencontres, l'étalage de journaux illustrés à la Modern Library, fille saumon clair et officier rouge vif, lui avaient appris en gros le sens des conversations dites déshonnêtes.
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1: Venez et prions ensemble, les uns pour les autres, dans une même communion et espérance.

0: Au nom du Père et du Fils et du Saint-Esprit.
1: Amen.
0: Je crois en Dieu, le Père Tout-Puissant, Créateur du ciel et de la terre, et en Jésus-Christ, son Fils unique, notre Seigneur, qui a été conçu du Saint-Esprit, est né de la Vierge Marie, a souffert sous Ponce Pilate, a été crucifié, est mort et a été enseveli, est descendu aux enfers, le troisième jour est ressuscité des morts, est monté aux cieux, est assis à la droite de Dieu le Père Tout-Puissant, d'où il viendra juger les vivants et les morts.
2: Je crois en l'Esprit Saint, à la Sainte Église catholique, à la communion des saints, à la rémission des péchés, à la résurrection des chers, à la vie éternelle. Amen.
3: Notre Père qui es aux cieux, que ton nom soit sanctifié, que ton règne vienne, que ta volonté soit faite sur la terre comme au ciel. Donne-nous aujourd'hui notre pain de ce jour. Pardonne-nous nos offenses, comme nous pardonnons aussi à ceux qui nous ont offensés. Et ne nous laisse pas entrer en tentation, mais délivre-nous du mal. Amen.
0: Je te salue, Marie, pleine de grâce. Le Seigneur est avec toi. Tu es bénie entre toutes les femmes. Et Jésus, le fruit de ton sein, est béni.
4: Sainte Marie, Mère de Dieu, prie pour nous pauvres pécheurs, maintenant et à l'heure de notre mort. Amen.
0: Je te salue, Marie, pleine de grâce. Le Seigneur est avec toi. Tu es bénie entre toutes les femmes. Et Jésus, le fruit de ton sein, est béni.
4: Sainte Marie, Mère de Dieu, prie pour nous pauvres pécheurs, maintenant et à l'heure de notre mort. Amen.
0: Je te salue, Marie, pleine de grâce. Le Seigneur est avec toi. Tu es bénie entre toutes les femmes. Et Jésus, le fruit de ton sein, est béni.
4: Sainte Marie, Mère de Dieu, prie pour nous pauvres pécheurs, maintenant et à l'heure de notre mort. Amen.
0: Gloire au Père et au Fils et au Saint-Esprit.
4: Comme il était au commencement, maintenant et toujours, et dans les siècles des siècles.
3: Premier mystère glorieux, la résurrection. Fruit de ce mystère, la foi. Nous méditerons ce chapelet avec des textes de saint François de Sales. Tâchez de tenir votre cœur en paix par égalité des humeurs, que ce soit votre principal souci.
5: Notre Père qui es aux cieux, que ton nom soit sanctifié, que ton règne vienne, que ta volonté soit faite sur la terre comme au ciel. Donne-nous aujourd'hui notre pain de ce jour. Pardonne-nous nos offenses, comme nous pardonnons aussi à ceux qui nous ont offensés. Et ne nous laisse pas entrer en tentation, mais délivre-nous du mal. Amen.
6: Je te salue, Marie, pleine de grâce. Le Seigneur est avec toi. Tu es bénie entre toutes les femmes, et Jésus, le fruit de ton sein, est béni.
7: Sainte Marie, Mère de Dieu, prie pour nous pauvres pécheurs, maintenant et à l'heure de notre mort. Amen.
6: Je te salue, Marie, pleine de grâce. Le Seigneur est avec toi. Tu es bénie entre toutes les femmes, et Jésus, le fruit de ton sein, est béni.
7: Sainte Marie, Mère de Dieu, prie pour nous pauvres pécheurs, maintenant et à l'heure de notre mort. Amen.
6: Je te salue, Marie, pleine de grâce. Le Seigneur est avec toi. Tu es bénie entre toutes les femmes, et Jésus, le fruit de ton sein, est béni.
7: Sainte Marie, Mère de Dieu, prie pour nos pauvres pécheurs, maintenant et à l'heure de notre mort. Amen.
6: Je te salue, Marie, pleine de grâce. Le Seigneur est avec toi. Tu es bénie entre toutes les femmes, et Jésus, le fruit de ton sein, est béni.
7: Sainte Marie, Mère de Dieu, prie pour nos pauvres pécheurs, maintenant et à l'heure de notre mort. Amen.
6: Je te salue, Marie, pleine de grâce. Le Seigneur est avec toi. Tu es bénie entre toutes les femmes, et Jésus, le fruit de ton sein, est béni.
7: Sainte Marie, Mère de Dieu, prie pour nos pauvres pécheurs, maintenant et à l'heure de notre mort. Amen.
6: Je te salue, Marie, pleine de grâce. Le Seigneur est avec toi. Tu es bénie entre toutes les femmes, et Jésus, le fruit de ton sein, est béni.
7: Sainte Marie, Mère de Dieu, prie pour nous pauvres pécheurs, maintenant et à l'heure de notre mort. Amen.
6: Je te salue, Marie, pleine de grâce. Le Seigneur est avec toi. Tu es bénie entre toutes les femmes, et Jésus, le fruit de ton sein, est béni.
7: Sainte Marie, Mère de Dieu, prie pour nous pauvres pécheurs, maintenant et à l'heure de notre mort. Amen.
6: Je te salue, Marie, pleine de grâce. Le Seigneur est avec toi. Tu es bénie entre toutes les femmes, et Jésus, le fruit de ton sein, est béni.
7: Sainte Marie, Mère de Dieu, prie pour nous pauvres pécheurs, maintenant et à l'heure de notre mort. Amen.
6: Je te salue, Marie, pleine de grâce. Le Seigneur est avec toi. Tu es bénie entre toutes les femmes, et Jésus, le fruit de ton sein, est béni.
7: Sainte Marie, Mère de Dieu, prie pour nous pauvres pécheurs, maintenant et à l'heure de notre mort. Amen.
6: Je te salue, Marie, pleine de grâce. Le Seigneur est avec toi. Tu es bénie entre toutes les femmes, et Jésus, le fruit de ton sein, est béni.
7: Sainte Marie, Mère de Dieu, prie pour nous pauvres pécheurs, maintenant et à l'heure de notre mort. Amen.
6: Gloire au Père, au Fils et au Saint-Esprit.
7: Comme il était au commencement, maintenant et toujours, et dans les siècles des siècles. Amen.
3: Deuxième mystère glorieux, l'Ascension. Fruit de ce mystère, l'espérance. Pour vivre content au pèlerinage de cette vie, il faut tenir présente à nos yeux l'espérance de l'arrivée en notre patrie, où éternellement nous nous arrêterons. Notre Père qui es aux cieux, que ton nom soit sanctifié, que ton règne vienne, que ta volonté soit faite sur la terre comme au ciel. Donne-nous aujourd'hui notre pain de ce jour. Pardonne-nous nos offenses, comme nous pardonnons aussi à ceux qui nous ont offensés. Et ne nous laisse pas entrer en tentation, mais délivre-nous du mal. Amen.

0: Sainte Marie, Mère de Dieu, priez pour nous pauvres pécheurs, maintenant et à l'heure de notre mort. Amen.
1: Je te salue, Marie, pleine de grâce, le Seigneur est avec toi. Tu es bénie entre toutes les femmes, et Jésus, le fruit de ton sein, est béni.
0: Sainte Marie, Mère de Dieu, priez pour nous pauvres pécheurs, maintenant et à l'heure de notre mort. Amen.
1: Je te salue, Marie, pleine de grâce, le Seigneur est avec toi. Tu es bénie entre toutes les femmes, et Jésus, le fruit de ton sein, est béni.
0: Sainte Marie, Mère de Dieu, prie pour nous pauvres pécheurs, maintenant et à l'heure de notre mort. Amen.

0: Je te salue, Marie, pleine de grâce. Le Seigneur est avec toi. Tu es bénie entre toutes les femmes. Et Jésus, le fruit de ton sein, est béni.
1: Sainte Marie, Mère de Dieu, prie pour nous pauvres pécheurs, maintenant et à l'heure de notre mort. Amen.
0: Je te salue, Marie, pleine de grâce. Le Seigneur est avec toi. Tu es bénie entre toutes les femmes. Et Jésus, le fruit de ton sein, est béni.
1: Sainte Marie, Mère de Dieu, prie pour nous pauvres pécheurs, maintenant et à l'heure de notre mort. Amen.
0: Je te salue, Marie, pleine de grâce. Le Seigneur est avec toi. Tu es bénie entre toutes les femmes. Et Jésus, le fruit de ton sein, est béni.
1: Sainte Marie, Mère de Dieu, prie pour nous pauvres pécheurs, maintenant et à l'heure de notre mort. Amen.
0: Gloire au Père, au Fils et au Saint-Esprit,
1: comme il était au commencement, maintenant et toujours, et dans les siècles des siècles. Amen.
2: Troisième mystère glorieux, la Pentecôte. Fruit de ce mystère, l'amour. L'amour ne consiste pas au grand goût et sentiment, mais en la plus grande et ferme résolution et désir de contenter Dieu en tout.
3: Notre Père qui es aux cieux, que ton nom soit sanctifié, que ton règne vienne, que ta volonté soit faite sur la terre comme au ciel. Donne-nous aujourd'hui notre pain de ce jour. Pardonne-nous nos offenses, comme nous pardonnons aussi à ceux qui nous ont offensés. Et ne nous laisse pas entrer en tentation, mais délivre-nous du mal. Amen.
4: Je te salue, Marie, pleine de grâce. Le Seigneur est avec toi. Tu es bénie entre toutes les femmes, et Jésus, le fruit de ton sein, est béni.
5: Sainte Marie, Mère de Dieu, prie pour nous pauvres pécheurs, maintenant et à l'heure de notre mort. Amen.
4: Je te salue, Marie, pleine de grâce. Le Seigneur est avec toi. Tu es bénie entre toutes les femmes. Et Jésus, le fruit de ton sein, est béni.
5: Sainte Marie, Mère de Dieu, prie pour nous pauvres pécheurs, maintenant et à l'heure de notre mort. Amen.
4: Je te salue, Marie, pleine de grâce. Le Seigneur est avec toi. Tu es bénie entre toutes les femmes. Et Jésus, le fruit de ton sein, est béni.
5: Sainte Marie, Mère de Dieu, prie pour nous pauvres pécheurs, maintenant et à l'heure de notre mort. Amen.
4: Je te salue, Marie, pleine de grâce. Le Seigneur est avec toi. Tu es bénie entre toutes les femmes. Et Jésus, le fruit de ton sein, est béni.
5: Sainte Marie, Mère de Dieu, prie pour nous pauvres pécheurs, maintenant et à l'heure de notre mort. Amen.
4: Je te salue, Marie, pleine de grâce. Le Seigneur est avec toi. Tu es bénie entre toutes les femmes. Et Jésus, le fruit de ton sein, est béni.
5: Sainte Marie, Mère de Dieu, prie pour nous pauvres pécheurs, maintenant et à l'heure de notre mort. Amen.
4: Je te salue, Marie, pleine de grâce. Le Seigneur est avec toi. Tu es bénie entre toutes les femmes. Et Jésus, le fruit de ton sein, est béni.
5: Sainte Marie, Mère de Dieu, prie pour nous pauvres pécheurs, maintenant et à l'heure de notre mort. Amen.
4: Je te salue, Marie, pleine de grâce. Le Seigneur est avec toi. Tu es bénie entre toutes les femmes. Et Jésus, le fruit de ton sein, est béni.
5: Sainte Marie, Mère de Dieu, prie pour nous pauvres pécheurs, maintenant et à l'heure de notre mort. Amen.
4: Je te salue, Marie, pleine de grâce. Le Seigneur est avec toi. Tu es bénie entre toutes les femmes, et Jésus, le fruit de ton sein, est béni.
5: Sainte Marie, Mère de Dieu, prie pour nous pauvres pécheurs, maintenant et à l'heure de notre mort. Amen.
4: Je te salue, Marie, pleine de grâce. Le Seigneur est avec toi. Tu es bénie entre toutes les femmes, et Jésus, le fruit de ton sein, est béni.
5: Sainte Marie, Mère de Dieu, prie pour nous pauvres pécheurs, maintenant et à l'heure de notre mort. Amen.
4: Je te salue, Marie, pleine de grâce. Le Seigneur est avec toi. Tu es bénie entre toutes les femmes. Et Jésus, le fruit de ton sein est béni.
5: Sainte Marie, Mère de Dieu, prie pour nous pauvres pécheurs, maintenant et à l'heure de notre mort. Amen.
4: Gloire au Père et au Fils et au Saint-Esprit,
5: comme il était au commencement, maintenant et toujours, et dans les siècles des siècles.
2: Quatrième mystère glorieux, l'Assomption de la Vierge Marie. Fruit de ce mystère, un plus grand abandon entre les mains de Marie. Sans effort, sans peine, sans répugnance quelconque, nous aimerons invariablement à jamais le Créateur et Sauveur de nos âmes.
6: Notre Père qui es aux cieux, que ton nom soit sanctifié, que ton règne vienne, que ta volonté soit faite sur la terre comme au ciel. Donne-nous aujourd'hui notre pain de ce jour. Pardonne-nous nos offenses, comme nous pardonnons aussi à ceux qui nous ont offensés. Et ne nous laisse pas entrer en tentation, mais délivre-nous du mal. Amen.
7: Je te salue, Marie, pleine de grâce. Le Seigneur est avec toi. Tu es bénie entre toutes les femmes, et Jésus, le fruit de ton sein, est béni.
0: Sainte Marie, Mère de Dieu, prie pour nous pauvres pécheurs, maintenant et à l'heure de notre mort. Amen.
7: Je te salue, Marie, pleine de grâce. Le Seigneur est avec toi. Tu es bénie entre toutes les femmes, et Jésus, le fruit de ton sein, est béni.
0: Sainte Marie, Mère de Dieu, prie pour nous pauvres pécheurs, maintenant et à l'heure de notre mort. Amen.
7: Je te salue, Marie, pleine de grâce. Le Seigneur est avec toi. Tu es bénie entre toutes les femmes, et Jésus, le fruit de ton sein, est béni.
0: Sainte Marie, Mère de Dieu, prie pour nos pauvres pécheurs, maintenant et à l'heure de notre mort. Amen.
7: Je te salue, Marie, pleine de grâce. Le Seigneur est avec toi. Tu es bénie entre toutes les femmes, et Jésus, le fruit de ton sein, est béni.
0: Sainte Marie, Mère de Dieu, prie pour nos pauvres pécheurs, maintenant et à l'heure de notre mort. Amen.
7: Je te salue, Marie, pleine de grâce. Le Seigneur est avec toi. Tu es bénie entre toutes les femmes, et Jésus, le fruit de ton sein, est béni.
0: Sainte Marie, Mère de Dieu, prie pour nous pauvres pécheurs, maintenant et à l'heure de notre mort. Amen.
7: Je te salue, Marie, pleine de grâce. Le Seigneur est avec toi. Tu es bénie entre toutes les femmes, et Jésus, le fruit de ton sein, est béni.
0: Sainte Marie, Mère de Dieu, prie pour nous pauvres pécheurs, maintenant et à l'heure de notre mort. Amen.
7: Je te salue, Marie, pleine de grâce. Le Seigneur est avec toi. Tu es bénie entre toutes les femmes, et Jésus, le fruit de ton sein, est béni.
0: Sainte Marie, Mère de Dieu, prie pour nous pauvres pécheurs, maintenant et à l'heure de notre mort. Amen.
7: Je te salue, Marie, pleine de grâce. Le Seigneur est avec toi. Tu es bénie entre toutes les femmes, et Jésus, le fruit de ton sein, est béni.
0: Sainte Marie, Mère de Dieu, prie pour nos pauvres pécheurs, maintenant et à l'heure de notre mort. Amen.
7: Je te salue, Marie, pleine de grâce. Le Seigneur est avec toi. Tu es bénie entre toutes les femmes, et Jésus, le fruit de ton sein, est béni.
0: Sainte Marie, Mère de Dieu, prie pour nos pauvres pécheurs, maintenant et à l'heure de notre mort. Amen.
7: Je te salue, Marie, pleine de grâce. Le Seigneur est avec toi. Tu es bénie entre toutes les femmes, et Jésus, le fruit de ton sein, est béni.
0: Sainte Marie, Mère de Dieu, prie pour nos pauvres pécheurs, maintenant et à l'heure de notre mort. Amen.
7: Gloire au Père, au Fils et au Saint-Esprit.
0: Comme il était au commencement, maintenant et toujours, et dans les siècles des siècles. Amen.
2: Cinquième mystère glorieux, le couronnement de la Vierge Marie. Fruit de ce mystère, un plus grand amour pour Marie. Consacrons nos travaux à Jésus, attendons son retour avec patience. Vivons à lui, pour lui, et non pour ses douceurs.
3: Notre Père qui es aux cieux, que ton nom soit sanctifié, que ton règne vienne. Que ta volonté soit faite sur la terre comme au ciel. Donne-nous aujourd'hui notre pain de ce jour. Pardonne-nous nos offenses, comme nous pardonnons aussi à ceux qui nous ont offensés. et ne nous laisse pas entrer en tentation, mais délivre-nous du mal. Amen.

0: Je te salue, Marie, pleine de grâce. Le Seigneur est avec toi. Tu es bénie entre toutes les femmes. Et Jésus, le fruit de ton sein, est béni.
1: Sainte Marie, Mère de Dieu, prie pour nous pauvres pécheurs, maintenant et à l'heure de notre mort. Amen.
0: Je te salue, Marie, pleine de grâce. Le Seigneur est avec toi. Tu es bénie entre toutes les femmes. Et Jésus, le fruit de ton sein, est béni.
1: Sainte Marie, Mère de Dieu, prie pour nous pauvres pécheurs, maintenant et à l'heure de notre mort. Amen.
0: Je te salue, Marie, pleine de grâce. Le Seigneur est avec toi. Tu es bénie entre toutes les femmes. Et Jésus, le fruit de ton sein, est béni.
1: Sainte Marie, Mère de Dieu, prie pour nous pauvres pécheurs, maintenant et à l'heure de notre mort. Amen.
0: Je te salue, Marie, pleine de grâce. Le Seigneur est avec toi. Tu es bénie entre toutes les femmes. Et Jésus, le fruit de ton sein, est béni.
1: Sainte Marie, Mère de Dieu, prie pour nous pauvres pécheurs, maintenant et à l'heure de notre mort. Amen.
0: Je te salue, Marie, pleine de grâce. Le Seigneur est avec toi. Tu es bénie entre toutes les femmes. Et Jésus, le fruit de ton sein, est béni.
1: Sainte Marie, Mère de Dieu, prie pour nous pauvres pécheurs, maintenant et à l'heure de notre mort. Amen.
0: Je te salue, Marie, pleine de grâce. Le Seigneur est avec toi. Tu es bénie entre toutes les femmes. Et Jésus, le fruit de ton sein, est béni.
1: Sainte Marie, Mère de Dieu, prie pour nous pauvres pécheurs, maintenant et à l'heure de notre mort. Amen.
0: Je te salue, Marie, pleine de grâce. Le Seigneur est avec toi. Tu es bénie entre toutes les femmes. Et Jésus, le fruit de ton sein, est béni.
1: Sainte Marie, Mère de Dieu, prie pour nous pauvres pécheurs, maintenant et à l'heure de notre mort. Amen.
0: Je te salue, Marie, pleine de grâce. Le Seigneur est avec toi. Tu es bénie entre toutes les femmes. Et Jésus, le fruit de ton sein, est béni.
1: Sainte Marie, Mère de Dieu, prie pour nous pauvres pécheurs, maintenant et à l'heure de notre mort. Amen.
0: Gloire au Père, au Fils et au Saint-Esprit,
2: comme il était au commencement, maintenant et toujours, et dans les siècles des siècles. Amen.
3: Ô Marie, conçue sans péché,
4: prie pour nous qui avons recours à toi.
3: Ô Marie, conçue sans péché,
4: prie pour nous qui avons recours à toi.
3: Ô Marie, conçue sans péché,
4: prie pour nous qui avons recours à toi.

0: Il est 4 heures.
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3: Aujourd'hui, je suis à Saint-Quentin-la-Poterie, en compagnie d'Amélie Perrault, qui est coordinatrice de l'association Bâtir Vivant. Donc, je vais vous laisser en sa compagnie, qui va vous exposer ce dont fait l'association. Bonjour Amélie.
4: Et bonjour. Eh bien, nous, on est une association qui existe depuis 2018. Et notre siège social est à Saint-Quentin-la-Poterie. Et du coup, notre association, elle a vraiment trois compétences. L'éco-construction, l'agriculture et tout ce qui va être thérapeutique. Et du coup, autour de ces compétences, on mène trois actions. L'action rénovataire, qui est l'accompagnement des personnes

0: Comité de communes, on a fait une semaine entre les enfants du quartier prioritaire et les aînés des EHPAD d'Uzès. Voilà, en gros, nous, notre action, on fait de l'éducation populaire de savoir-faire. Donc, notre public, il a de 3 à 103 ans. On est à la fois un public jeune, enfant, à la fois adolescent, à la fois jeune adulte et aussi des personnes de tout âge.
1: Ouais, tout le monde est intéressé, en fait.
0: Ouais, on arrive à toucher, je pense que le fait d'avoir à la fois un média, l'éco-construction, c'est beaucoup de simplicité. C'est des mélanges de terre et de paille. Le média végétal, c'est quelque chose qui va toucher tout le monde. Je pense qu'on a une belle diversité de compétences qui nous permet aussi de toucher une diversité d'êtres humains.
1: Vos ateliers consistent en quoi ?
0: On a des ateliers, par exemple, pour les rénovateurs. On a des ateliers pédagogiques. On est plutôt sur la pédagogie. On accompagne aussi en chantier participatif. Donc, on fait des chantiers participatifs pour rénover. Mais quand on fait des ateliers, ces ateliers pédagogiques. Alors, ça, sur la terre, ça peut être des ateliers sur comment on fait des fondations pour faire une maison en terre paille, comment on fait des murs, comment on fait une charpente, les enduits terre paille. Donc, voilà, il y a plusieurs thématiques différentes, des initiations. Et puis, pour le végétal, c'est pareil. On peut avoir tout un cursus sur comment on fait le potager. Ça peut être aussi sur toutes les plantes médicinales. Donc, on a divers ateliers. Et selon aussi la demande des gens qui nous demandent, ça peut être des associations. On travaille pour la communauté de communes. On travaille pour les départements. On répond à des appels à projets pour des fondations. Donc, c'est aussi selon le projet qu'on a. On a aussi des demandes. Là, la semaine dernière, samedi dernier, moi, j'ai animé un atelier de bouture intergénérationnel. Il y avait des enfants, il y avait des adultes. Et donc là, c'était vraiment comment on arrive à aller vers un chemin d'autonomie avec le végétal. Donc comment on bouture des arbres, comment on bouture des arbustes.
1: Et là, en l'occurrence, c'était des boutures de quoi ?
0: Alors, boutures de romarin, boutures de verveine, boutures de sureau, boutures de rosier. On a fait des boutures d'olivier, de figuier. Là, c'est très intéressant parce qu'on était chez Laurent, qui est agriculteur à Foissac. Et du coup, sur la terre de ses parents, il avait deux vieux figuiers. Et en général, moi, je suis très fanade d'aller chercher aussi les vieilles essences qui n'ont pas été greffées. Et puis, le figuier, c'est comme une base, c'est une bouture qui est facile à faire. Voilà.
1: D'accord. Vous n'avez pas greffé le figuier ?
0: Non, du tout. Nous, on essaye de vraiment... Soit on est sur du... On fait des expériences sur des semi-francs. Ça veut dire qu'on va plutôt récolter, faire de la sélection végétale grâce aux noyaux. Et donc là, on est sur des semences en général assez anciennes. Donc, on va pas récolter les noyaux de plantes greffées. Soit on va bouturer. Mais c'est vrai que notre travail, en tout cas, moi, mon travail de base, c'est vraiment la semence.
1: D'accord. Voilà. Et vous avez beaucoup d'organismes qui font appel à vous ?
0: Eh bien oui, en fait, on a à la fois des mairies, à la fois la communauté de communes. Donc, on sent aussi qu'on commence à gagner à la fois en légitimité.
1: Vous les avez démarchés à la base ?
0: Alors non, c'est plutôt... Là, on est plutôt dans le sens inverse. C'est que nous, on a, durant 6 années... On a plutôt fait beaucoup de choses au sein de notre siège social, qui était à Saint-Laurent à l'époque. Et on faisait tous nos ateliers là-bas. Et c'est plutôt le bouche à oreille. Et donc, il y a des ITEP qui nous contactent et des instituts pour les adolescents. On a des écoles, on a des lycées. Mais là, c'est plutôt le bouche à oreille et c'est plutôt des gens qui nous contactent. C'est plutôt les professionnels. Par exemple, ça va être les professeurs des écoles. Mais ça va être aussi des associations, des offices culturels, des maisons de retraite. On est vraiment contactés par différentes structures.
1: Les lycées agricoles ?
0: Lycées agricoles, là, on est en train de travailler. On aimerait travailler avec plus des lycées agricoles et lycées de l'artisanat aussi, le CFA, et on aimerait bien travailler.
1: Oui, parce que ça peut être intéressant dans les travaux pratiques de faire que les jeunes puissent aussi venir faire des chantiers en alternance, des choses comme ça, quoi.
0: Oui, on aimerait, c'est un vrai travail qu'on aimerait mener à la fois sur le chantier d'insertion, mais aussi accueillir des stagiaires pour l'action rénovataire. Comme on fait beaucoup de chantiers participatifs, on accueille différentes personnes, dont des stagiaires de lycée, des stagiaires d'école d'éco-construction. Et donc, on travaille là-dessus aussi, sur améliorer notre accueil, pouvoir favoriser aussi cet apprentissage-là.
1: D'accord. Mais en éco-construction, vous avez un terrain spécifique pour ça ou
0: Non, on est assez mobile. Ce qui est chouette, c'est quand on nous demande de travailler. Donc, soit ça fait partie de notre action pour les familles modestes, les personnes âgées, soit c'est de la prestation pour des organismes. On travaille vraiment, on a tout un temps, un partenariat où on va chercher la paille locale, de la terre locale, donc soit de la terre d'excavation, soit de la terre avec des carrières locales. Et donc, on met en place aussi un travail où c'est les personnes qui accueillent le chantier qui vont se faire livrer directement, en fait.
1: D'accord. Donc, oui, vous allez, à la limite, aider des gens qui sont en train de rénover leur maison.
0: Oui.
1: Et en même temps, vous montrez aux autres personnes comment il faut faire.
0: Et c'est exactement ça. L'objectif d'un chantier participatif, c'est accompagner une structure ou des personnes et en même temps se servir du chantier pour, c'est un savoir-faire apprenant, servir du chantier pour transmettre le savoir-faire. Ça, c'est vraiment notre base dans l'association, c'est transmettre les savoir-faire.

0: et transmettre cette autonomie et cette montée en compétence du territoire aussi. Donc c'est exactement ça, on va accompagner des personnes et après nous, on va juste publier dans notre réseau, le réseau Twiza, qui est comme le woofing de l'éco-construction, les réseaux des associations aussi qui jouent le jeu, des tous nos partenaires, qu'on va faire tel et tel chantier de telle date à telle date, et on a toujours du monde pour les chantiers.
1: Oui, les chantiers participatifs, oui, ça a pris de l'ampleur quand même. Hein.
0: Oui, en fait, ce qui est chouette, c'est que ça prend de l'ampleur sur tous les savoir-faire. Il y a des chantiers participatifs pour les agriculteurs, donc là, par exemple, il y a une association qui s'appelle Tous Paysans, qui est aujourd'hui dans le Gard, donc c'est Théo qui coordonne cette association, avec lesquelles on travaille, qui font aussi des chantiers participatifs agricoles, puis nous, on fait des chantiers participatifs vraiment autour de l'éco-construction, et ça fonctionne pourquoi ? Parce que les gens ont aussi envie de vivre une expérience. Et c'est vraiment une expérience immersive. On est du matin au soir ensemble, on mange ensemble et on fait ensemble. Et c'est vrai que ça aurait tendance à rapprocher.
1: Ça resserre les liens.
0: Ouais, ouais. Ça resserre les liens, exactement.
1: Et pour, vous me parliez de cette association sur Pont-Saint-Esprit.
0: Oui, et bien là, en fait, c'est le tiers-lieu locomotive qui était à Bagnoles, qui est en train de déménager ses locaux et qui aura son tiers-lieu, du coup, à Pont-Saint-Esprit, qui est en train de faire tout son transfert. Et donc, ce tiers-lieu locomotive à Pont-Saint-Esprit m'a un grand terrain pour lequel il y aura différents partenariats et pour lesquels nous, on a envie de travailler ensemble, on a envie de coopérer ensemble parce qu'ils ont un grand terrain pour lequel ils pourront accueillir des formations. À la fois avec un autre collègue en maraîchage, mais à la fois les formations en éco-construction, parce qu'ils ont un endroit où on peut rénover, les accompagner aussi à la rénovation. Et puis ils ont un beau jardin magnifique, où moi j'aimerais bien monter un jardin thérapeutique.
1: Ah ouais. Voilà.
0: Donc ça c'est une petite pépite, c'est une graine aujourd'hui, on va voir comment la graine on la cultive ensemble, mais c'est une belle promesse.
1: Parce que là, tout de suite, vous n'avez pas la place pour faire ce jardin, comme vous dites, thérapeutique.
0: Non, aujourd'hui, nous, on n'a plus de siège social. On est plutôt mobile. Donc, on fait le jardin un peu partout, là où
1: selon
0: on nous demande.
1: Vous appelle, voilà.
0: C'est ça. Ouais. Donc, en ce moment, moi, j'interviens dans différentes écoles. Donc, je monte des jardins dans différentes écoles, dans les maisons de retraite, pour des mairies, pour des projets associatifs. Et voilà, donc c'est vrai que nous, on est contents de pouvoir aussi avoir un lieu qui puisse nous accueillir. Donc, on bosse beaucoup en coopération. Ça, c'est vrai que c'est une belle force de territoire. Ça fait un moment qu'on est là, donc nous, ça fait 8 ans qu'on existe, et on travaille avec différentes associations, et ça nous permet aussi d'avoir cette force-là au sein du territoire, puis d'avoir des projets intéressants.
1: Intéressants, oui, bien sûr.
0: Et de sens, et ça fait aussi que les comités de communes et les départements viennent aussi nous chercher pour ces compétences. Donc là, c'est aussi très intéressant pour nous.
1: Oui, dans la mesure où c'est quand même dans l'air du temps de plus en plus, et que beaucoup de gens sont intéressés.
0: Oui.
1: Alors, comment ça se passe quand vous allez en EHPAD ?
0: Eh bien, en EHPAD, c'est simple. Alors, nous, on travaille avec les deux EHPAD d'USES. Donc, on intervient dans les deux EHPAD auprès de toutes les personnes âgées. Il y a aussi des services renforcés parce que c'est des personnes qui ont différentes pathologies. Mmh. On intervient aussi. Et donc, on travaille en équipe avec les animatrices, avec la cadre. On conclut, on convient ensemble de comment on va intervenir, quel sens ça. Et donc, nous, ça fait 8 ans, on intervenait pour de l'art-thérapie, on est intervenu pour des ateliers d'écriture. Les ateliers d'écriture se sont transformés en cercles de parole. Les cercles de parole se sont transformés en émissions de radio. L'émission, une fois que l'art-thérapie s'est terminée, on a remplacé par la musicothérapie. Mais en fait, on accompagne, on travaille avec les soignantes et les animatrices. Et on travaille aussi, surtout, avec les résidents.
1: D'accord.
0: En fait, on fait évoluer les projets avec les résidents. Donc là, aujourd'hui, les résidents nous ont demandé justement de pouvoir avoir un petit jardin médicinal, d'avoir leur tisane, d'avoir quelques petits fruits. Donc c'est le travail-là qui est en train de se mettre en place.
1: D'accord. Donc c'est eux qui vous demandent, ce sont les résidents qui vous demandent ce...
0: Pour tous les projets qu'on va monter, même quand c'est une prestation, on tient vraiment à... on vient la première fois, on prend la température et on essaye toujours de co-construire avec les habitants. Quand on nous demande de venir sur un village, on essaye toujours de coller avec ce qu'on peut amener.
1: Oui.
0: Et c'est vrai que notre multi-compétence nous permet quand même de facilement s'adapter aux demandes, en fait, aux besoins.
1: Oui, oui, oui. Et c'est toujours abordable ?
0: Oui, au niveau du tarif ?
1: Non, mais au niveau pratique, quoi.
0: Les gens
1: peuvent faire ça ou ça, surtout, surtout les personnes âgées.
0: Oui, en fait, nous, on s'adapte vraiment à ce que les personnes peuvent faire. Du coup, par exemple, on avait démarré les ateliers d'écriture. On était avec un public avec qui on a, pendant presque un an et demi, on a écrit. parce qu'elles avaient la capacité, l'appréhension. Et puis, bah, ce public a vieilli, des gens sont décédés. Puis on a adapté, il y avait toujours une envie de toujours échanger sur l'écriture, mais comme il n'y avait plus possibilité d'écrire, bah, on a fait un cercle de paroles, on l'a transformé. D'accord. Avec des exercices oraux en lien avec l'écriture. On vient avec un mot, une thématique, où c'est les résidentes qui amènent une thématique, une émotion qu'elles veulent partager. On parle de la mort, de la vieillesse, de l'adolescence, des enfants, des petits-enfants, de l'héritage, de la transmission. On est vraiment... Et donc oui, on s'adapte vraiment à ce que chaque personne peut faire. Tout le monde a sa place. On accueille aussi des résidents qui n'ont plus l'appréhension, qui ont une certaine pathologie, mais ils sont bienvenus avec nous.
1: Ils sont présents.
0: Ouais, ils sont avec nous. Ouais.
1: Et pour les écoles, comment ça se passe?
0: Alors les écoles, souvent, c'est eux qui nous contactent. Et donc là, il y a un grand temps d'échange. Moi, j'ai vraiment... quand je coordonne, j'aime bien prendre le temps avec les équipes, rencontrer les équipes aussi pour savoir qu'est-ce qu'ils attendent. Donc voilà, donc là par exemple, j'interviens pour une école autour d'un projet qui s'appelle ASKIP, en partenariat avec le CPIE de l'ES, le Centre Professionnel d'Intervention et d'Éducation de l'Environnement. C'est autour du réchauffement climatique, donc j'interviens avec les écoles, on discute ensemble du projet. Il y a un fonds, parce que ce projet-là, déjà un fonds de réchauffement climatique, on doit aborder le cycle de l'eau, de l'arbre, les rivières. Mais on adapte aussi avec les classes, avec les professeurs, sur la vision qu'ils veulent donner aussi à ce projet. Là, je suis sur un autre projet aussi, sur la biodiversité avec une autre école. Mais là, par exemple, la demande, c'était vraiment de coller au programme du CM1, CM2. Et donc, on parle de la diversité du vivant, qu'est-ce que c'est un écosystème. Par contre, il y a toujours le côté pratique. On fait un petit temps théorique.
1: Et un petit atelier.
0: Et après, on va dehors, c'est toujours 1 heure dedans, 2 heures dehors. En général, je suis là pour 3 heures. Oui. Et on adapte le programme selon les élèves, selon le programme aussi d'éducation nationale et selon les envies aussi des élèves. Parce que les élèves, on va tisser avec eux. Oui. Là, par exemple, il y a une grande demande. Les élèves veulent absolument savoir faire un sirop.
1: D'accord.
0: Ils veulent apprendre à bouturer. Donc on va prendre un petit temps pour aussi dire, regardez comment c'est facile.
1: Ils sont tous intéressés?
0: Oui, sincèrement.
1: Il y en a point qui font un peu la tête d'aller dehors ou ont l'habitude de vivre à l'intérieur et de...
0: Non, sincèrement, c'est des générations où, bien sûr, il y a des troubles de l'attention. Chaque génération a ses différences. Là, on se rend bien compte. Moi, aujourd'hui, ça fait des années que je fais ça. On est quand même sur 1/5 de la classe où il y a les troubles de l'attention, de dysorthographie, tout ça. Donc, c'est important de prendre soin. Et bien, c'est souvent des élèves qui vont se révéler. Parce que nous, on vient apprendre des savoir-faire. Et des enfants qui ont du mal à rester en place au sein de l'école, avec nous, ils ont toute leur place. Parce qu'on ne leur demande pas de rester en place,
1: de rester assis. Oui, c'est ça.
0: Et puis, on part de leur savoir. Donc, on adapte aussi une pédagogie active qui va permettre de faire en sorte que l'élève ne vient pas seulement noter. On n'est pas dans un truc descendant.
1: Oui.
0: On vient vraiment échanger avec eux. On vient apporter une petite clé, un petit lien, et c'est eux qui vont tisser le lien.
1: C'est ça, ils vont pas être notés, ils vont pas être jugés, voilà.
0: Comme quand on appelle la diversité du vivant, c'était hier, on était dans une classe à Uzès, à l'école Jean Massé, et je viens avec comment on fait pour savoir qu'on est vivant. Et on a travaillé sur les points communs entre le végétal, l'animal et l'humain.
1: Et l'être humain.
0: Et du coup, c'est les enfants qui tissent. Et je leur dis toujours, il n'y a pas d'erreur. L'erreur fait partie de l'apprentissage, mais nous, on ne conçoit pas l'erreur comme étant une fin en soi. C'est plutôt un processus d'apprentissage. Et aussi, le côté faute d'orthographe, pour moi, il y a plutôt... On essaye d'avoir un début de réflexion. On a un mot qui vient, on essaye et on tire tous ensemble. Et c'est plutôt, on va co-construire ensemble. Et ils finissent tous par dire des choses qui sont magnifiques.
1: Et en ayant été infirmière, en ayant pratiqué également, vous devez sûrement avoir une autre approche.
0: Oui. Alors, il y a plusieurs choses qui rentrent en jeu. Oui, le côté infirmier, en tout cas, moi, j'ai été aide-soignante, infirmière, avant ça, animatrice en service adapté. Donc, on va dire que je suis dans la prise en soins depuis que j'ai mes 13-14 ans.
1: Ah oui, quand même.
0: Donc, il y avait cette conviction, cet engagement avec l'être humain. Ouais. Et puis, finalement, il y a eu la même conviction avec les plantes. Je me suis aussi formée avec plein de techniques différentes de pédagogie active. Et du coup, ça amène aussi ce côté, je pense que c'est l'écoute, la clé de tout.
1: C'est ça, oui.
0: Je pense que quand on amène une certaine écoute, une certaine présence, il y a beaucoup de choses qui s'interrogent, qui s'accueillent. Moi, je viens vraiment je viens ponctuellement dans les classes. J'amène certains outils aussi que les professeurs vont pouvoir aussi garder, conserver. Et donc, c'est des points de respiration aussi pour les classes. On est dehors, on partage des choses qui sont positives. On leur amène aussi, même à l'intérieur, de choses de la biodiversité du vivant, quelque chose de classique en sciences. On va leur amener sur qu'est-ce que c'est la gratitude, c'est quoi un cercle de parole, comment on communique les uns avec les autres. On leur apprend aussi à débattre à l'intérieur de ça. Moi, je viens aussi sur des pédagogies, ils vont devoir gérer en groupe.
1: L'observation aussi.
0: C'est ça. Hier, par exemple, il y a la partie théorique. Après, on est allé à la vallée de l'Eure. Et puis, ils devaient être par groupe de 5. Ils devaient observer le vivant. Tout ce qu'on avait échangé sur qu'est-ce que c'est le vivant, Bah là, ils devaient montrer, ils devaient noter la pratique. Mmh. Et donc, ils ont été chercher les insectes, observer le végétal, comment on peut dire qu'un arbre il est vivant, comment on peut dire qu'un insecte est vivant. Et c'est beau parce qu'ils ont dû, ils avaient des rôles chacun. Et donc, en groupe de 5, ils doivent gérer qui va lire aux autres, qui va être dans l'oral, qui va écrire, qui va faire les dessins.
1: Il y a un âge quand même pour les enfants à l'école.
0: Eh ben, en vrai, j'interviens sur du...
1: CM1, ça fait quoi? Ça fait 8
0: Ouais, c'est ça, du 9-10. Ouais. 9-10 ans. Mais en vrai, moi, sur le... je suis demandée à la fois sur des tout-petits, en maternelle, sur du 3 ans, et jusqu'au lycée. Là, j'interviens au lycée Albert Einstein à Bagnoles, ouais. Et avec les éco-délégués. Donc vraiment, en termes d'enfants, je suis sur du 3-12. Et ah, là, il n'y a pas longtemps, j'ai, ouais. J'ai aussi une autre association qui m'a contactée, des relais d'enfance pour les petits-petits. Donc on vient apporter aussi autre chose. Mais non, on a une capacité, je pense qu'il y a, en tout cas au sein de l'équipe avec laquelle on travaille, on s'adapte.
1: Oui, c'est bien aussi que les enfants commencent très tôt à justement respecter leur environnement, la nature, etc. Quoi. C'est,
0: oui.
1: C'est une source de richesse pour eux, en fait, hein, pour l'avenir, etc. Quoi.
0: Ouais, c'est une richesse pour eux, pour nous. Un enfant qu'on va connecter au vivant et qu'on va apaiser grâce au vivant, parce qu'aujourd'hui, malheureusement, on grandit loin des forêts et il y a aussi une peur qui se manifeste. Et puis les enfants, c'est aussi une génération qui est beaucoup devant les écrans. Et oui. Donc ça demande aussi, ça remet aussi un peu de baume au cœur et de réalité. Donc on va remettre un peu de... comment on ramène cette connexion-là et comment on va mettre aussi ce positif autour du vivant. Mmh. Et puis c'est aussi le message qu'on passe, c'est que nous, en tant qu'êtres humains, on fait partie de ce vivant.
1: C'est ça.
0: On n'est pas à l'extérieur de ce vivant. On est vraiment dedans.
1: Et d'autant que les enfants, les tout-petits... Enfin, les autres aussi, mais ils ont un sens de l'observation, j'allais presque dire, qui nous dépasse, quoi. Mmh. Certainement qu'ils voient certaines choses que nous ne voyons pas.
0: Oui. Mais je pense qu'il y a... les plus petits n'ont pas encore le filtre social d'une société donnée, d'un comment on est éduqué dans telle communauté. Donc, c'est agréable parce qu'en fait, finalement, les plus petits, ils ont comme ce regard neuf sur le vivant.
1: Ils sont purs.
0: Ils sont purs. Il y a un côté émerveillement, joyeux. Mmh. C'est vrai que moi, faire découvrir, mais à n'importe quel enfant, même les ados, j'ai pas grande préparation dans mon travail. Parce que se connecter au vivant, on sent que c'est encore instinctif. Malgré qu'on est loin, distant, on sent qu'on y revient très vite, qu'on est toujours connecté en vrai. C'est juste quelque chose qu'on ravive un peu, quoi.
1: Ouais. L'avantage ici, c'est que vous êtes quand même pas en ville.
0: Oui.
1: Les enfants, ils ont un très bon terrain de jeu, hein. Ils peuvent aller à l'extérieur facilement, quoi.
0: Oui, c'est vrai que nous, on intervient quand même on est quand même dans la ruralité. Mmh. Et même si ça peut toucher les villes comme Uzès ou même Saint-Quentin, ça reste quand même des petites villes pour lesquelles il y a un accès, par exemple à Uzès, à Jean Massé, en 15 minutes, on est à la vallée de l'Eure. À Saint-Quentin, c'est pareil, en 10 minutes, on est à la Madone. Ouais. Donc on a une proximité qui nous permet de faire des chouettes expériences.
1: Et vos projets futurs, alors, sont lesquels ?
0: Projets futurs. Eh bien, il y a la grosse action Rénovateur qu'on a lancée cette année. Et donc, c'est vraiment maintenir cette action-là. On a vraiment envie à la fois de bosser en coopération, favoriser de la cohabitation intergénérationnelle grâce aux rénovations, faire des formations. Et donc là, on est en train de construire ce projet-là. Derrière, on a un nouveau projet aussi qui s'appelle Jardin de Liens. Et donc là, c'est un projet à la fois au quartier prioritaire de la ville d'Uzès, pour lequel on a été subventionné, on a eu la réponse avant-hier, dans lequel l'État, le département et la communauté de communes subventionnent. Et donc, c'est maintenir des ateliers au sein du quartier sur des jardins qui ne sont pas potagers, parce qu'il existe déjà un jardin potager dans Uzès. Nous, on est vraiment sur du jardin thérapeutique et du jardin de liens. C'est comment favoriser des espaces où on peut accueillir des ateliers, planter des plantes médicinales, mais que des choses collectives. Avoir des espaces de plantation comme de la menthe, du basilic, et qui soient collectifs.
1: Les choses les plus courantes, quoi, en fait.
0: C'est ça. Et puis, en beau projet aussi, on a le département qui nous a subventionné aussi plusieurs ateliers dans différentes communes. Donc, on vient vraiment faire de l'itinérance à la fois sur le végétal, à la fois sur la musique et le chant. Et là, ça sera auprès des seniors. Donc ça, c'est aussi une très, très belle, très, très belle action qu'on démarre à partir de septembre.
1: D'accord. Donc, vous n'êtes plus comme avant, comme la première fois que je vous avais interviewé, nous étions sur un endroit fixe.
0: Oui.
1: Donc là, non. Là, non. C'est l'itinérance.
0: Oui, on est
1: c'est
0: vraiment...
1: C'est plus pratique, c'est moins... pas onéreux, mais c'est moins compliqué.
0: En tout cas, ça demande beaucoup de coordination, parce que ça demande de rencontrer les maires, les associations de chaque village, et de pouvoir vraiment s'adapter à l'envie aussi des habitants sur place, parce que l'objectif, c'est aussi de rencontrer les seniors de chaque village et de mettre en place avec eux des projets. Mais en fait, ce qu'on aime, c'est le côté, c'est à chaque fois nouveau.
1: Oui, c'est donc, ça, vous rencontrez de nouvelles personnes, etc. Ouais. Mm. Donc finalement... ça vous convient, ce genre de...
0: Ouais, finalement, le côté itinérance nous plaît beaucoup. Bien sûr que à terme, nous, on aimerait avoir un endroit avec un jardin pour pouvoir accueillir tous nos ateliers.
1: Oui.
0: Mais pour l'instant, on n'a pas encore trouvé. Et en fait, ça nous va très bien de s'adapter comme ça. Et finalement, en fait, énormément d'associations nous font travailler. Et du coup, nous, on est vraiment contents de pouvoir acter de cette manière-là.
1: Vous faites tout le Gard.
0: Ouais. Ouais, l'action rénovataire, on va la faire aussi au Vigan, on va la faire aussi à la Grand Combe. On travaillera sur Bagnoles, Pont-Saint-Esprit. On est beaucoup sur l'Uzège parce que c'est notre territoire.
1: Ouais.
0: Mais c'est vrai qu'on est demandé un peu partout dans le Gard.
1: Ouais. Non, c'est intéressant. Donc, ben, écoutez, bonne continuation.
0: Merci beaucoup.
1: Et puis, comment on vous rejoint ?
0: Ah, alors, c'est simple. On a un site internet et une page des réseaux. Mais c'est simple. Le mail, c'est assobâtirvivant, tout en petit. assobâtirvivant@gmail.com. Et le téléphone de l'asso, 06 62 25 30 80. Et ça sera à moi que vous aurez au téléphone, c'est Amélie. Pour n'importe quel projet que vous avez envie de mener, une petite graine, quelque chose à partager, n'hésitez pas.
1: D'accord. Et vous faites des devis, vous vous déplacez?
0: Exactement. On se déplace pour accompagner à la fois du privé, de l'associatif, des communes. On se déplace, on fait des devis, on co-construit ensemble pour vraiment affiner chaque projet, avec vraiment essayer d'aller toucher la demande du territoire où on va.
1: À la lettre.
0: À la lettre, exactement.
1: C'est ça. Mais écoutez, je vous remercie de cette interview. C'était très sympathique.
0: Merci
1: à vous et bonne continuation.
0: Merci beaucoup.
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0: 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Bonjour à tous et bienvenue dans l'émission Vie de famille animée par Antoinette Martin. Les vacances, c'est parfois le moment le plus attendu de l'année et pourtant, c'est souvent un casse-tête à organiser. Eau ou terre, farniente, activisme ou adrénaline, famille ou amis. Il n'est pas toujours facile de préparer les vacances en intégrant à la fois toutes les envies de chacun et les contraintes. Alors comment faire pour que la préparation des vacances soit un moment réussi ? Quels sont les points de vigilance pour que le temps des vacances soit aussi un bon moment pour tous ? Alors pour en parler, j'accueille aujourd'hui Florence. Bonjour Florence. Vous êtes mariée, maman de 4 enfants âgés de 18 à 8 ans. Et Bénédicte Dujoncois, conseillère conjugale et familiale à Nantes, cabinet Raphaël. Bonjour Bénédicte.
1: Bonjour.
0: Alors Florence, si je vous dis c'est bientôt les vacances, comment vous réagissez ?
1: Oh, je dis, oh la barbe, j'adore les vacances, mais quelle contrainte. Il faut vraiment satisfaire tout le monde et c'est pas toujours évident.
0: Alors comment vous vivez ça en famille ?
1: Ben, je trouve que déjà nos vacances, elles ont évolué selon l'âge de nos enfants. Donc petit, c'est assez facile. C'est nous qui décidons. C'est souvent des vacances en famille ou en belle famille, ou dans la belle famille, et avec un budget de jeunes mariés, donc des vacances assez simples. Et puis après, les enfants grandissent. Donc les enfants ont des envies aussi. Ils les expriment et on a envie de leur faire plaisir. Donc on a envie que ce soit nos vacances, mais aussi leurs vacances. Et alors, plus grands, c'est encore plus compliqué parce que là, ils sont plus indépendants, mais on a envie de les avoir un tout petit peu en vacances avec nous. Donc là, pareil, il faut s'organiser.
0: Alors comment vous faites ? Parce qu'effectivement, il y a plein de choses à pondérer. Vous avez dit, tenir compte des envies de chacun. Faire plaisir à tous. Déjà, alors on va se mettre peut-être plus dans le cas des enfants plus grands, parce que vous avez dit petit, effectivement, c'est plus facile.
1: Voilà, donc en fait, les enfants plus grands, ils ont déjà des contraintes qu'ils ont choisies, des contraintes qu'ils aiment, comme des camps scouts ou sportifs, comme des colonies de vacances, ou comme éventuellement, s'ils ont vraiment besoin, un voyage linguistique. Donc là, déjà, il faut organiser leurs vacances au niveau planning, au niveau billets de train, etc. Mais aussi, il faut privilégier la famille, les cousins qui sont souvent loin, les grands-parents qui sont souvent loin aussi et qui ne sont pas éternels, qu'ils ont envie de voir. Et en l'occurrence, nous aussi, on aime voir nos familles. Et quand ils sont plus grands, c'est plus aussi une histoire de budget parce que c'est du coup des enfants qui partent sans nous, donc des vacances du coup un peu plus chères et il faut satisfaire tout le monde, mais je vous dis avec des limites.
0: Donc beaucoup de contraintes, beaucoup de points à travailler, le budget, la famille, les ados. Mais alors concrètement, comment vous faites ? Est-ce que vous en parlez tous ensemble ? Est-ce que vous imposez une semaine familiale ?
1: Concrètement, c'est déjà un plaisir d'en parler. Déjà, c'est souvent à table.
0: Donc ça reste un plaisir.
1: Ça reste un plaisir, oui, bien sûr. Parce que ça reste des rencontres, ça reste quand même une grande importance à retrouver la famille. Et ça, c'est toujours des bons moments.
0: Alors, on voit que c'est souvent, donc, vous vous dites, c'est un moment de dialogue et un moment plutôt joyeux de dialogue. Bénédicte, est-ce que c'est toujours le cas ? Préparer ses vacances, un moment joyeux de dialogue, tout en tenant compte, effectivement, de nombreuses contraintes que Florence a soulevées.
2: Bah déjà, j'ai bien aimé ce que vous avez dit, Florence, c'est déjà le plaisir d'en parler. Donc, si les vacances, ce n'est que des contraintes, faut se poser des questions. Moi, ça m'arrive souvent en conseil conjugal, vers le mois d'avril, mai, de dire à des couples que j'accompagne, tiens, ben, l'été se présente comment pour vous ? Et là, je m'aperçois que souvent, c'est bien d'en parler. Donc, d'anticiper, et puis de le faire dans le moment de plaisir, c'est-à-dire, pour moi, c'est d'anticiper, c'est-à-dire des mois de janvier, février, de pouvoir dire à des grands, bah, tiens, tu sais qu'est-ce qui se passe pendant l'été ? Vous pensez quoi ? On pourrait faire quoi ? Je connais des familles où ça se vit bien, parce qu'en janvier, février, on dit, bah, tiens, nous, on a ce projet-là, et puis d'autres ont un autre projet. Donc déjà, avec un petit peu de distance dans le temps, c'est plus facile que d'avoir le nez sur l'obstacle au mois de juin.
0: Alors, est-ce que cette distance dans le temps, elle est toujours facile à vivre ? Parce qu'on se rend compte souvent qu'avec des enfants grands, qui vivent plutôt, eux, dans l'instantané, ils ont du mal à anticiper, à prévoir. Donc, si vous demandez à un jeune de 18-20 ans, est-ce que tu peux me bloquer 10 jours au mois d'août ? C'est pas toujours évident, non ?
2: C'est là où je m'interroge sur la nécessité de dire il faut que tu me bloques. Déjà, ça me paraît très. Pas forcément bon pour les liens familiaux, il faut que tu me bloques. Plutôt en janvier, février, que les parents puissent dire nous, on envisage de louer un gîte en Ardèche pendant 15 jours. Est-ce qu'il y a des dates qui vous conviendraient mieux que d'autres? Ou bien, nous, on a décidé d'aller camper dans tel endroit. Est-ce que tu penses que ce serait possible? Et de laisser les choses ouvertes. Maintenant, je dis toujours aux couples qui ont des grands-enfants, prévoyez vos vacances comme vous pensez qu'elles doivent être prévues, avec la valeur plaisir pour vous. On en reparlera sûrement de la façon dont chacun a l'idée du repos. Et puis après, vos enfants, ils s'adapteront ou vous vous adapterez. C'est vrai qu'il y a souvent les problèmes de camp scout qui sont un peu décidés à la dernière minute et qu'il y a souvent des réservations à faire, soit dans des gîtes, soit dans des campings, ça c'est vrai.
0: Et puis aussi des réalités parfois incontournables dont parlait Florence, des passages dans la famille, belle famille, chez les cousins. Alors comment intégrer cette donnée supplémentaire?
2: Alors c'est un pulse. Et moi, je considère que ce pulse, il doit être revu à chaque fois. Alors moi, je dis janvier-février, parce qu'il y a des contraintes familiales différentes. Il peut y avoir les 50 ans de mariage des parents, les 40 ans de la sœur, quelque chose d'un peu exceptionnel pendant l'été. Et puis, on va bâtir l'été autour de ça, parce que c'est très important pour tout le monde d'y aller. Et dans ces cas-là, si c'est à Strasbourg, on va plutôt louer un gîte en Alsace. Donc, on va partir des incontournables. Quels sont les incontournables pour l'été ? Si on sait que, par exemple, des enfants vont aller avec les scouts au JMJ, on sait les dates des JMJ à Madrid, comme c'était il y a quelque temps, et on va bâtir en fonction de ça. Donc on commence par mettre les parties du pulse incontournables. Et puis ensuite, je pense que les parents sont en couple et ont à dire aussi leurs besoins.
0: Donc finalement, la question clé, c'est dans un premier temps les incontournables, et puis vous parliez des besoins. Donc de quoi ai-je besoin? Est-ce que vous, Florence, dans votre famille, vous êtes assez, finalement, vous retrouvez assez vite sur vos besoins? Ou est-ce que vous pouvez ressentir le fait que soit vos enfants, soit votre mari aient des besoins complètement différents des vôtres? Quand je dis différent, c'est pas opposé, c'est différent. L'un, par exemple, peut avoir besoin de mer, l'autre de montagne. Vos ados ont besoin de copains, votre famille.
1: Comme on le disait tout à l'heure, c'est avant tout partir quelque part, donc forcément du repos, du plaisir, donc on s'adaptera aux besoins de chacun. Nous, parents en tout cas, on s'adaptera aux besoins de nos enfants, ça c'est sûr.
0: Donc vous priorisez les besoins de vos enfants.
1: On a quand même envie d'être avec eux le plus possible et on fera pas ce qu'ils veulent vraiment, mais on s'adaptera à leurs besoins, à leurs envies, évidemment.
0: Alors, Bénédicte, s'interroger sur ses besoins, c'est essentiel.
2: Oui.
0: Comment en parler pour que ce soit justement un sujet plutôt de croissance et qui aboutisse sur quelque chose de beau, puisque les vacances, c'est un beau projet, et que ce ne soit pas, au contraire, source de conflit?
2: Je trouve que ce que vous dites, Florence, c'est important. C'est-à-dire qu'il y a une réalité. Si on est avec des adolescents, ces adolescents ont besoin d'une vie sociale, de pouvoir rencontrer d'autres personnes, d'autres jeunes. On ne va pas aller camper au fin fond du Cantal, même si le couple en a très envie pour être un peu en dehors d'un rythme effréné. Et donc, on va s'adapter aux besoins. Et c'est vrai que les enfants, on n'a pas beaucoup de temps avec eux. Quand ils sont adolescents, on sait qu'ils vont partir. Donc, il faut privilégier ça. Maintenant, on ne va pas non plus se mettre sous prétexte d'être tellement au service des enfants. Je dis un peu n'importe quoi, mais dans un appartement à la Grande Motte avec plein de gens, alors que vraiment, on a besoin de se ressourcer avec des petits oiseaux. Voilà. Donc, il faut ménager à la fois les besoins des enfants et les besoins des parents.
0: Merci Bénédicte. Nous allons faire une pause musicale en écoutant Les Vacances au bord de la mer et reprenons juste après en abordant des pistes pour favoriser justement une préparation mais aussi un vécu de vacances le plus agréable possible. À tout de suite.

0: Merci de nous rejoindre dans l'émission Vite Famille. Nous sommes en studio avec Florence, une maman de 4 enfants, et Bénédicte Dujoncois, conseillère conjugale et familiale à Nantes, qui est bénie Raphaël. Alors les vacances, nous l'avons évoqué en première partie, c'est un sujet à la fois joyeux et parfois source de friction. Alors concrètement, comment faire pour qu'à la fin des vacances, on puisse se dire « oui, les vacances ont été bonnes ». Alors Florence, les vacances pour vous, qu'est-ce que c'est en fait ?
1: Les vacances, c'est avant tout du repos. En fait, j'ai plus de vacances que mon mari. Et donc du coup, quand on se retrouve, on est un petit peu décalé. On commence nos vacances familiales ensemble, tous ensemble. Et il y a un moment où on doit réajuster un peu notre rythme. Mon mari a plutôt envie de se poser, de se reposer, de faire niente. Et moi, ça y est, j'ai passé ce cap et j'ai envie de bouger, de faire des randonnées, de voir du monde, de visiter des choses. Et du coup, il y a un petit temps où il faut qu'on s'ajuste pour après démarrer vraiment des vacances ensemble.
0: Alors c'est important, Bénédicte, de justement se poser la question finalement de quoi, qu'est-ce que ça veut dire pour moi les vacances ? On se rend bien compte, Florence, elle a envie de bouger au bout d'un certain temps, alors que son mari a besoin de repos.
2: Oui, alors ça c'est important de voir qu'on a des réalités différentes. Et quand je demande à des personnes que j'accompagne c'est quoi les vacances, ils me répondent c'est le repos. Et je dis c'est quoi le repos ? Eh bien le repos, on a tous une idée différente du repos. Le repos, ça peut très bien être, je pense à un homme par exemple qui voulait faire que visiter des chapelles romanes, il campait en Saint-Onge, et elle n'avait qu'une envie, c'était d'être au bord de la piscine du camping pour lire tous les romans qu'elle n'avait pas lus pendant l'été. Donc on a tous des façons différentes de vivre les vacances, de se reposer, et ce qui est important c'est de savoir ma façon à moi de me reposer et ta façon à toi de te reposer.
0: Sachant qu'on peut être très active pour se reposer.
2: Ah ben moi je pense qu'il y a des personnes qui se reposent sur leur planche à voile, qui se reposent en bricolant ou en jardinant beaucoup beaucoup. On n'a pas tous la même notion et c'est très important parce que sinon on va dire à l'autre moi je comprends pas, je voudrais que tu te calmes un peu, que tu lises dans le transat. Mais la personne n'a pas du tout envie de ça. Et je crois que c'est important qu'on puisse écouter les besoins de l'autre. D'où l'important de s'ajuster. J'ai bien aimé ce que vous disiez Florence sur le petit temps pour s'ajuster. Moi je dis même que pendant les vacances, il faudrait que la veille de chaque journée, on puisse dire ce dont on a besoin pour le lendemain et écouter ce dont l'autre a besoin. Et qu'on fasse un petit point, simplement en disant tu as besoin de quoi là ? Voilà. Tout n'est pas figé d'avance. Ça permet un petit peu de fantaisie et puis ça permet surtout à chacun de s'exprimer.
0: Oui, quitte à ce qu'on priorise le besoin de l'autre un jour
2: bien
0: et
2: sûr,
0: le besoin
2: bien
0: du conjoint l'autre jour.
2: Parce que le problème des vacances qui n'ont pas été réussies et des couples que je vois en septembre, après l'été, c'est que souvent un des conjoints a tenté de dire ce qui lui aurait plu ou ce qui lui plairait et il a l'impression de ne pas avoir été entendu, que l'autre n'a pas compris, etc. Et puis l'autre, il a cru que c'était comme ça. Enfin, comme il n'y a pas eu de parole, eh ben chacun s'est demandé un petit peu ce dont l'autre avait besoin, mais ne le savait pas. Ça n'a pas été parlé. Voilà. Et donc, je crois que c'est important de parler de nos besoins de repos différents.
0: Donc, c'est important de bien préparer ces vacances.
2: Parce les vacances, ça se prépare. Et puis, la veille, au cours des vacances, ça s'ajuste. Mais ça se prépare. Parce que sinon, et alors on s'aperçoit que dans les couples, il y en a souvent un qui porte plus les vacances que l'autre.
0: C'est souvent
2: d'ailleurs, ce que j'appelle la locomotive. Et donc, il va anticiper pour les réservations, pour les liens, parce que les cousins, quand est-ce qu'ils vont être là, etc. Et donc, l'autre a suivi. Mais est-ce qu'il a suivi en donnant vraiment le pouvoir à l'autre ou bien est-ce qu'il a dit ce qui était important pour lui ? Et moi, je vois par exemple des gens qui, au mois de juin, viennent me voir en disant « Bah oui, de toute façon, elle a réservé un 15 jours je ne sais pas où et moi, ce n'était pas du tout mon plan. » Et en mars, la personne, la femme en général, va dire « Écoute, moi, il fallait réserver le gîte, je suis désolée, je t'ai posé la question, tu n'as pas répondu. Ah ben non, je ne me souviens pas que tu en as parlé. » Et donc là, on est coincé avec une réservation de quelque chose qui ne convient pas à l'autre. Alors après, qu'est-ce qu'on en fait ? On va voir comment on va pouvoir habiter ce gîte et passer de bonnes vacances.
0: Alors Florence, pour vous, si on vous demande qu'est-ce que c'est que des vacances réussies ? Qu'est-ce que vous diriez ?
1: C'est des vacances, on revient, on en a plein les yeux, on est encore en maillot de bain longtemps dans sa tête. Et aussi, on a eu des moments familiaux forts et agréables. Et on sent que tout le monde est content et que c'est des vacances réussies, c'est aussi des vacances pour lesquelles on en parle encore après et qu'on entend les enfants en parler et de bons souvenirs, de bonnes visites ou autres.
0: Donc des vacances qui laissent aussi des souvenirs.
1: Des vacances qui laissent des souvenirs, voilà.
0: Bénédicte, qu'est-ce que vous entendez, vous, derrière des vacances réussies à travers les gens que vous recevez ?
2: Eh ben, les vacances réussies, c'est des vacances dont je vais pouvoir parler ou écouter les autres parler de leurs vacances. Et ils ont un grand sourire, une espèce de soleil dans les yeux, où ils disent c'était bon, voilà, on a fait des rencontres, voilà, quelque chose. On le voit, on a envie de parler de ces vacances. D'ailleurs, quand des vacances réussies, on a envie d'en parler. On a envie de montrer des photos, on a envie d'être dans le souvenir de ça. Et moi, pour bien que les choses soient bien, comment dire, aller bien jusqu'au bout, ça s'anticipe et ça se relie. Moi, j'aime bien proposer aux gens, en septembre, de faire une relecture de l'été. Et c'est très bon, ça. Et d'ailleurs, qu'est-ce qui a été bon, qu'est-ce qui a été moins bon ? Et ça permet d'améliorer le dispositif, si je peux dire, pour l'année suivante. Et donc, même avec des enfants, moi, j'invite les parents, même avec des petits, la relecture, c'est très important. Et donc, début septembre, avant de se lancer dans le sprint de la rentrée, de dire qu'est-ce qui a été bon pour vous, les enfants ? Et donc, on se fait un espèce d'esprit de famille fort en disant bah oui, quand on est allé voir mamie et que on a fait des confitures, bon voilà, vous voyez, et on relie ces vacances. Ça se prépare et ça se relie.
0: En famille, avec les enfants ?
2: Ah, je crois que c'est très important. D'abord en couple, parce que le couple a la primauté par rapport à la famille. Mais d'abord en couple, est-ce que c'était des bonnes vacances ? Qu'est-ce qui était bon pour toi ? Qu'est-ce qui a été plus difficile ? Qu'est-ce qui était bon pour moi ? Qu'est-ce qui a été plus difficile ? Et je vous assure que ça, c'est un vrai trésor. Parce que du coup, on en parle et puis on se dit, ben, l'année prochaine, on écoutera ce qu'on s'est dit. Et je vois, en tout cas, je vois le bien fondé de cette méthode chez des couples qui ont eu des difficultés à ajuster leurs vacances. Et je vois, avec des couples que j'accompagne depuis quelques temps, combien ça les a fait grandir dans le respect et la liberté de ce que chacun est.
0: Il ne faut peut-être pas trop tarder pour le faire, parce que les vacances, ça revient très très vite. Florence,
1: déjà, ouais.
0: Vous disiez déjà, en préparant l'émission, on rentre de l'été, on prépare déjà les vacances d'hiver. D'hiver, on est déjà quasiment sur février ou sur Pâques. Donc, est-ce que c'est quelque chose que vous pouvez imaginer chez vous de relire aux vacances ?
1: Oui, ça bien sûr, c'est très intéressant ce que disait Bénédicte. Et surtout aussi éviter que ce soit une contrainte quand même, parce que ça reste avant tout un vrai cadeau de pouvoir se poser comme ça et de pouvoir partir.
0: Alors vous parliez tout à l'heure de vous aviez souligné le côté ancrage en fait, faire en sorte que les vacances aussi soient des bons souvenirs pour les enfants, qu'ils en parlent entre eux. Est-ce que c'est quelque chose qui est important, Bénédicte, que les vacances soient aussi un moment où la famille finalement se resserre et vive des moments assez exceptionnels pour vivre sur ce souvenir justement qui est assez exceptionnel?
2: Les vacances, c'est la mémoire familiale. C'est ce qui va permettre qu'on se dit, tiens, tu te rappelles telle année quand on est allé sur les chemins de Compostelle. Tiens, tu te rappelles cette année où mamie était malade, mais on était content d'être avec elle. Tiens, tu te rappelles de... Et c'est ça, c'est la mémoire familiale, les vacances. Alors, on part pas en vacances pour se fabriquer de la mémoire, on est bien d'accord. Mais ça fait partie de cet esprit de famille unique, tellement particulier, qui nous lie les uns aux autres. Et donc, ces vacances, elles ont beaucoup de prix. Parce que c'est notre esprit de famille. Il y a des familles, par exemple, chez lesquelles on joue beaucoup. Les jeux de société sont très, très importants. Et avec des jeunes adultes, des familles où il y a des jeunes adultes, avec des petits-enfants, etc., les grands-parents jouent parce qu'on a toujours joué dans cette famille. Et moi, je me souviens de familles où des jeux de cartes, par exemple, font partie de la mémoire familiale. Et donc, tous les soirs, il y a un jeu. Et ça, c'est la mémoire. Et donc, des vacances sans jouer, ce ne seraient pas des vacances. Vous voyez, il y a cette espèce d'esprit de famille. Il y en a d'autres, c'est marcher. Et donc, faire une randonnée par jour, voilà. Donc, c'est un trésor. Moi, je dis, les vacances, c'est un trésor conjugal, familial. Il faut en prendre soin, comme tous les trésors. Voilà, et donc, faire ce qu'il faut pour que le trésor continue à briller.
0: Alors, on est sur une radio chrétienne. Est-ce que les vacances peuvent aussi être un moment où, justement, on prend plus de temps pour la prière ?
1: Oui, on essaye, on a envie. On est devant des beaux paysages et on a envie de prier, ça nous aide beaucoup.
0: Est-ce que ça peut aller jusqu'à changer même le ton de votre journée, si vous commencez par un temps de prière ou...
1: Oui, oui.
0: Bénédicte ?
2: Alors, moi je crois que pendant les vacances, souvent je vois des gens qui disent « Ah oui, mais j'ai pas assez prié ». Ben peut-être qu'on a un rythme de prière à trouver différent. Enfin, c'est différent. C'est-à-dire qu'on n'a pas forcément la messe en semaine, ou voilà, si on a des activités, une espèce de rite et de rythme dans le quotidien. Mais j'aime bien ce que vous dites, Florence, sur la prière avec la nature. On peut toujours être dans un moment de louange devant un beau paysage. Et puis, c'est peut-être le moment aussi, moi je dis souvent aux gens, mais dans le village où vous allez, où il y a peut-être une église, vous pouvez peut-être rentrer juste avec vos enfants. Simplement pour voir qu'il y a des chrétiens qui prient dans cet endroit-là, dans l'année. Ça peut être l'occasion aussi de lire quelques revues ou des couples, par exemple, qui lisent une revue qu'ils ne lisent pas d'habitude, ils la lisent ensemble. Voilà, donc il y a mille façons de vivre sa foi, et les vacances, faut trouver ce qui est bon pour soi, sans se culpabiliser de ne pas en faire trop, parce que quand on a une maison pleine, on ne peut pas forcément prendre des longs temps de prière, et ce n'est pas grave.
0: Merci Bénédicte, donc l'émission s'achève. Merci Florence pour votre témoignage. Bénédicte, est-ce que vous avez un mot de conclusion? Vous nous avez déjà donné pas mal de pistes à creuser pour que le temps des vacances soit un bon temps. Est-ce que vous voulez conclure sur une image ou...
2: Je dirais que interrogeons-nous sur la notion de repos. C'est quoi se reposer?
0: Merci à tous, je vous donne rendez-vous la semaine prochaine avec un nouveau thème et d'autres invités. À bientôt.

0: Il est 5 heures.
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ce temps-là, Jésus disait à ses disciples, « Ce que vous faites pour devenir des justes, évitez de l'accomplir devant les hommes pour vous faire remarquer. Sinon, il n'y a pas de récompense pour vous auprès de votre Père qui est aux cieux. » Ainsi, quand tu fais l'aumône, ne fais pas sonner la trompette devant toi comme les hypocrites qui se donnent en spectacle dans les synagogues et dans les rues pour obtenir la gloire qui vient des hommes. Amen, je vous le déclare, ceux-là ont reçu leur récompense. Mais toi, quand tu fais l'aumône, que ta main gauche ignore ce que fait ta main droite, afin que ton aumône reste dans le secret. Ton Père qui voit dans le secret te le rendra. Et quand vous priez, ne soyez pas comme les hypocrites. Ils aiment à se tenir debout dans les synagogues et au carrefour pour bien se montrer aux hommes quand ils prient. Amen, je vous le déclare, ceux-là ont reçu leur récompense. Mais toi, quand tu pries, retire-toi dans la pièce la plus retirée. Ferme la porte et prie ton Père qui est présent dans le secret. Ton Père qui voit dans le secret te le rendra. Et quand vous jeûnez, ne prenez pas un air abattu comme les hypocrites. Ils prennent une mine défaite pour bien montrer aux hommes qu'ils jeûnent. Amen, je vous le déclare, ceux-là ont reçu leur récompense. Mais toi, quand tu jeûnes, parfume-toi la tête et lave-toi le visage. Ainsi, ton jeûne ne sera pas connu des hommes, mais seulement de ton Père, qui est présent au plus secret. Ton Père qui voit au plus

d'abord simplement m'étonner de ce verbe rendre. Ton père te le rendra. Ton père te le rendra. Tout d'un coup, c'est Dieu qui aura une dette envers toi. Quelque chose de surprenant, de merveilleux, de Dieu qui a besoin de toi, qui compte sur toi et qui du coup pourra te rendre le service rendu. Je trouve que c'est intéressant de voir qu'en fait Dieu désire avoir besoin de nous et pouvoir nous rendre. Voilà, ça résonne avec ce mot étonnant de récompense qu'on n'aime pas, même à l'école. On a fait tout un tas de systèmes pour qu'il n'y ait plus les notes et tout ça. Et voilà. Et pourtant, c'est dans l'Évangile. Et cette récompense, elle ne veut pas écraser les autres. Elle veut dire que donner le meilleur de soi-même, ça va nous donner, nous permettre de recevoir une plénitude. Donner le meilleur de soi-même va nous permettre de recevoir une plénitude au-delà de nous-mêmes, qui vient pas de nous, et qui sera une réponse au don que nous aurons fait. Voilà, et enfin, je ne peux pas terminer sans vous inviter aujourd'hui, tout au long de la journée, à de temps en temps, j'allais dire, regarder derrière votre épaule. S'il n'y a pas quelqu'un. Parce que Jésus insiste, ton Père, il est présent dans le secret. Fais gaffe, tu ne le vois pas. Ne le rate pas. Bonne journée.

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1: Année A, 12e dimanche du temps ordinaire. Psaume 68 ou 69. C'est pour toi que j'endure l'insulte, que la honte me couvre le visage. L'amour de ta maison m'a perdu. On t'insulte et l'insulte retombe sur moi. Et moi, je te prie, Seigneur, c'est l'heure de ta grâce. Dans ton grand amour, Dieu, réponds-moi. Par ta vérité, sauve-moi. Les pauvres l'ont vu. Ils sont en fête. Vie et bonheur à vous qui cherchez Dieu. Car le Seigneur écoute les humbles. Il n'oublie pas les siens emprisonnés. Que le ciel et la terre le célèbrent, les mers et tout leur peuplement. Chers auditeurs, nous allons faire cette émission en trois petites parties. Tout d'abord, un extrait d'un commentaire de saint Augustin. Deuxièmement, une illustration de ce psaume à travers un passage des Actes des Apôtres. Troisièmement, un exemple récemment vécu en Colombie. Saint Augustin, car c'est à cause de vous que j'ai supporté les opprobres et que l'ignominie a couvert mon visage. Ce serait peu de dire j'ai supporté, il va plus loin. C'est pour vous que j'ai supporté. Souffrir parce que tu as péché, c'est souffrir pour toi et non pour Dieu. Quelle gloire vous revient-il, dit Saint-Pierre, de souffrir parce que vous êtes châtié à cause de

0: vos péchés. Mais souffrir parce que tu as gardé le commandement de Dieu, c'est là souffrir pour Dieu. Et ta récompense t'attend dans l'éternité, parce que c'est pour Dieu que tu as souffert l'outrage. De là vient que Jésus a souffert le premier, afin de nous apprendre à souffrir. Un homme t'appelle voleur, et tu ne l'es pas, c'est une injure que tu reçois. Toutefois, tu n'es pas tellement innocent qu'il n'y ait en toi rien qui déplaise à Dieu. Pourquoi Jésus a-t-il entendu tant d'injures? Sinon, afin que tu puisses les entendre sans te décourager. Lorsqu'on t'appelle adorateur d'un crucifié, rougir alors, c'est mourir. Écoute en effet celui qui ne trompe jamais. Quiconque rougira de moi devant les hommes, à mon tour je rougirai de lui en présence des anges de Dieu. Veille donc sur toi. Aie de l'impudence, du front, quand tu entends injurier le Christ. Oui, et du front. Que peux-tu craindre pour ton front, que tu as muni du signe de la croix? En effet, chers auditeurs, les premiers chrétiens, eh bien, avaient un signe, enfin, marqué la croix sur le front. Et dans l'Apocalypse, eh bien, il y en a qui auront la marque de la bête sur le front. Et encore de nos jours, on a en Égypte des gens qui mettent, des chrétiens qui mettent le signe de la croix sur le poignet. Voilà. Alors, je continue saint Augustin. Je suis devenu étranger à mes propres frères. J'ai été méconnu par les fils de ma mère. Pourquoi m'ont-ils traité comme un étranger? Comment ont-ils bien osé dire « nous ne savons d'où il est » Parce que le zèle de votre maison m'a dévoré, c'est-à-dire parce que j'ai poursuivi en eux leurs iniquités, parce qu'au lieu de les supporter patiemment, je les ai repris. Vous voyez? C'est comme Jérémie. Quand il avertit les gens, qu'il fait des reproches, il devient persécuté. Maintenant, donc, nous allons dans la deuxième partie de l'émission, un exemple dans le Nouveau Testament. Peu après la passion de Jésus, Pâques et la Pentecôte, le grand prêtre, avec tous ceux de son entourage, le parti des Sadducéens, plein d'animosité, mirent la main sur les apôtres, et les jetèrent dans la prison publique. Actes des Apôtres, chapitre 15. Mais, pendant la nuit, chapitre 5. Mais, pendant la nuit, l'ange du Seigneur ouvrit les portes de la prison et, après les avoir conduits dehors, leur dit « Allez annoncer hardiment au peuple dans le temple tout ce qui concerne cette vie-là. » Docile à ses paroles, ils entrèrent au temple dès le point du jour et se mirent à enseigner. Cependant, le grand prêtre arriva avec ceux de son entourage. On convoqua le Sanhédrin, chers auditeurs, le même qui condamna Jésus quelques mois auparavant. Et tout le Sénat des Israélites, et on fit chercher les apôtres à la prison. Mais les satellites, rendus sur place, ne les trouvèrent pas dans la prison. Ils revinrent pour annoncer « Nous avons trouvé la prison soigneusement fermée et les gardes en faction aux portes. Mais quand nous avons ouvert, nous n'avons trouvé personne à l'intérieur. » À cette nouvelle, le commandant du temple et les grands prêtres, tout perplexes à leur sujet, se demandaient ce que cela pouvait bien signifier. Survint alors quelqu'un qui leur annonça « Les hommes que vous avez mis en prison, les voilà qui se tiennent dans le temple et enseignent le peuple. » Alors le commandant du temple partit avec ses hommes et les ramena, les apôtres, mais sans violence, car il craignait le peuple qui aurait pu les lapider. Les ayant donc amenés, ils les firent comparaître devant le Sanhédrin. Le grand prêtre les interrogea, le même grand prêtre qui avait interrogé Jésus. Nous vous avions formellement interdit d'enseigner en ce nom-là. Et voici que vous avez rempli Jérusalem de votre doctrine. Vous voulez ainsi faire retomber sur nous le sang de cet homme-là ? » Pierre répondit alors avec les apôtres : « Il faut obéir à Dieu plutôt qu'aux hommes. Le Dieu de nos pères a ressuscité ce Jésus que vous, vous aviez fait mourir en le suspendant au gibet. C'est lui que Dieu a exalté par sa droite, le faisant chef et sauveur, afin d'accorder par lui à Israël la repentance et la rémission des péchés. » Actes des Apôtres, chapitre 5, jusqu'au verset 31. Eh bien, nous sommes maintenant prêts pour écouter un exemple actuel en Colombie. Alors, on va prendre le pseudonyme de Miguel. Il a quitté le groupe paramilitaire de l'ELN, dont il était l'un des commandants, pour servir Jésus. Il est passé du camp des persécuteurs à celui des persécutés. Il raconte : « Dans tous les villages de ma région, les paramilitaires ont commencé à tuer les pasteurs et à fermer les églises. Ils ont tué tous ceux qu'ils voyaient prêcher. C'était parce que nous évangélisions des gens qui étaient membres de ces groupes armés, qui étaient même commandants, et qui sont aujourd'hui devenus pasteurs. Parce qu'ils prêchaient l'évangile, Miguel et ses nouveaux amis chrétiens devaient se réunir en secret dans des maisons, jusqu'à ce que l'armée régulière vienne déloger les guérilleros. Nous ne pouvions pas frapper des mains ni chanter des louanges. Nous prêchions à voix basse pour qu'ils ne nous entendent pas. Aujourd'hui, Miguel continue à servir Jésus, au risque d'être attaqué par ses anciens comparses. Il dit : « J'aime porter la parole et je le ferai jusqu'à ce que le Seigneur revienne. » Voilà. C'était sur le site Portes Ouvertes. Merci, à bientôt.
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1: Après la blessure de rejet que nous avons envisagée, je vous propose d'aborder la blessure de dévalorisation. C'est une blessure fréquente, complexe. Elle renvoie à des paroles dramatiques de dévalorisation et de jugement que j'appelle des phrases assassines. On ne fera jamais rien de toi. Tu es bon à rien. Tu ne réussiras jamais rien de ta vie. Ou pire encore, il n'y a rien de bon en toi. Ce sont les parents, la fratrie, les amis, les enseignants qui ont pu prononcer de telles paroles. En résulte une recherche d'amour et de reconnaissance, la personne étant très sensible à tout commentaire provenant de ses proches et particulièrement des parents. La dévalorisation est au centre de la faible estime de soi de ces personnes. La dépréciation de soi, se sentir inférieur et sans même s'en rendre compte, se faire constamment des reproches intérieurs, dire des choses négatives de soi-même, ne pas se sentir digne des efforts ou du temps que les autres nous donnent. Il n'y a souvent aucun recul, aucune distance par rapport à ces autocritiques, ces auto-jugements qui, comme chacun sait, sont les plus sévères. Ces personnes peuvent se sentir incapables d'accomplir les tâches demandées par la vie personnelle ou professionnelle, vivre la peur que les autres découvrent cette incapacité de ne pas être à la hauteur. Elles s'évaluent essentiellement d'après leurs échecs et les critiques des autres personnes. Elles se comparent à d'autres, évidemment jugées plus brillantes, et finalement, elles sont très auto-centrées, plaçant l'image de soi dévalorisée au cœur de leurs préoccupations. Le cerveau est préoccupé, comme un local peut l'être, c'est-à-dire qu'il n'est plus libre. Elles vivent dans le sentiment de dévalorisation au regard des autres et le sentiment de manque social. Tout cela est lu à travers une grille de dévalorisation, ce qui peut conduire à une véritable persécution d'infériorité. Je suis dévalorisé aux yeux d'autrui, et les autres ne voient que mon infériorité. En fait, il s'agit souvent de ce que nous appelons une projection en psychologie, c'est-à-dire attribuer à l'autre ce qui est mon propre jugement sur moi-même. Comme un boomerang, un jugement parti de nous-mêmes, mais qui semble venir de l'extérieur. Cette dévalorisation risque de conduire à l'isolement et à l'évitement. Ne plus s'exposer aux situations sociales qui ravivent le complexe. Autre est la blessure de honte et d'humiliation. Elle se constitue dès notre plus jeune âge, mais plus tardivement entre 1 et 3 ans. L'enfant commence à avoir une autonomie et se retrouve sous le contrôle le plus souvent de la mère, en fait de la personne qui s'occupe le plus de lui, par exemple dans le domaine de la propreté. De fait, des événements liés au développement des fonctions du corps peuvent être à la base de cette blessure, comme l'enfant qui s'est sali en public ou tout autre comportement pouvant provoquer la honte et l'humiliation chez les parents. C'est un sentiment de honte qui habite l'enfant, honte de son comportement, de faire honte à quelqu'un ou peur d'avoir honte. Il se vit abaissé, contrôlé, disqualifié. Sentiment qui se réveille particulièrement dans les circonstances où il pense que les parents pourraient avoir honte de lui. La blessure la plus profonde que l'on puisse infliger à quelqu'un est de s'attaquer à son corps.

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1: Le sentiment de honte s'accompagne la plupart du temps d'une culpabilité. Qu'ai-je fait de mal ? L'enfant va chercher à acheter l'amour, plaire à ses parents, qu'il puisse être aimé, quel qu'en soit le prix. Et par ailleurs, un besoin constant de se prouver et de prouver aux autres qu'il a de la valeur. On sait l'humiliation quand les autres se moquent de nous, nous dénigrent et nous rabaissent. Et l'abus sexuel est la pire des humiliations. L'enfant va se confronter aux limites imposées par les parents face à ses envies de liberté. En résulte, le contrôle excessif et la privation de liberté. Ces personnes se mettent souvent dans des situations où elles portent beaucoup, au point d'en avoir plein le dos. Tout faire pour se faire aimer et se rendre utile. D'où des comportements qui peuvent être masochistes, faire passer les besoins des autres avant les siens, se sacrifier pour être enfin reconnu. D'où le risque de burn-out. Il est nécessaire de pouvoir faire prendre conscience de ce scénario et de la répétition de situations que la personne se met elle-même en place. Il y a un contrôle important chez ces personnes pour ne pas avoir honte ou ne pas faire honte à quelqu'un. Le sens du devoir est très développé chez ces personnes, mais se créent alors des contraintes et des obligations que personne ne lui demande, sinon elle-même. Sous des dehors d'aller au-devant et de tout faire pour exister, la relation à autrui est difficile, avec peur de blesser l'autre, mais aussi d'être blessé, humilié. J'aborde maintenant la blessure d'injustice. Cette blessure s'éveille le plus souvent au moment où se développe l'individualité de l'enfant, entre 4 et 6 ans, parfois précocement. Il ne s'est pas senti apprécié à sa juste valeur. Il ne s'est pas senti respecté à l'instar des autres enfants. Il n'a pas ressenti la chaleur affective qu'il pouvait attendre, des parents peu spontanés, n'exprimant guère leurs sentiments et ne manifestant pas de gestes d'affection. Il peut avoir été traité différemment que les autres frères et sœurs. Je me souviens d'une patiente qui avait été confiée très rapidement aux grands-parents qui l'ont éduquée durant plusieurs années avant qu'elle soit reprise par les parents vers 5-6 ans sans un mot d'explication. Alors que tous les autres enfants, sauf elle, avaient été élevés au sein de la famille. Il en a été de même pour d'autres patients placés en structure d'accueil sans jamais en connaître la raison. Pourquoi moi et moi seul ? D'où ce vécu d'injustice. Ces personnes se présentent comme rigides, raides comme la justice, réagissant le plus souvent en se coupant de leurs ressentis, refoulant leurs émotions et paraissant froides ou distantes. Elles se débrouillent toutes seules, ayant du mal à demander de l'aide, et sont souvent très performantes, exerçant un grand contrôle sur elles-mêmes, perfectionniste, se demandant beaucoup, très exigeante envers elle-même, mais aussi envers les autres, ne se faisant que difficilement plaisir. Dans la vie affective, elles auront du mal à se laisser aller et à exprimer leur amour. dans le domaine moral peut exister un aspect légaliste. Il peut être long le chemin à parcourir de la justice à la miséricorde, tant pour elle-même que pour les autres.

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2: Dans notre réflexion sur l'abandon, nous en sommes venus à évoquer un thème important de la psychologie, à savoir la peur de l'abandon. Et nous avons vu que la peur de l'abandon est presque pire que l'abandon lui-même, parce que cette peur, d'abord, elle envahit chaque instant de la vie, elle provoque des angoisses, et elle est tellement prenante qu'au final, l'abandon va arriver, c'est-à-dire que la peur va engendrer l'abandon lui-même de la part de telle ou telle personne. Nous aurons, à cause de notre peur, provoqué ce dont nous avions peur. Parmi les causes possibles de la peur de l'abandon chez l'adulte, on peut trouver divers événements importants qui viennent comme percuter notre vie. Par exemple, un deuil soudain d'une personne à laquelle nous étions attachés, un licenciement dans mon travail, ou bien une séparation dans mon couple. Tout cela va venir comme confirmer notre peur et nous dire « Tu avais bien raison de te faire du souci, tu avais bien raison d'avoir peur que ton conjoint te quitte, t'abandonne. Tu vois, c'est arrivé. » Souvent, le facteur qui permet de comprendre si l'on souffre d'un syndrome d'abandon, si l'on est confronté à un problème relationnel, c'est de constater si on a une tendance à répéter constamment les mêmes schémas relationnels. S'il nous arrive une fois de souffrir d'un abandon et du coup ensuite d'avoir une certaine crainte que cela ne se reproduise, c'est une chose. Mais si nous répétons toujours ce même schéma, vécu et revécu dans le cadre de différentes relations. Par exemple, cette peur, vous pouvez la ressentir dans le cadre d'une amitié, vous pouvez la ressentir dans les relations de travail. À ce moment-là, lorsque cette peur devient quasi systématique, quelle que soit la relation, alors on peut parler effectivement d'un syndrome d'abandon. Et ce syndrome d'abandon va jouer des tours fâcheux. Par exemple, vous allez être conduit à vous éloigner de votre partenaire lorsque la relation s'approfondit, parce que vous avez peur que cette relation qui devient de plus en plus importante ne craque. Et vous préférez, d'une certaine manière, je dis préférer entre guillemets, parce qu'en fait vous ne le préférez pas, mais vous êtes conduit à casser cette relation, par peur qu'elle ne se casse. Vous allez être amené à quitter votre partenaire par peur d'être quitté. Et nous entrons là dans un jeu de relations très complexe qui va mêler la peur de l'abandon avec une dépendance affective, la peur d'être seul, de perdre le partenaire et donc de souffrir d'une dépendance affective qui vous rend autre que ce que vous êtes. Il existe différentes facettes de cette blessure de l'abandon. Évoquons simplement quelques-unes d'entre elles. Il y a souvent le sentiment de rejet. Il entraîne l'impossibilité de se sentir le droit d'exister et surtout l'impression que pour être aimé, il est nécessaire de s'effacer, de se mettre en retrait, de disparaître. Les personnes qui vivent ce sentiment de rejet ne s'accordent aucune valeur, car on ne leur en a pas accordé. Elles ont un perpétuel besoin d'être sécurisées et rassurées. Une autre blessure de l'abandon peut être le sentiment d'indignité. Je suis indigne d'être aimé et même de vivre, car je ne suis pas acceptable. Ces personnes développent un sentiment profond d'une faute perpétuelle, d'une culpabilité. Au lieu d'en vouloir à la personne qui les a abandonnées, en fin de compte, elles s'en veulent à elles-mêmes. D'autres souffrent d'un sentiment de trahison et vivent dans la peur perpétuelle de la trahison. Alors en réaction, ce sont souvent des grands menteurs, des grands manipulateurs, des grands séducteurs, car ils veulent prévenir le risque de trahison auquel ils ont déjà été confrontés et qu'ils craignent. Ils sont généralement obsédés par le fait de tout contrôler, de ne permettre à personne, je dirais, d'intriguer dans leur dos. Enfin, nous pourrions encore évoquer la dévalorisation. Elle conduit ceux qui ont subi une blessure d'abandon à ressentir le regard de l'autre comme rabaissant. Ils se considèrent toujours comme pas à la hauteur. Du même coup, ils ne prennent aucune initiative. Ils ne savent pas dire non. Ils s'inscrivent toujours dans le désir de l'autre pour se, entre guillemets, l'accaparer. Leur réaction, c'est de se dire « puisque on m'a rejeté et abandonné, eh bien, c'est que je ne vaux pas grand-chose ».

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1: Venons-en, si vous le voulez bien, à la dimension spirituelle de l'abandon. Lorsque j'ai la foi, et je pense ici spécifiquement à la foi chrétienne, lorsque je vis une vie chrétienne, tout au moins que j'essaye, lorsque la dimension spirituelle a sa place dans ma vie, je ne peux pas voir les choses de la même manière. Je ne peux pas me croire le maître de mon existence. Je ne peux pas penser que je suis tout puissant. Donc, étant donné que je me réfère à Dieu, que je considère que ma vie est entre ses mains, que rien de ce qui m'arrive ne m'arrive par hasard, et que tout est sous son regard bienveillant. Est-ce que je peux me poser cette question? Dieu pourrait-il m'abandonner un jour? Alors si je me réfère, par exemple, à la scène où nous voyons Jésus crucifié, et à ce moment particulier où Jésus lâche cette phrase, tirée d'un psaume d'ailleurs, « mon Dieu, pourquoi m'as-tu abandonné ?» Si je me réfère à cette phrase, alors je me dis que même si Jésus a connu ce sentiment d'abandon du Père, à combien plus forte raison il peut m'arriver, moi aussi, de connaître ce sentiment. Mon Dieu, pourquoi m'as-tu abandonné? Mais j'ai bien parlé d'un sentiment d'abandon. Ce n'est pas parce que je vis un sentiment d'abandon de la part de Dieu que réellement Dieu m'abandonne. C'est mon interprétation toute humaine. Et c'est sans doute ce que Jésus, fils de l'homme, fils de Dieu, a vécu sur la croix, au moins pendant quelques instants. Il s'est senti le plus seul de tous au monde. Mais en contrepoids, je peux opposer à ma crainte ce verset du prophète Isaïe, chapitre 49, versets 14 et 15. Jérusalem disait « Le Seigneur m'a abandonné, mon Seigneur m'a oublié. Une femme peut-elle oublier son nourrisson, ne plus avoir de tendresse pour le fils de ses entrailles? Même si elle l'oubliait, moi, je ne t'oublierai pas. » Nous verrons dans notre prochain rendez-vous que ces promesses de la part de Dieu de ne pas nous abandonner sont multiples et sans doute qu'elles sont aussi nombreuses pour calmer notre peur qu'il nous abandonne.

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1: Je reçois l'auteur du livre, Frère Alexandre de Garidel. Bonjour frère.
2: Bonjour Nathalie.
1: Vous êtes prieur du couvent des Carmes à Paris et auteur de cet ouvrage qui est paru il y a quelques mois, mais un ouvrage et un thème d'actualité. Ce livre, je le rappelle et je le conseille aux éditeurs, Dieu crève l'écran, repère spirituel en temps d'hyperconnexion, où vous êtes bien connecté aussi avec le pape Léon XIV qui vient donc de sortir cette encyclique en rapport aussi avec l'intelligence artificielle, un écho important pour vous ?
2: Oui, tout à fait. Et notamment, j'ai été très heureux de découvrir dans l'encyclique du pape, Magnifique Humanité, plusieurs fois il revient, et ce que j'évoque au début de mon livre, sur le fait que les écrans ne sont pas neutres. Et il dit cette très belle phrase que les écrans ont le visage de ceux qui les façonnent, qui les finance et qui les utilise. Et ça revient plusieurs fois dans l'encyclique, et je suis très heureux parce que pour moi, c'est vraiment une prise de conscience qui se fait, je pense, actuellement, mais qui n'était pas le cas il y a 2-3 ans. On avait un regard très instrumental sur les écrans en disant « tout dépend de la façon dont on les utilise ». Vous voyez, ça, c'était un peu la réflexion assez classique. Sauf que pour ce monde-là, ça ne marche pas, parce qu'ils sont pensés par des gens, les grands acteurs du numérique, en vue de nous rendre dépendants, en vue de nous rendre consommateurs. Donc il n'y a pas de neutralité en réalité. Il y a une orientation qui vient chercher en nous, y compris grâce ou à cause des neurosciences, des mécanismes de fonctionnement qui ne vont pas nous grandir, mais qui vont plutôt nous avilir. Donc ne disons plus que les écrans sont neutres ou que l'IA est neutre et que ça dépend... Non, ça dépend de ceux qui les ont conçus.
1: Ils ont un réel impact. Alors, au fond, le combat, peut-être le combat de ce troisième millénaire, c'est de préserver, et je pense que c'est aussi un élément qui vous tient très très à cœur, de préserver cette intériorité, cette vie intérieure. Alors, l'homme moderne aurait-il peur de cette vie intérieure aujourd'hui, se laissant prendre, peut-être manger, dévoré, captivé aussi par tous ces écrans qui sont autour de lui?
2: Oui, alors pour tout dire, le titre initial de l'ouvrage devait s'appeler « L'urgence intérieure ». Voilà, bon, puis il y a un truc, c'était pas assez vendeur. Donc, il y a eu un deuxième titre, mais effectivement, mon propos, c'est vraiment de dire ce dont nous avons besoin aujourd'hui, ce qui est vraiment urgent, c'est de préserver notre vie intérieure, alors même que la tendance humaine, effectivement, c'est d'aller vers ce qui est le plus grisant, le plus superficiel. Et encore une fois, je citais Pascal, Blaise Pascal, dans l'entretien précédent, qui, au XVIIe siècle, décrit déjà en France, avec les divertissements de l'époque, qui sont sans écran évidemment, la tendance humaine à aller vers l'extérieur. Mais aujourd'hui, on est capable, grâce ou à cause des écrans, à passer nos journées dans ce divertissement via des séries, via des jeux connectés ou des vidéos qui n'en finissent pas, en dehors de nous-mêmes, en dehors de notre réalité, de notre vie profonde, et de devenir des sortes de zombies, voilà, ou de hamsters qui ne vivent pas, mais qui survivent, qui n'habitent pas leur vie. Et c'est dramatique. Et c'est dramatique, parce que qu'est-ce que c'est qu'une personne humaine qui ne vit pas, qui n'habite pas sa vie ? Ben, ce n'est plus une personne humaine. Elle l'est potentiellement, mais elle vit comme un robot, comme une forme d'animal. Donc il y a vraiment effectivement une urgence à non pas reprendre contrôle, mais en tout cas à choisir d'habiter notre vie humaine.
1: Réapprivoiser peut-être.
2: Ou réapprivoiser, si vous voulez, tout à fait, toutes nos couches, si je peux dire, nos différentes dimensions de profondeur. Et là, j'oppose vraiment le monde des écrans dans leur platitude, voilà, typique des écrans, ils sont plats, ils n'ont pas de relief, et la vie intérieure qui est caractérisée par la profondeur. La profondeur, la nuance, une forme de langage propre qui a besoin de s'élaborer et qui va nous chercher un niveau plus profond, plus vrai, plus existentiel. Et donc là, nous avons un choix à faire, qui est un choix au quotidien, de dire est-ce que nous voulons survivre et vivre dans une forme de platitude, d'écrasement des niveaux, ou est-ce que nous voulons vivre en profondeur, dans des vraies émotions beaucoup plus profondes que les choses superficielles. Et il faut prendre le temps de descendre.
1: il est question du salut de l'âme. Mm-hmm. Si on va un petit peu plus loin, l'homme est en mouvement, l'homme debout, vivant, l'homme qui est, permettez-moi, mais en écoutant aussi et en parlant des écrans, de ce numérique qui nous entoure, l'homme devient dépendant, quelque peu anesthésié face à tous ces écrans. Comment va-t-il pouvoir, par quels moyens, retrouver cette stature d'homme vivant et debout?
2: Ben moi je le dis, je pense qu'on peut utiliser ici la pédagogie que propose l'Église pendant le carême, voilà, qui est une pédagogie de mettre à distance un certain nombre d'activités ou de choses qui ne sont pas nécessairement mauvaises en elles-mêmes, sinon on ne le ferait pas du tout, mais qui prennent trop de place ou de temps dans notre vie. Et d'appliquer cette pédagogie au reste de l'année pour mettre en place des rituels de déconnexion, idéalement chaque jour, chaque semaine, chaque mois, avec des variations qui sont différentes. Voilà. Ne serait-ce que des temps privilégiés où je peux apprendre aujourd'hui à goûter la vie sans écran. Encore une fois, il ne s'agit pas de tomber dans la technophobie, de dire que les écrans et l'intelligence artificielle, tout ça est diabolique ou horrible, etc. Il y a beaucoup de choses positives à en tirer, mais simplement, elles viennent nous voler, ou nous nous laissons voler notre espace d'intimité avec le Seigneur, notre espace d'intimité avec nous-mêmes et avec les autres. Et donc, il faut nous décider avec courage, et donc là c'est un appel à la volonté, et effectivement et choisir des moments privilégiés pour ça, pendant les vacances par exemple de l'été, puisqu'on n'est pas loin, pour dire voilà, aujourd'hui je choisis, et nous choisissons idéalement en couple, en famille, des temps où nous nous aidons, où nous nous entraidons les uns les autres à parler jusqu'au bout, sans sortir un téléphone, pendant le temps du repas, à le premier réflexe du matin, ne pas sortir son téléphone, mais peut-être acheter un réveil pour avoir un vrai réveil normal, c'est un investissement relativement faible, mais qui va nous permettre peut-être, premier geste du jour, eh bien de dire merci à Dieu pour le don de la vie, voilà, pour le soleil qui se lève, dire bonjour à nos proches, avant tout de suite d'aller voir notre téléphone avec nos notifications.
1: Alors, puisque vous parlez du réveil, vous parlez du téléphone portable, on se réveille comment? On se réveille à genoux et en prière, sans écran, ou on prend son téléphone portable et son application pour méditer l'évangile du jour et puis la prière du jour? Qu'est-ce que vous conseillez, frère Jean-Alexandre?
2: Moi, la première chose que je conseille, c'est effectivement, comment dire, de se réveiller avec un réveil qui ne soit pas digital, enfin en tout cas qui ne soit pas un écran connecté. Ça permet vraiment de mettre à distance et d'empêcher toute tentation. Et puis de chercher à ce que les premiers gestes et les premières paroles du jour soient orientés, si on est croyant évidemment, vers Dieu, pour remercier pour le don de la vie, et que ça passe par le corps. C'est-à-dire, ça peut être, première chose, je me lève, je me tiens debout, je me mets à genoux, je fais un lent signe de croix, je respire, c'est l'air de rien, je respire, j'inspire et j'expire pour prendre conscience de ce don du souffle qu'est l'esprit en moi. Et après, petit à petit, je vais prendre mes différentes activités, mes différents engagements, mais d'abord être des hommes et des femmes qui sont humains, des êtres spirituels reliés, et pas être des machines tout de suite en se disant le plus important, c'est pas la notification que j'ai vécue. La première chose qui est importante, c'est ah tiens, je suis vivant aujourd'hui, je reçois le don de la vie, je reçois le don de la foi. C'est ça la nouvelle du jour. Et c'est un niveau beaucoup plus profond, et ça touche effectivement, vous parlez du salut de l'âme. Merci Seigneur pour ce don de la vie, si je suis baptisé, merci Seigneur pour ce don de la foi, ce don du baptême, et voilà, et ça me suffit pour vivre la journée aujourd'hui, le reste après on verra.
1: Alors comment retrouver un peu cette unité intérieure?
2: Alors, cette unité intérieure, déjà, il s'agit d'accepter que c'est pas moi qui vais la former. C'est-à-dire que l'unité intérieure, elle se reçoit. En revanche, ce qui dépend de moi, c'est de faire des choix pour que ma vie s'aligne dans une forme de cohérence et faire en sorte qu'il y ait un équilibre dans ma vie entre les temps où je suis connecté, bien sûr, mais aussi les temps de réflexion que nous avons déjà évoqués, les temps de relation aux autres, le temps de la prière, et découvrir petit à petit en moi cette unification qui se fait dans mon être humain, dans mon être filial d'enfant de Dieu, qui se fait petit à petit, mais aussi par un chemin de persévérance. Alors ça, c'est un point qui est important, dont je parle aussi dans un chapitre de mon livre, qui est la place de l'effort. Ouais. Nous avons besoin de retrouver la valeur de l'effort et la valeur de l'exercice, de l'ascèse, pour nous permettre petit à petit, jour après jour, de résister à la facilité des écrans en vue de mettre dans nos quotidiens des choses qui sont un peu plus exigeantes mais qui nous font vraiment grandir. Et ça, c'est un chemin d'unification.
1: Et donc, ce sont des choix aussi.
2: Oui.
1: Et personnels, individuels.
2: Alors, je dirais personnels, mais aussi qui peuvent reposer sur le collectif si, dans ma famille, dans ma communauté, dans un groupe d'amis, nous pouvons faire une sorte de pacte pour nous entraider, quand l'un est plus faible, à choisir ensemble. Moi, j'aime bien dire au niveau familial, voilà, poser une règle, de dire dans cet espace, pas de téléphone ou pas d'objet connecté. Dans tel moment, la soirée familiale, pas de téléphone, pas d'objet connecté, sauf s'il y a vraiment besoin. Et tout le monde le respecte. Et ça va aider les uns les autres à vivre la joie d'un jeu de société gratuit, sans écran. C'est génial. C'est tout simple.
1: Donc il y a des choix à faire, hein. Tout
2: oui,
1: simple.
2: Tout à
1: voilà,
2: fait.
1: Voilà. Ouais, c'est une manière aussi de résister à notre monde, ce monde numérique.
2: Oui, hein. Voilà, on a besoin de courage et d'actes simples comme ça.
1: Voilà, mais de courage. Hein. Oui. Voilà, il faut être déterminé, persévérant.
2: Persévérant, voilà.
1: Éviter le découragement. Hein,
2: oui, tout à fait.
1: Parce qu'il peut y avoir aussi des chutes.
2: Bien sûr,
1: hein. Mais on se relève.
2: Pas grave, on recommence.
1: Hein. On se relève pour reprendre cette stature debout du vivant.
2: Voilà, ressuscité.
1: Ouais. Ressuscité. Frère Jean-Alexandre de Garidel, auteur de ce livre paru il y a quelques mois, que l'on peut se procurer, « Dieu crève l'écran, repère spirituel en temps d'hyperconnexion », de très bons outils, donc, et une bonne lecture. À demain, même lieu, même heure.
2: Nathalie.

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1: Bonjour à tous. À l'approche de la Coupe du monde de foot, le pape Léon XIV a choisi de consacrer son intention de prière du mois de juin aux valeurs du sport. Dans sa vidéo mensuelle, il invite les fidèles à prier afin que le sport soit un instrument de paix, de rencontre et de dialogue entre les cultures. Le pontife natif de Chicago, lui-même grand amateur de baseball, d'équitation et de tennis, souligne que le sport doit être une école de fraternité et non de stérile rivalité, un espace de rencontre et non d'exclusion, une voie de paix et non de violence. Il insiste également sur sa dimension universelle, affirmant que le sport possède un langage universel qui rapproche les cultures, unit les peuples et sème le respect, la solidarité et la croissance personnelle. Sa prière s'achève par une demande adressée à Dieu que son esprit fasse de tous une seule équipe capable de construire la communion et la fraternité dans l'histoire. Léon XIV, tout comme François avant lui, s'est souvent montré attaché au milieu sportif. Lors du jubilé du sport célébré à Rome en juin 2025, il déclarait déjà que le sport est une voie pour construire la paix parce qu'il est une école de respect et de loyauté qui favorise la culture de la rencontre et de la fraternité. Dans une société marqué par la solitude et l'individualisme, il voit dans les sports collectifs une école de coopération capable d'enseigner la valeur de marcher ensemble et de rapprocher les peuples. Plus récemment, en avril 2026, en recevant les athlètes italiens des Jeux olympiques et paralympiques de Milan-Cortina, le pape a affirmé que le sport peut et doit devenir réellement un espace de rencontre. Pour lui, il ne doit pas être une démonstration de force, mais un exercice de relation. Les sportifs sont ainsi appelés à témoigner d'une autre manière de vivre la compétition, concourir sans se haïr, gagner sans humilier, perdre sans se perdre soi-même. Cette vision s'inscrit dans une tradition ancienne. Dès l'Antiquité grecque, la trêve olympique permettait de suspendre les conflits afin de garantir la participation pacifique aux Jeux. Aujourd'hui encore, cette idée inspire le mouvement olympique. Comme le souligne le père Cristobal Fones, directeur international du réseau mondial de prière du pape, le sport est un pont de dialogue qui transcende les frontières, les langues et les idéologies. Le réseau mondial de prière du pape est une œuvre pontificale confiée à la Compagnie de Jésus. Présent dans plus de 90 pays, il rassemble une communauté spirituelle de plus de 22 millions de personnes. Au cœur de leur mission se trouvent les intentions mensuelles de prière du pape qui invitent les fidèles à se mobiliser autour des défis de l'humanité et de la mission de l'Église. Fondée en 1844 sous le nom d'Apostolat de la prière, le réseau a été érigé en Fondation Vaticane par le pape François en décembre 2020. Ses statuts définitifs ont ensuite été approuvés par le pontife argentin en juillet 2024. En espérant que cette Coupe du monde de football soit une voie de paix et non de violence, je vous retrouve dès demain pour de nouvelles infos. À très bientôt.
2: Il est 6 heures.
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4: Nous reprenons notre dossier du jour sur le rallye forestier organisé par le syndicat France Silva 53. On est chez Monsieur de Petitzon, donc il va reprendre le flambeau l'année prochaine de cette initiative. Heureux de reprendre le flambeau ?
5: Très, très heureux, effectivement. C'est la deuxième fois qu'on reçoit les enfants dans la forêt de Concise. Et puis on a été habitués auparavant à organiser des événements dans cette forêt. animer des ateliers, les préparer, c'est passionnant. Et puis sensibiliser les enfants, susciter des vocations, c'est aussi ce qui nous intéresse.
4: Cette forêt vous appartient depuis très longtemps et vous avez cœur à l'entretenir, j'imagine, et à la faire vivre.
5: Bien sûr, forêts d'une manière générale appartiennent soit à des... elles sont issues d'héritages, qu'en général on y est très attaché. C'est un environnement particulier qu'on aime. Et puis les forêts peuvent être aussi la propriété d'autres personnes qui ont vocation à simplement faire de l'investissement foncier. Voilà comment est partagée à peu près les propriétés de forêts, sachant que 75% de la propriété des forêts appartiennent à des forestiers privés en France. Et le reste, c'est domanial ou communal.
4: Et alors, quand vous allez reprendre le flambeau, est-ce qu'il y a des choses que vous allez modifier ou le modèle est parfait ?
5: Le modèle est éprouvé, il a toujours besoin d'être amélioré, parce que voilà, quand les gens changent, on voit toujours les choses un peu autrement. Ceci dit, j'avais participé un peu avec Gilles au préalable à ces événements, donc... voilà, on verra comment on fera évoluer les choses, mais le principe en lui-même durera comme ça, parce qu'il est efficace, et ce qui est important pour nous, c'est d'avoir l'attention des enfants dans les ateliers, donc il faut toujours qu'il y ait un aspect ludique pour pouvoir capter leur attention.
4: Et vous avez déjà l'idée de la prochaine forêt, l'année prochaine ?
5: Non, on est en train de le déterminer, il faut qu'on le détermine assez tôt, parce que dans le programme pédagogique des enfants, les journées sont réservées assez tôt. Bah, d'ici à la rentrée, ça sera déterminé.
4: Oui, puis ça permet aux professeurs de travailler en amont déjà sur le projet pédagogique de l'année, qui va être le point ultime, la sortie dans la forêt.

0: principalement composé de forêts privées en France, aux trois quarts de la surface. Et donc, nous, CNPF, on vient en aide aux propriétaires pour gérer leurs forêts de manière durable. C'est-à-dire que tous les propriétaires qui ont plus de 20 hectares de forêt doivent réaliser un plan de gestion de leur forêt. Ils ont un échéancier sur 10 à 20 ans où ils vont détailler toutes les interventions qu'ils vont réaliser en forêt, les coupes, les travaux, etc. Donc là, aujourd'hui, j'anime un atelier sur la biodiversité. Alors, ça fait aussi partie de la gestion durable des forêts. Et donc, j'explique aux enfants comment le forestier peut, en maintenant des arbres, des gros arbres, une diversité d'espèces, des arbres morts, maintenir une biodiversité dans la forêt et participer à l'équilibre de la forêt, de l'écosystème et maintenir une certaine résilience de la forêt. Voilà.
1: Et vous sentez les enfants réceptifs ?
0: Les enfants sont très réceptifs. Alors c'est vrai que tout ce qui est animaux, comme c'est du vivant, ça parle beaucoup. Il y a beaucoup de questions. C'est des animaux qu'ils ont parfois déjà vus, d'autres jamais vus. Comme on a des photos, c'est toujours intéressant. Donc ouais, très réceptif.
1: Je vais vous laisser accueillir le nouveau groupe qui arrive. Merci beaucoup.
0: Merci à vous. Merci.
2: Moi, je m'appelle Eléador et je suis au cours Saint-Jean-Paul II. Et là, on est dans une forêt pour découvrir tous les outils et qu'est-ce qu'on fait dans la forêt.
1: Et alors, c'est dans quelle forêt? Est-ce que tu sais le nom de cette forêt?
2: Non.
1: Est-ce que quelqu'un sait le nom de la forêt?
2: Non.
1: Non, vous savez pas? Je crois qu'on est dans...
2: La forêt de Cossée.
1: La forêt de Concise, voilà.
2: Marie, on a vu comment on pouvait entretenir la forêt.
1: Et alors, comment est-ce qu'on peut entretenir la forêt? Qu'est-ce que tu as retenu?
2: En coupant les arbres qui sont morts. Il faut laisser des arbustes par terre parce qu'il peut y avoir, on peut mettre des nids et aussi on peut mettre des triangles à l'envers sur les arbres qu'il faut laisser en vie.
1: Ah, t'as retenu plein de choses déjà. Il y a d'autres choses que vous avez retenues les autres.
3: Que les chauves-souris, elles peuvent se mettre en haut des arbres dans les écorces qui tombent.
1: D'accord, et qu'est-ce que vous avez retenu d'autre encore?
3: Que quand on coupe un arbre, quelquefois c'est trop dangereux, du coup ça peut tomber par terre et donc il faut commencer par le haut.
4: On coupe petit bout par petit bout les arbres.
5: Et je m'appelle Henri.
1: Et alors Henri, qu'est-ce que t'as retenu toi de ce premier atelier?
5: J'ai retenu qu'il faut laisser les branches mortes par terre parce qu'il y a des insectes qui se mettent dedans et c'est la nourriture des oiseaux.
1: D'accord.
6: Je m'appelle Gabriel et j'ai retenu qu'on pouvait monter sur l'arbre pour couper l'arbre qui est mort.
7: Aussi, on a appris que les broyeurs c'était avec une télécommande.
1: Les quoi?
7: Les broyeurs, c'était avec une télécommande.
1: Ah, ça c'est magique, d'accord. Ok, merci beaucoup. Allez. Donc vous êtes enseignante, vous donc au cours Jean-Paul II. Et alors, pourquoi avoir choisi de participer à cette journée dans la forêt de Concise?
8: Ça permet aux élèves de sortir de l'école et puis de découvrir la nature autrement, avec différents ateliers, puis être aussi à la rencontre de différents métiers qu'on peut retrouver au sein d'une forêt.
1: Puis ça vous permet de rencontrer peut-être d'autres élèves aussi, d'autres écoles, parce qu'il y a un pique-nique à midi avec tout le monde, c'est ça?
8: Oui, c'est ça. Oui, on va partager un repas tous ensemble ce midi. Voilà, ça permet d'être dans la convivialité.
1: Super, je vous souhaite une bonne journée. Merci beaucoup. Un grand merci de nous avoir partagé les coulisses de ce rallye qui allie ludique et pédagogie. Une belle façon de faire découvrir aux enfants que la forêt, c'est bien plus qu'un simple décor. C'est un écosystème vivant, un acteur économique et un patrimoine à préserver.
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1: Les bébés reborn, dont nous parlons cette semaine, considérés au point de départ comme des objets de collection, sont désormais au centre d'un véritable phénomène qui apparaît fortement sur les réseaux sociaux. Il existe une communauté de mamans reborn qui partagent leur expérience avec leur bébé. Elles leur donnent un prénom, elles les habillent, elles les changent, elles les promènent dans les parcs et certains dépensent plusieurs milliers d'euros pour eux. Les bébés reborn ont un énorme avantage, c'est qu'ils ne grandissent pas, ils ne respirent pas, ils ne tombent jamais malades et ils ne pleurent jamais la nuit. Certaines mamans les nourrissent au biberon avec du vrai lait maternisé acheté en pharmacie. Elles vont ensuite changer la couche car il y a un système à l'intérieur du poupon qui fait que le liquide passé par la bouche ressort par le bas. Elles leur achètent des jouets. Certaines mamans possèdent plusieurs bébés reborn qui, bien entendu, n'ont pas le même âge. Ils vont de 1 mois jusqu'à 1 an, en passant par 6 mois. Et à chaque fois, le poupon a toutes les caractéristiques en taille et en poids de bébés de ces âges. Pour constater vous-même ce phénomène, eh bien, je vous conseille d'aller sur YouTube. Vous tapez « bébé reborn » et vous allez voir toute une série de vidéos qui vous sont proposées où ces mamans mettent en scène leur « maternité » entre guillemets avec ces poupons. Prenons un exemple tiré d'un article paru dans Le Figaro il y a quelques jours. Patricia a 65 ans et vit avec son mari près de Lyon. Cette mère de famille, également grand-mère, a découvert les reborn au début des années 2000. « Quand je suis tombée sur le reborn, dit-elle, j'ai su qu'il m'en fallait une. » Aide-soignante, aujourd'hui à la retraite, elle possède plusieurs poupées réalistes qu'elle affiche d'ailleurs sur sa page TikTok. Il y a Aimé, Victoire, Ruby ou Bini qui partagent ainsi son quotidien. Elle s'amuse à les changer, les mettre à la sieste ou à les promener. La sexagénaire investit dans des poussettes, des berceaux, mais aussi des habits d'occasion ou neufs. Contrairement à ce qu'on pourrait imaginer, elle assure pourtant avoir parfaitement conscience que ces poupées ne sont pas de vrais bébés, voilà qui nous rassure, et que s'en occuper est avant tout un hobby. Et comme le business prend toujours le dessus, eh bien sachez que dans le nord de la France, Thérèse, 57 ans, a développé une activité singulière autour des bébés reborn. Elle a ouvert une crèche. Moyennant paiement, les propriétaires, ou plutôt les parents, peuvent lui confier leurs poupons, ou plutôt leurs enfants. Cela coûte 9 euros pour une heure et 65 euros pour la journée. Eh oui, on croit rêver. Il faut reconnaître que cette garde n'est pas de tout repos et nécessite d'assumer une responsabilité importante. Ce service séduit des profils variés, allant des couples en attente d'adoption à des femmes seules et à la demande des clients. Thérèse met en scène la journée du reborn qu'elle garde. Promenades en landau, siestes ou repas simulés. Et là, à mon sens, la comédie tourne au tragique.
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0: La chronique psychologique, Yves Boulevin.
1: Je ne sais pas dire je t'aime. Ma femme me reproche tout le temps, mon mari me reproche de ne pas savoir lui dire que je l'aime. Et c'est vrai que je n'y arrive pas, ça ne sort pas de ma bouche. Pourquoi ? Pourquoi est-ce que je ne sais pas ? Et je sens que ce n'est pas possible, je n'y arriverai jamais. Voilà ce que j'entends en tant que psychologue ou accompagnateur. Souvent des reproches à l'autre, il ne sait pas dire, tu ne sais pas dire que tu m'aimes. Or, c'est tellement important puisque c'est le besoin fondamental de l'homme et que Dieu nous dit qu'il nous aime. Alors comment ça se fait que tu as tant de mal à dire ces simples mots ? Est-ce que c'est parce que tu es un perfectionniste invétéré, quelqu'un de très exigeant, qui ne pourrait dire « je t'aime » que si tu le sens parfaitement, que si l'autre est parfait, correspond totalement à ce que tu voudrais, à l'image idéale que tu as ? Mais est-ce que c'est ça, aimer ? Est-ce que dire « je t'aime », ce n'est pas « j'accepte ce que tu es » et il y a plein de choses que j'aime en toi, et je t'aime dans ton être, et je t'aime dans l'enfant de lumière que tu es. C'est vrai qu'il y a un seul mot en français, alors que dans certaines langues, il y en a plusieurs, et qu'il faudrait au moins des dizaines de mots pour différencier l'amour-possession, l'amour-domination, l'amour-projection, on veut que l'autre soit comme soi, et l'amour véritable, qui aime l'autre dans la différence. Mais est-ce que tu pourrais apprendre le relatif et à dire ce « je t'aime ». Peut-être tu as du mal à le dire parce que tu étais étouffé par des « je t'aime » ou qu'on a abusé de toi, affectivement, quand tu étais tout petit, tu ne t'en rappelles pas. Eh bien, je t'invite à t'exercer petit à petit à dire des mots d'amour pour que le « je t'aime » puisse venir maintenant dans ta bouche et dans ton cœur.
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0: En ce temps-là, Jésus disait à ses disciples, « Ce que vous faites pour devenir des justes, évitez de l'accomplir devant les hommes pour vous faire remarquer. Sinon, il n'y a pas de récompense pour vous auprès de votre Père qui est aux cieux. » Ainsi, quand tu fais l'aumône, ne fais pas sonner la trompette devant toi comme les hypocrites qui se donnent en spectacle dans les synagogues et dans les rues pour obtenir la gloire qui vient des hommes. Amen, je vous le déclare, ceux-là ont reçu leur récompense. Mais toi, quand tu fais l'aumône, que ta main gauche ignore ce que fait ta main droite, afin que ton aumône reste dans le secret. Ton Père qui voit dans le secret te le rendra. Et quand vous priez, ne soyez pas comme les hypocrites. Ils aiment à se tenir debout dans les synagogues et au carrefour pour bien se montrer aux hommes quand ils prient. Amen, je vous le déclare, ceux-là ont reçu leur récompense. Mais toi, quand tu pries, retire-toi dans la pièce la plus retirée. Ferme la porte et prie ton Père qui est présent dans le secret. Ton Père qui voit dans le secret te le rendra. Et quand vous jeûnez, ne prenez pas un air abattu comme les hypocrites. Ils prennent une mine défaite pour bien montrer aux hommes qu'ils jeûnent. Amen, je vous le déclare, ceux-là ont reçu leur récompense. Mais toi, quand tu jeûnes, parfume-toi la tête et lave-toi le visage. Ainsi, ton jeûne ne sera pas connu des hommes, mais seulement de ton Père, qui est présent au plus secret. Ton Père qui voit au plus secret te le rendra. Nous connaissons bien cet évangile qui est lu le jour des cendres. Voilà. Et on voit bien, c'est intéressant que ça ne soit pas lu que le jour des cendres pour bien voir que ça n'est pas spécifique au carême, mais que c'est toute notre vie qui est concernée par cet évangile, ces trois attitudes auxquelles Jésus nous invite. J'aimerais d'abord simplement m'étonner de ce verbe rendre. Ton Père te le rendra. Ton Père te le rendra. Tout d'un coup, c'est Dieu qui aura une dette envers toi. Quelque chose de surprenant, de merveilleux, de Dieu qui a besoin de toi, qui compte sur toi et qui du coup pourra te rendre le service rendu. Je trouve que c'est intéressant de voir qu'en fait Dieu désire avoir besoin de nous et pouvoir nous rendre. Voilà, ça résonne avec ce mot étonnant de récompense qu'on n'aime pas, même à l'école. On a fait tout un tas de systèmes pour qu'il n'y ait plus les notes et tout ça. Et voilà. Et pourtant, c'est dans l'évangile. Et cette récompense, elle ne veut pas écraser les autres. Elle veut dire que donner le meilleur de soi-même, nous permettre de recevoir une plénitude. Donner le meilleur de soi-même va nous permettre de recevoir une plénitude au-delà de nous-mêmes, qui ne vient pas de nous, et qui sera une réponse au don que nous aurons fait. Voilà, et enfin, je ne peux pas terminer sans vous inviter aujourd'hui, tout au long de la journée, à de temps en temps, j'allais dire, regarder derrière votre épaule. S'il n'y a pas quelqu'un. Parce que Jésus insiste. Ton Père, il est présent dans le secret. Fais gaffe, tu le vois pas. Ne le rate pas. Bonne journée.
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0: Bonjour Jonathan, bonjour à tous.
1: Alors, tout n'est pas parfait dans le couple, évidemment. Mais une fois, s'il y a une crise, comment la traverser ensemble? Comment gérer cette crise ou ces crises en couple, en unité?
0: Alors, chaque situation est unique. Donc, je ne vais pas donner une recette toute faite. Comme je disais la semaine dernière, ce qui est primordial, c'est déjà d'accueillir cet état, cette situation de tempête, de crise, qui n'est pas forcément souhaitée par les conjoints, mais qui arrive à un moment donné de leur vie. Un conjoint peut être plus en difficulté que l'autre, et puis il peut y avoir un environnement plus ou moins favorable, aussi bien interne à la famille ou externe à la famille. Il peut y avoir des contextes professionnels ou des contextes extra-familiaux qui peuvent fragiliser. Donc c'est déjà de tenir compte de tout cet environnement-là, de voir l'âge des enfants, de considérer son propre âge, et puis la santé physique et mentale de chacun. Ce qui me semble le plus important, c'est que chaque conjoint puisse vraiment préserver sa santé physique et mentale. C'est prioritaire pour traverser une crise. Si je m'épuise à me sauver ou à sauver l'autre sans tenir compte de ma santé, ça ne fonctionnera pas. Si je suis trop exigeant avec moi ou avec l'autre, ça ne fonctionnera pas. Donc beaucoup d'humilité, beaucoup de douceur, beaucoup de bienveillance, parce que c'est un moment difficile, aussi bien psychologiquement, psychiquement, affectivement, émotionnellement et physiquement, et c'est tout à fait naturel. Donc déjà, de prendre cette conscience-là et de pouvoir se dire, ben, on a besoin de temps. Le temps, on peut le prendre, quelquefois même en se séparant quelques temps, ça peut être quelques jours, ça, pour certains, ça sera quelques mois, mais ça peut être au moins quelques jours, je vais aller me détendre ailleurs, je vais aller me reposer ailleurs, et puis demander de l'aide à l'extérieur, on n'ose pas toujours. Ça peut être à la famille, ça peut être à des amis, pour que les enfants soient gardés, pour qu'on puisse avoir un sas de repos, d'oxygénation. Et il est bon d'avoir cette simplicité-là, parce que, en fait, tout le monde traverse des crises. Donc, demander à des amis d'être un peu présents, tout le monde n'est pas obligé de répondre oui, bien sûr, mais en tout cas, oser demander un peu d'aide, ça peut être bon, aussi bien pour l'homme que pour la femme. Les femmes osent un peu plus que les hommes demander cette aide, mais en tout cas, elle est souvent nécessaire pour que le couple puisse préserver un minimum sa santé. Et puis après, c'est demander à des tiers d'intervenir professionnels, quelquefois un accompagnateur spirituel, et de se dire que ben, on va cheminer ensemble, parfois avec des incompréhensions, parfois avec des décalages. En tout cas, c'est possible d'espérer ensemble continuer et de se dire qu'il y aura du changement et que ce changement sera bon pour chacun et pour nous.
1: Et bien merci beaucoup Marie. La prochaine consultation, ce sera la semaine prochaine.
0: Tout à fait.
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0: Bonjour à tous, à la une de l'actualité, les Bleus joyeux ce matin après leur victoire contre le Sénégal pour commencer leur mondial hier soir, succès 3-1 avec un doublé de Kylian Mbappé et un but de Bradley Barcola. L'équipe de France est deuxième de son groupe derrière la Norvège, vainqueur de l'Irak 4-1 et cette nuit l'Argentine a battu l'Algérie 3-0 avec un triplé de Lionel Messi. Une vague de chaleur s'installe sur le pays, Météo France prévoit une hausse des températures à partir d'aujourd'hui, 30 à 35 degrés sur une grande partie du pays et jusqu'à 37 degrés localement dans le sud-ouest, le centre-ouest et le centre-est. Le pic est attendu entre vendredi et dimanche avec des pointes pouvant atteindre 40 degrés sur le centre-Val de Loire, le Poitou-Charentes, l'Île-de-France et la vallée du Rhône. Une enseignante d'une école d'Avignon accusée d'avoir attaché un élève de CE2 à sa chaise avec une corde à sauter. Les faits se seraient produits le mois dernier. La mère de l'enfant a déposé plainte pour violence, humiliation et propos racistes présumés. L'enseignante n'a pas repris son poste depuis. Une enquête est en cours. En tennis, plusieurs Français engagés sur le gazon aujourd'hui. En huitième de finale en Allemagne à Halle, nous avons Terence Hattmann et au tournoi du Queens en huitième de finale également, place à Adrian Manarino.
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3: Envoie ton esprit, Seigneur, et tout sera créé. Tu renouvelleras la face de la terre.

Animés de ton Esprit Saint, nous voulons te louer, Seigneur, en ce début du jour. Nous voulons vraiment nous mettre en ta présence, croire que maintenant, à l'instant, tu es avec nous. Tu nous regardes avec amour et tu es heureux de notre louange.

Réjouis ton serviteur, ô mon Dieu, quand j'élève mon âme vers toi. Écoute, Seigneur, réponds-moi, car je suis pauvre et malheureux. Veille sur moi qui suis fidèle, ô mon Dieu. Sauve ton serviteur qui s'appuie sur toi. Prends pitié de moi, Seigneur, toi que j'appelle chaque jour. Seigneur, réjouis ton serviteur. Vers toi j'élève mon âme. Toi qui es bon et qui pardonne, plein d'amour pour tous ceux qui t'appellent, écoute ma prière, Seigneur, entends ma voix qui te supplie. Je t'appelle au jour de ma détresse, et toi, Seigneur, tu me réponds. Aucun parmi les dieux n'est comme toi, et rien n'égale tes œuvres. Toutes les nations que tu as faites viendront se prosterner devant toi et rendre gloire à ton nom, Seigneur, car tu es grand et tu fais des merveilles, toi, Dieu, le seul. Montre-moi ton chemin, Seigneur, que je marche suivant ta vérité. Unifie mon cœur pour qu'il craigne ton nom. Je te rends grâce de tout mon cœur, Seigneur mon Dieu. Toujours je rendrai gloire à ton nom. Il est grand ton amour pour moi. Tu m'as tiré de l'abîme des morts. Mon Dieu, des orgueilleux se lèvent contre moi. Des puissants se sont ligués pour me perdre. Ils n'ont pas souci de toi. Toi, Seigneur, Dieu de tendresse et de pitié, lent à la colère, plein d'amour et de vérité, regarde vers moi, prends pitié de moi. Donne à ton serviteur ta force et sauve le fils de ta servante. Accomplis un signe en ma faveur, alors mes ennemis humiliés verront que toi, Seigneur, tu m'aides et me consoles.

du livre de Job. Sorti nu du ventre de ma mère, nu j'y retournerai. Le Seigneur a donné, le Seigneur a ôté. Que le nom du Seigneur soit béni. Nous acceptons le bonheur comme un don de Dieu. Et le malheur, pourquoi ne l'accepterions-nous pas aussi ?

0: Nous te bénissons, Seigneur, et nous te louons pour ce que tu es. Te louons, toi qui es notre Dieu, toi qui t'es révélé comme un Dieu amour, comme un Dieu Père. Sois béni, Seigneur.
1: Nous te rendons grâce aussi pour le projet d'amour que tu as pour chacun de nous en ce jour. Quelle que soit notre situation, quelles que soient nos souffrances et nos handicaps, nous savons que tu nous confies une mission et nous voulons être à l'écoute de ce que tu nous demandes.
0: Nous te louons, Seigneur, pour le salut que tu nous as apporté en Jésus, ce salut dont nous vivons, dont nous pouvons vivre chaque jour. Donne-nous de vivre comme des sauvés en ce jour.
1: Notre Père qui es aux cieux, que ton nom soit sanctifié, que ton règne vienne, que ta volonté soit faite sur la terre comme au ciel. Donne-nous aujourd'hui notre pain de ce jour. Pardonne-nous nos offenses, comme nous pardonnons aussi à ceux qui nous ont offensés. Et ne nous laisse pas entrer en tentation, mais délivre-nous du mal. Amen.
0: Seigneur, répands ta lumière dans nos esprits pour que nous soyons toujours fidèles à te servir, puisque c'est toi qui nous as créés dans ta sagesse et qui nous dirige avec amour. Nous te le demandons par Jésus le Christ, notre Seigneur. Amen.

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1: Bonjour mes amis. Dès le réveil, j'y repense. La situation vécue la veille me revient. Je tourne en rond, je n'arrive pas à penser à autre chose. La collaboration est décidément bien difficile avec ce collègue qui me malmène depuis mon arrivée dans mon nouveau poste. Mon travail n'est pas respecté, mon expertise n'est pas prise en compte, j'ai l'impression qu'il me méprise. Que dois-je faire? Encaisser, laisser passer sans rien dire? Mes tentatives d'échange avec cet homme ne m'ont pas semblé très concluantes et n'ont fait qu'accroître les tensions. Mais ce matin, comme chaque matin, j'ai du goût à lire les textes du jour. Et je trouve appui dans le verset 66 du psaume 118. « Apprends-moi à bien saisir, à bien juger. » Je répète ce verset doucement et je le note pour pouvoir le relire au fil de ma journée. Me voici arrivé au boulot. J'ouvre mon ordinateur, je regarde rapidement mes emails. J'ai rien d'urgent. Alors je décide d'écrire un mail à mon collègue et à ma directrice en prenant le temps. Toute la journée s'il le faut, pour bien choisir mes mots, car ce n'est décidément pas bon de garder le silence. Mais je souhaite m'appuyer sur des faits, des paroles vraies et des mots bienveillants, car mon désir est d'aller vers une solution. La journée avance. Mon mail en construction est enregistré dans mes brouillons. Par instant, la peur me saisit. Ne suis-je pas en train de commettre une bêtise? Je me répète le verset écrit ce matin. Sa rumination ramène en moi paix et confiance. Et peu à peu, mon message prend forme. Les mots s'ajustent. L'agressivité que j'avais ressentie la veille s'estompe. Je me sens prête à envoyer mon email. Je confie cet envoi au Seigneur et je clique sur le bouton. Aussitôt, c'est la joie et l'action de grâce qui dominent. Merci Seigneur pour cette action engagée avec toi. Merci pour ta présence qui m'a aidé à traverser mes peurs. Je me sens en paix. En fin de journée, je reprends le psaume du jour, et cette fois, mon attention s'arrête sur le verset 77. « Que vienne à moi ta tendresse, et je vivrai. Seigneur, merci. Tu es un Dieu de miséricorde. » Ce joli billet m'a touché, écrit par Charlotte, dans la revue « Vie chrétienne 98 » du mois de mai 2026. Je l'ai adapté un peu à l'oral et je vous le partage avec amitié. À bientôt, mes amis.
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1: Nous souhaitons une belle fête au Hervé. Après Saint-Yves, le saint le plus populaire de Bretagne est sans nul doute Saint-Hervé. Il est né au XIIIe siècle dans le Finistère, au foyer du barde Ivargnon et de la belle et pure Rivanon. L'enfant, qui est aveugle, apprend sur les genoux de sa mère les psaumes et les hymnes. Mais il perd ses parents très jeune et va être élevé par son oncle, Saint Urfold. Adulte, ce fils de poète musicien se consacre à Dieu pour chanter ses louanges. Il s'installe dans un ermitage et est rapidement rejoint par de nombreux disciples attirés par son rayonnement. Il refuse de devenir prêtre, s'estimant trop indigne pour célébrer l'Eucharistie. Il fonde par la suite un monastère et accepte, après avoir refusé par humilité, d'en devenir l'abbé. De nombreuses histoires à son sujet sont bientôt racontées dans toute la Bretagne. Un jour, un de ses proches lui demande s'il accepterait de surveiller sa ferme pendant qu'il part en pèlerinage. Hervé accepte et s'y installe. Un matin, alors qu'il laboure un champ avec un âne, un loup se jette sur le pauvre animal et le dévore. Saint Hervé s'approche alors du loup et le gronde sévèrement. Conscient que c'est la faim qui l'a poussé à agir ainsi, il le condamne à gagner sa nourriture. Le loup semble alors sincèrement regretter son méfait et se couche aux pieds du saint homme. Hervé l'attelle alors à la charrue et le loup remplace l'âne jusqu'à sa mort. Une histoire similaire raconte qu'un autre loup se serait attaqué à son chien d'aveugle. De la même manière, le loup remplaça le chien et guida Hervé partout où il se rendait. On raconte que ses yeux furent privés de la lumière terrestre pour être ouverts sur celle du paradis, sur lequel il écrivit par ailleurs un très beau cantique qui devint un chant traditionnel breton. Saint Hervé, patron des poètes et des bardes, inspire-leur des cantiques dignes du ciel. Nous te confions tous ceux qui écrivent des chants spirituels, afin que naissent toujours plus de chansons capables d'élever les âmes vers Dieu.
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0: Bonjour à tous, à la une de l'actualité, les Bleus joyeux ce matin après leur victoire contre le Sénégal pour commencer leur mondial hier soir, succès 3-1 avec un doublé de Kylian Mbappé et un but de Bradley Barcola. L'équipe de France est deuxième de son groupe derrière la Norvège, vainqueur de l'Irak 4-1 et cette nuit l'Argentine a battu l'Algérie 3-0 avec un triplé de Lionel Messi. Une vague de chaleur s'installe sur le pays. Météo France prévoit une hausse des températures à partir d'aujourd'hui, 30 à 35 degrés sur une grande partie du pays et jusqu'à 37 degrés localement dans le sud-ouest, le centre-ouest et le centre-est. Le pic est attendu entre vendredi et dimanche avec des pointes pouvant atteindre 40 degrés sur le centre-val de Loire, le Poitou-Charentes, l'Île-de-France et la vallée du Rhône. Et comment protéger nos animaux avec ces fortes températures? Les chiens allaitent davantage, les chats cherchent les coins d'ombre ou restent couchés sur le carrelage. Charlotte Le Néguston est vétérinaire. Elle donne des astuces aux propriétaires d'animaux.
1: On hydrate nos animaux régulièrement, donc toujours avoir une bouteille d'eau à portée pour qu'ils puissent boire, comme nous, de toute façon. Les animaux savent pas bien réguler la température, les chats un peu mieux. Et par contre, pour les chiens, non, il faut pas qu'ils sortent. Et ne pas hésiter, dans ce cas-là, à leur mettre des chaussettes ou des chaussures. Il existe des chaussures exprès pour pas qu'ils se brûlent. Et si à un moment donné, on a le moindre doute, on a des animaux qui sont agités avec la température, qui ont du mal à reprendre leur respiration, qui respirent fort et tout ça, dans ce cas-là, on n'hésite pas, on les baigne. On les met dans la douche ou dans la baignoire ou dehors avec le tuyau d'arrosage et on les trempe complètement. Parce que nos chiens en particulier sont incapables de suer.
0: Des propos recueillis par Mylène Desbac et les serviettes humides, les jouets rafraîchissants et les aliments composés à base d'eau peuvent également aider à la régulation de leur température. Une enseignante d'une école d'Avignon accusée d'avoir attaché un élève de CE2 à sa chaise avec une corde à sauter. Les faits se seraient produits le mois dernier. La mère de l'enfant a déposé plainte pour violence, humiliation et propos racistes présumés. L'enseignante n'a pas repris son poste depuis. Un rassemblement de soutien à la famille est prévu demain soir. Une enquête est en cours. Et du tennis pour terminer, plusieurs Français engagés sur le gazon aujourd'hui. Terence Atman joue en 8e de finale contre Daniil Medvedev au tournoi de Halle en Allemagne. Adrian Manarino est opposé à Arthur Ferry au tournoi du Queens pour une place en quart de finale. Voilà pour l'essentiel de l'actualité en ce mercredi matin. Passez une excellente journée.
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4: Nous reprenons notre dossier du jour sur le rallye forestier organisé par le syndicat France Silva.

0: manière générale, appartiennent soit à des... elles sont issues d'héritage, qu'en général, on y est très attaché. C'est un environnement particulier qu'on aime. Et puis, les forêts peuvent être aussi la propriété d'autres personnes qui ont vocation à simplement faire de l'investissement foncier. Voilà comment est partagée à peu près les propriétés de forêts, sachant que 75% de la propriété des forêts appartiennent à des forestiers privés en France. Et le reste, c'est domanial ou communal.
1: Et alors, quand vous allez reprendre le flambeau, est-ce qu'il y a des choses que vous allez modifier ou le modèle est parfait ?
0: Le modèle est éprouvé, il a toujours besoin d'être amélioré, parce que voilà, quand les gens changent, on voit toujours les choses un peu autrement. Ceci dit, j'avais participé un peu avec Gilles au préalable à ces événements, donc voilà, on verra comment on fera évoluer les choses, mais le principe en lui-même durera comme ça, parce qu'il est efficace. Et ce qui est important pour nous, c'est d'avoir l'attention des enfants dans les ateliers. Donc il faut toujours qu'il y ait un aspect ludique pour pouvoir capter leur attention.
1: Et vous avez déjà l'idée de la prochaine forêt, l'année prochaine ?
0: Non, on est en train de le déterminer. Il faut qu'on le détermine assez tôt, parce que dans le programme pédagogique des enfants, les journées sont réservées assez tôt. Bah, d'ici à la rentrée, ça sera déterminé.
1: Oui, puis ça permet aux professeurs de travailler en amont déjà sur le projet pédagogique de l'année, qui va être le point ultime, la sortie dans la forêt en question, et peut-être de les faire travailler là-dessus.
0: Bien sûr, parce que c'est ce qu'il faut faire, et c'est ce qu'on souhaite aussi.
1: Je vous remercie beaucoup, puis je vous souhaite une très belle journée. Vous êtes bénis, vous avez un soleil incroyable.
2: Oui, mais on a choisi.
1: Pour accueillir ces 160 élèves. Nathan, vous êtes salarié du Centre National de la Propriété Forestière, et donc vous animez aujourd'hui un des nombreux ateliers spécifiques sur
3: la biodiversité. Je travaille au Centre National de la Propriété Forestière. C'est un organisme public qui vient en aide aux propriétaires privés de forêts. Donc la forêt est majoritairement composée de forêts privées en France, aux trois quarts de la surface. Et donc nous, le CNPF, on vient en aide aux propriétaires pour gérer leurs forêts de manière durable. C'est-à-dire que tous les propriétaires qui ont plus de 20 hectares de forêt doivent réaliser un plan de gestion de leur forêt. Ils ont un échéancier sur 10 à 20 ans où ils vont détailler toutes les interventions qu'ils vont réaliser en forêt, les coupes, les travaux, etc. Donc là, aujourd'hui, j'anime un atelier sur la biodiversité. Alors ça fait aussi partie de la gestion durable des forêts. Et donc j'explique aux enfants comment le forestier peut, en maintenant des arbres, des gros arbres, une diversité d'espèces, des arbres morts, maintenir une biodiversité dans la forêt et participer à l'équilibre de la forêt, de l'écosystème, et maintenir une certaine résilience de la forêt. Voilà.
1: Et vous sentez les enfants réceptifs ?
3: Les enfants sont très réceptifs. Alors c'est vrai que tout ce qui est animaux, comme c'est du vivant, ça parle beaucoup. Il y a beaucoup de questions. C'est des animaux qu'ils ont parfois déjà vus, d'autres jamais vus. Comme on a des photos, c'est toujours intéressant. Donc ouais, très réceptif.
1: Je vais vous laisser accueillir le nouveau groupe qui arrive. Merci beaucoup.
3: Merci à vous.
4: Bah, moi, je m'appelle Eléador et je suis au cours Saint-Jean-Paul II. Et là, on est dans une forêt pour découvrir tous les outils et qu'est-ce qu'on fait dans la forêt.
1: Et alors, c'est dans quelle forêt ? Est-ce que tu sais le nom de cette forêt ?
4: Non.
1: Est-ce que quelqu'un sait le nom de la forêt ? Non, vous savez pas ? Je crois qu'on est dans...
4: La forêt de Cossée.
1: La forêt de Concise, voilà.
4: Marie, on a vu comment on pouvait entretenir la forêt.
1: Et alors, comment est-ce qu'on peut entretenir la forêt ? Qu'est-ce que t'as retenu ?
4: En coupant les arbres qui sont morts. Il faut laisser des arbustes par terre parce qu'il peut y avoir... On peut mettre des nids et aussi on peut mettre des triangles à l'envers sur les arbres qu'il faut laisser en vie.
1: Ah, t'as retenu plein de choses déjà. Il y a d'autres choses que vous avez retenues les autres.
5: Que les chauves-souris, elles peuvent se mettre en haut des arbres dans les écorces qui tombent.
1: D'accord. Et qu'est-ce que vous avez retenu d'autre encore ?
5: Que quand on coupe un arbre, c'est trop dangereux. Du coup, ça peut tomber par terre et donc il faut commencer par le haut.
6: On coupe petit bout par petit bout les arbres.
7: Je m'appelle Henri.
1: Et alors Henri, qu'est-ce que t'as retenu toi de ce premier atelier ?
7: J'ai retenu qu'il faut laisser les branches mortes par terre parce qu'il y a des insectes qui se mettent dedans et c'est la nourriture des oiseaux.
1: D'accord.
8: Je m'appelle Gabriel et j'ai retenu qu'on pouvait monter sur l'arbre pour couper l'arbre qui est mort.
9: Aussi, on a appris que les broyeurs, c'était avec une télécommande.
1: Les quoi ?
9: Les broyeurs, c'était avec une télécommande.
1: Ah, ça c'est magique, d'accord. Ok, merci beaucoup. Allez. Donc vous êtes enseignante, vous donc au cours Jean-Paul II. Et alors, pourquoi avoir choisi de participer à cette journée dans la forêt de Concise ?
10: Ça permet aux élèves de sortir de l'école et puis de découvrir la nature autrement, avec différents ateliers, puis être aussi à la rencontre de différents métiers qu'on peut retrouver au sein d'une forêt.
1: Puis ça vous permet de rencontrer peut-être...

0: D'autres élèves aussi, d'autres écoles, parce qu'il y a un pique-nique à midi avec tout le monde, c'est ça?
1: Oui, c'est ça, oui, on va partager un repas tous ensemble ce midi. Voilà, ça permet d'être dans la convivialité.
0: Eh ben super, je vous souhaite une bonne journée. Merci beaucoup. Un grand merci de nous avoir partagé les coulisses de ce rallye qui allie ludique et pédagogie. Une belle façon de faire découvrir aux enfants que la forêt, c'est bien plus qu'un simple décor. C'est un écosystème vivant, un acteur économique et un patrimoine à préserver.
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2: Bonjour, nous retrouvons Michel Perrault, notre spécialiste du roman policier, pour la suite de l'aventure du crime dans les salles, plutôt, pas les salles obscures, mais les salles de musée, de vente ou autre, donc dans le monde artistique. J'y arrive.
3: Bonjour Emmanuel.
2: Alors, nous étions quittés la semaine dernière avec une autrice belge qui nous racontait des aventures plutôt sympathiques, légères.
3: De Magritte. Magritte détective.
2: Nous revenons dans du plus lourd.
3: Plus lourd. Voilà. Alors c'est un auteur très célèbre, hein, c'est Ian Pearce, qui a été célèbre avec son roman Le Cercle de la Croix, qui se déroulait à Oxford en 1662. Rien à voir avec l'art. Mais par contre, il a écrit 7 volumes qui se situent là totalement dans le milieu de l'art, avec un policier italien, Taddeo Botondo, son adjointe Flavia, et un étudiant britannique qui s'intéresse à l'histoire de l'art, qui est Jonathan Argyll. Bon. Alors, il y a des volumes qui sont tous parus chez 10-18 depuis 1991 jusqu'à 2000. Il y a eu l'affaire Raphaël, le comité Tiziano, l'affaire Bernini, le jugement dernier, le mystère Giotto, l'énigme San Giovanni et le secret de la Vierge et l'enfant.
2: D'accord.
3: Donc, dans le premier volume, l'affaire Raphaël, c'est un coup de téléphone qui apprend aux policiers qu'il se prépare un vol de chef-d'œuvre, puisqu'il y a une œuvre de Raphaël, dans une petite église romaine. Donc, ils arrivent trop tard. Le curé de la paroisse a déjà vendu le tableau à un collectionneur. Et le gouvernement italien va devoir racheter, lors de la vente aux enchères, ce tableau-là. Le souci, c'est qu'il y a un doute concernant l'authenticité de l'œuvre. Alors, je n'ai pas insisté sur le Titien, sur le Bernin, etc., etc., pour parler plutôt de l'énigme San Giovanni, puisque Flavia est devenue inspectrice, elle a pris du galon.
2: Ce qui est logique, hein, parce que souvent dans les romans policiers, ils résolvent des énigmes, ils restent obscurs, inspecteurs.
3: Ils vieillissent. Elle va même, au cours des épisodes, épouser Jonathan Argyll. Donc là, encore, elle reçoit un coup de téléphone, et on lui dit qu'au monastère de San Giovanni, il y a quelqu'un qui va voler une toile, et dans ce monastère, il y a un tableau du Caravage. Quelques jours après, le père supérieur va être agressé. Une icône sans aucune valeur est volée. Jonathan va fouiller les archives pour essayer de retracer l'histoire de cette œuvre. Et à partir de ce moment-là, il y a plein de pistes qui vont s'ouvrir pour tenter d'expliquer l'histoire.
2: Très bien. Et le suspense est maintenu jusqu'au bout.
3: Oui, jusqu'au bout. Et puis, le dernier, peut-être, parce que justement, c'est le secret de la Vierge à l'enfant. Alors, Flavia est devenue chef de la brigade romaine du patrimoine artistique. Et alors là, c'est compliqué parce que elle a plein de responsabilités. Il y a le pouvoir politique qui s'en mêle. Et il y a un tableau qui a été prêté par le Louvre qui disparaît.
2: Dame.
3: Mauvaise affaire pour Flavia.
2: On aurait pu penser que ça signerait avec le jugement dernier, mais non.
3: Et non.
2: Après ces déambulations dans le monde artistique italien,
3: oui.
2: nous rencontrons une autre autrice, je crois. Non, un auteur, pardon.
3: C'est Marie-Claude.
2: Ah, c'est Marie-Claude.
3: Marie-Claude Devoy.
2: D'accord.
3: Alors, Marie-Claude Devoy a publié 6 romans qui vont associer le polar et l'art, le plus connu étant Turner et ses ombres.
2: D'accord.
3: Autrement, il y a eu Van Gogh et ses juges, La jeune fille au marteau, c'est le tableau disparu de Velázquez, Gauguin meurt ou vif, Peindre n'est pas tué, et Cross mortel. Alors ce fameux Turner et ses ombres, l'épouse du commandant de police Magnin sort de la projection du film de Mike Lee, Mr. Turner. Elle est éblouie. Elle en parle à son mari et elle lui fait part de tout son enthousiasme. Comme c'est un bon mari, il se dit « Tiens, je vais lui payer un petit séjour à Londres pour aller admirer les autres Turner à la tête britaine. » Ils y vont, et là, leur petit week-end tourne au cauchemar, puisque Camille va être... Camille, c'est la femme du commissaire, elle va être kidnappée, et elle va se réveiller dans une pièce qui ressemble à une chambre d'asile psychiatrique, avec une chanson qui tourne en boucle.
2: Mmh.
3: Magnin va faire appel à son collègue de Scotland Yard, le superintendant George Adams, et... il voit que toutes les pistes vont converger vers la tête britaine où il y a une exposition de rats crevés qui n'était pas prévue au programme. Il y a le vol du œuf de Turner qui est la 10e plaie d'Égypte. Et le musée londonien semble puni. Mais pourquoi ?
2: Ah, bah forcément.
3: C'est bien ça.
2: C'est bien. C'est très british.
3: Non, pas trop.
2: Pas trop. D'accord. Après Turner et ses ombres, un autre auteur, une autre, d'autres romans.
3: Alors, après Turner, Rembrandt, c'est le roman La couleur bleue de Georges Kastner. La question que pose Kastner, c'est est-ce qu'un tableau peut rendre fou et pousser au meurtre ? Alors, c'est l'histoire qui se passe autour de Rembrandt à Amsterdam. Il y a un teinturier qui est spécialisé dans la couleur bleue, qui assassine toute sa famille. Et le lendemain, le gardien de sa prison est lui-même pris de folie et tue son épouse. Donc, est-ce que le secret se situe dans un mystérieux tableau de Rembrandt qui...
2: recèlerait des substances.
3: Des substances, exactement. Et en particulier la couleur bleue, qui pourrait être une couleur rare à l'époque, sacrée, et qui serait l'incarnation du crime.
2: Ah, tout un programme. Nous ne dévoilerons pas la fin.
3: Non. Pas plus joyeux, Jeu de peau, d'Anouk Schutterberg.
2: C'est quand même le pire, là.
3: Alors, c'est une férue d'art contemporain, qui travaille dans plusieurs galeries d'art du 12e arrondissement. Et en 2021, est sorti chez Plon son premier roman, qui s'appelle « Jeu de peau ». Giuliano Risoni est un jeune peintre qui est encensé par la critique. Il va dans toutes les soirées de la Jet Set, il est à la une des tabloïdes, mais aussi il est exposé dans toutes les grandes galeries du monde entier. Et il s'est formé à une technique de tatouage qui s'appelle Irezumi, qui est violente et très ancienne. Il va signer 10 tatouages sur le dos de ses amants ou de ses amantes. Mmh. Et où les choses deviennent inquiétantes, c'est que ses peaux tatouées sont retrouvées chez Sotheby's pour être vendues aux enchères. Et une enquête... va être ouverte pour homicide multiple.
2: Comme quoi, il n'y a pas que l'hôtel Drouot.
3: Non.
2: Bien, bien, bien. Oui, effectivement, on devine déjà un peu le contexte. Eh bien, on se retrouve la semaine prochaine pour la suite.
3: À la semaine prochaine.
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5: Bonjour à tous. À l'approche de la Coupe du monde de foot, le pape Léon XIV a choisi de consacrer son intention de prière du mois de juin aux valeurs du sport. Dans sa vidéo mensuelle, il invite les fidèles à prier afin que le sport soit un instrument de paix, de rencontre et de dialogue entre les cultures. Le pontife natif de Chicago, lui-même grand amateur de baseball, d'équitation et de tennis, souligne que le sport doit être une école de fraternité et non de stérile rivalité, un espace de rencontre et non d'exclusion, une voie de paix et non de violence. Il insiste également sur sa dimension universelle, affirmant que le sport possède un langage universel qui rapproche les cultures, unit les peuples et sème le respect, la solidarité et la croissance personnelle. Sa prière s'achève par une demande adressée à Dieu que son esprit fasse de tous une seule équipe capable de construire la communion et la fraternité dans l'histoire. Léon XIV, tout comme François avant lui, s'est souvent montré attaché au milieu sportif. Lors du jubilé du sport célébré à Rome en juin 2025, il déclarait déjà que le sport est une voie pour construire la paix parce qu'il est une école de respect et de loyauté qui favorise la culture de la rencontre et de la fraternité. Dans une société marqué par la solitude et l'individualisme, il voit dans les sports collectifs une école de coopération capable d'enseigner la valeur de marcher ensemble et de rapprocher les peuples. Plus récemment, en avril 2026, en recevant les athlètes italiens des Jeux olympiques et paralympiques de Milan-Cortina, le pape a affirmé que le sport peut et doit devenir réellement un espace de rencontre. Pour lui, il ne doit pas être une démonstration de force, mais un exercice de relation. Les sportifs sont ainsi appelés à témoigner d'une autre manière de vivre la compétition, concourir sans se haïr, gagner sans humilier, perdre sans se perdre soi-même. Cette vision s'inscrit dans une tradition ancienne. Dès l'Antiquité grecque, la trêve olympique permettait de suspendre les conflits afin de garantir la participation pacifique aux Jeux. Aujourd'hui encore, cette idée inspire le mouvement olympique. Comme le souligne le père Cristobal Fones, directeur international du réseau mondial de prière du pape, le sport est un pont de dialogue qui transcende les frontières, les langues et les idéologies. Le réseau mondial de prière du pape est une œuvre pontificale confiée à la Compagnie de Jésus. Présent dans plus de 90 pays, il rassemble une communauté spirituelle de plus de 22 millions de personnes. Au cœur de leur mission se trouvent les intentions mensuelles de prière du pape qui invitent les fidèles à se mobiliser autour des défis de l'humanité et de la mission de l'Église. Fondée en 1844 sous le nom d'Apostolat de la prière, le réseau a été érigé en Fondation Vaticane par le pape François en décembre 2020. Ses statuts définitifs ont ensuite été approuvés par le pontife argentin en juillet 2024. En espérant que cette Coupe du monde de football soit une voie de paix et non de violence, je vous retrouve dès demain pour de nouvelles infos. À très bientôt.
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ce temps-là, Jésus disait à ses disciples, « Ce que vous faites pour devenir des justes, évitez de l'accomplir devant les hommes pour vous faire remarquer. Sinon, il n'y a pas de récompense pour vous auprès de votre Père qui est aux cieux. » Ainsi, quand tu fais l'aumône, ne fais pas sonner la trompette devant toi comme les hypocrites qui se donnent en spectacle dans les synagogues et dans les rues pour obtenir la gloire qui vient des hommes. Amen, je vous le déclare, ceux-là ont reçu leur récompense. Mais toi, quand tu fais l'aumône, que ta main gauche ignore ce que fait ta main droite, afin que ton aumône reste dans le secret. Ton Père qui voit dans le secret te le rendra. Et quand vous priez, ne soyez pas comme les hypocrites. Ils aiment à se tenir debout dans les synagogues et au carrefour pour bien se montrer aux hommes quand ils prient. Amen, je vous le déclare, ceux-là ont reçu leur récompense. Mais toi, quand tu pries, retire-toi dans la pièce la plus retirée. Ferme la porte et prie ton Père qui est présent dans le secret. Ton Père qui voit dans le secret te le rendra. Et quand vous jeûnez, ne prenez pas un air abattu comme les hypocrites. Ils prennent une mine défaite pour bien montrer aux hommes qu'ils jeûnent. Amen, je vous le déclare, ceux-là ont reçu leur récompense. Mais toi, quand tu jeûnes, parfume-toi la tête et lave-toi le visage. Ainsi, ton jeûne ne sera pas connu des hommes, mais seulement de ton Père, qui est présent au plus secret. Ton Père qui voit au plus secret te le rendra. Nous connaissons bien cet évangile qui est lu le jour des cendres. Voilà. Et on voit bien, c'est intéressant que ça ne soit pas lu que le jour des cendres pour bien voir que ça n'est pas spécifique au carême, mais que c'est toute notre vie qui est concernée par cet évangile, ces trois attitudes auxquelles Jésus nous invite. J'aimerais d'abord simplement m'étonner de ce verbe « rendre ». Ton Père te le rendra. Ton Père te le rendra. Tout d'un coup, c'est Dieu qui aura une dette envers toi. Quelque chose de surprenant, de merveilleux, de Dieu qui a besoin de toi, qui compte sur toi et qui du coup pourra te rendre le service rendu. Je trouve que c'est intéressant de voir qu'en fait Dieu désire avoir besoin de nous et pouvoir nous rendre. Voilà, ça résonne avec ce mot étonnant de récompense qu'on n'aime pas, même à l'école. On a fait tout un tas de systèmes pour qu'il n'y ait plus les notes et tout ça. Et voilà. Et pourtant, c'est dans l'Évangile. Et cette récompense, elle ne veut pas écraser les autres. Elle veut dire que donner le meilleur de soi-même, nous permettre de recevoir une plénitude. Donner le meilleur de soi-même va nous permettre de recevoir une plénitude au-delà de nous-mêmes, qui ne vient pas de nous, et qui sera une réponse au don que nous aurons fait. Voilà, et enfin, je ne peux pas terminer sans vous inviter aujourd'hui, tout au long de la journée, à de temps en temps, j'allais dire, regarder derrière votre épaule. S'il n'y a pas quelqu'un. Parce que Jésus insiste. Ton Père, il est présent dans le secret. Fais gaffe, tu ne le vois pas. Ne le rate pas. Bonne journée.

0: Bonjour à tous. À la une de l'actualité, les Bleus joyeux ce matin après leur victoire contre le Sénégal pour commencer leur mondial hier soir. Succès 3-1 avec un doublé de Kylian Mbappé et un but de Bradley Barcola. L'équipe de France est deuxième de son groupe derrière la Norvège, vainqueur de l'Irak 4-1. Et cette nuit, l'Argentine a battu l'Algérie 3-0 avec un triplé de Lionel Messi. Une vague de chaleur s'installe sur le pays. Météo France prévoit une hausse des températures à partir d'aujourd'hui, 30 à 35 degrés sur une grande partie du pays et jusqu'à 37 degrés localement dans le sud-ouest, le centre-ouest et le centre-est. Le pic est attendu entre vendredi et dimanche avec des pointes pouvant atteindre 40 degrés sur le centre-val de Loire, le Poitou-Charentes, l'Île-de-France et la vallée du Rhône. Et comment protéger nos animaux avec ces fortes températures? Les chiens allaitent davantage, les chats cherchent les coins d'ombre ou restent couchés sur le carrelage. Charlotte Le Néguston est vétérinaire. Elle donne des astuces aux propriétaires d'animaux.
1: On hydrate nos animaux régulièrement, donc toujours avoir une bouteille d'eau à portée pour qu'ils puissent boire, comme nous de toute façon. Les animaux savent pas bien réguler la température, les chats un peu mieux, et par contre pour les chiens, non, il faut pas qu'ils sortent. Et ne pas hésiter dans ce cas-là à leur mettre des chaussettes ou des chaussures, il existe des chaussures exprès pour pas qu'ils se brûlent. Et si à un moment donné on a le moindre doute, on a des animaux qui sont agités avec la température, qui ont du mal à reprendre leur respiration, qui respirent fort et tout ça, dans ce cas-là, on n'hésite pas, on les baigne. On les met dans la douche ou dans la baignoire ou dehors avec le tuyau d'arrosage et on les trempe complètement. Parce que nos chiens en particulier sont incapables de suer.
0: Des propos recueillis par Mylène Desbac. Et les serviettes humides, les jouets rafraîchissants et les aliments composés à base d'eau peuvent également aider à la régulation de leur température. Une enseignante d'une école d'Avignon accusée d'avoir attaché un élève de CE2 à sa chaise avec une corde à sauter. Les faits se seraient produits le mois dernier. La mère de l'enfant a déposé plainte pour violence, humiliation et propos racistes présumés. L'enseignante n'a pas repris son poste depuis. Un rassemblement de soutien à la famille est prévu demain soir. Une enquête est en cours. Et du tennis pour terminer, plusieurs Français engagés sur le gazon aujourd'hui. Terence Atman joue en 8e de finale contre Daniil Medvedev au tournoi de Halle en Allemagne. Adrian Manarino est opposé à Arthur Ferry au tournoi du Queens pour une place en quart de finale. Voilà pour l'essentiel de l'actualité en ce mercredi matin. Passez une excellente journée.
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0: 7h33 sur RCF Notre-Dame. Bonjour Étienne Pépin.
1: Bonjour Pierre-Hugues Dubois, bonjour à tous.
0: Vous recevez ce matin Bruno Patineau, le président d'Arte. Il publie Le temps de l'obsolescence humaine, c'est chez Grasset.
1: Bruno Patineau, bonjour.
2: Bonjour.
1: Merci d'avoir accepté de répondre aux questions de la rédaction de RCF Notre-Dame. Dans votre ouvrage, vous analysez la révolution technologique que nous traversons depuis quelques décennies maintenant. Pour vous, elle s'est jouée en trois actes. L'ère de l'accès, d'abord, avec l'arrivée d'Internet à la fin des années 80, promettant le meilleur des mondes sans frontières. Puis, l'ère de la propagation, celle du smartphone, dans les années 2000, et de la connexion permanente. Et puis enfin, l'intelligence artificielle dans les années 2020, l'ère de l'imbrication, où tout se mêle, l'homme et la machine, le vrai et le faux. Et cela vous fait craindre l'obsolescence humaine. Vous n'êtes pas le seul à alerter notre humanité et sa dignité dans ce contexte. Le pape y consacre sa première encyclique et cela doit vous conforter dans vos convictions. On va en parler. Mais Bruno Patineau, pourquoi cette révolution technologique vous inquiète? N'est-elle pas aussi l'expression du génie humain, de la magnifique humanité?
2: Bonjour, mais... Elle m'inquiète, en tout cas elle m'intéresse si vous voulez, c'est-à-dire que depuis le début moi, dans ce qui m'intéresse dans la révolution numérique, c'est l'impact sur nos vies. D'ailleurs ce livre au départ devait s'appeler La question humaine, et puis c'était un titre qui était déjà pris, mais ce qui m'intéresse c'est la façon dont la technologie modifie notre vie, à la fois notre vie individuelle et notre vie collective, le rapport aux autres, le rapport au monde, la façon dont nous vivons ensemble. Et je constate, si vous voulez, que cette révolution numérique, elle a un impact presque anthropologique sur la nature humaine, et elle a un impact aussi extrêmement important sur notre coexistence. Alors, cela étant, ça m'inquiète et ça ne m'inquiète pas, parce que s'il y a quelque chose dont je suis absolument persuadé, c'est qu'il n'y a pas de déterminisme technologique. C'est-à-dire que la technologie n'écrit pas notre futur, c'est à nous d'écrire notre futur dans le cadre qui nous est donné par la technologie.
1: Et vous avez des raisons d'espérer, on en parlera à la fin de cet entretien. Vous craignez que l'IA nous déshumanise ?
2: En fait, ce qui se passe, si vous voulez, aujourd'hui, donc vous l'avez bien dit, moi j'essaie de replacer tout ça dans le contexte, on va dire, d'une révolution numérique que je vois arriver comme le nouveau chapitre après la révolution ouverte par Gutenberg en 1450, c'est-à-dire après un demi-millénaire, en gros, d'un chapitre Gutenberg. Et cette révolution numérique, et maintenant les intelligences artificielles, je sais que beaucoup parlent et sans doute à dessein et avec une petite idée en tête quand même. On nous dit oui, un jour la machine sera plus puissante que l'homme. Un jour, vous allez voir, l'intelligence artificielle aura tellement.
1: Nous possédera.
2: Oui, nous possédera. C'est une créature en fait. Ça n'est pas une machine. Et donc vous avez à la fois le discours transhumaniste qui dit à un moment donné, ben l'être humain va devenir augmenté et donc on va devoir abandonner l'espèce humaine telle qu'on la connaît. D'autres nous parlent d'une machine toute puissante. Moi, ce qui m'intéresse, pour répondre à votre question, c'est non pas son omnipotence, c'est pas pour tout de suite, même pas son omniscience, c'est pas le cas, mais c'est bientôt son omniprésence. C'est-à-dire qu'en fait, on s'aperçoit que nous tous, nous utilisons toutes ces machines de façon croissante. Près d'un milliard d'êtres humains les utilisent aujourd'hui, et surtout pour un très grand nombre d'aspects dans notre vie. Et donc, c'est ces petites choses, en fait. C'est pas une énorme machine qui prend le contrôle de nous, mais ces intelligences artificielles qui nous accompagnent dans notre vie, pratiquement de façon quotidienne, et pas seulement pour organiser notre travail, pas seulement pour organiser notre vie intellectuelle, mais de plus en plus pour organiser notre vie personnelle.
1: Mais l'IA sans l'humain n'a aucun sens. Si l'humain n'utilise pas l'IA, l'IA n'a aucun sens. Ce que vous craignez, c'est finalement que l'homme délègue sa vie à la machine.
2: Vous avez utilisé le mot, en tout cas le mot qui m'apparaît moi très important, c'est notre tendance, notre... j'allais dire presque notre désir de délégation. C'est-à-dire qu'à un moment donné, nous confions à la machine des tâches qu'autrefois nous prenions en main. Alors dans le domaine du travail, parfois on nous pousse à déléguer à la machine pour des raisons de productivité, mais dans notre vie personnelle, on délègue. Donc on délègue, au départ, c'est pas grand-chose, le choix, la lecture d'une lettre, et puis vous apercevez qu'il y a des gens qui délèguent leur vie intime, leur vie de couple, leurs choix médicaux, et donc cette délégation à la machine, quelles sont les conséquences d'un niveau de délégation de plus en plus croissant? Et en fait, pour reprendre une terminologie bizarre, un peu télévisuelle, si vous voulez, qui a la télécommande à un moment donné? Est-ce que c'est l'être humain qui agit sur la télécommande de l'intelligence artificielle? Ou est-ce que, parce que nous le voulons, parce que nous le souhaitons, parce qu'on nous y encourage aussi, à un moment donné, finalement, l'intelligence artificielle commence à avoir une sorte de télécommande sur nous, parce que nous lui avons délégué des choix majeurs dans notre vie.
1: La délégation, c'est aussi la délégation de notre humanité, de nos relations. Vous en parlez dans ce livre. L'enjeu, c'est la relation, Bruno Patino. L'IA isole, et finalement, l'homme qui devrait être relié grâce à la machine se retrouve complètement seul.
2: En fait, c'est le paradoxe de toute cette révolution numérique. Au départ, elle doit nous connecter tous. Donc, en théorie, elle crée du commun. Et puisqu'on est ici à... au départ même, moi je me souviens qu'au départ du réseau, quand Internet se crée, parmi les libertariens qui créaient le réseau, beaucoup faisaient allusion à la noosphère de Pierre Teilhard de Chardin en disant, voyez, en interconnectant les pensées humaines et la conscience humaine, on va créer une forme de conscience universelle et donc vraiment on va franchir une étape. Et puis quand on regarde bien ce qui s'est passé, ça nous a fragmenté. De plus en plus, ça a fragmenté les communautés nationales, ça a fragmenté les groupes, ça a fragmenté les familles, et petit à petit, en fait, il a fallu se rendre à l'évidence que vous aviez deux forces en réalité contradictoires dans cette révolution numérique. La première, qui est celle du réseau, qui a tendance à rassembler, et l'autre, qui est celle de l'économie de la donnée, qui a tendance à fragmenter, parce que l'économie de la donnée, ça prend vos données identitaires, ça prend vos données ensuite comportementales, et maintenant avec les IA, vos données cognitives, et donc petit à petit, ça vous fragmente. Et en fait, ce qui se passe avec les IA ou avec les agents d'IA, c'est qu'en fait, d'ailleurs, le mot est utilisé souvent aux États-Unis, ce sont des compagnons. Donc ils sont là, c'est formidable au départ. Vous ne serez plus seul. Mettez-vous en tête que dans certaines maisons de retraite, on utilise des IA pour encourager les résidents à parler. Et donc plutôt que d'être seul, ils parlent à la machine. Et donc au premier abord, vous vous dites c'est formidable parce qu'en fait, je ne suis plus jamais seul, parce qu'en réalité, j'ai une machine avec qui converser à tout moment. Mais cette machine, pour reprendre le terme de Lévinas, ça n'est pas le regard de l'autre. Cette machine, elle est formatée par vos propres données, et donc c'est une forme de miroir avec lequel vous dialoguez. Et ce miroir finit d'une façon ou d'une autre, par être un biais dans votre relation aux autres et donc par vous isoler.
1: Bruno Patino, merci d'être notre invité ce matin sur RCF Notre-Dame, président d'Arte, auteur de Le temps de l'obsolescence humaine. C'est publié chez Grasset, vous publiez cet ouvrage alors que vient d'être publiée la première encyclique du pape Léon XIV sur le sujet, et vous vous rejoignez, vous et cette encyclique Magnifica Humanitas. Il y a ces mots du pape sur lesquels je voudrais vous faire réagir. Aucun système de calcul ne génère un cœur qui se donne, ni une conscience qui discerne le bien. Est-ce que pour vous, il y a un enjeu spirituel à bien maîtriser ce que devient l'intelligence artificielle et des conséquences sur l'humanité?
2: Mais il y a un enjeu spirituel vraiment important. Moi, j'ai écrit ce livre avant d'avoir lu, parce que l'encyclique n'était pas parue et elle n'était pas, je pense, encore terminée, mais il est évident que les résonances en termes de questions humaines sont là. Et donc, en réalité, si vous voulez, je cite une phrase de Léon XIV qui n'est pas dans l'encyclique puisqu'il l'avait prononcée avant, mais qui disait l'intelligence artificielle ne peut rien pour l'espérance. C'est tout à fait vrai, parce qu'en réalité, si vous voulez, quand on parle d'économie de la donnée et de révolution numérique, on parle d'un système de calcul. Donc on parle en réalité du fait que l'empire du calcul, petit à petit, étend son emprise sur nos vies. Alors, d'un point de vue économique, le calcul fait rentrer le marché. D'un point de vue antidémocratique, le calcul peut nous organiser, j'allais dire, une vie privée de liberté. Mais en réalité, l'être humain ne se résume pas, en tout cas dans sa question spirituelle, l'être humain a un mystère qui ne se résume pas au calcul. Et plus nous déléguons notre vie à des instruments, des aspects de notre vie, pardon, à des instruments qui ne fonctionnent que par le calcul, plus nous nous privons d'une partie de ce mystère.
1: Est-ce qu'il faut mettre des limites, et quelles limites? Les papes, hein, que ce soit Léon XIV et même déjà le pape François, appelait à mettre des limites internationales justement à l'intelligence artificielle. Est-ce qu'il faudrait un acte commun de tous les États ensemble, à travers l'ONU peut-être, pour réguler l'intelligence artificielle? Et en même temps, on voit bien que déjà certains pays prennent des décisions qui ont des conséquences graves sur la géopolitique. Je pense aux États-Unis avec la limitation de l'utilisation d'Anthropic au seul américain. Voilà, est-ce qu'il faut une sorte d'acte de déclaration universelle de l'utilisation de l'intelligence artificielle?
2: On va devoir y venir de toute façon, parce que nous sommes dans le moment d'une innovation entre guillemets sans limite et sans définition de responsabilité. En gros, nous sommes 30 ans ou 20 ans après l'invention de l'imprimerie, et comme vous le savez, 10 ans, 20 ans ou 30 ans après l'invention de l'imprimerie, les guerres civiles venaient, on allait vers les guerres de religion, les cléricatures s'effondraient. Donc c'est à nous, humains, de créer l'ordre politique et philosophique qui va accompagner ce nouveau cadre technologique. Et je pense qu'on n'échappera pas, je l'espère en tout cas, parce que je pense que c'est un combat noble, à amener trois types de solutions. La première, de façon presque universelle, une forme de déclaration universelle de l'esprit humain, c'est-à-dire de savoir quelle est la grande philosophie qui nous anime. Dans le livre, je parle du fait de sacraliser les cerveaux. J'ai dit, on a passé des années, des siècles à sacraliser les corps en passant du principe que le corps humain ne pouvait pas être torturé, puis ne pouvait plus être manipulé. Il va falloir faire de même avec notre cerveau. Donc ce niveau-là, le deuxième niveau sur lequel il va falloir arriver, c'est quel est le mode de propriété et de gouvernance des données qui sont les nôtres. C'est une partie de nous-mêmes, en fait, qui est rassemblée quelque part. Données privées, bien publiques, bien communes. Quelle est cette gouvernance? Gouvernance universelle, gouvernance nationale, gouvernance communautaire? Je ne sais pas. Et le troisième niveau, c'est qu'il va falloir aussi redéfinir ce qu'on appelle la responsabilité ou un cadre de responsabilité dans ce moment de l'imbrication.
1: Est-ce que vous ne croyez pas que le génie humain ira de fait au-delà de l'intelligence artificielle, que l'homme là aujourd'hui est séduit par ce qui se passe? L'intelligence artificielle, ça a juste quelques années dans sa version générative. Est-ce que l'homme qui vit d'expérience, qui vit d'émotion, qui vit de tout ce qui fait son unicité, finalement, est-ce que l'homme ne va pas se réveiller pour exprimer sa grandeur et sa magnifique humanité?
2: Mais bien sûr, je le souhaite. Mon livre est un plaidoyer pour une révolution numérique humaniste. La seule chose que j'ai tendance à écrire dans le livre, c'est « mais ça ne viendra pas tout seul ». C'est-à-dire, ça va être un combat, comme l'ont été tous les combats humanistes. Je ne dis pas forcément un combat violent, mais en tout cas, ça se fera avec une volonté d'amener tout ça. Parce qu'aujourd'hui, et le pape le dit dans son encyclique, moi j'y consacre tout un chapitre du livre, aujourd'hui, très clairement, ce qui développe ces outils d'intelligence artificielle, évidemment, ce qui est assez logique, n'ont pour but premier que l'augmentation des profits de leur société. Et n'oublions pas, la ressource de ces outils, c'est nous-mêmes, c'est nos données, c'est notre temps, c'est notre comportement. Et donc, si on ne limite pas l'extraction qui peut être faite de nous-mêmes, eh bien, le développement économique se fait. Et la deuxième chose, c'est qu'une partie d'entre eux ont une idéologie transhumaniste qui est profondément anti-humaniste. En tout cas, j'essaye de le démontrer dans le livre.
1: Et c'est ce que vous dites, le transhumanisme est un anti-humanisme. Est-ce qu'il y a un enjeu démocratique? Qu'attendez-vous de nos élus sur le sujet? En France, déjà, on va bientôt entrer dans la campagne de l'élection présidentielle. C'est même déjà commencé, on peut le dire. Est-ce qu'il faut que ce soit un sujet de la campagne? Et est-ce qu'il faut un engagement dans les règles de la campagne à ce sujet?
2: Alors là, il y a deux questions. Il y a la première, c'est la façon dont vous faites une campagne électorale. Et on a vu, il y a une étude Terra Nova qui a montré que lors des dernières municipales, une partie non nulle des Français, et si ma mémoire est bonne, 40% des plus jeunes, ont utilisé l'IA pour dialoguer avec l'IA, pour demander conseil, pour qui voter, etc. Et donc ça va avoir lieu. Mais par ailleurs, la politique ne peut évidemment pas se désintéresser des questions anthropologiques. Et je pense que l'encyclique que vous mentionniez tout à l'heure, en fait, c'est le pape qui dit, en gros, il faut se préoccuper de ça. Et c'est la grande question politique à venir.
1: Et en même temps, et on l'entend, vous avez l'espoir, de l'espérance même. Vous écrivez, un autre destin est possible si nous arrivons à mettre les nouveaux instruments au service de l'humain et du bien public. Nous entrerons alors dans l'ère de l'imagination, bâtie non en remplacement de l'ère de l'information, mais sur ses fondements. Finalement, vous croyez en l'homme, en l'humanité?
2: Évidemment. Sinon, d'abord, un, j'aurais pas écrit ce livre. Et deux, parce que, encore une fois, je dis, moi, je ne crois pas au déterminisme technologique. Mais en même temps, ça ne se fait pas tout seul. Et donc, il faut s'en préoccuper. C'est ce que, modestement, à ma place, j'essaye de faire.
1: Il y aura une rupture anthropologique, sans doute, et une rupture technologique. Est-ce que vous pensez qu'il y a un effet de balancier et que finalement, on va se rendre compte, on va prendre conscience de notre humanité singulière?
2: Mais je pense qu'on en prend toujours conscience, si vous voulez. Même au début, on voit bien cette révolution numérique, elle amène aussi, en dehors de la fragmentation, une part de fatigue, une part d'autre. Donc, si vous voulez, le questionnement humain a lieu à chaque fois. Encore faut-il avoir les outils pour nous permettre, à un moment donné, de préserver notre humanité. Et je crois aujourd'hui, et d'ailleurs c'est dit dans l'encyclique de façon, je trouve, assez directe. Je crois qu'aujourd'hui, un certain nombre de pouvoirs économico-technologiques n'ont pas vocation ou ne veulent pas ou considérer qu'il y a une sorte de finitude dans l'humanité, veulent la dépasser, et ça, c'est très dangereux.
1: Merci infiniment, Bruno Patino, d'avoir été notre invité ce matin sur RCF Notre-Dame. Je rappelle que vous êtes l'auteur du « Temps de l'obsolescence humaine », c'est publié chez Grasset.
2: Merci beaucoup.
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3: Élodie Bouchez est à l'affiche d'Ulysse, réalisée par la Lorraine, née à Épinal. Elle a grandi à Nancy. Laetitia Masson, c'est son 9e long métrage cinéma en 30 ans. Un récit autobiographique. Son parcours est riche de téléfilms, séries, courts-métrages. Elle est aussi co-scénariste de l'excellent Nouvelle Vague de Richard Linklater, récompensé de 4 Césars cette année. Alice, chercheuse en sociologie, découvre qu'elle est enceinte. Ce sera un garçon. Ulysse, sauf qu'à un an, Ulysse est trop petit, trop maigre. Ulysse ne sera pas comme les autres. C'est le propre fils de la cinéaste, Alphonse Roberts, qui est Ulysse à l'adolescence. Laetitia Masson n'avait jamais envisagé de faire un film sur son propre fils. C'est seulement lorsque ce dernier a trouvé sa place dans la société qu'elle a ressenti le besoin de raconter ce parcours hors norme, voulant montrer comment la société peut enfermer les différences au lieu de les accueillir. Bien accueilli justement à Cannes, Ulysse fit la clôture de la sélection Un certain regard. Vicky Krieps est à l'affiche d'un film belgo-luxembourgo-japonais, L'illusion de Yakushima, tourné sur l'île de Yakushima, 500 km² au sud du Japon. Cory est française et partage sa vie avec Jean. Elle s'occupe d'enfants en attente de greffe cardiaque. Alors que la culture japonaise a du mal à accepter le don d'organes, Cory se bat au quotidien pour faire évoluer les mentalités et trouver des donneurs. L'illusion de Yakushima est réalisée par Naomi Kawase, Grand Prix à Cannes en 2007. Elle fut aussi la réalisatrice officielle du film des JO de Tokyo. Le film traite aussi des joatsu, qui veut dire littéralement évaporer, désignant au Japon les personnes qui disparaissent volontairement. On estime qu'environ 100 000 personnes disparaissent chaque année sans laisser de traces. Préférant prendre leur distance avec la société, ils ont honte d'avoir perdu leur travail, cherchent à échapper à leurs dettes ou à un mariage arrangé. C'est aussi la sortie de Toy Story 5 avec les voix françaises originales Jean-Philippe Puymartin, Richard Darbois, né à Verdun, mais Verdun dans l'agglomération de Montréal, et toujours Tom Hanks et Tim Allen en VO. Également au casting vocal, la messine Marine Leonardi et les vétérans Patrick Préjean et Henri Guibé. Ce 5e opus a été mis en chantier pour les 30 ans de la saga Toy Story, un clin d'œil assumé par Pixar, qui en profite pour questionner l'évolution du jouet sur 3 générations d'enfants. Le précédent, le 4, a dépassé en 2019 le milliard de dollars de recettes mondiales. Citons encore une comédie française avec Manu Payet, Marie-Julie Baupe, qui fut une superbe piaf dans Monsieur Aznavour, et Mela Bédia. Le tournage est passé par Strasbourg. C'est l'histoire d'un voyage scolaire en Allemagne, organisé par un prof d'allemand, ne parlant pas la langue de Goethe, en réalité prof d'espagnol. Derrière la caméra, Léo Grandperret, le fils de Patrick Grandperret, qui réalisa L'Enfant Lion et Le Maître des éléphants dans les années 90. Enfin, Backrooms de Kenz Parsons, autre youtubeur passant au cinéma d'horreur après le réalisateur d'Obsession. Backrooms, le film d'horreur le plus déstabilisant de l'année selon le Journal de Montréal. Une étrange porte apparaît dans le sous-sol d'un magasin de meubles.
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3: Sur le front des entrées, c'est Scary Movie qui prend la tête sans gloire, 390 000. C'est le moins bon démarrage de la série, mais décoiffant quand même. Le général de Gaulle sur la ligne de démarcation, 388 000 en première semaine pour la bataille de Gaulle, première partie, l'âge de fer. Je vous encourage vivement à suivre cette première partie passionnante, spectaculaire, avec des comédiens formidables, qui est une très bonne remise à niveau des premières années de la Seconde Guerre mondiale et en particulier les hauts et les bas de la relation avec Churchill. C'est rare des entrées en hausse pour des films en continuation, plus 40% pour Obsession en quatrième semaine, qui a coûté moins $1 million et déjà rapporté plus de 200. Plus 5% pour L'Abandon, Samuel Paty, à ne pas manquer 550 000 en un mois. Bon cinéma à toutes et à tous.
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6: Les bébés reborn, dont nous parlons cette semaine, considérés au point de départ comme des objets de collection, sont désormais au centre d'un véritable phénomène qui apparaît fortement sur les réseaux sociaux. Il existe une communauté de mamans reborn qui partagent leur expérience avec leurs bébés. Elles leur donnent un prénom, elles les habillent, elle les change, elle les promène dans les parcs, et certains dépensent plusieurs milliers d'euros pour eux. Les bébés reborn ont un énorme avantage, c'est qu'ils ne grandissent pas, ils ne respirent pas, ils ne tombent jamais malades, et ils ne pleurent jamais la nuit. Certaines mamans les nourrissent au biberon avec du vrai lait maternisé acheté en pharmacie. Elles vont ensuite changer la couche car il y a un système à l'intérieur du poupon qui fait que le liquide passé par la bouche ressort par le bas. Elles leur achètent des jouets. Certaines mamans possèdent plusieurs bébés reborn qui, bien entendu, n'ont pas le même âge. Ils vont de 1 mois jusqu'à 1 an, en passant par 6 mois. Et à chaque fois, le poupon a toutes les caractéristiques en taille et en poids de bébés de ces âges. Pour constater vous-même ce phénomène, eh bien, je vous conseille d'aller sur YouTube, vous tapez « bébé reborn » et vous allez voir toute une série de vidéos qui vous sont proposées, où ces mamans mettent en scène leur « maternité » entre guillemets avec ces poupons. Prenons un exemple tiré d'un article paru dans le Figaro il y a quelques jours. Patricia a 65 ans et vit avec son mari près de Lyon. Cette mère de famille, également grand-mère, a découvert les reborn au début des années 2000. « Quand je suis tombée sur le reborn, dit-elle, j'ai su qu'il m'en fallait une. » Aide-soignante, aujourd'hui à la retraite, elle possède plusieurs poupées réalistes qu'elle affiche d'ailleurs sur sa page TikTok. Il y a Aimé, Victoire, Ruby ou Bini qui partagent ainsi son quotidien. Elle s'amuse à les changer, les mettre à la sieste ou à les promener. La sexagénaire investit dans des poussettes, des berceaux, mais aussi des habits d'occasion ou neufs. Contrairement à ce qu'on pourrait imaginer, elle assure pourtant avoir parfaitement conscience que ces poupées ne sont pas de vrais bébés, voilà qui nous rassure, et que s'en occuper est avant tout un hobby. Et comme le business prend toujours le dessus, eh bien sachez que dans le nord de la France, Thérèse, 57 ans, a développé une activité singulière autour des bébés reborn. Elle a ouvert une crèche. Moyennant paiement, les propriétaires, ou plutôt les parents, peuvent lui confier leurs poupons, ou plutôt leurs enfants. Cela coûte 9 euros pour une heure et 65 euros pour la journée. Eh oui, on croit rêver. Il faut reconnaître que cette garde n'est pas de tout repos et nécessite d'assumer une responsabilité importante. Ce service séduit des profils variés, allant des couples en attente d'adoption à des femmes seules et à la demande des clients. Thérèse met en scène la journée du reborn qu'elle garde. Promenades en landau, siestes ou repas simulés. Et là, à mon sens, la comédie tourne au tragique.
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0: Bonjour à tous, à la une de l'actualité, mission accomplie pour les Bleus. L'équipe de France a réussi son entrée dans la Coupe du Monde de football en battant hier soir le Sénégal 3-1 à New York, Julie Pierret.
1: Oui, les hommes de Didier Deschamps ont souffert en première période avant de hausser le ton après la pause. Kylian Mbappé a ouvert le score à la 66e minute avant que Bradley Barcola ne fasse le break. Un quart d'heure plus tard, le Sénégal a bien réduit l'écart dans le temps additionnel. Mais Kylian Mbappé, encore une fois, immédiatement répondu avec un doublé. Il entre d'ailleurs un petit peu plus dans l'histoire du football français. L'attaquant du Real Madrid devient, avec 58 réalisations, le meilleur buteur de l'histoire de l'équipe de France. Il dépasse Olivier Giroud et signe aussi son 14e but en Coupe du Monde.
0: Merci Julie. Prochain match de la France lundi soir à 23h contre l'Irak. Dans l'autre match du groupe de la France, la Norvège l'a emporté 4-1 face à l'Irak justement. Autre match cette nuit, Argentine-Algérie avec la victoire de l'Argentine, 3-0 et un triplé de Lionel Messi. Une vague de chaleur s'installe sur le pays. Météo France prévoit une hausse des températures aujourd'hui, donc 30 à 35 degrés sur une grande partie du pays et jusqu'à 37 localement dans le sud-ouest, le centre-ouest et le centre-est. Le pic est attendu entre vendredi et dimanche avec des pointes pouvant atteindre 40 degrés sur le centre-val de Loire, le Poitou-Charentes, l'Île-de-France et la vallée du Rhône. Face à la vague de chaleur, les oraux de français, le grand oral du bac pourrait être reporté localement. Le ministre de l'Éducation nationale évoque des décalages de quelques heures ou de quelques jours dans les établissements les plus exposés. L'objectif, garantir de bonnes conditions pour les candidats et les examinateurs. Une enseignante d'une école d'Avignon accusée d'avoir attaché un élève de CE2 à sa chaise avec une corde à sauter. Les faits se seraient produits le mois dernier. La mère de l'enfant a déposé plainte pour violence, humiliation et propos racistes présumés. L'enseignante n'a pas repris son poste depuis. Un rassemblement de soutien à la famille est prévu demain soir. Une enquête est en cours. À l'étranger, des pétroliers iraniens ont franchi le détroit d'Ormuz. Après 2 mois de blocus imposés par les États-Unis, un accord de paix sera signé vendredi en Suisse entre Washington et Téhéran. Et l'Iran menace Israël de représailles après des frappes au Liban. Elles ont fait 4 morts hier. Et en cyclisme, c'est la première étape du Tour de Suisse. Aujourd'hui, si certains favoris du Tour de France ont choisi le Tour Auvergne-Rhône-Alpes pour se préparer, d'autres ont choisi la Suisse. C'est le cas notamment de Tadej Pogacar, double vainqueur sortant. Belle journée à tous.
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0: pour qui, pourquoi les associations s'engagent et le prouvent.
1: Après avoir découvert le tremplin la semaine dernière, un service d'accueil que propose le Secours catholique, cette semaine, nous sommes en compagnie de l'équipe de bénévoles qui s'occupe de l'atelier cuisine. Amélie, donc vous êtes une des bénévoles qui s'occupe régulièrement de l'atelier cuisine. Est-ce que vous pouvez expliquer ce que c'est que l'atelier cuisine? Parce qu'effectivement, c'est un des services proposés par le Secours catholique. On s'attend à beaucoup de choses, mais rarement à un atelier cuisine.
2: Alors l'atelier cuisine a lieu une fois par mois, que 3 bénévoles et 6-7 personnes qui veulent participer à l'atelier. Soit des personnes accueillies par tremplin, soit des personnes apprenant le français. Ça consiste à aller au marché, acheter des produits frais et locaux avec lesquels on va réaliser une recette qui aura été préparée en amont par un bénévole. Le moment du marché est un moment vraiment très agréable, notamment pour les personnes apprenant le français. C'est un moment pour découvrir les magasins de Laval, les magasins alimentaires, pour apprendre à demander
1: un kilo de pommes de terre.
2: Voilà, c'est ça. À découvrir des produits qu'ils ne connaissent pas. Et pour les personnes plutôt en précarité, c'est aussi pour leur montrer que des produits locaux et de saison ne coûtent pas cher. Après, nous nous retrouvons tous à tremplin où nous cuisinons pendant une heure et demie. Chacun se répartit un plat, une entrée et un dessert. Nous avons la chance d'avoir quelques accompagnants qui ont déjà des connaissances en cuisine. Donc c'est très... Ils apportent beaucoup aux autres. Et des apprenants français, par exemple, qui nous font découvrir aussi comment ils utilisent le produit dans leur pays. Donc c'est vraiment un moment d'échange où chacun raconte ses connaissances en cuisine. Après, nous déjeunons tous ensemble et là, c'est vraiment un moment de partage. Nous avons des sujets très variés autour du plat que nous venons d'élaborer, mais aussi sur la religion, leurs coutumes dans leur pays. C'est un moment qui est très apprécié, mais aussi pour les personnes qui sont seules, qui sont heureuses de déjeuner. Nous sommes une tablée de 10. C'est un moment très sympathique.
1: Quand nous avons interrogé les bénéficiaires de tremplin, on s'est rendu compte qu'en fait, la demande numéro un, en dehors du petit déjeuner, c'était effectivement ce lien social qui était très important. Donc j'imagine que partager un repas à 10, ça doit être effectivement un événement un peu festif et les langues doivent se délier.
2: C'est vraiment le moment, je pense, qui est préféré pendant l'atelier. C'est vraiment le moment du partage du repas où chacun peut parler.
1: Et ce sont toujours les mêmes qui viennent?
2: Non, ça tourne entre les personnes accompagnées à tremplin, mais les apprenants ou un bénévole en essai, ça tourne.

0: Ceux qui ont testé l'atelier veulent évidemment revenir, mais on réussit à chaque fois à avoir un public différent et varié.
1: Et alors, est-ce que vous avez découvert des plats un peu particuliers? Vous parlez de beaucoup d'étrangers, donc est-ce qu'on vous a fait goûter quelque chose de particulier?
0: Pour l'instant, c'est vraiment des plats, des recettes purement françaises avec des aliments vraiment très simples et des produits locaux. Certains sont en demande de nous faire découvrir des plats et c'est le but sans doute peut-être de l'année prochaine, mais pour l'instant.
1: Là, c'était plus effectivement intégrer la culture française, les repas français et adapter par rapport à un budget, manger des choses simples et qu'on peut les cuisiner et les rendre bonnes, c'est ça?
0: C'est ça, pour l'instant c'était vraiment cuisiner simple avec peu d'ingrédients, local et pas cher, car à chaque fois on leur dit combien le repas a coûté pour les 10 personnes. Et ça, en général, on a un budget pour 10 de 30 euros, donc avec un plat, une entrée et un dessert où on se régale. Donc,
1: Je viens vous inviter pour mon prochain dîner. Ça peut être rentable cette histoire. 10 personnes, 30 euros. Dites-moi le menu.
0: c'est des choses, on a fait des tartes à thym de légumes, des pois chiches grillés, des gratins, des soupes pour faire découvrir les légumes d'hiver, des mousses au citron, des fards bretons. Ça, c'est vraiment un plat très gourmand avec simplement trois ingrédients. Donc, c'est.
1: Je viens dîner chez vous bientôt. Merci beaucoup, Amélie. Est-ce que vous aviez d'autres choses à rajouter par rapport aux bénéfices de cet atelier cuisine?
0: Non, on espère que les ateliers cuisine vont continuer l'année prochaine, parce que je crois que ce soit les bénévoles ou les personnes accompagnées sont très heureux d'y participer. Donc on souhaite une longue vie aux ateliers cuisine.
1: En tout cas, ça sent extrêmement bon, parce que là, je suis dans la cuisine. Alors là, c'est pour un événement en particulier. Vous préparez un événement, puisque c'est les grandes tablées.
0: Prépare les grandes tablées qui auront lieu mercredi 2 juin dans le centre de Laval. Et nous avons donc 25 gâteaux à préparer. Et là, c'est pareil, nous sommes un groupe de bénévoles et de personnes accompagnées, où chacun a sa recette de gâteau à faire. Nous sommes 5 et nous avons donc chacun 5 gâteaux à faire, que ce soit un gâteau sans gluten, un gâteau végétarien, un gâteau plus gourmand au chocolat, un gâteau aux pommes. Et pour satisfaire les enfants, nous allons préparer aussi des petites brochettes de bonbons.
1: Bon, un vrai goûter d'anniversaire. Vous êtes très inclusif, hein? Pas de gluten, bien.
0: Nous essayons de plaire au plus grand nombre de personnes, que chacun puisse se retrouver autour de cette tablée et partager un bon goûter.
1: Un peu l'esprit du catholique, en fait. C'est faire plaisir et accueillir de façon inconditionnelle tout le monde.
0: C'est ça, sans oublier personne, que tout le monde puisse s'y retrouver.
1: Ben, merci beaucoup, Amélie.
0: Merci.
1: Vous êtes là comme bénévole pour faire les gâteaux, c'est ça?
2: Oui, exceptionnellement, oui.
1: Vous avez été recruté par qui?
2: Par ma fille Amélie. Quand elle m'a dit qu'elle avait une activité pour le Secours catholique, et je lui ai dit, si tu as besoin d'aide demain matin pour faire des gâteaux, je viens.
1: Bon, alors, quelle est votre spécialité à vous?
2: Retraité.
1: Mais votre spécialité culinaire?
2: Ah, ma spécialité culinaire, j'adore faire des mousses. Très compliqué.
1: Mais du coup, il n'y en a pas pour demain, pour les grandes tablées.
2: Ah ben non, on m'a pas demandé, donc j'ai pas apporté tous mes moules à mousse.
1: Donc vous êtes sur quoi? Sur les 4 quarts, sur les gâteaux au chocolat, sur
2: ben là, je suis sur un 4 quarts à la poudre d'amande.
1: Bon, pas mal.
2: Oui, espérons que ça sera bon. Je trouvais qu'il y avait beaucoup de beurre. Mais enfin, c'est la recette qu'on m'a confiée.
1: Le gras, c'est la vie, faut pas oublier.
2: Il paraît, oui. Non, non, mais c'est très sympathique. Je trouve que ces organisations, c'est très sympathique. Surtout que je vois que je ne connaissais pas très bien ce que faisait Amélie dans le cadre de l'atelier, mais je vois que c'est très très intéressant d'habituer les gens à connaître leur cuisine du pays d'accueil et de transmettre la cuisine de leur pays d'origine.
1: Finalement, c'est le meilleur moyen d'inclure les gens.
2: Exactement.
1: Autour d'un repas,
2: et qu'elles s'intègrent.
1: Voilà, tout à fait. Et sinon, le Secours catholique, vous êtes impliqué en dehors de ça ou c'est
2: ah
1: juste...
2: Non, pas du tout. Vu mon grand âge, maintenant, je suis impliqué dans rien.
1: Votre grand âge. Bon, je vous remercie beaucoup. J'ai oublié de vous demander votre prénom d'ailleurs.
2: Benoît.
1: Benoît, c'est un joli prénom. Merci Benoît. Alors, Betty. Alors Betty, vous êtes sur quelle recette?
3: Alors moi, je suis sur un cake au citron. Donc de la farine, du sucre, des œufs et du citron.
1: Et donc, la mission, c'est d'en faire combien pour aujourd'hui?
3: Alors là, je vais en faire 5. Donc là, j'en ai déjà préparé 3.
1: Et donc, vous êtes bénévole au Secours catholique?
3: Alors, moi, je suis bénévole au Secours catholique, oui, depuis une dizaine d'années.
1: Oui.
3: Et donc, je suis responsable de l'équipe de l'accueil. Notre rôle, c'est d'accueillir. Nous sommes le premier sourire des personnes qui vont passer la porte.
1: Et il est magnifique, votre sourire.
3: Merci.
1: Et vous faites des permanences quoi, toutes les semaines?
3: Alors, en fait, l'accueil est ouvert tous les matins et quelques après-midi par semaine, de 9h à 11h30 le matin.
1: Et donc vous accueillez et après vous orientez en fonction
3: exactement.
1: Des besoins de chacun.
3: Tout à fait. On oriente les personnes en fonction de leurs besoins, de ce qui viennent, de la meilleure façon dont on peut les accompagner au Secours catholique.
1: Et quel type de population vous recevez en...
3: Essentiellement des personnes migrantes, pour une grosse partie. Hein. Des personnes vraiment qui ont besoin d'accompagnement parce que c'est globalement des personnes qui n'ont pas grand-chose pour vivre, qui n'ont pas de logement, donc qui cherchent du réconfort, qui viennent prendre un petit déjeuner, qui viennent demander une aide alimentaire, un renseignement pour faire des démarches auprès du service migrant. Hein, parce qu'on a des bénévoles au Secours catholique qui accompagnent les personnes dans toutes les démarches administratives auprès de la préfecture. Donc beaucoup de personnes qui passent, oui, pour prendre des rendez-vous dans ces services-là. Et aujourd'hui aussi, beaucoup de personnes qui viennent pour apprendre le français. Quand ils viennent au Secours catholique pour s'inscrire au cours, ils passent d'abord un test de niveau pour intégrer ensuite un groupe qui sera le plus adapté à leur niveau de français.
1: Et est-ce qu'il y a d'autres donc, services sur lesquels vous orientez? Parce que j'ai vu qu'il y avait aussi les vacances scolaires. Est-ce que c'est moins votre cible actuellement à Laval?
3: Alors, au niveau des vacances, on propose de l'accueil familial de vacances, qui est une des premières actions du Secours catholique. Bon, aujourd'hui, on a un petit peu plus de mal à trouver des familles et des enfants qui veulent partir dans ce type de programme. On a le plaisir d'accueillir encore cette année deux enfants dans deux familles mayennaises.
1: Voilà, qui vont partir en vacances grâce au Secours catholique.
3: Tout à fait. Okay. Pendant trois semaines, au mois de juillet, ils seront dans les familles pour créer du lien. Voilà, c'est une action qui à la fois est bénéfique pour les familles qui accueillent et les enfants de la famille et pour l'enfant qui est accueilli.
1: Merci beaucoup.
3: Je vais partir à ma cuisine. Hein.
1: C'est très bien, merci, ça sent tellement bon, j'espère qu'il y aura des restes. Merci.
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0: Christ qui voyageait dans une parka fluo, de Angelina Barras, aux éditions Teki. Une lecture de Sophie Fayolle.
1: Une petite croix laissée dans une parka orange qui passe de main en main et infléchit les destinées, provoque des rencontres et fait cheminer vers la foi. Un roman léger et pourtant profond sur les voies surprenantes de Dieu, écrit par une convertie récente. Il est ressuscité comme il l'avait promis. Ses yeux rencontrèrent ceux d'Abzal. Jésus est ressuscité, il a vaincu la mort. C'était incroyable. Et pourtant, elle le croyait. Elle croyait que c'était vrai. Le père entonna un chant, la litanie des saints, le plus beau qu'Asma ait jamais entendu. Puis Abzal s'avança pour répondre aux questions du prêtre. Oui, il rejetait le mal et tout ce qui y conduisait. Oui, il croyait en Jésus-Christ et en l'Esprit-Saint. Puis il se pencha, et par trois fois, le père l'aspergea de l'eau baptismale. Asma pleurait de joie. L'année prochaine, ce serait elle. L'année prochaine, elle serait baptisée, elle aussi. Puis le prêtre traça une croix sur le front d'Abzal, lui retira son écharpe violette et l'aida à se vêtir d'une aube blanche, le vêtement blanc, le vêtement des esclaves affranchis. Cela symbolisait la libération du nouveau baptisé, la libération des forces du mal et du péché. Toute la petite communauté chrétienne se retrouva dans la cour devant l'église. Chacun vint féliciter Abzal. Asma vint aussi le retrouver. Ils n'osèrent pas s'embrasser, mais se prirent les mains. « Asma !» À ce cri, elle tourna vivement la tête. Inra se tenait encore de l'autre côté de la rue. Asma lui fit un signe de la main, Inra lui répondit. C'était un au revoir, un adieu. Elles le savaient toutes les deux. Aujourd'hui finissait leur vie commune, leur intimité, leur complicité. Pour montrer sa détermination et aussi se donner du courage, Asma prit la main d'Afzal et la leva bien haut, en regardant sa sœur dans les yeux. Elle avait choisi son Dieu, elle avait choisi son mari, elle avait choisi sa vie. Au même moment, un grand bruit résonna dans toute la ville. Abzal rattrapa la jeune fille avant qu'elle ne tombe à terre. Est-ce que c'était un tremblement de terre? Stupéfaits, les gens regardèrent autour d'eux. Non, les bâtiments étaient intacts. Et puis, de grands cris retentirent. Les gens couraient vers eux. L'atelier s'est effondré. Chapitre 21. Ses pas résonnaient dans l'église Saint-Louis, déserte à cette heure-ci. Camille remonta l'allée centrale et s'assit au deuxième rang. On entendait les bruits de la ville, assourdis par les murs épais et la double porte de l'entrée. Est-ce qu'il fallait s'asseoir, se mettre à genoux? Elle se retourna. Une dame avec un petit foulard sur la tête se tenait assise dans une des chapelles de l'église. On pouvait donc rester assise, même si Camille trouvait qu'il était quand même plus convenable de s'agenouiller. Toutefois, le père Thomas n'avait rien précisé à ce sujet. Il avait seulement dit « Pour prier, mettez-vous en présence de Jésus ». Encore une parole à tiroir incompréhensible. En présence de Jésus. Comment se mettre en présence de quelqu'un? On lui donne rendez-vous, on l'appelle, on prend un café, on discute, mais en présence de quelqu'un que l'on ne voit pas? On l'appelle aussi? Camille ferma les yeux. Jésus, si tu es là, frappe trois coups. Tu parles d'une cruche. Vous pouvez faire comme les enfants, avait dit le père Thomas. Si vous ne savez pas quoi dire pour prier, vous dites un merci, un pardon, un s'il te plaît, avec un signe de croix et un Notre Père en introduction et un « Je vous salue Marie » à la fin. Camille se signa et récita le Notre Père, vieux reste de ses années dans une école catholique. un merci. Merci de m'avoir fait rencontrer le Père Thomas. Oui, on peut dire que c'est grâce à vous, à toi, on peut le tutoyer. J'ai trouvé le crucifix de papa, donc je suis allée à la librairie, donc j'ai rencontré le Père. Bref, merci pour ça. Camille rouvrit les yeux. Elle entendit au loin le son d'une ambulance qui se rapprochait, des klaxons étouffés, Paris mis sous cloche. Pardon. Il ne lui semblait pas avoir quelque chose à se faire pardonner. Pardon. Avait-elle fait du mal à quelqu'un récemment? Par action ou par omission, avait dit le Père Thomas. Par action, non. Elle n'allait quand même pas faire exprès de blesser quelqu'un. Par omission, elle était allée à Crolles quelques jours auparavant. Un voyage surprise. Elle avait prévenu Marc alors qu'elle était déjà dans le train. « Tout le monde va être tellement content de te voir », avait-il dit en venant la chercher à la gare de Grenoble. Restée à distance, détachée. Elle venait parce que Marc le lui avait demandé, parce qu'elle héritait de cette boîte, parce qu'elle voulait lui dire qu'elle n'allait pas vendre. Mais elle rentrerait le soir même. Tout cela n'était pas son monde. Mais en descendant de voiture sur le parking d'Adrénaline, elle n'avait pas pu s'empêcher de s'exclamer. C'est magnifique, c'est nouveau. La grosse bâtisse était une ancienne ferme restaurée, entièrement bardée de bois, dont les larges et hautes baies vitrées s'ouvraient sur le paysage de montagne. L'ensemble tenait davantage du chalet de montagne haut de gamme que d'un immeuble de bureau impersonnel. Oubliant ses résolutions de se tenir à distance de cette boîte, Camille entreprit de faire le tour du bâtiment suivi de Marc. À l'arrière, une extension moderne prolongeait la ferme centenaire et se terminait par un mur aveugle qui s'élevait à plus de 4 mètres de hauteur. « Qu'est-ce que c'est que ça ?» demanda Camille. « Tu verras à l'intérieur, » répondit Marc d'un air mystérieux. Camille poursuivit le tour du chalet et découvrit une immense terrasse en bois agrémenté de tables, de bancs, de parasols. On aurait dit un restaurant d'altitude attendant les skieurs. « Ça a 5 ans quand même, hein ?» répondit enfin Marc avec une petite moue. « Tant que ça » murmura-t-elle. Revenus devant l'entrée principale, ils pénétrèrent dans un sas dont la vocation était non seulement de maintenir le froid à l'extérieur, mais aussi d'accueillir les chaussures de l'ensemble des salariés. « Mets ses chaussons, » lui dit Marc, en enfilant lui-même des charentaises prises dans un casier à son nom. « Sinon, je vais me faire taper sur les doigts. » « Des chaussons dans une entreprise ?» Camille ouvrit la porte et s'arrêta, muette de surprise. Elle se tenait à l'entrée d'une salle immense, une véritable cathédrale entièrement recouverte de bois brut, depuis le sol jusqu'au toit en pente. Tout autour du foyer central, en pierre surmontée d'une hotte monumentale, de larges canapés recouverts de fausses peaux de bêtes accueillaient des hommes et des femmes en chaussons ou en chaussettes qui travaillaient concentrés sur leurs ordinateurs. Marie, notre gouvernante, est très à cheval là-dessus, lui murmura Marc. Elle ne veut voir personne marcher en chaussures sur les tapis. Crois-moi, Francis s'est pris des sacrées soufflantes. « Excuse-moi, je t'abandonne quelques minutes, je vais la prévenir que tu restes déjeuner avec nous. » « Une gouvernante ?» Camille allait de surprise en surprise. Marc s'éloigna rapidement, laissant Camille seule près de l'entrée. Elle hésitait à s'avancer. Elle était chez elle ici, pourtant elle était une étrangère. Un des hommes, installé près du grand foyer, leva les yeux de son écran et la reconnut. Il se précipita. « Camille, c'est bien toi ? Bertrand, tu me reconnais ?» Bertrand, le premier collaborateur de son père, le premier à l'avoir rejoint, alors que les produits d'adrénaline encombraient encore la maison familiale. « Bonjour Bertrand. » « Camille, je suis si émue, c'est terrible d'avoir perdu Francis si vite. pour toi et pour nous aussi. » Intriguées, plusieurs personnes s'étaient avancées, et lorsque Marc revint, Camille était entourée d'une quinzaine de personnes, des anciens de la boîte, qui l'avaient connue quand elle était petite.
0: C'était « Le Christ qui voyageait dans une parka fluo » d'Angelina Barras aux éditions Teki. Une lecture de Sophie Fayol.
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4: Accord entre les États-Unis et l'Iran, le respect dû aux migrants, la menace de schisme de la fraternité Saint-Pie-X ou son voyage apostolique en Espagne. Léon XIV est revenu sur ces différents sujets hier soir devant les journalistes à sa sortie de sa résidence de Castel Gandolfo. On y revient en détail juste après les titres. L'Ukraine était au cœur des discussions hier à Évian au cours du sommet du G7. Donald Trump a désormais plus de temps à consacrer à ce conflit alors qu'il s'apprête à signer un accord avec Téhéran. L'État d'Israël retire au Palestiniens, leur autorité sur le site du caveau des Patriarches à Hébron, principale ville de la Cisjordanie, une violation des accords de 1997, l'aboutissement d'années de rognage des droits des Palestiniens. L'épidémie d'Ebola dans l'est de la RDC continue sa progression malgré la mobilisation des acteurs de santé. Plusieurs ONG sur le terrain soulignent les failles dans la réponse sanitaire. Et puis l'accord entre Washington et Téhéran s'est décidé sans Israël. Pour son premier ministre Benjamin Netanyahou, c'est un camouflé pour les Israéliens, une douche froide. C'est ce que nous verrons dans notre dossier à suivre à la fin de ce journal.
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4: Bonjour. Le pape privé de conférences de presse au retour d'Espagne, à moins que ce ne soit les journalistes qui l'accompagnaient. Le pape qui a pu se rattraper hier soir en sortant de sa résidence de Castel Gandolfo. Il est revenu tout d'abord sur un voyage apostolique et il a confié sa joie face à la réponse enthousiaste des Espagnols tout au long de son parcours, saluant l'organisation des évêques, des laïcs, des bénévoles et dont le résultat fut merveilleux, selon ses mots. Léon XIV a réitéré aux politiques espagnoles son conseil de s'écouter, de travailler au bien commun sans s'insulter et en faveur de la dignité humaine. Dignité humaine qui a été également au cœur d'une de ses réponses sur l'immigration, Cécile Mérieux.
6: Oui, Xavier, Léon XIV est revenu sur la question des migrants, thème central de sa visite à Grande Canarie et à Tenerife, après l'entrée en vigueur du pacte de l'UE sur la migration et l'asile. Le pape a rappelé que nous ignorions bien souvent les diverses raisons qui poussent les personnes à quitter leur pays. Se contenter de dire « renvoyons-les pour s'en débarrasser » ne me semble pas être la réponse la plus chrétienne, a-t-il déclaré, soulignant la priorité du respect des personnes en examinant notamment chaque cas.
4: Alors, Léon XIV a également été interrogé sur la fraternité Saint-Pie-X, un sujet douloureux pour le Saint-Siège depuis des années.
6: Oui, la fraternité Saint-Pie-X qui prévoit le 1er juillet l'ordination de 4 évêques sans mandat pontifical, et ce malgré l'avertissement du Saint-Siège quant au risque de schisme. Si ce choix fait en connaissance de cause le désole, Léon XIV entend bien laisser à la fraternité la liberté d'agir, même s'il envisage de lancer un nouvel appel pour leur dire « ne faites pas cela, essayons de vivre la communion au sein de l'Église », car la division entre chrétiens est toujours un sujet douloureux.
4: Et puis, bien sûr, une question sur l'accord entre les États-Unis et l'Iran a été posée au pape.
6: Le pape qui a exprimé ses espoirs pour la paix. Il a salué la perspective de la signature d'accord entre les États-Unis et l'Iran samedi. Il restera encore plusieurs points à régler, mais il vaut toujours mieux le faire par le dialogue, la négociation et non en retournant à la guerre, a encouragé le Saint-Pontife. Il a insisté à nouveau sur la nécessité d'éliminer les armes nucléaires, de rechercher le bien de tous les peuples et de résoudre les problèmes économiques et sociaux qui ont été créés en cette période.
4: Cécile Mérieux. Et concernant le Moyen-Orient, l'armée israélienne a mené plusieurs bombardements ces dernières heures sur le sud du Liban, malgré l'accord entre les États-Unis et l'Iran. C'est la région de Nabatéa, entre autres, qui a été visée. Or, quelques heures plus tôt, hier soir, l'Iran a menacé de répondre sévèrement aux frappes israéliennes qui, pour la seule journée d'hier, ont tué 4 personnes. L'accord qui doit être signé vendredi à Genève prévoit un arrêt des combats, y compris donc au Liban. Conséquence de cet accord conclu dimanche, des pétroliers iraniens ont franchi hier la zone du blocus américain des ports iraniens. Deux supertankers transportant tout 3,8 millions de barils de brut ont pu naviguer sans problème. C'est un autre conflit, celui en Ukraine, qui a occupé les discussions hier matin des dirigeants du G7 réunis en sommet à Évian, en France. Ils ont affiché une volonté commune d'augmenter les pressions sur la Russie de Vladimir Poutine pour parvenir à la fin de la guerre. Et Donald Trump lui-même s'est dit prêt à s'investir davantage pour parvenir à la paix. Les détails avec Marie-Christine Bonzon.
7: Selon la délégation française, les dirigeants du G7 sont tombés d'accord pour augmenter la pression sur la Russie au moyen de sanctions sur le pétrole et le gaz, les hydrocarbures étant la principale source de financement de l'effort de guerre russe. Les sept ont aussi convenu de fournir à l'Ukraine des moyens de défense anti-aérienne. De son côté, le président des États-Unis se dit prêt à rétablir bientôt des sanctions contre le pétrole russe, et ce parce que les cours du pétrole sont en baisse après l'annonce du protocole d'accord entre Washington et Téhéran. Les États-Unis ont en effet suspendu certaines sanctions pesant sur le pétrole russe pour atténuer la flambée des cours du brut provoquée par leur conflit contre l'Iran. « Je vais faire tout ce que je peux pour mettre fin à la guerre en Ukraine », promet désormais le chef de la Maison-Blanche, estimant que Moscou devrait conclure un accord étant donné les pertes dans les rangs russes que M. Trump qualifie de phénoménales. M. Trump a rencontré Volodymyr Zelensky en marge du sommet du G7, leur premier entretien face à face depuis décembre. « C'est formidable que tout le monde comprenne que la Russie ne va pas gagner », a réagi M. Zelensky. Marie-Christine Bronzon, pour Radio Vatican.
4: Et pendant que le G7 discute, l'armée russe poursuit ses bombardements sur l'Ukraine. Hier, au moins 8 personnes ont été tuées à travers le pays, 8 autres blessées à Dnipropetrovsk et à Sovlansk, près de Donetsk. Le Proche-Orient a également été au menu des discussions du G7 hier après-midi, avec plusieurs invités, dont le Qatar et les Émirats arabes unis, et l'Égypte, dont le président Abdel Fattah al-Sissi a appelé Israël à abandonner son projet de prendre le contrôle de 70% de la bande de Gaza. Israël, qui est revenu également sur d'autres accords, ceux de 1997 et qui concernent la gestion d'un des plus importants lieux saints pour les juifs, les chrétiens et les musulmans, puisqu'il s'agit du caveau des patriarches à Hébron, en Cisjordanie. Hier, le ministre israélien des Finances, Bezalel Smotrich, a retiré aux Palestiniens leur autorité sur ce site et l'a transféré à Israël. Il s'exprimait lors de l'inauguration d'une nouvelle colonie israélienne près d'Hébron. Sur ce site des caveaux se dresse la mosquée d'Ibrahim. Les déclarations du ministre ne sont que les dernières attaques contre ce lieu de culte, comme nous l'explique à Jérusalem Valérie Ferrand.
8: Ces déclarations de Bezalel Smotrich viennent montrer clairement les objectifs anciens des religieux sionistes qui veulent s'emparer donc de l'ensemble du caveau des patriarches après avoir déjà transformé en synagogue la moitié de la mosquée d'Ibrahim suite au massacre de 29 fidèles musulmans par un colon israélien en février 1994, quelques mois donc seulement après la signature des accords de paix d'Oslo. En 1997, un protocole avait été signé pour gérer ce lieu saint, et c'est donc ce protocole, en fait, que le ministre israélien déclare abolir. Par la même occasion, rappelons que toute cette zone de la vieille ville est restée sous occupation israélienne après les accords de paix d'Oslo, et l'objectif est également d'expulser les dizaines de milliers de familles palestiniennes qui y vivent dans des conditions littéralement atroces. Cette situation est d'autant plus grave que Hébron a toujours été en fait un précurseur des plans israéliens pour Jérusalem et plus particulièrement pour l'esplanade des mosquées que les extrémistes religieux juifs et chrétiens sionistes veulent détruire pour construire sur le site le temple juif.
4: Valérie Ferrand à Jérusalem. Dans l'est de la République démocratique du Congo, le bilan de l'épidémie d'Ebola continue de s'alourdir. Un mois après la déclaration officielle de l'épidémie, près de 200 personnes ont perdu la vie sur environ 800 cas recensés dans les provinces du Nord Kivu, de l'Ituri et du Sud Kivu. Si les autorités assurent que la riposte est sous contrôle, plusieurs acteurs humanitaires alertent sur des failles importantes dans la réponse sanitaire. Les précisions à Kinshasa de Pascal Moulégois.
9: Partie de la cité minière de Mangualou, en Ituri, l'épidémie s'est désormais propagée à 29 zones de santé, dont 5 centres urbains. Face à cette progression rapide, Médecins sans frontières a lancé un avertissement. L'organisation estime que la maladie avance plus vite que les moyens déployés pour la contenir et dénonce des sérieuses insuffisances dans la riposte. Les données officielles illustrent ces difficultés. Seuls 63% des contacts identifiés font actuellement l'objet d'un suivi, bien loin de l'objectif opérationnel fixé à 95%. Une faiblesse qui complique la rupture des chaînes de transmission. Les autorités mettent toutefois en avant l'expérience acquise lors des 16 précédentes épidémies d'Ebola, ainsi que des capacités de diagnostic permettant, selon elles, d'obtenir des résultats en moins de 2 heures après les prélèvements. Sur le terrain, quelques signes encourageants apparaissent. 48 patients ont déjà quitté les centres de traitement après leur guérison grâce à une prise en charge symptomatique. Mais les défis restent nombreux. L'Ituri concentre à elle seule plus de 90% des cas enregistrés. À l'insécurité liée à la présence de groupes armés s'ajoute la méfiance d'une partie de la population et la circulation des fausses informations.
10: Nous revenons au Proche-Orient pour notre dossier. En Israël, plus précisément, État en guerre depuis le 7 octobre 2023. D'abord contre le Hamas dans la bande de Gaza, puis au Liban contre le Hezbollah. Ce dernier front n'a pas cessé d'être actif malgré tous les cessez-le-feu conclus entre l'armée israélienne et le mouvement chiite libanais allié des Iraniens. Dernièrement, cette guerre s'est même trouvée intimement liée au conflit dans le Golfe Persique, au gré des jeux d'alliance. Or, Israël se bat contre le Hezbollah depuis trop longtemps et trop de gens sont tués. C'est ce qu'a estimé le président américain, dont la relation pourtant de longue date avec Benjamin Netanyahou s'est tendue récemment. Donald Trump n'a notamment pas apprécié une frappe ordonnée par le premier ministre israélien sur Beyrouth, 2 heures avant l'annonce d'un protocole d'accord avec l'Iran. Un accord dont Israël a été tenu à l'écart et qui a créé une onde de choc dans le pays. C'est ce que nous explique Frédéric Ancel, professeur à Sciences Po et auteur de « La guerre mondiale n'aura pas lieu » paru chez Odile Jacob.
11: Dans l'état actuel de ce qu'on peut savoir, c'est-à-dire finalement pas grand-chose, les Israéliens sont inquiets et déçus. Non pas parce que la guerre s'arrête, mais si vous voulez, la période qui a commencé avec le gigantesque pogrom du 7 octobre, qui les a réellement traumatisés, la séquence semble s'arrêter maintenant, ou en tout cas dans les prochaines semaines, dans les prochains mois, sur un bilan mitigé. Netanyahou avait promis aux Israéliens à plusieurs reprises, en leur donnant d'ailleurs des gages de succès militaire. Néanmoins, le régime iranien est toujours en place. Le Hezbollah n'est quand même pas totalement détruit, et le Hamas non plus. Si le protocole d'accord ne se conclut pas par l'arrêt total, sous supervision internationale, avérée, démontrée, assumée par Téhéran, de sa capacité nucléaire à usage potentiellement militaire, alors les Israéliens considéreront avoir été complètement floués et avoir sacrifié quand même d'abord des dizaines de tués, des centaines de blessés et une partie de leur économie par ailleurs. Mais je pense que si sur le plan nucléaire, on avance vraiment, Israël aura globalement à la fin des fins plutôt gagné, mais pas Netanyahou.
6: Netanyahou qui n'a pas été convié à négocier avec l'Iran.
11: Parmi les coalisés, vous avez évidemment un fort et un moins fort. Et comme leur but de guerre était relativement différent, à savoir que Trump ne s'inscrit que dans le monde de l'économie et du mercantilisme absolu, les Israéliens face à l'Iran, évidemment, s'inscrivent dans le politico-militaire. La stratégie était identique pendant quelques mois, mais certainement pas les objectifs finaux. Donc je pense que, encore une fois, il eût été naïf de croire que les Israéliens de toute façon seraient à une table de négociation.
6: Et les insultes du président américain à l'encontre de Benjamin Netanyahou, est-ce que la relation est rompue ?
11: Il est quand même rarissime, sinon tout à fait exceptionnel, qu'un chef d'État ou de gouvernement rencontre à 10 reprises un autre chef d'État ou de gouvernement, fût-il son allié, en l'espace de 18 mois. Faites le compte. Donc rien n'est définitivement consommé avec Trump. Il est fantasque, dilettante, et son ego est surdimensionné, il n'a pas de surmoi. Et le nord de sa boussole, c'est le mercantilisme. À partir du moment où vous ne vous inscrivez pas parfaitement et totalement dans ce qu'il exige et dans ce qu'il perçoit de lui-même, vous vous faites insulter, que vous soyez israélien ou pas.
6: Aujourd'hui, Benjamin Netanyahou a fait le choix justement de ne pas suivre Donald Trump. Il dit qu'il va rester notamment au Liban. Il y a eu encore 4 morts ce mardi. La guerre continue, c'est ça l'horizon ?
11: Alors, en tout cas, au Liban, il est vraisemblable que Trump n'exige pas de Netanyahou un arrêt complet des combats. Ce que Trump a semblé exiger jusqu'à présent, c'est que les Israéliens ne frappent pas, ou du moins pas trop fort, Beyrouth et qu'ils n'investissent pas Beyrouth. Pour le reste, les combats et les escarmouches au sud du Liban, ça n'intéresse pas beaucoup Trump, et il sait très bien que les Iraniens ne vont pas s'arrêter à ça. Parce que pour l'Iran aujourd'hui, ce qu'il souhaite, c'est la fin des sanctions, qui le prive chaque année d'une centaine de milliards de dollars depuis maintenant pratiquement 20 ans, vous faites le calcul. et du cash grâce auquel il pourrait dissuader dans une certaine mesure sa population de protester. Donc c'est pas pour défendre, en tout cas dans les villages du sud-Liban frontalier, le Hezbollah, que l'Iran va sacrifier cet accord. Ça j'en suis convaincu, et Netanyahou le sait très bien.
6: Est-ce que poursuivre la guerre au Liban, c'est aussi une manière pour Benjamin Netanyahou de se maintenir au pouvoir avec les élections qui approchent ?
11: Netanyahou, ce qu'il lui faudrait, c'est une victoire militaire décisive. Et par conséquent, je pense que cette coalition est perdue. Même Netanyahou risque sa place. C'est-à-dire que Netanyahou n'a pas tenu ses promesses. Et aujourd'hui, une majorité de l'opinion, y compris au centre-droit ou à droite, considère qu'il n'est pas allé assez loin, et la gauche et le centre considèrent qu'il n'a pas été assez efficace.
12: Interrogé par Marie Duhamel, Frédéric Ancel était ce matin l'invité de Radio Vatican. Voilà, c'est la fin de cette édition. Prochain retour de l'actualité en langue française, ce sera 13h, heure de Rome. D'ici là, n'oubliez pas l'audience générale, place Saint-Pierre du pape Léon XIV, à suivre en direct sur notre site internet ou notre page Facebook. Excellente journée à toutes et à tous.
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13: Envoie ton esprit, Seigneur, et tout sera créé. Tu renouvelleras la face de la terre.

Animé de ton Esprit Saint, nous voulons te louer, Seigneur, en ce début du jour. Nous voulons vraiment nous mettre en ta présence, croire que maintenant, à l'instant, tu es avec nous. Tu nous regardes avec amour et tu es heureux de notre louange.

Réjouis ton serviteur, ô mon Dieu, quand j'élève mon âme vers toi. Écoute, Seigneur, réponds-moi, car je suis pauvre et malheureux. Veille sur moi qui suis fidèle, ô mon Dieu. Sauve ton serviteur qui s'appuie sur toi. Prends pitié de moi, Seigneur, toi que j'appelle chaque jour. Seigneur, réjouis ton serviteur. Vers toi j'élève mon âme. Toi qui es bon et qui pardonne, plein d'amour pour tous ceux qui t'appellent, écoute ma prière, Seigneur, entends ma voix qui te supplie. Je t'appelle au jour de ma détresse, et toi, Seigneur, tu me réponds. Aucun parmi les dieux n'est comme toi, et rien n'égale tes œuvres. Toutes les nations que tu as faites viendront se prosterner devant toi et rendre gloire à ton nom, Seigneur. Car tu es grand et tu fais des merveilles, toi, Dieu, le seul. Montre-moi ton chemin, Seigneur, que je marche suivant ta vérité. Unifie mon cœur pour qu'il craigne ton nom. Je te rends grâce de tout mon cœur, Seigneur mon Dieu. Toujours je rendrai gloire à ton nom. Il est grand ton amour pour moi. Tu m'as tiré de l'abîme des morts. Mon Dieu, des orgueilleux se lèvent contre moi. Des puissants se sont ligués pour me perdre. Ils n'ont pas souci de toi. Toi, Seigneur, Dieu de tendresse et de pitié, lent à la colère, plein d'amour et de vérité, regarde vers moi, prends pitié de moi. Donne à ton serviteur ta force et sauve le fils de ta servante. Accomplis un signe en ma faveur, alors mes ennemis humiliés verront que toi, Seigneur, tu m'aides et me consoles.

livre de Job. Sorti nu du ventre de ma mère, nu j'y retournerai. Le Seigneur a donné, le Seigneur a ôté. Que le nom du Seigneur soit béni. Nous acceptons le bonheur comme un don de Dieu. Et le malheur, pourquoi ne l'accepterions-nous pas aussi ?

0: Nous te bénissons, Seigneur, et nous te louons pour ce que tu es. Te louons, toi qui es notre Dieu, toi qui t'es révélé comme un Dieu amour, comme un Dieu Père. Sois béni, Seigneur.
1: Nous te rendons grâce aussi pour le projet d'amour que tu as pour chacun de nous en ce jour. Quelle que soit notre situation, quelles que soient nos souffrances et nos handicaps, nous savons que tu nous confies une mission et nous voulons être à l'écoute de ce que tu nous demandes.
0: Nous te louons, Seigneur, pour le salut que tu nous as apporté en Jésus, ce salut dont nous vivons, dont nous pouvons vivre chaque jour. Donne-nous de vivre comme des sauvés en ce jour.
1: Notre Père qui es aux cieux, que ton nom soit sanctifié, que ton règne vienne, que ta volonté soit faite sur la terre comme au ciel. Donne-nous aujourd'hui notre pain de ce jour. Pardonne-nous nos offenses, comme nous pardonnons aussi à ceux qui nous ont offensés. Et ne nous laisse pas entrer en tentation, mais délivre-nous du mal. Amen.
0: Seigneur, répands ta lumière dans nos esprits pour que nous soyons toujours fidèles à te servir, puisque c'est toi qui nous as créés dans ta sagesse et qui nous dirige avec amour. Nous te le demandons par Jésus le Christ, notre Seigneur. Amen.

0: Bonjour à tous, à la une de l'actualité, mission accomplie pour les Bleus. L'équipe de France a réussi son entrée dans la Coupe du Monde de football en battant hier soir le Sénégal 3-1 à New York, Julie Pierret.
1: Oui, les hommes de Didier Deschamps ont souffert en première période avant de hausser le ton après la pause. Kylian Mbappé a ouvert le score à la 66e minute avant que Bradley Barcola ne fasse le break. Un quart d'heure plus tard, le Sénégal a bien réduit l'écart dans le temps additionnel. Mais Kylian Mbappé, encore une fois, immédiatement répondu avec un doublé. Il entre d'ailleurs un petit peu plus dans l'histoire du football français. L'attaquant du Real Madrid devient, avec 58 réalisations, le meilleur buteur de l'histoire de l'équipe de France. Il dépasse Olivier Giroud et signe aussi son 14e but en Coupe du Monde.
0: Merci Julie. Prochain match de la France lundi soir à 23h contre l'Irak. Dans l'autre match du groupe de la France, la Norvège l'a emporté 4-1 face à l'Irak, justement. Autre match cette nuit, Argentine-Algérie avec la victoire de l'Argentine, 3-0 et un triplé de Lionel Messi. Une vague de chaleur s'installe sur le pays. Météo France prévoit une hausse des températures aujourd'hui, donc 30 à 35 degrés sur une grande partie du pays et jusqu'à 37 localement dans le sud-ouest, le centre-ouest et le centre-est. Le pic est attendu entre vendredi et dimanche avec des pointes pouvant atteindre 40 degrés sur le centre-val de Loire, le Poitou-Charentes, l'Île-de-France et la vallée du Rhône. Face à la vague de chaleur, les oraux de français et le grand oral du bac pourraient être reportés localement. Le ministre de l'Éducation nationale évoque des décalages de quelques heures ou de quelques jours dans les établissements les plus exposés. L'objectif, garantir de bonnes conditions pour les candidats et les examinateurs. Une enseignante d'une école d'Avignon accusée d'avoir attaché un élève de CE2 à sa chaise avec une corde à sauter. Les faits se seraient produits le mois dernier. La mère de l'enfant a déposé plainte pour violence, humiliation et propos racistes présumés. L'enseignante n'a pas repris son poste depuis. Un rassemblement de soutien à la famille est prévu demain soir. Une enquête est en cours. À l'étranger, des pétroliers iraniens ont franchi le détroit d'Ormuz. Après 2 mois de blocus imposés par les États-Unis, un accord de paix sera signé vendredi en Suisse entre Washington et Téhéran. Et l'Iran menace Israël de représailles après des frappes au Liban. Elles ont fait 4 morts hier. Et en cyclisme, c'est la première étape du Tour de Suisse. Aujourd'hui, si certains favoris du Tour de France ont choisi le Tour Auvergne-Rhône-Alpes pour se préparer. D'autres ont choisi la Suisse. C'est le cas notamment de Tadej Pogacar, double vainqueur sortant. Belle journée à tous.
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0: Bonjour Monseigneur.
1: Bonjour Firmin.
0: Que d'activités depuis les JMJ la dernière fois que nous nous étions vus.
1: C'est vrai. On enchaîne les choses. Puis c'est la fin de l'année, donc il y a des choses qui arrivent à leur aboutissement. Puis il y a des nouvelles.
0: Bah oui, et pas des moindres. Le pape qui arrive en France, c'est improbable qu'il va venir du 25 au 28 septembre pour un programme bien chargé en peu de temps. Peut-être pour nos auditeurs qui n'ont peut-être pas eu l'information. Donc du vendredi 25 au lundi 28 septembre, le pape vient en France avec un début de périple à Notre-Dame de Paris le vendredi, puis avec une veillée de prière avec les jeunes de France, puis le samedi, une messe à Paris en plein air, on ne sait pas encore où. Et le dimanche, le pape viendra bien sûr à Lourdes. Voilà, s'il était venu en France sans passer par Lourdes, on se serait posé des questions. Avec une messe en plein air face à la grotte, et puis le lundi, le pape passera à Metz pour aller à l'UNESCO. Très bonne initiative, avec une messe bien sûr à la cathédrale Saint-Étienne de Metz. Pour vous, Monseigneur, quel est le sens de ce voyage en France ?

0: Paul VI, qui a pris l'habitude de ces visites apostoliques, qui viennent raviver la foi de ceux qu'il visite. Et donc en France, c'est vrai que ça fait longtemps qu'on n'avait pas eu une visite d'État, qui est une visite, je dirais, du pays tout entier, et puis une visite apostolique, puisque pape François était venu à Marseille, était venu en Corse, était venu à Strasbourg, mais il n'avait pas voulu visiter la France en tant que telle. Le pape Léon XIV a vraiment ce souhait pour raffermir la foi, et notamment des chrétiens. Et donc pour nous, eh bien, c'est d'abord le successeur de Saint-Pierre qui vient nous visiter, celui à qui Jésus a dit « Affermis tes frères ». C'est-à-dire que c'est d'abord pour nous l'occasion d'être affermis dans notre foi, ravivés dans notre foi. Si j'ose dire, nous sommes ravivés par ces catéchumènes qui nous rejoignent, mais aussi nous avons besoin que le pape eh bien, puisse nous rassembler. Et je crois que c'est aussi le dernier enjeu, c'est que nous puissions vivre un temps fort de communion. Vous avez évoqué quelques rassemblements, certains plus spécifiques, avec les jeunes, d'autres avec les prêtres, les diacres, les consacrés, des séminaristes. Et puis à Lourdes, autour des personnes malades. Donc ces rassemblements-là vont renforcer notre communion et je crois être pour notre Église en France l'occasion eh bien, d'un stimulant pour pouvoir être plus missionnaire. Je crois que c'est vraiment cet enjeu fondamental.
1: Vous, vous faites tout au long de l'année des visites pastorales dans les paroisses. On a vu que là, en ce moment, et puis ça va bientôt se terminer, le pape est en visite en Espagne. Il vient en France. Est-ce que c'est la même mécanique ? Est-ce qu'il vient vérifier que tout se passe bien dans l'église en France ?
0: Alors, mes visites pastorales, ce n'est pas l'objectif de vérifier que tout se passe bien. Et les visites du Saint-Père, non plus. L'image est belle, enfin, la comparaison n'est pas totalement fausse à mon avis. C'est d'abord, lorsque je fais mes visites, reconnaître l'œuvre de Dieu, et pour le pape, de manifester son attention, et aussi de permettre à ceux qu'il visite d'être renforcés dans la foi. Donc ce n'est pas du tout de voir ce qui ne va pas, c'est au contraire, je crois, nous aider à voir ce qui va, et puis aller de l'avant.
1: Et justement, au niveau donc, de l'actualité récente, il y a aussi cette tribune que vous avez signée avec 10 évêques de la province. Vous avez parlé à l'unisson dans les colonnes du Ouest-France pour une énième fois, puisqu'en fait, finalement, vous avez parlé des dizaines de fois sur ce sujet. C'est vrai si on compte sur le sujet du projet de loi sur la fin de vie. Est-ce que vous pensez que cette prise de parole va changer les mentalités, au fond ? Ou en fait vous êtes déjà à une autre étape.
0: Alors les mentalités ne changent pas uniquement avec une parole épiscopale, fut-elle d'une dizaine d'évêques. Je crois que ce qui est remarquable, c'est que nous avons voulu nous exprimer ensemble. Donc les évêques de la province de Rennes, c'est-à-dire de Bretagne et des Pays de la Loire, et que nous avons d'abord voulu reconnaître l'avancée de cette loi votée. Pour favoriser les soins palliatifs. C'est d'abord cela, parce que là, il y a comme une culture réelle de soutien de la vie qui est dite et qui est votée. Et nous avons voulu aussi alerter sur le fait que la loi qui légaliserait l'euthanasie ou le suicide assisté, puisque nous sommes encore dans une ambiguïté qui demeure, eh bien, il n'y avait pas de consensus, c'est le moins qu'on puisse dire. Quand la deuxième chambre, c'est-à-dire le Sénat, refuse par deux fois un texte, c'est qu'il n'y a pas de consensus, on n'en est pas encore à se dire on va ajuster le texte. Et donc il y aurait une vraie imprudence démocratique de se dire, eh bien, nous allons voter un texte si fondamental, avec une majorité si réduite, y compris à l'Assemblée nationale. Et donc c'était d'alerter, et j'aime bien redire, de fait, ça fait plusieurs fois, le nombre de fois où je me suis exprimé sur ce sujet, que je trouve regrettable que la dernière parole de l'État sur la fin de vie ne soit pas une parole de solidarité, mais soit une parole qui donne la mort. Il y aurait quelque chose qu'il nous faut quand même entendre, et peut-être qui peut nous faire réagir. Et donc, je ne sais pas si ça va changer les mentalités, mais au moins que la loi qui est en train d'être votée n'est pas anodine et devrait eh bien, permettre à chacun de se positionner par ses élus. Mais les élus, ce n'est pas un blanc-seing qu'on leur donne de pouvoir mesurer qu'il n'y a pas d'évidence. Et eh bien peut-être qu'il nous faut retrouver un chemin démocratique

0: plus large.
1: On voit depuis quelques années quand même que l'épiscopat français a de moins en moins de problèmes à évoquer ces sujets publiquement, avoir une parole publique et même pour voilà, alerter. Est-ce que vous ressentez la même chose ? Et je trouve ça plutôt sain que l'épiscopat puisse nous donner un guide de préceptes à suivre, mais plutôt voilà, ce que l'Église conseille sur des grandes causes comme celle-ci.
0: Avec, je crois, le grand point d'attention que nous avons, c'est certes de parler au nom de notre foi, mais en langage de raison. C'est-à-dire que ce que nous allons mettre en avant, eh bien, ne nécessite pas la foi pour être entendu. Même si parfois on nous renvoie cela un peu rapidement. Ce que j'évoquais sur la fin de vie, la question de la solidarité est une question transversale de notre humanité. Qu'est-ce que nous voulons déployer comme culture pour notre pays ? Au nom de la foi, on peut promouvoir la solidarité, mais on peut promouvoir la solidarité pour d'autres valeurs qui me semblent essentielles. Et cette prise de parole des évêques, elle vise non pas à asséner une doctrine révélée, mais elle vise à éclairer les consciences. Je crois que nous avons ce grave devoir.
1: Sur un autre sujet, le sanctuaire de Pontmain, vous avez, dans une précédente interview, exposé votre vision pour le sanctuaire jusqu'à 2031. Donc une vision dans le futur lointain. Et finalement, il y a déjà des choses qui se mettent en place. Et notamment cet été, des sessions d'été pour les familles et les prêtres dans une association que vous connaissez bien, puisque vous en êtes adhérent, les Compagnons de Saint-Jean-Baptiste. Peut-être que vous pourrez en dire un peu plus. Et ces sessions qui viennent étoffer l'offre spirituelle que vous souhaitiez pour le sanctuaire, afin de le dynamiser sur une plage d'été qui, auparavant, voilà, n'était pas très attractive, justement, pour les familles.
0: Alors, en fait, l'intuition est de pouvoir, non pas tout porter à Pontmain par nous-mêmes, mais de nous associer avec des mouvements, des associations, pour pouvoir faire des propositions. Il est remarquable qu'au dernier conseil pastoral du sanctuaire de Pontmain, il m'a été rapporté que, au moins deux à trois fois par semaine, l'accueil est sollicité pour savoir s'il y a des propositions de retraite. Et aujourd'hui, nous n'en avions pas à proprement parler. Alors il me semble que de pouvoir s'associer avec une association, ici les Compagnons de Saint-Jean-Baptiste, va nous permettre d'avoir des propositions pour rejoindre tel ou tel public, ici les familles et les prêtres. Mais il pourrait y avoir d'autres mouvements avec qui nous pourrions proposer des week-ends, des récollections, mais qui soient comme une coparticipation, c'est-à-dire le sanctuaire et tel ou tel mouvement. Donc c'est vrai que j'appelle de mes voeux ce type de collaboration, d'association, pour pouvoir être proposant à Pontmain. Les Compagnons de Saint-Jean-Baptiste, de fait, je connais bien cette association, vise à promouvoir des retraites pour les prêtres et les familles, avec l'intuition qu'il y a un même chemin de sanctification pour ces familles, couples et enfants, et pour les prêtres.
1: Et donc, pour les auditeurs qui seraient intéressés, il y a donc deux sessions qui sont encore ouvertes, du 26 au 31 juillet, et puis une session que vous prêchez, du 2 au 7 août. Voilà, pour les auditeurs qui sont intéressés ou qui connaissent des proches qui pourraient être intéressés, n'hésitez pas à vous inscrire sur le site des Compagnons de Saint-Jean-Baptiste. Prochain événement, c'est le comice missionnaire dans le Nord Mayenne, le 28 juin prochain. Et je trouve ça assez sympa comme initiative, puisque c'est la deuxième année que ça a lieu, qui n'est pas un rendez-vous pour absolument faire quelque chose, mais juste se retrouver, qui est un moment de convivialité, de détente, sans objectif clair derrière, même si vous continuerez, je pense, à appuyer la fraternité au pied des clochers que vous appeliez de vos voeux et qui se met en place. Oui, je trouve ça bon, qu'il y ait juste la joie de se retrouver.
0: Exactement. Alors, c'est vrai qu'en évoquant ce futur second comice missionnaire, puisque c'est la deuxième édition, c'est d'abord la joie de se retrouver qui traverse mon esprit. Je me souviens l'année dernière, le temps n'était pourtant pas excellent, mais on avait pu se retrouver, partager avec un bon barbecue, et puis échanger. C'est-à-dire qu'il y a une gratuité, le but n'est pas d'arriver à telle ou telle initiative pastorale, par exemple. Mais comice missionnaire, il y a quand même cette idée bien de partager ce qui nous met en mouvement, notre foi, peut-être les moyens qu'on a pu mettre en œuvre, mais aussi l'occasion de jouer, de célébrer la messe. Donc, vraiment un bon temps. Vous le savez, sur l'espace missionnaire, nous avons vécu cette année un pèlerinage
1: à
0: Notre-Dame de Paris. Nous étions quasi 250, qui était un très bel événement. Et en fait, c'est dans cette dynamique-là de se retrouver juste avant l'été pour pouvoir continuer à dynamiser notre foi par l'échange fraternel, par la prière, la vie chrétienne, tout simplement.
1: Le 26 mai dernier, tremblement de terre à la maison diocésaine, vous avez fait une grande annonce. Nous n'allons plus travailler, nous, services diocésains, comme avant. En effet, depuis que vous êtes arrivé, vous parlez de fraternité, de mission, mais les services diocésains ne s'étaient pas réformés dans ce sens-là. Et c'est ce que vous avez mis en place. Est-ce que vous pourriez nous en dire un peu plus ?
0: Alors, je souris sur tremblement de terre. Regarde, tremblement de terre, ça fait tomber les murs. Ça fait tomber les murs, ce qui n'est pas totalement faux. C'est dans ce sens-là que je reçois votre appel. Car en effet, il nous faut, je crois, mettre en œuvre une culture fraternelle. Notre dernier synode dirait un art de vivre, y compris dans le cadre des services diocésains et de la maison diocésaine. Nos services diocésains, parfois, fonctionnaient un peu comme dans des couloirs de piscine ou des couloirs d'athlétisme, c'est-à-dire qu'on courait dans son couloir, sans forcément être totalement attentif aux autres. Là, l'idée, plus que l'idée, même la réalité, c'est de proposer aux services diocésains d'être regroupés en trois pôles, un pôle mission, un pôle croissance et un pôle diaconie. Dans le cadre de ces pôles, les services vont d'abord être appelés par leurs responsables à avoir une vie de fraternité. C'est-à-dire d'échanges, de prières, de partager quelque chose, comme d'habitude. Et de cette fraternité, de se dire, moi je porte telle intuition, on va se mettre ensemble pour la porter, quitte à mettre un peu en bémol, l'une ou l'autre initiative qui était en stock. Voilà. Et donc c'est cette culture nouvelle qui certes va nous appeler à faire tomber un peu les murs. C'est pour ça que je reprends votre expression de tremblement de terre. Mais surtout, avoir une vie fraternelle, apostolique, à la maison diocésaine, pour que nous soyons plus féconds. C'est-à-dire que ce que nous allons mettre en œuvre ne soit pas l'œuvre d'un ou deux, mais soit l'œuvre d'un plus grand nombre. Donc c'est cette culture que j'appelle de mes voeux, comme vous l'avez déjà évoqué, dans le diocèse, dans l'espace missionnaire, mais aussi dans l'ensemble du diocèse, qui va aussi prévaloir à la maison diocésaine. Alors, cela va demander un peu de temps pour se mettre en œuvre. Les annonces ont été faites. Le premier trimestre prochain, quand j'ai trimestre, c'est de septembre à décembre, c'est la constitution de ces pôles, la façon dont ils vont se retrouver, dont les fraternités vont être vécues, qui va être l'essentiel. Et puis de voir aussi comment nous allons habiter la maison diocésaine. Alors nous n'allons pas briser les murs, mais nous allons peut-être déménager un peu dans la maison diocésaine, mais au service d'une plus grande fécondité. Ce n'est pas déménager pour déménager.
1: Le 16 juin prochain se termine la phase diocésaine de la cause de béatification de l'abbé Guérin, après un long travail maturé. Est-ce que ça veut dire que la cause s'arrête ? Est-ce que ça veut dire qu'on est sûr que l'abbé Guérin sera saint ? Et dernière question, quelles sont les prochaines étapes si ce n'est pas terminé ?
0: Alors, beaucoup de questions. Cette phase diocésaine, elle a été ouverte par mon prédécesseur, Mgr Scherrer, en lien avec le diocèse du Mans, Mgr Le Sceau. À cette occasion, il a nommé une postulatrice, Anne Bernet, qui avait la charge d'étudier. Est-ce qu'il y a matière à ce que l'abbé Michel Guérin, le curé de l'apparition à Pontmain, puisse être reconnu comme d'abord bienheureux. Et donc cette phase diocésaine était un peu, avec le Covid aidant, un peu en veille. Donc j'ai pu, en reconstituant une équipe, la réactiver. Donc là, nous arrivons au terme où l'ensemble du dossier, près de 3000 pages, va être envoyé à Rome, au dicaster pour la cause des saints, qui vont statuer. Est-ce que, à la lumière de ce qui est transmis, l'abbé Michel Guérin peut être déclaré vénérable ? Vénérable, c'est-à-dire qu'on peut le prier. Et suite à cette déclaration viendra la nécessité qu'un miracle puisse être reconnu à son intercession, qui permettra au pape, le cas échéant, eh bien, de le reconnaître bienheureux, c'est-à-dire qu'il est au ciel et qu'il est promu comme exemple, modèle, eh bien, de façon locale. S'il y a un deuxième miracle, eh bien, le pape pourra le reconnaître comme saint, c'est-à-dire qu'il est toujours au ciel, il n'y a pas de changement, mais proposé eh bien, à l'Église universelle. Donc on est encore un peu au début quand même.
1: D'accord.
0: Voilà. Donc cette clôture de la phase diocésaine va donc amener eh bien, ce dossier, puisque c'est un dossier, vous l'avez compris, un peu pesant, à aller au dicaster pour la cause des saints en juillet prochain. Je nommerai un postulateur romain, c'est-à-dire quelqu'un qui, en mon nom, veillera à promouvoir auprès du dicaster eh bien, la figure de l'abbé Michel Guérin, charge à lui de pouvoir éclairer le dicaster pour d'abord la reconnaissance comme vénérable et puis eh bien, la reconnaissance comme bienheureux si un miracle se produit. D'où l'importance pour nous de déjà prier. Prier non pas un bienheureux, mais prier à son intercession pour que eh bien, il puisse se manifester, je dirais ça à l'abbé Michel Guérin, à nous, par la réalisation de tel ou tel miracle. Il y en a déjà en étude, mais justement, nous continuons avec une équipe de médecins, donc c'est très très rigoureux, eh bien, de vérifier l'authenticité, non pas d'un miracle, puisque c'est le dicaster qui pourra le reconnaître, mais d'une guérison inexpliquée. Donc il y a encore du chemin.
1: Et donc les auditeurs peuvent, s'il arrive quelque chose lors d'une prière à l'abbé Guérin, contacter le diocèse, c'est ça ?
0: Exactement. Nous allons rééditer des petits signets de prière qui vont être distribués aux prêtres le 16 juin et puis ensuite, de nouveau, dans l'ensemble de nos paroisses. Nous allons faire ça, je dirais, de façon ordonnée afin d'éviter que ça reste au fond de nos églises. Il faut que ça arrive dans nos poches et même dans nos oratoires personnels.
1: Un travail qui se termine en cette fin d'année. Le conseil pastoral diocésain ainsi que le conseil presbytéral qui ont travaillé sur la façon d'accompagner, mieux accompagner les catéchumènes dans nos paroisses. Déjà, peut-être qu'il y a des conclusions que vous tirez de ce travail-là. Et après, donc, qu'est-ce qu'on en fait de ces conclusions ?
0: Alors d'abord, il y a eu un travail concomitant, comme vous venez de le dire, du conseil presbytéral, où ce sont les prêtres en activité. Et le conseil pastoral diocésain, c'est un conseil représentant le peuple de Dieu en Mayenne et donc majoritairement constitué de laïcs. Le conseil pastoral diocésain, et c'est d'abord ça que je voudrais noter, a eu un climat particulièrement spirituel, libre, qui l'a amené à pouvoir faire des propositions qui me semblent pertinentes. Des propositions qui ne touchent pas tant à comment mieux accompagner les catéchumènes, mais plutôt à reconnaître que les catéchumènes nous appellent à nous convertir et convertir nos communautés, nos paroisses, afin évidemment de pouvoir mieux accompagner les catéchumènes. Et donc c'est cela que j'ai reçu samedi, il y a 10 jours. Et dans cette rencontre, m'est venue l'urgence de pouvoir transmettre cela à l'ensemble du diocèse. Et donc, en dialogue aussi avec le conseil épiscopal et avec le conseil pastoral diocésain, en demandant conseil, je m'apprête à écrire une lettre pastorale pour transmettre ce que nous avons reçu en conseil, le conseil presbytéral et le conseil pastoral diocésain, de le transmettre à l'ensemble du diocèse. A priori, le premier week-end de l'Avent, j'écrirai cette lettre, je donnerai cette lettre au diocèse, pour transmettre ce que j'ai reçu à travers mes conseils, mais aussi reçu à travers les visites, les rencontres depuis ce sera 2 ans et demi en Mayenne. Donc je sens que ce travail aboutit et que maintenant c'est à mon tour, toujours en lien avec les différents conseils, de proposer au diocèse des axes de conversion à la lumière de ce signe des catéchumènes.
1: Il y en a hâte de découvrir cela. Il va y avoir une trêve dans les interviews cet été, puisque chacun doit prendre des vacances et il est bon que cela arrive. En tout cas, on vous retrouve, Monseigneur, avant cette trêve estivale, dans une dernière vidéo, une magnifique vidéo, puisque vous allez nous expliquer l'encyclique, la première encyclique du pape Léon XIV, Magnificat Humanitas, qui parle de l'IA, mais beaucoup d'autres choses, vous nous expliquerez. Donc on a hâte aussi de vous retrouver à ce moment-là.
0: Eh bien, très bien, oui, ben vous verrez. Donc ça pourra nourrir votre été.
1: Tout à fait.
0: Voilà, vous pourrez prendre le temps d'écouter et de lire le texte du pape, peut-être un peu éclairé par cette vidéo que...
1: C'est ce à quoi je vous invite, en effet. N'hésitez pas à lire l'encyclique. Et si vous avez des questions qui vous viennent à la lecture de cette encyclique, n'hésitez pas à nous les envoyer dans les commentaires de cette vidéo ou à Radio Fidélité directement. Et ça permettra d'étoffer cette interview que nous ferons dans les prochaines semaines. Merci, Monseigneur.
0: Merci, Firmin. J'allais dire bon été.
1: Bon été
0: bon
1: à vous
0: été
1: aussi.
0: À vous et puis à très vite. Merci.
1: À bientôt.

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1: L'île d'Amsterdam, caillou perdu au milieu de l'océan Indien à plus de 3000 km de toute masse continentale, fait partie des îles les plus isolées du globe. Les observations de la faune et la flore par les naturalistes sont nombreuses, les missions de préservation et de sauvegarde aussi. Mais quel est le quotidien des scientifiques et du personnel technique qui vivent pendant des mois isolés sur ce petit bout de terre ? C'est ce dont nous allons parler dans cette émission sur les terres australes, dans les coulisses de l'aventure scientifique. Vous êtes bien à l'écoute du Labo des Savoirs. Cette émission est en partenariat avec le Muséum d'Histoire Naturelle de Nantes et leur cycle de conférences « Science étonnante ». 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Et nous recevons dans cette émission en studio Flavien Saboureau. Bonjour.
2: Bonjour.
1: Vous êtes passionné de botanique et vous êtes passé d'une formation de jardinier botaniste à Besançon à un an et demi de mission scientifique sur l'île d'Amsterdam, perdue au milieu de l'océan Indien. On va en parler ensemble pendant une heure. Et nous discuterons aussi de la vie quotidienne des scientifiques, mais également de la faune, de la flore ou encore de la prolifération des espèces invasives qui sont sur ce petit bout de terre, même isolé tout là-bas. Dans sa chronique, Aurore nous parlera de la particularité de l'évolution des espèces sur les îles isolées. Vous entendrez dans cette chronique les mots Darwin, éléphant nain et rat géant, c'est dire. Et nous entendrons également une pastille sonore de Elliot Chaumont, médecin sur les îles Kerguelen et ancien bénévole du Labo des Savoirs. Il a échangé avec Juliane Lazare, ingénieur écologue, sur le bagage à grande échelle des poules de pétrel à menton blanc sur l'île Haute. Voilà, j'espère que vous comprendrez en écoutant le reportage. Vous êtes bien à l'écoute du Labo des Savoirs.
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1: Flavien Saboureau, vous avez donc passé 15 mois sur l'île d'Amsterdam, au milieu de l'océan Indien, à plus de 3000 km des continents. C'est une île qui fait partie de la réserve naturelle des terres australes et antarctiques françaises, donc les TAF, je crois, si je ne m'abuse. Elle est inscrite au patrimoine mondial de l'UNESCO depuis 2019. C'est Magellan qui l'a découvert en 1522. Vous l'avez découvert comment, cette île ?
2: Eh bien, je l'ai découvert en bateau aussi, dans un bateau en ferraille et pas en bois. J'ai eu vent via les réseaux sociaux de cette opportunité de pouvoir aller vivre un an et demi sur cette île. Et donc j'ai postulé et après de longues péripéties, je suis arrivé là-bas en août 2021.
1: Alors c'est quoi les péripéties ? J'imagine qu'on ne prend pas n'importe qui pour aller un an et demi isolé sur une île au milieu de l'océan. Est-ce qu'il y a des tests psychomoteurs, des examens médicaux, ça se passe comment ?
2: Voilà. Et ben, y a un premier, déjà, il y a deux entretiens d'embauche, entre guillemets. Donc, c'est des services civiques, donc c'est pas des CDD ou des CDI. Et ensuite, on passe donc une journée de tests médicaux et psychologiques à Paris. Voilà, on est vu par plusieurs médecins, on a des radios, voilà, pas mal de tests. Et puis, par la suite, trois heures de tests psychologiques avec un psychologue et quelques tests sur papier.
1: Ah oui, trois heures, il faut être en forme dans sa tête pour être sûr de partir.
2: Voilà.
1: Après, il y a le voyage, j'imagine. Alors là, c'est quoi ces trains, bateaux, avions, ça se passe comment ?
2: Alors, ben, c'est un peu tout. C'est pas décarboné. Donc, il y a les 10 à 11 heures d'avion pour rejoindre La Réunion. Donc, La Réunion, c'est le camp de base, entre guillemets, pour rejoindre les terres australes françaises. Le siège des terres australes françaises, de la préfecture des terres australes, est à Saint-Pierre, à La Réunion. Et donc, après ces nombreuses heures d'avion, moi, à l'époque, c'était le Covid. Donc oui. J'ai réalisé 15 jours de confinement dans un hôtel avant de pouvoir partir, parce que ces territoires ont été exempts de Covid durant toute la pandémie, donc il fallait le garder. Donc ça a permis pendant un an et demi de ne pas avoir le masque, donc c'était quand même pas mal. Et puis suite à ces 15 jours d'hôtel, on est parti pour 19 jours de bateau jusqu'à l'île d'Amsterdam.
1: Ah, il ne faut pas avoir le mal de mer, effectivement.
2: Eh bien, effectivement, et on ne sait pas vraiment. On est beaucoup de jeunes qui ne savent pas s'ils ont le mal de mer ou pas, donc c'est un peu la surprise. Donc, au premier repas le soir, on sait déjà
1: qui va tenir.
2: Voilà, ils seront là pendant 10 jours ou pas.
1: Et le bateau, ce n'est pas n'importe lequel, c'est le navire océanique Marion Dufresne, et c'est celui qui ravitaille l'île d'Amsterdam 4 fois par an, c'est ça ?
2: Ouais, c'est
1: donc
2: ça.
1: Vous profitez d'un voyage de ravitaillement, en fait, pour y aller ?
2: C'est ça, en fait, on ravitaille. Donc c'est 19 jours, mais ce n'est pas 19 jours de pleine mer. Dans le tout, on doit être à 9 ou 10 jours de pleine mer. C'est qu'on fait des stops sur les autres îles, que sont Crozet et Kerguelen, où il y a deux autres bases scientifiques, où du coup, on ravitaille le personnel. Et puis en même temps, on descend et remonte ceux qui finissent leur mission.
1: Ah oui, donc c'est vraiment une espèce de taxi des mers qui s'arrête à chaque fois, qui descend la nourriture, les outils scientifiques, etc., et qui récupère les gens qui repartent.
2: Exactement. Exactement. Et donc ce bateau-là, il fait ça donc, 4 fois par an. Donc en général, c'est début avril, fin août, fin novembre et fin décembre. Donc il y a un laps de un mois en été, donc l'été austral, qui est en décembre chez nous. Et là où il y a pas mal de scientifiques qui peuvent descendre, et du coup, on est plus sur les bases. Et voilà.
1: Donc il y a des scientifiques qui ne viennent que l'été, voilà. Et d'autres qui restent à l'année, c'est ça ?
2: Voilà, à l'année, donc sur Amsterdam, on est entre 25 et 30 personnes, généralement. Donc ce qu'on appelle pendant l'hivernage. Donc l'hivernage, c'est la période hivernale où il y a moins de bateaux qui passent et on voit moins de monde. Et puis il y a ce qu'on appelle la campagne d'été, qui est généralement de fin novembre à début janvier, quoi, où voilà, des scientifiques peuvent venir pour des missions plus courtes.
1: Et là, ça monte à 40 personnes ?
2: Voilà, c'est ça, ça peut monter à 40 personnes, sur Amsterdam.
1: D'accord.
2: Sur Kerguelen et sur les autres îles, ça peut être plus.
1: Donc là, vous êtes à bord du bateau, vous arrivez, vous découvrez l'île pour la première fois, vous débarquez, ça ressemble à quoi ? Est-ce que c'est surprenant ? C'est une petite ville, un village, 3 bâtiments ?
2: Ah oui, c'est une toute petite base scientifique, donc déjà l'île n'est pas grande. Hein. L'île fait 50 km², un peu plus, donc 10 km par 7, si on prend les extrêmes. Et donc c'est une île volcanique, donc c'est un cône au milieu de l'océan. Moi je suis arrivé de nuit, j'ai pas eu cette occasion-là, mais je l'ai vu plus tard. J'ai eu l'occasion de m'éloigner une fois de l'île et de la voir. Mais ouais, c'est une toute petite base, il y a une dizaine de bâtiments, donc tout ce qu'il faut, hein, c'est une mini-ville. Et donc là, on rencontre ceux avec qui on va vivre pendant des mois et des mois. Donc c'est assez prenant.
1: J'imagine que quand vous débarquez, comme vous venez quand même du continent et que c'est une île avec un écosystème assez particulier, il y a peut-être, vous n'arrivez pas avec vos baskets sales, quoi. Il y a peut-être une procédure à suivre.
2: Voilà, exactement. Et bien déjà, avant de partir, on n'arrive pas juste avec notre valise parce qu'il faut quand même qu'on vive pendant un an et demi. Donc on envoie des mâles, on a le droit à 2 mâles à envoyer quelques mois auparavant. Et donc déjà, à ce moment-là, il faut passer tous ces vêtements à l'aspirateur, enlever toutes les petites graines qui traînent dans un sac, dans les semelles. Voilà, tout doit être nickel avant de partir. Et puis bien sûr, avant d'arriver, eh bien, on passe à ce qu'on appelle la biosécurité. Donc il y a carrément une pièce dans le bateau qui est dédiée à ça. On aspire tous nos vêtements, on désinfecte les bottes, les chaussures, voilà, pour amener une espèce exotique sur les îles.
1: Donc vous arrivez avec des vêtements et des chaussures nickel, une douche a priori pour que tout soit nickel aussi, pour amener le moins de choses possible, c'est ça ?
2: C'est ça. Et actuellement, ça porte ses fruits, même si à l'époque, bien sûr, il y a eu des nombreuses espèces qui ont pu être amenées.
1: Ah oui, on va en reparler de ces fameuses espèces qui ont été amenées alors qu'elles n'avaient pas leur place forcément dessus. Donc là, ça y est, vous êtes arrivés, vous êtes décontaminés, vous rencontrez les gens avec qui vous allez passer 15 mois ou un peu moins selon les allers-retours du bateau. Il y a des scientifiques, mais pas que.
2: Et pas que. Donc effectivement, on est à peu près un tiers de scientifiques, on va dire. Donc c'est les jeunes qui ont en général, bon c'est pas tout le temps le cas, hein, mais qui ont moins de 30 ans dans la plupart du temps. Et puis vous avez les militaires. Donc il y a 8 militaires sur l'île, et puis mais qui sont pas forcément dans leur prérogative habituelle. Voilà, ils sont détachés. Et puis vous avez ce qu'on appelle un peu les contractuels, et puis les cuisiniers, toutes les personnes sans qui tout ça ne serait pas possible, quoi.
1: Donc cuisinier, électricien, médecin.
2: Voilà, menuisier. Alors le médecin fait mon année c'était là, médecin, elle faisait. Elle faisait partie des militaires. Voilà. C'est une médecin militaire chaque année.
1: Est-ce que c'est des gens aussi qui restent plusieurs années ou qui sont renouvelés régulièrement ?
2: Alors non, il n'y a aucun habitant permanent sur l'île. Donc le maximum qu'on a le droit, c'est 18 mois. Et donc voilà, pas d'habitant permanent, c'est pour ça qu'on dit que c'est une île inhabitée. Et donc voilà, non, chacun se relaie. Les militaires restent 1 an, généralement. Et les contractuels, voilà, les cuisiniers restent en général 8 mois. Les contractuels, les menuisiers de ça, c'est 6 mois, voilà.
1: Est-ce que c'est pour permettre à tout le monde d'avoir cette chance de vivre cette aventure ou est-ce que c'est juste une espèce de règle pour pas devenir fou sur une île isolée ?
2: Je pense qu'il y a un peu de tout, mais c'est surtout d'un point de vue psychologique, de pouvoir revenir à la vie normale par la suite. Et puis, sûrement pour donner sa chance à tout le monde, oui.
1: Donc vous arrivez parce que vous avez une mission, notamment avec une histoire de plantes. On va en reparler en deuxième partie des missions. Mais vous ne faites pas que ça. Au téléphone, quand on a préparé cette émission, vous m'avez dit cette anecdote que j'ai trouvée géniale. Vous vous entraîniez toutes les semaines à faire des opérations chirurgicales.
2: Effectivement, sur l'île, il n'y a pas de pompiers, il n'y a pas de médecins. Enfin, il y a un médecin, mais En cas d'opération, c'est pas suffisant. Donc effectivement, on s'entraîne un peu tout le temps. Donc voilà, au meilleur des cas, une fois par semaine, on s'entraînait à soigner un peu tout. Alors soigner aussi bien des blessures sur le terrain ou quand il n'y a pas le médecin, ou alors assister le médecin lors de possibles opérations. Ce qui n'a pas été le cas mon année, mais ce qui a été le cas l'année précédente et l'année qui a suivi. Donc voilà, c'était très important. Et puis après, il y a les astreintes pompiers. Donc effectivement, une semaine sur trois, j'avais pas le droit de sortir de la base. Parce que j'étais d'astreinte, voilà, on s'entraînait, c'est bien de la lance à eau, à sortir des gens de la fumée, enfin voilà un peu.
1: Ah oui, donc tout le monde a son rôle à jouer et d'astreinte, à des gardes, on va dire, pour assurer la sécurité du reste de l'équipe.
2: C'est ça, exactement.
1: On a parlé de cuisinier tout à l'heure et j'ai une question qui m'est venue entre temps. Est-ce que vous mangez des choses qu'il y a sur place ou c'est que des produits qui sont apportés par le bateau?
2: Alors, c'est beaucoup de produits importés, hein. On est dépendant. On est la seule île des TAF où on a le droit de pêcher en mer. Donc on peut pêcher un peu de poisson, il y a ce qu'on appelle le bleu, il y a beaucoup de langoustes, je ne sais pas si on reparlera de la langouste, mais c'est une emblématique qu'on mange pratiquement toutes les semaines, donc à la fin on en a même un peu marre, maintenant je dirais pas non de remanger, mais sinon c'est beaucoup de surgelés, donc un des gros congélateurs. Et donc se pose la question des jardins, parce que sur Amsterdam il est toujours possible de cultiver des plantes, même si c'est un peu compliqué. Alors il y a eu beaucoup de jardins historiquement sur l'île, et donc, ce qui a ramené pas mal d'espèces invasives qui maintenant se dispersent. Mais on avait encore un petit jardin, on pouvait cultiver quelques salades. Alors les tomates, on avait du mal à ce que ça mûrisse, voilà. C'était compliqué. Et puis se pose la question éthique de ramener des espèces exotiques sur une réserve naturelle. Donc plus ça va, moins il y aura de d'espèces cultivées sur les îles et plus on va être dépendant. Alors c'est un peu à contre-temps de ce qu'on essaye de faire actuellement, mais sur des îles comme ça, c'est pas possible de ramener des centaines de mètres carrés de serre chauffée, etc.
1: Est-ce que sinon on mange bien, quand même ?
2: Eh bien, on mange bien.
1: Ouais.
2: On mange bien et on mange. C'est souvent des cuisiniers réunionnais.
1: Donc, génial.
2: Et donc, on mange souvent réunionnais, on découvre un peu une autre cuisine. C'est vraiment pas mal.
1: Alors, on va parler un petit peu de ce pourquoi vous êtes venu, puisque vous avez quand même du boulot à faire pendant un an et demi. Mais avant, on écoute Aurore, qui est bénévole au Labo des Savoirs. Aurore, tu t'es penchée sur la particularité de l'évolution du vivant sur ces fameuses îles.
3: L'évolution, c'est mon dada, alors dès que je peux en parler, je saute sur l'occasion. Aujourd'hui, je vais vous parler de l'évolution sur les îles. Parce que oui, sur les îles, il s'en passe des choses. Pour vous faire une analogie, si l'évolution était un jeu de société, sur les îles, on joue bien avec les mêmes règles, mais en changeant le plateau et les pions. Le plateau de ce jeu, c'est l'île elle-même. Il s'agit d'une zone qui est délimitée par une barrière géographique qui limite les contacts avec le monde extérieur, comme une île entourée d'eau. Mais par exemple, les sommets des montagnes qui sont séparés les uns des autres peuvent être considérés comme des îles d'un point de vue écologique. Mais bon, on va revenir aux îles océaniques pour cette chronique. Maintenant, si on regarde les pions de notre grand jeu, c'est-à-dire les espèces animales et végétales, eh bien, il faut déjà qu'elles arrivent sur l'île. Donc, soit en nageant, en se faisant transporter par le vent ou le courant, ou encore accrochées à quelque chose qui flotte. Plus l'île est éloignée d'un continent, plus ce sera difficile de l'atteindre. Ça explique que sur des îles très éloignées de tout continent, il puisse y avoir une diversité réduite. Une fois que nos espèces sont arrivées, il va falloir survivre et se reproduire. Pour les plantes, c'est un peu plus simple parce que beaucoup d'entre elles peuvent se reproduire par elles-mêmes, par différents types de reproduction asexuée ou encore en s'auto-fécondant. Pour les animaux, c'est une autre paire de manches. Déjà, il faut espérer qu'un autre membre de sa propre espèce ait échoué sur la même île. Dans tous les cas, animal ou végétal, on va se retrouver avec un nombre d'individus faibles et un pool génétique d'autant réduit. Lors de la reproduction sexuée, la transmission des caractères comporte une grande part de hasard. Cette différence aléatoire d'une génération à une autre est ce qu'on appelle la dérive génétique. C'est un phénomène qui est d'autant plus marqué que la population est constituée d'un faible nombre d'individus. Et c'est aussi ce qui va provoquer l'apparition de nouvelles espèces et une évolution qui sera accélérée entre guillemets. Lorsque des espèces arrivent pour coloniser une île vierge, les possibilités évolutives sont énormes, parce que plein de niches écologiques sont vides et prêtes à être remplies par de nouvelles espèces par le biais de la sélection naturelle. Ces îles, elles sont aussi caractérisées par leurs conditions environnementales, physiques, climatiques, et ça peut être très contraignant. C'est une pression environnementale qui peut également influencer l'évolution. En termes d'évolution, on observe également des phénomènes un peu chelous, comme du nanisme ou du gigantisme. Par exemple, saviez-vous qu'il y avait eu plusieurs espèces d'éléphants nains sur des îles en Méditerranée il y a environ 11 000 ans ? Les plus petits faisaient la taille d'un cochon. Le nanisme pourrait être lié à l'absence de ressources suffisantes pour nourrir des grands animaux, ou encore à l'absence de prédateurs, ce qui enlève la pression de devoir être gros pour pouvoir se défendre. Chez les petits animaux comme les rongeurs, la tendance est plutôt au gigantisme. On dénombre de nombreuses espèces de rongeurs de taille inhabituelle, comme par exemple le rat géant de Tenerife, lui aussi éteint aujourd'hui. Le gigantisme pourrait lui aussi être expliqué par l'absence de prédateurs. Pas besoin d'être petit pour se cacher et leur échapper. La discipline qui étudie la distribution des êtres vivants en fonction de où elles habitent s'appelle la biogéographie. Alors j'ai envie de vous parler un petit peu du père fondateur de cette discipline, l'explorateur britannique Alfred Russel Wallace. Il était naturaliste, géographe, anthropologue et biologiste. C'est le premier à avoir proposé une théorie sur la sélection naturelle, ce qui a incité Charles Darwin à publier sa propre théorie plutôt que prévu. Et il est ainsi considéré comme le co-découvreur de la théorie de l'évolution par la sélection naturelle. C'est en explorant l'Indonésie qu'il a élaboré ses théories sur l'évolution et a eu l'idée de la sélection naturelle. Il a observé pendant des années la répartition des espèces sur ces îles qui forment un chapelet entre l'Asie et l'Australie. Il a observé que les îles les plus proches de l'Asie ont été colonisées par des espèces animales et végétales d'origine asiatique, logique, qui sont passées d'île en île. Les îles les plus proches de l'Australie ont quant à elles été colonisées par des espèces d'origine australienne de la même manière. Sauf qu'au milieu de cet archipel, on se retrouve avec deux îles très proches, mais dont les espèces animales et végétales n'ont rien à voir. Une qui dérive de l'Asie et l'autre de l'Australie. C'est ce qu'on appelle la ligne Wallace, une frontière biogéographique qui sépare deux grandes écozones. Je conclurai en vous disant également qu'il s'agit d'un des premiers grands scientifiques à s'inquiéter des conséquences de l'activité humaine sur l'environnement. Dès 1878, il avertissait déjà des dangers de la déforestation et de l'érosion du sol.
1: Merci beaucoup Aurore pour cette chronique. Flavien Saboureau, si on prend l'exemple de l'île d'Amsterdam, j'imagine que la faune et la flore est assez unique puisqu'on est isolé de tout. Alors comment ils sont arrivés là ?
2: Et oui, exactement. Et il y a pas mal d'exemples qui coïncident avec ce que vient de dire
1: Aurore.
2: Oui. Et par exemple, on a un papillon qui ne ressemble pas du tout à un papillon, qui ne vit que sur les tourbières d'altitude, qui a perdu la faculté de voler à cause de pas mal de causes. Il y a le vent qui est assez fort, et donc au milieu de l'océan, avoir des ailes, c'est pas une bonne idée, on se fait emporter. Il y a l'absence de prédateurs, donc, voilà, qui incite à ne pas voler. Et puis il y a d'autres facteurs comme des ressources abondantes qui fait que les femelles et les mâles sont rapprochés, il n'y a pas besoin de s'en aller très loin pour aller les chercher. Voilà, il y a pas mal de facteurs.
1: Donc c'est un papillon qui ne vole pas ?
2: Ouais.
1: Et il fait quelle taille ?
2: Il n'est pas très gros. En fait, vous prenez un papillon et vous lui enlevez les ailes. En fait, il a des ailes totalement réduites qui font quelques millimètres. Et voilà, il marche par terre comme une araignée.
1: Ah, c'est marrant. J'ai du mal à imaginer, mais ouais, c'est comme une espèce de... Ouais, un peu une araignée avec des petites ailes sur le dos, quoi.
2: Ouais, ouais, voilà. C'est ça. Et c'est un phénomène qui est bien connu des îles subantarctiques, donc des îles qui entourent l'Antarctique. Donc pratiquement toutes les îles ont un représentant. Donc voilà, Amsterdam en a un, Kerguelen, il y en a plusieurs. Voilà. C'est aussi bien chez les papillons que chez les mouches. Voilà. C'est assez marrant.
1: Alors vous n'êtes pas forcément spécialiste des animaux, mais plus des plantes, et vous êtes venu pour sauvegarder une plante qui s'appelle, je vais essayer de ne pas écorcher son nom, Phyllica arborea. Alors est-ce que vous pouvez nous la présenter un petit peu, qu'on sache à qui on a affaire ?
2: Exactement, et ben, le Phyllica, c'est un petit arbre qui fait en moyenne 4 mètres de hauteur. Voilà, c'est un grand arbuste. C'est de la famille des ramnacées. Donc chez nous, on connaît le nerprin qu'il y a dans les haies. Voilà, voilà, ça ne ressemble pas beaucoup, juste la fleur voilà, qui ressemble. Sinon, ça ne ressemble pas à grand-chose qu'on connaît. Si vous voulez en voir à Nantes, à l'époque, il y en avait au jardin botanique. Je ne sais plus s'il y en a encore actuellement. Mais voilà, c'est un arbre qui n'existe que sur deux îles dans le monde. Donc sur l'île de Tristan d'Acunha, l'archipel de Tristan d'Acunha, et l'île d'Amsterdam. C'est deux îles qui ont énormément de points communs ensemble, aussi bien chez la faune que chez la flore. Et c'est un genre qui s'est diversifié en Afrique du Sud. Donc il y a plus de 140 espèces en Afrique du Sud. Et puis, il y a quelques espèces qui ont arrivé à aller sur certaines îles qui l'entourent, comme la Réunion, enfin les Mascareignes, l'île Sainte-Hélène, voilà. Et puis, cet arbre, sur Amsterdam, il était, selon le récit des premiers explorateurs, il était réparti sur toute une bande latérale, tout autour de l'île. Et puis, avec différentes causes, par exemple, le prélèvement de bois par les marins, les nombreux incendies, les bovins qui ont pu être introduits sur l'île au 19e siècle, et ces boisements ont fortement réduit, et en 1988, il n'en restait qu'un boisement de quelques hectares. Voilà. Et depuis, donc le Muséum d'Histoire Naturelle de Paris avait repris en main la réintroduction à la fin du XXe siècle. Et depuis une dizaine d'années, maintenant, c'est la Réserve Naturelle des Terres Australes Françaises qui a repris la main là-dessus. Et donc chaque année, un VSC est détaché pendant un an à sa réintroduction, enfin à son renforcement de population.
1: Donc c'était votre grand rôle d'essayer de renforcer un petit peu cette population.
2: Exactement.
1: Là, il n'y a plus de bovins sur l'île ?
2: Il n'y en a plus de bovins depuis 2010.
1: D'accord. Donc il n'y a plus trop de risques. Enfin, il y a un des risques d'extinction de l'espèce qui s'est enlevé, on va dire.
2: Voilà. L'autre problème actuellement, c'est le rat. Enfin, les rongeurs. Mais c'est marrant parce qu'actuellement, depuis quelques semaines, ils sont en train de faire l'éradication des rongeurs sur l'île Amsterdam. Donc c'est un gros projet. On aura sûrement l'occasion d'en reparler à la fin.
1: Alors, vous, du coup, votre rôle, c'est quoi? C'est d'arriver avec des plans ou de prendre des plans sur place, de les chouchouter, de les mettre en serre? Comment ça se passe?
2: C'est un peu ça. Alors, on ne ramène rien de l'extérieur. Hein. Tout est produit sur place. Donc, on va ramasser des graines. Donc, ça, c'est une des premières étapes. Ensuite, eh bien, on les ramène, on les sèche, on les sème. Alors, on les sème. C'est un grand mot. En fait, on avait un petit laboratoire dans lequel on mettait des petites coupelles dans lesquelles on mettait un papier pour un bibello et on laissait les graines là-dessus pendant 30 jours jusqu'à temps qu'elles germent. Donc ça germait au bout d'une dizaine de jours et donc il fallait surveiller tous les jours qu'il n'y ait pas des champignons ou autres qui allaient dessus. Et puis ensuite, on les emmenait, donc on les plantait dans des petits pots, ensuite dans des pots un peu plus grands et puis dans des grands pots.
1: Les petits semis classiques.
2: Voilà, c'est ça. Et puis bien sûr, après il y a toutes les tâches d'arrosage, de désherbage, voilà, il fallait s'occuper de la pépinière. Et en fait, c'est des arbres, ça ne pousse pas vite. Donc les arbres que j'ai plantés, c'est des arbres qui avaient été produits il y a 3 ans. Et donc, dans maintenant 1 ou 2 ans, mon successeur ou ma successeuse plantera les plants que j'ai produits. Voilà,
1: et alors, vous les plantez où? Sur la zone où ils étaient à la base, la fameuse bande, là ou...
2: Voilà, alors, c'est des milieux qui ont bien été dégradés. Donc, on a du mal à retrouver les milieux d'origine. Mais voilà, on essaye de planter à pas mal d'endroits. On essaye de diversifier les spots, s'il y a jamais un autre incendie, pour que l'espèce soit résiliente. Mais voilà, donc chaque année on en plante, alors moi mon année j'en ai planté 1047, on en plante en général 1000 individus par an, mais il y a pas mal de pertes avec les rongeurs. Donc, voilà.
1: J'ai vu dans un article que vous faisiez des repérages et que vous marchiez avec des raquettes pour ne pas piétiner les zones.
2: Alors oui, ces îles-là, donc c'est pas du tout habitué au piétinement, il n'y a jamais de grands mammifères, voilà, les îles océaniques sont bien isolées. Donc on fait attention, parce que sinon il y a beaucoup de ce qu'on appelle des souilles qui se forment quand on marche toujours au même endroit sur des milieux plus ou moins tourbeux, humides. Donc sur tous les milieux de tourbeux de l'île, un peu à basse altitude, mais surtout à haute altitude, on marche avec des raquettes.
1: Donc vous arrivez avec vos raquettes sur des tourbes, donc des zones humides, et là vous avez vos arbres dans votre sac, et vous dites, allez, on va en planter 3 ici et 4 là.
2: Exactement. Donc moi finalement, je n'avais pas planté beaucoup, parce qu'il y avait ce qu'on appelait des manipeurs qui venaient m'aider. Donc c'est... Voilà, en fait, on cède sur la base. Moi, je vais aider des ornithologues pour les oiseaux, et puis les ornithologues viennent m'aider aux plantations. Et donc, je disais aux gens, faut en planter tant ici, voilà, on essaie de faire des tâches à peu près naturelles, de relier, de faire des relais entre les boisements, parce que d'un point de vue génétique, il y a du brassage. Voilà, il y a pas mal de paramètres auxquels penser.
1: On continue de parler de faune, de flore et d'aventures scientifiques en terre australe, juste après cette petite pause musicale.

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1: C'était Iceland Man de Amar Nos Aohra. Vous êtes toujours à l'écoute du Labo des Savoirs et nous sommes avec Flavien Saboureau, botaniste de retour de mission en terre australe. Juste avant la pause musicale, on a commencé à parler de vos missions, notamment sur la sauvegarde de l'espèce Phyllica arborea. C'est bon, j'ai réussi à le dire. Il faut dire que l'île d'Amsterdam, c'est quand même une île avec un écosystème assez particulier, notamment une météo qui est particulière, puisque vous l'avez dit, c'est une île volcanique et donc ça fonctionne quoi par état. C'est différent en fonction de l'altitude à laquelle on est.
2: Voilà, ouais, c'est très dépendant. Donc on est sur des latitudes qui sont étonnamment similaires à l'Andalousie, si on rapporte à l'hémisphère nord.
1: D'accord.
2: Donc on pourrait croire qu'il fait très chaud, donc il fait moins froid que sur le Kerguelen, le Crozet, qui sont les autres îles d'Étaffe. Mais selon l'altitude, il peut faire froid. Donc à basse altitude, on est sur un climat dit tempéré ou subtropical, plutôt subtropical en général, donc 14 degrés de moyenne, et 1000 mm de précipitation.
1: Ah oui, ça pleut beaucoup.
2: Ouais, ça, ouais, il pleut un peu plus qu'ici. Enfin, quoique à Nantes, on n'est pas très loin des 1000 mm. Et puis en altitude, au sommet, donc il y a une station météo qui a été mise il y a quelques décennies, et il tombait donc deux fois plus de pluie, et les températures étaient deux fois moins importantes, donc une moyenne de 7 degrés à peu près.
1: Donc il pleut plus, mais il fait plus froid.
2: Voilà, c'est ça.
1: J'ai cru comprendre que le mois de février est le mois le plus chaud, alors que le mois d'août est le mois le plus froid.
2: Voilà, c'est l'inverse, ma hémisphère sud, hein, tout est inversé. Donc ouais, le mois de février est le plus chaud et le plus sec, et puis le mois d'août, peut-être pas le plus humide, mais le plus froid, ouais, exactement.
1: Et tout à l'heure, vous avez parlé d'un papillon qui n'a pas d'aile parce qu'il y a trop de vent, ouais. C'est des bourrasques, enfin c'est des vents très violents ou...
2: Ouais, en hiver ça peut être très violent en altitude. À basse altitude aussi, on a régulièrement des tempêtes, bon c'est pas non plus... on a régulièrement des vents à plus de 100 km/h, hein. C'est bien plus venteux qu'ici, et même la pointe bretonne, mais pour certaines îles du sud-antarctique, c'est... Il y a pire. Mais là-haut, en altitude, il n'est pas rare qu'on ait dû rebrousser chemin parce que près du sommet, il y avait trop de vent et on ne pouvait plus avancer. Quoi. C'est pas rare.
1: Et donc, j'imagine que ces différents milieux conditionnent aussi les espèces qui sont présentes.
2: Et bien évidemment, c'est vraiment dépendant. Donc, les plantes ne sont pas du tout les mêmes à basse altitude qu'à haute altitude. Ouais.
1: Est-ce qu'il y a des plantes qui n'existent que sur cette île?
2: Eh oui, il y en a quelques-unes. Alors, c'est une île quand même assez récente d'un point de vue géologique. C'est une île qui a un peu plus de 600 000 ans. Donc, les espèces n'ont pas encore eu trop le temps de diverger, donc de créer de nouvelles espèces, mais on recense quand même 8 espèces endémiques. Alors, ce que je n'ai pas notifié, c'est qu'il y a l'île Amsterdam, et puis 90 km en dessous, il y a l'île Saint-Paul, qui est une petite île qui fait 8 km², si je ne me trompe pas.
1: Oui, c'est petit.
2: C'est petit. Et donc, en général, les plantes sont les mêmes sur ces deux îles, sauf en altitude. Et donc, on recense 8 plantes endémiques sur ces deux îles, qui n'existent nulle part ailleurs dans le monde.
1: Donc c'est ces plantes spécifiques aux deux îles qui donc ont dérivé de graines ou qui sont arrivées du continent et qui ont créé une espèce à part entière, c'est ça?
2: Et oui, exactement. Alors, il y a que donc 38 espèces natives de plantes sur l'île. Donc c'est assez peu, mais en même temps, il y a 3300 km d'écart avec l'Afrique du Sud, 3200 avec l'Australie, 3100 avec l'Antarctique. Donc c'est assez compliqué.
1: Donc elles ont beaucoup voyagé.
2: Voilà. Ouais. Et puis, il y a une étude qui a été faite sur le Phyllica, dont on a parlé juste avant, qui serait arrivé il y a 500 000 ans via les oiseaux. Donc, on suppose qu'il est arrivé de l'île de Goff, l'île Tristan d'Acunha, dans l'Atlantique, donc à 7500 km de là. Et donc, on ne sait pas exactement si les graines sont arrivées via le gosier, des pétrels ou des albatros, ou via les plumes, le plumage. Mais bon, ça paraît assez peu probable qu'il y ait la graine qui fait quand même pratiquement 1 cm de diamètre fasse 7000 km dans l'un plumage. Donc voilà, c'est une échelle qui nous dépasse un peu, ces îles océaniques.
1: Et donc vous étudiez particulièrement les plantes, mais il y avait d'autres scientifiques avec vous qui, eux, étudient plutôt les oiseaux ou les animaux. Enfin, c'est quoi les espèces qu'on peut étudier sur place?
2: Ouais. Alors oui, il y a les mammifères. Donc il y a le seul mammifère terrestre, enfin non, c'est un mammifère marin, pardon, mais qui est sur la Terre, c'est l'otarie. L'otarie à fourrure, il y a plus de 100 000 individus sur l'île, c'est assez incroyable. Il y a plus de 20 000 naissances par an. D'ailleurs, sur base, on retrouve souvent des jeunes otaries qui remontent. On ouvre notre chambre le matin, on voit une petite otarie.
1: C'est trop mignon.
2: C'est pas rare. Et puis, y a les oiseaux surtout, hein, les albatros, qui sont un peu ces oiseaux mythiques des mers du Sud. Donc, il y a 3 espèces sur l'île et qui sont étudiées. D'ailleurs, il y a un albatros, l'albatros d'Amsterdam, qui n'existe nulle part ailleurs dans le monde et dont il reste une centaine de couples reproducteurs.
1: Donc, il y a aussi des espèces endémiques d'oiseaux.
2: Ouais, chez la faune. Exactement.
1: Tout à l'heure, on parlait de vous avec votre petit sac de plantes qui va replanter du Filica arborea et qui était aidé par des ornithologues. Donc, est-ce que parfois, vous suivez les ornithologues pour baguer des oiseaux ou faire des prises de sang ou...
2: Voilà, exactement. Donc, il y avait, plusieurs ornithologues sur l'île. Il y en avait au moins 3, on va dire. Et donc, voilà, on a pu baguer, on a pu faire des suivis épidémiologiques sur les albatros. Donc voilà, faire des prises de sang, on a pu attraper des manchots, et voilà. Parce qu'ils ont une maladie qui s'appelle le choléra aviaire, et le rouget du porc, mais voilà, ça c'est une maladie moindre. Et en fait, les rats, quand ils grignotent les jeunes poussins, et s'ils ne les tuent pas, en fait, ils propagent les maladies. Donc voilà, il y a des études qui sont faites pour savoir si on pouvait faire un vaccin, voilà. C'est des études qui sont menées par l'Institut Paul-Émile Victor, l'Institut Polaire Français.
1: Donc en fait, les scientifiques qui sont présents ne sont pas là en explorateurs pour faire un petit peu la liste des espèces qu'on ne connaît pas, c'est vraiment une mission de sauvegarde et de préservation.
2: Voilà, il y a un peu de tout. Il y a un peu de tout, et donc à la réserve naturelle, on avait aussi bien des missions de connaissance, d'amélioration des connaissances, que des missions de restauration écologique, ou voilà, d'arracher les espèces exotiques, voilà, replantation, voilà, il y a un peu toutes les missions.
1: On va en parler des espèces exotiques, parce que là, on parle des rats un petit peu en fil rouge depuis tout à l'heure, et on a parlé plutôt d'éventuelles espèces qui viendraient de jardins et qui après coloniseraient l'île. Donc, même à 3000 km d'une masse continentale, on a quand même des espèces qui ne viennent pas de là et qui prennent la place des espèces locales, c'est ça ?
2: C'est ça. En règle générale, c'est les rongeurs qui sont connus sur ces îles-là. Et ils sont arrivés à l'époque via les explorateurs, les bateaux. Voilà. Et puis à l'époque, il y avait aussi certains explorateurs, certains navigateurs, qui ramenaient des gardes-mangers. Quoi. Donc ils ramenaient des lapins. Voilà. Et donc
1: des gardes-mangers vivants.
2: Voilà. Et aussi bien, vivants, oui, pour les plantes aussi. Ils avaient ramené du chou, voilà, des plantes comme ça, pour lutter contre le scorbut aussi, qui était la fameuse maladie des navigateurs. Et donc ces rats étaient ramenés, et puis il y a la petite anecdote qui est sympa, c'est que les lapins ont dans un bateau, on a pas le droit de le dire, on doit dire

0: on dit hypogée, c'est-à-dire qu'ils nichent sous la terre.
1: Sous la terre ?
0: Ouais, c'est des oiseaux enterriers, quoi.
1: Ah oui, donc pour les chats, c'est aussi un petit jeu, quoi. Et pour les rats,
0: voilà. Tous les mammifères terrestres, c'est catastrophique.
1: Il y a eu des bovins, il n'y en a plus. Il y a eu des chats, il n'y en a plus. Il y a eu des rats, il y en a encore. Ouais, et alors les rats, ils prolifèrent.
0: Les chats, ça reste à... Alors, une année, il n'y en avait plus. Là, ils sont quand même ils continuent de regarder pour être sûr que ce ne soit pas le cas. Mais voilà.
1: Oui, en surveillance.
0: Il n'y a plus de traces, il n'y a plus... Et voilà, il reste souris domestique et rat sur mulot.
1: Voilà, sur mulot.
0: Ouais, c'est une espèce de rat. Il y a plusieurs espèces de rats.
1: Donc là, il y a souris et rat sur mulot.
0: Ouais.
1: Comment on fait pour... on met des pièges à rats partout ?
0: Eh bien, il y a eu... Donc ça, c'était une très, très grosse mission. Donc j'avais deux collègues sur l'île qui étaient assignés à cette mission-là. C'était de connaître plein de paramètres. Qu'est-ce que les rats pouvaient manger ? Voilà, quelle période ils étaient les plus actifs, les moins actifs ? Donc actuellement, voilà, ils sont sur l'île. Actuellement, il y a deux hélicos sur l'île avec des épandeurs. Donc c'est des missions qui sont déjà régulièrement faites sur des îles comme les Néo-Zélandais. Les îles australasiennes sont bien connues pour avoir été éradiquées. Donc on va essayer de faire la même chose sur Amsterdam. En fait, c'est des pellets, ce qu'on appelle des pellets. C'est un genre de raticide qui est épandu sur toute l'île. Et donc
1: par hélicoptère.
0: Par hélicoptère.
1: Ah oui. Ouais.
0: Parce que bah, ça reste grand, hein. Amsterdam, c'est 5500 hectares. Donc faire tout ça à la main, c'est compliqué. Et donc, il y a des études qui ont été faites, hein, pour savoir s'il n'y avait pas de rejet en mer, ou si ça ne posait pas de problème. Voilà. Donc ça a été réglé. Et puis maintenant, voilà, ils sont en train de le faire. Alors, je ne sais pas exactement où ils en sont, s'ils ont fait ils devaient le faire plus en hiver, où il y a une moins grosse densité de rongeurs. Donc voilà.
1: Mais c'est 2024 où ça a commencé vraiment pour essayer de se débarrasser massivement des rats.
0: C'est depuis le mois dernier. Mais ça fait peut-être pas des dizaines d'années, mais ça fait de nombreuses années qu'il y a des études pour savoir si c'était faisable. Voilà. Si les rats, ils passaient dans les grottes, s'ils vivaient dans les grottes. En fait, si on a découvert que finalement, ils vivaient pas dans les grottes, ils y allaient juste, donc ils revenaient. Donc on sait qu'il n'y a pas besoin de dépendre dans les grottes. Voilà.
1: Et puis les rats, ça nage longtemps, si je ne m'abuse.
0: Il n'y a qu'un seul plan d'eau qui est en altitude. Donc là, ça ne devrait pas poser problème. En fait, l'épandage est fait en deux fois. Une fois, et puis une autre fois, une semaine après, ou deux semaines après, je ne sais plus, pour que s'il y a des portées, pour que tout le monde soit... Et ce qui est... en fait, c'est pellets, le produit. Donc c'est un anticoagulant. Et c'est pour... pas que les rats comprennent que c'est ce qui les a fait mourir.
1: Ah oui, parce que sinon ils vont pas le manger.
0: Et ben sinon, s'il y en a un qui le mange et qui meurt, et que l'autre il voit que l'autre il l'a mangé et qu'il est mort, et ben bien sûr, il va pas le manger.
1: C'est une espèce intelligente, voilà. qui est difficile à berner.
0: C'est pour ça que c'est super difficile d'éradiquer des îles, quoi.
1: Là, on parle des rats. Est-ce qu'ils ont déjà mangé, par exemple, les fameux plants que vous avez mis tant de temps à planter?
0: Oui. Et oui. D'ailleurs, ça fait mal au cœur. Je me rappelle une plantation, on avait planté 400 filicas en deux jours. Et j'y suis retourné le lendemain et il y avait déjà des plants qui étaient complètement coupés, qui étaient par terre, quoi, qui étaient coupés. Il n'y a plus rien à faire, quoi.
1: Donc c'est 3 ans de boulot qui partent.
0: C'est ça. Et en fait, il faut trouver l'entre-deux entre des plants qui sont assez grands pour résister aux rats, mais qui ne sont pas non plus trop grands pour pouvoir reprendre en terre. Donc c'est assez juste au milieu à trouver.
1: Il y a des espèces végétales aussi qui peuvent être des espèces invasives ?
0: Et ouais. Et ça pose autant de problèmes, ou presque. Hein. Sur l'île Amsterdam, il y a 106 plantes exotiques, donc qui ne sont pas censées être là, alors qu'il y en a 38 natives.
1: 106, donc plus de plantes exotiques que de plantes natives.
0: 3 fois plus. Alors, pour autant, elles ne sont pas forcément invasives. Ça peut être aussi bien des légumes que des arbres qui ont été plantés. Parce qu'il y a des arbres qui ont été plantés aussi. Et donc, dans ces plantes-là, il y a des programmes d'éradication pour celles qui... pour qui c'est encore possible. Donc, typiquement, sur base, il y a la capucine, la mauve, la ciguë, voilà, qui sont des plantes qu'on essaye de limiter et d'éradiquer dans le meilleur des cas. Mais ça prend beaucoup, beaucoup de temps. Il faut arracher. Et en général, toute la base s'y met une journée. On est 20 à arracher toutes les plantes. Voilà. C'est un gros travail. Il y a des suivis derrière. Voilà.
1: Vous avez parlé tout à l'heure de l'île Saint-Paul, c'est ça ?
0: Ouais.
1: Est-ce que vous y allez aussi de temps en temps pour faire ce travail-là ?
0: Alors, non, parce que l'île Saint-Paul, c'est une île en réserve naturelle intégrale. C'est-à-dire qu'elle est interdite à la descente. Pour autant, pour certaines missions scientifiques, il y a des dérogations. Donc, typiquement, il y a un marégraphe sur l'île. Et donc, ils doivent y descendre au moins une fois par an pour le marégraphe.
1: C'est quoi un marégraphe ?
0: C'est pour connaître les hauteurs de marée.
1: D'accord.
0: Et après, il y a des comptages d'otaries qui peuvent se faire une fois par an. Voilà, il y a des missions exceptionnelles, des fois. La dernière pour la botanique a eu lieu en 2018, je crois. Et donc, moi, je n'ai pas eu l'occasion d'y descendre. Mais j'ai eu l'occasion de passer devant avec le bateau. Et c'est déjà ça.
1: Est-ce qu'il y a, au milieu de ces espèces invasives, mais aussi des

0: espèces natives, des espèces que vous n'avez jamais vues et qui vous ont étonné, ou des choses vraiment très spécifiques à l'île d'Amsterdam.
1: Que je n'ai jamais vu ailleurs ou...
0: Ailleurs, oui.
1: Oui, bah, bien sûr. Bah...
0: Enfin, des choses où vous ne pensiez pas que ça existait.
1: Bah, typiquement le papillon. Le papillon, quand on l'a trouvé, c'était les premières photos qu'on en publiait. C'était quelque chose qu'on
0: connaissait. C'était votre année
1: Oui, c'était quelque chose qu'on ne connaissait pas trop, qu'on connaissait sur les autres îles, mais pas trop sur Amsterdam. Après, on retrouve des... Alors, bien sûr, les albatros, bah, c'est impressionnant. On en voit tout le long du bateau, déjà. C'est des oiseaux qui font 3 mètres d'envergure. C'est des planeurs. C'est assez incroyable. Bon, ça, on s'attend à les voir. Hein. C'est un peu... Quand on parle là-bas, on le sait.
0: Vous ouvrez l'œil.
1: C'est ça. Et après, c'est quand même... Donc, on est dans des hémisphères... Enfin, on est dans des latitudes à peu près similaires. En termes de climat à l'hémisphère nord. Donc, c'est des choses qu'on connaît. Voilà, des charançons, des petits insectes comme ça qu'on connaît. Donc, voilà, c'est pas tropical. Il n'y a pas de
0: trucs
1: complètement
0: très, très
1: aberrantes qu'on ne connaît pas forcément.
0: Il y a des reptiles ou pas?
1: Et non.
0: Aucun?
1: Et non, ben non. Compliqué pour un reptile de faire 3000 km. C'était pareil pour les amphibiens. Voilà. Il y a quand même, on a, notre année, c'était que la deuxième fois que c'était vu, c'était une libellule, ce qu'on appelle la libellule globe-trotteuse, Pantala flavescens, son petit nom. Et c'est une libellule qui est connue pour partir suivre les tempêtes et arriver sur les îles. Donc elle n'arrive pas à se reproduire parce qu'il n'y a pas de plan d'eau à basse altitude. Mais on a quand même observé une libellule une année. Quoi.
0: Qui avait bien voyagé,
1: ouais.
0: Qui n'était pas d'ici.
1: C'est ça. Et ça arrive qu'il y a des oiseaux aussi qui se perdent comme ça. On a trouvé une fois un pluvier, un échassier, un oiseau de bord de mer qui s'est perdu sur l'île et qui s'est compliqué de repartir.
0: Dans ces cas-là, c'est un individu qui va rester sa vie entière ici, et puis, ou pas d'ailleurs.
1: En général, ouais, il n'arrive pas à trouver la nourriture ou autre, et on ne sait pas trop ce qu'ils deviennent. Quoi.
0: Alors nous aussi, au Labo des Savoirs, on a des aventuriers dans les TAF, donc les terres australes et antarctiques françaises. Eliott Chaumont, médecin sur les îles Kerguelen et ancien bénévole du Labo des Savoirs, a échangé avec Juliane Lazare, qui est ingénieure écologue et ornithologue, sur le bagage, donc mettre des bagues à des poussins de pétrels à menton blanc pour mesurer le pourcentage de réussite de la reproduction de l'espèce. On l'écoute.
2: Bonjour Eliott, merci de m'inviter dans ton émission. Haute, c'est l'île la plus incroyable du Golfe. C'est une petite île, c'est un peu mon île en fait. Et ça se trouve pas très loin de Maïs ou de Verte. En fait, c'est faux, c'est assez loin. Mais pour les gens qui connaissent pas, on va dire que c'est pas très loin. En fait, c'est à Kerguelen. C'est ça que tu voulais entendre.
3: Exactement.
2: Mais ok, et ben en fait, c'est à Kerguelen. Kerguelen, mais c'est où en fait Kerguelen? Kerguelen, ça se trouve dans l'océan Indien.
4: C'est vrai que c'est générique.
2: Bonsoir.
3: Bonsoir.
2: Alors, la semaine dernière, on était sur l'île de Haute, une petite île. Sur l'île de Haute. Bienvenue sur l'île de Haute. Ben voilà, on était à Haute, sur une île, donc, dans le golfe. Tom, notre gentil Bosco, nous a déposé dessus, en chaland. Sur Haute, on était parti en mission pour baguer tous les poussins possibles de pétrels à menton blanc, une espèce d'oiseau. C'est très simple, Jamy. Il faut déjà commencer par mettre le buroscope dans son terrier. Et oui, car ce sont des oiseaux qui vivent dans des terriers. Ah, le fameux buroscope! J'attendais la question. En effet, un buroscope est un outil qui permet de voir à l'intérieur des zones sombres. Eh bien, c'est très simple d'aller prendre un oiseau. Il faut le sortir de son terrier grâce à une trappe que nous avons préalablement installée. On enlève la trappe, on prend le poussin, et ensuite on lui met une magnifique petite bague. Alors, un terrier, c'est un trou dans la terre. Jusque-là, tout va bien. Et du coup, avant, on a mis des trappes. Il y a plusieurs années, ils ont installé des trappes. Une trappe, c'est juste un trou dans la terre au-dessus de la chambre du nid. La chambre du nid, ouais, c'est à peu près ça. Là où l'oiseau va nicher et faire son petit poussin. Ah, je sais pas, ça dépend des terriers. Comme les terriers sont vieux, parfois ça peut être très profond, des fois moins profond. Je sais pas, ça peut être entre 30 cm et 2 mètres, on va dire. C'est pas une science exacte. Et ben, on essaye d'attraper l'oiseau, le poussin en l'occurrence ici. Et on le sort pour la première fois de sa vie, il va voir l'extérieur. C'est un peu rude. Et puis après, on lui met une petite bague. Et après, on le remet dans son terrier et on referme la trappe. Comme ça, il est heureux. Ça sert à quoi? Ça sert à essayer de mesurer le pourcentage de réussite, de succès de reproduction à l'année des populations de pétrels. On a fait d'autres étapes, on a essayé de voir les parents. Donc pour ça, on met des bagues d'Arvik. Des bagues d'Arvik, c'est pas des bagues en métal comme mon poussin, c'est des bagues plus grandes avec des gros numéros qui permettent de lire ces bagues à distance. Et avec ça, on peut essayer de voir d'autres informations comme la longévité de l'espèce, comme essayer de voir aussi où est-ce qu'il va se reproduire, avec quel autre partenaire, etc. Il y avait un médecin avec moi. Je ne sais pas trop s'il a aimé la manip, mais on aurait dit que oui. Il y avait une autre ornitho, mais qui avait plutôt l'habitude de travailler sur des plus petits pétrels, et il y avait Benoît. Benoît, il est plutôt habitué aux crames. Donc...
3: Et aux manchots.
2: Et aux manchots. Mais du coup, il a travaillé avec nous et c'était bien. Benoît, il se qualifie d'étalon sauvage des terres australes, je sais pas quoi. C'est un peu ça son boulot. Ma prochaine manip, je vais partir faire un tour courbé. Tour courbé, c'est un grand tour, une grosse centaine de kilomètres. Et du coup, je vais aller compter des albatros sur l'heure. C'est des grands oiseaux. Mais je vais aussi aider une autre amie ornitho à poser des bagues et des GLS, des balises GLS sur des gorfous. Les GLS, c'est des petites balises qui permettent de voir plus ou moins précisément la dispersion des oiseaux en mer. Et pas que en mer, mais là, en l'occurrence, c'est ça l'idée. C'est une balise GPS, mais qui a une précision assez faible, environ 100 km. Mais l'idée, c'est surtout de voir les chemins qu'ils empruntent, plus que de voir avec précision où ils sont. Ça existe, les balises Argos, mais ça coûte très très cher, alors que là, une balise GLS, ça coûte pas très cher. C'est une cinquantaine d'euros contre 2000 à 2500 euros pour une balise Argos. Du coup, il y a le coût financier qui rentre là-dedans. Eh oui, Jamy. Je viens de France. Je viens de Franche-Comté. Vive le Comté et la Cancoyotte. Et je me suis retrouvé ici parce que j'ai postulé, comme la plupart des gens d'entre nous. Tout le monde ne peut pas venir. Il faut quand même avoir un minimum d'études dans le domaine de l'écologie, un peu d'expérience avec les oiseaux. Et voilà.
3: Faut
2: hein.
3: Pas être zinzin.
2: Faut pas être zinzin parce qu'on fait des tests psychologiques. Mais c'est vrai qu'il y a pas mal de zinzins ici quand même. On a beaucoup de candidatures. C'est quelque chose qui fait rêver beaucoup de gens dans le domaine. Malheureusement, il n'y a pas beaucoup de postes disponibles. Nous sommes l'élite. C'est faux. C'est quelque chose que je veux faire depuis maintenant 10 ans. Du coup, j'avais postulé une première fois il y a 10 ans, mais je n'étais encore qu'un enfant. Du coup, ça n'a pas marché. Ensuite, j'ai postulé une autre fois après mes études, mais c'était encore un peu tôt, il fallait encore plus d'expérience dans le domaine de l'environnement et des ornithos, et enfin des oiseaux plutôt, parce que les ornithos... Du coup, voilà, après avoir gagné un peu d'expérience, j'ai repostulé. Bingo, ça a marché. C'est l'expérience d'une vie, Elliot, tu te rends compte? Venir ici, c'est incroyable. La faune est complètement dingue. Attends, je vais lire une de mes cartes postales. La faune est incroyable, je m'éclate comme un petit fou ici. Non, si, c'est incroyable, Elliot.
5: L'autre fois, j'ai mangé des pâtes, c'était vraiment bien.
2: Les pâtes sont très bonnes à la cantine. Il commence à faire frais et la neige arrive doucement. L'hiver commence, j'ai peur. Les rencontres. Les rencontres qu'on peut faire ici, l'expérience qu'on peut avoir à communier avec d'autres personnes. Je communique pas, par contre. Qu'est-ce que j'aime pas? Qu'est-ce que j'aime pas à Kerguelen? Bah, pour l'instant, on a fait que les meilleurs moments pour nous. Ornitho, la campagne d'été avec plein d'oiseaux partout, donc c'est compliqué à dire. Peut-être la solitude et la distance avec nos proches. Mais sinon, tout va bien.

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1: C'était Bird of the West de Mono the Finch. Vous êtes toujours à l'écoute du Labo des Savoirs et nous sommes avec Flavien Saboureau, botaniste de retour de mission en terre australe. Flavien, vous êtes revenu il y a combien de temps? Et alors qu'est-ce que ça fait de revenir après un an et demi sur une île isolée au milieu de tout?
2: Eh bien, je suis revenu il y a un peu moins d'un an et demi, justement. Ça fait pratiquement autant de temps que je suis revenu que ce que je suis resté sur l'île. Ça fait drôle de revenir. Ça peut être compliqué, ça dépend des personnes. Donc, on a un petit sas de décompression. Donc, au retour, normalement, on devait avoir 5 jours de bateau. On en a eu 10 parce qu'il a fallu qu'on remorque un bateau qui s'était échoué sur l'île. Donc, c'était assez marrant. Et donc, on est revenu sur l'île de La Réunion. Donc là, ça fait un petit sas de décompression avant de revenir à la métropole. Donc, en général, on reste une dizaine de jours. On peut retrouver un peu ceux avec qui on a vécu pendant un an et demi, mais en général, on aime bien faire une petite coupure, on se loue une petite maison ensemble pour quelques jours, et puis après, on repart. On repart pour la métropole, et du coup, on revoit la famille, qu'on n'a pas vue et avec qui on a loupé deux fêtes de Noël, de premier an. Donc, c'est assez sympa déjà de revoir tout le monde. Et puis, donc, c'est un peu l'euphorie pendant quelques jours, quelques semaines, et puis vient le moment où on se pose et on commence à réfléchir à ce qu'on veut faire de notre vie. À la suite. Et c'est là que ça peut devenir compliqué, effectivement. Donc il y en a qui repartent direct, qui retrouvent un job et qui arrivent à relancer. Et puis moi j'avais décidé de profiter et du coup de profiter un peu de l'argent que j'avais gagné pendant un an et de partir vadrouiller un petit peu. Donc c'est ce que j'ai fait. Donc voilà, j'essaye de me trouver des petits jobs à droite à gauche, mais j'avoue avoir du mal à retrouver un boulot fixe à la suite de ça. Retrouver une routine, un métro boulot de dos, c'est assez compliqué.
1: Oui, quand on revient d'une aventure comme ça, j'imagine que tout paraît un peu aussi irréel autour de nous, quoi.
2: Ouais, c'est ça. Il y a des choses, typiquement, c'est assez bête à dire, mais j'étais content de retrouver un peu ma voiture, parce que c'est une forme de liberté, quoi, un peu. De retrouver des transports, de pouvoir aller où on veut, c'est assez cool.
1: Sur l'île, tout se fait à pied?
2: Et tout se fait à pied. Il n'y a pas de route sur l'île. Il y a quelques véhicules, mais c'est des tracteurs, tout ça, pour décharger les vivres ou autre, mais tout se fait à pied, ouais.
1: Ça veut dire que quand vous devez partir en expédition à l'autre bout, vous y allez en rando avec le gros sac et la tente?
2: Exactement. Souvent la tente, parfois des cabanes. Il y a des cabanes sur l'île, au sud. On peut vivre plusieurs jours, plusieurs semaines même. Il y a tous les vivres, tout ça. Et oui, on part avec notre gros sac. Il n'est pas rare de partir avec 25 kilos sur le dos, les tentes, les vivres et tout. Mais en général, c'est pas des... Alors sur Kagani, ils peuvent partir marcher pendant plusieurs jours. Sur Amsterdam, il faut une journée pour traverser l'île, à peu près. Donc voilà. C'est pour ça qu'il y a des cabanes, parce qu'on ne peut pas faire l'aller-retour dans la journée.
1: Et les gens qu'on a côtoyés pendant un an et demi, avec qui on a partagé le quotidien, des pesées d'otaries, des prises de sang d'oiseaux, des opérations chirurgicales, des gardes de pompiers, etc. Et là, qu'est-ce qu'on fait après, quand on retourne chez soi? Est-ce qu'on se revoit? Est-ce que vous avez eu des nouvelles de ces personnes-là?
2: Ouais, mais il y a un petit temps de latence, donc là, on ne se revoit pas forcément. Et là, j'avoue qu'on s'est énormément revus avec ma mission. Donc ça, c'est mission dépendant. Donc c'est parmi ce qu'on appelle des missions. Moi, je faisais partie de la 73e mission. Actuellement, ils sont à la 75e, je crois. Donc, ça veut dire que ça fait 75 ans qu'il y a des gens sur l'île. Typiquement, hier, j'ai encore revu des anciens. Donc, ouais, on se revoit régulièrement, on fait des soirées. Ça crée des liens énormes, quoi. Donc, ouais, on n'en ressort pas indemne, même d'un point de vue amitié, quoi.
1: Alors, question bête, est-ce qu'il y a la parité sur les personnes qui partent en mission ou est-ce que c'est plus des mecs?
2: Ouais, non, c'est compliqué la parité sur ces îles. Donc, ouais, c'est beaucoup de mecs. Sur ma mission, donc il y avait en hiver, donc il y avait 24 gars et 5 filles. Donc, ouais, c'est assez compliqué. Alors, pour autant, ils ne cherchent pas forcément à avoir l'égalité, ils cherchent plutôt, entre guillemets, les compétences qui arrivent lors des CV ou autres. Et du coup, c'est encore assez compliqué. Plus ça va, mieux c'est. Alors, je crois que sur Amsterdam, dans l'étape, c'est depuis... J'ai peur de dire une bêtise, mais je crois que c'est 94 l'année où depuis laquelle les femmes ont le droit de...
1: Oui, parce qu'avant, les femmes n'avaient pas le droit de venir.
2: Et ouais, c'était l'ancienne époque, quoi.
1: Bon, en tout cas, si vous tapez TAF sur Internet, vous pouvez voir quand ils recherchent des services civiques ou des cuisiniers, des électriciens. Enfin, ils recherchent beaucoup, donc faut pas hésiter à y aller, à voir. Et c'est une super aventure qui vous attend. Vous le conseillez à des gens de le faire ou vous
2: carrément.
1: Dites c'est pas pour tout le monde?
2: Carrément. Tout le monde. Il y a beaucoup de gens qui me disent mais je pourrais pas ou autre. En fait, une fois qu'on est sur l'île, le cerveau fait que on y arrive et il y a pas de problème. Mais c'est vrai que bon. Une fois qu'on a des enfants ou autre, une famille, ça peut être compliqué. Mais pour autant, pratiquement tous les militaires qui étaient sur l'île avaient des enfants, une femme, et ça se passait.
1: Est-ce qu'il y a une connexion Internet qui permet de faire des visios?
2: Et ouais, mais moi, quand je suis arrivé, pas forcément. Alors, on avait une pièce. Ça fait un peu un film, quoi. Mais ça fait, on était tous renfermés dans une pièce. On téléphonait tous à nos proches. On attendait ce que les autres disaient à leurs femmes, à leurs enfants, autres. Il n'y avait pas vraiment d'intimité. Et puis, au cours de ma mission, il y a la Wi-Fi qui arrivait dans les bâtiments. Et donc là, chacun dans sa chambre pouvait passer des appels ou autre. Alors après, c'est un peu le... Les gens viennent pas ici pour... Alors, les jeunes viennent pas ici pour la plupart, pour Internet. Donc, c'était un peu... ça portait à débat. Est-ce qu'on veut vraiment Internet? On est là pour ne pas... pour déconnecter et pour être ensemble et on n'est pas là pour être sur notre portable. Donc, en général, ça s'est bien passé dans la vie commune, la pièce de la vie commune. En général, il n'y avait pas de Wi-Fi, les gens n'étaient pas sur leur portable. Et ça, c'était bien.
1: Alors maintenant, est-ce que vous avez des projets futurs de peut-être partir à nouveau en mission scientifique? Quelle est la suite?
2: Eh bien, j'espère. J'espère. Là, je reviens tout juste d'un voyage en Amérique du Sud, sur les îles de Patagonie, les Malouines, les îles Robinson Crusoe. C'était un peu des rêves de gosse aussi que j'ai réussi à réaliser. Donc, ouais, l'idée, c'est de repartir découvrir ces îles et illustrer, documenter ces endroits méconnus, quoi, ces terres incognita. Mais bon, pour ça, il va falloir travailler, retrouver un peu d'argent. Et dans l'idéal, c'est de travailler sur ces îles. Mais c'est assez compliqué, ouais. J'ai récemment postulé pour une île anglaise, mais bon, ça n'a pas pu se faire. Mais voilà, j'espère bien que ça pourra se réaliser un jour.

C'est la fin de cette émission réalisée en collaboration avec le Muséum d'Histoire Naturelle de Nantes et leur cycle de conférences Sciences Étonnantes. Merci à Flavien Saboureau, botaniste aventurier, d'avoir répondu à nos questions. Merci à Aurore pour sa chronique sur l'évolution insulaire. Merci enfin à Elliot Chaumont et Juliane Lazare pour leur pastille sonore ornithologique enregistrée en direct des îles Kerguelen. 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

0: du Père, et du Fils, et du Saint-Esprit. Amen. Je crois en Dieu, le Père Tout-Puissant, Créateur du ciel et de la terre, et en Jésus-Christ, son Fils unique, notre Seigneur, qui a été conçu du Saint-Esprit, est né de la Vierge Marie, a souffert sous Ponce Pilate, a été crucifié, est mort, a été enseveli et descendu aux enfers. Le troisième jour est ressuscité des morts, est monté aux cieux, est assis à la droite de Dieu, le Père Tout-Puissant, d'où il viendra juger les vivants et les morts.
1: Je crois en l'Esprit Saint, à la Sainte Église catholique, à la communion des saints, à la rémission des péchés, à la résurrection de la chair, à la vie éternelle. Amen.
0: Notre Père qui es aux cieux, que ton nom soit sanctifié, que ton règne vienne, que ta volonté soit faite sur la terre comme au ciel.
1: Donne-nous aujourd'hui notre pain de ce jour. Pardonne-nous nos offenses, comme nous pardonnons aussi à ceux qui nous ont offensés. Et ne nous laisse pas entrer en tentation, mais délivre-nous du mal. Amen.
0: Je vous salue Marie, pleine de grâce, le Seigneur est avec vous. Vous êtes bénie entre toutes les femmes, et Jésus, le fruit de vos entrailles, est béni.
1: Sainte Marie, Mère de Dieu, priez pour nous pauvres pécheurs, maintenant et à l'heure de notre mort. Amen.
0: Je vous salue Marie, pleine de grâce, le Seigneur est avec vous. Vous êtes bénie entre toutes les femmes, et Jésus, le fruit de vos entrailles, est béni.
1: Sainte Marie, Mère de Dieu, priez pour nous pauvres pécheurs, maintenant et à l'heure de notre mort. Amen.
0: Je vous salue Marie, pleine de grâce, le Seigneur est avec vous. Vous êtes bénie entre toutes les femmes, et Jésus, le fruit de vos entrailles, est béni.
1: Sainte Marie, Mère de Dieu, priez pour nous pauvres pécheurs, maintenant et à l'heure de notre mort. Amen.
0: Gloire au Père, au Fils et au Saint-Esprit.
1: Comme il était au commencement, maintenant et toujours, et dans les siècles des siècles. Amen.
0: En union de prière avec vous tous, chers auditeurs, confions tout à Marie et prions les uns pour les autres, mais surtout les uns avec les autres. Vierge Marie, nous vous confions tous les malades, les pécheurs, les mourants et les âmes du purgatoire. Soutenez de votre amour de mère toutes les familles dans la souffrance et les personnes qui seront inhumées aujourd'hui. Prions principalement aussi pour notre Saint-Père Léon, notre évêque Mathieu, tous nos prêtres, nos religieux, religieuses, les laïcs, tous les diacres, séminaristes et futurs séminaristes. Et maintenant, chers auditeurs, si vous le voulez bien, tournons nos regards vers Marie, en lui confiant toutes nos intentions particulières. Pour Gaëlle, qui a le cancer de pancréas, Estelle, pour son papa. Pour la paix dans le monde, afin que tous les présidents de la Terre trouvent une solution pacifiste. Pour Florence, bénévole à la radio, à qui nous pensons très fort. Et pour toutes les personnes qui souffrent de la solitude, Marie intercède pour eux.
2: Premier mystère glorieux, la résurrection. Le Christ ressuscité des morts ne meurt plus. De quelle jubilation fut remplie la bienheureuse mère lorsqu'elle vit en sa présence son divin Fils, désormais impassible et ressuscité. Accorde-nous, Seigneur, par l'intercession de ta mère, de goûter les joies de la résurrection glorieuse dans la bienheureuse compagnie de tous les élus.
3: Notre Père qui es aux cieux, que ton nom soit sanctifié, que ton règne vienne, que ta volonté soit faite sur la terre comme au ciel.
1: Donne-nous aujourd'hui notre pain de ce jour. Pardonne-nous nos offenses, comme nous pardonnons aussi à ceux qui nous ont offensés. Et ne nous laisse pas entrer en tentation, mais délivre-nous du mal. Amen.
3: Je vous salue, Marie, pleine de grâce. Le Seigneur est avec vous. Vous êtes bénie entre toutes les femmes. Et Jésus, le fruit de vos entrailles, est béni.
1: Sainte Marie, Mère de Dieu, priez pour nous pauvres pécheurs, maintenant et à l'heure de notre mort. Amen.
3: Je vous salue, Marie, pleine de grâce. Le Seigneur est avec vous. Vous êtes bénie entre toutes les femmes, et Jésus, le fruit de vos entrailles, est béni.
1: Sainte Marie, Mère de Dieu, priez pour nous pauvres pécheurs, maintenant et à l'heure de notre mort. Amen.
3: Je vous salue, Marie, pleine de grâce. Le Seigneur est avec vous. Vous êtes bénie entre toutes les femmes, et Jésus, le fruit de vos entrailles, est béni.
1: Sainte Marie, Mère de Dieu, priez pour nous pauvres pécheurs, maintenant et à l'heure de notre mort. Amen.
3: Je vous salue, Marie, pleine de grâce. Le Seigneur est avec vous. Vous êtes bénie entre toutes les femmes, et Jésus, le fruit de vos entrailles, est béni.
1: Sainte Marie, Mère de Dieu, priez pour nous pauvres pécheurs, maintenant et à l'heure de notre mort. Amen.
3: Je vous salue, Marie, pleine de grâce. Le Seigneur est avec vous. Vous êtes bénie entre toutes les femmes, et Jésus, le fruit de vos entrailles, est béni.
1: Sainte Marie, Mère de Dieu, priez pour nous pauvres pécheurs, maintenant et à l'heure de notre mort. Amen.
3: Je vous salue, Marie, pleine de grâce. Le Seigneur est avec vous. Vous êtes bénie entre toutes les femmes, et Jésus, le fruit de vos entrailles, est béni.
1: Sainte Marie, Mère de Dieu, priez pour nous pauvres pécheurs, maintenant et à l'heure de notre mort. Amen.
3: Je vous salue, Marie, pleine de grâce. Le Seigneur est avec vous. Vous êtes bénie entre toutes les femmes, et Jésus, le fruit de vos entrailles, est béni.
1: Sainte Marie, Mère de Dieu, priez pour nous pauvres pécheurs, maintenant et à l'heure de notre mort. Amen.
3: Je vous salue, Marie, pleine de grâce. Le Seigneur est avec vous. Vous êtes bénie entre toutes les femmes, et Jésus, le fruit de vos entrailles, est béni.
1: Sainte Marie, Mère de Dieu, priez pour nous pauvres pécheurs, maintenant et à l'heure de notre mort. Amen.
3: Je vous salue, Marie, pleine de grâce. Le Seigneur est avec vous. Vous êtes bénie entre toutes les femmes, et Jésus, le fruit de vos entrailles, est béni.
1: Sainte Marie, Mère de Dieu, priez pour nous pauvres pécheurs, maintenant et à l'heure de notre mort. Amen.
3: Je vous salue, Marie, pleine de grâce. Le Seigneur est avec vous. Vous êtes bénie entre toutes les femmes, et Jésus, le fruit de vos entrailles, est béni.
1: Sainte Marie, Mère de Dieu, priez pour nous pauvres pécheurs, maintenant et à l'heure de notre mort. Amen.
3: Gloire au Père, au Fils et au Saint-Esprit.
4: Comme il était au commencement, maintenant et toujours, et dans les siècles des siècles. Amen.

0: Deuxième mystère glorieux, l'ascension. Les disciples fixaient leur regard vers le ciel pendant que Jésus s'en allait. Jésus permit à ses disciples de le suivre des yeux pour exciter dans leur cœur le désir d'aller à lui. À cette vue, tous les assistants réunis à la Vierge Marie se prosternèrent pour adorer humblement le Sauveur. Fais que notre cœur, Seigneur, soit toujours là où tu es, comme notre trésor très précieux et très cher.
1: Notre Père qui es aux cieux, que ton nom soit sanctifié, que ton règne vienne, que ta volonté soit faite sur la terre comme au ciel.
2: Donne-nous aujourd'hui notre pain de ce jour. Pardonne-nous nos offenses, comme nous pardonnons aussi à ceux qui nous ont offensés. Et ne nous laisse pas entrer en tentation, mais délivre-nous du mal. Amen.
1: Je vous salue Marie, pleine de grâce. Le Seigneur est avec vous. Vous êtes bénie entre toutes les femmes. Et Jésus, le fruit de vos entrailles, est béni.
2: Sainte Marie, Mère de Dieu, priez pour nous pauvres pécheurs, maintenant et à l'heure de notre mort. Amen.
1: Je vous salue Marie, pleine de grâce. Le Seigneur est avec vous. Vous êtes bénie entre toutes les femmes, et Jésus, le fruit de vos entrailles, est béni.
2: Sainte Marie, Mère de Dieu, priez pour nous pauvres pécheurs, maintenant et à l'heure de notre mort. Amen.
1: Je vous salue Marie, pleine de grâce. Le Seigneur est avec vous. Vous êtes bénie entre toutes les femmes, et Jésus, le fruit de vos entrailles, est béni.
2: Sainte Marie, Mère de Dieu, priez pour nous pauvres pécheurs, maintenant et à l'heure de notre mort. Amen.
1: Je vous salue Marie, pleine de grâce. Le Seigneur est avec vous. Vous êtes bénie entre toutes les femmes, et Jésus, le fruit de vos entrailles, est béni.
2: Sainte Marie, Mère de Dieu, priez pour nous pauvres pécheurs, maintenant et à l'heure de notre mort. Amen. Amen.
1: Je vous salue Marie, pleine de grâce. Le Seigneur est avec vous. Vous êtes bénie entre toutes les femmes, et Jésus, le fruit de vos entrailles, est béni.
2: Sainte Marie, Mère de Dieu, priez pour nous pauvres pécheurs, maintenant et à l'heure de notre mort. Amen.
1: Je vous salue Marie, pleine de grâce. Le Seigneur est avec vous. Vous êtes bénie entre toutes les femmes, et Jésus, le fruit de vos entrailles, est béni.
2: Sainte Marie, Mère de Dieu, priez pour nous pauvres pécheurs, maintenant et à l'heure de notre mort. Amen.
1: Je vous salue Marie, pleine de grâce. Le Seigneur est avec vous. Vous êtes bénie entre toutes les femmes, et Jésus, le fruit de vos entrailles, est béni.
2: Sainte Marie, Mère de Dieu, priez pour nous pauvres pécheurs, maintenant et à l'heure de notre mort. Amen.
1: Je vous salue Marie, pleine de grâce. Le Seigneur est avec vous. Vous êtes bénie entre toutes les femmes, et Jésus, le fruit de vos entrailles, est béni.
2: Sainte Marie, Mère de Dieu, priez pour nous pauvres pécheurs, maintenant et à l'heure de notre mort. Amen.
1: Je vous salue Marie, pleine de grâce. Le Seigneur est avec vous. Vous êtes bénie entre toutes les femmes, et Jésus, le fruit de vos entrailles, est béni.
2: Sainte Marie, Mère de Dieu, priez pour nous pauvres pécheurs, maintenant et à l'heure de notre mort. Amen.
1: Je vous salue Marie, pleine de grâce. Le Seigneur est avec vous. Vous êtes bénie entre toutes les femmes, et Jésus, le fruit de vos entrailles, est béni.
2: Sainte Marie, Mère de Dieu, priez pour nous pauvres pécheurs, maintenant et à l'heure de notre mort. Amen.
1: Gloire au Père et au Fils et au Saint-Esprit.
2: Comme il était au commencement, maintenant et toujours, et dans les siècles des siècles. Amen.

0: Troisième mystère glorieux, la Pentecôte. Restez à Jérusalem jusqu'à ce que, d'en haut, vous soyez revêtus de puissance. Dieu communique ses dons surnaturels aux chrétiens unis par la charité et disposés par leur recueillement à recevoir sa visite bienfaisante. Ô Jésus miséricordieux, daigne répandre sur nous ton esprit de charité, de paix et de dilection, qu'il nous enflamme par l'ardeur de ton amour. Notre Père, qui es aux cieux, que ton nom soit sanctifié, que ton règne vienne, que ta volonté soit faite sur la terre comme au ciel.
1: Donne-nous aujourd'hui notre pain de ce jour. Pardonne-nous nos offenses, comme nous pardonnons aussi à ceux qui nous ont offensés. Et ne nous laisse pas entrer en tentation, mais délivre-nous du mal.
2: Amen.
0: Je vous salue, Marie, pleine de grâce. Le Seigneur est avec vous. Vous êtes bénie entre toutes les femmes. Et Jésus, le fruit de vos entrailles, est béni.
1: Sainte Marie, Mère de Dieu, priez pour nous pauvres pécheurs, maintenant et à l'heure de notre mort. Amen.
0: Je vous salue, Marie, pleine de grâce. Le Seigneur est avec vous. Vous êtes bénie entre toutes les femmes. Et Jésus, le fruit de vos entrailles, est béni.
1: Sainte Marie, Mère de Dieu, priez pour nous pauvres pécheurs, maintenant et à l'heure de notre mort. Amen.
0: Je vous salue, Marie, pleine de grâce. Le Seigneur est avec vous. Vous êtes bénie entre toutes les femmes. Et Jésus, le fruit de vos entrailles, est béni.
1: Sainte Marie, Mère de Dieu, priez pour nous pauvres pécheurs, maintenant et à l'heure de notre mort. Amen.
0: Je vous salue, Marie, pleine de grâce. Le Seigneur est avec vous. Vous êtes bénie entre toutes les femmes, et Jésus, le fruit de vos entrailles, est béni.
1: Sainte Marie, Mère de Dieu, priez pour nous pauvres pécheurs, maintenant et à l'heure de notre mort. Amen.
0: Je vous salue, Marie, pleine de grâce. Le Seigneur est avec vous. Vous êtes bénie entre toutes les femmes, et Jésus, le fruit de vos entrailles, est béni.
1: Sainte Marie, Mère de Dieu, priez pour nous pauvres pécheurs, maintenant et à l'heure de notre mort. Amen.
0: Je vous salue, Marie, pleine de grâce. Le Seigneur est avec vous. Vous êtes bénie entre toutes les femmes, et Jésus, le fruit de vos entrailles, est béni.
1: Sainte Marie, Mère de Dieu, priez pour nous pauvres pécheurs, maintenant et à l'heure de notre mort. Amen.
0: Je vous salue, Marie, pleine de grâce. Le Seigneur est avec vous. Vous êtes bénie entre toutes les femmes. Et Jésus, le fruit de vos entrailles, est béni.
1: Sainte Marie, Mère de Dieu, priez pour nous pauvres pécheurs, maintenant et à l'heure de notre mort. Amen.
0: Je vous salue, Marie, pleine de grâce. Le Seigneur est avec vous. Vous êtes bénie entre toutes les femmes. Et Jésus, le fruit de vos entrailles, est béni.
1: Sainte Marie, Mère de Dieu, priez pour nous pauvres pécheurs, maintenant et à l'heure de notre mort. Amen.
0: Je vous salue, Marie, pleine de grâce. Le Seigneur est avec vous. Vous êtes bénie entre toutes les femmes. Et Jésus, le fruit de vos entrailles, est béni.
1: Sainte Marie, Mère de Dieu, priez pour nous pauvres pécheurs, maintenant et à l'heure de notre mort. Amen.
0: Je vous salue, Marie, pleine de grâce. Le Seigneur est avec vous. Vous êtes bénie entre toutes les femmes. Et Jésus, le fruit de vos entrailles, est béni.
1: Sainte Marie, Mère de Dieu, priez pour nous pauvres pécheurs, maintenant et à l'heure de notre mort. Amen.
0: Gloire au Père, au Fils et au Saint-Esprit.
1: Comme il était au commencement, maintenant et toujours, et dans les siècles des siècles.

0: Quatrième mystère glorieux, l'Assomption. Autre est l'éclat des corps célestes, autre celui des terrestres. Marie a reçu de son Fils une prérogative incomparable. Non seulement elle voit glorifié en Jésus-Christ le corps qu'elle a enfanté, mais elle voit glorifié le corps où elle l'a conçu. Accorde-nous, Seigneur, de parvenir à cette ineffable béatitude dont Marie jouit avec toi dans le royaume glorieux où tu l'as transportée.
1: Notre Père qui es aux cieux, que ton nom soit sanctifié, que ton règne vienne, que ta volonté soit faite sur la terre comme au ciel.
2: Donne-nous aujourd'hui notre pain de ce jour. Pardonne-nous nos offenses, comme nous pardonnons aussi à ceux qui nous ont offensés. Et ne nous laisse pas entrer en tentation, mais délivre-nous du mal. Amen.
1: Je vous salue Marie, pleine de grâce. Le Seigneur est avec vous. Vous êtes bénie entre toutes les femmes. Et Jésus, le fruit de vos entrailles, est béni.
2: Sainte Marie, Mère de Dieu, priez pour nous pauvres pécheurs, maintenant et à l'heure de notre mort. Amen.
1: Je vous salue Marie, pleine de grâce. Le Seigneur est avec vous. Vous êtes bénie entre toutes les femmes. Et Jésus, le fruit de vos entrailles, est béni.
2: Sainte Marie, Mère de Dieu, priez pour nous pauvres pécheurs, maintenant et à l'heure de notre mort. Amen.
1: Je vous salue Marie, pleine de grâce, le Seigneur est avec vous. Vous êtes bénie entre toutes les femmes, et Jésus, le fruit de vos entrailles, est béni.
2: Sainte Marie, Mère de Dieu, priez pour nous pauvres pécheurs, maintenant et à l'heure de notre mort. Amen.
1: Je vous salue Marie, pleine de grâce, le Seigneur est avec vous. Vous êtes bénie entre toutes les femmes, et Jésus, le fruit de vos entrailles, est béni.
2: Sainte Marie, Mère de Dieu, priez pour nous pauvres pécheurs, maintenant et à l'heure de notre mort. Amen.
1: Je vous salue Marie, pleine de grâce, le Seigneur est avec vous. Vous êtes bénie entre toutes les femmes, et Jésus, le fruit de vos entrailles, est béni.
2: Sainte Marie, Mère de Dieu, priez pour nous pauvres pécheurs, maintenant et à l'heure de notre mort. Amen.
1: Je vous salue Marie, pleine de grâce, le Seigneur est avec vous. Vous êtes bénie entre toutes les femmes, et Jésus, le fruit de vos entrailles, est béni.
2: Sainte Marie, Mère de Dieu, priez pour nous pauvres pécheurs, maintenant et à l'heure de notre mort. Amen.
1: Je vous salue Marie, pleine de grâce, le Seigneur est avec vous. Vous êtes bénie entre toutes les femmes, et Jésus, le fruit de vos entrailles, est béni.
2: Sainte Marie, Mère de Dieu, priez pour nous pauvres pécheurs, maintenant et à l'heure de notre mort. Amen.
1: Je vous salue Marie, pleine de grâce, le Seigneur est avec vous. Vous êtes bénie entre toutes les femmes, et Jésus, le fruit de vos entrailles, est béni.
2: Sainte Marie, Mère de Dieu, priez pour nous pauvres pécheurs, maintenant et à l'heure de notre mort. Amen.
1: Je vous salue Marie, pleine de grâce, le Seigneur est avec vous. Vous êtes bénie entre toutes les femmes, et Jésus, le fruit de vos entrailles, est béni.
2: Sainte Marie, Mère de Dieu, priez pour nous pauvres pécheurs, maintenant et à l'heure de notre mort. Amen.
1: Je vous salue Marie, pleine de grâce, le Seigneur est avec vous. Vous êtes bénie entre toutes les femmes, et Jésus, le fruit de vos entrailles, est béni.
2: Sainte Marie, Mère de Dieu, priez pour nous pauvres pécheurs, maintenant et à l'heure de notre mort. Amen.
1: Gloire au Père, au Fils et au Saint-Esprit.
2: Comme il était au commencement, maintenant et toujours, et dans les siècles des siècles. Amen.

0: Cinquième mystère glorieux, le couronnement de Marie. Toutes les générations m'appelleront bienheureuse. Lorsque notre reine fait briller son souvenir et pénétrer son amour dans nos âmes, elle en fait fondre la glace et en éloigne la sécheresse. Elle en chasse les ténèbres et y répand la lumière. Ô très douce reine, fais-nous parvenir au but pour lequel notre Dieu est venu parmi nous, en s'incarnant dans ton sein très chaste.
1: Notre Père qui es aux cieux, que ton nom soit sanctifié, que ton règne vienne, que ta volonté soit faite sur la terre comme au ciel.
2: Donne-nous aujourd'hui notre pain de ce jour. Pardonne-nous nos offenses, comme nous pardonnons aussi à ceux qui nous ont offensés. Et ne nous laisse pas entrer en tentation, mais délivre-nous du mal. Amen.
1: Je vous salue, Marie, pleine de grâce. Le Seigneur est avec vous. Vous êtes bénie entre toutes les femmes, et Jésus, le fruit de vos entrailles, est béni.
3: Sainte Marie, Mère de Dieu, priez pour nous, pauvres pécheurs, maintenant et à l'heure de notre mort. Amen.
1: Je vous salue, Marie, pleine de grâce. Le Seigneur est avec vous. Vous êtes bénie entre toutes les femmes, et Jésus, le fruit de vos entrailles, est béni.
3: Sainte Marie, Mère de Dieu, priez pour nous, pauvres pécheurs, maintenant et à l'heure de notre mort. Amen.
1: Je vous salue, Marie, pleine de grâce. Le Seigneur est avec vous. Vous êtes bénie entre toutes les femmes, et Jésus, le fruit de vos entrailles, est béni.
3: Sainte Marie, Mère de Dieu, priez pour nous, pauvres pécheurs, maintenant et à l'heure de notre mort. Amen.
1: Je vous salue, Marie, pleine de grâce. Le Seigneur est avec vous. Vous êtes bénie entre toutes les femmes, et Jésus, le fruit de vos entrailles, est béni.
3: Sainte Marie, Mère de Dieu, priez pour nous, pauvres pécheurs, maintenant et à l'heure de notre mort. Amen.
1: Je vous salue, Marie, pleine de grâce. Le Seigneur est avec vous. Vous êtes bénie entre toutes les femmes, et Jésus, le fruit de vos entrailles, est béni.
3: Sainte Marie, Mère de Dieu, priez pour nous, pauvres pécheurs, maintenant et à l'heure de notre mort. Amen.
1: Je vous salue, Marie, pleine de grâce. Le Seigneur est avec vous. Vous êtes bénie entre toutes les femmes, et Jésus, le fruit de vos entrailles, est béni.
3: Sainte Marie, Mère de Dieu, priez pour nous, pauvres pécheurs, maintenant et à l'heure de notre mort. Amen.
1: Je vous salue, Marie, pleine de grâce. Le Seigneur est avec vous. Vous êtes bénie entre toutes les femmes, et Jésus, le fruit de vos entrailles, est béni.
3: Sainte Marie, Mère de Dieu, priez pour nous, pauvres pécheurs, maintenant et à l'heure de notre mort. Amen.
1: Je vous salue, Marie, pleine de grâce. Le Seigneur est avec vous. Vous êtes bénie entre toutes les femmes, et Jésus, le fruit de vos entrailles, est béni.
3: Sainte Marie, Mère de Dieu, priez pour nous, pauvres pécheurs, maintenant et à l'heure de notre mort. Amen.
1: Je vous salue, Marie, pleine de grâce. Le Seigneur est avec vous. Vous êtes bénie entre toutes les femmes, et Jésus, le fruit de vos entrailles, est béni.
3: Sainte Marie, Mère de Dieu, priez pour nous, pauvres pécheurs, maintenant et à l'heure de notre mort. Amen.
1: Je vous salue, Marie, pleine de grâce. Le Seigneur est avec vous. Vous êtes bénie entre toutes les femmes, et Jésus, le fruit de vos entrailles, est béni.
3: Sainte Marie, Mère de Dieu, priez pour nous, pauvres pécheurs, maintenant et à l'heure de notre mort. Amen.
1: Gloire au Père, au Fils et au Saint-Esprit.
4: Comme il était au commencement, maintenant et toujours, et dans les siècles des siècles. Amen.
1: Ô mon Jésus, pardonnez-nous nos péchés, préservez-nous du feu de l'enfer, et conduisez au ciel toutes les âmes, spécialement celles qui ont le plus besoin de votre miséricorde. Dieu de vérité et de bonté, en ces temps de décisions fortes pour notre pays, la France, aide-nous à discerner correctement ce qui est juste. Renouvelle en nous, chaque matin, le goût de servir, pour que nous accomplissions nos tâches avec cœur, et garde-nous de mépriser quelque être humain que ce soit. Viens, Esprit Saint, éclairer ceux et celles qui ont été choisis comme députés ou qui ont à gouverner notre pays. Qu'ils puissent ensemble chercher le meilleur pour nous tous. Imprime en eux un grand sens du service du bien commun. Sainte Vierge Marie, Sainte Jeanne d'Arc, Sainte Thérèse de l'Enfant Jésus, patronne de la France, veillez sur notre pays. Qu'il soit une terre de liberté, de justice, de fraternité, et se tienne à la hauteur de son rôle dans l'histoire. Aidez-nous à y être, à notre très modeste place, mais selon toute notre responsabilité des disciples de l'Évangile. Amen.
5: Cœur sacré de Jésus,
6: j'ai confiance en vous.
5: Saint Joseph,
6: priez pour nous.
5: Notre-Dame de fidélité et Notre-Dame de Pomain,
6: priez pour nous, pour l'Église, pour la France et pour le monde.
5: Nos saints anges gardiens,
6: veillez sur nous.
5: Au nom du Père et du Fils et du Saint-Esprit. Amen.
6: Amen.
5: Chers auditeurs, nous vous remercions d'avoir suivi notre chapelet. Belle journée à l'écoute de Radio Fidélité Mayenne. Au revoir.

0: Écoute, Seigneur, ma voix qui t'appelle. Sois mon secours, ne m'abandonne pas, ne me délaisse pas, Dieu, mon salut.
1: Au nom du Père et du Fils et du Saint-Esprit.
2: Amen.
1: La grâce de Jésus le Christ, notre Seigneur, l'amour de Dieu le Père et la communion de l'Esprit Saint soient toujours avec vous.
2: Et avec
1: toi. Frères et sœurs, préparons-nous à célébrer le mystère de l'Eucharistie en reconnaissant que nous avons péché. Je confesse à Dieu Tout-Puissant, je reconnais devant vous, frères et sœurs, que Dieu Tout-Puissant nous fasse miséricorde, qu'il nous pardonne nos péchés et nous conduise à la vie éternelle.
2: Amen.

Lecture de la deuxième lettre de saint Paul, apôtre aux Corinthiens. Lecture du deuxième livre des Rois. Voici comment le Seigneur enleva Élie au ciel dans un ouragan. Ce jour-là, Élie et Élisée étaient partis de Gilgal. Arrivé à Jéricho, Élie dit à Élisée, « Arrête-toi ici, et moi, le Seigneur m'envoie au Jourdain. » Mais Élisée répliqua, « Par le Seigneur qui est vivant et par ta vie, je ne te quitterai pas. » Ils continuèrent donc tous les deux.

que tu as reçu. Élie reprit. Tu demandes quelque chose de difficile. Tu l'obtiendras si tu me vois lorsque je serai enlevé loin de toi. Sinon, tu ne l'obtiendras pas. Ils étaient en train de marcher tout en parlant, lorsqu'un char de feu avec des chevaux de feu les sépara. Alors Élie monta au ciel dans un ouragan. Élisée le vit et se mit à crier, « mon père, char d'Israël et ses cavaliers !» Puis il cessa de le voir. Il saisit ses vêtements et les déchira en deux. Il ramassa le manteau qu'Élie avait laissé tomber. Il revint et s'arrêta sur la rive du Jourdain. Avec le manteau d'Élie, il frappa les eaux, mais elles ne s'écartèrent pas. Élisée dit alors, « Où est donc le Seigneur, le Dieu d'Élie ?» Il frappa encore une fois, les eaux s'écartèrent et il traversa. Parole du Seigneur.

Soyez forts, prenez courage, vous tous qui espérez le Seigneur. Ils sont grands tes bienfaits, tu les réserves à ceux qui te craignent. Tu combles à la face du monde ceux qui ont en toi leur refuge.

Tu les caches au plus secret de ta face, loin des intrigues des hommes. Tu leur réserves un lieu sûr, loin des langues méchantes.

Aimez le Seigneur, vous ses fidèles. Le Seigneur veille sur les siens, mais il rétribue avec rigueur qui se montre arrogant.

Et quelqu'un m'aime, il gardera ma parole, dit le Seigneur. Mon Père l'aimera et nous viendrons à lui. »

En ce temps-là, Jésus disait à ses disciples, « Ce que vous faites pour devenir des justes, évitez de l'accomplir devant les hommes pour vous faire remarquer. Sinon, il n'y a pas de récompense pour vous auprès de votre Père qui est aux cieux. Ainsi, quand tu fais l'aumône, ne fais pas résonner la trompette devant toi, comme les hypocrites qui se donnent en spectacle dans les synagogues et dans les rues, pour obtenir la gloire qui vient des hommes. Amen, je vous le déclare, ceux-là ont reçu leur récompense. Mais toi, quand tu fais l'aumône, que ta main gauche ignore ce que fait ta main droite, afin que ton aumône reste dans le secret. Ton Père, qui voit dans le secret, te le rendra. Et quand vous priez, ne soyez pas comme les hypocrites, ils aiment à se tenir debout dans les synagogues et au carrefour pour bien se montrer aux hommes quand ils prient. Amen, je vous le déclare, ceux-là ont reçu leur récompense. Mais toi, quand tu pries, retire-toi dans ta pièce la plus retirée, ferme la porte et prie ton Père qui est présent dans le secret. Ton Père qui voit dans le secret te le rendra. Et quand vous jeûnez, ne prenez pas un air abattu comme les hypocrites. Ils prennent une mine défaite pour bien montrer aux hommes qui jeûnent. Amen, je vous le déclare, ceux-là ont reçu leur récompense. Mais toi, quand tu jeûnes, parfume-toi la tête, lave-toi le visage. Ainsi ton jeûne ne sera pas connu des hommes, mais seulement de ton Père, qui est présent au plus secret, ton Père qui voit au plus secret te le rendra. »

Dans sa prière, le psalmiste oriente notre regard et notre prière lorsqu'il dit « Aimez le Seigneur, vous ses fidèles, le Seigneur veille sur les siens. » Aimez le Seigneur. C'est ce qu'ont fait Élie et Élisée dans leur vocation singulière de prophète, à la fois complètement donné à Dieu et au service du peuple vers lequel ils ont été envoyés. C'est peut-être ce que l'on peut retenir de cet exemple tout à fait à notre portée, mais pas leur vocation, bien sûr. Leur mission était vraiment particulière, singulière. Ça nous renvoie aussi à l'Évangile, où Jésus met en lumière une disposition fondamentale, et d'ailleurs que nous retrouvons aussi le mercredi décembre, c'est l'Évangile du mercredi décembre aussi, où il souligne à la fois la caricature de ce que peut être un regard uniquement orienté vers le monde, où on cherche à être un peu reconnu, et celui qui peut être orienté vers Dieu qui est Père. Non seulement il souligne la caricature, mais il donne aussi une réponse, un exemple à suivre dans cette attitude qui est toute intérieure et non pas extérieure. Et cette attitude intérieure où Jésus nous demande de nous retirer au plus secret de nous-mêmes pour nous orienter vers le Père qui est là, cette prière à laquelle le Seigneur nous invite, bien nous l'a offerte dans le Notre Père, où tout y est. Prier le Père, s'orienter, le regard, le cœur vers le Père, dans cette première partie du Notre Père, pour accueillir l'aumône que Dieu nous fait en son Fils Jésus, qui s'est dépouillé de sa gloire, qui s'est fait le plus petit, jusqu'à se justifier dans l'Eucharistie, pour se donner en nourriture. Et dans cette nourriture que nous trouvons la source de toutes les bénédictions, notre véritable état d'enfant de Dieu, qui nous permet d'entrer dans cette relation aussi fraternelle, jusque dans le pardon, comme lui-même l'a fait sur la croix. Bien que le Seigneur nous aide à cheminer dans la lumière du Père, qui nous donne de vivre dans son Fils, dans l'Esprit, mais qui nous donne de vivre comme des enfants bien-aimés en Jésus. Amen.

Tu es béni, Seigneur, Dieu de l'univers. Nous avons reçu de ta bonté le pain que nous te présentons, fruit de la terre et du travail des hommes. Il deviendra pour nous le pain de la vie.

Mais béni Seigneur Dieu de l'univers, nous avons reçu de ta bonté le vin que nous te présentons, fruit de la vigne et du travail des hommes. Il deviendra pour nous le vin du royaume éternel.

Priez, frères et sœurs, que mon sacrifice, qui est aussi le vôtre, soit agréable à Dieu le Père Tout-Puissant. Seigneur Dieu, tu donnes à notre humanité la nourriture qui fortifie et le sacrement qui renouvelle. Nous t'en prions, fais que ton secours ne manque jamais à nos corps et à nos esprits,

vraiment, il est bon de te rendre grâce, il est juste et bon de te glorifier, Père très saint, car tu es le seul Dieu, le Dieu vivant et vrai. Toi qui es avant tous les siècles, tu demeures éternellement lumière au-delà de toute lumière. Toi, le Dieu de bonté, la source de la vie, tu as fait le monde pour que toute créature soit comblée de tes bénédictions et que beaucoup se réjouissent de l'éclat de ta lumière. Ainsi, la foule innombrable des anges qui te servent jour et nuit se tiennent devant toi et, contemplant la splendeur de ta face, n'interrompent jamais leur louange. Unis à leur hymne d'allégresse avec la création tout entière qui t'acclame par nos voix, Dieu, nous te chantons.

0: Père très saint, nous proclamons que tu es grand et que tu as fait toutes choses avec sagesse et par amour. Tu as créé l'homme à ton image et tu lui as confié l'univers, afin qu'en te servant, toi seul son créateur, il règne sur la création. Comme il avait perdu ton amitié par sa désobéissance, tu ne l'as pas abandonné au pouvoir de la mort. Dans ta miséricorde, tu es venu en aide à tous les hommes pour qu'ils te cherchent et puissent te trouver. Tu as multiplié les alliances avec eux et tu les as formés par les prophètes dans l'espérance du salut. Tu as tellement aimé le monde, Père très saint, que tu nous as envoyé ton Fils unique lorsque les temps furent accomplis pour qu'il soit notre sauveur. Dieu fait homme, conçu de l'Esprit Saint, né de la Vierge Marie, il a vécu notre condition humaine en toutes choses, excepté le péché, annonçant aux pauvres la bonne nouvelle du salut, aux captifs la délivrance, aux affligés la joie. Pour accomplir le dessein de ton amour, il s'est livré lui-même à la mort, et par sa résurrection, il a détruit la mort et renouvelé la vie. Afin que désormais notre vie ne soit plus à nous-mêmes, mais à lui qui est mort et ressuscité pour nous, il a envoyé d'auprès de toi, Père, comme premier don fait aux croyants, l'Esprit Saint, qui continue son œuvre dans le monde et achève toute sanctification.
1: Que ce même Esprit Saint, nous t'en prions, Seigneur, sanctifie.

0: une vivante offrande à la louange de ta gloire.
1: Et maintenant, Seigneur, rappelle-toi tous ceux pour qui nous offrons le sacrifice. En premier lieu, ton serviteur, notre pape Léon, notre évêque Matthieu et l'ensemble des évêques, les prêtres et les diacres, les fidèles qui présentent cette offrande, les membres de notre assemblée, le peuple qui t'appartient et tous ceux qui te cherchent avec droiture.
2: Souviens-toi aussi de ceux qui sont morts dans la paix du Christ et de tous les défunts dont toi seul connais la foi, et tout spécialement pour Paul Le Tourneur, pour Germaine Gandon, pour M. Doll et Jacqueline.
3: À nous qui sommes tes enfants, accorde, Père très bon, l'héritage de la vie éternelle auprès de la Vierge Marie, la bienheureuse Mère de Dieu, auprès de Saint Joseph, son époux, des apôtres et de tous les saints qui ont fait ta joie. Dans ton royaume, nous pourrons alors, avec la création tout entière, enfin libérés de la corruption du péché et de la mort, te glorifier par le Christ notre Seigneur, par qui tu donnes au monde toute grâce et tout bien.

0: Délivre-nous de tout mal, Seigneur, et donne la paix à notre temps. Soutenus par ta miséricorde, nous serons libérés de tout péché, à l'abri de toute épreuve. Nous qui attendons que se réalise cette bienheureuse espérance, l'avènement de Jésus-Christ, notre Sauveur.
1: Car c'est à toi qu'appartiennent le règne, la puissance et la gloire, pour les siècles.
0: Seigneur Jésus-Christ, tu as dit à tes apôtres : je vous laisse la paix, je vous donne ma paix. Ne regarde pas nos péchés, mais la foi de ton Église. Pour que ta volonté s'accomplisse, donne-lui toujours cette paix et conduis-la vers l'unité parfaite, toi qui vis et règnes pour les siècles des siècles.
1: Amen.
0: Que la paix du Seigneur soit toujours avec vous.
1: Et avec votre esprit.
0: Dans la charité du Christ, donnez-vous la paix.
2: La paix du Christ.

0: L'agneau de Dieu, voici celui qui enlève les péchés du monde. Heureux les invités au repas des noces de l'agneau.
1: Seigneur, je suis.

J'ai demandé une chose au Seigneur, la seule que je cherche, habiter la maison du Seigneur tous les jours de ma vie.

Prions le Seigneur. Cette communion à tes mystères, Seigneur, préfigure l'union des fidèles en toi. Fais qu'elle

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2: Nous souhaitons une belle fête au Hervé. Après Saint-Yves, le saint le plus populaire de Bretagne est sans nul doute Saint-Hervé. Il est né au XIIIe siècle dans le Finistère, au foyer du barde Ivargnon et de la belle et pure Rivanon. L'enfant, qui est aveugle, apprend sur les genoux de sa mère les psaumes et les hymnes. Mais il perd ses parents très jeune et va être élevé par son oncle, Saint Urfold. Adulte, ce fils de poète-musicien se consacre à Dieu pour chanter ses louanges. Il s'installe dans un ermitage et est rapidement rejoint par de nombreux disciples attirés par son rayonnement. Il refuse de devenir prêtre, s'estimant trop indigne pour célébrer l'Eucharistie. Il fonde par la suite un monastère et accepte, après avoir refusé par humilité, d'en devenir l'abbé. De nombreuses histoires à son sujet sont bientôt racontées dans toute la Bretagne. Un jour, un de ses proches lui demande s'il accepterait de surveiller sa ferme pendant qu'il part en pèlerinage. Hervé accepte et s'y installe. Un matin, alors qu'il laboure un champ avec un âne, un loup se jette sur le pauvre animal et le dévore. Saint Hervé s'approche alors du loup et le gronde sévèrement. Conscient que c'est la faim qui l'a poussé à agir ainsi, il le condamne à gagner sa nourriture. Le loup semble alors sincèrement regretter son méfait et se couche au pied du saint homme. Hervé l'attelle alors à la charrue et le loup remplaça l'âne jusqu'à sa mort. Une histoire similaire raconte qu'un autre loup se serait attaqué à son chien d'aveugle. De la même manière, le loup remplaça le chien et guida Hervé partout où il se rendait. On raconte que ses yeux furent privés de la lumière terrestre pour être ouverts sur celle du paradis, sur lequel il écrivit par ailleurs un très beau cantique qui devint un chant traditionnel breton. Saint Hervé, patron des poètes et des bardes, inspire-leur des cantiques dignes du ciel. Nous te confions tous ceux qui écrivent des chants spirituels, afin que naissent toujours plus de chansons capables d'élever les âmes vers Dieu.
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0: Bonjour à tous. À la une de l'actualité, la vague de chaleur s'étend sur le pays. Une cinquantaine de départements sont en vigilance jaune canicule. La vigilance orange devrait arriver demain. Comptez jusqu'à 37 degrés localement dans le sud-ouest, le centre-ouest et le centre-est. Le pic est prévu entre vendredi et dimanche avec des pointes pouvant atteindre 40 degrés sur le centre-val de Loire, le Poitou-Charentes, l'Île-de-France et la vallée du Rhône. Face à la vague de chaleur, les oraux de français et le grand oral du bac pourraient être reportés localement. Le ministre de l'Éducation nationale évoque des décalages de quelques heures ou de quelques jours dans les établissements les plus exposés. L'objectif, garantir de bonnes conditions pour les candidats et les examinateurs. Le risque de feux de forêt au niveau élevé aujourd'hui dans le Vaucluse. Le département est le seul en vigilance orange sur la carte de Météo France. La chaleur et la sécheresse favorisent les départs et la propagation des incendies. Les refus d'obtempérer augmentent sur les routes en France. Selon le ministère de l'Intérieur, plus de 28 000 ont été recensés l'an dernier, soit une hausse de 10% en un an. Au total, près de 37 000 délits de refus ont été enregistrés. Une progression notamment attribuée à l'intensification des contrôles visant les conducteurs sans permis ou sans assurance. Les auteurs sont majoritairement des hommes de moins de 30 ans. Dans l'actualité aussi, et si les écrans devenaient les nouveaux ennemis de Woody et Buzz l'éclair ? C'est le pari de Toy Story 5 qui débarque dans les salles de cinéma aujourd'hui. Julie Pierret.
1: Bonnie, il y a un colis pour toi.
2: Ah, merci, merci.
3: Bonjour, je suis Lilypad. Jouons ensemble.
4: Oh, c'est l'extinction, ça recommence.
5: Les célèbres jouets de Pixar découvrent qu'ils ne sont plus au centre de l'attention des enfants. Leur nouvelle rivale s'appelle Lilypad, une tablette connectée qui accompagne la jeune Bonnie au quotidien.
6: J'écoute toujours tout. Regarde.
7: Avec les jouets, on a passé tout l'été à aider Bonnie à se faire des amis.
6: En espagnol.
7: Con los juguetes nos pasamos todo el verano.
6: Quoi?
8: Proms pour étranger dans le placard.
5: Le film aborde plusieurs thèmes très actuels. La dépendance aux écrans, la pression des réseaux sociaux ou encore la peur de manquer quelque chose lorsque l'on n'est pas connecté. Ce cinquième volet met davantage en avant Jessie que Woody ou Buzz, mais il reste très drôle. Il est en tout cas salué par la critique.
0: Merci Julie. Et un succès des Bleus sur le terrain hier soir face au Sénégal 3-1 et aussi à la télévision. La victoire des Bleus a réuni 14 millions de téléspectateurs hier soir sur M6, soit 60% de part d'audience. Belle journée à tous.
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10: 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De Angelina Barras aux éditions Teki. Une lecture de Sophie Fayolle.
11: Une petite croix laissée dans une parka orange qui passe de main en main et infléchit les destinées, provoque des rencontres et fait cheminer vers la foi. Un roman léger et pourtant profond sur les voies surprenantes de Dieu, écrit par une convertie récente. Il est ressuscité comme il l'avait promis. Ses yeux rencontrèrent ceux d'Avzal. Jésus est ressuscité, il a vaincu la mort. C'était incroyable. Et pourtant, elle le croyait. Elle croyait que c'était vrai. Le père entonna un chant, la litanie des saints, le plus beau qu'Asma ait jamais entendu. Puis Avzal s'avança pour répondre aux questions du prêtre. Oui. Il rejetait le mal et tout ce qui y conduisait. Oui, il croyait en Jésus-Christ et en l'Esprit-Saint. Puis il se pencha et par trois fois, le père l'aspergea de l'eau baptismale. Asma pleurait de joie. L'année prochaine, ce serait elle. L'année prochaine, elle serait baptisée, elle aussi. Puis le prêtre traça une croix sur le front d'Avzal, lui retira son écharpe violette et l'aida à se vêtir d'une aube blanche, le vêtement des esclaves affranchis. Cela symbolisait la libération du nouveau baptisé, la libération des forces du mal et du péché. Toute la petite communauté chrétienne se retrouva dans la cour devant l'église. Chacun vint féliciter Avzal. Asma vint aussi le retrouver. Ils n'osèrent pas s'embrasser, mais se prirent les mains. Asma ! À ce cri, elle tourna vivement la tête. Inra se tenait encore de l'autre côté de la rue. Asma lui fit un signe de la main. Inra lui répondit. C'était un au revoir, un adieu. Elles le savaient toutes les deux. Aujourd'hui finissait leur vie commune, leur intimité, leur complicité. Pour montrer sa détermination et aussi se donner du courage, Asma prit la main d'Afzal et la leva bien haut, en regardant sa sœur dans les yeux. Elle avait choisi son Dieu, elle avait choisi son mari, elle avait choisi sa vie. Au même moment, un grand bruit résonna dans toute la ville. Afzal rattrapa la jeune fille avant qu'elle ne tombe à terre. Est-ce que c'était un tremblement de terre? Stupéfaits, les gens regardèrent autour d'eux. Non, les bâtiments étaient intacts. Et puis, de grands cris retentirent. Les gens couraient vers eux. L'atelier s'est effondré. Chapitre 21. Ses pas résonnaient dans l'église Saint-Louis, déserte à cette heure-ci. Camille remonta l'allée centrale et s'assit au deuxième rang. On entendait les bruits de la ville, assourdis par les murs épais et la double porte de l'entrée. Est-ce qu'il fallait s'asseoir, se mettre à genoux ?

mais en présence de quelqu'un que l'on ne voit pas. On l'appelle aussi ? Camille ferma les yeux. Jésus, si tu es là, frappe trois coups. Tu parles d'une cruche. Vous pouvez faire comme les enfants, avait dit le père Thomas. Si vous ne savez pas quoi dire pour prier, vous dites un merci, un pardon, un s'il te plaît, avec un signe de croix et un autre père en introduction et un je vous salue Marie à la fin. Camille se signa et récita le Notre Père, vieux reste de ses années dans une école catholique. Un merci, merci de m'avoir fait rencontrer le père Thomas. Oui, on peut dire que c'est grâce à vous, à toi, on peut le tutoyer. J'ai trouvé le crucifix de papa, donc je suis allée à la librairie, donc j'ai rencontré le père, bref, merci pour ça. Camille rouvrit les yeux. Elle entendit au loin le son d'une ambulance qui se rapprochait, des klaxons étouffés, Paris mis sous cloche. Pardon, il ne lui semblait pas avoir quelque chose à se faire pardonner. Pardon, avait-elle fait du mal à quelqu'un récemment ? Par action ou par omission, avait dit le père Thomas. Par action, non. Elle n'allait quand même pas faire exprès de blesser quelqu'un. Par omission, elle était allée à Crolle quelques jours auparavant. Un voyage surprise. Elle avait prévenu Marc alors qu'elle était déjà dans le train. Tout le monde va être tellement content de te voir, avait-il dit en venant la chercher à la gare de Grenoble. Restée à distance, détachée. Elle venait parce que Marc lui avait demandé, parce qu'elle héritait de cette boîte, parce qu'elle voulait lui dire qu'elle n'allait pas vendre. Mais elle rentrerait le soir même. Tout cela n'était pas son monde. Mais en descendant de voiture sur le parking d'Adrénaline, elle n'avait pas pu s'empêcher de s'exclamer. C'est magnifique, c'est nouveau. La grosse bâtisse était une ancienne ferme restaurée, entièrement bardée de bois, dont les larges et hautes baies vitrées s'ouvraient sur le paysage de montagne. L'ensemble tenait davantage du chalet de montagne haut de gamme que d'un immeuble de bureau impersonnel. Oubliant ses résolutions de se tenir à distance de cette boîte, Camille entreprit de faire le tour du bâtiment suivi de Marc. À l'arrière, une extension moderne prolongeait la ferme centenaire et se terminait par un mur aveugle qui s'élevait à plus de 4 mètres de hauteur. « Qu'est-ce que c'est que ça ?» demanda Camille. « Tu verras à l'intérieur, » répondit Marc d'un air mystérieux. Camille poursuivit le tour du chalet et découvrit une immense terrasse en bois agrémentée de tables, de bancs, de parasols. On aurait dit un restaurant d'altitude attendant les skieurs. « Ça a 5 ans quand même, hein ?» répondit enfin Marc avec une petite moue. « Tant que ça » murmura-t-elle. Revenus devant l'entrée principale, ils pénétrèrent dans un sas dont la vocation était non seulement de maintenir le froid à l'extérieur, mais aussi d'accueillir les chaussures de l'ensemble des salariés. « Mets ces chaussons, » lui dit Marc, en enfilant lui-même des charentaises prises dans un casier à son nom. « Sinon, je vais me faire taper sur les doigts. » Des chaussons dans une entreprise ? Camille ouvrit la porte et s'arrêta, muette de surprise. Elle se tenait à l'entrée d'une salle immense, une véritable cathédrale, entièrement recouverte de bois brut, depuis le sol jusqu'au toit en pente. Tout autour du foyer central, en pierre surmontée d'une hotte monumentale, de larges canapés recouverts de fausses peaux de bêtes accueillaient des hommes et des femmes en chaussons ou en chaussettes qui travaillaient concentrés sur leurs ordinateurs. Marie, notre gouvernante, est très à cheval là-dessus, lui murmura Marc. Elle ne veut voir personne marcher en chaussures sur les tapis. Crois-moi, Francis s'est pris des sacrées soufflantes. Excuse-moi, je t'abandonne quelques minutes, je vais la prévenir que tu restes déjeuner avec nous. Une gouvernante ? Camille allait de surprise en surprise. Marc s'éloigna rapidement, laissant Camille seule près de l'entrée.

0: Elle hésitait à s'avancer. Elle était chez elle ici, pourtant elle était une étrangère. Un des hommes, installé près du grand foyer, leva les yeux de son écran et la reconnut. Il se précipita. « Camille, c'est bien toi ? Bertrand, tu me reconnais ?» Bertrand, le premier collaborateur de son père, le premier à l'avoir rejoint, alors que les produits d'adrénaline encombraient encore la maison familiale. « Bonjour Bertrand. » « Camille, je suis si émue, c'est terrible d'avoir perdu Francis si vite. » Pour toi et pour nous aussi. » Intriguée, plusieurs personnes s'étaient avancées, et lorsque Marc revint, Camille était entourée d'une quinzaine de personnes, des anciens de la boîte, qui l'avaient connue quand elle était petite.
1: C'était « Le Christ qui voyageait dans une parc à fluo » d'Angelina Barras aux éditions Teki. Une lecture de Sophie Fayol.
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3: Élodie Bouchèze est à l'affiche d'Ulysse, réalisée par la Lorraine, née à Épinal. Elle a grandi à Nancy. Laetitia Masson, c'est son 9e long métrage cinéma en 30 ans. Un récit autobiographique. Son parcours est riche de téléfilms, séries, courts-métrages. Elle est aussi co-scénariste de l'excellent Nouvelle Vague de Richard Linklater, récompensé de 4 Césars cette année. Alice, chercheuse en sociologie, découvre qu'elle est enceinte. Ce sera un garçon. Ulysse, sauf qu'à un an, Ulysse est trop petit, trop maigre. Ulysse ne sera pas comme les autres. C'est le propre fils de la cinéaste, Alphonse Roberts, qui est Ulysse à l'adolescence. Laetitia Masson n'avait jamais envisagé de faire un film sur son propre fils. C'est seulement lorsque ce dernier a trouvé sa place dans la société qu'elle a ressenti le besoin de raconter ce parcours hors norme, voulant montrer comment la société peut enfermer les différences au lieu de les accueillir. Bien accueilli justement à Cannes, Ulysse fit la clôture de la sélection Un certain regard. Vicky Krieps est à l'affiche d'un film belgo-luxembourgo-japonais, L'illusion de Yakushima, tourné sur l'île de Yakushima, 500 km² au sud du Japon. Cory est française et partage sa vie avec Jean. Elle s'occupe d'enfants en attente de greffe cardiaque. Alors que la culture japonaise a du mal à accepter le don d'organes, Cory se bat au quotidien pour faire évoluer les mentalités et trouver des donneurs. L'illusion de Yakushima est réalisée par Naomi Kawase, Grand Prix à Cannes en 2007. Elle fut aussi la réalisatrice officielle du film des JO de Tokyo. Le film traite aussi des joatsu, qui veut dire littéralement évaporer, désignant au Japon les personnes qui disparaissent volontairement. On estime qu'environ 100 000 personnes disparaissent chaque année sans laisser de traces. Préférant prendre leur distance avec la société, ils ont honte d'avoir perdu leur travail, cherchent à échapper à leurs dettes ou à un mariage arrangé. C'est aussi la sortie de Toy Story 5 avec les voix françaises originales Jean-Philippe Puymartin, Richard Darbois, né à Verdun, mais Verdun dans l'agglomération de Montréal. Et toujours Tom Hanks et Tim Allen en VO. Également au casting vocal, la messine Marine Leonardi et les vétérans Patrick Préjean et Henri Guibé. Ce 5e opus a été mis en chantier pour les 30 ans de la saga Toy Story, un clin d'œil assumé par Pixar, qui en profite pour questionner l'évolution du jouet sur 3 générations d'enfants. Le précédent, le 4, a dépassé en 2019 le milliard de dollars de recettes mondiales. Citons encore une comédie française avec Manu Payette, Marie-Julie Baupe, qui fut une superbe piaf dans Monsieur Aznavour, et Mela Bédia. Le tournage est passé par Strasbourg. C'est l'histoire d'un voyage scolaire en Allemagne, organisé par un prof d'allemand, ne parlant pas la langue de Goethe, en réalité prof d'espagnol. Derrière la caméra, Léo Grandperret, le fils de Patrick Grandperret, qui réalisa L'Enfant Lion et Le Maître des éléphants dans les années 90. Enfin, Backrooms de Kenz Parsons, autre youtubeur, passant au cinéma d'horreur après le réalisateur d'Obsession. Backrooms, le film d'horreur le plus déstabilisant de l'année, selon le Journal de Montréal. Une étrange porte apparaît dans le sous-sol d'un magasin de meubles.
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3: Sur le front des entrées, c'est Scary Movie qui prend la tête, Sans gloire, 390 000. C'est le moins bon démarrage de la série, mais décoiffant quand même. Le général de Gaulle sur la ligne de démarcation, 388 000 en première semaine. Pour La bataille de Gaulle, première partie, L'âge de fer. Je vous encourage vivement à suivre cette première partie passionnante, spectaculaire, avec des comédiens formidables, qui est une très bonne remise à niveau des premières années de la Seconde Guerre mondiale, et en particulier les hauts et les bas de la relation avec Churchill. C'est rare des entrées en hausse pour des films en continuation, plus 40% pour Obsession en quatrième semaine, qui a coûté moins $1 million et déjà rapporté plus de 200. Plus 5% pour L'abandon, Samuel Paty, à ne pas manquer 550 000 en un mois. Bon cinéma à toutes et à tous.
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1: Nous recevons aujourd'hui Marcouf Kerhuo, dirigeant de la société Déménagement Poisson, qui depuis 65 ans accompagne particuliers et entreprises quand ils ont besoin de déménager, transporter, transférer, stocker ou archiver. Bonjour Marcouf Kerhuo.
2: Bonjour madame.
1: Vous dirigez Déménagement Poisson, quel est votre parcours ?
2: Donc je m'appelle Marcouf, j'ai 40 ans, j'ai une formation de conducteur travaux dans les travaux publics et donc j'ai travaillé au début chez Séché Environnement. Puis je suis arrivé en tant que salarié dans l'entreprise Poisson dans l'objectif de la racheter et de la diriger.
1: Alors quelle est l'histoire justement de Déménagement Poisson ?
2: Alors Poisson Déménagement, c'est une entreprise ancienne dans le paysage lavallois. Elle date des années 50 où elle faisait café, transport de mobilier, vente de charbon, enfin voilà, un peu tout métier. Et ensuite, elle s'est séparée en deux sociétés où Yves Poisson, la personne qui a vendu l'entreprise à mes parents, s'occupait du déménagement et du transport, et son frère qui s'occupait des travaux publics.
1: D'accord. Donc vos parents vous ont précédé.
2: Et mes parents m'ont précédé, c'est ça.
1: D'accord. Et vous l'avez reprise quand exactement ?
2: Alors moi, j'ai racheté l'entreprise en 2020 et je suis arrivé en tant que salarié en 2015.
1: D'accord. Donc ça fait déjà un petit moment que vous êtes dans cette société. Et pouvez-vous expliquer un peu à nos auditeurs quels services vous proposez aux particuliers ? Est-ce qu'il y a plusieurs formules ?
2: Alors on a plusieurs services dans l'entreprise. Alors notre cœur de métier, c'est évidemment le déménagement de particuliers et d'entreprises. Ce métier-là nous a permis de diversifier l'entreprise. Donc, on réalise aussi des livraisons de cuisine pour le groupe Schmitt, hein, pour les marques Cuisinella et Schmitt, pour les magasins situés en Mayenne et départements limitrophes, comme Vitré, Alençon. On a un service aussi de stockage, hein, où on stocke du mobilier et des archives pour les entreprises. Et un dernier service qui est la livraison de meubles. Donc si vous allez acheter un canapé, une table, des fauteuils, un lit chez des commerçants à Laval ou département limitrophe, nous avons des contrats de prestation pour livrer chez vous, hein, et monter les meubles chez vous.
1: D'accord. Bon, et si on revient plus particulièrement donc sur les services aux particuliers, quelle formule proposez-vous ?
2: Alors, on a plusieurs prestations. On a le déménagement classique, hein, où le client prépare met en carton tout le contenu de ses meubles, et nous on transporte les meubles et les cartons. Après, on peut c'est un peu à la carte. Hein, on peut après réaliser l'emballage. On peut réaliser l'emballage de la vaisselle fragile, de la cuisine, du linge, des livres, des cadres, des bibelots. C'est un peu suivant à la demande et ce que le client souhaite faire ou non, ou économiquement, qu'est-ce qu'il peut ne pas faire ou nous pouvons faire. Et puis on peut transporter que quelques pièces, hein. Quelquefois on y va pour trois meubles. Et puis on fait souvent la liaison Paris-Bretagne, où là c'est du groupage, donc on charge plusieurs petits lots de clients pour faire un camion complet et dispatcher après en région parisienne.
1: Alors vous parlez de petits lots, vous faites aussi les pianos ?
2: Alors on fait les pianos, on peut faire la manutention de piano, mais on a la limite, dès qu'il y a des étages, voilà, on passe toujours voir, parce que c'est un peu la limite de notre savoir-faire, c'est que c'est des pièces très lourdes, donc il faut être équipé. Et nous, donc on sait faire le piano sur de la maison à maison. Après, quand il y a des étages, c'est un peu plus compliqué.
1: Difficile. Comment ça se passe lorsqu'un client vous appelle ?
2: Alors, quand un client nous appelle, il est pris en charge par ma collègue, hein, qui crée votre dossier, puis qui vous questionne sur savoir ce que vous souhaitez que l'on fasse. Et ensuite, il y a toujours une visite de soit moi, soit mon père, c'est familial, et nous venons voir chez vous pour estimer le volume et les accès. Et puis pour voir avec vous s'il y a du démontage ou non d'armoire, s'il y a de l'emballage à faire. Enfin bref, vraiment pour évaluer le travail.
1: D'accord. Quel conseil donneriez-vous à quelqu'un qui va déménager ?
2: C'est un peu toujours pareil, c'est d'anticiper, hein, son déménagement. D'anticiper son déménagement et ce que l'on peut faire ou non, c'est à la mesure de ce qu'on peut faire. Et puis de nous faire confiance, parce qu'on transporte vos affaires, mais on a des équipes formées. et qui sont attentifs à nos clients.
1: D'accord. Et en termes de délai, est-ce qu'il faut prévoir une bonne marge ?
2: En délai, oui, le mieux, c'est de nous prévenir un mois quand même à l'avance. Parce qu'en fait, on a beaucoup de contraintes sur les stationnements dans les villes. Donc, il y a souvent des délais de 2 à 3 semaines. Donc, le temps de s'organiser, pour nous, c'est quand même mieux.
1: Pour donner des autorisations. Puis, on imagine que peut-être l'été, il y a plus de déménagements. Voilà, il y a des périodes.
2: Voilà, l'été, l'automne, hein, sont des périodes plutôt propices au déménagement.
1: Et maintenant, pourriez-vous revenir sur les services que vous proposez aux entreprises ?
2: Donc, on intervient souvent dans les sièges sociaux hein, des entreprises pour faire la manutention interne de bureaux. On fait aussi de la destruction d'archives avec des certificats de destruction.
1: Ah bon ?
2: Et puis aussi, on fait aussi du stockage soit de mobilier, soit d'archives pour les entreprises.
1: Mais pour la destruction, alors vous avez des machines particulières ?
2: Alors non, nous, ça on sous-traite. Hein, on sous-traite à un prestataire qui fait que de la destruction d'archives.
1: D'accord. Y a-t-il une évolution dans les demandes de vos clients ?
2: Oui. On a de plus en plus de clients qui nous demandent de transporter, par exemple, que les meubles. Et puis, ils s'occupent des cartons. Ça, c'est une prestation qu'on fait de plus en plus. Quand les gens ont un peu plus de temps ou peuvent le faire. Sinon, non, nous avons notre clientèle sur le bassin mayennais et lavallois. Voilà, c'est assez traditionnel. Hein. Généralement, un déménagement, c'est une journée. Hein, donc, on charge le matin et on livre l'après-midi.
1: Pouvez-vous nous citer quelques-uns des clients pour lesquels vous travaillez ? Vous avez parlé des meubles tout à l'heure.
2: Oui, alors on travaille beaucoup pour, par exemple, pour le Mayenne Habitat,
1: oui.
2: Qui est un de nos principaux clients. On peut travailler aussi pour le groupe Actuel, on travaille pour le groupe LDC, les abattoirs. Enfin, voilà, pour Lactalis aussi, on fait de la manutention en interne. Enfin, voilà, on a un beau panel de clients professionnels à Laval.
1: D'accord. On parle aujourd'hui beaucoup de démarches RSE. Concrètement, chez Déménagement Poisson, que faites-vous ?
2: Alors nous, j'en parlais avec mon collègue ce matin, justement, parce que nous, la RSE, alors on n'a pas un budget alloué à la RSE. On est une PME, clairement, on n'a pas un budget alloué. En revanche, je suis vraiment pour une RSE de proximité, c'est-à-dire que je pense qu'on l'a fait sans l'avoir vraiment écrite. Mais pour moi, ça part déjà du dirigeant vis-à-vis de ses salariés. Pour moi, c'est la première RSE, c'est-à-dire que quand on dit quelque chose, on le fait vis-à-vis de ses salariés. Quand on prend des engagements, on les respecte. C'est la première chose pour moi de la RSE. Après, on peut aller plus loin dans la RSE sur du matériel, enfin sur du véhicule électrique, sur du tri des déchets. Enfin, il y a plein de choses à faire en RSE. Donc ça, on peut aussi améliorer le quotidien du travail avec par exemple des exosquelettes. C'est ce qu'on est en train de voir actuellement pour équiper un salarié. Mais d'abord, pour moi, c'est vraiment le savoir-être du dirigeant.
1: Alors, expliquez ce que c'est qu'un exosquelette.
2: Alors, un exosquelette, c'est un appareil mécanique qu'on adapte sur une personne et qui permet de soulager le port de charge.
1: Oui, dans votre métier, c'est très important.
2: Voilà, c'est ça. Donc c'est un fort coût pour une PME comme la nôtre, mais c'est vers quoi je pense...
1: Vraiment un mieux-être pour le salarié.
2: Voilà, tout à fait.
1: Oui, parce que ce sont des métiers qui sont quand même physiquement très durs.
2: Ah oui, tout à fait. Nous toute la journée, mes collaborateurs portent des charges. Quoi. Hein, c'est toute la journée, sans interruption. Parce qu'on charge un camion, on le vide dans la foulée, sauf s'il y a un peu de route, mais voilà.
1: Alors, quelque chose d'actuel aussi, les prix des carburants impactent beaucoup les transports. Et est-ce que ça impacte aussi votre activité ?
2: Alors, nous, ça nous impacte, l'entreprise, oui, c'est l'impact. Hein, c'est une hausse entre 20 et 25% hein, du prix du gasoil. Donc, nous, ça m'impacte directement dans mes charges, ça c'est sûr, qui n'est pas facilement répercutable sur nos devis, puisque la conjoncture économique se tend. Donc, effectivement, moi, j'ai un delta dans moi. j'ai une marge qui diminue, forcément. Donc ça m'impacte directement. Les aides gouvernementales, ne sont pas forcément à la hauteur du delta.
1: Vous travaillez sur quelle zone géographique ? Est-ce que vous allez à l'étranger ?
2: Alors, on travaille principalement en Mayenne et les départements limitrophes. Après, on part aussi 30% de notre activité sur le Grand Ouest, hein, beaucoup en Bretagne. En fait, on fait beaucoup la liaison Paris-Bretagne. On descend jusqu'à Bordeaux. Et après, quand ça va plus loin, dans le Sud-Ouest, Sud-Est et étranger, on sait faire, on y va. Mais voilà, c'est plus sur des clients fidèles hein, qui veulent travailler avec nous.
1: Pouvez-vous nous citer quelques-unes de vos missions réalisées pour lesquelles vous êtes particulièrement fier ?
2: On a réalisé des beaux chantiers. Hein. Par exemple, on a participé à déménager au siège social de Mayenne Habitat. Donc ça, c'était un beau chantier.
1: Combien de personnes travaillent chez Déménagement Poisson ?
2: Alors, chez Poisson Déménagement, nous sommes 15 salariés, dont 3 en administratif.
1: D'accord. Et vous avez beaucoup de véhicules ?
2: Oui, on a équipé de 3 poids lourds, un des 19 tonnes, et puis de 8 3 tonnes 5.
1: Donc ça fait quand même une belle flotte.
2: Oui.
1: Y a-t-il de l'avenir dans les métiers du déménagement et est-ce que c'est facile pour vous de recruter ?
2: Alors, il y a de l'avenir dans le déménagement, oui. Ça reste un métier de service, donc je pense que les gens auront toujours besoin de ce service-là. Après, nous, on est très dépendants des ventes immobilières, hein. Donc il y a des pics et des creux. Mais ça, c'est les aléas du métier.
1: Par exemple ?
2: Est-ce facile de recruter ? Non, c'est pas facile, non. Non, ça reste des métiers... où le recrutement est compliqué, donc moi ma mission c'est de stabiliser l'équipe et de garder les collaborateurs qui travaillent pour Poisson parce que...
1: De les fidéliser,
2: voilà, voilà, tout à fait.
1: Donc c'est vrai qu'en leur apportant un mieux-être au travail, c'est peut-être une chose qui peut motiver.
2: Ça participe, tout à fait.
1: Alors Marcouf Kervo, dirigeant de la société Déménagement Poisson, quels sont les points forts de votre entreprise ?
2: Les points forts de Poisson, c'est... Je pense que nous sommes réactifs. On peut, quelquefois, ça nous arrive de déménager des personnes 48 heures après qu'ils nous aient appelés. Je pense que nous avons un sérieux reconnu, hein, c'est-à-dire qu'il n'y a pas 36 interlocuteurs. C'est souvent moi qui réalise les devis ou mon père. Et après, c'est moi seul qui suis les chantiers. Et s'il y a un SAV, c'est aussi moi qui le suis. Donc, sauf loupé de ma part, voilà, je m'attache à être... sérieux, réactif.
1: D'accord. Eh bien, merci beaucoup. Au revoir.
2: Merci.
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2: Nous reprenons notre dossier du jour sur le rallye forestier organisé par le syndicat France Silva 53. On est chez Monsieur Dupuytison, donc il va reprendre le flambeau l'année prochaine de cette initiative. Heureux de reprendre le flambeau ?
3: Très, très heureux, effectivement. C'est la deuxième fois qu'on reçoit les enfants dans la forêt de Concise. Et puis on a été habitué auparavant à organiser des événements dans cette forêt. Animer des ateliers, les préparer, c'est passionnant. Et puis sensibiliser les enfants, susciter des vocations. C'est aussi ce qui nous intéresse.
2: Cette forêt vous appartient depuis très longtemps et vous avez cœur à l'entretenir, j'imagine, et à la faire vivre.
3: Bien sûr. Forêts, d'une manière générale, appartiennent soit à des... elles sont issues d'héritages, qu'en général, on y est très attaché. C'est un environnement particulier qu'on aime. Et puis les forêts peuvent être aussi la propriété d'autres personnes qui ont vocation à simplement faire de l'investissement foncier. Voilà comment est partagée à peu près les propriétés de forêts, sachant que 75% de la propriété des forêts appartiennent à des forestiers privés en France. Et le reste, c'est domanial ou communal.
2: Et alors, quand vous allez reprendre le flambeau, est-ce qu'il y a des choses que vous allez modifier ou le modèle est parfait ?
3: Le modèle est éprouvé, il a toujours besoin d'être amélioré parce que voilà, quand les gens changent, on voit toujours les choses un peu autrement. Ceci dit, j'avais participé un peu avec Gilles au préalable à ces événements, donc voilà, on verra comment on fera évoluer les choses, mais le principe en lui-même durera comme ça parce qu'il est efficace et ce qui est important pour nous, c'est d'avoir l'attention des enfants dans les ateliers. Donc il faut toujours qu'il y ait un aspect ludique pour pouvoir capter leur attention.
2: Et vous avez déjà l'idée de la prochaine forêt, l'année prochaine ?
3: Non, on est en train de le déterminer. Il faut qu'on le détermine assez tôt parce que dans le programme pédagogique des enfants, les journées sont réservées assez tôt. Bah, d'ici à la rentrée, ça sera déterminé.
2: Oui, puis ça permet aux professeurs de travailler en amont déjà sur le projet pédagogique de l'année qui va être le point ultime, la sortie dans la forêt en question et peut-être de les faire travailler là-dessus.
3: Bien sûr, parce que c'est ce qu'il faut faire et c'est ce qu'on souhaite aussi.
2: Je vous remercie beaucoup, puis je vous souhaite une très belle journée. Vous êtes bénis, vous avez un soleil incroyable.
4: Oui, mais on a choisi.
2: Pour accueillir ces 160 élèves. Nathan, vous êtes salarié du Centre National de la Propriété Forestière, et donc vous animez aujourd'hui un des nombreux ateliers, un atelier spécifique sur...
5: Sur la biodiversité. Je travaille au Centre National de la Propriété Forestière, c'est un organisme public qui vient en aide aux propriétaires privés de forêts, donc la forêt est majoritairement composée de forêts privées en France, aux trois quarts de la surface. Et donc, nous, le CNPF, on vient en aide aux propriétaires pour gérer leurs forêts de manière durable. C'est-à-dire que tous les propriétaires qui ont plus de 20 hectares de forêt doivent réaliser un plan de gestion de leur forêt. Ils ont un échéancier sur 10 à 20 ans où ils vont détailler toutes les interventions qu'ils vont réaliser en forêt, les coupes, les travaux, etc. Donc là, aujourd'hui, j'anime un atelier sur la biodiversité. Alors, ça fait aussi partie de la gestion durable des forêts. Et donc, j'explique aux enfants comment le forestier... peut, en maintenant des arbres, des gros arbres, une diversité d'espèces, des arbres morts, maintenir une biodiversité dans la forêt et participer à l'équilibre de la forêt, de l'écosystème et maintenir une certaine résilience de la forêt. Voilà.
2: Et vous sentez les enfants réceptifs ?
5: Les enfants sont très réceptifs. Alors c'est vrai que tout ce qui est animaux, comme c'est du vivant, ça parle beaucoup. Il y a beaucoup de questions. C'est des animaux qu'ils ont parfois déjà vus, d'autres jamais vus. Comme on a des photos, c'est toujours intéressant. Donc, ouais, très réceptif.
2: Je vais vous laisser accueillir le nouveau groupe qui arrive. Merci beaucoup.
5: Merci à vous.
6: Moi, je m'appelle Eléadore et je suis au cours Saint-Jean-Paul II. Et là, on est dans une forêt pour découvrir tous les outils et qu'est-ce qu'on fait dans la forêt.
2: Et alors, c'est dans quelle forêt ? Est-ce que tu sais le nom de cette forêt ?
6: Non.
2: Est-ce que quelqu'un sait le nom de la forêt ? Non, vous savez pas ? Je crois qu'on est dans...
6: La forêt de Cossé.
2: La forêt de Concise, voilà.
7: Marie, on a vu comment on pouvait entretenir la forêt.
2: Et alors comment est-ce qu'on peut entretenir la forêt ? Qu'est-ce que tu as retenu ?
7: En coupant les arbres qui sont morts. Il faut laisser des arbustes par terre parce qu'il peut y avoir... On peut mettre des nids et aussi on peut mettre des triangles à l'envers sur les arbres qu'il faut laisser en vie.
2: Ah, tu as retenu plein de choses déjà. Il y a d'autres choses que vous avez retenues les autres ?
8: Que les chauves-souris, elles peuvent se mettre en haut des arbres, dans les écorces qui tombent.
2: D'accord. Et qu'est-ce que vous avez retenu d'autre encore ?
8: Que quand on coupe un arbre, qu'est-ce qu'on voit ? C'est trop dangereux. Du coup, ça peut tomber par terre et donc il faut commencer par le haut.
9: On coupe petit bout par petit bout les arbres.
10: Je m'appelle Henri.
2: Et alors Henri, qu'est-ce que tu as retenu toi de ce premier atelier?
1: J'ai retenu qu'il faut laisser les branches mortes par terre parce qu'il y a des insectes qui se mettent dedans et c'est la nourriture des oiseaux.
2: D'accord.
4: Je m'appelle Gabriel et j'ai retenu qu'on pouvait monter sur l'arbre pour couper l'arbre qui est mort.
9: Aussi, on a appris que les broyeurs, c'était avec une télécommande.
2: Les quoi?
9: Les broyeurs, c'était avec une télécommande.
2: Ah, ça c'est magique, d'accord. Ok, eh ben, merci beaucoup. Allez. Donc vous êtes enseignante, vous donc au cours Jean-Paul II. Et alors, pourquoi avoir choisi de participer à cette journée dans la forêt de Concise?
10: Ça permet aux élèves de sortir de l'école et puis de découvrir la nature autrement, avec différents ateliers, puis être aussi à la rencontre de différents métiers qu'on peut retrouver au sein d'une forêt.
2: Puis ça vous permet de rencontrer peut-être d'autres élèves aussi, d'autres écoles, parce qu'il y a un pique-nique à midi avec tout le monde, c'est ça?
10: Oui, c'est ça. Oui, on va partager un repas tous ensemble ce midi. Voilà, ça permet d'être dans la convivialité.
2: Super, je vous souhaite une bonne journée. Merci beaucoup. Un grand merci de nous avoir partagé les coulisses de ce rallye qui allie ludique et pédagogie. Une belle façon de faire découvrir aux enfants que la forêt, c'est bien plus qu'un simple décor. C'est un écosystème vivant, un acteur économique et un patrimoine à préserver.
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12: Bonjour Didier.
13: Bonjour Mallory.
12: Moins de 40 ans après avoir obtenu leur indépendance, les États-Unis se retrouvent de nouveau en guerre contre l'Angleterre. Le 18 juin 1812, le Congrès vote une déclaration de guerre qui va marquer durablement l'histoire du jeune pays. Didier, pourquoi les Américains ont-ils décidé d'affronter une nouvelle fois leur ancienne puissance coloniale?
13: Alors, il faut bien comprendre que la première guerre d'indépendance, elle va durer grosso modo de 1775 à 1783. C'est là où, avec l'aide de la France, les Américains, les colonies vont devenir indépendantes. Donc, on a vraiment une guerre d'indépendance à la fin du 18e. Mais, justement, puisque maintenant les États-Unis sont créés, ben ils vont se battre contre l'Angleterre parce qu'ils font un peu les frais, on va dire, de la guerre entre Napoléon et les Anglais, puisque Napoléon, je le rappelle, avait voulu instaurer un véritable blocus dans le monde entier pour empêcher les Anglais de faire du commerce. Donc c'est à cause, finalement, de ce blocus que les Américains, qui étaient plus ou moins liés avec les Français, eh bien, vont décider de déclarer la guerre aux Anglais parce qu'il y a justement des batailles entre les Anglais et entre les Français par rapport aux bateaux américains. Et c'est parce que justement les Français, Napoléon, détruit un certain nombre de bateaux américains parce qu'il considère qu'il fait du commerce avec l'Angleterre, puis on détruit aussi des bateaux anglais qui voulaient également faire du commerce directement. Donc tout ça fait qu'à un moment donné, ça devient très compliqué et que les Américains qui ont quand même toujours envie, on va le dire vite, méchamment, de tailler des croupières à leur ancien ennemi, vont déclarer la guerre, donc comme tu l'as dit, le 18 juin 1812, et ça va permettre finalement de repousser encore un peu plus les Anglais, notamment du côté du Canada.
12: Et qui est le président américain au moment de la déclaration de guerre?
13: Alors, celui qui avait commencé, on va dire, la route vers la guerre, c'était le fameux Thomas Jefferson. C'est lui qui avait déjà décidé, dès 1807, de voter une loi sur l'embargo pour empêcher, là encore une fois, les Américains d'aller commercer avec les Anglais. Sauf que ça posait quand même problème et qu'un certain nombre d'agriculteurs, de producteurs et d'armateurs de la nouvelle, ce qu'on appelait la Nouvelle-Angleterre, mais donc les États-Unis, eh bien, ils avaient beaucoup de mal. Donc il a fallu qu'on revoie les choses. Et celui qui, finalement, va déclarer la guerre, parce qu'il va s'entendre plus ou moins avec Napoléon, eh bien, c'est le fameux président Madison. C'est pour ça qu'on a parlé même aux États-Unis de la Madison Square, autrement dit la guerre de Madison. Et c'est lui, alors que ce n'est, on va le dire, pas un grand président, qui va être à l'origine, finalement, de cette guerre contre les Anglais.
12: Et comment les Anglais réussissent-ils à atteindre Washington? On parle d'une vraie humiliation.
13: Oui, alors ils veulent se venger. Il faut bien comprendre quand même que les Anglais, ils n'ont toujours pas digéré. Ça fait 30 ans à peu près qu'ils ont perdu tout ce qui était les États-Unis. Les États-Unis, dans un premier conflit, avaient brûlé justement une grande bibliothèque. Alors les Anglais, ils en avaient marre. Il faut quand même pas oublier que les Anglais, c'est avant tout une grande flotte de guerre. C'est quand même la meilleure flotte du monde. Donc ils vont réussir à un moment donné, ils partent du Canada, et ils vont réussir à se battre contre une flotte américaine qui va malheureusement ne pas réussir. Et donc les Américains vont arriver, ils vont aller jusqu'à Washington, et là ils vont brûler, on va dire, la première Maison Blanche, ils vont brûler le Parlement, et ils vont brûler justement la Grande Bibliothèque, j'allais le dire, un peu pour se venger de ce qui s'était passé quelques 30 ans plus tôt.
12: Et pourquoi les deux camps finissent-ils par négocier la paix ?
13: Parce que l'intérêt du système, c'est qu'une guerre, elle ne doit jamais durer. Je fais référence à ce qui se passe en ce moment. Et donc, il va y avoir un accord qui va se dérouler, parce qu'il y a une vraie guerre. La guerre va durer quand même plus de 2 ans. Hein. Il faut bien se dire, et le 24 août 1814, eh bien, c'est là où les Anglais vont rentrer à Washington. Ça va quand même poser un problème. Et on va donc décider de signer. Sauf que le temps qu'on décide, le 24 décembre 1814, de signer le papier, le contrat, parce que ça s'était négocié à l'étranger, à Gand, le contrat ne va arriver que le 14 février 1815, et entre-temps, les Américains vont continuer à se bagarrer, et encore une fois, vont réussir un petit peu à agrandir leur zone d'influence, et ça n'est véritablement qu'à la fin de cette année 1815, le 8 janvier, on va véritablement signer cette paix, et je rappelle que le président, il est toujours présent, mais c'est quand même grâce au général Andrew Jackson que les Anglais vont être battus et donc vont encore retourner vers le Canada où ils sont encore.
12: Merci beaucoup Didier.
13: Merci,
12: et à
13: Mallory.
12: La semaine prochaine pour une nouvelle date.
13: Avec plaisir.
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1: Je crois que je vous ai déjà parlé des courses qui reviennent et qui reviennent tout le temps, chaque semaine invariablement, avec un contenu de caddie tout aussi invariable en plus, le train-train quotidien quoi. Nous sommes tous à cette école-là, sauf peut-être Michelle Obama, mais bon, je ne l'envie pas non plus. Elle, si ça se trouve, rêve d'aller faire ses courses tranquillou au supermarché du coin, allez savoir. Bref, je repars pour les courses du samedi matin, je me gare un peu loin de l'entrée parce que c'est samedi et qu'il y a un monde fou. Oui, je sais, j'aurais dû me lever un peu plus tôt, mais c'est samedi quand même. Je ferme ma voiture, je chope un caddie et hop, c'est parti. Lumière de supermarché, musique dans les rayons, tout pour que notre cerveau se mette en off de tout raisonnement rationnel et me voilà telle une ménagère de plus de 50 ans zombie. Bon, ok, le tableau n'est pas enthousiasmant, là. Alors qu'en fait, il y a du bon aussi aux courses du samedi matin. On rencontre des amis. On évite d'autres amis aussi. Allez, avouez, vous faites ça aussi. Je vous ai déjà vu. Et puis, on se prend aussi un peu à flâner dans les rayons. C'est samedi. Et du coup, on achète un truc en promo dont on n'avait pas besoin. Mais bon, ils sont forts dans les supermarchés, faut dire. Et nous, on est faibles, tout fatigués de notre semaine que nous sommes. Je passe en caisse, je fronce le sourcil en découvrant le montant des courses, mais furtivement, toujours furtivement. Car oui, objectivement, j'ai craqué sur un peu trop de trucs inutiles. En fait, ce sourcil froncé est devenu comme un réflexe conditionné. Il n'a plus vraiment de sens, mais il faut que je le fasse quand même. Je dis au revoir et bonne journée à la caissière, enfin à l'hôtesse de caisse, parce que je suis bien polie, et me voilà sur le parking. Les mains cramponnées à mon caddie, m'embarquant très sûre de moi dans l'allée F4. Et au milieu de cette allée, zigzagant entre les voitures qui sortent de leur place et celles qui se jettent sur la dite place à peine libérée, je m'aperçois que je ne sais plus du tout où se trouve ma voiture. Petit moment de gêne. Bêtement, ma première réaction intérieure est tout faire pour que personne ne voie que je suis totalement perdue. C'est nul. D'abord parce que tout le monde a la tête dans son caddie et personne ne me regarde ni ne me remarque. Ridicule. Et puis, il y a ce petit moment de panique, le cœur qui se serre un peu. Pourquoi suis-je incapable de me rappeler l'endroit? Suis-je en train de tomber malade? Non, en fait, je suis juste un peu épuisée. Beaucoup peut-être même. Surtout ne pas pleurer, ça va bien se passer. Le parking ne fait quand même pas la surface de l'Ouzbékistan, donc ça devrait aller. Et j'étais juste en allée N15. C'est facile à confondre avec la F4, non? Mais voilà ma voiture.
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0: 5 recettes à la une, ça sent déjà bon. Bonjour à tous. Aujourd'hui, dans le studio d'enregistrement de Radio Fidélité, nous accueillons une jeune auditrice, Roxane, qui vient nous partager une délicieuse recette facile à faire par des enfants. Bonjour Roxane.
1: Bonjour Chantal.
0: Merci d'être là Roxane. De quelle recette vas-tu nous parler ?
1: Le gâteau déguisé en poisson.
0: C'est bien alléchant. Roxane, nous t'écoutons.
1: Pour faire ce gâteau, il faut prévoir les ingrédients suivants. Un yaourt nature, 2 pots de yaourt de sucre, 3 pots de yaourt de farine, 3 œufs, un demi-pot de yaourt d'huile, un paquet de levure, un sachet de sucre vanillé. Pour la décoration, une cuillerée à soupe de confiture, 2 grandes boîtes de Smarties et un paquet de barquettes fourrées. Préchauffe le four à 180 degrés. Verse le contenu du pot de yaourt dans un saladier. Garde bien le pot. Il servira à mesurer les autres ingrédients. Casse les 3 œufs dans le saladier. Mélange bien. Ajoute les 2 pots de sucre et les 3 pots de farine et tu remues avec une cuillère en bois. Complète avec le paquet de levure et le sachet de sucre vanillé. Mélange à nouveau. Pour finir, verse le demi-pot de yaourt d'huile et bat vigoureusement pour obtenir une pâte homogène. Verse la pâte dans un moule rond et mets au four environ 30 minutes. Laisse-le refroidir un peu avant de le démouler. Coupe une part du gâteau, environ 1/6, et enlève-la. Ça y est, la bouche du poisson est là. Mets cette part à l'opposé, pointe vers le gâteau et regarde. Tu as la queue du poisson. Maintenant, on va décorer le gâteau. Nappe ton gâteau d'un peu de confiture, mets des Smarties pour former l'œil, le tour du gâteau et toute la queue en faisant des jolis dégradés de couleurs. Passons aux écailles. Coupe en deux les barquettes fourrées et place les demi-barquettes sur deux rangées avec les pointes dirigées vers la queue. Remets un Smarties entre chaque écaille. Que c'est beau! Bon appétit!
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3: Audience générale, Léon XIV est revenu dans sa catéchèse sur son voyage apostolique en Espagne. Il a invité à regarder le monde avec les yeux de Dieu, capable de reconnaître dans chaque personne une aspiration à la vérité, à la justice et à l'espérance. Le caveau des patriarches à Hébron, en Cisjordanie, passe sous contrôle israélien. Décision du ministre israélien des Finances qui rogne encore un peu plus les droits des Palestiniens qui avaient en charge ce lieu saint commun aux trois religions du livre. La lutte contre le djihadisme dans le Sahel pousse la Côte d'Ivoire à se rapprocher de ses deux voisins du Nord, le Burkina Faso et le Mali. La coopération sécuritaire doit être renforcée entre les trois pays. Alors que la Coupe du Monde de football bat son plein, retour sur les relations entre le gouvernement américain et la FIFA, l'organisatrice de cet événement planétaire. Des relations qui ne sont pas très saines, comme nous le verrons.
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3: Bonjour. Retour donc du pape sur son voyage apostolique en Espagne lors de l'audience générale. Place Saint-Pierre, c'était ce matin. Dans sa catéchèse, Léon XIV a évoqué les grandes étapes de sa visite dans la péninsule ibérique, rendant grâce pour l'accueil reçu et invitant les fidèles à regarder le monde avec les yeux de Dieu, capable de reconnaître dans chaque personne une aspiration à la vérité, à la justice et à l'espérance. Les précisions de Moriba Camara.
5: Oggi desidero proporre alcune riflessioni sul viaggio apostolico che ho compiuto la settimana scorsa.
6: Relisant les étapes de Madrid, Barcelone, Montserrat et les îles Canaries de son quatrième voyage apostolique, l'évêque de Rome a rendu grâce pour l'accueil chaleureux du peuple espagnol, soulignant la manifestation joyeuse de la foi et de l'affection rencontrée tout au long de sa visite. Selon lui, cette mobilisation traduit le besoin généralisé de se retrouver est unie sur un fondement vrai et profond, fondement que seul le Christ peut garantir, car l'Évangile répond, a-t-il rappelé, à la recherche de la vérité et la soif de justice.
5: La ricerca della verità e la sete di giustizia.
6: Le pape a également confié avoir perçu chez les personnes le besoin d'entendre l'évangile de l'espérance dans une humanité marquée par les crises et les incertitudes qui se lient sur les visages des enfants, des victimes d'abus, des détenus, des jeunes et des migrants. Évoquant enfin les îles Canaries, Léon XIV a souligné l'importance du dialogue, de la fraternité, de la rencontre entre les peuples comme le chemin qui mène à la civilisation. De l'amour.
5: Il cammino che conduce alla civiltà dell'amore.
3: Un compte rendu signé Moriba Camara. À l'issue de l'audience, Léon XIV est revenu sur l'actualité internationale, sur l'Ukraine notamment, où il déplore de nombreuses victimes innocentes, des secouristes tués, des églises et des sites du patrimoine culturel ravagés par les flammes, a-t-il dit, en référence au bombardement de la Laure, des grottes de Kiev et de la cathédrale de la Dormition lundi. Le pape a exprimé sa proximité aux proches des victimes ainsi qu'aux blessés. Dans ses saluts, le pape a aussi partager sa satisfaction après la conclusion d'un accord entre la République islamique d'Iran et les États-Unis, résultat encourageant, selon ses mots, d'un travail patient de dialogue et de négociation. Il a salué les parties impliquées, espérant que l'entente contribue à renforcer la confiance mutuelle, la sécurité, la stabilité au Moyen-Orient, en favorisant le dialogue et la coopération entre les peuples. Est-ce que ce sera le cas au Liban, malgré le fait que le front libanais soit concerné dans l'accord qui doit être signé vendredi à Genève? L'armée israélienne poursuit ses bombardements dans le sud du pays du Cèdre, notamment dans la région de Nabatieh. Ces frappes sont intervenues alors que l'Iran a fait savoir à Israël qu'il s'exposait à des représailles s'il continue de tirer sur le Liban. Le chef du Hezbollah, Naïm Qassem, doit lui s'adresser à ses partisans ce soir pour évoquer l'accord négocié sans lui et sans les Israéliens. Toujours concernant Israël, des colons israéliens ont incendié la nuit dernière une mosquée dans la ville de Jijilia en Cisjordanie. C'est la salle des ablutions qui a été la plus touchée. Des expressions hostiles ont été écrites sur les murs du bâtiment. C'est le dernier acte en date des colons contre la population palestinienne. À Hébron, cette fois, Hébron qui est la principale ville du territoire palestinien, le gouvernement israélien a pris le contrôle du caveau des patriarches, un lieu saint pour les trois religions du livre. Les Palestiniens disposé depuis 1997 en vertu d'un accord de l'autorité sur ce site sur lequel s'étend aussi une mosquée. La décision du ministre israélien des Finances Bezalel Smotrich de donner toute autorité à Israël n'est que la dernière attaque contre ce lieu de culte, comme nous l'explique à Jérusalem Valérie Ferrand.
7: Ces déclarations de Bezalel Smotrich viennent montrer clairement les objectifs anciens des religieux sionistes qui veulent s'emparer donc de l'ensemble du caveau des patriarches après avoir déjà transformé en synagogue la moitié de la mosquée d'Ibrahim suite au massacre de 29 fidèles musulmans par un colon israélien en février 1994, quelques mois donc seulement après la signature des accords de paix d'Oslo. En 1997, un protocole avait été signé pour gérer ce lieu saint et c'est donc ce protocole, en fait, que le ministre israélien déclare abolir. Par la même occasion, rappelons que toute cette zone de la vieille ville est restée sous occupation israélienne après les accords de paix d'Oslo. Et l'objectif est également d'expulser les dizaines de milliers de familles palestiniennes qui y vivent dans des conditions littéralement atroces. Cette situation est d'autant plus grave que Hébron a toujours été en fait un précurseur des plans israéliens pour Jérusalem et plus particulièrement pour l'esplanade des mosquées que les extrémistes religieux juifs et chrétiens sionistes veulent détruire pour construire sur le site le temple juif.
3: Valérie Ferron à Jérusalem. La Côte d'Ivoire disposée à relancer la coopération sécuritaire avec le Burkina Faso et le Mali, c'est ce qu'a déclaré le ministre ivoirien de la Défense lors de sa visite hier au Salon international de la Défense Eurosatory à Paris. Le but d'un tel rapprochement, c'est de mutualiser les forces pour faire face à la menace terroriste en dépit des tensions diplomatiques avec les militaires au pouvoir dans ces deux pays. Les explications à Abidjan de Mohamed Lamine.
8: Alors que les relations ne sont pas au beau fixe avec ses deux voisins, depuis l'arrivée des militaires actuels au pouvoir, la Côte d'Ivoire se dit disposée à renouer le dialogue sécuritaire avec le Mali et le Burkina Faso. Le ministre de la Défense, par ailleurs vice-premier ministre, veut faire preuve de pragmatisme face au péril. Tene Birima Ouattara a déclaré à l'AFP, je cite, « Je reste convaincu d'une chose, le terrorisme tel qu'il se présente actuellement ne peut être vaincu par un État. Il faut qu'il y ait une collaboration, une mutualisation des forces. » Le ministre de la Défense a plusieurs fois évoqué ce souhait. En avril 2024, il s'était rendu lui-même au Burkina Faso, dans la localité frontalière de Niangoloko, pour y rencontrer

0: face à des femmes déplacées par la violence des gangs en Haïti. Antonio Guterres était hier dans l'île. Il a déploré ne pas avoir réussi à mobiliser le monde pour alléger les souffrances des habitants. Vous l'aurez noté, c'est la Coupe du monde de football aux États-Unis, au Canada et au Mexique. L'événement sportif n'échappe jamais aux polémiques. Et cette année, la principale, c'est la proximité du patron de la FIFA, Gianni Infantino, avec Donald Trump. Et elle n'est pas passée inaperçue, cette influence. Si le sport a toujours recouvert une dimension politique, on atteint des niveaux records. C'est ce qu'estime Ronan Evin, directeur des Football Supporters Europe. L'organisation des supporters européens a récemment déposé une plainte auprès de la Commission européenne pour dénoncer les abus de position de la FIFA.
1: Ce qui est nouveau, c'est l'alignement complet, voire même la soumission du président de la FIFA à Donald Trump et à son administration. C'est une stratégie qu'il a déjà déployée dans le passé, c'était le cas pour la Coupe du Monde en Russie, pour la Coupe du Monde au Qatar, mais qui a tendance à s'accélérer. La FIFA est en position de faiblesse vis-à-vis de l'administration Trump, elle a très peu de leviers. Comme on voit, un arbitre a été refusé d'entrer sur le territoire américain et la FIFA n'a rien pu faire d'autre que d'accepter la décision. Et cette position d'alignement était censée, selon la FIFA, selon des cadres autour de Gianni Infantino, permettre d'obtenir un certain nombre de décisions favorables de la part de l'administration Trump. C'est totalement l'inverse. Et donc, ça démontre que cette stratégie a failli, que la FIFA a largement perdu le contrôle de sa propre Coupe du Monde parce que des décisions qui devraient lui revenir sont en réalité en suspens parce que elles sont entièrement dépendantes de l'administration Trump. Donc on est sur un degré de politisation qui a déjà été vu précédemment, mais un degré de soumission, d'alignement avec l'administration en place qui est inédit à l'époque moderne de la Coupe du Monde.
0: Des propos recueillis par Omblin Roux. Voilà, c'est la fin de cette édition. Prochain retour de l'actualité en langue française, ce sera à 18h, heure de Rome. D'ici là, vous pouvez retrouver toutes nos informations sur notre site internet www.vaticannews.va. Excellente journée à toutes et à tous.
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4: Bonjour à tous. La Coupe du Monde de football 2026 est officiellement lancée. C'est un événement sportif majeur, suivi dans le monde entier. La compétition se déroule cette année aux États-Unis, au Canada et au Mexique. Juste avant son coup d'envoi, l'Église mexicaine a mis en garde contre les risques liés à la traite des êtres humains. Une préoccupation qui rejoint l'intention de prière du pape Léon XIV pour ce mois de juin, faire du sport une école de fraternité, de rencontre et de paix. Nous en parlons ce matin avec Geneviève Collat, qui a créé et qui coordonne le collectif Ensemble contre la traite des êtres humains pour le Secours catholique Caritas France. Geneviève Collat, bonjour.
5: Bonjour.
4: Alors tout d'abord, lorsque l'on parle de traite d'êtres humains aujourd'hui, de quelle réalité parle-t-on ?
5: Alors on parle d'une réalité aux multiples visages parce que c'est à la fois l'exploitation par le travail, l'esclavage domestique, l'exploitation sexuelle, la contrainte à commettre des délits ou des crimes, la mendicité forcée. Donc c'est un phénomène en fait qui est un phénomène à la fois d'ampleur, mais souvent invisible, et vraiment qui a des faces différentes.
4: Et qui sont les personnes les plus exposées ?
5: Les plus vulnérables, bien sûr, parce que les personnes que l'on recherche pour les exploiter en général, ce sont les personnes qui vont être des proies le plus facile possible. Donc, des personnes qui sont en situation irrégulière, des personnes qui sont handicapées, des personnes, des jeunes, des très très jeunes, de plus en plus jeunes, donc des enfants. Voilà, et c'est toutes les personnes qui vont être des proies faciles et qui vont pouvoir facilement être pris pour cible.
4: Dans son message, la Commission pour la protection des mineurs de l'archidiocèse primatiale de Mexico a dit sa préoccupation face aux risques que représente un événement tel que la Coupe du Monde. Qu'est-ce qui est dénoncé exactement ?
5: Il y a à la fois, en fait, il y a des choses qui se sont passées déjà avant, parce qu'on en parle maintenant, mais il y a eu tous les travaux qui ont été faits dans les stades ou pour accueillir le public, où là, il a pu y avoir déjà de l'exploitation au travail pour les personnes qui ont dû, dans un temps réduit, pouvoir construire les infrastructures nécessaires à l'accueil. Et puis, il y a maintenant que les personnes arrivent dans les différents pays, puisque cette année, la Coupe du Monde

0: dans différents pays, le risque pour des personnes de se dire que finalement elles ne sont pas chez elles et c'est peut-être plus facile de exploiter des personnes en pensant que parce qu'on n'est pas chez soi, ça va être plus facile de le faire.
1: Quels sont les facteurs de risque de ce phénomène ?
0: Les risques, c'est que en fait, on utilise ces personnes-là. D'abord, au niveau du travail, beaucoup plus avec des horaires pas possibles, avec des règles qui sont tout à fait inhabituelles, et que finalement ces personnes-là soient exploitées complètement, où on leur fait miroiter des sommes d'argent, des façons d'être accueillies, qui sont pas du tout la réalité forcément de ce qu'ils vont trouver sur place. Donc ça, c'est une première chose. Mais les autres risques, c'est aussi les risques de personnes qui, se trouvant dans une situation et dans un contexte qui n'est pas leur contexte habituel, ne voient pas de problème à exploiter sexuellement des personnes qu'elles vont trouver là.
1: Léon XIV a déclaré le 8 février dernier, c'était à l'occasion de la 12e journée mondiale de prière et de réflexion contre la traite des personnes. Mm-hmm. Je le cite, l'instabilité géopolitique, les conflits armés créent un terrain fertile pour les trafiquants qui exploitent les personnes les plus vulnérables. Certaines villes hôtes de cette Coupe du Monde 2026, elles sont des zones de forte circulation migratoire notamment. Ça augmente encore plus les vulnérabilités ?
0: Oui, ça augmente encore plus les vulnérabilités, c'est certain, parce que ces personnes qui se trouvent dans des situations souvent irrégulières vont beaucoup plus facilement que d'autres accepter des situations tout à fait intolérables pour elles-mêmes, tout cela pour pouvoir finalement aider leur propre famille parfois. Et donc, c'est évident que le fait qu'il y ait des déplacements amène encore plus cette situation.
1: Alors là, on parle de la Coupe du Monde de 2026 qui vient de commencer, mais ce n'est pas le premier grand événement sportif qui suscite des réactions sur le prix humain qu'il représente. Peut-être vous pouvez nous en parler. Je pense à la Coupe du Monde au Qatar en 2022, les JO 2024 aussi, il y avait des mises en garde.
0: Oui, je crois que c'est intéressant parce qu'en fait, on a tendance à parler de ça en France quand il s'agit d'événements qui sont à l'autre bout du monde. Et il faut savoir quand même que au moment des Jeux Olympiques en 2024, beaucoup d'associations en France ont travailler pour sensibiliser sur cette question des Jeux Olympiques et Paralympiques. Le Secours catholique, par exemple, avait fait un dossier qui s'appelait « Les oubliés de la fête » qui permettait de voir à quel point dans ce type de rassemblement, de rencontre, parfois les personnes sans-abri étaient envoyées loin de là où elles étaient pour promouvoir l'image de la France, que des personnes étaient exploitées particulièrement pendant la préparation ou pendant les Jeux Olympiques eux-mêmes, et aussi que les conditions de travail n'étaient pas toujours très dignes pour les personnes embauchées à cette occasion-là. Voilà. En plus de ça, il y a aussi tout ce qui concerne, et c'est important parce que je pense qu'on peut pas parler des humains sans parler de l'environnement, mais aussi le fait que ces grands rassemblements-là, c'est pas forcément très bon pour le climat aujourd'hui.
1: Vous travaillez avec des réseaux catholiques internationaux, je pense notamment au sein du réseau Quatnet, chrétien contre la traite des êtres humains, mais aussi avec le ministère ad hoc du Vatican. Est-ce que vous observez aujourd'hui une mobilisation croissante de l'Église sur cette question spécifique de la traite des êtres humains ?
0: Très nettement, parce qu'en fait, ça fait plus de 25 ans en fait, que je travaille sur cette question-là, et au début, quand on parlait du sujet... personne ne voulait croire que c'était quelque chose qui avait lieu en Europe. Et en fait, on sent aujourd'hui que déjà au niveau des instances de l'Église, ce sujet-là commence à apparaître, à être suivi. Il y a eu il y a quelques années, la conférence des évêques de France qui avait fait un document épiscopat sur ce sujet-là, alors que c'était un sujet dont on parlait très peu. Voilà, le travail qui est fait aussi à Rome a permis de travailler vraiment au niveau international sur cette question-là. Et je pense que ça enrichit tout à fait le travail parce que la traite est parfois interne à un pays, mais le plus souvent aussi internationale. Et c'est vraiment important de pouvoir travailler cette question-là avec toutes les structures. Et le Vatican a vraiment pris cette question-là depuis quelques années comme un sujet important.
1: Par quoi ça passe, on imagine, les réponses concrètes apportées? C'est d'abord peut-être de la sensibilisation, une forme des formations?
0: Alors, je dirais, il y a là aussi différentes choses. Il y a d'une part tout ce qui est la sensibilisation du grand public, parce qu'il faut faire connaître le sujet, faire tomber les idées reçues, qui sont parfois des barrières pour pouvoir justement combattre ce fléau. Il y a aussi ensuite tout ce qui est la prévention des publics à risque. Donc là, les associations sont très engagées dans ce domaine-là. Prévenir les jeunes qui veulent partir à l'international, de ne pas le faire dans n'importe quel cadre. Prévenir dans certains lieux les risques d'exploitation. Il y a aussi tout ce qui est l'accompagnement des victimes. Et quand on parle d'accompagnement des victimes, on parle d'un accompagnement global, à la fois social, juridique, dans le domaine de la santé, dans le domaine de l'hébergement. En fait, l'accompagnement de personnes victimes de traite, c'est forcément global. Et ça ne peut pas être simplement en regardant une petite facette des choses. Ensuite, il y a tout ce qui est le plaidoyer. C'est-à-dire que c'est un sujet qui commence à être pris en compte au niveau français, au niveau international, mais on se doit absolument de faire avancer les lois, de faire appliquer aussi celles-ci. Et là, il y a un vrai travail à faire. Et puis, il y a aussi, parce que c'est un phénomène international, le fait de travailler en réseau international, mais déjà aussi de travailler en réseau en France. Et quand je parle de travail en réseau, c'est à la fois entre institutions, entre associations et aussi les deux ensemble.
1: Vous venez d'esquisser un peu la question suivante que je voulais vous poser. Comment garantir la dignité humaine?
0: Garantir la dignité humaine, c'est mener une approche par les droits. Et mener une approche par les droits, ça veut dire qu'il ne s'agit pas simplement de vouloir accompagner telle ou telle personne individuellement, mais qu'il faut réellement voir le problème dans son ensemble et dans toutes les dimensions. Donc c'est un peu ce que je viens de dire, mais j'insisterai là-dessus pour dire que parfois on laisse de côté les questions de justice. Or, en fait, une personne, pour vraiment dépasser ce qu'elle a pu vivre, la justice, ça va être un domaine très important pour lui permettre d'aller de l'avant, le fait que ce qu'elle a vécu soit reconnu, le fait d'être dédommagé aussi. Ça, c'est vraiment des choses importantes et sur lesquelles on doit encore beaucoup travailler aujourd'hui. Même si, et ça c'est positif, on voit, et on l'a vu dans certains pays par rapport à la Coupe du Monde de football en Amérique latine, il y a eu des rencontres de procureurs généraux, par exemple, au Mexique, me semble-t-il, qui en fait ont réfléchi ces derniers temps justement sur les risques de traite des êtres humains à l'occasion de la Coupe du Monde.
1: Ça fait écho avec l'intention de prière du pape Léon XIV qui rappelait que le sport doit être une école de fraternité. Qu'est-ce que ça nous dit, cet appel sur notre responsabilité collective?
0: Ça nous dit en fait que chacun d'entre nous doit déjà vraiment faire attention pour ne pas construire des idées reçues finalement, ou partir d'idées reçues et les divulguer à d'autres. Et collectivement, ça nous amène à réellement se dire que ce genre de de question, elle doit être résolue tous ensemble, quel que soit en fait qu'on soit dans l'éducation, qu'on soit dans la santé, qu'on soit dans le logement, qu'on soit dans la justice, dans la police, et ça amène à très réellement vivre une certaine fraternité en fait entre personnes qui veulent aider une personne à s'en sortir, mais aussi aider à vraiment combattre le fléau dans son ensemble.
1: Merci Geneviève Collat d'avoir été l'invitée de la matinale de KTO Radio. Je rappelle que vous avez créé et que vous coordonnez pour le Secours catholique Caritas France le collectif Ensemble contre la traite des êtres humains.
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1: Mort à presque 105 ans, le 29 mai 2026, Edgar Morin reçut les honneurs d'une cérémonie aux Invalides et déjà, lors de son 100e anniversaire, c'est dans la cour d'honneur du Palais des Papes que le Festival d'Avignon lui a rendu hommage en 2021, fait très rare. Et on a souvent dit d'Edgar Morin qu'il était un omnivore culturel. C'est vrai au sens où il se passionne pour toutes les disciplines de la connaissance. Mais ce n'est pas un de ces touristes de la culture qui, finalement, s'intéresse plus ou moins à tout, mais sans chercher à approfondir. Non. Edgar Morin fouille ce qu'il cherche à comprendre et à connaître. Il passera, par exemple, un long séjour en Californie pour s'imprégner de la nouvelle culture du numérique. Et puis, quand Morin veut comprendre comment la ruralité aborde la modernité, il s'installe dans un village de Bretagne pour y vivre. Pour y vivre pratiquement un an. Lorsqu'il décide encore de mieux connaître la vie dans les villes, il coproduit un film pour le Festival de Cannes de 1961, La chronique d'un été. Chaque fois, il fuit les stéréotypes et les idées reçues pour restituer la diversité. Restituer la diversité, mais dans la dynamique des convergences. Il sera résistant, pas un peu, hein, résistant entre autres à Toulouse, résistant qui risque sa vie, particulièrement le jour où il s'apprête à entrer dans un appartement. Mais quelque chose lui dit en lui-même qu'il ne faut pas. Alors il rebrousse chemin. Il a eu la prémonition que c'était un piège. Il échappe ainsi réellement à la Gestapo. C'est lui, Morin, qui parle de prémonition. Lui, Morin, qui parle de prémonition dans son livre de 2008, Mon chemin. Prémonition ne fait pas partie du vocabulaire habituel de ses collègues scientifiques, mais Morin n'est fermé à aucune hypothèse. Il sera aussi directeur de recherche au CNRS. Et durant la guerre, Morin est un communiste convaincu, mais assez vite le stalinisme le rebute. Alors curieusement, c'est un camarade communiste qui va prononcer le réquisitoire contre Morin, qui sera exclu alors du Parti communiste français. Curieusement, parce que cette femme sera un peu plus tard une anticommuniste très médiatique. Le parcours de Morin n'est pas un long fleuve tranquille, même les berges sont très, très agitées. Épisodiquement, Morin fait des bouts de chemin, avec un grand nombre d'intellectuels aussi divers que François Mauriac, Albert Camus ou Roland Barthes.

Qu'est-ce qui a rendu Morin si célèbre? Sans doute son œuvre, très diversifiée et actualisée. Sa vie aux multiples engagements, dont la résistance, mais surtout son opus majeur en 6 volumes, écrit entre 1977 et 2006, c'est-à-dire pendant 29 ans, dont le titre indique le thème « La méthode » aux éditions du Seuil. Déjà, Descartes en 1637, et depuis Descartes, aucun grand philosophe n'avait osé écrire un discours sur la méthode. Edgar Morin a cette audace, d'autant plus téméraire qu'il va en grande partie s'opposer au cartésianisme. Cartésianisme à l'origine de l'essor de l'Occident et des progrès scientifiques des XVIIIe et XIXe siècles. L'idéal cartésien est celui d'idées claires et distinctes. La méthode d'Edgar Morin, elle, est de révéler la complexité des choses et du monde. Le poète Boileau, au XVIIe siècle, très imbu du classicisme dont Descartes est le champion, écrit, je cite, « Ce qui se conçoit bien s'énonce clairement, et les mots pour le dire nous viennent aisément. Magnifique Alexandrin, avec coupe à l'hémistiche, comme il se doit. » Descartes va ainsi conseiller de diviser la difficulté de tout problème en autant de propositions qu'il est nécessaire pour que, dans la suite du raisonnement, le passage d'une proposition à l'autre soit rendu simple et donc évident. Trouver des suites d'éléments simples pour décortiquer la complexité. La méthode de Morin, elle, est en quelque sorte l'inverse. Il n'y a rien de simple, rien d'isolable. Tout phénomène n'existe que par sa relation à d'autres phénomènes dans des ensembles organiques. La complexité est inextricable et malgré tout, il nous faut la comprendre. En fait, Morin n'est pas le premier à penser cette méthode. Ferdinand de Saussure, au début du XXe siècle, nous montre que dans une langue, il n'y a pas de termes positifs que seraient les sons et les mots. Il n'y a, dit-il, que des différences. Et montagne, par exemple, est un mot qui ne fait sens que parce que il n'est pas, c'est-à-dire par sa différenciation avec vallée et bien d'autres mots. Bachelard explique qu'un électron n'existe que par son rapport au positon du noyau dans la relation atomique. Einstein est le physicien de la relativité, c'est-à-dire de l'interaction de toutes les forces cosmiques. Morin arrive à point nommé pour généraliser cette vision des choses.

0: Le 19e siècle est celui des dialectiques de l'histoire. Par exemple, Marx nous invite à penser la dialectique de la bourgeoisie et du prolétariat, c'est-à-dire de l'opposition par laquelle se comprennent réciproquement et la bourgeoisie et le prolétariat. L'histoire ne peut, pour Marx, se poursuivre que par le dépassement de cette opposition, de cette dialectique, par la disparition finale des classes sociales. Ce n'est pas l'idée de Morin. Prenant des exemples contemporains, Morin va montrer que les contradictions ne sont pas dépassables. Il n'y a pas de synthèse dialectique. Exemple. Oui à la mondialisation, compte tenu de ses aspects coopératifs internationaux, mais non à la mondialisation, pour sauver les territoires et l'autonomie vivrière des nations. Les deux idées contradictoires restent vraies. Morin appelle cela la dialogique au lieu de la dialectique. Un autre aspect de sa méthode est le récursif. Normalement, du moins si on reste cartésien, les causes sont antérieures aux effets. Hein, le feu d'abord fait bouillir l'eau ensuite. Or, en biologie, il se trouve que la cause de l'œil, par exemple, c'est sa conséquence. Curieux ça. L'œil est apparu pour voir. Le pour voir est la cause de l'œil. De plus, d'une façon générale, le tout est dans chaque partie et chaque partie est dans le tout, comme le montre le vivant. En effet, la totalité du patrimoine génétique est contenue dans chaque cellule. Par ailleurs, Morin conseille vivement l'interdisciplinarité en s'opposant au cloisonnement des disciplines à l'école comme dans la recherche scientifique. Ainsi, la nouvelle histoire, ce qu'on appelle la nouvelle histoire, tient compte des statistiques, de la santé, de l'agronomie, de la météorologie, etc. Morin ou Braudel ne sont pas les seuls. Benoît XVI, dans ses encycliques sur la vérité, invite les théologiens à utiliser les apports des sciences physiques et humaines. La vérité s'enrichit, mais elle devient aussi de plus en plus complexe. Attention de bien éviter la mode de la soi-disant post-vérité que proclame Donald Trump. Au nom de la liberté d'expression, Morin, lui, ne pense pas qu'on puisse dire n'importe quoi, vrai ou faux. Certes, il y a des contradictions difficiles à penser, comme par exemple le photon, qui serait une particule sans masse, c'est-à-dire quelque chose qui n'est rien. Mais c'est par la raison que Louis de Broglie parvient à cette contradiction et à cette conclusion contradictoire. Le danger de la raison est aussi, dit Morin, dans le journal Le Monde du 23 mars 1988, bien, le danger de la raison est, paradoxalement, la rationalisation qui nous empêcherait de penser les contradictions ensemble. Et oui, c'est complexe. Autre danger que Morin évite, celui de croire que les notions de système ou de structure par lesquelles les éléments d'un organisme se connectent entre eux deviennent des carcans idéologiques. Morin s'oppose ainsi aux structuralistes qui envisagent la mort du sujet pensant, étouffé par les systèmes contraignants. Les gros appareils intellectuels fermés sont heureusement ébranlés par l'effet d'un simple papillon. L'effet papillon. Prigogine, son détecteur, était un ami de Morin et de la complexité.
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1: Je ne sais pas dire je t'aime. Ma femme me reproche tout le temps, mon mari me reproche de ne pas savoir lui dire que je l'aime. Et c'est vrai que je n'y arrive pas, ça ne sort pas de ma bouche. Pourquoi ? Pourquoi est-ce que je ne sais pas ? Et je sens que ce n'est pas possible, je n'y arriverai jamais. Voilà ce que j'entends en tant que psychologue ou accompagnateur. Souvent des reprochés à l'autre, il ne sait pas dire, tu ne sais pas dire que tu m'aimes. Or, c'est tellement important puisque c'est le besoin fondamental de l'homme et que Dieu nous dit qu'il nous aime. Alors, comment ça se fait que tu as tant de mal à dire ces simples mots ? Est-ce que c'est parce que tu es un perfectionniste invétéré, quelqu'un de très exigeant, qui ne pourrait dire « je t'aime » que si tu le sens parfaitement, que si l'autre est parfait, correspond totalement à ce que tu voudrais, à l'image idéale que tu as? Mais est-ce que c'est ça, aimer? Est-ce que dire « je t'aime », ce n'est pas « j'accepte ce que tu es » et il y a plein de choses que j'aime en toi et je t'aime dans ton être et je t'aime dans l'enfant de lumière que tu es? C'est vrai qu'il y a un seul mot en français, alors que dans certaines langues, il y en a plusieurs et qu'il faudrait au moins des dizaines de mots pour différencier l'amour-possession, l'amour-domination, l'amour-projection, on veut que l'autre soit comme soi, et l'amour véritable, qui aime l'autre dans la différence. Mais est-ce que tu pourrais apprendre le relatif et à dire ce « je t'aime » ? Peut-être tu as du mal à le dire parce que tu étais étouffé par des « je t'aime » ou qu'on a abusé de toi, affectivement, quand tu étais tout petit, tu ne t'en rappelles pas. Eh bien, je t'invite à t'exercer petit à petit à dire des mots d'amour pour que le « je t'aime » puisse venir maintenant dans ta bouche et dans ton cœur.
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3: Au nom du Père et du Fils et du Saint-Esprit. Mon Seigneur et mon Dieu, je crois de tout mon cœur que tu es ici, que tu me vois, que tu m'entends. Je t'adore à genoux devant toi. Je te demande le pardon de mes péchés et ton aide pour faire de mon mieux ce moment de prière. Marie, ma Mère Immaculée, Saint Joseph et mon ange gardien, intercédez pour moi. Tiens, cet évangile du jour, j'ai l'impression de l'avoir déjà lu. Mais oui, c'est celui qu'on a entendu le mercredi des cendres. Ce bel enseignement que tu nous fais, Seigneur, sur le jeûne, la prière et l'aumône, les trois piliers du carême. Mais alors, comment se fait-il que le carême soit passé ? Nous avons fêté Pâques, l'Ascension, la Pentecôte, et rebelote au temps ordinaire, nous réentendons le même évangile. Peut-être est-ce pour nous dire, Seigneur, que tu nous invites à la vigilance, à ne jamais retomber dans la routine, à toujours chercher ton intimité dans la vie de prière, à toujours faire des petits sacrifices qui sont l'expression de notre amour et à être ouvert aux besoins des autres qui nous entourent, pas simplement pendant le carême, mais tous les jours de l'année. Dernièrement, j'ai été frappé par une discussion avec des jeunes de mon patronage en région parisienne qui étaient de l'église orthodoxe copte en Égypte. Il me disait qu'à peine avaient-ils fini les fêtes de Pâques qu'ils avaient commencé un nouveau jeûne, le jeûne des apôtres, et que dans leur église, il n'y avait pas moins de 200 jours de jeûne prévus chaque année, donc bien plus strict que chez les catholiques. Et cela m'a impressionné. Je me suis dit, et moi, qu'est-ce que je fais pour Jésus ? Qu'est-ce que je fais pour toi, Seigneur ? Qu'est-ce que je suis capable de t'offrir par amour pour toi, sans attendre le carême ? Alors permets-moi, toi qui m'écoutes, de te faire quelques petits rappels en présence du Seigneur, à qui je parle aussi. Comment, Seigneur, grandir dans ton amour jour après jour? Comment recommencer dans la lutte spirituelle par ces petits combats de la vie ordinaire? Ces combats qui sont les petits combats de l'amour. Ce temps ordinaire sera extraordinaire si, Seigneur, je cherche à le sanctifier, si je cherche à transformer chaque heure de ma vie en une offrande d'amour en ta présence. Par la prière qui est appelée à grandir, comme un chemin de croissance. Il y a ces 10 minutes avec toi, Jésus, mais aussi l'expérience que je peux faire, c'est que si je suis fidèle à ces 10 minutes, elles deviendront très courtes. Et tu m'inspireras, Seigneur, au bout d'un moment, par exemple une visite au Saint-Sacrement, un court passage dans une église, spécialement en ce mois de juin, le mois du Sacré-Cœur, le mois où nous vénérons particulièrement ta présence, Seigneur, dans l'Eucharistie. Mais aussi, pourquoi pas, la messe en semaine. Saint Carlo Acutis s'étonnait de voir de longues files d'attente devant les magasins pour avoir le dernier jeu vidéo à la mode, et de ne voir que si peu de personnes prier devant le Saint-Sacrement dans les églises. Pourtant, il disait qu'il était bien là, le Christ, prisonnier d'amour. Alors, en ce mois de juin, pourquoi ne pas rendre visite au Christ présent dans le Saint-Sacrement, dans les tabernacles, dans les églises? Pourquoi pas une petite visite au Saint-Sacrement chaque jour? La prière doit être comme un gant adapté à la main, ni trop petit, ni trop grand. Si je n'ai pas encore de temps de prière, pourquoi ne pas commencer par un temps court, une prière du soir, puis la lecture de l'Évangile, puis décider d'un temps, d'un lieu, et mener le combat de la fidélité. Et si je suis fidèle, peu à peu, la prière deviendra un besoin. Ce sera le lieu où, Seigneur, tu me rempliras, tu me transformeras par ta grâce, et puis tu pourras m'inspirer, Seigneur, une petite chose supplémentaire, la prière du chapelet, l'Angélus à midi, un temps de lecture spirituelle, une vie de saint, par exemple. Est-ce que je pense à prier le chapelet, cette belle prière, où, par le regard de la Vierge Marie, ta mère, Seigneur, je te regarde, je médite sur les mystères de ta vie. Seigneur, tu nous parles en second lieu du jeûne. À quel jeûne tu peux m'appeler, Jésus, dans ma vie de tous les jours? Le jeûne des écrans, c'est bien pendant le carême, mais c'est bien aussi au-delà. Ce jeûne très agréable au Seigneur dans une société où tout est fait pour nous détourner de ce que Dieu attend de nous à chaque instant, de mon travail, de ma prière, de mon ouverture aux personnes qui m'entourent. Ces écrans, ces algorithmes peuvent gouverner mes désirs et me mener par le bout du nez. Alors Seigneur, aide-moi dans ce combat à t'offrir ces petits jeûnes qui te sont agréables. Ce clic supplémentaire que je ne vais pas faire par amour pour toi. Cette idée que j'ai dans la tête, cette recherche sur Internet, cette curiosité que je vais te sacrifier pour mieux me concentrer sur toi, sur ta présence dans mon travail, dans ma prière, sur l'étude que tu attends de moi. Aide-moi aussi à maîtriser mon appétit, à prendre un peu moins de ce que j'aime durant les repas, à ne pas oublier l'ingrédient de la mortification, c'est-à-dire ce refus que les désirs de mon corps prennent toute la place pour que mon esprit soit toujours le maître et non l'esclave. Et enfin, l'aumône. Le pape Léon, dans sa dernière encyclique, nous met bien en garde contre les divisions d'un monde sans Dieu, d'un monde qui se déshumanise, qui oublie les interactions sociales, et qui devient peu à peu gouverné par la technique. L'aumône dans nos sociétés occidentales, au-delà de l'argent, de la nourriture ou des vêtements donnés de manière très concrète aux personnes qui en ont besoin, peut aussi vouloir rendre la vie plus agréable aux autres par une salutation, un mot à mes collègues de travail, à ne jamais m'habituer à la présence des personnes qui m'entourent. Seigneur, donne-moi la grâce de les écouter, de prendre le temps de les laisser me raconter leur journée avant de raconter les miennes, mon conjoint, mes enfants. Et puis l'offrande très agréable du sourire qui peut transformer la journée des autres et mettre beaucoup de joie autour de moi. L'offrande du sourire, voilà une belle aumône, Seigneur, surtout quand il me coûte, quand je me suis levé de mauvaise humeur ou quand j'ai mal dormi la nuit. Seigneur, c'est sous le regard de la Vierge Marie, ta mère, ma mère, que je veux aussi vivre cette journée, que je puisse, Vierge Marie, la rendre extraordinaire dans ce qu'elle a de plus ordinaire, en y mettant un supplément d'amour, un surplus de don de soi, sans oublier que le combat continue, le combat de la prière, du jeûne, de l'aumône, puisque c'est le combat de l'amour. Je te remercie, mon Dieu, des bonnes résolutions, des beaux désirs et des lumières que tu as semées dans mon cœur pendant ce moment de prière. Je te demande de m'aider à les faire fructifier. Marie, ma Mère Immaculée, Saint Joseph et mon ange gardien, accompagnez-moi toujours en chemin. Au nom du Père et du Fils et du Saint-Esprit.
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Après avoir entendu avec bonheur la contrebasse de Ray Brown, le saxo de Charlie Rouse, la trompette de Chet Baker, voici le tout dernier album de Till Brunner, un petit bijou.

Sur le tout dernier album de Émile Parisien, nous retrouvons entre autres le pianiste Joachim Kuhn. Pour cet album Sfumato, produit par le label Acte.

Le tout dernier album du trompettiste Niels Peter Molvær, que l'on vient d'entendre, apparu très récemment sur le label OK.

amateur de jazz, de blues et de bonne musique. Je vous dis donc à la semaine prochaine, même heure, même antenne. C'est André de Chabannes qui a produit cette émission. Que Dieu vous bénisse et salut à vous tous.

0: 15h.
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0: Chers amis de KTO, bienvenue sur la place Saint-Pierre de Rome. Avec le pape qui est acclamé par la foule des pèlerins, nous allons participer à l'audience générale de ce mercredi 17 juin 2026. Voilà, après son petit tour dans l'assemblée sur la place Saint-Pierre, le pape rejoint l'estrade d'où il pourra diriger et puis nous partager son expérience spirituelle lors de cette audience générale.
1: Il Santo Padre da ora inizio all'udienza generale introducendola con il segno della croce.
0: Le pape va introduire cette célébration avec le signe de la croix et nous recevrons à la fin sa bénédiction.
2: Nel nome del Padre, del Figlio e dello Spirito Santo. La pace sia con voi.
0: La paix soit avec vous.
3: Lecture de l'Évangile selon Saint Jean. Jésus dit à ses disciples : Ne dites-vous pas encore 4 mois et ce sera la moisson ? Et moi je vous dis : Levez les yeux et regardez les champs déjà dorés pour la moisson. Je vous ai envoyé moissonner ce qui ne vous a coûté aucun effort. D'autres ont fait l'effort et vous en avez bénéficié. Parole du Seigneur.
2: Cari fratelli e sorelle, buongiorno e benvenuti.
0: Chers frères et sœurs, bonjour et bienvenue.
2: Oggi desidero proporre alcune riflessioni sul viaggio apostolico che ho compiuto la settimana scorsa.
0: Aujourd'hui, je souhaite vous proposer quelques réflexions sur le voyage apostolique que j'ai effectué la semaine dernière en Espagne.
2: Barcelone.
0: Visitant Madrid, Barcelone,
2: Isole Canarie,
0: l'abbaye de Montserrat et les îles Canaries.
2: In 4 paesi africani, questa volta mi sono trovato immerso.
0: Après un long périple dans 4 pays africains, je me suis cette fois retrouvé plongé dans un pays européen doté d'une ancienne et très riche tradition catholique. Il est apparu clairement que dans l'Espagne d'aujourd'hui, qui a connu de notables changements sociaux et culturels, le pape a été partout accueilli avec enthousiasme et avec une ouverture à l'écoute. Je rends grâce à Dieu et à tout le peuple espagnol, au roi et aux autorités civiles, aux évêques et aux communautés ecclésiales. Le peuple de Dieu m'a beaucoup réconforté pour la manifestation joyeuse de sa foi et de son affection. À mon tour, j'ai confirmé les fidèles. Et comme évêque de Rome, je les ai encouragés à surmonter toute forme de division et d'opposition en cultivant toujours la communion, le dialogue, l'unité dans la diversité. Tel est le service propre au successeur de Pierre, service qui trouve une expression spécifique dans les voyages apostoliques, chaque fois adapté aux situations ecclésiales et sociales des pays visités. En Espagne, j'ai pu constater avec joie et à quel point les gens, de tous âges et de toutes conditions, attendaient la visite du pape. Partout, j'ai trouvé des foules venues m'accueillir avec une grande chaleur. Cela n'allait pas de soi et cela mérite réflexion. Naturellement, cette participation exprime avant tout, comme je le disais, à la foi du peuple espagnol. En même temps, je pense qu'elle manifeste le besoin généralisé de se retrouver unis sur un fondement vrai et profond, qui ne soit ni intéressé ni idéologique. Ce fondement est seulement le Christ. En dernière analyse, le Christ, seulement lui, peut garantir notre chemin, ainsi que l'Évangile à travers les inculturations nécessaires pour transmettre dans la vie des peuples. Il le peut parce que son message répond pleinement à ces deux exigences, la recherche de la vérité et la soif de justice.
2: À Madrid et à Barcelone,
0: à Madrid et à Barcelone. Nous nous sommes rassemblés dans les grandes cathédrales, ainsi que dans des stades ultramodernes. Nous avons prié le Saint-Chapelet à l'abbaye de Montserrat. Nous avons célébré la messe à la Sagrada Familia. Symbole majestueux, symphonie de pierre et de lumière qui parle à tous du mystère chrétien. Cette rencontre entre l'ancien et le moderne, entre la tradition catholique et la culture contemporaine, m'a fait percevoir de manière vive le caractère propre de l'Europe, sa richesse inestimable, en tant que réalité actuelle non dépassée. Il s'agit d'un patrimoine à préserver avec soin, afin de pouvoir l'investir dans le monde d'aujourd'hui avec ses défis historiques, la paix, l'écologie intégrale, le développement équitable et durable, le respect de la dignité humaine. Ce sont là des défis que le Concile Vatican II avait déjà clairement reconnus et sur lesquels le magistère qui a suivi est revenu jusqu'à ma récente encyclique Magnifica Humanitas, qui vise à protéger la personne humaine à l'ère de l'intelligence artificielle. J'ai perçu à travers ces différentes rencontres le besoin que les gens ont d'entendre dans la voix du pape l'évangile de l'espérance pour notre humanité d'aujourd'hui, durement éprouvée par les conséquences négatives d'un modèle de développement trompeur. Ce besoin qui s'est exprimé à travers les nombreux témoignages que j'ai pu entendre, des témoignages tantôt émouvants, tantôt édifiants, je l'ai reconnu aussi et surtout sur les visages des petits et des pauvres que j'ai rencontrés, comme ce fut le cas auprès d'un enfant qui m'a lu sa lettre à la paroisse, celui de certaines victimes d'abus, qui demande à être écouté, des détenus qui m'attendaient en prison, des jeunes pleins d'inquiétudes et de projets, des migrants dans les centres d'accueil des îles Canaries. C'est précisément aux îles Canaries, dernière étape de notre itinéraire, qu'une clé de lecture globale m'a été offerte. Elle m'a été offerte d'une part par la situation géographique même de cet archipel, et d'autre part par la réalité d'une église locale qui accueille un grand nombre de migrants forcés provenant surtout d'Afrique. Nous savons que le phénomène migratoire

0: les fruits produits en elle par la fécondité du message du Christ. D'ailleurs, l'un de ces fruits est précisément le dialogue entre les personnes et entre les peuples, la rencontre dans un esprit de fraternité qui permet de découvrir et d'apprécier mutuellement les valeurs dont l'autre est porteur. Ce chemin n'est pas facile. Il exige de la bonne volonté et l'aide de Dieu. Mais c'est le chemin qui mène à la civilisation de l'amour. Chers frères et sœurs, la devise de ce voyage apostolique en Espagne était « Alzad la mirada », « Levez les yeux ». Ce sont justement des paroles de Jésus adressées à ses premiers disciples pour leur apprendre à voir dans les personnes et dans les foules le désir de vie et de vérité, de plénitude. C'est à moi d'abord que le Seigneur répète ces paroles. Et par sa grâce, j'en ai fait l'expérience également au cours de ce voyage. Aujourd'hui, je voudrais partager avec vous cette invitation. Levons les yeux. Apprenons de Jésus à regarder notre prochain, les gens, le monde avec les yeux de Dieu. C'est-à-dire avec amour, respect et compassion. Enfin, je tiens à remercier tous ceux qui ont prié pour le bon déroulement de ce voyage apostolique, en particulier les communautés de moniales contemplatives qui, en Espagne, grâce à Dieu, sont très nombreuses. Continuez à prier afin que par l'intercession de la Vierge Marie, les graines que j'ai semées portent des fruits abondants. Merci.
1: Très Saint-Père, les fidèles de langue française sont heureux de vous exprimer leurs sentiments les plus respectueux et leur filial attachement. Ils vous assurent de leurs prières pour leur personne et pour votre ministère de successeur de Pierre. À la fin de cette audience, nous chanterons le Notre Père en latin. Puis le Saint-Père impartira la bénédiction apostolique. Il l'accorde spécialement aux enfants, aux personnes âgées, aux malades, et aux personnes qui sont dans l'épreuve. Il bénira également les chapelets et les autres objets de dévotion que vous avez apportés à cette intention. Voici le résumé de la catéchèse que vient d'exposer Sa Sainteté le pape Léon XIV. Chers frères et sœurs, bonjour et bienvenue. Je voudrais revenir aujourd'hui avec vous sur le voyage apostolique que j'ai accompli la semaine dernière en Espagne. Partout, j'ai été accueillie par un enthousiasme débordant de foi et d'affection, mais aussi par une véritable ouverture à l'écoute du successeur de Pierre, venu conforter les fidèles. J'ai ainsi pu les encourager à dépasser toute forme de division ou d'opposition, en cherchant toujours la communion, le dialogue et l'unité dans la diversité. Cet enthousiasme me semble reposer sur le besoin de se retrouver unis sur un fondement vrai et profond qui ne soit ni intéressé ni idéologique, à savoir le message du Christ répondant à la recherche de vérité et à la soif de justice qui habite l'homme. Reçu dans les grandes cathédrales comme dans les stades récents, j'ai pu percevoir la richesse d'un patrimoine inestimable cohabitant avec les réalités les plus modernes, caractéristiques des pays d'Europe. Mais surtout, les diverses rencontres, souvent émouvantes ou édifiantes, m'ont fait comprendre la soif d'entendre, dans les paroles du pape, l'évangile de l'espérance, afin d'apprendre, selon la devise du voyage, à lever les yeux. À présent, Sa Sainteté va saluer en italien les francophones.
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0: sacerdoti e gli studenti delle varie scuole, impariamo da Gesù a guardare il prossimo, le persone e il mondo con gli occhi di Dio, cioè con amore, rispetto e compassione. Vi benedico di cuore.
1: En s'adressant aux francophones, le Saint-Père vient de dire: Je salue cordialement les pèlerins de langue française venus du Bénin et de France, en particulier le groupe de la Réunion, les prêtres et les élèves des diverses écoles. Apprenons de Jésus à regarder le prochain, les personnes et le monde avec les yeux de Dieu, c'est-à-dire avec amour, respect et compassion. Je vous bénis de grand cœur.
0: Colgo con soddisfazione il raggiungimento di un accordo tra la Repubblica Islamica dell'Iran e gli Stati Uniti d'America.
2: Je souhaite qu'il y ait un accord entre l'Iran et les États-Unis, un document qui sera écrit vendredi prochain. Et je souhaite que ce soit vraiment un grand travail de négociation. Et je remercie tous les pays qui se sont engagés pour faire advenir cette rencontre de vendredi prochain. Et nous attendons tous que cet accord puisse contribuer à renforcer la confiance réciproque, la sécurité et la stabilité au Proche-Orient, en promouvant des chemins de coopération et de dialogue entre les peuples.
0: Arrivano invece notizie dolorose sulla guerra in Ucraina.
2: Nous venons de recevoir des nouvelles assez alarmantes sur l'Ukraine. Tant de victimes innocentes, tant de personnes tuées, tant d'églises et de lieux culturels dévastés par les flammes. Je suis proche de tous ceux qui pleurent leurs proches. Je prie pour tous les malades et pour tous ceux qui servent et aident ceux qui sont dans les difficultés. Et je prie pour que, et prions pour que la guerre finisse. Prions le Seigneur pour qu'il y ait des chemins de dialogue pour rendre possible une paix juste et durable.
0: Rivolgo il mio cordiale benvenuto.
2: Je salue aussi
0: ai pellegrini di lingua italiana.
2: Les pèlerins de langue italienne, mais aussi de tous ceux qui sont ici, sur cette place, et en particulier le pape salue
0: la diocesi di Volterra.
2: Les pèlerins du diocèse de Volterra, qui est venu avec son évêque, Monseigneur Campioni.
0: Cari fratelli e sorelle,
2: chers frères et sœurs, que votre pèlerinage auprès des apôtres Pierre et Paul renforce votre foi et vous pousse à poursuivre le chemin de la sainteté, à suivre l'Évangile et l'enseignement de l'Église. Le pape accueille également les séminaristes de différents diocèses italiens, ainsi que les aumôniers de différentes prisons italiennes. À chacun, le pape souhaite d'être de bons travailleurs à la vigne du Seigneur.
0: San Bartolomeo in Galdo e Santa Barbara in Salento.
2: Le pape salue aussi différentes paroisses qui sont venues aujourd'hui, ainsi que des associations sportives,
0: la squadra di basket Jungle T Palestrina,
2: des équipes de basket qui sont venues,
0: l'associazione Banca del Tempo di Piana degli Albanesi.
2: Ainsi que toutes les associations, le pape invoque la grâce de Dieu et l'intercession maternelle de la Sainte Vierge. Mes pensées, les pensées du pape vont aussi envers les jeunes, les malades, les nouveaux époux.
0: Siamo alle soglie del periodo estivo.
2: Nous sommes à l'aube du temps de vacances, du repos et des pèlerinages. Je souhaite à vous qui êtes en train de faire des examens, je vous souhaite après de pouvoir faire des expériences religieuses, sociales et spirituelles. Je souhaite que les malades puissent trouver de l'aide auprès de vos proches. Et vous, chers nouveaux époux, je vous souhaite d'utiliser ce temps estival pour approfondir toujours plus la valeur de la mission dans l'Église et dans la société. Je vous donne à vous tous ma bénédiction.

Voilà, c'était l'audience générale avec le pape Léon XIV qui, au cours de cette rencontre, a pu faire le point sur son voyage apostolique en Espagne la semaine dernière. Je remercie également toutes les équipes de Télé Vatican, de Vatican Média, de KTO pour la diffusion de cette émission en direct avec le pape. Bonne journée à tous.

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1: Notre-Dame de Lourdes, je viens te demander ta protection. Aide-moi, avec mon mari également, à guérir de nos problèmes de santé. Ô Marie, nous avons confiance en toi. Merci Marie, Sainte Bernadette, priez pour nous.
2: Notre-Dame de Lourdes, Sainte Petite Bernadette, protégez Quentin. Aidez-nous à trouver un médecin qui le prenne en main et qui le soigne. Merci. Veillez sur toute notre famille.
3: Sainte Bernadette, merci de venir en aide ma nièce Michèle, qui rentre pour la troisième fois en chimio aujourd'hui. Merci d'apporter votre soutien et merci de protéger toute ma petite famille. Merci beaucoup.
4: Au nom du Père et du Fils et du Saint-Esprit, chers frères et sœurs, soyez les bienvenus à Lourdes, dans cette grotte de Massabielle, où la Vierge Marie, l'Immaculée Conception, est apparue à Bernadette. Avec elle, nous méditerons les mystères glorieux du rosaire. Nous prions avec tous les pèlerins présents à Lourdes. Nous prions aussi avec tous ceux et celles qui, de par le monde, nous sont unis par l'écoute de leur radio chrétienne francophone, par l'écoute de la chaîne de télévision catholique Catéo, par leur connexion au site internet du Sanctuaire de Lourdes. Je crois en Dieu, le Père Tout-Puissant, Créateur du ciel et de la terre, et en Jésus-Christ, son Fils unique, notre Seigneur, qui a été conçu du Saint-Esprit, est né de la Vierge Marie, a souffert sous Ponce Pilate, a été crucifié, est mort et a été enseveli, est descendu aux enfers, le troisième jour est ressuscité des morts, est monté aux cieux, est assis à la droite de Dieu, le Père Tout-Puissant, d'où il viendra juger les vivants et les morts. Prions aux intentions de notre pape Léon XIV, les intentions qu'il porte, les intentions de toute l'Église, et spécialement pour son prochain voyage en France. Notre Père qui es aux cieux, que ton nom soit sanctifié, que ton règne vienne, que ta volonté soit faite sur la terre comme au ciel. Je vous salue Marie, pleine de grâce, le Seigneur est avec vous. Vous êtes bénie entre toutes les femmes, et Jésus, le fruit de vos entrailles, est béni. Je vous salue Marie, pleine de grâce, le Seigneur est avec vous. Vous êtes bénie entre toutes les femmes, et Jésus, le fruit de vos entrailles, est béni. Je vous salue Marie, pleine de grâce, le Seigneur est avec vous. Vous êtes bénie entre toutes les femmes, et Jésus, le fruit de vos entrailles, est béni. Sainte

et in saecula saeculorum. Amen. Ô Marie conçue sans péché. Premier mystère glorieux, Jésus est ressuscité. Du psaume 17, je t'aime, Seigneur, ma force, Seigneur, mon roc, ma forteresse, Dieu, mon libérateur, le rocher qui m'abrite. Vierge Marie, montrez le chemin à ceux qui sont perdus et qui cherchent des repères, qu'ils viennent s'appuyer sur Jésus comme on vient s'appuyer sur ce rocher. Notre Père qui es aux cieux, que ton nom soit sanctifié, que ton règne vienne, que ta volonté soit faite sur la terre comme au ciel. Je vous salue Marie, pleine de grâce, le Seigneur est avec vous. Vous êtes bénie entre toutes les femmes, et Jésus, le fruit de vos entrailles, est béni. Je vous salue Marie, pleine de grâce, le Seigneur est avec vous. Vous êtes bénie entre toutes les femmes, et Jésus, le fruit de vos entrailles, est béni. Je vous salue Marie, pleine de grâce, le Seigneur est avec vous. Vous êtes bénie entre toutes les femmes, et Jésus, le fruit de vos entrailles, est béni. Je vous salue Marie, pleine de grâce, le Seigneur est avec vous. Vous êtes bénie entre toutes les femmes, et Jésus, le fruit de vos entrailles, est béni. Je vous salue Marie, pleine de grâce, le Seigneur est avec vous. Vous êtes bénie entre toutes les femmes, et Jésus, le fruit de vos entrailles, est béni. Je vous salue Marie, pleine de grâce, le Seigneur est avec vous. Vous êtes bénie entre toutes les femmes, et Jésus, le fruit de vos entrailles, est béni. Je vous salue Marie, pleine de grâce, le Seigneur est avec vous. Vous êtes bénie entre toutes les femmes, et Jésus, le fruit de vos entrailles, est béni. Je vous salue Marie, pleine de grâce, le Seigneur est avec vous. Vous êtes bénie entre toutes les femmes, et Jésus, le fruit de vos entrailles, est béni. Je vous salue Marie, pleine de grâce, le Seigneur est avec vous. Vous êtes bénie entre toutes les femmes, et Jésus, le fruit de vos entrailles, est béni. Je vous salue Marie, pleine de grâce, le Seigneur est avec vous. Vous êtes bénie entre toutes les femmes, et Jésus, le fruit de vos entrailles, est béni.

0: Ô Marie, conçue sans péché. Deuxième mystère glorieux, Jésus monte au ciel. Levant les mains, Jésus les bénit, et tandis qu'il les bénissait, il se sépara d'eux et fut emporté au ciel. Vierge Marie, nous vous confions les jeunes. Délivrez-les du désespoir et de toutes les entraves. Donnez-leur l'enthousiasme et la persévérance pour monter malgré les chutes et les tâtonnements. Que Jésus les protège et les bénisse. Notre Père, qui es aux cieux, que ton nom soit sanctifié, que ton règne vienne, que ta volonté soit faite sur la terre comme au ciel. Je vous salue Marie, pleine de grâce, le Seigneur est avec vous. Vous êtes bénie entre toutes les femmes, et Jésus, le fruit de vos entrailles, est béni. Je vous salue Marie, pleine de grâce, le Seigneur est avec vous. Vous êtes bénie entre toutes les femmes, et Jésus, le fruit de vos entrailles, est béni. Je vous salue Marie, pleine de grâce, le Seigneur est avec vous. Vous êtes bénie entre toutes les femmes, et Jésus, le fruit de vos entrailles, est béni.
1: Sainte Marie, Mère de Dieu, priez pour nous pauvres pécheurs, maintenant et à l'heure de notre mort.
0: Je vous salue Marie, pleine de grâce, le Seigneur est avec vous. Vous êtes bénie entre toutes les femmes, et Jésus, le fruit de vos entrailles, est béni. Je vous salue Marie, pleine de grâce, le Seigneur est avec vous. Vous êtes bénie entre toutes les femmes, et Jésus, le fruit de vos entrailles, est béni.
1: Sainte Marie,
0: je vous salue Marie, pleine de grâce, le Seigneur est avec vous. Vous êtes bénie entre toutes les femmes, et Jésus, le fruit de vos entrailles, est béni. Je vous salue Marie, pleine de grâce, le Seigneur est avec vous. Vous êtes bénie entre toutes les femmes, et Jésus, le fruit de vos entrailles, est béni.
1: Sainte Marie, Mère de Dieu, priez pour nous pauvres pécheurs, maintenant et à l'heure de notre mort.
0: Je vous salue Marie, pleine de grâce, le Seigneur est avec vous. Vous êtes bénie entre toutes les femmes, et Jésus, le fruit de vos entrailles, est béni. Je vous salue Marie, pleine de grâce, le Seigneur est avec vous. Vous êtes bénie entre toutes les femmes, et Jésus, le fruit de vos entrailles, est béni.
1: Sainte Marie, Mère de Dieu, priez pour nous pauvres pécheurs, maintenant et à l'heure de notre
0: mort. Je vous salue Marie, pleine de grâce, le Seigneur est avec vous. Vous êtes bénie entre toutes les femmes, et Jésus, le fruit de vos entrailles, est béni. Gloria, Patri et Filio, et Spiritu Sancto.

0: Ô Marie, conçue sans péché. Troisième mystère glorieux, Jésus envoie l'Esprit Saint. Les actes des apôtres. Ils virent apparaître des langues qu'on aurait dites de feu qui se partageaient, et il s'en posa une sur chacun d'eux. Tous furent remplis d'Esprit Saint. Ils se mirent à parler en d'autres langues. Vierge Marie, obtenez l'unité de l'Église. Empêchez le diviseur de tout uniformiser, comme à Babel. Que les chrétiens soient unis au pape. Que la diversité ne forme pas une cacophonie, mais une symphonie. Notre Père qui es aux cieux, que ton nom soit sanctifié, que ton règne vienne, que ta volonté soit faite sur la terre comme au ciel. Je vous salue Marie, pleine de grâce, le Seigneur est avec vous. Vous êtes bénie entre toutes les femmes, et Jésus, le fruit de vos entrailles, est béni.
1: Sainte Marie,
0: je vous salue Marie, pleine de grâce, le Seigneur est avec vous. Vous êtes bénie entre toutes les femmes, et Jésus, le fruit de vos entrailles, est béni. Je vous salue Marie, pleine de grâce, le Seigneur est avec vous. Vous êtes bénie entre toutes les femmes, et Jésus, le fruit de vos entrailles, est béni.
1: Sainte Marie, Mère de Dieu, priez pour nous pauvres pécheurs, maintenant et à l'heure de notre mort. Amen.
0: Je vous salue Marie, pleine de grâce, le Seigneur est avec vous. Vous êtes bénie entre toutes les femmes, et Jésus, le fruit de vos entrailles, est béni. Je vous salue Marie, pleine de grâce, le Seigneur est avec vous. Vous êtes bénie entre toutes les femmes, et Jésus, le fruit de vos entrailles, est béni.
1: Sainte Marie, Mère de Dieu, priez pour nous pauvres pécheurs, maintenant et à l'heure de notre mort. Amen.
0: Je vous salue Marie, pleine de grâce, le Seigneur est avec vous. Vous êtes bénie entre toutes les femmes, et Jésus, le fruit de vos entrailles, est béni. Je vous salue Marie, pleine de grâce, le Seigneur est avec vous. Vous êtes bénie entre toutes les femmes, et Jésus, le fruit de vos entrailles, est béni.
1: Sainte Marie, Mère de Dieu, priez pour nous pauvres pécheurs, maintenant et à l'heure de notre mort. Amen.
0: Je vous salue Marie, pleine de grâce, le Seigneur est avec vous. Vous êtes bénie entre toutes les femmes, et Jésus, le fruit de vos entrailles, est béni. Je vous salue Marie, pleine de grâce, le Seigneur est avec vous. Vous êtes bénie entre toutes les femmes, et Jésus, le fruit de vos entrailles, est béni.
1: Sainte Marie, Mère de Dieu, priez pour nous pauvres pécheurs, maintenant et à l'heure de notre mort.
0: Je vous salue Marie, pleine de grâce, le Seigneur est avec vous. Vous êtes bénie entre toutes les femmes, et Jésus, le fruit de vos entrailles, est béni.

Marie, conçue sans péché. Quatrième mystère glorieux, Marie est élevée au ciel. Du livre de l'Apocalypse, le dragon se mit en colère contre la femme. Il partit faire la guerre au reste de sa descendance. Vierge Marie, fortifiez ceux qui subissent les assauts du démon. Prenez-nous comme votre descendance, vos enfants. Donnez-nous les armes et la détermination pour le combat spirituel. Notre Père qui es aux cieux, que ton nom soit sanctifié, que ton règne vienne, que ta volonté soit faite sur la terre comme au ciel. Je vous salue Marie, pleine de grâce, le Seigneur est avec vous. Vous êtes bénie entre toutes les femmes, et Jésus, le fruit de vos entrailles, est béni. Je vous salue Marie, pleine de grâce, le Seigneur est avec vous. Vous êtes bénie entre toutes les femmes, et Jésus, le fruit de vos entrailles, est béni. Je vous salue Marie, pleine de grâce, le Seigneur est avec vous. Vous êtes bénie entre toutes les femmes, et Jésus, le fruit de vos entrailles, est béni. Je vous salue Marie, pleine de grâce, le Seigneur est avec vous. Vous êtes bénie entre toutes les femmes, et Jésus, le fruit de vos entrailles, est béni. Je vous salue Marie, pleine de grâce, le Seigneur est avec vous. Vous êtes bénie entre toutes les femmes, et Jésus, le fruit de vos entrailles, est béni. Je vous salue Marie, pleine de grâce, le Seigneur est avec vous. Vous êtes bénie entre toutes les femmes, et Jésus, le fruit de vos entrailles, est béni. Je vous salue Marie, pleine de grâce, le Seigneur est avec vous. Vous êtes bénie entre toutes les femmes, et Jésus, le fruit de vos entrailles, est béni. Je vous salue Marie, pleine de grâce, le Seigneur est avec vous. Vous êtes bénie entre toutes les femmes, et Jésus, le fruit de vos entrailles, est béni. Je vous salue Marie, pleine de grâce, le Seigneur est avec vous. Vous êtes bénie entre toutes les femmes, et Jésus, le fruit de vos entrailles, est béni. Je vous salue Marie, pleine de grâce, le Seigneur est avec vous. Vous êtes bénie entre toutes les femmes, et Jésus, le fruit de vos entrailles, est béni.

Marie conçue sans péché. Cinquième mystère glorieux, Jésus couronne sa mère. De l'Apocalypse. Un grand signe apparut dans le ciel, une femme enveloppée de soleil, la lune sous ses pieds, et sur sa tête une couronne de 12 étoiles. Mère du peuple de Dieu, regardez ceux qui viennent autour de vous. Regardez tous ceux qui prient ce chapelet. Soyez pour eux bienveillantes. Regardez ce sanctuaire qui vous appartient. Notre Père qui es aux cieux, que ton nom soit sanctifié, que ton règne vienne, que ta volonté soit faite sur la terre comme au ciel. Je vous salue Marie, pleine de grâce, le Seigneur est avec vous. Vous êtes bénie entre toutes les femmes, et Jésus, le fruit de vos entrailles, est béni. Je vous salue Marie, pleine de grâce, le Seigneur est avec vous. Vous êtes bénie entre toutes les femmes, et Jésus, le fruit de vos entrailles, est béni. Je vous salue Marie, pleine de grâce, le Seigneur est avec vous. Vous êtes bénie entre toutes les femmes, et Jésus, le fruit de vos entrailles, est béni. Je vous salue Marie, pleine de grâce, le Seigneur est avec vous. Vous êtes bénie entre toutes les femmes, et Jésus, le fruit de vos entrailles, est béni. Je vous salue Marie, pleine de grâce, le Seigneur est avec vous. Vous êtes bénie entre toutes les femmes, et Jésus, le fruit de vos entrailles, est béni. Je vous salue Marie, pleine de grâce, le Seigneur est avec vous. Vous êtes bénie entre toutes les femmes, et Jésus, le fruit de vos entrailles, est béni. Je vous salue Marie, pleine de grâce, le Seigneur est avec vous. Vous êtes bénie entre toutes les femmes, et Jésus, le fruit de vos entrailles, est béni. Je vous salue Marie, pleine de grâce, le Seigneur est avec vous. Vous êtes bénie entre toutes les femmes, et Jésus, le fruit de vos entrailles, est béni. Je vous salue Marie, pleine de grâce, le Seigneur est avec vous. Vous êtes bénie entre toutes les femmes, et Jésus, le fruit de vos entrailles, est béni. Je vous salue Marie, pleine de grâce, le Seigneur est avec vous. Vous êtes bénie entre toutes les femmes, et Jésus, le fruit de vos entrailles, est béni. Sainte Marie, Mère de Dieu, priez pour nous pauvres pécheurs, maintenant et à l'heure de notre mort. Amen.

0: Ô Marie, conçue sans péché. Prions. Accorde à tes serviteurs, Seigneur notre Dieu, de posséder la santé de l'âme et du corps, et par la glorieuse intercession de la bienheureuse Marie toujours vierge, libère-nous des tristesses du temps présent et fais-nous goûter les joies de l'éternité par Jésus le Christ notre Seigneur. Amen. Le Seigneur soit avec vous. Et que Dieu Tout-Puissant vous bénisse, le Père et le Fils et le Saint-Esprit.
1: Amen.
0: Notre-Dame de Lourdes. Notre-Dame de Lourdes. Notre-Dame de Lourdes. Sainte Bernadette.
1: Priez.

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1: 16h.
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5: Psaume 68. C'est pour toi que j'endure l'insulte, que la honte me couvre le visage. Je suis un étranger pour mes frères, un inconnu pour les fils de ma mère. L'amour de ta maison m'a perdu. On t'insulte et l'insulte retombe sur moi. Et moi, je te prie, Seigneur, c'est l'heure de ta grâce. Dans ton grand amour, Dieu, réponds-moi. Par ta vérité, sauve-moi. Réponds-moi, Seigneur, car il est bon, ton amour. Dans ta grande tendresse, regarde-moi. Les pauvres l'ont vu, ils sont en fête. Vie et joie à vous qui cherchez Dieu. Car le Seigneur écoute les humbles, il n'oublie pas les siens emprisonnés. Que le ciel et la terre le célèbrent, les mers et tout leur peuplement. Ce psaume est d'abord le cri de détresse d'un malheureux, d'un humilié, peut-être d'un emprisonné. Apparemment, il s'agit d'un croyant persécuté pour sa foi, puisqu'il dit « C'est pour toi, sous-entendu toi, Dieu, que j'endure l'insulte et que la honte me couvre le visage. L'amour de ta maison m'a perdu. On t'insulte et l'insulte retombe sur moi. » La persécution est malheureusement une situation bien connue en Israël. D'une part, les prophètes ont tous été persécutés au sein même de leur peuple. Ce fut le cas avec Jérémie, nous l'entendons dans la première lecture de ce dimanche, mais on en dirait autant de tous les autres. D'autre part, et surtout, le peuple lui-même a été persécuté par les autres peuples. Mais si on y réfléchit, il n'est pas étonnant que le peuple choisi par Dieu pour être son prophète subisse le même sort que les prophètes individuels. Mais pourquoi un prophète ne meurt-il presque jamais dans son lit? Pourquoi faut-il qu'il subisse la honte et les insultes? De la même manière, Jésus dira « Il fallait que le Fils de l'homme souffrît. » Pourquoi est-ce inévitable? On peut dire qu'un prophète est un peu l'interprète de Dieu. On dit qu'il est la bouche de Dieu, puisqu'il proclame sa parole. Or, on sait bien que, comme disait Isaïe, nos pensées ne sont pas les pensées de Dieu et que ses chemins ne sont pas nos chemins. Et qu'il y a la même distance entre nos pensées et celles de Dieu qu'entre la terre et le ciel. Si donc le prophète se fait l'écho fidèle des pensées de Dieu, il est sans cesse en contradiction avec à peu près tout le monde. Il est condamné à être sans cesse à contre-courant. Sa parole, parfois sa simple présence, est un appel à la justice, à la sainteté, c'est-à-dire concrètement à l'amour des frères, au partage. Toute chose dont nous n'avons guère envie. Écouter de belles paroles, c'est facile. Mais les prophètes ne se contentent pas de dire de belles paroles. Ils appellent à changer de vie, ce qui est autrement plus dérangeant. La prédication des véritables prophètes ressemble à un projecteur braqué sur les recoins de notre vie et tout spécialement sur notre attitude envers les autres. Dans bien des cas, nous préférons éteindre la lumière. Par moments, cette hostilité submerge le prophète. Moïse a eu ses moments de découragement. Élie a supplié de mourir. Jérémie a regretté d'être né. Je vous lis quelques lignes de Jérémie qui éclairent la première lecture de ce dimanche. « Maudit le jour où je fus enfanté, le jour où ma mère m'enfanta, qu'il ne devienne pas béni. Et pourquoi Dieu ne m'a-t-il pas fait mourir dès le sein ? Ma mère serait devenue ma tombe, sa grossesse n'arrivant jamais à terme. Pourquoi suis-je donc sorti du sein? Pour connaître peine et affliction? Pour être chaque jour miné par la honte? » Au passage, on ne peut que remarquer la parenté de ce texte avec le livre de Job, ce qui n'a rien d'étonnant, puisque le personnage de Job représente le peuple d'Israël tout entier dans ses moments de détresse. Je reviens à notre psaume. Celui qui parle ici se compare à un noyé qui est en train de perdre pied. Il n'a plus la force de remonter. Je vous donne les premiers versets de ce psaume qui ne font pas partie de la liturgie de ce jour. « Sauve-moi, mon Dieu, Les eaux montent jusqu'à ma gorge. J'enfonce dans la vase du gouffre, rien qui me retienne. Je descends dans l'abîme des eaux, le flot m'engloutit. Là, on croit entendre les paroles de Jonas. Mais même au fond du gouffre, un vrai prophète ne perd pas confiance. La parole de Dieu qui lui cause tant de malheur est en même temps son soutien. Et notre psaume, après toute une série de lamentations, se transforme en prière pour enfin se terminer en action de grâce, déjà. Car il est sûr, malgré tout, d'être exaucé. Je commence par la prière. Et moi, je te supplie, Seigneur, c'est l'heure de ta grâce. Tire-moi de la boue, sinon je m'enfonce, que j'échappe à ceux qui me haïssent, à l'abîme des eaux, que les flots ne me submergent pas, que le gouffre ne m'avale pas, que la gueule du puits ne se ferme pas sur moi. Là, on croirait entendre Jérémie lui-même, car il a été jeté un jour dans un puits pour avoir tenu sur le temple des propos qui n'ont pas plu. Il faut dire, il a osé dire, cette maison sur laquelle le nom de Dieu a été proclamé, vous la prenez pour une caverne de bandits. Et vous vous rappelez que Jésus a tenu à son tour à peu près les mêmes propos, quand il a chassé les vendeurs du temple. Et quand saint Jean raconte cet épisode, il cite justement une phrase du psaume d'aujourd'hui, « Le zèle de ta maison me dévorera ». Enfin, ce psaume se termine par une prière d'action de grâce. C'est une donnée permanente de la prière juive que la supplication et l'action de grâce sont toujours étroitement mêlées. Et ici, le psalmiste chante déjà victoire. Non seulement lui-même sera sauvé, mais le peuple entendra enfin la voix de son Dieu et le bonheur pour tous pourra s'installer. Les pauvres l'ont vu, ils sont en fête. Vie et joie à vous qui cherchez Dieu. »

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1: Je reçois l'auteur du livre, Frère Alexandre de Garidel. Bonjour frère.
2: Bonjour Nathalie.
1: Vous êtes prieur du couvent des Carmes à Paris et auteur de cet ouvrage qui est paru il y a quelques mois, mais un ouvrage et un thème d'actualité. Ce livre, je le rappelle et je le conseille aux éditeurs, Dieu crève l'écran, repère spirituel en temps d'hyperconnexion, où vous êtes bien connecté aussi avec le pape Léon XIV qui vient donc de sortir cette encyclique en rapport aussi avec l'intelligence artificielle, un écho important pour vous ?
2: Oui, tout à fait. Et notamment, j'étais très heureux de découvrir dans l'encyclique du pape, Magnifique Humanité, plusieurs fois, il revient, et ce que j'évoque au début de mon livre, sur le fait que les écrans ne sont pas neutres. Et il dit cette très belle phrase que les écrans ont le visage de ceux qui les façonnent, qui les financent et qui les utilisent. Et ça revient plusieurs fois dans l'encyclique, et je suis très heureux parce que pour moi, c'est vraiment une prise de conscience qui se fait, je pense, actuellement, mais qui n'était pas le cas il y a 2-3 ans. On avait un regard très instrumental sur les écrans en disant « tout dépend ».

0: de fonctionnement qui ne vont pas nous grandir, mais qui vont plutôt nous avilir. Donc ne disons plus que les écrans sont neutres ou que l'IA est neutre et que ça dépend. Non, ça dépend de ceux qui les ont conçus.
1: Ils ont un réel impact. Alors, au fond, le combat, peut-être le combat de ce troisième millénaire, c'est de préserver, et je pense que c'est aussi un élément qui vous tient très très à cœur, de préserver cette intériorité, cette vie intérieure. Alors, l'homme moderne aurait-il peur de cette vie intérieure aujourd'hui, se laissant prendre, peut-être manger, dévoré, captivé aussi par tous ces écrans qui sont autour de lui?
0: Oui, alors pour tout dire, le titre initial de l'ouvrage devait s'appeler « L'urgence intérieure ». Voilà, bon, puis un truc, c'était pas assez vendeur. Donc, il y a eu un deuxième titre, mais effectivement, mon propos, c'est vraiment de dire ce dont nous avons besoin aujourd'hui, ce qui est vraiment urgent, c'est de préserver notre vie intérieure, alors même que la tendance humaine, effectivement, c'est d'aller vers ce qui est le plus grisant, le plus superficiel. Et encore une fois, je citais Pascal, Blaise Pascal, dans l'entretien précédent, qui, au XVIIe siècle, décrit déjà en France, avec les divertissements de l'époque, qui sont sans écran évidemment, la tendance humaine à aller vers l'extérieur. Mais aujourd'hui, on est capable, grâce ou à cause des écrans, à passer nos journées dans ce divertissement via des séries, via des jeux connectés ou des vidéos qui n'en finissent pas, en dehors de nous-mêmes, en dehors de notre réalité, de notre vie profonde, et de devenir des sortes de zombies, voilà, ou de hamsters qui ne vivent pas, mais qui survivent, qui n'habitent pas leur vie. Et c'est dramatique. Et c'est dramatique, parce que qu'est-ce que c'est qu'une personne humaine qui ne vit pas, qui n'habite pas sa vie? Ben, ce n'est plus une personne humaine. Elle l'est potentiellement, mais elle vit comme un robot, ou comme, même comme une forme d'animal. Donc il y a vraiment, effectivement, une urgence à non pas reprendre contrôle, mais en tout cas à choisir d'habiter notre vie humaine.
1: Réapprivoiser peut-être.
0: Ou réapprivoiser, si vous voulez, tout à fait, toutes nos couches, si je peux dire, nos différentes dimensions de profondeur. Et là, j'oppose vraiment le monde des écrans dans leur platitude. Voilà, typique des écrans, ils sont plats, ils n'ont pas de relief. Et la vie intérieure qui est caractérisée par la profondeur. La profondeur, la nuance, une forme de langage propre qui a besoin de s'élaborer et qui va nous chercher un niveau plus profond, plus vrai, plus existentiel. Et donc là, nous avons un choix à faire, qui est un choix au quotidien, de dire est-ce que nous voulons survivre et vivre dans une forme de platitude, d'écrasement des niveaux, ou est-ce que nous voulons vivre en profondeur, dans des vraies émotions beaucoup plus profondes que les choses superficielles, et il faut prendre le temps de descendre.
1: Il est question du salut de l'âme. Mm-hmm. Si on va un petit peu plus loin, l'homme est en mouvement, l'homme debout, vivant, l'homme qui est, permettez-moi, mais en écoutant aussi et en parlant des écrans, de ce numérique qui nous entoure, l'homme devient dépendant, quelque peu anesthésié face à tous ces écrans. Comment va-t-il pouvoir, par quels moyens, retrouver cette stature d'homme vivant et debout?
0: Ben moi je le dis, je pense qu'on peut utiliser ici la pédagogie que propose l'Église pendant le carême, voilà, qui est une pédagogie de mettre à distance un certain nombre d'activités ou de choses qui ne sont pas nécessairement mauvaises en elles-mêmes, sinon on le ferait pas du tout, mais qui prennent trop de place ou de temps dans notre vie. Et d'appliquer cette pédagogie au reste de l'année pour mettre en place des rituels de déconnexion, idéalement chaque jour, chaque semaine, chaque mois, avec des variations qui sont différentes. Voilà. Ne serait-ce que des temps privilégiés où je peux apprendre aujourd'hui à goûter la vie sans écran. Encore une fois, il ne s'agit pas de tomber dans la technophobie, de dire que les écrans et l'intelligence artificielle, tout ça est diabolique ou horrible, etc. Il y a beaucoup de choses positives à en tirer, mais simplement, elles viennent nous voler, ou nous nous laissons voler notre espace d'intimité avec le Seigneur, notre espace d'intimité avec nous-mêmes et avec les autres. Et donc, il faut nous décider avec courage, et donc là c'est un appel à la volonté, et effectivement, et choisir des moments privilégiés pour ça, pendant les vacances par exemple de l'été, puisqu'on n'est pas loin, pour dire voilà, aujourd'hui je choisis, et nous choisissons idéalement en couple, en famille, des temps où nous nous aidons, où nous nous entraidons les uns les autres à parler jusqu'au bout, sans sortir un téléphone, pendant le temps du repas, à le premier réflexe du matin, ne pas sortir son téléphone, mais peut-être acheter un réveil pour avoir un vrai réveil normal, c'est un investissement relativement faible, mais qui va nous permettre peut-être, premier jour,

0: geste du jour, eh bien, de dire merci à Dieu pour le don de la vie. Voilà, pour le soleil qui se lève, dire bonjour à nos proches, avant tout de suite d'aller voir notre téléphone avec nos notifications.
1: Alors, puisque vous parlez du réveil, vous parlez du téléphone portable, on se réveille comment? On se réveille à genoux et en prière, sans écran, ou on prend son téléphone portable et son application pour méditer l'évangile du jour et puis la prière du jour? Qu'est-ce que vous conseillez, Jean-Alexandre?
0: Moi, la première chose que je conseille, c'est effectivement, de se réveiller avec un réveil qui ne soit pas digital, enfin, en tout cas, qui ne soit pas un écran connecté. Ça permet vraiment de mettre à distance et d'empêcher toute tentation. Et puis, de chercher à ce que les premiers gestes et les premières paroles du jour soient orientées, si on est croyant, évidemment, vers Dieu, pour remercier pour le don de la vie et que ça passe par le corps. C'est-à-dire, ça peut être, première chose, je me lève, je me tiens debout, je me mets à genoux, je fais un lent signe de croix, je respire, c'est l'air de rien, je respire, j'inspire et j'expire pour prendre conscience de ce don du souffle qu'est l'esprit en moi. Et après, petit à petit, je vais prendre mes différentes activités, mes différents engagements, mais d'abord être des hommes et des femmes qui sont humains, des êtres spirituels, reliés, et pas être des machines tout de suite en se disant « le plus important, ce n'est pas la notification que j'ai vécue. La première chose qui est importante, c'est « ah tiens, je suis vivant aujourd'hui, je reçois le don de la vie, je reçois le don de la foi ». C'est ça la nouvelle du jour. Et c'est un niveau beaucoup plus profond, et ça touche effectivement, vous parlez du salut de l'âme. Merci Seigneur pour ce don de la vie, si je suis baptisé, merci Seigneur pour ce don de la foi, ce don du baptême. Et voilà, et ça me suffit pour vivre la journée aujourd'hui, le reste après on verra.
1: Alors comment retrouver un peu cette unité intérieure?
0: Cette unité intérieure, déjà il s'agit d'accepter que c'est pas moi qui vais la former. C'est-à-dire que l'unité intérieure, elle se reçoit. En revanche, ce qui dépend de moi, c'est de faire des choix pour que ma vie s'aligne dans une forme de cohérence et faire en sorte qu'il y ait un équilibre dans ma vie entre les temps où je suis connecté, bien sûr, mais aussi les temps de réflexion que nous avons déjà évoqués, les temps de relation aux autres, le temps de la prière, et découvrir petit à petit en moi cette unification qui se fait dans mon être humain, dans mon être filial d'enfant de Dieu, qui se fait petit à petit, mais aussi par un chemin de persévérance. Alors ça, c'est un point qui est important, dont je parle aussi dans un chapitre de mon livre, qui est la place de l'effort. Ouais. Nous avons besoin de retrouver la valeur de l'effort et la valeur de l'exercice, de l'ascèse, pour nous permettre, petit à petit, jour après jour, de résister à la facilité des écrans, en vue de mettre dans nos quotidiens des choses qui sont un peu plus exigeantes, mais qui nous font vraiment grandir. Et ça, c'est un chemin d'unification.
1: Et donc, ce sont des choix aussi.
0: Oui.
1: Et personnels, individuels.
0: Alors, je dirais personnels, mais aussi qui peuvent reposer sur le collectif si, dans ma famille, dans ma communauté, dans un groupe d'amis, nous pouvons faire une sorte de pacte pour nous entraider, quand l'un est plus faible, à choisir ensemble. Moi, j'aime bien dire au niveau familial, poser une règle. Poser une règle de dire dans cet espace, pas de téléphone ou pas d'objet connecté. Dans tel moment, la soirée familiale, pas de téléphone, pas d'objet connecté, sauf s'il y a vraiment besoin. Et tout le monde le respecte. Et ça va aider les uns les autres à vivre la joie d'un jeu de société gratuit, sans écran. C'est génial. Tout simple.
1: Donc il y a des choix à faire, hein. Tout simple.
0: Tout à
1: voilà,
0: fait.
1: Voilà. Oui, c'est une manière aussi de résister à notre monde numérique.
0: Oui, voilà, on a besoin de courage et d'actes simples comme ça.
1: Voilà, mais de courage. Hein. Oui. Voilà, il faut être déterminé, persévérant.
0: Persévérant, voilà.
1: Éviter le découragement. Hein,
0: oui, tout à fait.
1: Parce qu'il peut y avoir aussi des chutes.
0: Bien sûr.
1: Mais on se relève.
0: Pas grave, on recommence.
1: On se relève pour reprendre cette stature debout du vivant.
0: Voilà, ressusciter.
1: Ouais. Ressusciter. Frère Jean-Alexandre de Garidel, auteur de ce livre paru il y a quelques mois, que l'on peut se procurer, « Dieu crève l'écran, repère spirituel en temps d'hyperconnexion », de très bons outils, donc, et une bonne lecture. À demain, même lieu, même heure.
0: Nathalie.

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1: Un livre, une histoire. Aujourd'hui, Charles Péguy, maître de lecture de Philippe Villaret aux éditions L'Harmattan en 2025. Alors ce Charles Péguy, maître de lecture, est un ouvrage passionnant, même pour les gens qui n'aimeraient pas Charles Péguy. Charles Péguy, né en 1873, mort en 1914, un très grand auteur de notre littérature française, un poète, un écrivain, un penseur, un essayiste. Et ici, l'originalité du livre, si j'ose dire, c'est de nous le présenter comme un maître de lecture. Et cet ouvrage est signé de Philippe Villaret, professeur de chaire supérieure, donc en classe préparatoire, en lettres modernes, au lycée du Parc, à Lyon. Et de fait, Charles Péguy nous invite à lire, oserais-je dire, à savoir lire, à lire et à relire. Et l'auteur souligne à juste titre, en quatrième de couverture, que finalement, Charles Péguy, il y a longtemps, nous donne aujourd'hui des raisons d'interroger nos manières actuelles de lire. Finalement, pourquoi lisons-nous? Comment lisons-nous? Que lisons-nous? Et Péguy, toute sa vie, a été marqué par cela, car son expérience personnelle de 1873 à 1914, toute sa vie, finalement, c'est une vie de lecture. Et voilà ce que Péguy disait en 1903 aux instituteurs, à ces fameux hussards noirs de la République. « Enseigner à lire, telle serait la seule et véritable fin d'un enseignement, bien entendu, que le lecteur sache lire et tout est sauvé. » Alors, quand tout est sauvé, c'est le lecteur, mais aussi la société et la République. Péguy dit dans L'Argent que apprendre à lire, c'est la base de tout. Alors, effectivement, apprendre à lire, ce n'est pas toujours facile. C'est un long processus, très long processus, à l'issue duquel le jeune lecteur doit prendre seul la haute mer de la lecture littéraire et finalement faire lui-même cette expérience de la lecture. Mais pour cela, il doit être aidé. Et Péguy lui-même avoue qu'il a appris à lire à la maison. Je le cite, « Ce fut ma mère qui m'apprit à lire, puisque ma grand-mère ne savait pas. » Donc il avait une grand-mère illettrée, mais cette grand-mère lui a appris à parler, lui a appris à écouter, lui a appris la langue orale. C'est sa mère qui va lui apprendre à lire, va lui apprendre, on dirait aujourd'hui, à déchiffrer. Et effectivement, l'émerveillement pour lui, c'est quand il va aller à l'école, où il va découvrir la poésie, notamment dans Hugo, son grand auteur. Il va découvrir La Fontaine, il va découvrir effectivement des merveilles de littérature. Il entre en sixième, et pour lui, la découverte du latin, ça a été, quand on récite Rosa Rosae, je le cite, des parterres de fleurs qui ouvraient l'âme de l'enfant. Donc effectivement, apprendre à lire grâce à sa famille, grâce à l'école, et ainsi, on peut avoir une vie et une conscience personnelle, on peut former une communauté politique et amicale, et même un régime politique, la République fondée sur l'école, où l'on apprend à lire, et effectivement une communauté de lecteurs corrélée à la cité politique. Donc le rôle de la lecture, et effectivement l'auteur à plusieurs reprises fait des va-et-vient entre l'histoire et la vie de Péguy et aujourd'hui, en citant notamment des rapports officiels sur cette question de la lecture, d'un socle commun de connaissances, mais c'est peut-être une question qui mériterait d'autres développements. Et effectivement, il rappelle quand même aux instituteurs et aux professeurs qu'ils ne sont pas là pour rabâcher des catéchismes républicains ou des bréviaires laïques. Voilà, hein. Peggy, à plusieurs reprises, dénonce cette prétention de certains, parfois, instituteurs ou professeurs, au gouvernement des esprits, au bourrage de crâne. Et c'est l'expérience qu'il a faite, lui, grâce à l'enseignement supérieur. Et c'est magnifique, et l'auteur le remarque, Peggy définit l'enseignement supérieur comme une organisation de l'inquiétude. Finalement, c'est le moment où on va un peu remettre en question ce que l'on a appris et même ce que l'on apprend. Et il faut lire, et la formule est de Peggy, elle est saisissante aujourd'hui encore, lire et penser contre soi-même. Contre soi-même, ne pas hésiter à se remettre en question, à écouter des sens différents, j'allais dire des sons différents, l'organisation de l'inquiétude. Voilà. Ne jamais se contenter de paroles toutes faites, de lectures toutes faites, d'idées toutes faites. Voilà, Peggy a énormément écrit sur ce sujet et je ne saurais que trop vous inviter non seulement à lire cet excellent ouvrage de Philippe Villaret, Charles Peggy, maître de lecture, mais aussi à vous plonger dans Peggy, vous ne le regretterez pas. Alors il prend des exemples de bourrage de crâne, il dit en gros quand j'étais à l'école primaire, on m'apprenait que avant 1789 c'était les ténèbres et à partir de 1789 c'est la lumière électrique, mais il dit pour les monarchistes c'est pareil, les monarchistes vous expliquaient que tout brillait d'un soleil sans nuages jusque 1789 et qu'après c'est l'horreur. Voilà, donc lui, Peggy, se situe à un autre niveau, si j'ose dire, et cela est fort intéressant. L'organisation de l'inquiétude, penser contre soi-même. Alors, l'auteur souligne qu'en réalité, Peggy n'a pas beaucoup lu. Il a beaucoup écrit, mais il n'a pas beaucoup lu, et c'est très intéressant. Pourquoi il n'a pas beaucoup lu ? Parce qu'il est engagé dans la vie conjugale et familiale, et Peggy nous rappelle que l'aventurier du monde moderne, c'est le père de famille, donc il y a du boulot. En plus, il travaille, il est responsable des cahiers, alors une aventure éditoriale qui lui prend beaucoup de temps, d'énergie, d'argent, qui le ruine. Si bien, et puis il essaye aussi d'écrire sa propre œuvre. Donc, Peggy a peu lu. Romain Rolland disait que sa bibliothèque tiendrait sur une planche, mais en fait, il a surtout lu et relu. C'est un relecteur d'un petit nombre d'œuvres. Alors évidemment, les classiques essentiels pour lui, Hugo, Pascal, Corneille, Homère, Sophocle, Molière, Racine. Alors Renan, ce serait intéressant à creuser, Bergson, et puis il ne dédaigne pas, évidemment, Michelet ou Beaumarchais. Voilà, et puis un livre qui va bouleverser sa vie, l'Évangile selon saint Matthieu, très exactement, le chapitre 26, on y reviendra. Alors, effectivement, Peggy lit et relit, il parle de diminution en extension géographique. On peut beaucoup, beaucoup lire, papillonner, lire beaucoup, lire vite, lire superficiellement, s'étaler en surface géographique. Lui préfère lire, je cite, « en profondeur », en géologie. Voilà, il faut lire profondément d'une lecture qui est un exercice personnel, spirituel, moral, la rumination, le ressassement, l'approfondissement. Peggy, qui se présente comme un paysan de la Beauce, qui laboure inlassablement son petit lopin de terre. Et l'auteur rappelle, d'ailleurs ce que Peggy rappelle lui-même, que la culture... c'est comme cultiver un champ ou une vigne, l'agriculture, la culture de l'esprit, c'est la même chose, c'est un long travail, patient, humble, oserais-je ajouter, l'auteur ne le dit pas, mais que le même mot culture, cultiver un champ, c'est aussi cultiver Dieu, ça s'appelle le culte. Alors effectivement, cette lecture, c'est une opération de nourriture, et non pas une opération d'enregistrement. Magnifique formule que le professeur que je suis médite depuis des dizaines d'années, quand nous invitons les élèves à lire dans toutes sortes de matières, et notamment en littérature, est-ce que nous sommes là pour les faire enregistrer et recracher les choses, ou est-ce qu'on est là pour les nourrir, les faire grandir en profondeur, intérieurement, je cite Peggy, organiquement. Et donc, effectivement, il dit lui-même que, c'est un auteur politique, Peggy, socialiste, ne l'oublions pas, dans la cité harmonieuse, si on veut vraiment une cité fraternelle et émancipatrice de la misère, il faut fournir au vrai nécessaire. Et c'est quoi le vrai nécessaire? Le pain et le livre. Voilà. Une société harmonieuse, fraternelle, émancipatrice, le pain, le livre, à méditer, évidemment. Alors, il va aussi rencontrer, à cause d'une maladie qui va le clouer au lit, il va rencontrer Pascal, et notamment sa prière pour demander à Dieu le bon usage des maladies. Alors, Pascal, ça va être un éblouissement pour lui, comme Antigone de Sophocle, des pensées à longue échéance dans une profondeur absolument extraordinaire. Alors Peggy cherche la liberté, la vérité, il va avoir beaucoup d'ennuis avec ses amis socialistes, il va finir par se faire exclure, alors l'auteur raconte ça en détail, mais effectivement, je voudrais terminer par ce Peggy socialiste et chrétien, j'ose pas dire ce Peggy socialiste donc chrétien ou ce Peggy chrétien donc socialiste, je vous laisse lire Peggy et je vous laisse lire cet ouvrage magnifique dont je vous rends compte aujourd'hui. Et Peggy, effectivement, va ouvrir les évangiles. Même si la muse de l'histoire lui dit... Je ne vous conseille pas de regarder, de vous reporter au texte. Non, n'ouvrez pas, n'ouvrez jamais, ne lisez jamais ce texte. Ne reconnaissez jamais cette histoire dont nous nous accommodons si aisément. Alors, Peggy ouvre l'évangile de saint Matthieu. Au-delà de toutes les mauvaises lectures pédagogiques, universitaires, scolaires, oserais-je dire, je crois que je peux le dire avec Peggy, bon Dieu zarde. Car ce texte est un texte puissant. Un texte, l'Évangile pour lui, c'est un texte qui rebrousse et refoule. Un texte qui marche à l'envers, c'est un texte qui vous donne un coup de poing sur le crâne et qui doit être comme la hache qui brise la mer glacée en nous. Alors Peggy a la chance de lire ce texte en latin, au-delà de toutes les mauvaises traductions qui édulcorent le texte, qui l'affadissent. Parce que ce texte fait peur, voilà. Et en lisant ce texte, on fait une expérience extrêmement profonde. C'est ça la lecture, entre quelqu'un qui dit quelque chose et moi qui le lis, qui l'écoute, de ce dialogue. Et effectivement, Peggy est marqué par ce texte d'une manière assez extraordinaire. Et il a beaucoup écrit d'ailleurs sur cette, oserais-je dire, théologie. Et il reproche effectivement au curé de son époque une faute de mystique, car le christianisme est infiniment charnel. Or, beaucoup de prêtres à l'époque séparaient l'éternel et le temporel, méprisaient le siècle, et Peggy leur rappelle que l'opération chrétienne consistait non point à éviter le monde, mais à sauver le monde, non point à fuir le siècle, mais au contraire, à nourrir mystiquement le siècle, d'où son admiration pour Sainte Geneviève, Jeanne d'Arc et Saint Louis, qui étaient pleinement acteurs dans le temps historique et dans l'éternité. Et Peggy avoue que dire « Notre Père », c'est un texte qui engage tellement que ta volonté soit faite, que ça a provoqué chez lui une angoisse telle qu'il n'a pas pu le dire pendant 18 mois, que ta volonté soit faite, je ne pouvais pas dire ça, je ne pouvais pas, comprends-tu cela? C'est effrayant. Voilà, il ne s'agit pas de dire des prières à la mie de pain, il s'agit de dire vraiment ce que l'on dit. Dire vraiment ce que l'on dit, voir vraiment ce que l'on voit, dire ce que l'on voit. Peggy exigeant, je vous conseille cet ouvrage, je vous conseille Peggy bien sûr, mais Philippe Villaret, dans son maître de lecture chez l'Harmattan, nous fournit une extraordinaire et intelligente invitation à lire Peggy.
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1: Après la blessure de rejet que nous avons envisagée, je vous propose d'aborder la blessure de dévalorisation. C'est une blessure fréquente, complexe. Elle renvoie à des paroles dramatiques de dévalorisation et de jugement que j'appelle des phrases assassines. On ne fera jamais rien de toi. Tu es bon à rien. Tu ne réussiras jamais rien de ta vie. Ou pire encore, il n'y a rien de bon en toi. Ce sont les parents, la fratrie, les amis, les enseignants qui ont pu prononcer de telles paroles. En résulte une recherche d'amour et de reconnaissance, la personne étant très sensible à tout commentaire provenant de ses proches et particulièrement des parents. La dévalorisation est au centre de la faible estime de soi de ces personnes. La dépréciation de soi, se sentir inférieur et sans même s'en rendre compte, se faire constamment des reproches intérieurs, dire des choses négatives de soi-même, ne pas se sentir digne des efforts ou du temps que les autres nous donnent. Il n'y a souvent aucun recul, aucune distance par rapport à ces autocritiques, ces auto-jugements qui, comme chacun sait, sont les plus sévères. Ces personnes peuvent se sentir incapables d'accomplir les tâches demandées par la vie personnelle ou professionnelle, vivre la peur que les autres découvrent cette incapacité de ne pas être à la hauteur. Elles s'évaluent essentiellement d'après leurs échecs et les critiques des autres personnes. Elles se comparent à d'autres, évidemment jugées plus brillantes, et finalement, elles sont très autocentrées, plaçant l'image de soi dévalorisée au cœur de leurs préoccupations. Le cerveau est préoccupé, comme un local peut l'être, c'est-à-dire qu'il n'est plus libre. Elles vivent dans le sentiment de dévalorisation au regard des autres et le sentiment de manque social. Tout cela est lu à travers une grille de dévalorisation, ce qui peut conduire à une véritable persécution d'infériorité. Je suis dévalorisé aux yeux d'autrui, et les autres ne voient que mon infériorité. En fait, il s'agit souvent de ce que nous appelons une projection en psychologie, c'est-à-dire attribuer à l'autre ce qui est mon propre jugement sur moi-même. Comme un boomerang, un jugement parti de nous-mêmes, mais qui semble venir de l'extérieur. Cette dévalorisation risque de conduire à l'isolement et à l'évitement. Ne plus s'exposer aux situations sociales qui ravivent le complexe. Autre est la blessure de honte et d'humiliation. Elle se constitue dès notre plus jeune âge, mais plus tardivement entre 1 et 3 ans. L'enfant commence à avoir une autonomie et se retrouve sous le contrôle le plus souvent de la mère, en fait de la personne qui s'occupe le plus de lui, par exemple dans le domaine de la propreté. De fait, des événements liés au développement des fonctions du corps peuvent être à la base de cette blessure, comme l'enfant qui s'est sali en public, ou tout autre comportement pouvant provoquer la honte et l'humiliation chez les parents. C'est un sentiment de honte qui habite l'enfant, honte de son comportement, de faire honte à quelqu'un ou peur d'avoir honte. Il se vit abaissé, contrôlé, disqualifié. Sentiment qui se réveille particulièrement dans les circonstances où il pense que les parents pourraient avoir honte de lui. La blessure la plus profonde que l'on puisse infliger à quelqu'un est de s'attaquer à son corps.

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1: Le sentiment de honte s'accompagne la plupart du temps d'une culpabilité. Qu'ai-je fait de mal ? L'enfant va chercher à acheter l'amour, plaire à ses parents, qu'il puisse être aimé, quel qu'en soit le prix. Et par ailleurs, un besoin constant de se prouver et de prouver aux autres qu'il a de la valeur. On sait l'humiliation quand les autres se moquent de nous, nous dénigrent et nous rabaissent. Et l'abus sexuel est la pire des humiliations. L'enfant va se confronter aux limites imposées par les parents face à ses envies de liberté. En résulte, le contrôle excessif et la privation de liberté. Ces personnes se mettent souvent dans des situations où elles portent beaucoup, au point d'en avoir plein le dos. Tout faire pour se faire aimer et se rendre utile. D'où des comportements qui peuvent être masochistes, faire passer les besoins des autres avant les siens, se sacrifier pour être enfin reconnu. D'où le risque de burn-out. Il est nécessaire de pouvoir faire prendre conscience de ce scénario et de la répétition de situations que la personne se met elle-même en place. Il y a un contrôle important chez ces personnes pour ne pas avoir honte ou ne pas faire honte à quelqu'un. Le sens du devoir est très développé chez ces personnes, mais se créent alors des contraintes et des obligations que personne ne lui demande, sinon elle-même. Soudée dehors d'aller au-devant et de tout faire pour exister, la relation à autrui est difficile, avec peur de blesser l'autre, mais aussi d'être blessé, humilié. J'aborde maintenant la blessure d'injustice. Cette blessure s'éveille le plus souvent au moment où se développe l'individualité de l'enfant, entre 4 et 6 ans, parfois précocement. Il ne s'est pas senti apprécié à sa juste valeur. Il ne s'est pas senti respecté à l'instar des autres enfants. Il n'a pas ressenti la chaleur affective qu'il pouvait attendre, des parents peu spontanés, n'exprimant guère leurs sentiments et ne manifestant pas de gestes d'affection. Il peut avoir été traité différemment que les autres frères et sœurs. Je me souviens d'une patiente qui avait été confiée très rapidement aux grands-parents, qui l'ont éduquée durant plusieurs années, avant qu'elle soit reprise par les parents vers 5-6 ans, sans un mot d'explication, alors que tous les autres enfants, sauf elle, avaient été élevés au sein de la famille. Il en a été de même pour d'autres patients placés en structure d'accueil sans jamais en connaître la raison. Pourquoi moi et moi seul ? D'où ce vécu d'injustice. Ces personnes se présentent comme rigides, raides comme la justice, réagissant le plus souvent en se coupant de leurs ressentis, refoulant leurs émotions et paraissant froides ou distantes. Elles se débrouillent toutes seules, ayant du mal à demander de l'aide, et sont souvent très performantes, exerçant un grand contrôle sur elles-mêmes, perfectionnistes, se demandant beaucoup, très exigeantes envers elles-mêmes, mais aussi envers les autres, ne se faisant que difficilement plaisir. Dans la vie affective, elles auront du mal à se laisser aller et à exprimer leur amour. dans le domaine moral peut exister un aspect légaliste. Il peut être long le chemin à parcourir de la justice à la miséricorde, tant pour elle-même que pour les autres.

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2: Une petite croix laissée dans une parka orange qui passe de main en main et infléchit les destinées, provoque des rencontres et fait cheminer vers la foi. Un roman léger et pourtant profond sur les voies surprenantes de Dieu, écrit par une convertie récente. Il est ressuscité comme il l'avait promis. Ses yeux rencontrèrent ceux d'Abzal. Jésus est ressuscité, il a vaincu la mort. C'était incroyable. Et pourtant, elle le croyait. Elle croyait que c'était vrai. Le père entonna un chant, la litanie des saints, le plus beau qu'Asma ait jamais entendu. Puis Abzal s'avança pour répondre aux questions du prêtre. Oui, il rejetait le mal et tout ce qui y conduisait. Oui, il croyait en Jésus-Christ et en l'Esprit-Saint. Puis il se pencha et par trois fois, le père l'aspergea de l'eau baptismale. Asma pleurait de joie. L'année prochaine, ce serait elle. L'année prochaine, elle serait baptisée, elle aussi. Puis le prêtre traça une croix sur le front d'Abzal, lui retira son écharpe violette et l'aida à se vêtir d'une aube blanche, le vêtement blanc, le vêtement des esclaves affranchis. Cela symbolisait la libération du nouveau baptisé, la libération des forces du mal et du péché. Toute la petite communauté chrétienne se retrouva dans la cour devant l'église. Chacun vint féliciter Abzal. Asma vint aussi le retrouver. Ils n'osèrent pas s'embrasser, mais se prirent les mains. Asma ! À ce cri, elle tourna vivement la tête. Inra se tenait encore de l'autre côté de la rue. Asma lui fit un signe de la main. Inra lui répondit. C'était un au revoir, un adieu. Elles le savaient toutes les deux. Aujourd'hui finissait leur vie commune, leur intimité, leur complicité. Pour montrer sa détermination et aussi se donner du courage, Asma prit la main d'Afzal et la leva bien haut, en regardant sa sœur dans les yeux. Elle avait choisi son Dieu, elle avait choisi son mari, elle avait choisi sa vie. Au même moment, un grand bruit résonna dans toute la ville. Afzal rattrapa la jeune fille avant qu'elle ne tombe à terre. Est-ce que c'était un tremblement de terre? Stupéfaits, les gens regardèrent autour d'eux. Non, les bâtiments étaient intacts. Et puis, de grands cris retentirent. Les gens couraient vers eux. L'atelier s'est effondré. Chapitre 21. Ses pas résonnaient dans l'église Saint-Louis, déserte à cette heure-ci. Camille remonta l'allée centrale et s'assit au deuxième rang. On entendait les bruits de la ville, assourdis par les murs épais et la double porte de l'entrée. Est-ce qu'il fallait s'asseoir, se mettre à genoux? Elle se retourna. Une dame avec un petit foulard sur la tête se tenait assise dans une des chapelles de l'église. On pouvait donc rester assise, même si Camille trouvait qu'il était quand même plus convenable de s'agenouiller. Toutefois, le père Thomas n'avait rien précisé à ce sujet. Il avait seulement dit « Pour prier, mettez-vous en présence de Jésus ». Encore une parole à tiroir incompréhensible. En présence de Jésus. Comment se mettre en présence de quelqu'un ? On lui donne rendez-vous, on l'appelle, on prend un café, on discute, mais en présence de quelqu'un que l'on ne voit pas. On l'appelle aussi ? Camille ferma les yeux. Jésus, si tu es là, frappe trois coups. Tu parles d'une cruche. Vous pouvez faire comme les enfants, avait dit le père Thomas, si vous ne savez pas quoi dire pour prier. Vous dites un merci, un pardon, un s'il te plaît, avec un signe de croix et un Notre Père en introduction et un je vous salue Marie à la fin. Camille se signa et récita le Notre Père, vieux reste de ses années dans une école catholique. Un merci, merci de m'avoir fait rencontrer le Père Thomas. Oui, on peut dire que c'est grâce à vous, à toi, on peut le tutoyer. J'ai trouvé le crucifix de papa, donc je suis allée à la librairie, donc j'ai rencontré le Père, bref, merci pour ça. Camille rouvrit les yeux. Elle entendit au loin le son d'une ambulance qui se rapprochait, des klaxons étouffés, Paris mis sous cloche. Pardon. Il ne lui semblait pas avoir quelque chose à se faire pardonner. Pardon. Avait-elle fait du mal à quelqu'un récemment? Par action ou par omission, avait dit le Père Thomas. Par action, non. Elle n'allait quand même pas faire exprès de blesser quelqu'un. Par omission, elle était allée à Kroll quelques jours auparavant. Un voyage surprise, elle avait prévenu Marc alors qu'elle était déjà dans le train. « Tout le monde va être tellement content de te voir », avait-il dit en venant la chercher à la gare de Grenoble. Restée à distance, détachée. Elle venait parce que Marc le lui avait demandé, parce qu'elle héritait de cette boîte, parce qu'elle voulait lui dire qu'elle n'allait pas vendre. Mais elle rentrerait le soir même. Tout cela n'était pas son monde. Mais en descendant de voiture sur le parking d'Adrénaline, elle n'avait pas pu s'empêcher de s'exclamer. C'est magnifique, c'est nouveau. La grosse bâtisse était une ancienne ferme restaurée, entièrement bardée de bois, dont les larges et hautes baies vitrées s'ouvraient sur le paysage de montagne. L'ensemble tenait davantage du chalet de montagne haut de gamme que d'un immeuble de bureau impersonnel. Oubliant ses résolutions de se tenir à distance de cette boîte, Camille entreprit de faire le tour du bâtiment suivi de Marc. À l'arrière, une extension moderne prolongeait la ferme centenaire et se terminait par un mur aveugle qui s'élevait à plus de 4 mètres de hauteur. « Qu'est-ce que c'est que ça ?» demanda Camille. « Tu verras à l'intérieur, » répondit Marc d'un air mystérieux. Camille poursuivit le tour du chalet et découvrit une immense terrasse en bois agrémentée de tables, de bancs, de parasols. On aurait dit un restaurant d'altitude attendant les skieurs. « Ça a 5 ans quand même, hein ?» répondit enfin Marc avec une petite moue. « Tant que ça ?» murmura-t-elle. Revenu devant l'entrée principale, ils pénétrèrent dans un sas dont la vocation était non seulement de maintenir le froid à l'extérieur, mais aussi d'accueillir les chaussures de l'ensemble des salariés. « Mets ces chaussons, » lui dit Marc, en enfilant lui-même des charentaises prises dans un casier à son nom. « Sinon, je vais me faire taper sur les doigts. » « Des chaussons dans une entreprise ?» Camille ouvrit la porte et s'arrêta, muette de surprise. Elle se tenait à l'entrée d'une salle immense, une véritable cathédrale entièrement recouverte de bois brut, depuis le sol jusqu'au toit en pente. Tout autour du foyer central, en pierre surmontée d'une hotte monumentale, de larges canapés recouverts de fausses peaux de bêtes accueillaient des hommes et des femmes en chaussons ou en chaussettes qui travaillaient concentrés sur leurs ordinateurs. Marie, notre gouvernante, est très à cheval là-dessus, lui murmura Marc. Elle ne veut voir personne marcher en chaussures sur les tapis. Crois-moi, Francis s'est pris des sacrées soufflantes. Excuse-moi, je t'abandonne quelques minutes, je vais la prévenir que tu restes déjeuner avec nous. Une gouvernante ? Camille allait de surprise en surprise. Marc s'éloigna rapidement, laissant Camille seule près de l'entrée. Elle hésitait à s'avancer. Elle était chez elle ici, pourtant elle était une étrangère. Un des hommes, installé près du grand foyer, leva les yeux de son écran et la reconnut. Il se précipita. « Camille, c'est bien toi ? Bertrand, tu me reconnais ?» Bertrand, le premier collaborateur de son père, le premier à l'avoir rejoint, alors que les produits d'adrénaline encombraient encore la maison familiale. « Bonjour Bertrand. » Camille, Je suis si émue. C'est terrible d'avoir perdu Francis si vite. Pour toi et pour nous aussi. » Intriguée, plusieurs personnes s'étaient avancées. Et lorsque Marc revint, Camille était entourée d'une quinzaine de personnes, des anciens de la boîte, qui l'avaient connue quand elle était petite.
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0: 17h.
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3: Un curé truculent. Il s'appelait Maurice Barrière. Lorsque j'ai fait sa connaissance, il était prêtre depuis quelques décennies, je ne sais plus combien, et moi, je n'avais pas encore 10 ans. Un âge où l'on n'est pas à une décennie près. Pour les autres, en tout cas. Nous étions dans les années 70 et l'abbé Maurice ne s'était jamais résolu à célébrer la messe de Paul VI. Il en était resté à celle de Pie V, promulguée quelques siècles auparavant. Certes, il aimait l'Église, mais là, pour la liturgie, ça coinçait. Son évêque le savait bien entendu, l'abbé Maurice ne célébrait pas en cachette et ne se privait pas de dire haut et fort ce qu'il pensait. Ces années-là, il était curé de 2 clochers du côté de Montpellier et dans les 2 églises, il célébrait dans le rite de « toujours et à jamais », comme l'on dit en s'amusant. Son évêque, lorsqu'il venait le visiter, lui demandait « Alors, comment dites-vous la messe, monsieur l'abbé ?» Et le curé, prenant un air de circonstance, répondait « Pieusement, monseigneur, pieusement ». L'évêque n'insistait pas, sachant bien à qui il avait affaire. »

La messe dominicale débutant donc par le rite de l'aspersion, le curé, flanqué de son servant portant le bénitier, parcourait l'allée centrale au pas de course. Il trempait hardiment son goupillon dans le bénitier et arrosait généreusement le bon peuple de Dieu qui se trouvait du côté gauche de l'église. Ce bon peuple de Dieu qui venait là pour partie parce qu'il résidait sur le territoire de la paroisse et pour autre partie, comme mes parents, parce qu'il aimait le latin, le pape Pie V et la messe de son enfance. Arrivé au fond de l'édifice, le curé faisait demi-tour et remontait vers l'autel en aspergeant les fidèles se tenant sur le côté droit. L'été, il faisait chaud et certaines jeunes filles arrivaient en tenue plus légère. C'était la mode de ce que l'on appelait les dos nus, mode qui ne plaisait absolument pas au curé. Alors, une fois qu'il avait opéré son demi-tour, il pouvait effectivement voir qui avait osé venir à l'église pour la Sainte Messe dans une tenue aussi inconvenante et déshonnête. Il s'arrêtait près de la personne, qu'elle fût placée à gauche ou à droite. Il trempait plusieurs fois son goupillon dans le bénitier en vue de le saturer d'eau bénite et inondait copieusement le dos qui s'offrait impudiquement au regard de tous. La personne, surprise, avait un mouvement bien caractéristique. Elle relevait les épaules tout en rentrant la tête, histoire de résister à cette averse inattendue. En un mot, elle se crispait et le dimanche suivant, refusant d'être simultanément humiliée et humidifiée, elle se rendait à l'office divin, portant gilet ou étole, afin de couvrir ses épaules et le haut de son dos. Une jeune fille qui venait au catéchisme avait fait les frais de cette douche froide, au propre comme au figuré d'ailleurs. Elle était vraiment très grande pour son âge et avait de fines et longues jambes qu'aux grandes dames du prêtre, elle ne couvrait pas trop à la belle saison. Alors il arrivait au célébrant de jeter quelques gouttes sur les jambes de la demoiselle. Elle avait une sœur aussi grande qu'elle, alors le curé les surnommait les Grandes Jorasses, du nom de ce sommet mythique des Alpes dans le massif du Mont Blanc, entre la Haute-Savoie et la vallée d'Aoste. Les jeunes filles le savaient bien, et une fois qu'elles eurent été informées de la signification de ce terme de Grandes Jorasses qu'elles ignoraient, elles avaient accepté ce surnom tout simplement, étant de bonne composition. Nous-mêmes dans la famille étions très forts pour affubler les autres de sobriquets. Ce n'était certes pas pour nous moquer, mais nous étions comme cela. Peut-être est-ce un défaut ? Je ne sais pas. Toujours est-il que dans cette paroisse dite traditionnelle, nous n'avions pas dérogé à la règle. C'est ainsi que lors d'une kermesse, un couple était venu avec son appareil à gaufres et avait passé l'après-midi entière à confectionner et vendre ses délicieuses pâtisseries. Alors, nous les avions surnommés Monsieur et Madame Moulagoffre, bien sûr. Et le fils et la belle-fille de ces personnes étaient devenus, logiquement, Monsieur et Madame Moulagoffrette. Il y avait également un ménage dont la femme avait une chevelure non seulement volumineuse, mais encore d'un roux pas très naturel. Ils étaient devenus Pierre et Julie. Parce que Julie Larousse, en référence à la chanson du même nom, et par la même occasion, son mari était devenu Pierre Larousse. Ben voyons. Il y avait aussi Onésime, tout simplement parce qu'un O bien gros et tout doré figurait sur la couverture de son missel. Il y avait Minuit Chrétien, le baryton basse à la voix de Stentor, qui régalait chaque année l'assemblée du célèbre chant de Noël provençal, qui roulait les airs à la manière d'un tambour. Bref, tout cela pour vous dire que les Grandes Jorasses allaient très bien dans le décor.

La baie barrière n'était pas bien grand, pas bien gros non plus d'ailleurs. Il s'était établi dans la région, abandonnant son diocèse d'origine à cause d'une santé défaillante. Il faut croire que le bon air de la région lui était profitable car il débordait d'enthousiasme et d'énergie, parodiant à son insu le si célèbre Don Camillo, la vieille soutane du second étant aussi élimée que celle du premier. La place de l'église était également la place de la mairie. D'ailleurs, la cure, simple petit logement, était incluse dans les bâtiments municipaux. En sortant de chez lui, le curé mettait autant de temps à franchir la porte de l'église qu'à pénétrer dans la mairie. Pour être précise, il devait bien parcourir 10 à 15 mètres pour aller de chez lui jusqu'à ces deux lieux. Je n'ai pénétré qu'une seule fois chez lui, enfin dans sa salle à manger uniquement, avec mes parents, et j'en garde ce souvenir. Imaginez une pièce, pas très grande, avec un coin cuisine. Une table servant à manger et à travailler, un fauteuil, deux ou trois chaises et un vaisselier. La particularité de cet endroit, c'est que la table disparaissait sous des montagnes de livres et de revues. Les piles d'ouvrages formées au fil des ans semblaient être des répliques miniatures de la tour de Pise. Je me demandais bien comment tout cela tenait. Oh, certainement par habitude. Il restait un carré d'environ 50 cm de côté, permettant au curé de poser son assiette ou la feuille de papier sur laquelle il se proposait d'écrire. Comme si cela ne suffisait pas, d'autres piles de bouquins et de journaux jonchaient le sol. En riant, il déclara, après que nous eûmes pénétré dans son antre, « Je sais exactement ce que j'ai et où se trouve le livre dont j'ai besoin. Si, si, au premier abord, vous pouvez penser que tout est sans dessus-dessous, mais non, pas du tout, c'est un désordre organisé. » Je me disais, « Eh bien, si moi, je laissais un tel bazar dans ma chambre, on me prierait de ranger. » Et j'aurais beau dire que c'est un savant désordre, ça ne marcherait pas. Quelle injustice finalement! Les adultes font ce qu'ils veulent, alors que les enfants... Ah là là! À l'instar du curé d'Ars, il ne variait pas beaucoup ses menus, même s'ils étaient plus élaborés que ceux du saint. Une boîte de conserve, un bout de fromage et le repas étaient prêts. L'un ou l'autre de ses paroissiens lui fournissait régulièrement de quoi améliorer son ordinaire. Après la messe, pendant que le curé ôtait ses ornements liturgiques, il allait chercher dans sa voiture ce qui avait été préparé. À sa sortie, le prêtre regardait et criait à la cantonade « Ah, voilà des paroissiens qui ont peur de me voir mourir de faim. Qui dira la messe si le curé se meurt ?» Et lorsqu'il avait en main le panier ou le plat contenant les victuailles offertes, il déclarait « Merci, mes amis, mais vous savez, je suis seul ici. Vous avez fait à manger pour un régiment. Je vais bientôt devenir aussi gros que le bon pape Jean. »

M coucherait dans le combi Volkswagen qu'il conduisait et qui tractait une caravane où dormiraient les demoiselles. L'idée séduisit non seulement les parents concernés, mais également leurs filles, qui, ce soir-là, rêvèrent de kilomètres parcourus de pèlerinage et d'amitié. Ce qu'il advint pendant ce séjour dépassa leur attente. Alice était la plus grande du groupe. Elle venait de passer son baccalauréat avec succès. Elle avait deux sœurs, Héloïse, 15 ans, tout comme ma propre sœur Valérie, et Martine, 12 ans, qui était dans ma classe. Nous étions toutes les cinq en pension dans le même établissement. Pour compléter le groupe, il y avait deux filles de la paroisse, Catherine et Stéphanie, qui avaient respectivement 9 et 10 ans. Une belle bande, en vérité. Je ne me souviens plus du tout des préparatifs, si ce n'est qu'en arrivant sur la place, devant l'église, nous avons aperçu la fameuse caravane. Elle n'était pas de la première jeunesse, mais qu'importait, elle était là et serait le témoin de vacances merveilleuses. Nous avons vidé chacune notre valise et rangé nos affaires dans les petits placards fixés aux cloisons. Le père Maurice avait bien recommandé « On apporte le nécessaire, un point, c'est tout ». Il n'y aura pas de place pour ranger un tas de trucs que les filles se croient en général obligées de déménager. Ce qui ne rentrera pas restera à la paroisse. Message reçu. Nous prenions avec nous, outre le linge de rechange, nos maillots de bain, chapeaux de soleil et vêtements de pluie. On ne sait jamais, dans le nord, il peut pleuvoir même durant l'été. J'ai dû prendre avec moi un cahier et un stylo. La religieuse qui me faisait la classe, lorsqu'elle avait su que je partais ainsi en voyage, m'avait dit « Ah, très bien, Marie-Clotilde. Alors, vous allez prendre des notes et vous me ferez un récit de vos aventures. Et bien entendu, vous pourrez l'illustrer, ce sera encore mieux. » Prétendre que je fus ravie de cette idée serait de ma part un gros mensonge. Et comme je n'aime pas mentir, je vous dis juste, afin de ne pas offenser la mémoire de cette sœur, ce que j'ai pensé en entendant cette proposition, qui en fait était plutôt un ordre. Et voilà, elle gâche tout. Purée, mais c'est les vacances, il y en a marre des rédactions. Elle va me pourrir mon voyage, cette sœur. Rassurez-vous, mon périple n'a pas été pourri pour autant. J'ai bien obéi et rédigé un récit en bonne et due forme. Et je regrette seulement de ne l'avoir pas conservé. Car j'imagine que près de 50 ans plus tard, j'aurais bien ri en le relisant. Pénétrer dans la caravane et ranger notre linge avait déjà pour nous le goût de l'aventure. Nous étions toutes les sept excitées comme des puces et il me semble qu'à ce moment-là, le curé a peut-être regretté un peu son choix car il a dit d'un ton quelque peu impatient « Bon, on se calme un peu là, vous n'allez pas commencer à mettre la pagaille !» Les parents qui assistaient à la scène se regardaient en riant et disaient « Il semble que nos filles ne vont pas s'ennuyer ». À l'heure précise à laquelle nous devions partir, eh bien, nous sommes partis, tous les huit, le curé et les sept filles, direction le sanctuaire Notre-Dame de Lourdes. Étant partis dans l'après-midi, nous n'y sommes arrivés que le lendemain. Le premier soir, nous nous sommes arrêtés au bord d'une route dans les Pyrénées. Il y avait sur le bas-côté, adossé à la roche, un terre-plein de taille assez modeste. L'abbé Maurice s'arrêta et déclara « Voici un endroit parfait pour passer la nuit. » « Mais on va dormir ici, au bord de la route, sans qui l'une de nous ?»« Bien sûr, où veux-tu aller ?» répondit le curé. « Ben, dans un camping, » dit-elle timidement. « Dans un camping, mais qui va payer ? Tu n'y penses pas ? Nous dormirons ici. » Et celles qui ne sont pas contentes pourront reprendre le train demain matin. Toutes ont été contentes, donc personne n'a pris le train. Le premier soir, alors que nous mangeions tous les huit autour de la table pliante, l'abbé demanda d'un air bougon en regardant ce qui lui restait de salade dans son assiette « Qui a fait la vinaigrette ?» Ma sœur répondit « C'est moi. » « Eh bien, demain, ce sera quelqu'un d'autre. » Sous-entendu, ce n'est pas bon. À bon entendeur. Salut !

Après Lourdes, nous sommes remontés par Dax et avons prié Saint-Vincent-de-Paul. À La Rochelle, où nous sommes arrivés le 14 juillet, nous avons tout simplement pris nos quartiers sur un parking de supermarché. L'abbé, ne s'encombrant ni de formalités quelconques, ni même de savoir où nous irions aux toilettes la nuit s'il y avait besoin. Les responsables du supermarché n'ont pas été ravis de voir s'installer ces romanichels d'un nouveau genre et une dispute s'en est suivie. Heureusement, dans leur grande bonté, ou peut-être parce qu'ils préféraient ne pas trop contrarier ce curé atypique avec sa bande de filles, ils abandonnèrent la partie contre la promesse que le campement ne serait là que pour une seule nuit. Par mesure de précaution, afin que nous fussions un peu moins visibles, le soir, après la fermeture du magasin, l'abbé nous fit déménager un certain nombre de chariots qui étaient sagement rangés et nous demanda d'ériger une barricade autour de la caravane et du combi. Je ne sais pas si cette barrière improvisée fut efficace contre les regards, vu que nous étions au beau milieu d'immeubles, mais la nuit se passa bien. Nous préférions quand même dormir au bord des routes. Par bonheur, camper sur un parking de supermarché ne se produisit qu'une seule fois. Nous nous demandions quand même où l'abbé Maurice dormait, car dans le combi, il y avait deux sièges à l'avant, une banquette de trois places au milieu et une autre à l'arrière. C'était un peu juste pour y dormir. Alors un soir, nous avons attendu qu'il s'isole dans les bois pour nous précipiter vers le véhicule. En fait, l'abbé disposait une planche sur les dossiers qui lui servaient de lit. Nous avions bien remarqué qu'une grande planche passait sous les fauteuils, mais n'avions pas imaginé qu'elle pût devenir lit. J'avoue que nous étions mieux installés dans la caravane, même si nous étions un peu serrés. Au moins, nous avions un matelas. C'est également dans la caravane que nous mangions lorsqu'il pleuvait. Il est même arrivé au curé d'y célébrer la messe lorsque le temps ne permettait pas de rester à l'extérieur, ce qui a été rare en cette période de l'année. Comme il disait la messe d'avant le concile, il préférait célébrer rien que pour nous plutôt que de s'embêter à essayer de convaincre des sacristains ou des confrères. Régulièrement, il prenait son bréviaire et s'éloignait un moment pour prier, non pas forcément sur la montagne comme le Seigneur Jésus, mais là où il pouvait. En général, pendant ce laps de temps, nous-mêmes préparions le petit déjeuner ou les repas.

0: Pontmain, Sainte-Anne-d'Auray, le Mont-Saint-Michel, Honfleur, Lisieux, que de sites magnifiques. Un soir, nous sommes arrivés du côté de Honfleur, chez des amis du père Maurice, qui habitaient, comme l'on dit, au milieu de nulle part. Je me souviens que leur maison n'était qu'à quelques dizaines de mètres de la mer et qu'il suffisait d'emprunter un chemin sablonneux pour y parvenir. Comme nous étions sur les lieux en début d'après-midi et que la température nous y incitait, nous sommes allés toutes les sept nous baigner pendant que l'abbé devisait avec ses amis. Nous avons passé là un moment fort agréable. Pour une fois, ce soir-là, le curé ne dormait pas dans le combi, mais bien dans un bon lit. Nous avons donc profité de son éloignement pour organiser un chahut des grands jours. Nous discutions, nous rions aux éclats, nous racontant certainement de bonnes blagues. Lorsque tout à coup, un bruit énorme nous fit nous taire et sursauter, le curé tambourinait contre la caravane en hurlant « C'est pas bientôt fini, là-dedans !» Quand l'effet de surprise fut passé, nous lui avons laissé le temps de s'éloigner, l'une de nous ayant délicatement écarté l'un des rideaux pour s'assurer que la voie était libre. Nous avons repris notre chahut, mais à voix basse. Puis les plus jeunes ont fini par s'endormir tranquillement. Sur le coup de minuit, celles qui ne dormaient pas encore entendirent un homme qui semblait revenir de la mer en chantant. Alice écarta un pan de rideau alors qu'Héloïse et Valérie se précipitaient sans bruit à la fenêtre. Valérie déclara « Mais c'est le curé !»« Oui, on dirait bien que c'est le curé. Sans sa soutane, mais c'est le curé. » L'homme se rapprochait, allant de la mer à l'habitation, et la chanson se faisait plus précise. « Oh là là !» reprit Valérie. « Mais il chante un peu faux, non ?»«
1: Chut, tais-toi! Je te dis qu'il chante faux !»«
0: Oui, il chante un peu faux, mais chut !»«
1: Mais à la messe, il chante juste! Comment ça se fait ?»
0: « Chut, tais-toi donc !» Eh oui, l'abbé Maurice avait profité des retrouvailles avec ses amis et il revenait de sa promenade digestive en poussant la chansonnette « Apanage des gens heureux ». Bien sûr, le lendemain, lorsque toutes les filles furent réveillées, les langues allèrent bon train, mais pas une seule n'osa dire au curé que l'air qu'il chantait n'était pas juste. Figurez-vous que nous sommes parvenus à Paris le jour de l'arrivée du Tour de France. Il y avait des barrières partout, mais bon, cela n'a pas gêné notre guide qui est passé à travers. Ce n'était pas quelques barrières qui allaient le gêner, surtout avec le nom de famille qu'il portait. Notre-Dame, la rue du Bac, le Sacré-Cœur, nous n'en pouvions plus d'essayer de suivre le curé dans les rues de Paris.
1: « On pourrait prendre le métro, père !»«
2: Le métro ? Ça coûte cher !»«
1: Mais on a mal aux pieds !»«
2: Le métro » bougonna-t-il. « Le métro, enfant gâté, va !»«
1: Attention, n'oubliez pas qu'une pomme gâtée est une pomme pourrie !» Tout était dit. Il a fallu suivre, coûte que coûte, même avec mal aux pieds.

Nevers, Paray-le-Monial, Ars, la Salette, où nous avons quand même laissé la caravane plus bas, à Cor, afin de pouvoir atteindre le sanctuaire, niché 1000 mètres plus haut. Plus tard, dans la descente, l'abbé Maurice nous a déniché une rivière en disant « Allez, hop, baignez-vous, ça vous calmera ». Lui-même s'en était allé plus loin, à l'abri des regards, se plonger dans la rivière. L'eau était glacée et plus d'une d'entre nous n'y a trempé que les orteils. Le voyage touchait à sa fin. Mon cahier se remplissait de textes, de croquis maladroitement exécutés, étant donné mon indéniable talent en ce domaine, et de fleurs ou de feuilles que je faisais sécher. Je mesure maintenant la chance que nous avons eue de participer à un tel voyage. Des années plus tard, l'abbé Maurice atteignit l'âge de 80 ans. Ses paroissiens se cotisèrent pour lui offrir tout un lot de disques de musique classique. Il remercia en déclarant tout simplement « Merci beaucoup, je les écouterai quand je serai vieux et que j'aurai du temps ». 10 ans plus tard, à Montpellier, il remettait son âme entre les mains de ce Dieu qu'il avait servi si longtemps. Je ne sais pas s'il avait eu le temps d'écouter ses disques.

Bonjour, chers amis auditeurs et auditrices. C'est Hervé Chosseville à l'antenne. Je vous retrouve pour notre rendez-vous hebdomadaire Panorama Info, qui, une fois n'est pas coutume, concernera la Corse. Le 7 avril dernier, le préfet de Haute-Corse a signé un arrêt préfectoral annonçant l'ouverture d'une enquête publique devant se dérouler durant 32 jours consécutifs du 5 mai au 5 juin à la direction de la mer et du littoral de Corse, située 8 boulevard Benoît Danesi à Bastia. Cette annonce, je dois le dire, est passée relativement inaperçue. Cette enquête publique concernait le projet ATIS, ATIS, relatif au déploiement d'un parc éolien flottant dans les eaux sous souveraineté et juridiction italienne au nord-est du Cap Corse. Comme beaucoup d'habitants de Bastia et du Cap Corse, je n'ai entendu parler de cette enquête publique qu'après coup, hélas. Pour ma part, j'aurais été heureux de pouvoir exprimer mon opinion sur le sujet. J'ai donc décidé de me rattraper aujourd'hui en faisant de cette affaire le sujet de mon émission. De quoi s'agit-il exactement ? Il s'agit d'un énorme projet consistant en l'implantation d'un gigantesque parc de 48 éoliennes flottantes d'une capacité totale de 864 mégawatts sur une superficie totale de 264 km². 264 km², c'est plus que la superficie totale de l'île d'Elbe. C'est le groupe italien Eni Plenitude, via sa filiale ATIS Floating Wind, qui porte ce projet de parc éolien offshore qui devrait voir le jour entre les îles italiennes de Capraia et de la Gorgone, à 27 km seulement des côtes du Cap Corse. Chaque éolienne mesurera 280 mètres de hauteur, soit presque la hauteur de la tour Eiffel. Peut-on imaginer l'effet produit par 48 tours Eiffel au large du Cap Corse? Ces éoliennes devraient être reliées à la terre ferme par 4 câbles sous-marins d'une longueur comprise entre 67 et 75 km. Ce sont ces câbles qui achemineront l'électricité produite vers 2 sous-stations électriques flottantes offshore devant être implantées à proximité de Livourne. Il est prévu que les travaux débutent fin 2028 pour une mise en service du parc en 2033. Ce gigantesque parc éolien sera situé non seulement à la limite des eaux territoriales françaises, mais aussi à celle des eaux couvertes par le parc naturel marin du Cap Corse et de la Griate. La zone concernée se trouve au nord-est de l'extrémité du Cap Corse. Les éoliennes seront donc visibles depuis le port de Macinaggio et la plage de Barcaggio, par exemple, ainsi que depuis les hauteurs du nord du Cap Corse. Les risques pour l'environnement ne sont pas négligeables, avec de potentiels impacts sur les fonds marins et sur la vie sous-marine, que ce soit les espèces végétales ou animales de la zone. L'édification d'éoliennes d'une telle hauteur, même si elles sont flottantes, nécessitera, d'une manière ou d'une autre, de toucher au fond marin. L'environnement sera donc gravement endommagé pendant la phase de construction et les conséquences se feront ensuite sentir sur le long terme. Enfin,
lorsque les immenses pales tourneront à plein régime, elles tueront inévitablement et quotidiennement un grand nombre de volatiles marins. Je pense aussi aux pêcheurs, ceux de Machinadju, bien sûr, comme ceux de Centuri ou de Bastia, qui ont déjà tant de difficultés à vivre de leur activité. Les travaux de construction et ensuite l'opération des éoliennes risquent de faire fuir les populations de poissons et cela ne pourra que réduire encore les réserves halieutiques au large du littoral corse. Eni Plénitude affirme de son côté que la plupart des évaluations ont abouti à un faible impact, tant pour la construction que pour l'exploitation. Selon cette société, les phases de conception ultérieure et les activités de suivi prévues permettront de mettre en œuvre des mesures d'atténuation supplémentaires. Sur ce sujet, comme sur d'autres, j'ai toujours tendance à penser que de telles promesses engagent surtout ceux qui ont la naïveté d'y croire. Le risque sécuritaire devrait aussi être considéré. En effet, le futur parc éolien sera situé au milieu d'une très importante route maritime, très fréquentée, celle qui relie les ports de Gênes, Savone, Toulon, Marseille et Livourne à des destinations telles que la Corse, la Sardaigne, la Sicile, l'Afrique du Nord et bien sûr le Moyen-Orient, l'Asie du Sud et l'Extrême-Orient via le canal de Suez. Les risques d'éventuelles collisions de navires avec les éoliennes ne sauraient donc être totalement exclus. Avec la pollution qui pourrait en découler. Une partie du futur parc éolien sera située dans la zone de responsabilité du préfet maritime de la Méditerranée en matière de recherche et de sauvetage en mer. Enfin, si l'environnement et l'écosystème local auront à subir, comme nous venons de le voir, de graves dommages, si la présence de ces gigantesques éoliennes affectera immanquablement le paysage du nord du Cap Corse, il convient de souligner que ni le Cap Corse ni la Corse dans son ensemble ne recevront le moindre bénéfice de la présence de ce parc éolien au large des côtes insulaires. En effet, l'énergie, toute l'énergie qui y sera produite, sera exclusivement destiné à l'Italie. Le littoral italien s'étend sur 7914 km. C'est l'un des plus longs d'Europe, en incluant bien sûr la péninsule et ses principales îles. Pourquoi donc a-t-il fallu choisir pour un tel projet un endroit qui est plus proche de la Corse que des côtes italiennes ? Pourquoi est-ce que les conséquences négatives de ce projet devraient-elles être infligées à la Corse et aux Corses, alors que l'île n'en tirera aucun avantage ? La France a elle aussi des projets de parcs éoliens sur la côte atlantique, dans la Manche, mais aucun de ces projets n'est situé à proximité des côtes d'un pays voisin. La collectivité de Corse, qui est encore, comme nous le savons, très loin de jouir d'un statut d'autonomie, sera impuissante à s'opposer au projet d'Eni Plénitude. Quant à l'État français, même s'il en avait la volonté, ce dont je ne suis pas convaincu, il ne pourra pas empêcher la réalisation du projet italien, puisque la zone concernée se trouve juste en dehors des eaux territoriales françaises. Il faut cependant espérer que Paris sera attentif aux objections formulées ici, en Corse,
et que les contacts diplomatiques appropriés seront établis avec les autorités italiennes afin de leur faire entendre raison. Il appartient donc aux Corses, dans leur ensemble, et aux habitants du Cap Corse en particulier, de se mobiliser contre ce projet et de faire entendre leur voix. Il reste à espérer que les élus corses, toutes tendances politiques confondues, sauront oublier leurs divergences pour faire entendre la voix de la Corse, à Paris comme à Rome. Pour l'instant, il n'y a, à ma connaissance, qu'une seule organisation politique corse qui a émis des objections contre ce méga projet. Espérons que toutes les autres sauront aussi s'intéresser à cette menace planant sur l'environnement et l'écosystème de la Corse et de ses eaux, et qu'elles agiront en conséquence. Pour le moment, j'ai l'impression que la majorité des Corses n'a pas encore entendu parler du projet des nids plénitude, et que ceux qui sont au courant n'en mesurent pas vraiment les conséquences négatives pour notre île. L'âge que j'ai fait que je me souviens encore de l'affaire dite des Bouts Rouges, qui concernait elle aussi le littoral du Cap Corse. Permettez-moi de rappeler brièvement aux plus jeunes de nos auditeurs de quoi il s'agissait. Le déversement des Bouts Rouges était une pollution industrielle causée par la société italienne Montedison dans le golfe de Gênes à partir de mai 1972. Le dioxyde de titane est utilisé par de nombreuses industries. Peinture, céramique, émaux, encre, matières plastiques, produits pharmaceutiques, etc. La production de peinture requiert du blanc de titane, c'est-à-dire de la dioxyde, obtenu par l'attaque de l'ilménite, minerai sable noir, par de l'acide sulfurique. Divers sulfates de fer, titane, vanadium, chrome, arsenic, plomb, cadmium, etc. apparaissent alors comme sous-produits du traitement. Le dioxyde de titane est ensuite isolé par précipitation et combustion. Il reste, in fine, une masse très importante de déchets relevant de la catégorie des déchets industriels dangereux. Pour une tonne de dioxyde de titane produite, sont rejetées 4,5 tonnes d'acide sulfurique, 1,5 tonnes d'oxyde de fer, 6,5 kg d'oxyde de manganèse, 3,3 kg d'anhydride de vanadium, 1,3 kg de trioxyde de chrome, ainsi que des dérivés d'arsenic, de plomb et de cadmium. Après un accord donné par les autorités italiennes à titre expérimental pour 6 mois, la société italienne Montedison, installée près de Livourne, mis en place le rejet à une vingtaine de milles nautiques du Cap Corse de 2 à 3 000 tonnes de déchets quotidiens provenant d'une usine de production de dioxyde, de titane et de vanadium. Et de l'endroit où étaient rejetés ces déchets, ces Bouts Rouges, des courants marins les amenaient sur les côtes du Cap Corse. En dépit des protestations, l'autorisation en principe provisoire a été maintenue. Les personnalités les plus éminentes, des océanographes et des biologistes tels que Paul-Émile Victor et le docteur Alain Bombard, en dénoncèrent le danger. Des prélèvements et de nombreux dosages furent réalisés, des expériences de laboratoire furent menées et un rapport précis a fini par être publié. Des possibilités d'épuration existaient, elles étaient connues et applicables. Mais si l'usine avait dû recycler ou épurer ses déchets industriels, le coût de production du titane aurait augmenté de 15%. À l'époque, c'est la mobilisation des Corses
qui avait permis de mettre un terme aux activités de la société italienne Montedison et à la terrible pollution qui en découlait. Des comités anti-boue rouge avaient été formés à Bastia comme à Ajaccio. La jeune chambre économique de Corse, rejointe par la prud'homie des pêcheurs de Bastia, engagea une procédure contre la Montedison. Le 19 mai 1973, c'est la totalité des ports de Corse, ainsi que ceux de Marseille, Nice, Port-Vendres et Sète, qui furent bloqués par les pêcheurs. Les médias, même nationaux, rendirent compte de cette mobilisation populaire sans précédent. L'État français était demeuré silencieux et avait trop longtemps laissé faire. Au-delà même des manifestations de masse, il aura fallu attendre l'intervention violente de quelques Corses déterminés dans les eaux italiennes pour qu'enfin les autorités françaises et italiennes se réveillent et agissent de concert pour mettre fin à ce scandale qui n'avait que trop duré. En effet, le 15 septembre, le Scarlino Secondo, l'un des bateaux déversant habituellement les déchets, était plastiqué en Italie, à Follonica, dans la province de Grosseto, en Toscane, tout près de l'île d'Elbe. C'est cette mobilisation générale et l'action en justice menée par la jeune chambre économique de Corse qui permirent d'aboutir à la condamnation. En avril 1974, des responsables de la multinationale Montedison lors d'un procès qui s'était tenu à Livourne. C'est cette affaire des boues rouges qui, pour la première fois, posa sur le plan juridique la question des dommages écologiques. Elle aura donc constitué les prémices de la reconnaissance du dommage environnemental. C'était il y a plus d'un demi-siècle. Depuis, ce combat s'est amplifié et mondialisé, et nul ne saurait en contester aujourd'hui le bien fondé. L'histoire est un éternel recommencement, dit-on. Certes, l'affaire des éoliennes géantes n'est pas de même nature que celle criminelle du déversement des boues rouges en mer. Cependant, les conséquences néfastes de ce méga-projet d'Eni Plénitude auront elles aussi un impact direct sur les eaux corses et sur son littoral, comme cela avait été le cas avec les activités de la Montedison. Le dit méga-projet n'a pas encore démarré. Il est donc encore temps de tout faire pour s'y opposer. Pour cela, il faut commencer par en parler autour de nous. C'est ce que je tente de faire aujourd'hui avec cette émission. J'espère donc qu'une prise de conscience générale finira par s'en suivre. Je tiens à préciser, avant de terminer cette émission, que je ne suis pas hostile aux énergies renouvelables. Au contraire, le solaire en particulier devrait être encouragé et développé en Corse, île ô combien ensoleillée. Je n'ai jamais compris pourquoi, par exemple, les toits plats et les terrasses des immeubles bastiais ne sont pas encore couverts de panneaux solaires, comme cela est le cas dans des îles que je connais comme Malte ou Chypre. Je suis beaucoup plus réservé à l'égard des projets éoliens. J'ai trop souvent contemplé les disgracieuses éoliennes édifiées sur les crêtes du nord du Cap Corse. Ces éoliennes étaient d'ailleurs le plus souvent immobiles, à l'arrêt. Et je doute fort de leur productivité et de leur rentabilité. Mais elles étaient peu nombreuses et beaucoup moins hautes que celles qu'Eni Plénitude voudrait implanter au large de nos côtes. Contre un tel projet qui ne rapportera rien de positif à la Corse et qui aura beaucoup de conséquences néfastes pour elle, oui, je l'avoue, je suis résolument contre. Je vous remercie pour votre attention, chers amis auditeurs et auditrices, et je vous dis à la semaine prochaine.

0: Laudetur Jesus Christus.
1: Léon XIV s'inquiète de l'extension de la guerre en Ukraine et renouvelle son appel au dialogue lors de l'audience générale ce matin. Le souverain pontife a également salué l'accord entre les États-Unis et l'Iran. Nous l'entendrons en début de ce journal. Le front libanais techniquement inclus dans l'accord. Pourtant, les frappes israéliennes sur le sud Liban se poursuivent. Nous ferons un point sur le terrain avec notre correspondant sur place. L'accord entre Washington et Téhéran s'est décidé sans Israël. Un camouflet pour son premier ministre Benjamin Netanyahou, qui compte se présenter aux prochaines élections législatives avec un bilan militaire amplement critiqué. Et puis les évêques européens déplorent l'approbation ce mercredi d'un nouveau règlement sur les rapatriements. Le texte permet la création de centres de rétention hors de l'Union européenne.
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1: Bonsoir à tous. Ces dernières 24 heures, le pape Léon XIV a salué à deux reprises la signature prochaine ce vendredi en Suisse d'un accord entre les États-Unis et l'Iran. Une première fois hier soir à sa sortie de Castel Gandolfo et puis une nouvelle fois lors de l'audience générale place Saint-Pierre ce mercredi matin. On l'écoute.
3: Accolgo con soddisfazione il raggiungimento di un accordo tra la Repubblica Islamica dell'Iran.
4: Je me réjouis de la conclusion d'un accord entre la République islamique d'Iran et les États-Unis d'Amérique qui sera signé dans la journée de vendredi. C'est le résultat encourageant d'un travail patient de dialogue et de négociation.
3: Esprimo gratitudine ai paesi che si sono impegnati.
4: J'exprime ma gratitude aux pays qui se sont engagés à faciliter la rencontre entre les parties et à rendre possible cet accord. J'espère que cet accord contribuera à renforcer la confiance mutuelle, la sécurité et la stabilité au Moyen-Orient en favorisant le dialogue et la coopération entre les peuples.
3: Di dialogo e di cooperazione tra i popoli.
1: Extrait de l'audience générale du pape Léon XIV ce matin. Cet accord annoncé dimanche soir par le président Donald Trump, dont on sait finalement peu de choses encore, si ce n'est qu'il prévoit la cessation immédiate des hostilités, la reprise des activités dans le détroit d'Ormuz et l'ouverture d'une période de négociation de 60 jours pour aboutir à un accord définitif. Ce texte inclut sur le principe le front libanais, condition sine qua non de Téhéran pour aboutir à un accord de paix. Mais ce mercredi, le président libanais Joseph Aoun a affirmé que le processus des négociations avec Israël était indépendant de l'accord annoncé entre Washington et Téhéran. Ces négociations qui sont continuellement rejetées par le Hezbollah libanais, allié de l'Iran. En attendant, bien que moins intense, les frappes se poursuivent sur le sud du Liban, accord ou non. Le ministre israélien des Finances d'extrême droite a affirmé qu'il n'y aurait aucun retrait du Liban, ni d'ici vendredi ni après. L'armée iranienne a pour sa part menacé d'une réponse sévère. La correspondance à Beyrouth de Paul Khalife.
5: Le durcissement du ton entre Israël et l'Iran s'accompagne d'une intensification des combats qui ont fait ce mercredi des blessés dans les rangs des civils libanais et de l'armée israélienne. La journée a été marquée par des tentatives d'avancer au sol de l'armée israélienne vers la colline stratégique de Ali Taher au sud-est de Nabatieh. La deuxième ville du sud Liban, désertée par ses 120 000 habitants, a elle-même été visée par une frappe aérienne dans la matinée, alors que l'artillerie, l'aviation et les drones ont attaqué une quinzaine de localités. Certaines régions bombardées autour de la ville portuaire de Tyr sont assez éloignées de la zone de contact. La tentative de progression israélienne a été précédée et accompagnée d'un intense barrage d'artillerie et de frappes aériennes. Les hauteurs de Ali Taher sont l'un des principaux bastions du Hezbollah qui dispose d'importantes bases, dont des rampes de lancement de roquettes et de drones, ainsi que des batteries d'artillerie. Le Hezbollah a affirmé avoir repoussé les avancées de l'armée israélienne en tirant des salves de roquettes et des missiles guidés vers les chars et les véhicules blindés engagés dans la bataille. Paul Khalife, Beyrouth, RFI pour Radio Vatican.
1: On l'entend, Israël poursuit coûte que coûte sa guerre au Liban. Une manière de maintenir une situation de perpétuel état d'urgence pour se maintenir au pouvoir. Non, répond Frédéric Ancel, professeur à Sciences Po et auteur de La guerre mondiale n'aura pas lieu, paru chez Odile Jacob. On l'écoute.
6: Netanyahou, ce qu'il lui faudrait, c'est une victoire militaire décisive. Contre l'Iran, visiblement, c'est fichu maintenant. Contre le Hezbollah, ça va être extrêmement compliqué tant que le moindre petit drone à 1000 dollars pour affranchir la frontière et frapper quand même un civil israélien ou dans le pays, même si ce n'est que ça. Et par conséquent, je pense que cette coalition est perdue. elle ne sera pas reconduite lors des prochaines élections. Et maintenant, j'ajoute que, au regard des enquêtes d'opinion et des sondages qui constituent un sport national en Israël, même Netanyahou risque sa place. C'est-à-dire que Netanyahou n'a pas tenu ses promesses. Et aujourd'hui, une majorité de l'opinion, y compris au centre-droit ou à droite, qui est majoritaire dans le pays, considère qu'il n'est pas allé assez loin. Et la gauche et le centre considèrent qu'il n'a pas été assez efficace. Il s'agit d'obtenir, en tout cas pour la gauche et le centre, un état de paix pérenne avec les voisins et notamment les Palestiniens. Pour la droite, la droite nationaliste et religieuse, il s'agit évidemment d'imposer et non pas de négocier. Dans un cas comme dans l'autre, aujourd'hui, la situation, pour Netanyahou en tout cas, elle n'est pas très probante. J'ajoute qu'il se prévalait d'avoir une relation spéciale, ce qui était vrai, on l'a dit, ce qui était vrai avec Trump, aujourd'hui c'est fini.
1: Des propos recueillis par Marie Duhamel. Autre guerre déplorée par Léon XIV lors de l'audience générale ce matin, celle qui fait rage en Ukraine. Le pape a déploré les nombreuses victimes innocentes, les secouristes tués, mais aussi les églises et les sites du patrimoine culturel ravagés par les flammes, faisant ici référence au bombardement lundi de la Laure des Grottes de Kiev et de la cathédrale de la Dormition. Le souverain pontife a exprimé sa proximité aux victimes et à leurs proches, avant de demander de prier pour que le Seigneur ouvre des voies de dialogue, éteigne la haine et rende possible une paix juste et durable. À propos de cette guerre qui meurtrit l'Europe, les dirigeants du G7 ont conclu à l'issue de leur sommet à Évian qu'il n'y avait pas de volonté sérieuse de la part de Moscou de faire la paix. Nous nous sommes engagés à accroître les pressions, a déclaré le président français Emmanuel Macron, hôte du sommet. En attendant, à Bruxelles, le cabinet du président du Conseil européen Antonio Costa assure avoir eu de brefs contacts diplomatiques avec le Kremlin pour ouvrir des canaux de communication. Un vote à Strasbourg qui inquiète vivement la COMECE, la Commission des conférences épiscopales de l'Union européenne. Par 418 voix contre 218, le Parlement européen a adopté ce mercredi le règlement européen sur les retours. Les migrants qui n'auront pas été accueillis dans l'UE pourront être délocalisés, car un des points centraux de ce texte est de permettre la création de centres hors d'Europe. Les explications de Pierre Benazé.
7: Avec ce règlement, les 27 emboîtent le pas. L'Italie, qui est la première à créer des plateformes de retour délocalisées, deux centres d'hébergement fermés pour migrants dans le nord de l'Albanie. On voit déjà un groupe de pays, Danemark, Pays-Bas et Autriche, mais aussi Grèce et Allemagne, qui se penchent sur les leçons de ce centre de retour italo-albanais et entament la discussion avec un certain nombre de pays tiers. Le texte voté ce mardi prévoit de passer des accords avec des pays en dehors de l'UE pour que des centres de retour puissent y héberger les migrants qui auraient épuisé toutes les possibilités d'asile ou d'accueil légal dans l'Union. L'objectif de ce texte, qui vient compléter le pacte asile et migration entré en vigueur le 12 juin, est de rendre effectifs les ordres de quitter le territoire européen pour les migrants non admis dans l'UE. Pour l'instant, les 4/5 de ces décisions ne sont pas appliquées. Et même les familles avec enfants sont susceptibles d'être renvoyées vers ces plateformes en dehors de l'Europe. Nouvelle étape du durcissement des politiques migratoires européennes. Pierre Benazet, Bruxelles. RFI pour Radio Vatican.
1: Et les évêques européens ont dans la foulée exprimé leur inquiétude. L'extension de la détention, les restrictions aux voies de recours effectives et l'externalisation croissante des responsabilités vers des pays tiers soulèvent de sérieuses questions éthiques et humanitaires. Peut-on lire dans une déclaration écrite du président de la COMECE, Monseigneur Mariano Crociata, qui renouvelle aussi les appels à un accueil digne effectué par le pape Léon XIV lors de son voyage apostolique en Espagne. La déclaration de la COMECE est à relire sur notre site internet vaticannews.va. Avant de se quitter, on a appris hier soir le décès du cardinal Ruini à l'âge de 95 ans. Cet Italien était une figure marquante de l'Église italienne. Il avait dirigé la conférence épiscopale italienne pendant le pontificat de Jean-Paul II, dont il avait été également le vicaire dans le diocèse de Rome. Ses obsèques auront lieu demain après-midi dans la basilique Saint-Pierre. Dans un télégramme rendu public ce mercredi, Léon XIV a rendu hommage à un frère d'une foi profonde. Plus d'informations à retrouver sur notre site www.vaticannews.va. C'est la fin de ce journal. Retour de l'actualité en langue française demain matin, 8h30, heure de Rome. D'ici là, une excellente soirée à toutes et à tous.

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2: Nous reprenons notre dossier du jour sur le rallye forestier organisé par le syndicat France Silva 53. On est chez Monsieur Dupuytison, donc il va reprendre le flambeau l'année prochaine de cette initiative. Heureux de reprendre le flambeau ?
3: Très, très heureux, effectivement. C'est la deuxième fois qu'on reçoit les enfants dans la forêt de Concise. Et puis on a été habitués auparavant à organiser des événements dans cette forêt. Animer des ateliers, les préparer, c'est passionnant. Et puis sensibiliser les enfants, susciter des vocations, c'est aussi ce qui nous intéresse.

0: 40% de la propriété des forêts appartiennent à des forestiers privés en France. Et le reste, c'est domanial ou communal.
1: Et alors, quand vous allez reprendre le flambeau, est-ce qu'il y a des choses que vous allez modifier ou le modèle est parfait ?
0: Le modèle est éprouvé, il a toujours besoin d'être amélioré parce que voilà, quand les gens changent, on voit toujours les choses un peu autrement. Ceci dit, j'avais participé un peu avec Gilles au préalable à ces événements, donc voilà, on verra comment on fera évoluer les choses, mais le principe en lui-même durera comme ça parce qu'il est efficace et ce qui est important pour nous, c'est d'avoir l'attention des enfants dans les ateliers. Donc il faut toujours qu'il y ait un aspect ludique pour pouvoir capter leur attention.
1: Et vous avez déjà l'idée de la prochaine forêt, l'année prochaine ?
0: Non, on est en train de le déterminer, il faut qu'on le détermine assez tôt parce que dans le programme pédagogique des enfants, les journées sont réservées assez tôt. Bah, d'ici à la rentrée, ça sera déterminé.
1: Oui, puis ça permet aux professeurs de travailler en amont déjà sur le projet pédagogique de l'année qui va être le point ultime, la sortie dans la forêt en question et peut-être de les faire travailler là-dessus.
0: Bien sûr, parce que c'est ce qu'il faut faire et c'est ce qu'on souhaite aussi.
1: Je vous remercie beaucoup, puis je vous souhaite une très belle journée. Vous êtes béni, vous avez un soleil incroyable.
2: Oui, mais on a choisi.
1: Pour accueillir ces 160 élèves. Nathan, vous êtes salarié du Centre National de la Propriété Forestière et donc vous animez aujourd'hui un des nombreux ateliers spécifiques sur
3: la biodiversité. Je travaille au Centre National de la Propriété Forestière. C'est un organisme public qui vient en aide aux propriétaires privés de forêts. Donc la forêt est majoritairement composée de forêts privées en France, aux trois quarts de la surface. Et donc nous, le CNPF, on vient en aide aux propriétaires pour gérer leurs forêts de manière durable. C'est-à-dire que tous les propriétaires qui ont plus de 20 hectares de forêt doivent réaliser un plan de gestion de leur forêt. Ils ont un échéancier sur 10 à 20 ans où ils vont détailler toutes les interventions qu'ils vont réaliser en forêt, les coupes, les travaux, etc. Donc là, aujourd'hui, j'anime un atelier sur la biodiversité. Alors ça fait aussi partie de la gestion durable des forêts. Et donc j'explique aux enfants comment le forestier peut, en maintenant des arbres, des gros arbres, une diversité d'espèces, des arbres morts, maintenir une biodiversité dans la forêt et participer à l'équilibre de la forêt, de l'écosystème et maintenir une certaine résilience de la forêt. Voilà.
1: Et vous sentez les enfants réceptifs ?
3: Les enfants sont très réceptifs. Alors c'est vrai que tout ce qui est animaux, comme c'est du vivant, ça parle beaucoup. Il y a beaucoup de questions. C'est des animaux qu'ils ont parfois déjà vus, d'autres jamais vus. Comme on a des photos, c'est toujours intéressant. Donc, ouais, très réceptif.
1: Je vais vous laisser accueillir le nouveau groupe qui arrive. Merci beaucoup.
3: Merci à vous.
4: Moi, je m'appelle Eléador et je suis au cours Saint-Jean-Paul II. Et là, on est dans une forêt pour découvrir tous les outils et qu'est-ce qu'on fait dans la forêt.
1: Et alors, c'est dans quelle forêt ? Est-ce que tu sais le nom de cette forêt ?
4: Non.
1: Est-ce que quelqu'un sait le nom de la forêt ? Non, vous savez pas ? Je crois qu'on est dans...
4: La forêt de Cossée.
1: La forêt de Concise, voilà.
4: Marie, on a vu comment on pouvait entretenir la forêt.
1: Et alors comment est-ce qu'on peut entretenir la forêt ? Qu'est-ce que t'as retenu ?
4: En coupant les arbres qui sont morts. Il faut laisser des arbustes par terre parce qu'il peut y avoir... On peut mettre des nids et aussi on peut mettre des triangles à l'envers sur les arbres qu'il faut laisser en vie.
1: Ah, t'as retenu plein de choses déjà. Il y a d'autres choses que vous avez retenues les autres ?
5: Que les chauves-souris, elles peuvent se mettre en haut des arbres, dans les écorces qui tombent.
1: D'accord. Et qu'est-ce que vous avez retenu d'autre encore ?
5: Que quand on coupe un arbre, quelquefois c'est trop dangereux. Du coup, ça peut tomber par terre et donc il faut commencer par le haut.
6: On coupe petit bout par petit bout les arbres.
7: D'accord. Je m'appelle Henri.
1: Et alors Henri, qu'est-ce que t'as retenu toi de ce premier atelier ?
7: J'ai retenu qu'il faut laisser les branches mortes par terre parce qu'il y a des insectes qui se mettent dedans et c'est la nourriture des oiseaux.
1: D'accord.
8: Je m'appelle Gabriel et j'ai retenu qu'on pouvait monter sur l'arbre pour couper l'arbre qui est mort.
9: Aussi, on a appris que les broyeurs, c'était avec une télécommande.
1: Les quoi ?
9: Les broyeurs, c'était avec une télécommande.
1: Ah, ça c'est magique, d'accord. Ok, merci beaucoup. Allez. Donc vous êtes enseignante, vous donc au cours Jean-Paul II. Et alors, pourquoi avoir choisi de participer à cette journée dans la forêt de Concise ?
10: Ça permet aux élèves de sortir de l'école et puis de découvrir la nature autrement, avec différents ateliers, puis être aussi à la rencontre de différents métiers qu'on peut retrouver au sein d'une forêt.
1: Puis ça vous permet de rencontrer peut-être d'autres élèves aussi, d'autres écoles, puisqu'il y a un pique-nique à midi avec tout le monde, c'est ça ?
10: Oui, c'est ça. Oui, on va partager un repas tous ensemble ce midi. Voilà, ça permet d'être dans la convivialité.
1: Super, je vous souhaite une bonne journée. Merci beaucoup. Un grand merci de nous avoir partagé les coulisses de ce rallye qui allie ludique et pédagogie, une belle façon de faire découvrir aux enfants que la forêt

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1: Bientôt, la FM, la modulation de fréquence, sera remplacée par le DAB, le Digital Audio Broadcasting. C'est une rumeur qui court, fondée ou pas, et surtout, qu'est-ce que cela signifie? C'est Wilfried Tocqueville qui va éclairer nos lanternes. Wilfried, bonjour.
2: Oui, bonjour.
1: Vous êtes président de Suite Media, directeur de Suite FM et Forever pour la région Pays de la Loire, Normandie, Centre-Val de Loire et Nouvelle-Aquitaine et membre de Grand Ouest Mux, opérateur de multiplex pour le DAB. Donc c'est pour ça que vous êtes tout à fait légitime pour répondre à nos questions et nous expliquer ce nouveau moyen de diffusion de radio, parce que c'est bien ça dont il s'agit en fait, hein, le DAB.
2: Oui, oui, tout à fait. Alors, le DAB, c'est effectivement un terme un peu barbare, donc c'est Digital Audio Broadcasting. En gros, c'est de la radio numérique. En gros, le DAB, c'est à la radio ce que la TNT est à la télévision. C'est-à-dire que depuis déjà quelques années, on reçoit la télévision soit par des box, soit par la TNT, donc tout est complètement numérisé. On n'a plus à la télévision cette image dégradée, la neige qu'on pouvait voir sur nos écrans. Bah, la radio, c'est exactement pareil. Pendant très longtemps, la FM, qui existe toujours, avait ses avantages, mais aussi ses inconvénients dans certains endroits, de mal recevoir, d'avoir du souffle, d'avoir des grésillements. Bah, tout ça, ça n'existe plus avec le DAB. Donc c'est un son qui est clair, qui est parfait, qui est numérique, qui est haute définition. Donc c'est la différence, elle est là. C'est l'un des derniers médias qui n'avait pas été numérisé. Tous les autres quasiment l'avaient été. Donc maintenant, c'est le cas également de la radio.
1: Mais alors, qu'est-ce que ça veut dire exactement, en fait, Wilfried Tocqueville? Ça veut dire c'est fini, les ondes hertziennes?
2: Alors, pas du tout. Déjà, le DAB, ça passe par les ondes hertziennes. Donc, c'est exactement le même système. Il vous faut un poste de radio. Ce poste de radio reçoit des ondes. Sauf que ces ondes qui sont reçues sont des ondes numériques et non pas des ondes analogiques. Vous pouvez écouter les mêmes programmes. Alors, l'avantage du hertzien, parce qu'on peut aussi écouter la radio par Internet, par des applications, mais tout ça, ça impose d'avoir un abonnement, donc c'est payant. L'avantage de la radio hertzienne, qu'elle soit analogique, donc FM ou numérique DAB, c'est que c'est gratuit. C'est-à-dire qu'il faut un petit poste avec deux piles et voilà, on peut écouter la radio. On n'a pas besoin d'avoir un abonnement ou une box Internet pour écouter la radio. Et donc c'est une réception hertzienne, mais en meilleure qualité et surtout avec une offre vraiment très enrichie, avec beaucoup, beaucoup plus de radio. Si on prend l'exemple de la Mayenne, là où avant on avait une vingtaine de radios seulement, là on a maintenant plus de 50 radios qui peuvent être reçues sur le département en numérique, en DAB+.
1: Alors nos auditeurs sont d'accord avec nous pour dire que du moment qu'il y a Radio Fidélité Mayenne, tout va bien. Parce que par contre, il faut quand même avoir des récepteurs adaptés. Les vieux récepteurs, que ce soit dans les voitures ou les postes de radio qu'on peut avoir chez nous, ne peuvent pas capter le DAB.
2: Alors, de plus en plus, depuis plusieurs années déjà, toutes les voitures neuves sont équipées du DAB+. Souvent, on l'a, mais on ne le sait pas. Alors, soit selon les modèles, ça apparaît instantanément, donc vous avez vu apparaître sur votre autoradio plein de nouvelles radios, donc ce sont des radios DAB+. Soit il faut faire la démarche d'aller dans les paramètres de l'autoradio et de choisir la bande DAB+. Et il y a plein de postes également qui sont proposés dans des enseignes spécialisées, par exemple. Alors je ne vais peut-être pas les citer.
1: mais on les a en tête.
2: On les a en tête, etc.
1: Mais cela dit, pardon, je vous interromps, parce que pour avoir fait ma petite enquête, il y a encore des enseignes spécialisées qui vendent encore des postes radio qui ne sont pas compatibles avec le DAB.
2: Alors, ouais, on y travaille.
1: Étonnamment.
2: On y travaille. Mmh. Il y a notamment une association qui s'appelle Ensemble pour le DAB+, et on est en train de faire des démarches justement pour accélérer à ce niveau-là. En fait, il y a des lois européennes qui imposent en théorie que le DAB soit présent partout, mais c'est un petit peu contourné, c'est-à-dire qu'il faut que ce soit sur des postes qui ont des affichages alphanumériques d'une certaine taille, enfin tout ça est très complexe, Et donc, les enseignes ont tendance à contourner un peu la chose et écouler leur stock de vieilles radios avec uniquement la FM.
1: Ça veut dire, en tout cas, pour nos auditeurs, qu'ils doivent être vigilants s'ils décident de s'équiper. Et puis, alors, c'est un petit scoop, mais il n'est pas impossible que Radio Fidélité Mayenne, justement, organise une opération pour permettre à nos auditeurs de s'équiper à moindre coût. Mais ça, on aura l'occasion d'y revenir. Vous disiez, Wilfried Tocqueville, que c'était donc un moindre coût pour les auditeurs que si on écoute la radio sur Internet. Cependant, pour les stations de radio comme nous, ça a un coût quand même parce que ça nécessite, là on avait trois antennes en FM, ça nécessite d'avoir des antennes, alors je ne sais pas si on les appelle encore antennes, mais bref, capables de recevoir notre signal et de distribuer donc en DAB+. Hein.
2: Oui, on a ce souci de double diffusion, effectivement, mais ce qui existait déjà dans d'autres médias, par exemple une chaîne de télévision qui émet et en TNT, et sur son site internet, et sur les box. C'est vrai qu'on a cette nécessité que nos auditeurs puissent nous écouter, quel que soit leur moyen d'écoute. C'est vrai que si on n'a pas de poste de radio et que on a uniquement un ordinateur ou un téléphone, on est bien content de pouvoir écouter Radio Fidélité Mayenne sur son téléphone ou sur son ordinateur. Si on n'a pas d'ordinateur, on est bien heureux de pouvoir l'écouter à la radio. Donc c'est vrai qu'on a cette nécessité pour le service qu'on rend à nos auditeurs d'être accessible par le plus de biais possible. Maintenant, c'est vrai que ça fait peser sur les radios des frais de multiples diffusions. Alors qu'on connaissait déjà, puisqu'on diffusait déjà nos radios sur Internet, mais il y a aussi cette diffusion RDN supplémentaire. Alors à terme, effectivement, le but, c'est que l'un remplace l'autre. Hein, donc ce qui s'est passé sur la télévision d'ailleurs, au bout d'un moment, lorsque tout le monde était équipé, la télévision analogique a disparu au profit de la TNT. Alors ce sera peut-être le cas également pour le DAB, mais attention, on voit beaucoup d'effets d'annonce qui disent la FM c'est terminé, le DAB+ remplace, vous allez bientôt ne plus pouvoir recevoir vos radios en FM, c'est totalement faux. Il y a un cap qui est annoncé, on nous a annoncé à peu près 2033, mais tout ça c'est un objectif. C'est-à-dire que si à ce moment-là toutes les voitures ne sont pas équipées du DAB+, si à ce moment-là tous nos auditeurs ne sont pas en capacité de nous écouter, évidemment la FM ne sera pas arrêtée, donc il n'y a pas de risque que les auditeurs ne puissent plus recevoir les radios. C'est juste qu'il faut bien se fixer des caps, des objectifs, et vu que ça marche mieux, que c'est une meilleure qualité, qu'il y a une offre enrichie, évidemment, à partir du moment où les auditeurs seront tous en capacité de nous recevoir, on n'aura plus vraiment intérêt de continuer à diffuser sur une technologie qui est moins bien, hein, clairement, mais ce sera uniquement à ce moment-là.
1: Et par contre, Wilfried Tocqueville, pour Radio Fidélité Mayenne, il se pourrait que ce changement soit très imminent, puisque en fait, c'est l'autorité de régulation, qui est l'ARCOM, qui délivre les sacro-saintes autorisations d'émettre sur la FM, mais aussi sur le DAB. Et il est possible que nous soyons éliminés de la modulation de fréquence pour n'être que sur le DAB. Donc là encore, on avertira bien évidemment nos auditeurs sur cette possible disparition de la modulation de fréquence dans un délai plus ou moins court. Juste encore une dernière question, Wilfried Tocqueville. Il y a des zones pour l'instant, des zones un peu blanches où on ne capte pas bien en modulation de fréquence. Est-ce que le DAB, le Digital Audio Broadcasting, pourra résoudre cette question ?
2: C'est le but. Le but, c'est un déploiement d'une telle échelle, parce que là on parle quand même d'un développement massif du DAB+ sur le plan national. Donc il y a encore quelques années, on recevait uniquement dans quelques grandes villes. Là maintenant, on a tous les axes routiers qui sont couverts, les grosses villes évidemment, mais des villes moyennes aussi. Hein. En Mayenne, il y a des émetteurs DAB+ à Château-Gontier, à Mayenne, à Laval évidemment. À terme, il n'est pas impossible que la diffusion soit également sur des villes comme Évron, comme Ernée, comme Cran et j'en passe. Donc tout ça se densifie petit à petit, c'est pas immédiat, mais l'objectif c'est ça, c'est qu'à terme, tous les coins du territoire, ceux qui pour l'instant étaient des zones blanches, donc sans offre radio, alors évidemment les radios publiques, donc les grosses radios, les France Inter, les Culture, Musique, etc., qui elles sont financées par l'État avec des gros moyens, alors, de moins en moins de moyens, on en a parlé beaucoup dans l'actualité ces derniers temps, mais ont des gros émetteurs très puissants qui émettent depuis le Mont-Rochard et qui couvrent vraiment tout le département. Mais par contre, pour les radios associatives comme Radio Fidélité Malienne ou les radios indépendantes commerciales comme les nôtres, on couvre pas tout, donc on espère que le DAB pourra arriver à ça, et c'est le but, hein, de toute façon, mais ça va prendre encore quelques années.
1: Bon, bah écoutez, en tout cas, merci beaucoup Wilfried Tocqueville, parce que grâce à votre implication en tant que membre de Grand Ouest Mux, opérateur donc de multiplex pour le DAB, vous nous avez permis de comprendre un petit peu mieux de quoi il s'agissait, les intérêts de ce remplacement de la FM par le DAB+, qui est donc à moyen terme, on a vu, ou voire à long terme, on sera un peu plus prêt à opérer ce changement. Donc merci beaucoup, et puis merci parce
2: vous,
1: que vous, vous, bah, vous gérez, vous gérez pas, aussi nos émetteurs DAB aussi, donc merci aussi pour ça.
2: Et puis voilà, donc c'est aussi une bonne idée cadeau, un poste DAB+, quelques dizaines d'euros, et on a, donc voilà, des fois on se creuse un peu la tête pour savoir ce qu'on peut offrir, un petit poste DAB+ à offrir à vos proches, pourquoi pas, pour avoir tout de suite plein de radios et une bonne qualité sonore.
1: Voilà, et justement ça tombe bien, puisque c'est bientôt la fête des pères.
2: Et ben voilà.
1: Parfait. Merci beaucoup, Wilfried Tocqueville.
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1: Bonjour Yannick.
2: Bonjour Jean-Yves.
1: Yannick, une question sur la santé.
2: Je vous écoute.
1: Quel est le fléau qui touche près d'un milliard de personnes dans le monde ?
2: Je ne sais pas. Peut-être le cancer ? Ou bien les maladies cardiovasculaires ? Alzheimer ? La tuberculose ?
1: Non, ce n'est pas de cela qu'il s'agit. Il s'agit de l'obésité.
2: Pas possible, je n'en reviens pas. Mais c'est une maladie qui touche surtout les pays développés ?
1: Oui, tout à fait. On estime par exemple que 42% des personnes sont touchées aux États-Unis. La proportion de personnes en surpoids est identique en Arabie Saoudite. La France serait autour de 17%, avec 12 à 15 millions de personnes touchées.
2: Je suppose que de tels chiffres ne doivent pas laisser indifférents les laboratoires pharmaceutiques, qui sont si importants aux États-Unis.
1: Les chiffres sont impressionnants, comme le montre un reportage récent de la revue Le Point. En 4 ans, le chiffre d'affaires mondial des traitements anti-obésité est passé de 1,3 milliard à 25 milliards.
2: Prodigieuse progression, une bonne affaire pour Big Pharma.
1: Tout à fait. Les deux labos qui règnent en maître dans ce domaine sont le danois Novo Nordisk et l'américain Eli Lilly. Et les deux médicaments les plus connus sont l'Ozempic et le Wegovy. Naturellement, le marché américain est de loin le premier pour ces traitements. Mais attiré par ce fabuleux marché, toute l'industrie mondiale tente de rattraper son retard.
2: Le traitement le plus connu, c'est évidemment l'injection hebdomadaire à l'aide d'une sorte de stylo. On peut se la faire soi-même, après les conseils d'un médecin. On fait ça dans l'abdomen, le dessus de la cuisse ou du bras. Et on arrive à des pertes de poids tout à fait spectaculaires. Après quelques mois de traitement, une personne de 100 kilos en a perdu une trentaine.
1: Oh.
2: Ces médicaments ont même montré des améliorations de la santé dans d'autres domaines, l'infarctus, l'apnée du sommeil, l'arthrose.
1: Et pourtant, ces médicaments posent de nombreux problèmes. D'abord, ils ne sont pas gratuits. Il faut compter par exemple autour de 350 dollars par mois pour les injections par stylo.
2: En effet, ce n'est pas rien. En France, on n'est pas pris en charge par la Sécu, généralement. Mais si la personne concernée a perdu 30 kilos, elle peut estimer que le jeu en valait la chandelle, même sans remboursement.
1: Mais c'est là tout le problème. Car la majorité des patients, satisfaits, arrêtent en effet le traitement au bout d'un an, en espérant que leur poids va se stabiliser avec un simple régime et un peu de sport. Or, c'est tout l'inverse qui va se produire. Dès l'arrêt du traitement, le malade regrossit inexorablement. Dans l'année qui suit, il a repris les deux tiers du poids perdu.
2: Je suppose que cela pose donc un problème pour certains médecins qui prescrivent ce genre de molécules pour 6 mois, ce qui n'a aucun sens. En fait, ce traitement demande un suivi médical sur une très longue durée, voire à vie.
1: Certes, d'autres traitements nouveaux ont fait leur apparition, plus ciblés, mais ils demandent eux aussi un suivi très long et méthodique.
2: Finalement, ceux qui s'en sortent bien, ce sont les laboratoires qui, eux, n'arrêtent pas de grossir.
1: Tout à fait. Pour eux, c'est le jackpot. Des labos comme Amgen, Sanofi, Pfizer, AstraZeneca se tournent vers la prochaine génération de molécules. Même les fabricants chinois, brésiliens, indiens se tournent vers les génériques moins chers. Il y a là des bénéfices énormes en perspective.
2: Mais ne perdons pas de vue, Jean-Yves, qu'il existe d'autres fléaux dans le monde bien plus graves.
1: Mais à quoi pensez-vous ?
2: À la faim, qui touche près de 700 millions de personnes dans le monde. Si elle recule à l'échelle mondiale, elle gagne du terrain en Afrique et en Asie de l'Ouest. En Afrique, de nombreux pays subissent des crises alimentaires prolongées. Les enfants sont particulièrement pénalisés dans leur croissance.
1: Pays riche ou pays pauvre, tout le monde a ses soucis. Mais gardons notre bon sens et surtout, soyons attentifs aux plus vulnérables. Au revoir Yannick.
2: Au revoir Jean-Yves.
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0: 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Bonjour à tous. Aujourd'hui, dans le studio d'enregistrement de Radio Fidélité, nous accueillons une jeune auditrice, Roxane, qui vient nous partager une délicieuse recette, facile à faire par des enfants. Bonjour Roxane.
1: Bonjour Chantal.
0: Merci d'être là Roxane. De quelle recette vas-tu nous parler ?
1: Le gâteau déguisé en poisson.
0: C'est bien alléchant. Roxane, nous t'écoutons.
1: Pour faire ce gâteau, il faut prévoir les ingrédients suivants. Un yaourt nature, 2 pots de yaourt de sucre, 3 pots de yaourt de farine, 3 œufs, un demi-pot de yaourt d'huile, un paquet de levure, un sachet de sucre vanillé. Pour la décoration, une cuillerée à soupe de confiture, 2 grandes boîtes de Smarties et un paquet de barquettes fourrées. Préchauffe le four à 180 degrés. Verse le contenu du pot de yaourt dans un saladier. Garde bien le pot. Il servira à mesurer les autres ingrédients. Casse les 3 œufs dans le saladier. Mélange bien. Ajoute les 2 pots de sucre et les 3 pots de farine et tu remues avec une cuillère en bois. Complète avec le paquet de levure et les sachets de sucre vanillé. Mélange à nouveau. Pour finir, verse le demi-pot de yaourt d'huile et bat vigoureusement pour obtenir une pâte homogène. Verse la pâte dans un moule rond et mets au four environ 30 minutes. Laisse-le refroidir un peu avant de le démouler. Coupe une part du gâteau, environ 1/6, et enlève-la. Ça y est, la bouche du poisson est là. Mets cette part à l'opposé, pointe vers le gâteau et regarde. Tu as la queue du poisson. Maintenant, on va décorer le gâteau. Nappe ton gâteau d'un peu de confiture, mets des Smarties pour former l'œil, le tour du gâteau et toute la queue en faisant des jolis dégradés de couleurs. Passons aux écailles. Coupe en deux les barquettes fourrées et place les demi-barquettes sur deux rangées avec les pointes dirigées vers la queue. Remets un Smarties entre chaque écaille. Que c'est beau ! Bon appétit !
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4: Chers auditeurs, bienvenue dans notre espace philo. Bonjour Jacques-Philippe Sauvé.
5: Bonjour chère Marguerite et bonjour à tous nos auditeurs.
4: Aujourd'hui, nous allons nous intéresser au mystère de l'Eucharistie, toujours en nous appuyant sur le livre Catholic Reloaded de Frédéric Guillot. Alors, la présence du réel du Christ sous les saintes espèces du pain et du vin est un mystère. Que peut dire la raison de ce mystère de la transsubstantiation?
5: Alors, vraiment bonne question, car précisément, de pape Paul VI, dont nous parlions ensemble presque
4: la semaine dernière,
5: à propos de l'Eucharistie, hein, il dit, pour commencer, la raison doit se taire. Bon. Si elle doit se taire, bon. Alors, quand il dit elle doit se taire, en fait, il ne dit pas qu'elle doit constamment, toujours, à jamais rester muette. Mais elle doit commencer par là. Bah, le silence de la prière, enfin, vous voyez. Oui. Et puis, face au mystère, c'est vrai que si on pouvait en fournir la démonstration intégrale, logique et en quelques minutes, bah, d'abord, ce serait plus un mystère. Alors, il faut quand même prendre soin de préciser que le mot mystère, dans l'Église, appliqué notamment à l'Eucharistie, ne désigne pas du tout quelque chose d'absurde, ne désigne pas du tout quelque chose de qui rebuterait à jamais la raison, qui serait incompatible avec l'homme, pas du tout.
4: C'est pas irrationnel.
5: Oui, et puis c'est la source de l'enrichissement même de la raison, puisque le mystère, c'est le contenu de la foi vivant, qui revêt de multiples aspects qui vont à l'infini, à vrai dire. Hein. Et puis l'infinité du mystère, comment dire, nous la vivrons si nous le voulons, et par grâce de Dieu, dans la vision béatifique de Dieu, vous voyez, dans la communion éternelle. Enfin, ouais, bon. Donc, le mystère, c'est pas l'absurde du tout. Et puis enfin, l'Eucharistie, ensuite l'Eucharistie, c'est, comment dirais-je, l'action de grâce, hein, c'est le sens quand même initial. Bon, alors, l'action de grâce, elle comporte plusieurs aspects, hein, et plus profondément, et c'est sans doute ce qu'il y a de plus profond dans le cœur de la foi catholique, c'est qu'il y a, au cours de l'Eucharistie, une transformation qui s'opère. Bon, une transformation du pain, de la substance du pain, dans la substance du corps du Christ, et une transformation de la substance du vin dans toute la substance du sang du Christ. Et alors cette transformation, comme le rappelle Paul VI, mais c'était déjà dans le Concile du Latran en 1215, hein, donc voilà, c'est, l'Église a nommé de manière très appropriée, dit Paul VI, cette transformation du nom de transsubstantiation. Alors, le terme n'est pas forcément facile. Hein. Voilà, c'est pas emballé, pesé, vendu, bon, hein, oui.
4: Mais qu'est-ce que ça veut dire, justement ?
5: Alors, la transsubstantiation, c'est le passage d'une substance, du contenu d'une substance, au contenu d'une autre substance. Alors, la transsubstantiation, c'est donc une transformation, mais alors, attention, une transformation qui est sacramentelle. Ça ne veut pas dire que ce n'est pas réel, au contraire. Mais on dit qu'elle est sacramentelle parce qu'au cours de la Sainte Messe, c'est-à-dire au cours de la Sainte Eucharistie, bon, cette transformation qui s'accomplit, elle s'accomplit mais du fait même que quelque chose a été offert, quelque chose a été présenté à Dieu, mais présenté à Dieu au point de finalement être donné à consommer pour notre rédemption. Ce quelque chose qui a été accompli, qui s'accomplit, c'est un sacrifice. Le saint sacrifice de la Messe. Alors, il ne faudrait pas réduire, comme on a pu le faire, le sacrifice à sa seule dimension eucharistique. Il n'empêche que c'est quand même au cours du sacrifice, hein, du Christ, que notre rédemption s'opère. Ça, c'est, voilà, c'est une des prière de l'Église, et saint Thomas d'Aquin disait déjà cela. Bon, toutes les fois que ce sacrifice s'accomplit, notre rédemption s'opère. Toutefois, il faut préciser le fait que, comme le Christ a mis fin, enfin, lui en tant que tel, de sa, par sa volonté divine, au sacrifice proprement sanglant, le sien l'a été, oui. Mmh. Oui, mais par cet ultime sacrifice, il a en quelque sorte rassemblé tous les sacrifices sanglants, et voilà. Et pour que le sacrifice qui plaît à Dieu, hein, ne soit plus sanglant. C'est donc la messe, le renouvellement non sanglant du sacrifice de notre Seigneur Jésus-Christ. Voilà.
4: Et pour revenir sur la transsubstantiation,
5: oui, bien sûr.
4: Pour résumer, on peut dire que c'est le passage de la substance du pain,
5: oui,
4: à la substance du corps du Christ, et de la substance du vin à la substance du sang du Christ.
5: Oui.
4: Avec une permanence des accidents.
5: Voilà.
4: On a toujours les apparences du pain et du vin.
5: Absolument. Et alors, Marguerite, sur ce point, il est intéressant, comment dirais-je, et ça peut paraître provocant, mais en fait, c'est encore plus, enfin, ça nous fait entrer encore plus dans la profondeur de ce que je me suis permis d'appeler la logique de Dieu.
4: Oui.
5: Parce que dans la logique ordinaire, bon, chère Marguerite, là, ici, dans notre studio de Radio Fidélité, vous comme moi, comme notre cher Mathieu qui veille sur notre émission, ben, je veux dire, nous sommes une substance, vous êtes une substance, ça, c'est pas, j'en doute absolument pas, moi aussi. Maintenant, voilà, je suis allé chez le coiffeur, les cheveux ont été coupés. Il y a un changement qui s'opère sous la forme des accidents.
4: Bien sûr.
5: Si jamais, d'ailleurs, je suis chauve, ben, je serais le même homme quand même. Mmh. Bon, même avec un bras cassé, même avec, si jamais il n'y avait plus de bras. Bon, voilà. Mais ça, ce sont les accidents, d'accord ? Même une personne que j'avais vue dans un concert pop, et oui, ça m'est arrivé, David Bowie, pour ne pas le nommer, mais qui nous a quittés d'ailleurs, il y avait une personne peinte en rouge et la femme peinte en bleu. Bon, ça, c'est les apparences.
4: Oui.
5: Mais enfin, ça ne change pas la substance de l'homme ni de la femme. Alors, Maintenant, la logique ordinaire nous dit que si les apparences changent, par exemple les apparences d'un pain, ça peut être du pain au sec, du pain complet, du pain sans levain, bon, la substance ne change pas. Donc dans la logique ordinaire, tirée quand même en grande partie d'Aristote, il y a la substance qui demeure et les accidents qui apparaissent et peuvent disparaître. En tout cas, il y a du changement dans les apparences, il n'y a pas de changement de la substance. Et alors là, dans l'Eucharistie,
4: C'est l'inverse.
5: C'est-à-dire que là, pour le coup, et l'Église dit bien pour le Concile de Trente, pour le réconfort des fidèles, il fallait que leur soit présenté quelque chose. Alors, en l'occurrence, le bout de pain, c'est un petit disque de pain sans levain, c'est ça. Ouais. Et puis le vin, alors, il faut quand même mieux qu'il soit bon. Enfin, il ne s'agit pas de s'enivrer, le prêtre, bon. Le vin, il reste sous la forme des accidents, en effet, et c'est la substance qui change. Faut-il dire pour cela que c'est pas que Dieu, c'est pas logique ? Non, mais en fait, il nous montre qu'il y a une logique qui est la logique divine elle-même. En fait, les termes, comment dirais-je, sont en apparence inversés, mais ça, vous voyez, ça, loin de faire disparaître la logique, en fait, ça lui ajoute encore une...
4: Oui, c'est accessible à notre raison.
5: C'est accessible à notre raison.
4: Et alors, pourquoi peut-on dire que la présence réelle est incompatible avec le matérialisme ?
5: Alors, incompatible avec, le matérialisme, parce que, comme nous le disions ensemble, même tous les trois, on dit l'hostie, c'est des atomes. Alors déjà, les atomes, il y a le noyau, proton, neutron, et puis alors au-delà des protons et neutrons, alors là, les particules élémentaires, on n'en finit plus. Bon. Et puis, je me rappelle, un ami me disait l'autre jour, oui, l'hostie que tu consommes, elle va être métabolisée, elle va être... Bon. Mais ça, c'est vrai, mais sur le plan des accidents. Alors, pourquoi ça ne peut pas être matérialiste ? Bon, c'est parce que si on réduit la définition, et c'est ça le problème, de la substance à la seule matérialité, en fait, on va manquer l'essentiel, oui. Malgré tout. On va bien désigner des morceaux, des bouts de matière.
4: Oui, parce que le matérialisme ne comprend que les accidents, finalement. Il oublie la forme.
5: C'est finalement, dans le pain, pour un matérialiste conséquent, bien sûr qu'il y a des bouts de matière assemblés les uns avec les autres, mais ce sont là des relations tout à fait extérieures. Alors il y a un philosophe, et alors là pour le coup, qui a été aussi théologien, mais un philosophe, Leibniz, qui montre ça admirablement. C'est-à-dire qu'il dit que même dans la plus petite portion de matière, aussi petite qu'on la presse, il y a toujours l'unité. C'est l'unité qui fait la réalité. Et, dit Leibniz, cette unité, elle ne peut pas être décomposable, sinon ce ne serait pas l'unité. Or, il y a de l'indécomposable dans la matière elle-même, et cet indécomposable dans la matière elle-même, ça ne peut pas être matériel, justement. Le fond du corps matériel, c'est précisément l'unité, mais l'unité en elle-même n'est pas quelque chose qui est réductible à la matérialité. Alors, la substance, précisément. Si on s'arrête, c'est-à-dire que si on arrête la réflexion à la seule matière, justement, à la seule particule, si vous voulez, matérielle, on s'empêche d'aller
4: jusqu'à
5: la transsubstantiation. C'est ça, oui. C'est par réduction, c'est plutôt ça.
4: Oui, donc le matérialisme ne pourrait comprendre. Enfin, ne voit en fait que la matière du pain et du vin, et donc elle ne peut pas saisir.
5: Oui.
4: Il ne peut pas saisir, pardon, fait que la forme est changée, que la substance est changée.
5: Oui. Alors évidemment, il peut dire lui aussi, écoutez, ça c'est votre foi. Moi, j'y crois pas. Bon, comme ça. Oui, mais c'est distinct comme problème de la question de savoir est-ce que c'est que la substance. Là, on fait de la philo. Alors évidemment, c'est même de la métaphysique. Et nul doute que. On n'est pas toujours disponible pour une réflexion de ce type. Alors, il y a la foi, justement, qui nous aide, parce que, bon...
4: Oui, on ne pense pas à chaque fois qu'on voit l'élévation de l'hostie à la transubstantiation.
5: S'il fallait que le raisonnement métaphysique soit conduit à chaque messe jusqu'à sa perfection, quand est-ce qu'on pourrait communier ? Non, mais vous voyez, c'est...
4: D'où l'intérêt de la foi.
5: C'est même ce que dit saint Thomas d'Aquin sur l'existence de Dieu. Si les hommes, pour croire véritablement en la parole de Dieu, ils devaient s'assurer de l'existence de ce Dieu par voie démonstrative, ce qu'il fait lui, dire, beaucoup d'hommes ne parviendraient pas à la connaissance. Non pas qu'ils n'en soient pas capables, mais parce que, enfin, si vous voulez, les contraintes de la vie pratique, de toute façon...
4: Tout le monde n'a pas le temps de s'intéresser.
5: De s'adonner, voilà.
4: Ouais. Eh bien, merci beaucoup, Jean-Philippe Sauvé, pour toutes ces explications sur l'Eucharistie.
5: Ouais.
4: Merci à tous nos auditeurs pour leur écoute, et à très bientôt.
5: À très bientôt, chère Marguerite.
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0: Bonsoir à tous, à la une de l'actualité, 26 départements placés en vigilance orange pour la canicule à partir de demain. Ça concerne l'Île-de-France, le centre et une bonne moitié est du pays. Il fera entre 34 et 38 degrés jusqu'à dimanche, avec des pics à 40 degrés localement. Cette vague de chaleur devrait se poursuivre jusqu'en début de semaine prochaine. Et justement, les oraux du baccalauréat pourront être reportés localement en cas de forte chaleur. Une annonce faite hier par le ministre de l'Éducation nationale, Édouard Geffray. La climatisation des salles de classe pourrait être une solution. Mais pour Marion Dupré, il y a d'autres dispositifs à mettre en place.
1: On est très perplexe en fait sur la climatisation, puisque c'est quand même un coût qui est conséquent. Ça pose des questions au niveau de l'entretien, de l'hygiène. Les chefs d'établissement ont anticipé, ont choisi des salles d'examen plutôt à l'ombre. On fournit des bouteilles d'eau. Malgré tout, c'est pas toujours suffisant. Il y a une vraie question sur le bâti scolaire et sur sa rénovation pour anticiper ces fortes chaleurs qui vont arriver malheureusement de plus en plus tôt dans l'année.
0: Propos recueillis par Myline Desbacs. L'UNEDIC demande à l'État de ne plus puiser dans les caisses de l'assurance chômage. L'organisme estime que ces prélèvements, à hauteur de 12 milliards d'euros entre 2023 et 2026, freinent le désendettement du régime. Sa dette pourrait atteindre plus de 61 milliards d'euros fin 2026. L'UNEDIC réclame un financement plus stable pour continuer à jouer son rôle de protection en cas de crise économique. Une enquête est ouverte dans la Marne après des signalements de deepfake dans un collège de Mourmelon-le-Grand. Des informations à caractère privé et des montages à caractère sexuel réalisés par IA ont été diffusés. 12 plaintes ont été déposées par des élèves, des enseignants et des membres du personnel. L'Union européenne dit oui à une nouvelle génération d'OGM. Les eurodéputés ont adopté un règlement facilitant l'utilisation de nouvelles techniques dans l'agriculture. Objectif affiché, développer des cultures plus résistantes à la sécheresse et nécessitant moins d'eau, d'engrais ou de pesticides. Les opposants craignent une plus grande emprise des grands groupes semenciers sur l'agriculture européenne. Enfin, décollage réussi pour Ariane 6. La fusée européenne s'est envolée depuis Kourou, en Guyane, avec 36 satellites à son bord. Le lancement avait été brièvement interrompu pendant le compte à rebours avant de reprendre normalement. Cette mission doit encore franchir plusieurs étapes avant la mise en orbite complète de sa cargaison. Voilà pour l'actualité. Bonne fin de journée à tous.
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4: Chers auditeurs, bonjour. Nous avons le plaisir de recevoir ce matin Jean-Paul Desprats, qui publie « Le guerrier philosophe, mémoires apocryphes du prince Eugène de Savoie », paru au Seuil, un livre de 550 pages vendu 21 euros. Bonjour Jean-Paul Desprats.
5: Bonjour Anne Bernet.
4: Je suis ravie de vous recevoir à nouveau sur cette antenne. Vous êtes historien, auteur de nombreuses biographies consacrées entre autres au roi Henri IV, à ses bâtards, un livre absolument passionnant que j'avais lu comme un roman il y a quelques années déjà. Une autre biographie de Madame de Maintenon, une autre dont nous avions parlé sur cette antenne du cardinal de Berny, pour n'en citer que quelques-uns. Vous avez publié en parallèle de nombreux romans historiques qui allient à un sérieux et une érudition jamais prise en défaut, un sens du récit romanesque qui en font tout le charme et l'intérêt. C'est dans cette veine que vous venez de publier, comme je le disais à l'instant, au Seuil, les mémoires apocryphes d'Eugène de Savoie, l'un des très grands capitaines de la fin du XVIIe et du début du XVIIIe siècle, mais aussi l'un des ennemis les plus acharnés de la France. Jean-Paul Desprats, qui est exactement Eugène de Savoie ?
5: Alors Eugène de Savoie est né à Paris, c'est ça le plus extraordinaire. C'est un de nos pires ennemis dans les guerres du début du XVIIIe siècle, mais il est né à Paris et c'est une des principales bêtises de Louis XIV de ne pas l'avoir retenu en France. Il est né même au cœur de Paris, dans l'actuel Trou des Halles, puisque dans la cour de ses appartements quand il était jeune se trouvait la fameuse colonne qu'on peut encore voir se dresser contre la bourse de commerce, la future fondation Pinault. Alors, il est à la fois de la famille royale française, de la famille de Savoie par son père, mais il a aussi une arrière-grand-mère à Habsbourg, donc c'est un prince d'une origine tout à fait considérable. Et ses origines françaises sont assez extraordinaires à raconter très brièvement. C'est qu'il vient par sa grand-mère Marie de Bourbon, qui est la dernière héritière de la branche de Soissons, qui est une branche cadette de Condé, et qui normalement aurait dû être éteinte, puisque en France, toutes les princeries royales passent par les mâles. Et son arrière-grand-oncle, le dernier comte de Soissons, va mourir d'une façon très bizarre après avoir gagné une bataille contre les troupes de Richelieu en 1641 à La Marfée. Il est tellement content d'avoir gagné cette bataille qu'il se retire sur une colline et il soulève la visière de son casque avec son pistolet et il se tue. Et normalement, donc, cette princerie aurait dû être éteinte. Et elle ne va pas l'être parce que Mazarin va s'en mêler et Mazarin, pour des raisons politiques, va marier un frère cadet du duc de Savoie à Marie de Bourbon et reconstituer contre toutes les règles successorales le titre de comte de Soissons. C'est par là qu'il est un Soissons.
4: Donc un prince français.
5: Un prince français. Mais de la famille de Savoie, puisque son grand-père est le frère de Victor Amédée, duc de Savoie, qui avait épousé Christine, dite chrétienne de France, la fille d'Henri IV. Et cette branche de la famille de Savoie, comme ça a été le cas pour des branches cadettes de la famille de Lorraine, va être attirée par la France et venir faire fortune en France. Donc le grand-père d'Eugène, Thomas de Savoie-Carignan, qui épouse cette Marie de Bourbon, lui-même est le petit-fils d'une princesse de Habsbourg, Catherine de Habsbourg, qui avait épousé Charles-Emmanuel de Savoie, vient s'installer en France et il va faire carrière en France. Il va avoir un fils aîné qui lui va faire une carrière qui va être augmentée alors par là aussi la faveur de Mazarin, mais Mazarin poussant ses affaires familiales puisqu'à Eugène Maurice de Savoie-Soissons, le père d'Eugène, on va faire épouser Olympe Mancini, la nièce de Mazarin. Voilà les parents de notre Eugène de Savoie.
4: Olympe Mancini qui est à elle seule un personnage de roman. Vous en parlez admirablement. Vous donnez envie de lire une biographie d'Olympe Mancini. J'ai presque envie de vous dire qu'attendez-vous pour l'écrire.
5: Mais écoutez, mon dernier roman qui s'appelait Les princesses assassines la mettait en scène.
4: Oui, mais elle était en scène sans être au premier rang. Vous esquissiez son rôle et sa personnalité, mais là, c'est un personnage de théâtre, de cinéma.
5: Toutes les sœurs ont quelque chose, toutes les sœurs Mancini. Alors elle est assez étonnante. Olympe, c'est certainement la plus intelligente, peut-être la plus belle, et en tout cas la seule qui a été la maîtresse de Louis XIV. Marie Mancini, sa sœur cadette, ne sera pas la maîtresse de Louis XIV, ce sera l'amour de Louis XIV, mais un peu plus tôt, et on pense d'ailleurs que le frère aîné d'Eugène était le fils d'Olympe.
4: Alors la question que j'ai envie de vous poser, Jean-Paul Desprats, quand vous résumez ces origines mélangées du prince Eugène qui est savoyard, qui est italien, qui est autrichien, qui est français, cette nationalité qui importe à nos yeux, signifie-t-elle vraiment quelque chose pour un grand seigneur du XVIIe siècle ?
5: Et non, parce qu'il y a une internationale des princes. Il faut savoir aussi que son cousin germain, qui va être un des généralissimes des armées autrichiennes, Louis-Guillaume de Bade, est né aussi à l'hôtel de Soissons à Paris, parce que sa mère était la sœur du père d'Eugène. Donc il y a une internationale des princes, ce qui fera que quand Eugène va être obligé de quitter la France en 1683, à l'âge de 20 ans, il va tout de suite être reconnu par ses pairs quand il va arriver à Vienne, ce qui va favoriser les débuts de sa carrière. Et c'est son génie qui va faire que cette carrière va être fulgurante.
4: Alors cette carrière, ce n'est pas du tout celle qu'on aurait pu imaginer, celle que ses parents lui destinaient. Le prince Eugène est le cinquième fils de sa famille. Donc c'est un garçon de trou. Il est voué à l'église depuis sa naissance, d'autant qu'il est disgracié par la nature. Il est laid, il est bossu. C'est un garçon très pieux au demeurant. Et pourtant, cette vocation, il ne l'a pas. Il ne veut pas la feindre. Et il va refuser d'entrer dans les ordres.
5: Voilà, il avait tout contre lui, quatre frères magnifiques avant lui, dont l'aîné, comme je l'ai dit, peut-être le fils de Louis XIV, et tous les postes étaient occupés. Il y en avait un d'ailleurs qui était destiné à recueillir et qui va très très mal se conduire, toutes les abbayes que l'oncle Mazarin avait données. Et lui était vraiment rachitique, il avait un nez tout à fait retroussé qui laissait voir, d'ailleurs sur ses portraits, les artistes n'arrivent pas à effacer cette particularité, on voyait deux trous de nez noirs parce que son nez était retroussé. Donc on l'avait voué à être d'église, mais comme un de ses frères aînés avait ramassé toutes les grandes abbayes, il était destiné soit à être un curé un peu plus ou un moine. Donc c'est ça, et lui se bat dès le départ, il a dès le départ la passion de l'histoire militaire, et il va rencontrer un maître. C'est sa mère, malgré tout, qui, étant devenue veuve, tous ses garçons étant partis dans tous les sens faire carrière, va lui donner cette possibilité de recevoir des cours d'art militaire.
4: Ce n'est pas une mère aimante, mais c'est une femme intelligente.
5: Ah, c'est une femme redoutablement intelligente et qui toujours, tout en ne donnant jamais de signe d'affection, poussera malgré tout cette carrière de jeune. Par exemple, 3 ans après sa fuite de France, en 1786, comme elle voit que la carrière ne démarre pas de façon fulgurante à Vienne, où il s'est réfugié, elle va l'amener à Madrid. Elle va partir avec lui à Madrid pour essayer de lui faire avancer beaucoup plus rapidement sa carrière à la cour d'Espagne. Alors là, c'est aussi le prétexte à des aventures absolument tonitruantes, parce que se trouve déjà en Espagne une autre de ses tantes qui a fui l'Italie. C'est Mancini, c'est vraiment une histoire absolument extraordinaire. Et Eugène sera un des neveux et fils

0: chrétienne. Voilà une des préoccupations majeures qui animeront toute la carrière de ce très grand militaire.
1: Voilà, il arrive donc à un moment extraordinaire, c'est 1683, les Turcs sont sur le point d'envahir Vienne. Et le chef des armées, c'est son oncle Ferdinand de Bade, qui a épousé donc une Savoie-Carignan, née elle aussi à Paris, et son cousin Germain, qui va être son grand ami et celui qui va favoriser sa carrière, Louis-Guillaume de Bade, sont à ce siège. Et la première vision qu'il a, c'est de voir les pentes de la montagne au-dessus de Vienne, de voir la grande tente de cuir rouge du sultan. Ça le marque tellement que c'est à cet emplacement qu'il va faire construire plus tard. C'est parce que c'est lui qui en sera le constructeur d'un des plus beaux palais de Vienne, ce qu'on connaît actuellement sous le nom de Belvédère. Qui ne seront pas des palais où il habitera, ce sera des palais où il installera ses collections qui seront les plus prodigieuses collections d'art constitué au début du XVIIIe siècle, ce qui est prodigieux pour un homme qui est parti avec une capote trouée. Il est parti en 1683 avec un costume élimé et une capote trouée. C'est une des existences les plus fabuleuses du XVIIe siècle.
0: Il n'est pas pour rien le petit-neveu de Mazarin tout de même. Il a hérité de lui ce goût des collections, ce goût de l'art. Ce guerrier est un mécène, c'est un collectionneur, vous le disiez. Un collectionneur à ce niveau-là, c'est presque un artiste.
1: Ah oui, et alors un homme avisé pour découvrir, par exemple, il va faire construire les 5 grands palais, ce qui est quand même prodigieux là aussi pour cet homme qui part sans rien du tout en 1783. Il va faire construire près de la cathédrale de Vienne son palais de ville qui est actuellement le ministère des Finances autrichien et qui est un palais absolument stupéfiant. Il va faire construire, comme je disais, les 2 belvédères, qui sont les plus grands palais de Vienne. Il va faire construire Rakev à la frontière de la Hongrie et 2 autres palais. Mais chaque fois, il va discerner les artistes, les bons artistes. Par exemple, à l'époque où il arrive, le grand architecte, c'est Von Erlach. Et lui va imposer quelqu'un qui va travailler avec lui à la guerre, qui est au départ un jeune architecte militaire, Von Hildebrandt, qu'il va discerner et qui va devenir l'architecte à la mode et l'architecte de tous ces palais. C'est pareil pour les artistes, il va discerner les meilleurs artistes italiens, allemands, et puis toujours le tropisme français jouera, c'est qu'il va faire venir des artistes français en fraude, puisqu'on est en guerre avec la France, mais il va faire venir par exemple, c'est le plus grand bibliophile de son temps, une bibliothèque de 10 000 livres absolument extraordinaire. Il va racheter toutes les grandes... Il est passionné par la cartographie. Il va avoir toutes les cartes, et même des cartes d'origine romaine sur parchemin. Et il va faire venir pour cela des artistes français qui vont mettre tout ça en scène, par exemple pour les milliers de dessins qu'il possède. Il va faire venir Mariette, le grand Mariette, qui va faire la collection de tous les princes français. Et il va faire venir Boivin, le fils du relieur de Louis XIV, pour relier les milliers de livres qu'il a achetés.
0: Il y a quelque chose, je trouve, assez émouvant dans ces mémoires apocryphes. Alors, je ne sais pas si vous vous fondez, Jean-Paul Desprats, sur des preuves historiques ou si c'est la part du romancier. En vous lisant, on a le sentiment qu'au moment même où le prince Eugène inflige à la France quelques-unes des défaites les plus cuisantes de la fin du règne de Louis XIV, des plus humiliantes, en même temps, il est déchiré d'une sorte de regret de cette France et de ce Paris qu'il a quitté.
1: Ah, exactement. Et d'abord, il correspond toujours en français et il va faire venir les grands moments de sa vie intellectuelle. C'est la visite de Montesquieu, c'est son amitié avec son ennemi contre qui il se bat, son amitié extraordinaire avec le maréchal de Villars. La façon dont ils vont traiter de la paix en 1713 est absolument inouïe. Ils vont être dans le même château pendant plusieurs semaines pour traiter de la paix, une des guerres les plus terribles, la guerre de succession d'Espagne, en s'offrant à chacun des concerts de musique et en pleurant lorsqu'ils se quittent et qu'ils ont fait la paix. Ça sera la même chose, parce que c'est un grand intellectuel. C'est un grand intellectuel, grand théologien, il en remontrera aux théologiens, et grand philosophe. Cette amitié, par exemple, avec Leibniz va rester une année chez lui à Vienne et écrire pour lui en français Leibniz, etc.

0: et allemand, comme vous savez, écrire pour lui en français la monatologie qu'il va dédier au prince Eugène. Et sa correspondance avec beaucoup d'écrivains, ah, cette correspondance avec Voltaire, quelques lettres avec Voltaire. Voltaire l'énerve très très vite. Mais le jeune Voltaire, qui a une admiration sans bornes pour le prince Eugène, pour la destinée du prince Eugène, va essayer de correspondre avec lui. Il est toujours, et même dans ses goûts pour l'architecture, c'est un goût français. C'est un goût français, c'est lui qui va assagir le rococo viennois par ce reste de goût français qu'il y a en lui.
1: Jean-Paul Desprats, cette émission touche hélas à sa fin. Je rappelle à nos auditeurs que vous publiez un très beau livre, un roman historique, mais qui est bien plus qu'un roman, une vraie biographie romancée. Du prince Eugène de Savoie, le guerrier philosophe, mémoires apocryphes, paru au Seuil, un livre de 550 pages, qui est absolument passionnant et qui surtout réhabilite d'une certaine façon ce personnage qui a été terriblement décrié par les historiens français parce qu'il nous a infligé quelques-unes des plus cuisantes défaites de notre histoire. Merci Jean-Paul Desprats. Merci infiniment pour ce livre, merci infiniment pour cette émission.
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1: Béatrice Auger. Monsieur le maire, bonjour.
2: Bonjour.
1: Donc vous êtes Éric Lemoine et vous êtes le maire de Parnay-sur-Roc. Merci de nous accueillir dans votre village. On ne parle pas d'une ville encore, on parle d'un village. Et dans cette église, puisque nous venons de rentrer dans l'église de Parnay, est-ce que vous pouvez nous présenter juste un petit peu comme ça, cette église dans l'ensemble village, c'est-à-dire qu'est-ce qu'elle représente dans le village ?
2: Elle représente le cœur du village depuis très très longtemps. Nous venons de finir une rénovation donc à l'heure du clocher, où quand les cloches battaient, donc le beffroi commençait un petit peu à remuer. Donc on a consolidé donc le beffroi, on a monté sur les amortisseurs. Et on en a profité pour nettoyer le clocher, donc qui est particularité de Parnay, donc c'est en pierre uniquement. Et on avons supprimé l'accès par un escalier en entrant dans le clocher là. Et on a créé un escalier en colimaçon à l'intérieur en arrivant à gauche. Et nous venons finir un accès PMR pour personnes mobilité réduite qui peuvent maintenant participer aux visites faites par Jacques Navaud.
1: Alors Jacques Navaud, que nous allons rencontrer tout à l'heure, l'église est physiquement au milieu du village ou elle est un peu décalée, enfin où c'est vraiment le centre du village?
2: C'est vraiment le centre du village avec le presbytère qui est sur la place de l'église juste en face, qui est maintenant devenu de la mairie.
1: Et il y a une jolie maison sur la gauche avec une jolie tour.
2: La maison des Tourelles, ça c'est un particulier, ça appartenait à l'ancienne secrétaire de mairie et maintenant c'est un particulier qui l'a racheté.
1: Alors, quelle est, de prime abord, est-ce qu'il y a une particularité qui frappe cette église au centre du village? Moi, j'ai remarqué un clocher un peu spécial, qui est carré déjà, puis qui est en pierre, il n'y a pas d'ardoise.
2: Non, exactement, c'est un clocher complètement en pierre, complètement. Et il y a peut-être là-haut, donc un dicton dit qu'il y a 4 ardoises, donc il y aura autant de belles filles à Parnay que d'ardoises. C'est un dicton, voilà.
1: Alors, je me rapproche de vous, Jacques Navaud, bonjour.
3: Bonjour.
1: Alors, vous êtes archéologue, je crois, et puis historien local, en quelque sorte, un peu responsable de ce lieu, de ce patrimoine dans le village que vous habitez.
3: Oui, je suis archéologue, effectivement. J'ai travaillé au conseil départemental de la Mayenne, j'ai dirigé les services du patrimoine. Puis maintenant, je suis retraité déjà depuis un certain temps. Donc, ça me donne...
1: On ne se refait pas.
3: Voilà, on ne se refait pas. Donc, ça me donne le temps, effectivement, de travailler un petit peu sur ce village de Parnay, qui est très riche en patrimoine. C'est une petite cité de caractère, c'est pas par hasard. Il y a effectivement un patrimoine important, dont l'église d'ailleurs, qui est pleine d'intérêt.
1: Alors je me tourne vers vous, Éric Lemoine. Petite cité de caractère, c'est un label qu'on obtient en fonction du patrimoine évidemment, mais en fonction, j'imagine, des restaurations qu'on y fait.
2: Voilà, donc en Mayenne, il y a 8 cités de caractère. Nous sommes la seule de la Val Agglomération. Sinon, donc, il y en a dans le nord et dans le sud de la Mayenne. C'est un label. Nous repassons en harmonisation l'année prochaine, en 2027. Ou qu'ils reviennent voir si nous pouvons encore rester dans le label, petit caractère.
1: Alors, qu'est-ce que ça apporte au village? Qu'est-ce que ça vous apporte? Vous, en tant que maire, qu'est-ce que vous y voyez d'intéressant?
2: Je pense que ça a quand même une vitrine sur la Val d'Aglo, et nous avons beaucoup de personnes qui viennent visiter le bourg de Parnay. Je pense, grâce petit caractère, le logo, et puis les panneaux au bord des routes, où donc, le conseil général a mis Parnay-sur-Roc donc en valeur.
1: Jacques Navaud, est-ce que vous pourriez nous retracer un peu rapidement, on n'a pas 2 heures d'émission malheureusement, mais l'histoire de cette église et un peu les grandes étapes de sa construction?
3: L'église est certainement l'élément le plus ancien du site de Parnay. On a pu reconstituer un petit peu l'origine de Parnay. Parnay est né sur les terrains d'une ancienne villa gallo-romaine, dont on connaît l'emplacement d'ailleurs, qui a été découverte par avion.
1: Villa gallo-romaine, j'imagine que ce n'est pas le mot villa qui correspond à ce que c'est aujourd'hui.
3: Le mot villa, à cette époque-là, ça désigne un grand domaine agricole. C'est-à-dire que c'est à la fois, on appellerait ça un château au XIXe siècle, si vous voulez. C'est la demeure d'une personne riche, mais c'est aussi le centre d'une exploitation agricole au sens économique du terme. Et donc, le schéma qu'on reconstitue maintenant, c'est que il y avait évidemment des hameaux paysans sur les terres de cette villa, et s'il y avait des hameaux, il y avait aussi des cimetières. Et c'est un cimetière qui est à l'origine de l'église de Parnay. On le sait parce que dans les pierres même de l'église, on retrouve des fragments de cercueils en calcaire coquillé qui sont des choses très caractéristiques du genre de tombe qu'on utilisait vers le 7e siècle, à l'époque néo-romaine.
1: Calcaire coquillé, ça veut dire c'est du calcaire fossilisé, c'est ça?
3: C'est ça. Le calcaire a pour origine les petits coquillages qui meurent au fond des mers, mais calcaire coquillé est une roche relativement récente où les coquillages se voient encore. Les fragments de coquillages se voient encore, ils sont agglomérés, mais c'est quelque chose qui est très repérable, qui est complètement étranger au bassin de Laval. C'est donc des roches qui ont été importées, notamment le principal site dans la région, c'est Douai-la-Fontaine, mais ça peut venir d'Ille-et-Vilaine également. Et ça a été utilisé systématiquement pour faire des cercueils à l'époque mérovingienne. Donc c'est un indice de la présence de tombes à proximité, il y avait un cimetière. Et ça, c'est un schéma assez fréquent. On se rend compte que lors de la christianisation des campagnes, c'est-à-dire quelque part autour du 8e siècle, des églises, des lieux de culte ont été créés à l'intérieur des cimetières. Et à partir de ce moment-là, ces lieux de culte et ces cimetières ont attiré une population qui, petit à petit, a commencé à s'agglomérer, surtout quand l'église a obtenu un titre paroissial, est devenu centre d'une paroisse, mais au début, c'était des paroisses purement rurales. L'habitat était dispersé. Et puis, un habitat groupé a commencé à se faire, surtout au XIe siècle.
1: Et puis, mais l'église était déjà construite, donc elle daterait du Xe siècle.
3: Il en reste, même sans doute avant. Il y a dû y avoir une église très tôt. L'église est dédiée à Saint-Pierre, et ça aussi, c'est un indice d'ancienneté, parce qu'on constate que les églises Saint-Pierre ou Saint-Étienne, très souvent, remonte à des lieux de culte anciens. Alors, la première église, elle pouvait être un édifice en bois. Enfin, on n'en sait rien puisque il n'y a pas eu de fouilles de fête. Mais en tout cas, on peut supposer un lieu de culte avant l'église qui est actuellement visible. L'église que l'on a sous les yeux aujourd'hui, les parties les plus anciennes remontent à la fin du Xe ou au tout début du XIe siècle. Mais pour en terminer sur le développement du bourg autour de Parnay, il s'est passé un autre phénomène important. Ces églises-là, ont été à l'origine financés par des familles aristocratiques, des familles riches, qui payaient la construction d'une église et qui donc se considéraient comme propriétaires de ce bâtiment. Et au XIe siècle, vous savez, il y a eu ce qu'on appelle la réforme grégorienne, c'est-à-dire que les papes ont lancé un mouvement demandant notamment aux laïcs de se dessaisir de ces édifices religieux, considérant que c'était pas normal que des laïcs aient entre les mains des édifices possèdes. Religieux, c'est ça. Et c'est ce qui s'est fait. Alors progressivement, ces familles laïques ont donné leurs églises. Elles les ont données parfois aux évêchés et aussi très souvent à des monastères. Et c'est ce qui s'est fait ici à Parnay. Vers 1090, donc vers la fin du XIe siècle, l'église a été donnée par une grande famille ancienne dont on connaît un peu l'origine dans le secteur d'Argentré, Parnay, et qui était notamment l'évêque du Mans Gervais, qui était évêque à la fin du XIe siècle, faisait partie de cette famille-là. Et donc, ils ont donné cela à un monastère d'Angers, le monastère Saint-Nicolas, qui a constitué ce qu'on appelle un prieuré, c'est-à-dire construit une maison où sont venus deux ou trois moines pour gérer les biens de cette église. Alors, l'église donc avait été entre-temps reconstruite en pierre à partir de la fin du Xe siècle. Quand elle est devenue prieuré, les moyens financiers ont aussi augmenté, et c'est ça qui a amené...
1: Parce que prieuré voulait dire beaucoup de fermes autour, etc. Ça, il y avait des possessions qui fournissaient des revenus.
3: Voilà, la possession de vignes, par exemple, des vignobles, des terrains agricoles, également des taxes sur les marchandises qui circulaient. Tout cela donc a été donné à cette abbaye, et lui a été donné en même temps un terrain pour constituer ce qu'on appelle un bourg au Moyen-Âge. Alors le terme de bourg au Moyen-Âge a un sens très très précis. Un bourg, c'est, on dirait, un lotissement aujourd'hui. C'est un terrain qui est destiné à attirer de la population, qu'on lotit en parcelles, et on essaie d'attirer de la population, et tout particulièrement des artisans. C'est à ce moment-là que les artisans, qui jusque-là étaient dispersés en campagne, se concentrent et forment l'essentiel de la population des bourgs. Ce qui est intéressant d'ailleurs, quand on visite l'église de Parnay, cette église possède des peintures murales, alors qui sont plus récentes que tout ce que je dis là, qui datent du XVIe siècle. Et précisément sur ces peintures murales, on voit représenter des saints patrons de corporations d'artisans, qui montrent bien que la vocation première de ces bourgs, pendant tout le Moyen-Âge et encore après, c'était l'artisanat.
1: Justement, on va peut-être s'en approcher de ces peintures. Elles sont dans la nef, donc, si je comprends bien.
2: Oui.
1: Elles sont sur les deux côtés.
3: Alors, celles dont je parle en ce moment sont dans la nef, effectivement, mais ce sont les plus récentes, parce qu'il y a une autre peinture, mais je vous en parlerai après, qui a été découverte en 2007 à l'occasion de travaux de restauration faits par la commune et qui est beaucoup plus ancienne que ça. Mais je vais en parler après. Pour le moment, celles que l'on voit, vous voyez, ce sont des panneaux qui n'ont pas de rapport entre eux. On peut très bien imaginer que chaque panneau a été offert par quelqu'un, par une famille, par des gens qui voulaient faire un don à l'église et qui très souvent faisaient représenter leur saint patron, tout simplement. Mais ça pouvait être aussi une scène générale. Par exemple, la première scène que l'on voit, c'est Notre-Dame des Sept Douleurs. C'est une dévotion qui s'est développée à la fin du Moyen-Âge et surtout qui s'est mise en forme au tout début du XVIe siècle. Et ces peintures datent du XVIe siècle d'après les spécialistes. Ça représente la Vierge avec des épées plantées dans le cœur et qui signifie les périodes douloureuses et phases douloureuses de la vie de la Vierge. Et puis on a Saint-Jérôme à côté. Eh bien, à Saint-Jérôme, on peut très bien supposer que c'est quelqu'un se prénommant Jérôme qui a voulu offrir une peinture représentant son saint patron. Mais pour revenir aux artisans, c'est là qu'on les voit. Et la troisième, c'est ça, représente saint Crépin et saint Crépinien, qui sont les saints patrons des cordonniers. Et effectivement, on les voit au travail. On a ici une représentation presque réaliste, si on veut, de ce que pouvaient être ces artisans au travail à la fin du Moyen-Âge ou à la Renaissance.
4: C'est étonnant que ce soit dans une église.
3: Oui, mais saint Crépin et saint Crépinien sont des saints, donc ces artisans étaient organisés en sorte de corporation. Oui, on dit de nos jours corporation, c'est pas le terme qu'on utilisait à l'époque, on disait métier simplement. Et donc, entre autres, parmi les activités des corporations, il y avait la fête du saint patron où on venait faire une célébration dans l'église, puis ensuite un banquet à l'extérieur, etc. Enfin, vous voyez. Donc, on comprend très bien que ces peintures ont tout à fait leur place ici. Et elle nous montre des cordonniers au travail. On voit accrochés au mur les bottes, les chaussures qu'ils ont fabriquées. On en voit un, ça doit être saint Crépin, qui est assis sur un petit tabouret qui est en train de former une chaussure. Et puis un autre, debout, saint Crépinien, qui est en train d'amincir le cuir. Les lames de cuir avec une sorte de tranchet métallique, quoi. On les fend pour obtenir des cuirs plus fins. Et il y a d'autres métiers qui sont évoqués. Par exemple, la dernière peinture représente saint Joseph. Il tient l'enfant Jésus à la main, donc il est représenté en tant que père nourricier du Christ. Mais aussi, on voit derrière lui accroché une hache et une équerre, c'est ça. C'est le charpentier.
4: Saint Joseph pédagogue.
3: Voilà, exactement. Et encore plus surprenant, de l'autre côté, on a une représentation qui est un petit peu effacée, mais on reconnaît bien un personnage avec un grand manteau, un chapeau. On voit que c'est un personnage d'une certaine importance sociale. Et en fait, c'est un médecin. Un médecin ou un chirurgien. Ils sont deux d'ailleurs. Il y a saint Côme et saint Damien, qui sont les saints patrons des chirurgiens, des médecins, également des barbiers, puisque c'est...
1: Ah bah, très bien. Et alors, est-ce qu'on peut dire que ce sont des peintures ou ce sont des fresques?
3: Oui, ça, c'est une question purement technique. La fresque, ça ne se fait plus tellement à ce moment-là. La fresque consistait à peindre sur l'enduit au fur et à mesure qu'on le faisait. Oui, c'est ça. Bon, ça a été très utilisé dans l'Antiquité et encore un peu au Moyen-Âge. Mais à la fin du Moyen-Âge, par facilité, on utilisait d'autres systèmes comme ce qu'on appelle la détrempe, qui consiste à mouiller le mur simplement avant. Bon. Mais ça n'a pas la même qualité technique que les fresques.
1: Alors, quels sont les autres éléments remarquables de cette église? Je vois une voûte qui, à la fois, est toute en bois, je vois une chaire.
3: La voûte en bois, c'est dans les églises de la Mayenne. Généralement, dans le système habituel, c'est que les chœurs sont voûtés en pierre et les nefs sont voûtées en bois. Je parle des églises rurales. Hein. C'est tout à fait normal. Bon, ici, le chœur, on n'a pas le chœur ancien puisqu'il a été reconstruit à la fin du 19e siècle. Mais par contre, la nef, elle est ancienne, c'est même l'élément le plus ancien de l'église. Elle a une voûte en bois qui a été restaurée, je ne sais plus quand, mais dans les années 70 ou quelque chose comme ça, mais enfin qui a été très, très bien restaurée. Les éléments les plus remarquables, bien, c'est le clocher, vous l'avez évoqué tout à l'heure. Effectivement, ce clocher est un petit peu plus récent que la nef. Il date du XIIe siècle, c'est un clocher roman, mais la nef, elle, je vous ai dit, fin Xe, début XIe. Donc il y a au moins un siècle entre les deux et un peu plus. Et on peut très bien supposer que c'est un effet justement de l'installation des moines à Parnay qui ont financé quelque chose d'un peu plus prestigieux pour entrer dans l'église. Ce clocher, monsieur le maire l'a dit tout à l'heure, quand on entrait il y a 2 ans ici, on voyait pas grand-chose parce que on avait au-dessus de la tête un plancher en bois qui avait été mis au 19e siècle pour accéder à la tribune, un escalier qui occupait énormément l'espace, et la commune a eu cette heureuse initiative là de supprimer tout cela de façon à reconstituer ce qui était le volume initial de l'entrée de l'église, et au-dessus de nos têtes, on a une voûte en plein cintre, et ça a permis en même temps alors... Voilà, c'est ça, une sorte d'atrium d'entrée, et ça a permis aussi de dégager la peinture à laquelle j'ai fait allusion tout à l'heure, qui est un des éléments vraiment les plus précieux, on peut peut-être s'en approcher. Cette peinture a été découverte lors des travaux de 2007 et a fini d'être dégagée lors des travaux qui viennent de se terminer. On ne la voyait pas complètement, maintenant on la voit en entier. C'est une peinture qui représente saint Christophe. Or, il faut savoir que le culte de saint Christophe est quelque chose de relativement récent au moins dans les régions occidentales, si vous voulez. Et on est ici vraiment devant une très ancienne représentation de Saint-Christophe. Les spécialistes la datent du XIIIe siècle, même sans doute de la première moitié du XIIIe siècle. C'est en Mayenne certainement la représentation de Saint-Christophe la plus ancienne qui existe, hein, et même dans l'ouest de la France, c'est certainement une des plus anciennes. Et elle est intéressante à bien des titres. On voit Saint-Christophe passant à gué. Vous savez que la fonction de Saint-Christophe, c'était de faire traverser une rivière, et c'est comme ça qu'il a rencontré l'enfant Jésus. Alors, on voit l'enfant Jésus qui est juché sur ses épaules, absolument. C'est la partie, malheureusement, la plus abîmée de la peinture, mais la restauration récente a quand même permis, justement, de dégager le haut du corps de l'enfant Jésus. On voit très bien son auréole, on voit son bras, et puis... On voit alors un élément mystérieux, les spécialistes d'histoire de l'art pour le moment bloquent un peu là-dessus. Saint-Christophe tient un grand bâton et au sommet du bâton, il y a un coq. Alors qu'est-ce que ce coq là? Point d'interrogation. Il y a quelques exemples connus, notamment dans notre région, mais on ne sait pas du tout à quoi ça fait allusion parce qu'on n'a pas de texte théologique qui nous explique ça.
1: Alors, si on voulait faire un peu d'humour, on dirait qu'il est très français. Et monsieur le maire, vous, qu'est-ce que... Enfin, j'imagine que vous n'étiez pas encore maire quand cette découverte a eu lieu, de cette peinture. Mais en tout cas, qu'est-ce que vous inspire ces découvertes dans une restauration?
2: Ça s'appelle du patrimoine, hein, c'est la découverte. C'est même les peintures murales, hein, elles étaient cachées. Donc, elles ont été grattées. Donc, on découvre les scènes de la vie des métiers d'autrefois.
1: Côté jubilatoire quand même à découvrir lors de travaux.
2: Tout à fait. À chaque fois qu'ils grattaient, ils pensaient encore découvrir. Et lorsque nous avons... créer l'escalier, donc ils ont fait des tests pour voir s'il n'y a pas des peintures avant de poser un escalier.
1: Il faut faire attention, et ce n'est pas l'archéologue qui va me démentir. J'imagine, en effet, le chœur a été reconstruit. Je crois que le transept est plutôt gothique, les deux bras du transept. Je vois une statuaire qui est plutôt assez classique dans une église. J'ai vu un Saint-Jean-Marie Vianney, évidemment, il y a Notre-Dame de Pontmain. Il y a une Pietà sur la gauche. Et cette chaire, elle a l'air très jolie.
3: Effectivement, il n'y a plus beaucoup de chaire conservée dans les églises. Vous savez qu'on en a supprimé beaucoup il y a quelques décennies. Et celle-ci, heureusement, est conservée. Elle est intéressante. C'est une chaire qui est en pierre, polychrome. Elle est en calcaire.
1: Elle est en pierre, oui.
3: Oui, elle est en pierre. Non, pas du tout. Non. Elle est en pierre et elle est peinte. Elle date de la fin du XVIIe, début du XVIIIe siècle. Elle est polychrome. Elle est dorée même en partie. Le décor de fleurs et la couronne qui est au sommet sont dorées. C'est un élément très précieux à conserver.
1: Alors Jacques Nabot, vous êtes habitant de Parnay-sur-Roc. Est-ce que l'ensemble des habitants, je ne sais pas à qui des deux je m'adresse, est-ce que les habitants se sentent mobilisés autour de cette église et donc de cette restauration récente, parce que ça fait partie de leur patrimoine et ils y viennent souvent?
2: Oui, bien sûr, ils y viennent souvent. Malheureusement, on n'a qu'un office donc, tous les deux mois. Il a été créé à Parnay, donc une association Parnay-Patrimoine, dont Jacques fait partie. Et c'est vrai que les aînés, ce sont eux au début qui nous parlaient du passé. Donc un livre a même été écrit par les anciens, c'est Les aînés parlent, et donc qui est en vente. Et c'est grâce à nos aînés qu'on retrouve toute l'histoire de Parnay.
1: C'est essentiel évidemment de transmettre cette mémoire. Exactement. Aux nouveaux habitants, parce que je vois qu'il y a quand même autour de Parnay quelques quartiers tout à fait récents. Est-ce que ces gens qui viennent habiter ces quartiers récents avec des maisons modernes sont intéressés aussi à ce patrimoine historique?
2: Bien sûr, ils sont intéressés. Jacques fait très gentiment une voire deux visites dans la Journée des peintres, par exemple, qui a lieu le 21 juin cette année, et il fait une visite. Et c'est vrai que donc on est obligé de faire deux voire trois visites dans la journée. Tellement il y a de monde qui viennent écouter l'histoire de Parnay grâce à Jacques.
1: Alors Jacques Nabot, est-ce que vous pensez qu'on va encore découvrir des choses dans cette église où on a vraiment un peu gratté tous les murs et que là on devrait arriver au bout des découvertes, si je puis dire?
3: Pour ça, il faut qu'il y ait des travaux. Je veux dire qu'on ne peut pas provoquer des découvertes. Les découvertes, ça ne s'annonce pas à l'avance. Personne n'aurait imaginé trouver ce Saint-Christophe en 2007. Ça a été une retrouvaille et c'est en quelque sorte une récompense de l'effort qui a été fait pour l'entretien de ce patrimoine. Entretenir le patrimoine, c'est quelque chose de gratifiant et ça peut enrichir réellement. La découverte d'une peinture de cette importance enrichit la commune, on peut le dire, hein, du point de vue culturel. Et comme le dit monsieur le maire, les gens viennent voir ça. Les Parnéens, bien sûr, mais pas seulement, loin de là. Il y a des gens qui viennent de l'extérieur voir ça. Donc ça joue pour la renommée même du bourg de Parnay. Et puis, c'est aussi quelque chose que nous transmettrons aux générations futures. Est-ce qu'il y aura encore d'autres découvertes? Je ne peux pas prédire quoi que ce soit, mais il est vrai que chaque fois qu'il y a des travaux, on regarde de près ce qui se passe.
1: Ça, c'est l'archéologue qui est bien prudent, prêt à faire des fouilles. Alors, je sais qu'on n'a pas le temps d'aller dans le village, mais il y a des rues anciennes avec des maisons anciennes qui font aussi partie de ce patrimoine. Et j'imagine qu'en tant que maire, vous êtes aussi tout attaché à les garder en état, voire à les restaurer.
2: Tout à fait. Donc, il y a une maison moyenâgeuse. Sinon, il y a un maçon qui s'appelle Charles Fripier, qui a donné sa petite signature. Donc, à Parnay, on construit des maisons avec des briques. Et donc, il y a 3-4 maisons, et dont une, dont la mairie, donc nous venons de racheter. On va faire un syndicat d'initiative.
1: Syndicat d'initiative nécessaire, puisque comme vous dites, il y a des visites pour cette petite cité de caractère. Je reviens sur ce que vous nous avez annoncé il y a quelques secondes. Donc la journée des peintres, c'est le 21 juin, c'est à Parnay ici.
2: C'est à Parnay, ça commence donc à 8h le matin. Les peintres peuvent arriver à 8h, nous les accueillons. Ils ont le droit de se poser de leur chevalet où ils veulent, donc à Parnay, même à l'extérieur, si jamais ils trouvent des points de vue. Et donc, toute la journée, ils peignent. Donc, le midi, il y a un repas convivial sur la place de la mairie. Et le soir, c'est la remise des prix, où il y a plusieurs catégories en fonction des aquarelles, des acryliques, etc.
1: Qui sont les membres du jury pour décerner un prix?
2: Les membres du jury, donc, il y a 3 catégories. Donc, il y a des personnes du conseil municipal avec, donc, les autorités. Donc, c'est des caractères. Il y a donc les peintres eux-mêmes qui se jugent entre eux. Et surtout, ce qui donne beaucoup de joie, ce sont le public aussi qui a le droit de voter.
1: C'est ça, parce qu'en fait, donc vous invitez les peintres et puis évidemment, vous invitez le public à venir et à tourner autour des peintres, à regarder ce qui se fait.
2: Ils se promènent pendant la journée. Donc voilà, et en arrivant, on demande aux peintres où ils veulent un petit peu et on a un plan. Donc on met des post-it donc sur le plan et les personnes qui se promènent savent qu'à l'endroit, normalement, il doit y avoir un plan.
1: Jacques Naveau, il y a des peintres qui s'installent dans l'église?
3: À l'intérieur, non. À l'extérieur, oui. Et c'est un monument qui est évidemment très, très souvent représenté parce que il est tellement emblématique du site. Non, à l'intérieur, de toute façon, on fait des visites. Donc, on pourrait pas. On va faire à 14h30 une visite de l'église. On s'arrangera d'ailleurs pour ne pas être trop bavard puisque une heure ou une heure et demie après, il y aura une chorale à l'intérieur de l'église.
1: Il viendra donner donc un concert. Donc retenez bien cette journée du 21 juin, dimanche, donc toute la journée du dimanche, à partir de 8h pour les peintres, et dans ce village, cité de caractère, le 21 juin. Merci beaucoup, et donc rendez-vous le 21 juin pour revenir dans cette jolie cité.
2: Merci beaucoup.
5: Merci.
1: Merci à tous les deux pour ces échanges passionnants. L'église de Parnay-sur-Roc n'est pas seulement un monument ancien, c'est un témoin vraiment vivant de l'histoire locale, on le voit en discutant avec vous. Et puis c'est aussi un projet collectif tourné vers l'avenir, vers la transmission. Et c'est ça qui transparaît, enfin, on le sent vraiment beaucoup dans cette église. Si vous passez par la Mayenne, n'hésitez pas à faire halte ici pour découvrir un lieu chargé d'âme et d'histoire. Merci de votre écoute et à très bientôt pour une nouvelle émission. Immersion même au cœur de nos territoires. À bientôt.
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1: Au nom du Père et du Fils et du Saint-Esprit. Mon Seigneur et mon Dieu, je crois de tout mon cœur que tu es ici, que tu me vois, que tu m'entends. Je t'adore à genoux devant toi. Je te demande le pardon de mes péchés et ton aide pour faire de mon mieux ce moment de prière. Marie, ma Mère Immaculée, Saint Joseph et mon ange gardien, intercédez pour moi. Tiens, cet évangile du jour, j'ai l'impression de l'avoir déjà lu. Mais oui, c'est celui qu'on a entendu le mercredi des cendres. Ce bel enseignement que tu nous fais, Seigneur, sur le jeûne, la prière et l'aumône, les trois piliers du carême. Mais alors, comment se fait-il que le carême soit passé? Nous avons fêté Pâques, l'Ascension, la Pentecôte, et rebelote au temps ordinaire, nous réentendons le même évangile. Peut-être est-ce pour nous dire, Seigneur, que tu nous invites à la vigilance, à ne jamais retomber dans la routine, à toujours chercher ton intimité dans la vie de prière, à toujours faire des petits sacrifices qui sont l'expression de notre amour et à être ouvert aux besoins des autres qui nous entourent, pas simplement pendant le carême, mais tous les jours de l'année. Dernièrement, j'ai été frappé par une discussion avec des jeunes de mon patronage en région parisienne qui étaient de l'église orthodoxe copte en Égypte. Ils me disaient qu'à peine avaient-ils fini les fêtes de Pâques qu'ils avaient commencé un nouveau jeûne, le jeûne des apôtres, et que dans leur église, il n'y avait pas moins de 200 jours de jeûne prévus chaque année. Donc bien plus strict que chez les catholiques. Et cela m'a impressionné. Je me suis dit, et moi, qu'est-ce que je fais pour Jésus? Qu'est-ce que je fais pour toi, Seigneur? Qu'est-ce que je suis capable de t'offrir par amour pour toi, sans attendre le carême? Alors permets-moi, toi qui m'écoutes, de te faire quelques petits rappels en présence du Seigneur, à qui je parle aussi. Comment, Seigneur, grandir dans ton amour jour après jour? Comment recommencer dans la lutte spirituelle par ces petits combats de la vie ordinaire? Ces combats qui sont les petits combats de l'amour. Ce temps ordinaire sera extraordinaire si, Seigneur, je cherche à le sanctifier, si je cherche à transformer chaque heure de ma vie en une offrande d'amour en ta présence. Par la prière qui est appelée à grandir, comme un chemin de croissance. Il y a ces 10 minutes avec toi, Jésus, mais aussi l'expérience que je peux faire, c'est que si je suis fidèle à ces 10 minutes, elles deviendront très courtes. Et tu m'inspireras, Seigneur, au bout d'un moment, par exemple une visite au Saint-Sacrement, un court passage dans une église, spécialement en ce mois de juin, le mois du Sacré-Cœur, le mois où nous vénérons particulièrement ta présence, Seigneur, dans l'Eucharistie. Mais aussi, pourquoi pas, la messe en semaine. Saint Carlo Acutis s'étonnait de voir de longues files d'attente devant les magasins pour avoir le dernier jeu vidéo à la mode et de ne voir que si peu de personnes prier devant le Saint-Sacrement dans les églises. Pourtant, il disait qu'il était bien là, le Christ, prisonnier d'amour. Alors, en ce mois de juin, pourquoi ne pas rendre visite au Christ présent dans le Saint-Sacrement, dans les tabernacles, dans les églises? Pourquoi pas une petite visite au Saint-Sacrement chaque jour? La prière doit être comme un gant adapté à la main, ni trop petit, ni trop grand. Si je n'ai pas encore de temps de prière, pourquoi ne pas commencer par un temps court, une prière du soir, puis la lecture de l'Évangile, puis décider d'un temps, d'un lieu, et mener le combat de la fidélité. Et si je suis fidèle, peu à peu, la prière deviendra un besoin. Ce sera le lieu où, Seigneur, tu me rempliras, tu me transformeras par ta grâce. Et puis tu pourras m'inspirer, Seigneur, une petite chose supplémentaire. La prière du chapelet, l'Angélus à midi, un temps de lecture spirituelle, une vie de saint, par exemple. Est-ce que je pense à prier le chapelet, cette belle prière, où, par le regard de la Vierge Marie, ta mère, Seigneur, je te regarde, je médite sur les mystères de ta vie. Seigneur, tu nous parles en second lieu du jeûne. À quel jeûne tu peux m'appeler, Jésus, dans ma vie de tous les jours? Le jeûne des écrans, c'est bien pendant le carême, mais c'est bien aussi au-delà. Ce jeûne très agréable au Seigneur dans une société où tout est fait pour nous détourner de ce que Dieu attend de nous à chaque instant, de mon travail, de ma prière, de mon ouverture aux personnes qui m'entourent. Ces écrans, ces algorithmes peuvent gouverner mes désirs et me mener par le bout du nez. Alors Seigneur, aide-moi dans ce combat à t'offrir ces petits jeûnes qui te sont agréables, ce clic supplémentaire que je ne vais pas faire par amour pour toi. Cette idée que j'ai dans la tête, cette recherche sur Internet, cette curiosité que je vais te sacrifier pour mieux me concentrer sur toi, sur ta présence dans mon travail, dans ma prière, sur l'étude que tu attends de moi. Aide-moi aussi à maîtriser mon appétit, à prendre un peu moins de ce que j'aime durant les repas, à ne pas oublier l'ingrédient de la mortification, c'est-à-dire ce refus que les désirs de mon corps prennent toute la place pour que mon esprit soit toujours le maître et non l'esclave. Et enfin, l'aumône. Le pape Léon, dans sa dernière encyclique, nous met bien en garde contre les divisions d'un monde sans Dieu, d'un monde qui se déshumanise, qui oublie les interactions sociales et qui devient peu à peu gouverné par la technique. L'aumône dans nos sociétés occidentales, au-delà de l'argent, de la nourriture ou des vêtements donnés de manière très concrète aux personnes qui en ont besoin, peut aussi vouloir rendre la vie plus agréable aux autres par une salutation, un mot à mes collègues de travail, à ne jamais m'habituer à la présence des personnes qui m'entourent. Seigneur, donne-moi la grâce de les écouter, de prendre le temps de les laisser me raconter leur journée avant de raconter les miennes, mon conjoint, mes enfants. Et puis l'offrande très agréable du sourire qui peut transformer la journée des autres et mettre beaucoup de joie autour de moi. L'offrande du sourire, voilà une belle aumône, Seigneur, surtout quand il me coûte, quand je me suis levé de mauvaise humeur ou quand j'ai mal dormi la nuit. Seigneur, c'est sous le regard de la Vierge Marie, ta mère, ma mère, que je veux aussi vivre cette journée, que je puisse, Vierge Marie, la rendre extraordinaire dans ce qu'elle a de plus ordinaire, en y mettant un supplément d'amour, un surplus de don de soi, sans oublier que le combat continue, le combat de la prière, du jeûne, de l'aumône, puisque c'est le combat de l'amour. Je te remercie, mon Dieu, des bonnes résolutions, des beaux désirs et des lumières que tu as semées dans mon cœur pendant ce moment de prière. Je te demande de m'aider à les faire fructifier, Marie, ma Mère Immaculée, Saint Joseph et mon ange gardien, accompagnez-moi toujours en chemin. Au nom du Père et du Fils et du Saint-Esprit.
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De l'Épître aux Éphésiens. En vue de votre délivrance, vous avez reçu en vous la marque du Saint-Esprit de Dieu. Ne le contristez pas. Soyez entre vous pleins de générosité et de tendresse. Pardonnez-vous les uns aux autres comme Dieu vous a pardonné dans le Christ.

Prions le Seigneur. Seigneur Jésus-Christ, dont le joug est facile et le fardeau léger, nous venons remettre en tes mains le fardeau de ce jour. Accorde-nous de trouver près de toi le repos. Toi qui règnes pour les siècles des siècles. Amen.

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2: Les bébés reborn dont nous parlons cette semaine, considérés au point de départ comme des objets de collection, sont désormais au centre d'un véritable phénomène qui apparaît fortement sur les réseaux sociaux. Il existe une communauté de mamans reborn qui partagent leur expérience avec leurs bébés. Elles leur donnent un prénom, elles les habillent, elles les changent, elles les promènent dans les parcs et certains dépensent plusieurs milliers d'euros pour eux. Les bébés reborn ont un énorme avantage, c'est qu'ils ne grandissent pas, ils ne respirent pas, ils ne tombent jamais malades et ils ne pleurent jamais la nuit. Certaines mamans les nourrissent au biberon avec du vrai lait maternisé acheté en pharmacie. Elles vont ensuite changer la couche car il y a un système à l'intérieur du poupon qui fait que le liquide passé par la bouche ressort par le bas. Elles leur achètent des jouets. Certaines mamans possèdent plusieurs bébés reborn qui, bien entendu, n'ont pas le même âge. Ils vont de 1 mois jusqu'à 1 an, en passant par 6 mois. Et à chaque fois, le poupon a toutes les caractéristiques en taille et en poids de bébés de ces âges. Pour constater vous-même ce phénomène, eh bien, je vous conseille d'aller sur YouTube, vous tapez « bébé reborn » et vous allez voir toute une série de vidéos qui vous sont proposées où ces mamans mettent en scène leur « maternité » entre guillemets avec ces poupons. Prenons un exemple tiré d'un article paru dans Le Figaro il y a quelques jours. Patricia a 65 ans et vit avec son mari près de Lyon. Cette mère de famille, également grand-mère, a découvert les reborn au début des années 2000. « Quand je suis tombée sur le reborn, dit-elle, j'ai su qu'il m'en fallait une. » Aide-soignante, aujourd'hui à la retraite, elle possède plusieurs poupées réalistes qu'elle affiche d'ailleurs sur sa page TikTok. Il y a Aimé, Victoire, Ruby ou Bini qui partagent ainsi son quotidien. Elle s'amuse à les changer, les mettre à la sieste ou à les promener. La sexagénaire investit dans des poussettes, des berceaux, mais aussi des habits d'occasion ou neufs. Contrairement à ce qu'on pourrait imaginer, elle assure pourtant avoir parfaitement conscience que ces poupées ne sont pas de vrais bébés, voilà qui nous rassure, et que s'en occuper est avant tout un hobby. Et comme le business prend toujours le dessus, eh bien sachez que dans le nord de la France, Thérèse, 57 ans, a développé une activité singulière autour des bébés reborn. Elle a ouvert une crèche. Moyennant paiement, les propriétaires, ou plutôt les parents, peuvent lui confier leurs poupons, ou plutôt leurs enfants. Cela coûte 9 euros pour une heure et 65 euros pour la journée. Eh oui, on croit rêver. Il faut reconnaître que cette garde n'est pas de tout repos et nécessite d'assumer une responsabilité importante. Ce service séduit des profils variés, allant de couples en attente d'adoption à des femmes seules et à la demande des clients. Thérèse met en scène la journée du reborn qu'elle garde. Promenades en landau, siestes ou repas simulés. Et là, à mon sens, la comédie tourne au tragique.
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3: Psaume 68. C'est pour toi que j'endure l'insulte, que la honte me couvre le visage. Je suis un étranger pour mes frères, un inconnu pour les fils de ma mère. L'amour de ta maison m'a perdu. On t'insulte et l'insulte retombe sur moi. Et moi, je te prie, Seigneur, c'est l'heure de ta grâce. Dans ton grand amour, Dieu, réponds-moi. Par ta vérité, sauve-moi. Réponds-moi, Seigneur, car il est bon ton amour. Dans ta grande tendresse, regarde-moi. Les pauvres l'ont vu, ils sont en fête. Vie et joie à vous qui cherchez Dieu. Car le Seigneur écoute les humbles, il n'oublie pas les siens emprisonnés. Que le ciel et la terre le célèbrent, les mers et tout leur peuplement. Ce psaume est d'abord le cri de détresse d'un malheureux, d'un humilié, peut-être d'un emprisonné. Apparemment, il s'agit d'un croyant persécuté pour sa foi, puisqu'il dit « C'est pour toi, sous-entendu toi, Dieu, que j'endure l'insulte et que la honte me couvre le visage. L'amour de ta maison m'a perdu. On t'insulte et l'insulte retombe sur moi. » La persécution est malheureusement une situation bien connue en Israël. D'une part, les prophètes ont tous été persécutés au sein même de leur peuple. Ce fut le cas avec Jérémie, nous l'entendons dans la première lecture de ce dimanche, mais on en dirait autant de tous les autres. D'autre part, et surtout, le peuple lui-même a été persécuté par les autres peuples. Mais si on y réfléchit, il n'est pas étonnant que le peuple choisi par Dieu pour être son prophète subisse le même sort que les prophètes individuels. Mais pourquoi un prophète ne meurt-il presque jamais dans son lit? Pourquoi faut-il qu'il subisse la honte et les insultes? De la même manière, Jésus dira « Il fallait que le Fils de l'homme souffrît ». Pourquoi est-ce inévitable? On peut dire qu'un prophète est un peu l'interprète de Dieu. On dit qu'il est la bouche de Dieu, puisqu'il proclame sa parole. Or, on sait bien que, comme disait Isaïe, nos pensées ne sont pas les pensées de Dieu et que ses chemins ne sont pas nos chemins. Et qu'il y a la même distance entre nos pensées et celles de Dieu qu'entre la terre et le ciel. Si donc le prophète se fait l'écho fidèle des pensées de Dieu, il est sans cesse en contradiction avec à peu près tout le monde. Il est condamné à être sans cesse à contre-courant. Sa parole, parfois sa simple présence, est un appel à la justice, à la sainteté, c'est-à-dire concrètement à l'amour des frères, au partage. Toutes choses dont nous n'avons guère envie. Écouter de belles paroles, c'est facile. Mais les prophètes ne se contentent pas de dire de belles paroles. Ils appellent à changer de vie, ce qui est autrement plus dérangeant. La prédication des véritables prophètes ressemble à un projecteur braqué sur les recoins de notre vie et tout spécialement sur notre attitude envers les autres. Dans bien des cas, nous préférons éteindre la lumière. Par moments, cette hostilité submerge le prophète. Moïse a eu ses moments de découragement. Élie a supplié de mourir. Jérémie a regretté d'être né. Je vous lis quelques lignes de Jérémie qui éclairent la première lecture de ce dimanche. « Maudit le jour où je fus enfanté, le jour où ma mère m'enfanta, qu'il ne devienne pas béni. Et pourquoi Dieu ne m'a-t-il pas fait mourir dès le sein ? Ma mère serait devenue ma tombe, sa grossesse n'arrivant jamais à terme. Pourquoi suis-je donc sorti du sein ? Pour connaître peine et affliction ? Pour être chaque jour miné par la honte ?» Au passage, on ne peut que remarquer la parenté de ce texte avec le livre de Job, ce qui n'a rien d'étonnant, puisque le personnage de Job représente le peuple d'Israël tout entier dans ses moments de détresse. Je reviens à notre psaume. Celui qui parle ici se compare à un noyé qui est en train de perdre pied. Il n'a plus la force de remonter. Je vous donne les premiers versets de ce psaume qui ne font pas partie de la liturgie de ce jour. « Sauve-moi, mon Dieu. Les eaux montent jusqu'à ma gorge. J'enfonce dans la vase du gouffre, rien qui me retienne. Je descends dans l'abîme des eaux, le flot m'engloutit. Là, on croit entendre les paroles de Jonas. Mais même au fond du gouffre, un vrai prophète ne perd pas confiance. La parole de Dieu qui lui cause tant de malheur est en même temps son soutien. Et notre psaume, après toute une série de lamentations, se transforme en prière pour enfin se terminer en action de grâce, déjà. Car il est sûr, malgré tout, d'être exaucé. Je commence par la prière. Et moi, je te supplie, Seigneur, c'est l'heure de ta grâce. Tire-moi de la boue, sinon je m'enfonce, que j'échappe à ceux qui me haïssent, à l'abîme des eaux, que les flots ne me submergent pas, que le gouffre ne m'avale pas, que la gueule du puits ne se ferme pas sur moi. Là, on croirait entendre Jérémie lui-même, car il a été jeté un jour dans un puits pour avoir tenu sur le temple des propos qui n'ont pas plu. Il faut dire, il a osé dire, cette maison sur laquelle le nom de Dieu a été proclamé, vous la prenez pour une caverne de bandits. Et vous vous rappelez que Jésus a tenu à son tour à peu près les mêmes propos, quand il a chassé les vendeurs du temple. Et quand saint Jean raconte cet épisode, il cite justement une phrase du psaume d'aujourd'hui. « Le zèle de ta maison me dévorera. » Enfin, ce psaume se termine par une prière d'action de grâce. C'est une donnée permanente de la prière juive que la supplication et l'action de grâce sont toujours étroitement mêlées. Et ici, le psalmiste chante déjà victoire. Non seulement lui-même sera sauvé, mais le peuple entendra enfin la voix de son Dieu et le bonheur pour tous pourra s'installer. Les pauvres l'ont vu, ils sont en fête. Vie et joie à vous qui cherchez Dieu. »

0: nom du Père et du Fils
1: et du Saint-Esprit. Amen.
0: Je crois en Dieu, le Père Tout-Puissant, Créateur du ciel et de la terre, et en Jésus-Christ, son Fils unique, notre Seigneur, qui a été conçu du Saint-Esprit, est né de la Vierge Marie, a souffert sous Ponce Pilate, a été crucifié, est mort et a été enseveli, est descendu aux enfers, le troisième jour est ressuscité des morts, est monté aux cieux, est assis à la droite de Dieu, le Père Tout-Puissant, d'où il viendra juger les vivants et les morts.
2: Je crois en l'Esprit Saint, à la Sainte Église catholique, à la communion des saints, à la rémission des péchés, à la résurrection de la chair, à la vie éternelle. Amen.
0: Notre Père qui es aux cieux, que ton nom soit sanctifié, que ton règne vienne, que ta volonté soit faite sur la terre comme au ciel.
2: Donne-nous aujourd'hui notre pain de ce jour. Pardonne-nous nos offenses, comme nous pardonnons aussi à ceux qui nous ont offensés. Et ne nous laisse pas entrer en tentation, mais délivre-nous du mal. Amen.
0: Je vous salue Marie, pleine de grâce, le Seigneur est avec vous. Vous êtes bénie entre toutes les femmes, et Jésus, le fruit de vos entrailles, est béni.
2: Sainte Marie, Mère de Dieu, priez pour nous pauvres pécheurs, maintenant et à l'heure de notre mort. Amen.
0: Je vous salue Marie, pleine de grâce, le Seigneur est avec vous. Vous êtes bénie entre toutes les femmes, et Jésus, le fruit de vos entrailles, est béni.
2: Sainte Marie, Mère de Dieu, priez pour nous pauvres pécheurs, maintenant et à l'heure de notre mort. Amen.
0: Je vous salue Marie, pleine de grâce, le Seigneur est avec vous. Vous êtes bénie entre toutes les femmes, et Jésus, le fruit de vos entrailles, est béni.
2: Sainte Marie, Mère de Dieu, priez pour nous pauvres pécheurs, maintenant et à l'heure de notre mort. Amen.
0: Gloire soit au Père, au Fils et au Saint-Esprit,
2: comme il était au commencement, maintenant et toujours, et dans les siècles des siècles. Amen.

0: Premier mystère glorieux, la résurrection. Comme Marie-Madeleine, au matin de la résurrection, ayons un cœur de chercher le Christ que nous aimons dans nos vies. Marie-Madeleine a fait grandir son désir de recevoir le Christ durant ces deux jours de deuil. Comme Marie-Madeleine, ne gardons pas la joie d'avoir trouvé Jésus pour nous seuls, mais avec l'Esprit-Saint, osons annoncer la bonne nouvelle. Fruit du mystère, la foi et la conversion. Seigneur, nous te confions tous ceux qui n'ont pas la foi. Ouvre leurs oreilles et leur cœur à l'annonce de la bonne nouvelle. Notre Père, qui es aux cieux, que ton nom soit sanctifié, que ton règne vienne, que ta volonté soit faite sur la terre comme au ciel.
1: Donne-nous aujourd'hui notre pain de ce jour. Pardonne-nous nos offenses, comme nous pardonnons aussi à ceux qui nous ont offensés. Et ne nous laisse pas entrer en tentation, mais délivre-nous du mal. Amen.
0: Je vous salue Marie, pleine de grâce. Le Seigneur est avec vous. Vous êtes bénie entre toutes les femmes, et Jésus, le fruit de vos entrailles, est béni.
1: Sainte Marie, Mère de Dieu, priez pour nous pauvres pécheurs, maintenant et à l'heure de notre mort. Amen.
0: Je vous salue Marie, pleine de grâce. Le Seigneur est avec vous. Vous êtes bénie entre toutes les femmes, et Jésus, le fruit de vos entrailles, est béni.
1: Sainte Marie, Mère de Dieu, priez pour nous pauvres pécheurs, maintenant et à l'heure de notre mort. Amen.
0: Je vous salue Marie, pleine de grâce. Le Seigneur est avec vous. Vous êtes bénie entre toutes les femmes, et Jésus, le fruit de vos entrailles, est béni.
1: Sainte Marie, Mère de Dieu, priez pour nous pauvres pécheurs, maintenant et à l'heure de notre mort. Amen.
0: Je vous salue Marie, pleine de grâce. Le Seigneur est avec vous. Vous êtes bénie entre toutes les femmes, et Jésus, le fruit de vos entrailles, est béni.
1: Sainte Marie, Mère de Dieu, priez pour nous pauvres pécheurs, maintenant et à l'heure de notre mort. Amen.
0: Je vous salue Marie, pleine de grâce. Le Seigneur est avec vous. Vous êtes bénie entre toutes les femmes, et Jésus, le fruit de vos entrailles, est béni.
1: Sainte Marie, Mère de Dieu, priez pour nous pauvres pécheurs, maintenant et à l'heure de notre mort. Amen.
0: Je vous salue Marie, pleine de grâce. Le Seigneur est avec vous. Vous êtes bénie entre toutes les femmes, et Jésus, le fruit de vos entrailles, est béni.
1: Sainte Marie, Mère de Dieu, priez pour nous pauvres pécheurs, maintenant et à l'heure de notre mort. Amen.
0: Je vous salue Marie, pleine de grâce. Le Seigneur est avec vous. Vous êtes bénie entre toutes les femmes, et Jésus, le fruit de vos entrailles, est béni.
1: Sainte Marie, Mère de Dieu, priez pour nous pauvres pécheurs, maintenant et à l'heure de notre mort. Amen.
0: Je vous salue Marie, pleine de grâce. Le Seigneur est avec vous. Vous êtes bénie entre toutes les femmes, et Jésus, le fruit de vos entrailles, est béni.
1: Sainte Marie, Mère de Dieu, priez pour nous pauvres pécheurs, maintenant et à l'heure de notre mort. Amen.
0: Je vous salue Marie, pleine de grâce. Le Seigneur est avec vous. Vous êtes bénie entre toutes les femmes, et Jésus, le fruit de vos entrailles, est béni.
1: Sainte Marie, Mère de Dieu, priez pour nous pauvres pécheurs, maintenant et à l'heure de notre mort. Amen.
0: Je vous salue Marie, pleine de grâce. Le Seigneur est avec vous. Vous êtes bénie entre toutes les femmes, et Jésus, le fruit de vos entrailles, est béni.
1: Sainte Marie, Mère de Dieu, priez pour nous pauvres pécheurs, maintenant et à l'heure de notre mort. Amen.
0: Gloire au Père, au Fils et au Saint-Esprit,
1: comme il était au commencement, maintenant et toujours, dans les siècles des siècles. Amen.

0: Deuxième mystère, l'ascension. Fruit du mystère, l'espérance et le désir du ciel. De l'Acte des Apôtres, chapitre 1. Après ces paroles, tandis que les apôtres le regardaient, il s'éleva, et une nuée vint le soustraire à leurs yeux. Et comme ils fixaient encore le ciel où Jésus s'en allait, voici que, devant eux, se tenaient deux hommes en vêtements blancs qui leur dirent « Galiléens, pourquoi restez-vous là à regarder vers le ciel? Ce Jésus qui a été enlevé au ciel d'auprès de vous viendra de la même manière que vous l'avez vu s'en aller vers le ciel. » En cette période, nous avons souvent tendance à nous plaindre, à désespérer et à baisser la tête. N'oublions pas de vivre notre vie comme une attente de quelque chose de plus beau que le Seigneur nous a promis, le ciel. Alors demandons au Seigneur d'avoir la force de lever la tête et se tenir droit, plein d'espérance, nos pensées tournées vers le ciel, afin d'être un phare pour tous les gens qui sont dans le désespoir et l'abattement. Notre Père, qui es aux cieux, que ton nom soit sanctifié, que ton règne vienne, que ta volonté soit faite sur la terre comme au ciel.
1: Donne-nous aujourd'hui notre pain de ce jour. Pardonne-nous nos offenses, comme nous pardonnons aussi à ceux qui nous ont offensés. Et ne nous laisse pas entrer en tentation, mais délivre-nous du mal. Amen.
0: Je vous salue Marie, pleine de grâce. Le Seigneur est avec vous. Vous êtes bénie entre toutes les femmes, et Jésus, le fruit de vos entrailles, est béni.
1: Sainte Marie, Mère de Dieu, priez pour nous pauvres pécheurs, maintenant et à l'heure de notre mort. Amen.
0: Je vous salue Marie, pleine de grâce. Le Seigneur est avec vous. Vous êtes bénie entre toutes les femmes, et Jésus, le fruit de vos entrailles, est béni.
1: Sainte Marie, Mère de Dieu, priez pour nous pauvres pécheurs, maintenant et à l'heure de notre mort. Amen.
0: Je vous salue Marie, pleine de grâce. Le Seigneur est avec vous. Vous êtes bénie entre toutes les femmes, et Jésus, le fruit de vos entrailles, est béni.
1: Sainte Marie, Mère de Dieu, priez pour nous pauvres pécheurs, maintenant et à l'heure de notre mort. Amen.
0: Je vous salue Marie, pleine de grâce. Le Seigneur est avec vous. Vous êtes bénie entre toutes les femmes, et Jésus, le fruit de vos entrailles, est béni.
1: Sainte Marie, Mère de Dieu, priez pour nous pauvres pécheurs, maintenant et à l'heure de notre mort. Amen.
0: Je vous salue Marie, pleine de grâce, le Seigneur est avec vous. Vous êtes bénie entre toutes les femmes, et Jésus, le fruit de vos entrailles, est béni.
1: Sainte Marie, Mère de Dieu, priez pour nous pauvres pécheurs, maintenant et à l'heure de notre mort. Amen.
0: Je vous salue Marie, pleine de grâce, le Seigneur est avec vous. Vous êtes bénie entre toutes les femmes, et Jésus, le fruit de vos entrailles, est béni.
1: Sainte Marie, Mère de Dieu, priez pour nous pauvres pécheurs, maintenant et à l'heure de notre mort. Amen.
0: Je vous salue Marie, pleine de grâce, le Seigneur est avec vous. Vous êtes bénie entre toutes les femmes, et Jésus, le fruit de vos entrailles, est béni.
1: Sainte Marie, Mère de Dieu, priez pour nous pauvres pécheurs, maintenant et à l'heure de notre mort. Amen.
0: Je vous salue Marie, pleine de grâce, le Seigneur est avec vous. Vous êtes bénie entre toutes les femmes, et Jésus, le fruit de vos entrailles, est béni.
1: Sainte Marie, Mère de Dieu, priez pour nous pauvres pécheurs, maintenant et à l'heure de notre mort. Amen.
0: Je vous salue Marie, pleine de grâce, le Seigneur est avec vous. Vous êtes bénie entre toutes les femmes, et Jésus, le fruit de vos entrailles, est béni.
1: Sainte Marie, Mère de Dieu, priez pour nous pauvres pécheurs, maintenant et à l'heure de notre mort. Amen.
0: Je vous salue Marie, pleine de grâce, le Seigneur est avec vous. Vous êtes bénie entre toutes les femmes, et Jésus, le fruit de vos entrailles, est béni.
1: Sainte Marie, Mère de Dieu, priez pour nous pauvres pécheurs, maintenant et à l'heure de notre mort. Amen.
0: Gloire au Père, au Fils et au Saint-Esprit,
1: comme il était au commencement, maintenant et toujours, dans les siècles des siècles. Amen.

0: Troisième mystère glorieux, la Pentecôte. Les apôtres ont peur et restent enfermés. Ils sont avec Marie. Soudain, l'Esprit-Saint les éclaire et les transforme en profondeur. Ils n'ont plus peur. Pleins de force, ils sont prêts à se mettre entièrement au service de Dieu. Fruit du mystère, la charité et le zèle apostolique. Seigneur, nous te confions nos peurs. Que ton esprit vienne nous habiter pour les transformer en force et en joie, pour te servir et servir notre prochain. Notre Père, qui es aux cieux, que ton nom soit sanctifié, que ton règne vienne, que ta volonté soit faite sur la terre comme au ciel.
1: Donne-nous aujourd'hui notre pain de ce jour. Pardonne-nous nos offenses, comme nous pardonnons aussi à ceux qui nous ont offensés. Et ne nous laisse pas entrer en tentation, mais délivre-nous du mal. Amen.
0: Je vous salue Marie, pleine de grâce. Le Seigneur est avec vous. Vous êtes bénie entre toutes les femmes. Et Jésus, le fruit de vos entrailles, est béni.
1: Sainte Marie, Mère de Dieu, priez pour nous pauvres pécheurs, maintenant et à l'heure de notre mort. Amen.
0: Je vous salue Marie, pleine de grâce. Le Seigneur est avec vous. Vous êtes bénie entre toutes les femmes, et Jésus, le fruit de vos entrailles, est béni.
1: Sainte Marie, Mère de Dieu, priez pour nous pauvres pécheurs, maintenant et à l'heure de notre mort. Amen.
0: Je vous salue Marie, pleine de grâce. Le Seigneur est avec vous. Vous êtes bénie entre toutes les femmes, et Jésus, le fruit de vos entrailles, est béni.
1: Sainte Marie, Mère de Dieu, priez pour nous pauvres pécheurs, maintenant et à l'heure de notre mort. Amen.
0: Je vous salue Marie, pleine de grâce. Le Seigneur est avec vous. Vous êtes bénie entre toutes les femmes. Et Jésus, le fruit de vos entrailles, est béni.
1: Sainte Marie, Mère de Dieu, priez pour nous pauvres pécheurs, maintenant et à l'heure de notre mort. Amen.
0: Je vous salue Marie, pleine de grâce. Le Seigneur est avec vous. Vous êtes bénie entre toutes les femmes. Et Jésus, le fruit de vos entrailles, est béni.
1: Sainte Marie, Mère de Dieu, priez pour nous pauvres pécheurs, maintenant et à l'heure de notre mort. Amen.
0: Je vous salue Marie, pleine de grâce, le Seigneur est avec vous. Vous êtes bénie entre toutes les femmes, et Jésus, le fruit de vos entrailles, est béni.
1: Sainte Marie, Mère de Dieu, priez pour nous pauvres pécheurs, maintenant et à l'heure de notre mort. Amen.
0: Je vous salue Marie, pleine de grâce, le Seigneur est avec vous. Vous êtes bénie entre toutes les femmes, et Jésus, le fruit de vos entrailles, est béni.
1: Sainte Marie, Mère de Dieu, priez pour nous pauvres pécheurs, maintenant et à l'heure de notre mort. Amen.
0: Je vous salue Marie, pleine de grâce, le Seigneur est avec vous. Vous êtes bénie entre toutes les femmes, et Jésus, le fruit de vos entrailles, est béni.
1: Sainte Marie, Mère de Dieu, priez pour nous pauvres pécheurs, maintenant et à l'heure de notre mort. Amen.
0: Je vous salue Marie, pleine de grâce, le Seigneur est avec vous. Vous êtes bénie entre toutes les femmes, et Jésus, le fruit de vos entrailles, est béni.
1: Sainte Marie, Mère de Dieu, priez pour nous pauvres pécheurs, maintenant et à l'heure de notre mort. Amen.
0: Je vous salue Marie, pleine de grâce, le Seigneur est avec vous. Vous êtes bénie entre toutes les femmes, et Jésus, le fruit de vos entrailles, est béni.
1: Sainte Marie, Mère de Dieu, priez pour nous pauvres pécheurs, maintenant et à l'heure de notre mort. Amen.
0: Gloire au Père, au Fils et au Saint-Esprit,
1: comme il était au commencement, maintenant et toujours, dans les siècles des siècles. Amen.

0: Quatrième mystère, l'Assomption. Fruit du mystère, la grâce d'une bonne mort et la dévotion filiale à Marie. Marie, Mère de Dieu, est conçue sans péché. Elle, qui par sa montée au ciel, n'a pas connu la mort. Tournons-nous vers elle, dans son amour de mère, pour qu'elle nous éclaire dans notre vie et nous pousse à être les témoins de son Fils. Demandons au Seigneur une grande dévotion envers sa mère. Elle, qui par ses passages sur terre, n'abandonne pas ses enfants. Elle, qui malgré sa montée au ciel, n'oublie pas la création de son Fils. Prions pour tous les enfants du monde qui ne connaissent pas leur maman du ciel. Notre Père, qui es aux cieux, que ton nom soit sanctifié, que ton règne vienne, que ta volonté soit faite sur la terre comme au ciel.
1: Donne-nous aujourd'hui notre pain de ce jour. Pardonne-nous nos offenses, comme nous pardonnons aussi à ceux qui nous ont offensés. Et ne nous laisse pas entrer en tentation, mais délivre-nous du mal. Amen.
0: Je vous salue Marie, pleine de grâce. Le Seigneur est avec vous. Vous êtes bénie entre toutes les femmes, et Jésus, le fruit de vos entrailles, est béni.
1: Sainte Marie, Mère de Dieu, priez pour nous pauvres pécheurs, maintenant et à l'heure de notre mort. Amen.
0: Je vous salue Marie, pleine de grâce. Le Seigneur est avec vous. Vous êtes bénie entre toutes les femmes, et Jésus, le fruit de vos entrailles, est béni.
1: Sainte Marie, Mère de Dieu, priez pour nous pauvres pécheurs, maintenant et à l'heure de notre mort. Amen.
0: Je vous salue Marie, pleine de grâce. Le Seigneur est avec vous. Vous êtes bénie entre toutes les femmes, et Jésus, le fruit de vos entrailles, est béni.
1: Sainte Marie, Mère de Dieu, priez pour nous pauvres pécheurs, maintenant et à l'heure de notre mort. Amen.
0: Je vous salue Marie, pleine de grâce. Le Seigneur est avec vous. Vous êtes bénie entre toutes les femmes, et Jésus, le fruit de vos entrailles, est béni.
1: Sainte Marie, Mère de Dieu, priez pour nous pauvres pécheurs, maintenant et à l'heure de notre mort. Amen.
0: Je vous salue Marie, pleine de grâce. Le Seigneur est avec vous. Vous êtes bénie entre toutes les femmes, et Jésus, le fruit de vos entrailles, est béni.
1: Sainte Marie, Mère de Dieu, priez pour nous pauvres pécheurs, maintenant et à l'heure de notre mort. Amen.
0: Je vous salue Marie, pleine de grâce. Le Seigneur est avec vous. Vous êtes bénie entre toutes les femmes, et Jésus, le fruit de vos entrailles, est béni.
1: Sainte Marie, Mère de Dieu, priez pour nous pauvres pécheurs, maintenant et à l'heure de notre mort. Amen.
0: Je vous salue Marie, pleine de grâce. Le Seigneur est avec vous. Vous êtes bénie entre toutes les femmes, et Jésus, le fruit de vos entrailles, est béni.
1: Sainte Marie, Mère de Dieu, priez pour nous pauvres pécheurs, maintenant et à l'heure de notre mort. Amen.
0: Je vous salue Marie, pleine de grâce. Le Seigneur est avec vous. Vous êtes bénie entre toutes les femmes, et Jésus, le fruit de vos entrailles, est béni.
1: Sainte Marie, Mère de Dieu, priez pour nous pauvres pécheurs, maintenant et à l'heure de notre mort. Amen.
0: Je vous salue Marie, pleine de grâce. Le Seigneur est avec vous. Vous êtes bénie entre toutes les femmes, et Jésus, le fruit de vos entrailles, est béni.
1: Sainte Marie, Mère de Dieu, priez pour nous pauvres pécheurs, maintenant et à l'heure de notre mort. Amen.
0: Je vous salue Marie, pleine de grâce. Le Seigneur est avec vous. Vous êtes bénie entre toutes les femmes, et Jésus, le fruit de vos entrailles, est béni.
1: Sainte Marie, Mère de Dieu, priez pour nous pauvres pécheurs, maintenant et à l'heure de notre mort. Amen.
0: Gloire au Père, au Fils et au Saint-Esprit,
2: comme il était au commencement, maintenant et toujours, dans les siècles des siècles. Amen.

0: Cinquième mystère glorieux, le couronnement de Marie. C'est une grande joie au ciel, Marie est couronnée de gloire. Cette joie est le signe que le royaume de Dieu est déjà là. Toute sa vie, Marie a été unie à Dieu. De la crèche au tombeau, elle gardait toutes ces choses dans son cœur et les méditait. Fruit du mystère, la persévérance finale et la confiance en Marie. Merci Seigneur de nous donner Marie en exemple, de nous la donner comme maman, pour qu'elle nous conduise et nous accompagne jusqu'à la foi. Aide-nous à avancer sans relâche sur ce chemin et à désirer cette vie éternelle que tu nous offres avec toi. Notre Père qui es aux cieux, que ton nom soit sanctifié, que ton règne vienne, que ta volonté soit faite sur la terre comme au ciel.
1: Donne-nous aujourd'hui notre pain de ce jour. Pardonne-nous nos offenses, comme nous pardonnons aussi à ceux qui nous ont offensés. Et ne nous laisse pas entrer en tentation, mais délivre-nous du mal. Amen.
0: Je vous salue Marie, pleine de grâce. Le Seigneur est avec vous. Vous êtes bénie entre toutes les femmes, et Jésus, le fruit de vos entrailles, est béni.
1: Sainte Marie, Mère de Dieu, priez pour nous pauvres pécheurs, maintenant et à l'heure de notre mort. Amen.
0: Je vous salue Marie, pleine de grâce. Le Seigneur est avec vous. Vous êtes bénie entre toutes les femmes, et Jésus, le fruit de vos entrailles, est béni.
1: Sainte Marie, Mère de Dieu, priez pour nous pauvres pécheurs, maintenant et à l'heure de notre mort. Amen.
0: Je vous salue Marie, pleine de grâce. Le Seigneur est avec vous. Vous êtes bénie entre toutes les femmes, et Jésus, le fruit de vos entrailles, est béni.
1: Sainte Marie, Mère de Dieu, priez pour nous pauvres pécheurs, maintenant et à l'heure de notre mort. Amen.
0: Je vous salue Marie, pleine de grâce. Le Seigneur est avec vous. Vous êtes bénie entre toutes les femmes, et Jésus, le fruit de vos entrailles, est béni.
1: Sainte Marie, Mère de Dieu, priez pour nous pauvres pécheurs, maintenant et à l'heure de notre mort. Amen.
0: Je vous salue Marie, pleine de grâce. Le Seigneur est avec vous. Vous êtes bénie entre toutes les femmes, et Jésus, le fruit de vos entrailles, est béni.
1: Sainte Marie, Mère de Dieu, priez pour nous pauvres pécheurs, maintenant et à l'heure de notre mort. Amen.
0: Je vous salue Marie, pleine de grâce. Le Seigneur est avec vous. Vous êtes bénie entre toutes les femmes, et Jésus, le fruit de vos entrailles, est béni.
1: Sainte Marie, Mère de Dieu, priez pour nous pauvres pécheurs, maintenant et à l'heure de notre mort. Amen.
0: Je vous salue Marie, pleine de grâce. Le Seigneur est avec vous. Vous êtes bénie entre toutes les femmes, et Jésus, le fruit de vos entrailles, est béni.
1: Sainte Marie, Mère de Dieu, priez pour nous pauvres pécheurs, maintenant et à l'heure de notre mort. Amen.
0: Je vous salue Marie, pleine de grâce. Le Seigneur est avec vous. Vous êtes bénie entre toutes les femmes, et Jésus, le fruit de vos entrailles, est béni.
1: Sainte Marie, Mère de Dieu, priez pour nous pauvres pécheurs, maintenant et à l'heure de notre mort. Amen.
0: Je vous salue Marie, pleine de grâce. Le Seigneur est avec vous. Vous êtes bénie entre toutes les femmes, et Jésus, le fruit de vos entrailles, est béni.
1: Sainte Marie, Mère de Dieu, priez pour nous pauvres pécheurs, maintenant et à l'heure de notre mort. Amen.
0: Je vous salue Marie, pleine de grâce. Le Seigneur est avec vous. Vous êtes bénie entre toutes les femmes, et Jésus, le fruit de vos entrailles, est béni.
1: Sainte Marie, Mère de Dieu, priez pour nous pauvres pécheurs, maintenant et à l'heure de notre mort. Amen.
0: Gloire au Père, au Fils et au Saint-Esprit,
1: comme il était au commencement, maintenant et toujours, dans les siècles des siècles. Amen.

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1: Bienvenue à tous les auditeurs et auditrices de RCF Notre-Dame. Ce soir, le thème de notre émission est « Comment protéger les jeunes aujourd'hui ?» Comment protéger les jeunes aujourd'hui ? Avec ce soir, en direct dans notre studio, Brigitte Mollet, assistante de Guy Gilbert depuis 26 ans, trésorière de l'association La Bergerie de Faucon et grande amie de la radio puisqu'elle passe sur notre antenne peu ou prou avec le père Guy depuis l'époque de Chantal Bailly sur Radio Notre-Dame. Donc ça remonte à plus de 20 ans, vous vous en souvenez, le poisson nage, l'oiseau vole, l'homme prie, l'émission phare de notre bonne radio, vous vous en souvenez. Pour nous rejoindre ce soir, vous pouvez composer le 01 56 56 44 00, 01 56 56 44 00, ou bien nous écrire à auditeurs@radionotredame.com. Bienvenue enfin à ceux qui nous rejoignent sur notre chaîne YouTube et peuvent réagir. Bienvenue à nos amis francophones qui nous écoutent à travers le monde. Bienvenue à ceux qui connaissent ou découvrent ou redécouvrent cette émission où décidément on est si bien. À la lueur de l'actualité, il est difficile de ne pas se poser la question de la protection des jeunes qui sont de plus en plus les victimes de la violence des adultes. Phénomène de société, certes, manque de rigueur de la part de la police peut-être, voire de la justice. Alors tout le monde se pose la même question, que faire ? Pour approfondir cette question, nous allons à présent nous tourner vers Brigitte, qui est d'une certaine façon la personne la plus proche du père Guy, qui a voué sa vie aux jeunes et à leur protection. Alors avant de commencer l'émission, bonsoir Brigitte.
2: Bonsoir.
1: Et dites-nous Brigitte, comment va le père Guy qui aurait dû être avec nous ce soir, mais qui a eu au mois d'avril une petite chute, un petit inconvénient, et il lui reste des séquelles de cette chute, et il a quand même souhaité dire un mot aux auditeurs que vous allez nous lire, je crois.
2: Absolument, il se remet lentement, mais il se remet. Alors voici le petit message qu'il a tenu à vous adresser à tous et à toutes. C'est Guy Gilbert qui vous parle. C'est avec joie que je le fais, même si je ne peux pas faire Radio Notre-Dame comme d'habitude ce soir. Je vous souhaite à tous une belle santé. La mienne s'améliore, mais c'est long à venir pour que je marche. Ça, c'est mon grand problème. Merci pour vos 800 lettres d'encouragement que vous m'avez envoyées. Je répondrai à tous et à toutes une lettre que je vous prépare. Que Dieu vous garde. Pensez à Faucon, aux filles. Envoyez des chèques, si possible, pour acheter le site choisi. Les filles fleuriront dans un endroit paisible. Merci à tout le personnel soignant, ceux qui m'ont aidé, m'ont porté. Que Dieu vous garde dans sa paix. Amen.
1: Alors, Brigitte, on est très touchés par ces mots du père Guy. Il parle de ses filles. Pour les auditeurs, Faucon, c'est d'abord une maison de garçons. Alors, il y a une idée qui a germé. Et puis, aujourd'hui, effectivement, l'association du père Guy cherche à récolter des fonds pour créer une structure pour des jeunes filles. Est-ce que j'ai bien compris, Brigitte ?
2: Parfaitement.
1: Je suis rassurée.
2: Parfaitement. Il faut savoir que c'est vrai qu'il s'est toujours occupé des garçons,
1: oui,
2: c'est la vérité.
1: C'est vrai, oui.
2: Il a démarré en 1970.
1: Oui, oh là là.
2: Absolument, donc c'est, oui.
1: pas hier.
2: Et c'était toujours les jeunes garçons qu'à l'époque on appelait les loubards. Du reste,
1: oui.
2: C'est resté ainsi
1: loubards,
2: son surnom,
1: oui,
2: le prêtre
1: noirs
2: des loubards.
1: À l'époque, voilà.
2: Nous on disait, oui c'est vrai,
1: voilà, les
2: blousons noirs.
1: Noirs, les loubards. Les
2: Mais
1: loulous.
2: Lui c'était loubard et il est devenu d'ailleurs le prêtre des loubards.
1: Oui. Hein.
2: Donc, c'est les jeunes blessés, cabossés par la vie, rejetés avant même d'avoir été compris. C'est Guy qui les a rejoints dans la rue. Ce ne sont pas les jeunes qui sont venus vers lui. Il est allé dans la rue avec sa fameuse moto.
1: Oui, c'est vrai.
2: Il allait voir tous les jeunes.
1: Ses cheveux longs.
2: Ses pins. Voilà.
1: Oui.
2: Il le dit assez souvent.
1: Oui.
2: Et il allait vers eux. Et
1: oui,
2: il s'apprêtait. Il se rendait très bien compte que les jeunes allaient faire des bêtises, plus ou moins graves. Et il essayait à chaque fois de les faire venir au fameux 46 rue Riquet dans le 19e arrondissement.
1: Il y a eu quelques bagarres d'ailleurs, quelques bagarres homériques.
2: Absolument, il en raconte souvent, les dents cassées,
1: etc. Il y a eu de l'action.
2: Absolument.
1: Voilà.
2: Donc, et puis, est née la bergerie de Faucon. Ben, Guy en parle très bien d'ailleurs, avec partie de rien, on va dire. Ouais. Il a réussi à quand même avoir des dons, vraiment la chance, on va dire, le bonheur, un petit sourire de Dieu. Il a réussi à acheter la ruine qui est à Faucon.
1: Le clin d'œil, comme il dit.
2: Voilà,
1: comme
2: c'est vrai. Ouais. Et puis voilà, avec les jeunes, avec des aides, etc. Et ben, petit à petit, ils en ont fait quelque chose qui est merveilleux. Et je vous invite tous à aller là-bas, dans les gorges du Verdon. C'est oui. un endroit absolument magnifique.
1: Alors, comment fait-on pour accéder à Faucon? On peut y aller en train,
2: alors,
1: en avion, en
2: alors,
1: voiture
2: alors, tout quoi. À fait. Alors, le plus simple, je dirais, c'est le train. Vous ouais. descendez à Aix-en-Provence.
1: Ah oui, à Aix.
2: Et
1: oui.
2: à Aix-en-Provence, bon, bah, c'est vrai qu'il y a un petit trajet à faire en voiture. Pour, à travers des gorges du Verdon, d'ailleurs, c'est magnifique.
1: Magnifique oui.
2: Vous vous arrêterez pour faire des belles photos. Et puis, vous arrivez dans ce lieu magnifique, magique. Moi, la première fois que je suis allée... on n'a pas les yeux assez grands,
1: oui.
2: Voilà, pour voir tout ça. Et puis, alors, bien sûr, les animaux, etc.
1: Oui.
2: Puis même le lieu en lui-même, qui est absolument magnifique. Et juste avant d'y arriver, vous voyez ce Verdon qui est bien vert, qui est vraiment... C'est de toute beauté, vraiment.
1: Alors, les jeunes vivent là toute l'année, une partie de l'année. Comment
2: oui,
1: ça se passe ?
2: Mais sachant qu'il y a des jeunes qui poursuivent des études,
1: ah oui,
2: donc on les accompagne. D'autres qui font des formations... Parce que le but, c'est pas seulement, voilà, c'est de les faire grandir oui. dans tous les sens du terme,
1: bien sûr.
2: De leur permettre d'accéder à un métier, de réussir leur vie finalement.
1: Ouais, ils donc partent des jeunes cabossés par
2: voilà,
1: la vie.
2: Voilà, des jeunes hein. cabossés par la vie. Mais le but de Guy, et c'est vrai qu'il le réussit bien grâce aux éducateurs, grâce à toute l'équipe qu'il y a là-bas. Actuellement, c'est Thomas qui est le directeur de Faucon qui fait ça très bien, et tout est bien organisé avec des éducateurs et voilà. Ils sont très très bien suivis, protégés. Et quand on va là-bas, moi ce qui m'a toujours frappé, c'est qu'on voit des jeunes heureux.
1: Oui.
2: Ils
1: vrai.
2: Sont bien. Voilà.
1: Oui.
2: Donc ça me paraît important. Pour eux, c'est vraiment le refuge, c'est la reconstruction de tous ces jeunes. Ça leur donne un cadre. Voilà, ils sont heureux. Moi
1: ils
2: j'ai discuté
1: heureux,
2: avec
1: ouais.
2: un qui va certainement plus tard travailler, être garagiste.
1: Oui.
2: Il est passionné par ce qu'il veut faire, il a plein d'idées, et on sent vrai,
1: on réinsère les jeunes,
2: ah oui, complètement.
1: En les protégeant
2: tout à fait.
1: Du milieu extérieur, en leur donnant aussi un cadre,
2: voilà.
1: en les rassurant et en les remettant sur une voie éducative.
2: Absolument.
1: Alors, je rappelle pour nos auditeurs qui peuvent nous joindre ce soir, parce que je pense que le père Guy nous écoute quand même. Hein.
2: Bien sûr, j'espère avec toi.
1: J'espère, au 01 56 56 44 00. 01 56 56 44 00. Et puis d'une certaine manière, si le Père Guy veut nous appeler, il peut nous appeler. C'est la dernière du Père Guy ce soir, puisque c'était la dernière émission prévue dans le tableau pour cette année. Et peut-être même la dernière tout court, car l'an prochain, nous ne savons pas exactement si nous aurons tout à fait la même grille de programme, parce que vous savez, avec RCF, Notre-Dame, tout bouge, tout est
2: ça
1: en mouvement,
2: beaucoup,
1: tout est en reconstruction.
2: D'accord.
1: Et donc, il est possible que les grilles d'émission changent et que le Père Guy vienne, mais peut-être à d'autres moments. Alors,
2: d'accord.
1: Pour continuer
2: avec les jeunes filles, si je
1: oui.
2: peux dire quelques
1: oui.
2: mots.
1: Ouais.
2: Donc, ce qui nous semblait important, alors c'est vrai que voilà, s'il ne s'occupait que des jeunes garçons, mais il a été confronté régulièrement, on commence à lui poser la question, mais il y a aussi des jeunes filles qui vivent des situations dramatiques.
1: Oui. Oui.
2: Sachant que ce sont toujours des jeunes filles confiées à l'ASE, aide sociale à l'enfance,
1: alors,
2: comme
1: voilà.
2: les garçons.
1: Alors, il faut rappeler un peu peut-être, Brigitte, ce qu'est l'ASE rapidement. On en entend beaucoup parler dans les médias actuellement, puisqu'on dit souvent que l'ASE fait un travail, mais qui pourrait être amélioré, disons, pour être sympathique.
2: L'aide sociale à l'enfance, c'est eux qui, d'abord, tout passe par eux. Hein.
1: Oui, donc c'est le système nerveux, je dirais, en France,
2: voilà,
1: de la
2: exactement.
1: Protection des enfants
2: exactement.
1: Mineurs. Voilà.
2: C'est tout, c'est,
1: voilà,
2: c'est,
1: voilà.
2: C'est exactement ça.
1: Oui.
2: Donc, et plusieurs fois, on a commencé à parler des jeunes filles, qui ont aussi, et on le voit bien aujourd'hui, je dirais que c'est même encore plus tragique, peut-être.
1: Ouais.
2: Donc, c'est aussi des jeunes filles confiées à l'ASE, marquées par l'abandon, les violences familiales, les ruptures, les foyers successifs, la rue, les mauvaises rencontres, enfin,
1: oui.
2: etc.,
1: prostitution,
2: etc.,
1: la drogue,
2: addictions diverses et
1: ouais.
2: variées.
1: Oui.
2: Et voilà, donc le rêve de Guy, ça serait maintenant de pouvoir faire un lieu à côté de celui de la bergerie de Faucon,
1: ouais.
2: à côté de celui des garçons,
1: ouais.
2: mais vraiment
1: oui.
2: pour les jeunes filles.
1: D'accord.
2: Qui serait vraiment à part. Bon, là aussi, il y aurait certainement, bien sûr, des animaux par la suite, peut-être peut-être une forme d'équithérapie avec des chevaux. Enfin, ça, c'était étudié.
1: Oui. Alors, l'équithérapie, il faut aussi rappeler ce que c'est.
2: Absolument.
1: Parce que l'équithérapie, ça fait penser, bien sûr, à la équestre, aux chevaux. Alors, les chevaux et le soin, alors comment ça se passe? Est-ce qu'on se sert des animaux pour que les enfants aillent mieux?
2: Oui, absolument, parce que là, il se trouve que je connais... Bah, c'est mon frère, tout simplement, qui a fait ça quand il était jeune.
1: Oui.
2: Et c'est vrai que c'est quelque chose qui est très, très bénéfique, parce que l'enfant qui n'ose pas même parler ou aller vers un adulte va oser aller vers le cheval. Et ne serait-ce que simplement, mon frère m'a expliqué, rien qu'en le touchant, en le, exactement,
1: parlant.
2: Et le regard va changer, et la violence qu'il ou qu'elle peut avoir en lui ou en elle va s'apaiser. Alors ça ne suffit pas, il n'y a pas que ça, mais c'est très très important.
1: D'accord. Alors on peut dire aussi qu'on a reçu la famille Grus au moment de Noël, hein. C'était une belle émission d'ailleurs, il y avait beaucoup de monde dans le studio, trois générations, hein.
2: Ouais.
1: C'était vraiment très chouette, et ils nous expliquaient que près de Béziers, avec le maire Monsieur Ménard, ils avaient organisé quelque chose pour les enfants et leurs chevaux un peu anciens, qui ne sont plus dans la possibilité de faire les grands spectacles, iront dans les centres pour apporter leur affection aux enfants qui en ont besoin et pour ouvrir les enfants malades, notamment, à plus de communication,
2: voilà,
1: à plus de bonheur, à plus de joie, tout simplement.
2: Oui.
1: Voilà.
2: L'enfant qui ne va pas oser s'exprimer va le faire, là.
1: Voilà. On salue la famille Grus, donc au passage.
2: Absolument. Puis pourquoi pas, on aura peut-être des chevaux qui viendront de lui.
1: Peut-être, on ne sait pas.
2: Alors, pour le moment, ce que souhaite vraiment le père Guy Gilbert, avec Thomas, le directeur là-bas, c'est ouvrir ce lieu d'accueil pour les jeunes filles.
1: Oui.
2: Donc, ils ont réussi à trouver un terrain.
1: Oui, il y a un terrain déjà.
2: Voilà, il y a le terrain.
1: Alors, à combien de kilomètres de Faucon ?
2: Qui n'est pas très loin, à peu près une demi-heure, 40 minutes. Enfin, mais ça va.
1: Oui.
2: Donc, et tout pourrait être bien, parce que c'est un lieu où ça permettra aux jeunes filles de retrouver leur confiance,
1: des projets d'avenir. Il y a déjà une petite maison où il n'y a rien du tout ?
2: Non, parce que là... Voilà, c'est, on va dire, mais
1: donc, il faut...
2: le terrain va très bien.
1: Voilà. Bon. Il faut tout creuser, il faut tout faire.
2: Voilà, mais soyons...
1: Comme Faucon.
2: Voilà, exactement. Mais disons que très franchement, ce qu'il nous faut, ce sont des fonds. Je ne vais pas mentir.
1: Oui, il faut des fonds.
2: Voilà, l'État c'est le nerf de la guerre.
1: Voilà, l'État donne peu parce que l'État n'a pas beaucoup d'argent, disons-le. Bon, donc l'État donne peu. Donc c'est vraiment la générosité qui va faire en sorte que cette maison puisse sortir de terre.
2: Voilà, et là, on,

0: Très facile.
1: Ah, bah voilà, il y a au moins des choses faciles.
0: Oui, alors, non, mais c'est très très facile. Oui. Alors déjà, autant le dire tout de suite, habituellement, on fait souvent des appels voilà, aux dons, même des petits dons, ça nous aide pour faire beaucoup de choses, pour acheter des timbres, voilà, pallier certaines demandes.
2: Des fournitures habituelles.
0: Voilà, il y a beaucoup de choses. Voilà, exactement. Ouais. Bon, là, je dirais que c'est un petit peu un autre niveau, parce que vous doutez bien que acheter entre le terrain et la construction, voilà, je ne donne pas de somme, puisque je n'en ai pas à vous donner.
2: Oui, mais c'est beaucoup plus
0: important. Mais c'est beaucoup plus important.
2: Voilà, on peut demander à nos auditeurs qui sont parfois très aisés, voire riches.
0: Oui, ou même qui peuvent connaître des gens, etc.
2: Alors on peut lancer un appel à M. Bolloré, s'il nous écoute ce soir, et qu'il veut faire un beau geste pour le père Guy Gilbert. Je suis sûr qu'il le ferait facilement, parce que c'est une œuvre utile.
0: Tout à fait. Voilà. Donc, sinon... Pour nous contacter, c'est très facile. Alors, vous avez deux adresses, hein, l'une ou l'autre, peu importe. Il y a celle de Faucon, Bergerie de Faucon, route départementale 952-04 Rougon.
2: Oui.
0: D'accord. Gilbert et où le monsieur Thomas, enfin, où était monsieur Thomas Garlantézec, qui est le directeur à Faucon.
2: Il faut épeler, je crois.
0: G-A-R-L-A-N. T-E-Z-E-C,
2: oui.
0: Qui fait un travail merveilleux là-bas. Et sinon, y a moi.
2: Ah bah là. Bah oui, Brigitte.
0: C'est pas du tout le même travail. Ben moi, c'est à l'adresse de Paris.
2: Alors, à l'adresse de Paris,
0: Bergerie de Faucon, à l'adresse de Paris, 46 rue Riquet, 75019, Paris.
2: Alors, on répète, Bergerie de Faucon, 45 rue Riquet. 46 rue Riquet.
0: 75019 Paris, à l'adresse du père Guy Gilbert.
2: Alors là, on ne peut pas...
0: Sachez que, bien sûr, tout l'argent ira naturellement, peu importe que vous l'adressiez à Paris ou à Rougon, ou même ici à Radio Notre-Dame, ce qui est possible aussi que des gens nous adressent ici.
2: Oui.
0: Tout va pour ce projet.
2: Oui, pour cette œuvre, qui constituera d'ailleurs une maison pour la protection des jeunes filles. Je vous rappelle que c'est le thème de l'émission.
0: Voilà.
2: Comment protéger les jeunes enfants aujourd'hui, ce qu'on appelle les mineurs. Et vous savez que l'actualité nous rappelle qu'en ce moment, en France, cette protection n'est pas tout à fait assurée. Ça ne veut pas dire que personne ne fait rien, mais ça veut dire qu'on peut améliorer grandement les choses.
0: Hein,
2: c'est ça qui compte.
0: C'est des jeunes, ce sont des jeunes filles les plus fragiles.
2: Les plus fragiles, les plus exposées. Et souvent, la violence intrafamiliale est le lien qui produit effectivement le plus de dégâts dans les familles. Il est rare d'avoir des accidents, heureusement, avec un fou qui se promène. Ça peut arriver, bien sûr, l'actualité nous le dit, mais c'est quand même très rare. Par contre, ce qui est très répandu, c'est la violence dans le cadre familial. Et là, il faut absolument sortir les enfants pour les protéger. Alors, nous allons entendre, puisque c'est le premier moment musical de notre émission, eh bien Jacques Brel, bien sûr. Jacques Brel qui, j'allais dire, ne s'est jamais remis de son enfance. En tout cas, il était très lié à cette enfance, qui nous a donné de belles chansons. Et notamment celle-ci, L'enfance. On ne peut pas faire mieux. Jacques Brel, L'enfance.
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0: L'enfance.
1: Jacques Brel, l'enfance, tous les bourgeois sont des Indiens. C'est une phrase à retenir qui pourra sans doute nous servir d'adage. Tous les bourgeois sont des Indiens. Alors, nous allons prendre bientôt Baptiste et nos téléphones, mais d'abord, nous allons entendre un poème qui s'appelle comment, Brigitte ?
2: L'adolescence.
1: L'adolescence. Alors, on passe de l'enfance à l'adolescence.
2: Je ne sais pas ce qui m'arrive. C'est comme si je partais à la dérive. Je ne tiens pas en place, un rien m'agace. Je me sens parfois très fort, bien que j'ai le sentiment d'avoir tort. Je me sens d'autrefois faible. J'ai comme besoin d'aide. Je ne comprends plus. C'est comme si j'avais toujours vécu. Je me sens mal partout. Souvent, je me fous de tout. Des jours, je crois tout savoir, que je n'ai plus rien à voir. J'ai l'impression d'être blasée. J'ai besoin d'amitié. Je désire être aimée. Je ne veux pas être rejetée. Aidez-moi à traverser ce passage. Ne me laissez pas sombrer.
1: Merci pour cette lecture avec cette musique qui ne manque pas de nous faire penser à Chantal Bailly qui nous écoute quelque part, j'en suis sûr, ainsi que le père Guy Gilbert et Baptistine qui nous appelle de Corse du Sud. Baptistine.
3: Oui, bonjour mon père préféré. Ah. Bonjour madame, bonjour Frédéric,
1: oui.
3: Mon ami préféré aussi.
1: Ah, avec je suis rassuré.
3: Avec les, voilà, les quatre, on va dire, allez.
1: Voilà, alors, Baptistine.
3: Voilà, alors, très beau poème, hein.
1: Oui,
3: moi je suis Miss qui pleure, je n'ai pas pleuré ce soir.
1: Non.
3: Le cheval, j'en ai fait.
1: Oui.
3: Je suis montée souvent à cheval, même accrue, comme on dit, sans selle.
1: Oui,
3: hein.
1: Sans selle, oui.
3: Vous avez sûrement pu voir les photos.
1: Oui.
3: De photos.
1: Ouais.
3: Donc, parce que j'étais à Ajaccio chez moi.
1: Ouais.
3: Donc, le cheval, madame, il baisse la tête lorsqu'il a un enfant. Il ressent toutes les émotions. Ni va sortir les dents.
1: Ouais.
3: Il baisse la tête, il lève les oreilles.
1: Ouais.
3: Lorsqu'il lève les oreilles,
1: ouais,
3: c'est qu'il a tout compris. Vous mettez la main, l'enfant met la main sur le cheval et le cheval prend les émotions. Alors maintenant, je voudrais dire, lorsque vous êtes dessus, le moindre papillon, Frédéric, il va le ressentir. Vous avez les oreilles qui se pointent tout de suite.
1: Ah
3: il
1: oui.
3: va ressentir le moindre petit vent que l'homme ne sent pas. Maintenant, je voudrais dire, tout en me calmant, je voudrais, Frédéric, s'il y a quelqu'un qui m'entend, qu'on m'appelle, je voudrais savoir vraiment qu'est-ce que font les magistrats. Nous, nous sommes des mamans. C'est les mamans qui donnent des éducations.
1: Oui.
3: C'est-à-dire les éducations, on donne, Frédéric et madame, madame d'abord et Frédéric après, on donne l'éducation qu'on a reçue, on ne dit pas, ça tu ne l'as pas fait, à l'école, qu'est-ce qu'il y a qui ne va pas, mon fils ou ma fille, je sais que tu es capable, explique-moi, l'enfant va comprendre, il est capable, mais il y a eu quelque chose. Après, cet appel que je demande, s'il y a quelqu'un qui m'entend, le magistrat, qu'est-ce qu'il fout ? Je ne vais pas dire, le mot que j'ai envie de dire, la justice, c'est nul. Ils mettent des enfants, maintenant il y a madame, les viols.
1: Oui.
3: Alors moi je voudrais dire à quelqu'un de m'appeler, s'il vous plaît, de me dire pourquoi il y a des gens, lorsque les parents sont séparés, il y a un chantage. Pourquoi un des enfants, on va pas préciser, hein, Frédéric, un des enfants vient vous dire à un des parents, je ne peux pas te parler parce que je veux être tranquille. Pour moi, c'est du chantage parce que j'ai une très bonne éducation. J'ai deux enfants et trois petits-enfants. Je les ai bien éduqués en disant ça. Puis j'attends pas, sexuellement parlant, je n'attends pas que l'école me pose des questions. Aussi bien la fille que le garçon, je réponds.
1: Ah oui, d'accord. Alors, Baptiste,
3: j'ai dit à mon fils, respecte toujours la fille, la femme.
1: Oui, voilà.
3: Donc,
1: alors, Baptistine, un petit embryon de réponse peut-être pour ce qui est de nos amis magistrats.
3: Pourquoi
1: les magistrats sont toujours un petit peu dans la difficulté ? Car il n'y a pas assez de magistrats, tout simplement. Un dossier doit être traité en 2 heures. On leur amène 8 dossiers, ça fait la journée. Quand on en dépose 20 par jour sur le bureau, eh bien, ils ne peuvent plus répondre à la demande et donc ils courent après le temps et ils s'épuisent et ils sont toujours dépassés et battus par la charge de travail. Donc, ce qu'il nous faut en France, c'est plus de magistrats, car la formation est bien assurée. Et les magistrats, en général, il y en a des mauvais sûrement, mais en général, ce sont des types qui connaissent leur affaire. Malheureusement, ils sont noyés par la charge de travail. Voilà, Baptistine.
3: Non, Frédéric, vous m'avez encore coupé. Excusez, oui. Vous m'avez. C'est un appel au secours que je fais. Vous m'avez encore coupé, mais c'est pas grave. Je vous aime tellement. Je voudrais dire à la dame qui me. Si je dis quelqu'un qui m'appelle, comment ça se fait qu'une personne a été incarcérée atteinte à la pudeur sur une gamine de 14 ans, elle va chercher la petite à l'école. À quoi ça sert la protection de l'enfant, c'est de me convoquer. Je n'ai pas le droit de voir ma petite fille. C'est pour ça que je demande une aide. Il faudrait qu'on m'appelle et qu'on me dise qu'est-ce qu'elle est ce justice ? Où on va ? Pourquoi il a le droit de prendre ma petite fille et moi je n'ai pas le droit ? Il y a un problème grave.
1: Sur
3: une gamine de 14 ans.
1: Il y a des dysfonctionnements importants. Oui.
3: Donc il faut arrêter. Il faut arrêter parce que il faut arrêter. La justice pousse à ce qu'on viole. La justice pousse ce que l'enfant n'est pas. Moi, ma petite fille me voit. Elle est dans les mains de son grand-père. Et je m'en fous si on m'écoute. Elle est dans les mains de son grand-père. Elle me fait coucou, son grand-père se retourne et puis dit « Marche devant, ne regarde pas derrière. »
1: Si je
3: m'écoute, je vais et je le fracasse. Et je ne peux pas.
1: Ah bah non,
3: bien l'éducation.
1: Oui, voilà.
3: Qu'est-ce que fait la justice ?
1: Bah, on a bien compris le cri du cœur, Baptistine. On a bien compris ce cri qui est un cri partagé par beaucoup de personnes qui ne comprennent pas. Parfois les lenteurs de la justice, les erreurs commises et les difficultés, mais on s'en sortira sans doute tous collectivement et pas en tirant à boulets rouges les uns sur les autres, même si certains cas bien sûr frappent l'imagination dans le mauvais sens du terme et déclenchent de la colère. Merci Baptistine de nous avoir appelé et de nous avoir livré ce témoignage. Brigitte, qu'est-ce qu'on peut dire par rapport à cette colère qu'on sent dans le pays en ce moment, par rapport au meurtre de cette petite fille, au fait que personne n'ait bougé pendant des mois et des mois et que l'irréparable est arrivé ?
2: Mais je rejoins un petit peu ce que tu expliquais tout à l'heure. Oui, à savoir que c'est vrai que les juges font ce qu'ils peuvent.
1: Oui.
2: Mais moi, j'ai une amie qui est avocate, prenons un exemple, et elle me dit qu'il y a des...
1: Ils sont noyés sous les tonnes.
2: Ah, mais noyés.
1: Oui,
2: donc, c'est vrai, assez de monde.
1: Il y a certainement quelques dossiers à prioriser par rapport Voilà, mais ça reste extrêmement difficile.
2: Oui.
1: Alors que je le dis, ils ont quand même reçu une formation top niveau.
2: Tout à fait,
1: donc, voilà.
2: Mais pas assez nombreux, vu le nombre d'affaires à traiter.
1: Il nous faut plus de magistrats. Bah, c'est un appel.
2: C'est vrai.
1: Alors, nous avons Marianne au téléphone. Marianne.
4: Oui, bonsoir Frédéric,
1: bonsoir,
4: et bonsoir à votre invité.
2: Et
4: je tiens à souhaiter un prompt rétablissement à notre père Guy Gilbert.
1: Ah, merci
2: pour lui, c'est gentil, on va lui dire.
1: Oui.
4: Qu'il se rétablisse assez vite pour qu'on puisse le réentendre sur nos ondes.
1: Ah oui, on le souhaite, mais c'est vrai que le père Guy ne rajeunit pas, hein, et c'est un jeune homme de 90 ans.
2: Enfin, absolument.
1: C'est quand même, c'est quand même pas mal, 90 ans.
4: Oui, ça c'est beau.
1: Oui, c'est beau. Et puis il a quand même beaucoup donné aussi.
4: Si tout le monde était comme lui, il n'y aurait pas de délinquants, il n'y aurait pas de violence.
1: Ah bah ça... Bah oui, mais tout le monde n'est pas saint. Alors voilà, il faut continuer à prier pour que l'Église et le Seigneur nous donnent des saints pour aller à la rencontre des jeunes qui parfois, effectivement, sont fatigants, difficiles, agités, énervés. Et il faut quand même des professeurs, des éducateurs, des accompagnateurs, des animateurs et des parents, il ne faut pas les oublier. Les premiers rôles éducatifs, c'est bien les parents, pour faire en sorte que notre société tourne dans le bon sens et que les jeunes soient heureux. C'est ça qui compte le plus, je crois, hein, dans la vie.
4: Moi, il n'y a rien de temps, et ça m'avait fait mal au cœur.
1: C'est-à-dire
4: J'avais pu me sortir un peu.
1: Oui.
4: Et sur la même trajectoire de mon chemin,
1: il
4: y avait trois jeunes.
1: Oui.
4: Ça parlait un peu fort. Je me dis, ne te détourne pas, reste où tu es.
1: Oui.
4: Et tu verras bien ce qu'ils te diront.
1: Oui.
4: Alors, quand je suis passée, je leur dis, alors les jeunes, on se repose un petit peu sur ce petit mur. Oh oui, madame. Bon, ils commencent à discuter, donc je voyais bien, j'ai senti qu'en eux, c'était pas vraiment la joie.
1: Ah, oui.
4: Et je leur dis, mais qu'est-ce que vous faites là, vous allez faire un petit tour, Oh, il y a le grand qui me dit, oh non, il y en a deux qui partent à l'école de conduite, là, c'est pas tant loin de chez moi.
5: Oui.
4: Et donc, au bout d'un moment, les jeunes, les deux jeunes partent à leur école de conduite, et moi, je reste avec le grand.
5: Oui.
4: Et pour le faire rire un peu, je lui dis, pas dit dedans. Vous avez dû manger beaucoup de soupe quand vous étiez petit, hein, parce que vous êtes grand. Il me dit, bah, je suis grand. J'ai 17 ans.
5: Mais oui.
4: Ah, ben, j'ai dit, alors là, ça c'est vraiment bien. Je lui dis, tu as eu un projet dans ta jeunesse, tu ne sais pas ce que tu veux faire encore.
5: Ah oui, qu'est-ce que tu veux faire après, oui, quand tu seras grand, voilà.
4: Et non, pas pour le moment. Et ce jeune, il me dit, je peux vous dire quelque chose. Ben, je lui dis, oui, dis-le. J'ai peur.
5: Ah.
4: Je lui dis, mais t'as peur de quoi? Qu'est-ce qu'il y a qui te tracasse? Ben, il me dit, de tout ce qui se passe dans le monde. Je lui dis, écoute, mon grand, je lui dis, faut pas que tu vives sur la peur. Tu vois, là, tu as deux copains et t'en auras d'autres. Oui, mais ce que je vous ai pas encore dit, c'est que j'en ai vu un recevoir un coup de couteau.
5: Ah oui.
4: Ah. Moi, écoutez, j'en ai. Je lui ai dit, mais tu l'as vu, mais vous avez prévenu qu'il fallait. Oui, oui. Mais vous voyez comme c'est quand même. Ben, je lui ai dit oui. Mais je lui ai dit, il ne faut pas que tu vives dans la peur. Et quand tu te sens en danger,
5: oui.
4: Et ben, il ne faut pas rester où c'est la violence. Il faut à ce moment-là que tu fasses quelque chose. Mais ne reste pas comme ça et ne vis pas avec toujours la peur en toi.
5: Oui.
4: Alors, après, bon, ben, il a discuté aussi une petite chose d'une autre. Puis il me dit, ben, je vous remercie. Il faut que j'aille retrouver mes deux copains. Ben, je lui dis, oui, vas-y. Puis, je te souhaite une bonne après-midi. Je lui dis, ben, vous aussi.
5: Ah, ben voilà.
4: Et je dis toujours, ces jeunes, j'aimerais trop les rencontrer.
5: Ben voilà, c'est une façon de les rencontrer que de leur parler sans avoir peur. Parce que souvent, les personnes âgées ont un peu peur des jeunes parce qu'ils sont jeunes. Alors que...
2: Tout à fait.
4: Ben, moi, je me dis, ça sert à quoi de les laisser à l'abandon? Je dis, même s'ils sont violents, il y a bien façon de leur faire comprendre que ce n'est pas de vivre dans la violence qu'on grandit dans l'intelligence.
5: Oui, tout à fait.
2: Mais une des définitions de ce que dit Guy aussi, c'est oui, sauver des jeunes, c'est bien. Apprendre à d'autres personnes comment les sauver à leur tour, c'est préparer l'avenir. Oui. Ça, je trouve que tout est dit dans cette phrase.
5: Il faut transmettre, hein, c'est
2: absolument
5: une expérience à transmettre et à
2: absolument
5: diffuser.
4: Par contre,
5: oui, Marianne.
4: Par contre, j'en ai vu un l'autre jour, oh ben, il était vraiment... Oh ben, c'est mon coin de jeunes.
5: C'est le coin de jeunes, ah bon, d'accord.
4: Oui,
5: le coin de jeunes, d'accord. Alors.
4: En s'avançant, bonjour madame.
5: Eh ben,
4: je le rappelle, je lui dis merci pour ton bonjour. Enfin, moi aussi, je lui dis bonjour. Et il me dit, je lui dis, c'est bien de dire bonjour à ceux que vous rencontrez.
5: Ben oui.
4: Ben, oh, entre jeux, nous, on ne se dit pas bonjour. Comme, mais moi, quand je vois des personnes âgées, comme à moi,
5: ouais,
4: on aurait dit qu'ils devinaient mon âge. Il me dit, j'aime bien dire bonjour. D'abord, c'est ce qu'on m'a appris. Je lui dis, ah, alors tu es dans une famille où tu as reçu une éducation.
5: Ah, ouf.
4: Vraiment.
5: Ça arrive
4: formidable.
5: Encore.
4: Eh bien, je lui dis, voilà, moi, tu sais pas ce que je te souhaite. C'est beaucoup de bonheur. Oh, merci encore, madame.
5: Ah ben voilà. Eh bien, merci.
4: Et on s'est quitté comme ça. Et en bas, dans mon bâtiment, on en avait un. C'était pas tous les soirs qu'il y avait les autorités qui devaient venir.
5: Ah oui, ah oui,
4: c'était ça, la drogue, c'était tout, quoi.
5: Oui, ça arrive aussi. Oui, oui, ça arrive, ça arrive, ça arrive. Voilà, ça arrive. Merci infiniment, Marianne.
2: Un petit sourire de Dieu, on va dire.
5: Un petit sourire de Dieu. Et ce petit coin des jeunes qui va rester bien chevillé dans notre cœur, dans nos esprits, dans nos souvenirs. Nous avons Ahmed au téléphone. Au revoir, Marianne. Merci beaucoup d'avoir appelé du Jura. Ahmed au téléphone qui nous appelle de Paris. Alors, Ahmed.
6: Bonjour. bonsoir Frédéric.
5: Alors, quelle question un petit peu impertinente aurons-nous ce soir?
6: Non, bonsoir à votre invité.
5: Ah bon?
6: Je n'ai pas retenu le prénom, excusez-moi.
5: Brigitte. Alors, Ahmed, il faut bien couper le poste derrière vous, si ça n'est déjà fait.
6: Il est coupé.
5: Ah ben, c'est parfait, c'est parfait.
6: Alors, tout d'abord, je salue le père Guy Gilbert, s'il nous entend.
5: Oui, bien sûr, oui.
2: Bien sûr.
6: Je présente tous mes respects et, mon amitié, s'il le permet. Oui. Voilà, mon amitié. J'ai beaucoup d'affection pour le père Guy Gilbert.
5: Oui.
6: Pour moi, il dégage une sympathie, mais alors, sans extraordinaire.
5: Oui.
6: Parce que moi, il me parle facilement parce que il a un langage de mon niveau, quoi. vocabulaire.
5: Amen.
6: Là, il a un vocabulaire de, disons,
5: oui, qui passe, qui n'est pas
6: du dans les salons de littéraire. Il est
5: voilà, il a un langage direct qu'on peut comprendre. Et d'ailleurs, j'ai noté Ahmed qui vous appelle pas Ahmed, il vous appelle Ahmed.
6: Oui, il prononce le H,
5: je trouve ça très drôle. Alors, je rappelle que le père Guy Gilbert a fait la guerre d'Algérie.
2: Oui.
5: Hein. Donc il était désolé, bien sûr, de voir les gens s'entretuer, alors que les gens s'aimaient beaucoup. Alors, ça crée des problèmes. Voilà.
6: Et d'ailleurs, c'est dommage qu'il n'ait pas allé avec le pape. Il ne pouvait peut-être pas, lorsque le pape s'est rendu à Alger.
5: Oui, je sais, mais il n'est peut-être pas proche du pape à ce point. Je ne sais pas. Jean-Paul II, oui, j'aurais dit oui, Jean-Paul II. Le cardinal Lustiger aussi, j'aurais dit oui. Mais là, les générations passent aussi. Hein. François est plus jeune. Voilà.
6: Et nous aussi, on vieillit. Hein.
5: Oui, Ahmed, pas trop, hein, quand même, vous êtes toujours vaillant. Alors, est-ce que vous avez une petite question pour Brigitte?
6: Écoutez, moi, je suis, Brigitte, je suis comme Frédéric le sait, je le rabâche souvent.
5: Oui.
6: J'espère que Dieu existe, l'espère.
5: Ah oui.
6: Ah non, mais j'en suis pas sûr. Hein.
5: Oui.
6: Pourquoi? Et moi, c'est une question qui me taraude depuis longtemps.
5: Oui.
6: Si Dieu existe, pourquoi est-ce qu'il permet, alors c'est bête ce que je vais dire, bien sûr.
5: Non, c'est pas bête.
6: Pourquoi est-ce qu'il permet toutes ces atrocités, la petite fille qui a été assassinée là, par le délinquant sexuel, et d'autres, hein, bah,
5: et d'autres.
6: Parmi d'autres. Hein.
5: Et d'autres, oui.
6: Et puis, pourquoi est-ce que, j'en reviens à moi, égoïstement, je suis malvoyant, bientôt aveugle, et je me dis, j'ai rien fait pour ça.
5: Oui.
6: Donc c'était un héritage, comme on dit, pas financier, mais un héritage de mauvaise santé, d'un handicap.
5: Ouais.
6: Et est-ce que Dieu le permet ou n'y peut rien?
5: Oui, c'est ça.
6: Bah, je parle pour moi, pour d'autres, hein, bien sûr, parce qu'il y a pire que moi.
5: Oui, c'est la grande question que fait Dieu de temps en temps. On lui demande, mais Dieu, où es-tu? Alors Ahmed, il y a peut-être un embryon là aussi de réponse. C'est que Jésus, sur la croix, se tourne vers son Père et lui dit « Seigneur, Seigneur, pourquoi m'as-tu abandonné ?» Alors là, on découvre toute l'humanité du Christ, parce que normalement, c'est le Fils de Dieu, donc il connaît un peu son Père. Mais là, il est vraiment humain comme nous, donc vrai homme, vrai Dieu. Il se fait massacrer, il faut bien le dire. Il n'a rien fait pour ça, il faut bien le dire aussi. Il est innocent, il est condamné quand même. Il est crucifié, torturé, abominablement. Et au moment de mourir, il étouffe et il dit « Père, où es-tu? Que fais-tu ?» Alors, il ne sait pas que 3 jours après, le Père va le ressusciter. Alors ça, il ne savait pas, non, ça, d'accord?
6: Ah oui, c'est la surprise.
5: Ça, c'est la surprise. Mais ce gâteau surprise est valable pour nous tous, car le Christ l'a dit, « Si vous croyez en moi, si vous avez la foi, vous ferez des œuvres plus grandes que les miennes, et je vous promets de vivre comme j'ai ressuscité certains de mes amis. » Comme Saint-Lazare, qui n'est pas qu'une gare. Hein, vous vous souvenez, Ahmed?
6: Ah oui.
5: Voilà, c'est aussi un ami de Jésus. Voilà, ça n'est pas qu'une gare parisienne. Voilà, ça c'est peut-être un petit embryon de réponse. Voilà. Voilà ce qu'on peut dire.
6: Et donc des questions qui n'ont pas d'intérêt particulier.
5: Alors ceci, c'est des questions majeures. Question majeure. Le mal, c'est une question majeure.
6: Personne ne peut y répondre, en fait.
5: Alors, on appelle ça un mystère, ça veut dire que dans l'Église, on essaie de comprendre. Alors, ça fait 2000 ans qu'on cherche, on n'est pas très rapide, mais on essaie d'approfondir la question et de trouver des solutions génération après génération Je ne suis pas très sûr qu'on en ait trouvé, mais on avance. On avance lentement, mais on avance. Par exemple, l'Église, voilà, par exemple, l'Église a créé tous les hôpitaux de France et d'Europe.
6: Ah oui, oui, oui.
5: Et du monde. Par exemple, l'Église a créé toutes les écoles du monde avant qu'elles soient étatisées, laïcisées, ce que vous voudrez. Tout ça, c'est un élan de la foi chrétienne et catholique qui a permis d'améliorer les choses. Alors, ça n'a
6: d'ailleurs,
5: pas,
6: à propos d'hôpital, l'Hôtel Dieu, j'avais donc une amie qui est pratiquement une sœur pour moi, qui est décédée il y a deux semaines, qui était infirmière plus de 35 ans à l'Hôtel Dieu, et qui est morte malheureusement d'un cancer du cerveau. Et tous les médecins, le professeur Léger, Lucien Léger, tous ceux qui étaient là-bas, lui ont rendu hommage dans le jardin de l'Hôtel Dieu.
5: Oui.
6: Et ils lui ont même fait une petite pancarte, une petite gravure.
5: Et ben voilà, ça c'est le cercle vertueux. Et il faut croire, Ahmed, qu'il y a une vie après la mort. Voilà. Alors Ahmed, si vous voulez rester à l'antenne, vous le pouvez, mais c'est le deuxième moment musical de notre émission. Nous allons écouter une chanson dédiée à l'enfance, Yves Dutheil, Prendre un enfant par la main.
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0: magnifique Yves Duteil, magnifique chanson, la chanson la plus emblématique, je crois, de sa longue carrière, Prendre un enfant par la main. Eh bien, Brigitte, vous allez nous donner un poème qui a un rapport avec l'enfance.
1: Tout à fait. Si un enfant vit dans la critique, il apprend à condamner. Si un enfant vit dans l'hostilité, il apprend à se battre. Si un enfant vit dans la tolérance, il apprend à être patient. Si un enfant vit dans l'encouragement, il apprend à être confiant. Si un enfant vit dans la reconnaissance, il apprend à estimer. Si un enfant vit dans la loyauté, il apprend la justice. Si un enfant vit dans la sécurité, il apprend à avoir la foi. Si un enfant vit dans l'approbation, il apprend à s'aimer lui-même. Si un enfant vit dans l'amitié, il apprend à trouver l'amour dans le monde.
0: Un joli poème sur l'enfance. Ahmed est encore avec nous pour une dernière question. Ahmed.
2: Oui. D'abord, c'est pour le poème, c'est formidable, il est très beau.
0: Il est très bien lu, hein, aussi.
2: Ah, ouais, ouais, c'est extraordinaire, bien sûr.
0: Ah, oui.
2: Alors, ma dernière question, c'est nous, les humains, nous existons depuis tellement longtemps,
0: oui.
2: Et les religions sont très jeunes par rapport à l'âge des hommes. Enfin,
0: c'est pas si sûr, Ahmed.
2: Ah bon?
0: L'homme tel que nous le connaissons, l'homme tel que nous le connaissons, avec sa capacité neuronale qui est la nôtre, est apparu finalement assez tardivement, autour de l'an 30 000 avant Jésus-Christ, alors que l'hominidé c'est 3 millions d'années avant Jésus-Christ. Donc finalement l'homme intelligent, le sapiens, homme sage, le sapiens sapiens, est apparu assez tard, aux alentours de moins 30 000 avant Jésus-Christ. Et ce qui fait que l'homme est devenu l'homme, c'est que dans le même temps, il a commencé à enterrer ses morts, il a commencé à peindre sur les murs, et il a commencé à faire de la musique, par exemple, ça on en a à peu près certain, le tout en même temps, et on pense que le langage est venu également à ce moment-là. Ça veut dire que quand l'homme a eu cette fameuse capacité neuronale, c'est-à-dire l'intelligence, la sagesse, si on veut, il a commencé à croire en une vie après la mort et à créer des choses qui sont a priori inutiles, à savoir l'art en lui-même, la musique, la peinture et puis la danse. Voilà, c'est ça l'homme.
2: Alors Frédéric, à ce moment-là, si l'homme est évolutif,
0: oui.
2: Ça veut dire qu'Adam et Ève n'étaient pas tout à fait des hommes, des humains alors.
0: Alors Adam et Ève, c'est un conte biblique. Adam et Ève, ce n'est pas une réalité historique.
2: Un conte de fées, quoi.
0: C'est pas un conte de fées, mais c'est une histoire qui dit des choses vraies sous la forme d'un conte. Petit exemple, Ahmed, quand vous étiez jeune, vous alliez sur les bords de la Méditerranée voir un coucher de soleil. Tout le monde dit, on va voir un coucher de soleil, on trouve ça romantique avec sa fiancée, c'est très beau. Mais le soleil ne se couche jamais, c'est la Terre qui effectue une rotation.
2: Oui, j'ai raison.
0: Mais si on dit à sa fiancée, viens, on va voir une nouvelle rotation de la planète Terre, je pense qu'elle ne nous rappelle plus jamais. Donc, il faut poétiser un peu les événements. On dit une chose vraie parce qu'on le voit, mais ce n'est pas tout à fait une réalité physique. Je pense qu'Adam et Ève, c'est un peu ça. C'est un conte qui dit des choses vraies, mais l'histoire n'est pas documentée. On n'a pas l'adresse de M. Adam ou l'adresse de Mme Ève. Voilà. Néanmoins, le conte biblique dit des choses vraies. Est-ce que ça répond un peu, Ahmed? Oui.
2: Ah. Sont apparus très longtemps après l'homme.
0: Oui, alors j'ai pas entendu, Ahmed, excusez-moi, j'ai pas entendu le...
2: Les religions, il y en a eu d'autres avant, les
0: oui,
2: religions.
0: Oui, mais c'est toujours
2: les Grecs, les Romains et les Égyptiens, et elles ont disparu.
0: Bien avant ça, Ahmed, il y a eu les premières religions, les religions premières. Alors je vais pas prendre trop de temps parce que ce serait trop long, mais,
2: oui.
0: Mais on a reconstitué les mythes, les premiers mythes des premiers hommes, en se basant sur des cartes, sur des contes, sur des traditions orales, enfin peu importe. Et en suivant le trajet des hommes à travers le monde, qui sont partis de l'Afrique au départ, et qui ont conquis le monde entier, en passant par le Proche-Orient d'ailleurs, on a retrouvé des mythes, et les mythes étaient essentiellement des mythes de préservation de la nature. Donc les hommes peignaient sur les murs un peu avant la chasse, et surtout pour maintenir le climat, car la grande angoisse des premiers hommes, c'était de voir déjà des changements climatiques et de perdre de vue le gibier qui les faisait vivre. Et donc, et la nourriture qui était effectivement due à la cueillette. Donc, c'était très important pour eux, et c'était les premiers mythes, ce sont des rites propitiatoires, c'est-à-dire des rites que les hommes faisaient pour que le gibier ne parte pas ou revienne, et que la nature soit généreuse. Voilà d'où viennent les premières religions, c'est extrêmement lié à la nourriture. Je vous signale qu'à la messe, tous les dimanches, on mange. Donc il y a un lien qui traverse.
2: Ah, alors, excusez-moi pour finir.
0: Alors, amène très rapidement, parce qu'il y a beaucoup d'appels.
2: Donc,
0: oui.
2: La Bible,
0: oui.
2: Elle est écrite à une certaine époque où les hommes avaient déjà existé,
0: oui.
2: Bien avant la
0: oui.
2: Bible.
0: Oui.
2: Donc d'ici 3000 ans, 4000 ans, peut-être il y aura un autre, je ne sais pas, un autre Moïse ou un autre Christ qui viendra.
0: Bah, un autre Christ.
2: Qui va changer encore.
0: Un autre Christ, c'est pas sûr.
2: Il y aura une autre religion encore.
0: Il y aura sûrement d'autres religions. Il y a beaucoup de gens qui ont perdu de vue Dieu et qui considèrent l'IA comme une religion. C'est une nouvelle idole, un nouveau.
2: Donc il n'y a rien de définitif alors.
0: Non, mais tout est dans la main de Dieu, donc il faut être rassuré. Voilà. Amen.
2: Bon, ben merci. Décidément, vous êtes incollable.
0: Incollable, comme le riz au Clemens. Merci. Merci, Amen. Nous avons Pierre au téléphone. Pierre.
3: Oui, bonjour.
0: Bonjour Pierre.
3: Au sujet des enfants et des enfants et des adolescents,
0: oui.
3: À mon avis, il faut faire une justice exemplaire.
0: Oui.
3: Si pendant un an, disons, tous les pédophiles, tous les violences envers les enfants sont punis de façon exemplaire, ça va peut-être cesser.
0: Alors, des punitions exemplaires, comme quoi, par exemple? Vous pensez à la peine de mort?
3: De prison, est-ce que c'est peine sociale et de prison essentiellement?
0: Ah, des peines de prison. Oui, alors ça, ils sont déjà condamnés, mais enfin, on ne sait pas tellement quoi en faire à la sortie. Parce que quand ils sont, effectivement, on parle beaucoup de criminels sexuels, c'est abominable, mais si ces gens-là sont enfermés pour un temps et relâchés, ils vont recommencer. Donc il faut absolument les soigner, mais on ne sait pas s'ils sont tous, d'un point de vue médical, réinsérables. Voilà, c'est ça le problème.
3: On peut faire, en tout cas, on peut leur condamner des punitions importantes.
0: Oui, c'est sûr, d'accord. Mais c'est vrai qu'il faudrait les mettre un petit peu à l'écart, bien sûr, mais est-ce qu'on va les mettre à l'écart 50 ans? Enfin, ça pose des vraies questions. Hein. Moi, je n'ai pas les réponses. Mais c'est vrai qu'il faudrait assortir les peines à des soins en sachant que certains d'entre eux ne pourront pas être récupérés. Le drame dans cette affaire, c'est que ces délinquants sexuels sont souvent des enfants qui eux-mêmes ont été abusés.
3: Voilà. Au sujet des lois, quand Jean Jouzet est au pouvoir, il a parlé de beaucoup de bonnes lois pendant quelques temps à la télévision.
0: Oui.
3: Ça a discuté des archives, on ne sait pas comment. Je reprends très bien ce qu'il a dit. Il a dit qu'on savait dire que la prison, c'est l'école du crime. Donc, il fallait que l'assurance des sociétés nécessaires de les taper que les bonnes de prison.
0: Oui.
3: Ensuite, aussi les mafias, il a dit qu'il faut les taper, là où ça fait le plus mal, au portefeuille.
0: Oui.
3: Il n'était pas aussi. Il a dit aussi qu'il faut qu'il y ait des planchers et des plafonds pour tous les crimes et tous les délits.
0: Oui.
3: Il a dit que si quelqu'un a une conscience, il est coupable, il faut qu'il paye.
0: Oui.
3: Il a été la bonne idée. Il a dit aussi que les peines de visées de prison de moins d'un an, il faut les supprimer parce que on est en prison pour l'outil, après on fait peut-être des choses beaucoup plus graves.
0: Oui.
3: Il a été la bonne idée. Il a parlé de ça au Parlement. Il y en a qui s'en souviennent encore, ce qu'il a dit, je pense.
0: Alors, il y a un problème avec la prison, c'est qu'il n'y a pas en France assez de place dans les prisons.
3: Mm-hmm.
0: Alors, ou on met trop de gens en prison, ou alors l'éducation n'est pas assurée quand les jeunes sont jeunes et donc ils ont tendance à tomber dans la délinquance. C'est sans doute un peu les deux. Voilà, la vérité est sans doute un peu entre les deux, Brigitte.
1: Et puis aussi, une chose que moi j'ai souvent remarqué, lorsque l'on parle par exemple de construire une prison. Moi, j'ai eu le cas pas très loin de chez moi quand ils ont construit la prison.
0: Les gens ne sont pas très enthousiastes.
1: Exactement. Moi, j'étais pour, on était plusieurs à être pour, mais la majorité des gens étaient contre.
0: Oui.
1: Alors, les gens réclament des prisons, mais si on installe une prison dans leur ville, ils ne sont plus d'accord. Donc
0: il faut trouver un arrangement.
1: Pas évident non plus,
0: oui, c'est pas très évident. C'est pas très évident. Et puis,
3: les prisons, il y a des gens qui sont en prison, c'est les viols.
0: Oui.
3: La prison, c'est un non-droit. Le vol n'est pas respecté. Un viol, maximum, c'est 20 ans de prison.
0: Oui.
3: Si, on veut un exemple, pendant un mois, tous les viols passent en jugement dans les prisons, ça va peut-être cesser.
0: Oui, alors c'est vrai que les personnes qui commettent ce genre de délit ne sont même pas mises en prison avec les autres détenus, car elles seraient assassinées par les détenus eux-mêmes. Donc on est obligé de les mettre ailleurs. Enfin bon, c'est des problèmes qui sont vraiment très, très, très difficiles. Oui. En tout cas, Pierre, merci pour ces idées égrenées et cette justice qui doit se rendre, bien sûr, mais toujours avec fermeté et intelligence, vous menez des deux de front. Merci Pierre.
3: Pompidou a dit aussi que les mafieux, il faut les servir à queue parce qu'ils sont trop pourris. Ils peuvent servir au Satan.
0: Oui, ils sont sûrement des gens redoutables dans le mauvais sens du terme. Voilà. Mais l'Italie a réussi à éradiquer la mafia. Effectivement.
3: Ah, je ne savais pas ça. Ben, si. C'est pour les nouvelles.
0: Oui, effectivement.
3: En tout cas, qu'ils ont fait une preuve de zéro en Italie.
0: Oui.
3: Ils ont fait en sorte que quand un mafieux a quelque chose de prévu en grave, on lui retire tout son patrimoine.
0: Voilà, mais la mafia.
3: Tout, on lui prend tout. Ça les fait réfléchir.
0: Oui, parce que la mafia est une entreprise sociale en Italie. Dans certains quartiers, les mafias s'occupaient...
3: Alors, le pays, maintenant, il y a des mafieux et aussi des types mafieux dans tous les pays du monde.
0: Oui. Mais c'est vrai que les mafias, en Italie en tout cas, s'occupaient de l'électricité, s'occupaient du ménage, s'occupaient de lever les poubelles. Enfin bon, c'était une institution quasiment sociale, fournissait du travail et donc concurrençait l'État. Et puis, il y a eu tellement de crimes qu'à un moment donné, le peuple italien lui-même a décidé de mettre un terme à ces agissements. Voilà. On pense à Giovanni Falcone, bien sûr, au juge Borsellino et à tous ces héros de la justice qui ont été assassinés, au général de la Chiesa qui avait été tué à Palerme. Lino Ventura avait joué au cinéma 100 jours à Palerme. Le rôle du général, c'était un grand rôle pour Lino Ventura. Alors, Brigitte, peut-être nous dire un peu combien de jeunes sont en même temps dans la structure, parce que les jeunes, il faut bien le comprendre, ne restent pas toute leur vie dans la structure. Ils y passent un temps et puis ensuite ils repartent vers leur vie.
1: En règle générale, il y en a toujours entre 7 et 8.
0: Voilà.
1: Alors ça paraît peu. Au début, on se dit, mais parce que c'est comme
0: ça. C'est des cas très lourds en même temps.
1: Oui, et puis il y a des règles. Voilà, justement, ce qui est bien, on ne peut pas faire n'importe quoi.
0: Alors il y a une partie éducative, scolaire, je dirais.
1: Voilà, absolument. D'autres qui font des formations, ils sont accompagnés pour leur formation.
0: Alors qui vient leur faire la classe ?
1: D'autres qui vont faire des stages.
0: Qui vient leur faire la classe ?
1: En général, ils se déplacent plutôt.
0: Ah, c'est eux qui se déplacent.
1: Mais ils sont accompagnés.
0: D'accord.
1: Et puis il y en a pas mal qui sont en formation. Le jeune dont je parle qui a fait une formation dans un garage, etc.
0: Oui.
1: Mais ils sont surtout soutenus, accompagnés, ils ne sont jamais lâchés. Donc ça, c'est très important. Très fort. Et puis on voit que c'est pour ça. Quand on va là-bas, moi, ce qui m'a frappé, on a vraiment l'impression d'une famille, quelque part.
0: Est-ce qu'ils reviennent de temps en temps quand
1: attachés.
0: Ils sont grands ?
1: Il y en a certains qui reviennent, oui.
0: Oui.
1: Ce qu'aime bien le père, c'est quand il a la chance d'en avoir encore certains, qui demandent même que leur enfant soit baptisé par le père, ou même marié, enfin voilà.
0: Oui, non, c'est des générations et des générations.
1: Voilà, absolument.
0: Voilà. Alors là, c'est le cercle vertueux.
1: Voilà,
0: alors,
1: exactement.
0: On va redonner les adresses.
1: Oui, et puis je voulais juste vous dire que pour les filles, ils veulent surtout bâtir, c'est pour des adolescentes qui ont été abîmées par la vie, des violences, des ruptures familiales. Il y en a beaucoup aussi battues, parce qu'on parle aussi de prostitution, mais parce que je suis confrontée à ça avec une amie qui est institutrice et qui voit des choses...
0: Enfants battus,
1: des enfants de 6-7 ans.
0: Bien sûr.
1: Il y a des choses horribles, Donc c'est pour ça qu'on veut vraiment... On y croit fortement à ce projet. Donc vraiment, on vous remercie d'avance de nous aider. C'est un lieu pour les mettre à l'abri des dangers, loin des violences, et dans un cadre bienveillant. Et Faucon est surtout un cadre bienveillant.
0: Alors, on redit les adresses.
1: Voilà, la bergerie de Faucon.
0: Voilà.
1: Alors Thomas, vous pouvez dire Guy Gibert, mais sinon Thomas. Pas de redonner son nom, je pense que Thomas, ça suffira. Route départementale 952. 04 120 Rougon, R-O-U-G-O-N. Et à Paris, c'est pareil, Bergerie de Faucon. Moi, je m'appelle Brigitte. Et c'est 46 rue Riquet, R-I-Q-U-E-T, 75-019 Paris. Et on va vous envoyer ceux qui le demandent. Alors, vous, pareil, on vous enverra un petit livret où tout est bien expliqué. Il y a 4 pages. Où on en avait déjà parlé lors de la dernière circulaire du père Guy Gilbert.
0: On en parlera juste après la petite pause, parce que le générique nous indique la fin de la première heure, Brigitte, de l'émission. Alors nous nous retrouvons dans quelques instants après une courte pause.

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1: Écoute dans la nuit, nous sommes de retour. Ce soir, vous l'avez compris, nous parlons du père Guy Gilbert et de son œuvre qui continue d'ailleurs à vivre. Nous avons besoin de votre aide, mais pour nous aider, il faut comprendre l'œuvre du père Guy. Et donc, on redonnera les adresses pour effectivement lancer le projet de cette maison dans les Gorges du Verdon à Faucon. Alors, vous connaissez la maison des garçons, vous ne connaissez pas encore la maison des filles parce qu'elle n'a pas été construite, mais ça viendra grâce à vous. On va écouter maintenant un chanteur de l'enfance, Bobby Lapointe, qui était du sud aussi, il était de Pézenas, si ma mémoire est bonne, la ville de Molière. Bobby Lapointe, la maman des poissons.
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1: Premier la pointe, génial, la maman des poissons, et évidemment quand elle pleure, ça ne se voit pas. Alors, on va, avant de prendre Monique au téléphone, écouter un poème étonnant. Brigitte.
2: Seul dans le froid de la nuit. Seul dans le froid de la nuit. Seul sous la chaleur du jour. Mes habits en lambeaux. Mon ventre creux. Mon air effaré. Mon cœur meurtri. Je pleure. Et chaque larme qui me coule sur la joue et tombe sur le sol est un sort jeté à l'orgueil des hommes, à l'indifférence de mon père, à la démission de ma mère, à la méchanceté de mon tuteur. Ma main tendre est une main de mendiant. Oui, un mendiant d'amour. Ne faites pas de moi la chose d'un plaisir banal, mais faites de moi ce que je suis. Un être humain, un enfant, un trésor.
1: Magnifique poème qui a été écrit par qui, Brigitte ?
2: Et moi, ce qui m'a touchée, c'est que ce poème a été écrit par un enfant de 12 ans.
1: Oh là là.
2: Voilà, c'est un enfant qui était déplacé, qui avait vécu des choses difficiles. Et voilà, un poème d'un enfant de 12 ans qui se prénomme Serge.
1: Un mendiant d'amour, très beau, très très beau. Très beau poème, et oui, le fendez le cœur d'un enfant, vous y trouverez un soleil. Hein. C'est un vieil adage arabe. Nous avons à présent Monique au téléphone. Monique.
3: Bonsoir.
1: Bonsoir Monique.
3: Bonsoir tout le monde.
1: Oui.
3: Je veux parler à Ahmed. Enfin, je pense qu'il écoute.
1: Ah, sans doute il écoute. Alors, vous ne pouvez pas lui parler en direct, mais il vous écoute.
3: Oui, oui, bien sûr, il m'écoute.
1: Oui.
3: Je veux lui dire que Dieu existe.
1: Ah,
3: Dieu
1: bah voilà. Oui.
3: La Trinité sainte existe. Parce que vous voyez, j'ai eu, dans une certaine période de ma vie, dans une petite chapelle qui se situe à Saint-Joseph, Montrouge, près des Plumichon.
1: Ah ben je connais, c'est dans l'Hérault.
3: Voilà.
1: Oui, je connais. J'y suis allé il n'y a pas si longtemps. Très, très beau lieu.
3: Hein,
1: oui, très beau lieu.
3: Il y a un parc magnifique, c'est génial.
1: C'est pas très loin de Béziers, hein? C'est ça.
3: Non, oui. Donc là, j'étais dans la chapelle.
1: Oui.
3: Et devant le Saint-Sacrement. Et je dis, Jésus, fais-moi ressentir dans mon cœur l'amour que je te porte.
1: Ah, oui.
3: Comme je suis malvoyante.
1: Oui.
3: Eh bien, en face de moi, dans la direction où se trouvait le Saint-Sacrement, je pense que c'est pas là que ça s'est produit, ça devait être dans mon cerveau. Enfin, j'ai vu, m'est apparu le cœur de Jésus avec la couronne d'épines. Oh. Et alors une exaltation de... un amour extraordinaire qui m'a envahi tout le corps.
1: Oui.
3: Je me suis dit, merci mon Dieu, c'est merveilleux. Et quand j'allais parler à une religieuse, elle m'a dit, mais c'était votre amour pour lui et son amour pour vous, madame.
1: Oui.
3: Alors là, c'était doublement merveilleux.
1: Un échange admirable. Et bon, on peut confier ce témoignage qui est à la fois une prière à Ahmed pour lui donner un peu de courage et pour dire qu'effectivement Dieu est présent.
3: Je veux dire que je suis aussi malvoyante, je vis seule et je suis heureuse parce que je sais que Dieu est là.
1: Mais,
3: à côté de moi.
1: Mais ça change tout, ça change tout.
3: Ah oui, ça change tout, ça aide. Hein.
1: Oui,
3: sinon,
1: oui.
3: Parce que le plus beau trésor de la vie, c'est la vue.
1: Oui, c'est vrai. On n'y pense pas, mais c'est vrai que c'est très important.
3: Et Dieu n'y est pour rien. Il nous envoie des fois des épreuves pour voir vraiment si on l'aime vraiment. Parce que devant les épreuves, il ne peut pas laisser tomber le Jésus.
1: Oui, oui, oui.
3: Il nous a offert une belle terre. Hein,
1: oui.
3: C'est à nous à prendre soin.
1: Oui.
3: Hein, et nous sommes libres sur la terre. Dieu nous a fait libres. Donc il est pour rien dans nos épreuves, dans nos malheurs, dans nos... Voilà, c'est à nous à gérer tout ce qui se passe dans le monde.
1: Oui, tout à fait. En tout cas, c'est un très beau témoignage. Alors, comment vous avez fait pour voir ce cœur alors que vous êtes malvoyante? Ça, c'est étonnant.
3: Mais je pense que c'est mon cerveau. Enfin, cette image s'est produite. Jésus
1: en
3: m'a
1: vous,
3: envoyé
1: quoi.
3: Cette image dans mon cerveau.
1: Oui, en vous.
3: En
1: ouais,
3: moi.
1: C'est ça, oui, oui.
3: En moi. Parce que...
1: Donc un sacré cœur...
3: Ça serait un vrai miracle si je l'avais vu.
1: Ah bah ça peut arriver, hein.
3: C'était, enfin, je regardais, on m'a montré, comme toujours, on me met ma main droite comme ça devant moi,
1: oui.
3: Pour me dire, voilà, au bout de ta main, tu as le Saint-Sacrement.
1: D'accord.
3: Et bien c'est dans cette direction que j'ai eu cette apparition, mais je pense que c'est dans mon cerveau que...
1: Oui, oui, ça voilà. S'est imprimé en vous.
3: Voilà, ça s'est imprimé dans mon cerveau.
1: Oui.
3: Et alors, un amour, j'ai jamais ressenti de toute ma vie, alors que j'aime beaucoup, j'aime tout, le ciel, la terre, j'ai eu des moments où on ressent de l'amour.
1: Oui, oui, bien sûr.
3: Pour ce qui nous entoure. Mais là, je n'ai jamais senti... c'était extraordinaire.
1: Oui, c'est un amour immense.
3: Dans tout mon corps, j'étais stupéfaite, j'étais heureuse.
1: Oui, oui, oui.
3: J'ai toujours, quand j'ai des moments de tristesse, je sais que, voilà, et en plus, là-bas, j'avais pris le poster du Christ de Faustine.
1: Ah, sans Faustine, oui.
3: Et alors, chaque fois que je me mets devant lui, mon front contre... sa poitrine, je dis, je le remercie. Je le remercie de m'avoir permis de ressentir cet amour que j'ai pour lui,
1: oui.
3: Alors que des fois, on ne le sent pas. On l'aime,
1: oui.
3: Jésus.
1: Oui, oui.
3: Il existe, c'est vrai. Oui. Mais
1: De temps en temps, on est un petit peu discret. On a envie de dire, sois un petit peu moins discret, voilà, s'il te plaît, voilà. Seigneur. Oui, c'est vrai.
3: Oui. Alors que là, c'était vraiment une merveille.
1: Alors, Monique,
3: je ressentis dans mon cœur.
1: Oui.
3: C'est.
1: Alors Monique, il y a beaucoup d'appels ce soir, on va devoir libérer l'antenne, mais priez pour nous et tous les auditeurs prieront pour vous, voilà, en union de prière, si vous voulez bien Monique. Monique qui nous appelait de l'Hérault avec un témoignage magnifique du Sacré-Cœur de Jésus couronné. Nous avons Corinne à présent qui nous appelle de Douai, vous êtes nombreux à nous appeler ce soir, Corinne.
4: Oui, bonjour Frédéric et bonjour Brigitte.
1: Oui, Brigitte
5: bonsoir.
1: Qui est là.
4: Bonsoir, ouais. Alors, cette émission sur l'enfance, moi, je me suis beaucoup, beaucoup interrogée sur... Bon, j'étais maman très tard, à 38 ans,
1: oui.
4: Et j'avais des principes aussi d'éducation, mais quand on est parent, c'est autre chose. Et maintenant, ce qui me... je me dis, mais qu'est-ce que j'ai pas fait? Et de plus en plus, je me rends compte que ce qui est important aussi, je rêve hein, ça parce que je sais pas si c'est réalisable, mais que tout à l'heure le poème disait chaque enfant est un trésor, que
1: oui.
4: La maman porte déjà l'enfant comme un trésor.
1: Oui.
4: C'est pas une exigence, c'est un souhait. On fait comme elles peuvent. Mais on a. Moi, je regrette de pas avoir eu plus de témoignages de mamans autour de moi. Parlant de la grossesse, parlant de tout ça.
1: Ah oui,
4: et
1: d'accord.
4: On transmet un savoir, pas un savoir d'ivresse, mais un savoir où on entend les difficultés, on entend les joies. Et des explications, le vécu des papas, etc.
1: Ça vous a manqué, vous avez souffert un peu de ne pas être accompagnée dans cette aventure.
4: Non, je n'ai pas manqué, c'est-à-dire que j'ai dit, comment dire, qu'est-ce qui m'a manqué pour être maman à part entière. Et j'ai manqué de témoignages, et de plus en plus, alors là maintenant, j'écoute plein de choses sur les...
1: Est-ce que Corinne, vous essayez d'apporter votre expérience de maman maintenant à des jeunes filles qui pourraient effectivement devenir maman, par exemple, parfois un peu tôt d'ailleurs.
4: Moi j'ai bénéficié aussi de l'accompagnement de l'Alex Félix pour l'allaitement. Mais je suis pas à professer. Moi, ce que j'essaie de parler. Du témoignage, je trouve que j'ai fait beaucoup d'erreurs et que je suis pas à même de donner des conseils.
1: Oui.
4: Parce que chaque maternité est différente avec les histoires des mamans, les histoires des papas. Et ça, c'est drôlement important dans l'histoire parce que ça laisse des traces

0: Déjà, il y a plusieurs années, les enfants, une fois nés, on les mettait à l'envers comme un, vous savez, un lapin qu'on...
1: Oui, je vois bien. Oui,
0: voilà,
1: je vois.
0: Et que ça, c'était des traitements qui sont inadmissibles.
1: Oui, oui, j'étais un petit peu curieux. Alors Corinne, grâce à votre appel, on va pouvoir rebondir sur un élément de la vie de Guy, dont on ne parle pas souvent, c'est les livres. Alors... Brigitte Guy a écrit beaucoup de livres, je crois plusieurs dizaines. Est-ce qu'on peut citer quelques-uns de ses livres ?
2: Absolument.
1: Alors, qu'est-ce qu'on peut dire ? Il y a Un curé chez les Loupards, je crois que c'est le premier, non ? Ou un des premiers ?
2: Absolument. Un prêtre chez les Loupards.
1: Un prêtre chez les Loupards.
2: Voilà. Voilà, il y a toute la liste des livres là.
1: Alors, si c'est quelques exemples, par exemple. Voilà,
2: alors, un des derniers, Mes plus belles prières, il a fait une nouvelle édition, et je vous le conseille parce qu'il est magnifique.
1: C'est chez qui ça ? On peut trouver.
2: Édition Philippe Ray.
1: Édition Philippe Ray, d'accord.
2: 1000 conseils d'un vieux hibou, également chez Philippe Ray, sachant que le vieux hibou, c'est Guy, bien sûr.
1: Bien sûr, bien sûr.
2: Guéris-moi, guéris les autres.
1: Oui.
2: Émerveillons-nous. Très joli petit livre. Là, c'est en livre de poche. Les grands-parents, c'est-à-dire il a essayé d'aborder tous les sujets, je dirais.
1: Oui.
2: Et moi, je le vois à travers les gens qui commandent les livres.
1: Oui.
2: Bon, il y a beaucoup pour les grands-parents, beaucoup de gens qui voilà pour bien leur sûr. Grand-père, leur grand-mère, parce que c'est très bien fait.
1: Oui.
2: Les femmes et l'Église, par rapport au rôle
1: question.
2: De la femme dans l'Église, parce que qui n'est pas le même que l'homme, non plus, il faut dire la vérité.
1: Oui,
2: la solitude, les adolescents, bien sûr, les saints. Il a fait un très joli petit livre, que moi j'aime beaucoup, qui est La messe, un enchantement déserté.
1: Oui, ça c'est très bien.
2: C'est un tout petit livre très joli. Les sourires de Dieu.
1: Oui.
2: La foi, la famille, les sept sacrements, aime à tout casser, l'humilité.
1: Ah, beau livre aussi.
2: Il a fait un livre sur la mort, disons la vérité, qui s'appelle La nuit approche.
1: Oui.
2: Voilà.
1: Oui, oui. Donc c'est des livres très variés.
2: Voilà, très variés. Jésus, un regard d'amour. Ouais. Un très joli petit livre aussi. Là, il n'y a pas longtemps, j'ai eu pas mal de commandes au moment des premières communions des enfants.
1: Je me souviens de son passage à Apostrophe. Hein.
2: Absolument.
1: Ça Bernard Pivot.
2: Mais il lui doit beaucoup. Hein. On avait fait. Voilà.
1: La popularité.
2: Il a fait Le couple, occupe-toi des autres, Face à la souffrance, un petit livre que l'on vend beaucoup d'ailleurs.
1: Oui.
2: La magie des animaux, pour expliquer l'importance des animaux.
1: C'est vrai.
2: Voilà, et on arrive au plus ancien, Les mystères lumineux aussi.
1: Oui.
2: Des loups à faucons, il a fait deux bandes dessinées sur des loups à faucons.
1: Oui, tout à fait.
2: Le chemin de croix, bien sûr. Ma religion, c'est l'amour. Alors, pour la petite histoire, Ma religion, c'est l'amour, qui est paru dans les années 70.
1: Ouais.
2: Eh bien, c'est un petit peu grâce à ce livre que j'ai travaillé avec Guy Gilbert.
1: Ah, mais il faut nous raconter cette histoire. Alors, on va l'entendre, cette histoire, Brigitte, juste après que Jean-Michel nous ait rejoint. Merci, Corinne, qui nous appelait de Douai. À présent, Jean-Michel, qui nous appelle de Paris. Jean-Michel.
3: Voilà. Bonsoir Frédéric, bonsoir madame. Voilà,
2: bonsoir.
3: Je voudrais, moi, dire à Guy Gilbert qu'on pense bien à lui, qu'on prie pour lui tout le temps. Hein.
2: Et c'est gentil, merci beaucoup.
3: Qu'il va aller mieux. J'essaierai de lui écrire. Hein. Je n'ai pas fait jusqu'à présent, mais je vais essayer de lui écrire. Et puis, bon, on prie pour lui.
2: Merci beaucoup, monsieur, merci.
3: Moi, je pense que, vous voyez... je voulais rendre aussi un hommage à l'ancienne secrétaire de Guy Gilbert, Colette Marchand, que j'ai très bien
2: connue. Absolument.
1: Ah bah là,
3: et qui était extraordinaire, vraiment.
2: J'ai commencé de travailler avec elle, et après j'ai succédé.
3: Elle faisait partie d'une fraternité franciscaine dont je fais partie aussi, et je l'ai rencontrée là, et vraiment, elle était merveilleuse.
2: Tout à fait. Voilà. Et j'ai eu la chance de travailler avec elle, et on s'entendait très bien. Vrai.
1: Ouais.
3: Bah oui, mais elle
2: habitait dans le quartier des Buttes-Chaumont.
1: Ah bah voilà.
3: Oui.
1: Ah bon, alors Jean-Michel, est-ce que vous avez un souvenir du père Guy, ou une anecdote,
3: non, pas vraiment, mais les émissions avec lui, oui, des nombreux conseils qu'il m'a donnés, de tous les soutiens qu'il m'a donnés. Vous voyez, mes enfants ne se parlaient pas, j'en avais parlé au père Guy, il m'avait dit surtout ne t'en mêle pas, et prie. Eh bien j'ai prié, mes enfants sont réconciliés.
1: Voyez, ah oui, voilà.
3: C'est merveilleux. J'ai suivi exactement le conseil du père Guy qu'il m'avait donné au téléphone.
1: Oui.
3: Et ça a marché, quoi.
1: Oui, ça a marché.
3: Ça a marché très bien. Voilà, alors c'est pour ça que...
1: Jean-Michel, si vous voulez passer un petit bonsoir au père Guy, je pense qu'il nous écoute en ce moment. Donc,
2: bien sûr.
3: Oui, bien sûr. C'est pour ça que je le dis.
1: Eh ben voilà.
3: Voilà. Et puis, donc moi je pense que pour les problèmes avec les enfants actuellement, moi je crois que nous devons leur donner l'exemple, vous voyez, c'est très important. Oui. Même si on a

0: pas d'enfants, tout ça. Mais par exemple, on a souvent l'occasion d'être en relation avec des enfants dans la rue, tout ça. Et ben, oui. Ne pas chercher à les attirer, ne pas chercher, pas leur faire de sourire, pas, voilà, simplement leur, qu'ils comprennent qu'ils n'ont pas à s'adresser à n'importe qui, n'importe quand. Et puis aussi, prier beaucoup, prier pour les enfants, prier pour les familles, prier pour les prédateurs. Il faut prier pour eux.
1: Pour le salut de leur âme, pour la guérison. Temps,
0: il faudrait que les peines de prison soient beaucoup plus sévères et en même temps qu'elles leur permettent de se corriger. Quoi, si c'est possible,
1: bien sûr. Le soin et la prévention.
0: Qu'il y ait des peines qui tiennent le coup, qu'on ne les lâche pas au bout d'un an, par exemple.
1: Voilà, des peines qui soient aussi intelligentes. Hein, voilà,
0: vous dirais une chose, c'est que Jésus disait à propos des gens qui font du mal aux enfants, il vaudrait mieux qu'on leur attache au cou une de ces meules que tournent les ânes et qu'on les précipite dans la mer. C'est le seul cas où Jésus défend la peine de mort, quand on fait du mal aux enfants.
1: Oui, c'est-à-dire qu'ils vont passer un sale quart d'heure. Oui, c'est ça que ça veut dire, voilà. En français
0: ils
1: courant.
0: Vont passer un sale quart d'heure.
1: Ils vont passer un sale quart d'heure. Bon, alors, c'est Jésus qui le dit, alors, c'est pas nous. Mais nous, on peut essayer sur Terre de corriger un peu le tir, si c'est possible.
0: Bien sûr,
1: avec l'intelligence qui est la nôtre, qui est limitée, bien sûr. Et face au mal, on se pose de temps en temps, effectivement, des questions. Merci beaucoup, Jean-Michel.
0: Priez. Merci à vous, merci pour votre émission, elle est merveilleuse. J'espère qu'on se retrouvera à la rentrée quand même.
1: J'espère aussi, Jean-Michel.
0: Voilà.
1: À très bientôt. Notre antenne, Jean-Michel. Alors, on ne pourra pas prendre tous les appels ce soir. Catherine de Toulouse nous disait, j'ai eu 4 enfants, le chemin est difficile, il faut donner de l'exemple, de l'amour, de la bienveillance et des règles de vie. Gérard, Jésus est là, il nous protège, il protège les enfants et chacun doit avoir une attitude positive envers eux. Les experts, ça c'est Cathy de Montauban, les experts vivent trop dans le virtuel. Il devra avoir un modèle humain comme un père pour essayer de vivre un peu plus dans le concret. C'est vrai que les experts parfois se coupent un petit peu des gens. Ada de Villeurbanne, le problème est à régler en amont, c'est la prévention, et elle parle d'une association créée par Jamila, donc je pense à Villeurbanne, pour donner la parole à ces hommes, pour leur permettre de parler, et pour leur éviter de passer à l'acte, donc la prévention pour des gens qui ont été fragilisés, je pense, dans l'enfance. Et puis Jeanne qui nous appelait de Mâcon, et qui essayait de rassurer Ahmed sur le fait que Jésus est vraiment présent et qu'il ressuscitera, car effectivement, la foi des chrétiens, c'est la résurrection, et que Ahmed, en marchant et en cherchant dans les pas du Christ, ressuscitera lui aussi, si il nous entend, qu'il en soit assuré. Alors, Brigitte, quel livre vous a, d'une certaine manière, touché au point de suivre le Père Guy dans une aventure quand même extraordinaire qui date depuis plus d'une vingtaine d'années maintenant, 26
2: ans. Absolument, 26 ans. Bah, tout simplement, c'est un petit livre qui s'appelle Guy Gilbert, Ma religion, c'est l'amour. Déjà, j'avais trouvé le titre magnifique.
1: Oui. Et puis Guy était beau à cette époque.
2: Voilà.
1: Il est toujours très beau, bien sûr. Mais alors, c'est vrai qu'il était original, c'était un personnage.
2: Voilà, exactement. Alors moi, j'avais lu au début un prêtre chez les Loubards, etc. Oui. Puis après, j'avais lâché ça.
1: Oui.
2: Et puis moi, j'étais catholique, mais sans plus, on va dire. Hein.
1: Oui.
2: Et puis, j'ai lu ce bouquin, je l'ai vraiment dévoré.
1: Alors, qu'est-ce qui vous a touché, Brigitte, dans le
2: livre ? Tout m'a plu parce que c'était simple. Et surtout, ce mot, il expliquait que souvent, les gens lui disaient mais votre religion, qu'est-ce que c'est que votre religion ? Et, et plutôt que de développer, etc., il leur disait, mais c'est ça, ma religion, c'est l'amour. Et à un moment donné, on parlait de prière tout à l'heure. Et idem, dans le livre, j'avais retrouvé quelque chose d'extraordinaire. Quelqu'un lui disait, mais quelle prière il faut dire à tel moment et tout. Et il avait dit une chose qui m'avait bouleversée. Il avait dit, tu dis simplement, n'importe quel moment dans la journée, Seigneur,
1: je t'aime. Oui, ça, c'est la prière jaculatoire.
2: Voilà.
1: La prière
2: et ça, il dit, c'est sans arrêt ça.
1: Oui.
2: Ils disent aux gens, mais moi, je le dis, je répète cette phrase toute la journée. Et ça, et entre ce livre-là, où j'avais trouvé, tout était, parce que tout était simple.
1: Oui, tout assez paraît, lumineux, assez voilà. Simple, assez lumineux.
2: Voilà, simple.
1: Mais ça n'explique pas la rencontre, parce qu'on peut lire un auteur en
2: tout
1: trouvant.
2: Tout simplement parce qu'à un moment donné, dans l'émission, j'écoutais jamais Radio Notre-Dame, hein, le dis franchement.
1: C'est pas très bien ça.
2: Non mais je l'avoue.
1: Ah bon.
2: Et il parlait de cette émission Radio Notre-Dame.
1: Oui.
2: Donc qu'est-ce que j'ai fait ? Je me dis tiens.
1: C'était le mercredi soir, jadis sur Radio Notre-Dame,
2: voilà.
1: C'était le mercredi
2: présenté
1: soir.
2: Par Chantal Bailly.
1: Présenté par Chantal,
2: et donc
1: que nous
2: je décide une fois, je dis je vais écouter. Et franchement, je tombe sur une émission, ça ne s'invente pas, où il parlait de la messe. Alors que je n'y allais pas.
1: Ouais.
2: Et l'émission me touche. Mais je ne peux pas, même pas vous expliquer, ça paraît bizarre d'expliquer ça comme ça. Moi, il se passe quelque chose.
1: Alors, vous appelez,
2: le standard ? Il en parle, non, pas du tout.
1: Ah bon.
2: Mais il parle très joliment de la messe.
1: Ouais.
2: L'importance d'y aller, il explique. Il y avait des gens qui appelaient pour dire, mais moi, j'y vais pas. Et Guy, on parlait tout simplement, vas-y une fois, essaye.
1: Oui.
2: Si l'église ne te convient pas, ou le prêtre, ou le médic prêtre, change.
1: Oui, oui.
2: Et c'est ce que j'ai fait. Mais ça ne s'invente pas, ce genre de choses. Donc, j'y suis allée un dimanche. Je me suis mise au fond,
1: ouais.
2: Vraiment un petit peu ça.
1: Ouais.
2: Puis c'est vrai qu'il ne s'était rien passé d'extraordinaire, je n'ai pas communié, rien, je suis repartie.
1: Ouais, c'était timide, non, voilà. Peu timide.
2: Oui, mais je l'avoue.
1: Ouais.
2: Et puis le lendemain, je pars faire du vélo un petit peu et je passe devant ma paroisse. Et j'entends le curé que j'avais vu juste la veille, que j'avais aperçu, qui me dit bonjour madame, et il commence à me parler. Il m'avait repéré parce que j'étais grande et que j'étais restée debout au fond de l'église.
1: Ouais.
2: Et il allait créer un groupe de l'EAP, etc. Et je suis partie là-dedans.
1: Et la rencontre avec Guy, alors ?
2: Voilà, et bien simplement parce que dans le livre, il parlait de Radio Notre-Dame, et oui. J'ai commencé d'écouter.
1: Oui.
2: Et la première émission que j'écoute réellement de Guy, il fait appel à des gens pour envoyer la circulaire. La fameuse circulaire. Maintenant, on en voit beaucoup, à l'époque, c'était à peu près 6000.
1: D'accord.
2: Il avait besoin d'aide, il dit, écoutez, venez aider, laissez un message à Radio Notre-Dame en donnant une adresse, et vous viendrez aider à envoyer la circulaire. Et moi, tout de suite, j'ai pris une journée de congé et je suis venue. Au 46 rue Riquet,
1: ouais.
2: J'ai rencontré Sœur Gaby et j'ai mis sous pli la circulaire. Mais c'est tout.
1: Ouais.
2: Et Guy est venu me voir, il me tape sur l'épaule, il me dit « Ah bah si t'es là, c'est que tu m'aimes bien. Comment il s'appelle ton mec ?» Texto, hein. Donc il me ramène un livre de poche avec nos deux prénoms.
1: Ouais.
2: Bon, puis il se passe un petit peu de temps, puis il revient après, puis il me fait... « Ah, tu sais, je pourrais avoir besoin d'aide, tu pourrais laisser ton adresse, ton téléphone, si on a besoin d'un coup de main, etc. »
1: Et ça s'est fait comme ça.
2: Ben voilà. C'est Colette qui m'a appelé quelques temps après, dont le monsieur a parlé tout à l'heure.
1: Oui, ben oui Jean-Michel.
2: Voilà. Et puis voilà.
1: Ça, c'est une rencontre. Il nous reste moins d'une minute.
2: Et ben voilà, c'est tout ce que j'ai dit.
1: Alors, on rappelle les adresses pour, donner pour Faucon et pour Fauconnet.
2: Très important. Et aidez-nous, parce qu'on croit vraiment à ce projet.
1: Il y a des besoins. Alors, les deux adresses.
2: Il ne pourra marquer que sans vous, avec vous, je veux dire.
1: Oui.
2: Donc, Père Guy Gilbert, bergerie de Faucon, route départementale 952 0420 Rougon, ou Thomas Garlantezec, Garlantezec,
1: oui.
2: C'est le directeur et voilà qui se bat.
1: Oui.
2: L'adresse mail Père Guy Gilbert tout collé PèreGuyGilbert@gmail.com
1: oui.
2: PèreGuyGilbert@gmail.com également Bergerie de Faucon Brigitte Mollet.
1: Oui.
2: 46 rue Riquet RIQUET 75019 Paris.
1: Ah ben voilà.
2: On a vraiment besoin de vous, on a besoin de votre soutien pour faire naître ce lieu. Pour le moment, ce n'est qu'un terrain, mais avec vous, ça peut devenir un lieu magnifique.
1: D'hébergement pour les enfants qui sera magnifique, aussi beau que Faucon.
2: Et surtout pour mettre ces jeunes filles à l'abri des dangers, loin des violences et des influences destructrices. On a vraiment besoin de vous. Merci, merci, merci.
1: Merci, merci au Père Guy d'avoir consacré toute sa vie, on peut le dire, à aider, aimer et promouvoir la cause des jeunes. Père Guy, si vous nous entendez, n'oubliez pas de nous transmettre deux bagues, une pour Jean-Paul le réalisateur et une pour moi-même, parce qu'il nous faut cette petite bague pour prendre le relais, si j'ose dire. C'est une vieille promesse. Remerciements à Denis Thomas qui a contribué à préparer cette émission, à Jean-Paul Lérine, il l'a réalisé avec brio, à nos bénévoles Christian et Catherine qui ont pris vos nombreux appels ce soir. Je n'ai plus qu'à remercier notre invité d'être venu jusqu'à nous. Merci Brigitte d'avoir défendu.
2: Beaucoup. Merci à vous.
1: Tout au long de cette émission, la cause de la jeunesse qui souffre et qu'il faut protéger. Pour ma part, je ne vous dis pas à demain, car demain c'est Marie-Leïla Koussa qui sera à ma place à ce micro. Mais nous nous retrouverons lundi. D'ici là, portez-vous bien. Je n'ai plus qu'à vous souhaiter une bonne nuit. Merci encore Brigitte.
2: Merci toujours à Radio Notre-Dame et pour votre aide.
1: RCF,
2: et vraiment.
1: Un petit peu aussi.
2: RCF.
1: C'est moins bien, mais enfin, on combat pour les
2: solaires. Voilà, et merci pour tout ce que vous avez fait pour nous et pour le Père.
1: Oui, merci infiniment. Je n'ai plus qu'à vous confier à la prière de vos anges gardiens, qui sont sans doute jeunes et musiciens, et de vous dire à lundi.
2: Merci.

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0: Une journée destinée aux accompagnements des familles, aux accompagnants, pardon, des familles en deuil, a réuni beaucoup de personnes ce 28 mai pour les inviter à réfléchir sur leur engagement et pour se former. Dom Paul Denisot, bonjour.
1: Bonjour Isabelle, bonjour à tous.
0: C'est vous qui avez assuré cette formation aujourd'hui, assez logiquement, en tant que recteur du sanctuaire de Montlignon. Montlignon qui est dédié aux âmes du purgatoire, faut-il le rappeler encore ?
1: Et à la prière pour les défunts, tout à fait, c'est ça.
0: Donc, vous avez assuré cette formation, de quoi avez-vous parlé ? Comment s'est déroulée la journée ?
1: Alors, le service de la pastorale des funérailles m'a invité par le père Franck Vielle et avec Anne-Elisabeth Verrière qui organise cette journée. Et ils m'ont proposé de donner deux enseignements dans la journée. Un premier enseignement sur pourquoi est-ce qu'on prie pour les défunts et comment est-ce qu'on prie pour eux. Ça, c'était le matin. Après, il y a eu des animations d'ateliers autour de la préférence chrétienne pour l'inhumation, les nouvelles manières de traiter les corps, avec la crémation, moi, ça c'est plutôt ancien, mais la terramission.
0: Qu'est-ce que c'est ?
1: La terramission, c'est le fait de se servir du corps humain comme d'humus. Aujourd'hui, c'est très à la mode, c'est un peu branché.
0: C'est du compostage, quoi.
1: C'est du compostage, exactement. Ouais. Ou alors l'aquamation, où on laisse le corps se dissoudre dans l'eau et puis on reverse l'eau. Et voilà, c'est une manière de faire disparaître, enfin de traiter le corps. Donc, et il y avait un deuxième enseignement l'après-midi avec un atelier, mais le deuxième enseignement portait sur les différentes questions que peuvent se poser nos contemporains sur la mort. C'était à Montlignon, on essayait de lister un peu les questions qui reviennent souvent, les questions que les gens nous posent, et c'était un peu partagé à ses accompagnants. Voilà, quelles sont les questions et peut-être des pistes, des chemins pour répondre.
0: Je vous propose effectivement qu'on vienne sur ça pendant quelques minutes, une dizaine de minutes. Et puis après, je voudrais vous parler justement de ce regard que l'on a sur la mort, mais de façon culturelle, en ouvrant un petit peu nos horizons, puisque, j'ose dire, vous parcourez le monde pour essaimer la bonne nouvelle, l'importance de prier pour les âmes du purgatoire. Et du coup, je pense que c'est intéressant aussi de savoir comment ailleurs on traite cette question de la mort. Alors, dans un premier temps, donc, les questions que peuvent se poser nos contemporains sur la mort, peut-être sur ces nouvelles façons de disperser les corps après la mort.
1: Alors, d'abord, je pense que la première question, c'est où est-ce qu'ils sont ? C'est où est-il ? Où est ma mamie ? Où est mon conjoint ? Où est mon enfant ? La question qui revient d'abord, c'est où est-il ? Est-ce qu'il est bien ? C'est une première question, je pense, qui habite le cœur de ceux qui ont perdu un proche. Est-ce qu'il a disparu dans le néant ? Est-ce qu'il s'est réincarné ? Est-ce qu'il vit ? Où est-ce qu'il vit ? Est-ce qu'il est dans la paix ? Est-ce qu'il est paisible ? C'est une inquiétude que portent les vivants pour ceux qu'ils ont aimés. Et à cette question, nous, chrétiens, nous disons que nous ne savons pas où sont les défunts. C'est-à-dire que ce n'est pas à nous de décider s'ils sont au ciel, s'ils sont en enfer ou au purgatoire. En revanche, notre mission, c'est de prier, de les remettre au Seigneur, en espérant pour eux la joie, la lumière et la paix. Et là encore, une joie, une lumière et une paix qui ne sont pas qu'on ne peut pas se représenter. En fait, on a des représentations de l'au-delà qui sont bien pauvres. Donc, on représente le ciel comme un grand banquet, comme un festin, comme quelque chose qui se situe dans le ciel. Mais c'est pour dire avec un langage bien pauvre une réalité qui nous dépasse. Et qu'est-ce qu'on peut dire aussi aujourd'hui de cette réalité du ciel ? C'est quoi le ciel ? Est-ce qu'il y a des moments... C'est quoi la vie éternelle ? C'est une autre question que se posent nos contemporains, parce que la vie éternelle, ça peut paraître très long pour eux. C'est long surtout à la fin, disait Woody Allen. Et qu'est-ce que ça veut dire, la vie éternelle ? Est-ce que c'est une vie perpétuelle, dont on n'a pas forcément envie ? Ou est-ce que c'est une autre vie qui dépasse la vie d'ici-bas, qui est la communion, qui est la joie parfaite, la plénitude, le bonheur, l'amour, le repos, la paix, voilà.
0: J'ai dans l'idée que, pour les chrétiens, c'est cette deuxième version.
1: Exactement. Et d'ailleurs, c'est de dire ce que l'œil de l'homme, comme dit saint Paul, l'œil de l'homme n'a pas vu, ce que l'oreille de l'homme n'a pas entendu, ce qui n'est pas monté dans le cœur de l'homme, ce que l'homme ne peut pas imaginer, voilà ce que Dieu a préparé pour ceux qu'il aime. Donc il y a cette espérance d'un bonheur, d'une joie éternelle, et d'une joie éternelle qui n'est pas une joie solitaire, mais qui est une joie qui nous met toujours en relation. Ça, c'est une autre question aussi que se posent nos contemporains. Est-ce que les défunts nous voient ? Est-ce qu'ils sont encore intéressés par ce que je vis ? Et est-ce que je peux encore leur dire quelque chose ? Est-ce que je peux encore leur parler ? Et ça, effectivement, la foi chrétienne nous rappelle que nous sommes... que la mort ne crée pas de coupure dans l'amour, même si la séparation et l'absence sont violentes, lourde, triste et parfois désespérante, eh bien, il y a la relation est toujours vivante et je peux encore toucher le cœur de ceux que j'ai aimés et je peux encore continuer de faire grandir l'amour avec ceux que j'ai aimés. Ça, c'est aussi beaucoup, c'est aussi une grande espérance. C'est-à-dire ce lien d'amour continue de grandir par-delà la mort, même s'il il n'empêche pas, ça n'empêche pas de souffrir, ça n'empêche pas d'être triste, mais au-delà de cette tristesse, il y a cette espérance de dire que dans la foi, je peux rejoindre par ma prière ceux que j'ai aimés. Puis il y avait d'autres questions, il y avait des questions de... il y avait des questions des fantômes, c'est une question aussi parce qu'on vient souvent nous interroger sur les amérantes. Qu'est-ce que dit l'Église sur les amérantes? Alors l'Église, elle ne croit pas aux amérantes. Elle dit que les morts, ils sont soit au ciel, dans la gloire, soit dans l'antichambre du ciel qui est le purgatoire, soit ils ont refusé Dieu et ils sont en enfer. Et donc il n'y a aucune âme qui échappe à la miséricorde et au regard du Seigneur. Donc il n'y a pas d'amérantes. En revanche, on a parlé un peu de la façon dont certains défunts peuvent se manifester, les âmes du purgatoire, auprès des vivants, pour leur demander des prières. Voilà, alors, nous, on est un peu réticents, parce qu'on est très rationalistes, mais on le découvre dans la vie des saints et des mystiques, déjà, en Europe, et puis on le découvre. Alors, ça pose aucun problème dans les autres cultures. Voilà, il y avait ce type de questions, on n'a pas les fantômes, les regrets aussi. Quand on a perdu un proche, on a des regrets, même parfois 10 ans après, il y a une chose qui nous revient en mémoire, on se dit, zut, je lui ai fait du mal, mais c'est trop tard, c'est fini. Et bien, c'est de se dire, ben non, dans la prière, en priant pour les défunts, ce n'est jamais inutile, ce n'est jamais trop tard, je peux encore toucher leur cœur aujourd'hui. Et donc, c'est ça aussi qui est une bonne nouvelle. Donc voilà, on a parlé de ces différentes questions, on en a abordé d'autres, le salut des personnes qui sont mortes sans baptême. Est-ce qu'ils sont sauvés voilà, c'est une question. Souvent, les grands-mères se font beaucoup de soucis pour leurs petits-enfants qui ne sont pas baptisés.
0: Alors, en deux mots, oui, non?
1: Alors, en deux mots, le baptême.
0: En un mot, du coup.
1: Le baptême, il est une nécessité de salut. Il est important. C'est la voie ordinaire de salut qui nous donne la grâce, qui nous donne la vie de Dieu et la vie éternelle. Et oui, c'est important d'être baptisé. En revanche, c'est de se rappeler que Dieu veut sauver tous les hommes et qu'il a des chemins qui nous échappent. Et l'Esprit Saint souffle où il veut et il peut donner la vie à ceux qu'il veut. Voilà, parce que Dieu veut sauver tous les hommes. Voilà, il faut tenir à la fois que le baptême est le moyen de salut, la porte du salut, et en même temps tenir que les sacrements, Dieu est plus grand que ses sacrements et qu'il veut sauver tous les hommes. Mais voilà, il faut tenir à la fois une église missionnaire et en même temps une église qui a confiance dans la miséricorde de Dieu. À condition évidemment que le cœur de l'homme s'ouvre au Seigneur. Et ça, c'est dans le cœur de chacun.
0: Dans le secret de l'âme de chacun. Ouais. Et dont Paul Denisot, une question aussi parfois qui revient, c'est est-ce que je peux confier à mes défunts mes vivants?
1: Oui, et c'est une bonne question. Est-ce que je peux les prier? Alors oui, mais l'Église rappelle que c'est en priant pour eux d'abord, parce que je ne sais pas où ils sont. Je ne sais pas dans quel état ils sont, mais en priant pour eux, je peux leur demander en retour de prier pour moi. Et c'était l'intuition du fondateur de Montligeon. Ça fait un peu échange de bons procédés, mais c'est en fait la communion des saints, donc c'est très beau. Oui, on peut dire, écoutez, je prie pour les défunts, je prie pour vous, et en retour, s'il vous plaît, priez pour ceux que j'aime.
0: Quand on vous entend, tout a l'air tellement simple.
1: C'est le mystère de la communion des saints, il est assez lumineux, ce mystère, il est beau, oui.
0: Et puis, effectivement, il est plein d'espérance. Et alors, Don Paul, justement, vous évoquiez tout à l'heure le fait que d'autres cultures ont une autre approche de la mort. Alors, c'est vrai, je disais un petit peu avec un sourire que vous parcouriez le monde, mais ce n'est pas complètement faux. Hein. Vous essayez d'aller porter cette bonne nouvelle de la prière pour les âmes du purgatoire et pour les défunts un petit peu partout. Vous êtes missionnaire, en quelque sorte.
1: Alors oui, mais c'est surtout dans l'ADN de Montligeon, parce que Montligeon, avant d'être un sanctuaire, c'est une fraternité de prière. C'est pas un lieu d'apparition comme pour moi.
0: Oui.
1: C'est d'abord une grande fraternité de prière qui prie partout dans le monde et qui a son siège au sanctuaire de Montligeon, qui est un sanctuaire de prière pour les défunts. Donc, si vous voulez, c'est une famille, une communion spirituelle. Il y a des groupes de prière au Guatemala, aux États-Unis, au Canada, au Brésil, en Argentine, en Uruguay. Il y en a en Afrique, dans plusieurs pays d'Afrique. Il y a plus de 600 groupes de prière en Afrique. Il y en a en Europe, en France, il y en a beaucoup. En Grande-Bretagne, en Irlande, en Belgique, en Espagne, il y en a également en Asie,
0: D'où vous revenez ?
1: D'où je reviens. Alors là, je reviens du Brésil, mais j'étais en Asie avant. Oui. Et il y a aussi une grande histoire parce que il y a toujours eu des Montligeonnais, par exemple à Bangkok, qui ont inscrit des défunts à la fraternité de Montligeon. J'en ai retrouvé aussi des noms de Rangoon en Birmanie. Dans les années 1900, il y a des listes entières de défunts birmans confiés à la fraternité. Au Vietnam, c'est pareil, il y a même des groupes de prière avant l'arrivée du communisme. Donc, il y a Montligeon, c'est cette fraternité. Et effectivement, ce qui est très intéressant aussi, c'est de voir comment on voit la mort dans les différentes cultures. Et effectivement, on se rend compte que l'Occident, en tout cas la France, est très sécularisé. C'est-à-dire qu'il n'y a plus d'ouverture sur l'au-delà, il n'y a plus d'ouverture sur le transcendant. Dans la culture africaine, c'est très profond, c'est-à-dire qu'il y a le culte des ancêtres, il y a ce proverbe sénégalais qui dit « les morts ne sont pas morts », il y a cette proximité avec les défunts. Dans la culture, dans certaines cultures asiatiques, il y a des hôtels dans les maisons où on brûle de l'argent, enfin du faux argent, pour l'envoyer aux défunts, pour qu'ils s'achètent une maisonnée. Il y a ce sens encore beaucoup au Brésil, n'en parlons pas, enfin avec la foi catholique et la prière pour les défunts, elle est très forte. Donc c'est vrai qu'on se rend compte, et ça fait du bien de se rendre compte, quoi. En fait, la sécularisation, c'est très français, c'est très européen, quoi. Enfin, mais c'est une toute petite partie du monde. Et puis c'est intéressant de voir aussi comment chaque culture naturelle, avant même l'arrivée de l'évangile, porte la question des défunts, comment l'homme prie pour les défunts, ou fait des choses pour les défunts, et comment l'évangile arrive dans ces cultures. D'abord, elles sont ouvertes à l'évangile parce que l'évangile nous parle de la résurrection du Christ et de la vie éternelle. Et comment elles sont ouvertes, comment l'évangile pénètre la culture et comment elles se répondent tous les deux. Et comment l'évangile progressivement purifie ce qui doit être purifié, ce qui est magique, ce qui est sombre, ce qui est un peu malsain. Et voilà, je pense en particulier au vaudou dans la culture béninoise, mais le purifie de ce qui est trop magique et l'accomplit dans la communion des saints. Mais il y a déjà une pierre d'attente. Quand on voit en Afrique, par exemple, dans ce culte des ancêtres, le cœur de l'Afrique est ouvert à la résurrection du Christ. C'est pour ça que l'évangile, cette annonce de l'espérance chrétienne, est entrée dans le cœur de l'Afrique, parce que je trouve que l'homme africain, comme on dit là-bas, est profondément ouvert à la vie éternelle, de par sa culture.
0: Mais c'est vrai, est-ce que ce n'est pas un peu différent ? Parce qu'on dit beaucoup qu'il croit, ou qu'il croyait en tout cas, aux esprits. Mmh. Mais du coup, est-ce que ce n'est pas un peu différent de la résurrection ?
1: Il y a effectivement les esprits, mais vous savez, nous on croit aux anges. Donc il y a une ouverture à la présence de l'ange. Et aux défunts, aux ancêtres, que vous retrouvez dans plusieurs cultures. Donc il y a à la fois les esprits, mais il y a aussi les ancêtres. Et ce lien avec les ancêtres est toujours vivant. Et alors parfois il doit être purifié de ce qui est un esclavage, ou parfois, vous savez, un lien qui est un peu servile. Parfois il doit être accompli aussi, c'est-à-dire que c'est pas seulement mon village ou mes ancêtres, mais je rentre dans une communion des saints. Et ça, c'est magnifique avec mon légende de découvrir que les ancêtres de mes frères et sœurs du Brésil ou de mes frères et sœurs d'Indonésie, nous les partageons dans la communion des saints. Ce sont mes ancêtres et mes ancêtres sont leurs ancêtres. Donc vous voyez, il y a quelque chose on n'est pas seulement dans mes ancêtres, on s'ouvre à la communion des saints. Mais oui, il y a des choses qui doivent être purifiées, mais comme chez nous. Et nous, en plus, on a des retours on a des tendances, peut-être dans notre pays, on a des tendances néo-païennes, c'est-à-dire que des tendances païennes qui sont nées sur du christianisme. Donc c'est encore plus folklorique, quoi.
0: De la superstition ?
1: Oui, pas seulement de la superstition, du nouveau paganisme qui est né sur du christianisme, donc c'est bizarre.
0: Par exemple ?
1: Oh là là, qu'est-ce que je peux vous dire ? Des retours au paganisme après une société chrétienne, par exemple d'aller d'embrasser. Alors, moi j'aime bien embrasser les arbres, de temps en temps ça me fait du bien c'est très bobo, percheron et manger du quinoa. Embrasser des arbres, ou toucher un arbre, c'est une manière de me raccrocher au réel. Mais vous avez des tendances néo-païennes où on vient embrasser un arbre, alors qu'on est issu d'une société chrétienne qui a mis de la rationalité dans ses croyances, qui sont pas forcément profondément mauvaises, parce qu'il y a quelque chose d'intuition. D'un lien avec la création, d'un lien avec les anges. mais qui sont une régression en fait.
0: C'est-à-dire c'est la perception que l'on a de l'arbre et de ce geste, hein,
1: c'est ça.
0: De l'embrasser en fait.
1: Exactement. Qui peut redevenir du paganisme, mm-hmm. mais dans une société qui a d'abord été chrétienne. Donc ça fait un peu sourire parce que elle avait été païenne, elle est devenue chrétienne. Tout ça avait été transformé, sans doute purifié, accompli. Et puis là, on redescend dans une. C'est une régression pour moi. Mais enfin, c'est peut-être un peu violent à ce que je dis, mais c'est provoque.
0: Oui, mais c'est très bien parce que ça permet aussi de réfléchir. Et même si en plus vous confessez que vous embrassez, que vous
1: prenez,
0: que ça vous arrive aussi, donc
1: arbre,
0: voilà.
1: De me dire c'est beau, je l'embrasse pas comme
0: ça. Oui,
1: pas
0: comme une personne. Et Dom Paul Denisot, c'est un peu un lieu commun aussi de dire que en Europe et peut-être particulièrement en France, aujourd'hui, on a un rapport à la mort qui est quand même assez paradoxal. On en parle beaucoup, mais en même temps, on la cache.
1: Ouais.
0: Bon, on pense forcément à la fin de vie, enfin, à ces lois sur la fin de vie. Mais même au-delà de ça, les morts ne restent plus à la maison. On les met dans un funérarium. C'est pas du tout une critique. Hein.
1: Non.
0: Mais c'est quelque chose qui est un petit peu.
1: Un rapport à la mort qui a changé, bien sûr. Oui, et qui a changé dans notre société sécularisée, dans une société. Dans une société riche, en fait.
0: C'est un luxe.
1: Individualiste. Alors, on pense que c'est une évolution positive, mais moi, je pense que c'est une régression aussi, parce qu'on est très seul dans le deuil. Finalement, on la cache, la mort, on n'en parle plus, on a plutôt tendance à la faire disparaître, à ne pas la voir. Je vous parlais tout à l'heure des dernières techniques d'inhumation, c'est une autre manière de ne pas voir la mort, de ne pas l'affronter, de même de plus avoir de souvenirs de reste du corps, quoi. Il y a aussi une manière de cacher le réel. Cacher la mort, c'est cacher le réel. On en parle beaucoup dans les médias, on en parle dans les jeux vidéo, mais on ne sait plus nous-mêmes l'affronter, on n'organise plus de veillées, et encore une fois, on est très très seul face à la mort. Moi, quand je vais en Afrique ou au Brésil, la mort, elle est montrée, elle est vécue, elle est pleurée, il y a un rapport au corps, un rapport, il y a la veillée, donc la mort fait partie de la vie. En Afrique, régulièrement, je reçois des photos de personnes décédées de la fraternité Notre-Dame de Montlignon dans leur cercueil. Enfin, on la montre, nous on la cache, et on finit par la provoquer en fait, parce qu'on lui donne pas de sens. Dans ces sociétés-là, on la provoque pas. Donc je pense que oui, on est une société à plaindre.
0: Et est-ce que aussi le fait que justement on la cache, c'est finalement vous avez répondu à cette question en fait, ne pas vouloir l'affronter et donc oublier qu'on est mortel
1: oui,
0: et donc se croire tout puissant.
1: Alors en plus il y a ça, mais je pense qu'il y a deux choses, c'est que la mort on la cache parce que comme la mort c'est la seule chose que je ne choisis pas. Vous voyez, enfin, il y a plein de choses que je ne choisis pas, mais aujourd'hui, avec l'existentialisme sartrien, on veut se définir par « je suis ce que j'accomplis, ce que je fais ». Et dès que c'est des choses de l'ordre de la nature, des choses qui me dépassent, eh ben, on essaie de les disqualifier. Il y a ça.
0: Et donc maintenant, de les choisir.
1: Et donc, du coup, de les choisir justement pour les... Et puis, il y a aussi, oui, effectivement, dans une soif de toute puissance, dans une soif de réalisation, ben, la mort, c'est le dernier. C'est l'espèce de rempart, enfin de mur sur lequel viennent se briser tous nos rêves de puissance, de pouvoir, parce que on n'est pas immortel. Alors, on trouve aujourd'hui dans le transhumanisme, c'est assez amusant, hein. Enfin, c'est triste même, mais une espèce de recherche, de quête de la vie éternelle, comme celle du Graal, comme celle de la fontaine de Jouvence, ou des fruits, du fruit de l'épopée de Gilgamesh qui donne la vie, ou des pommes d'Idun, qui sont les pommes des dieux nordiques, ou l'ambroisie chez les Grecs. On essaie de chercher une espèce de vie éternelle à travers la technique, en se faisant infuser du sang. Mais en fait, c'est une espèce de course perdue. C'est une course perdue, mais oui, on essaye de la traverser, de la vaincre, mais c'est une peine perdue. Soit on la fuit, on ne veut plus la regarder, soit on la provoque.
0: Et cette idée de toute-puissance, est-ce que ça a un lien aussi avec cette expression « mourir dans la dignité » ?
1: Ah, mais qu'est-ce que ça veut dire « dignité » ? C'est vrai, hein ? Alors, c'est quoi la dignité d'une personne humaine ? C'est une personne digne, c'est une personne qui choisit, qui fait elle-même des choses, qui est autonome. Pour moi, c'est ça la question. Je pense que derrière la dignité, derrière la dignité d'une personne, dans le langage de ceux qui sont pour les lois de fin de vie, pour moi, une personne, elle est toujours digne, en fait. Toujours de sa conception à sa mort, elle est toujours digne. Toute vie est digne. Et effectivement, vous avez derrière, il y a la question de la finitude, de la faiblesse qu'on veut pas voir. Et donc, on fait ce que dit le pape François. On fait du c'est du déchet humain, c'est-à-dire que ce qui vient nous blesser, nous heurter dans notre volonté de genèse, de puissance, et ben on l'élimine, on le cache ou on l'élimine. Ouais.
0: C'est plus facile.
1: C'est plus ouais parce que c'est insupportable, mais tout, ça nous arrivera à tous. On va tous vieillir, on est tous mortels, on peut tous tomber malades. Ouais.
0: Mais en tout cas, on ne se prépare pas, en Europe et en France peut-être particulièrement, on ne se prépare pas à ça.
1: Parce qu'on ne veut pas le voir.
0: Puisqu'on cache tous ceux qui sont différents et pas conformes au canon.
1: Oui, et c'est pour ça que d'ailleurs, moi je vois des amis qui ne veulent pas aller dans les EHPAD voir leurs grands-parents avec leurs enfants parce qu'ils ne veulent pas leur montrer ce qu'est une vieille personne. Ce qu'est une personne âgée, qui est dégradée, qui est plus autonome. Il ne faut pas le montrer. C'est dingue hein, quand même. Ouais. C'est triste.
0: Très triste. Et du coup, pour revenir sur un sujet plus beau, ce qui me touche aussi beaucoup, Don Paul, c'est à la fois le nombre de personnes qu'il y avait aujourd'hui à cette formation, et donc qui sont engagées pour accompagner les familles en deuil, je trouve ça très beau, et puis aussi cette fraternité de prière pour les défunts. Je trouve ça magnifique.
1: Alors, tout à l'heure, je vous disais, c'est triste en Europe. Hein.
0: Oui.
1: C'est-à-dire que nous, on se croit peut-être supérieur, et je pense que là-dessus, on n'est pas... ce que je vois ailleurs me donne beaucoup d'espérance. Vous savez, ces autres cultures dont on a parlé. Oui. Ensuite, oui, vous avez raison. Alors, c'était très beau. C'était très beau, notamment parce que de voir des chrétiens qui s'engagent, ça, c'est très beau. Des laïcs qui sont là pour consoler, pour écouter, qui accueillent des personnes en deuil avec des situations très différentes. Ils sont là. C'est beau, hein. Et ils ne sont pas payés. Hein. C'est pas, Donc, ça, c'est d'abord.
0: Ils sont payés au centuple.
1: Ouais. Mais vrai service. Et c'est beau de voir ce temps qu'ils donnent. C'est beau aussi de voir leurs soucis. Moi, je trouve ça très touchant de voir ces chrétiens, hommes et femmes, qui veulent annoncer l'espérance, qui veulent
0: dans les pires circonstances.
1: Ouais, dire, écoute, allez, il y a l'espérance chrétienne. Et nous, on va prier pour ton défunt. Leur souci aussi de se former et leur souci de se rassembler aussi. Et effectivement, moi, je trouve que c'est vraiment un lieu de. Il y a une belle charité. C'est vraiment de la charité concrète, là, dans ce service. Et moi, j'ai été très bien accueilli en plus, donc c'était le bonheur.
0: Et sur ces fraternités, c'est le moment de dire aussi qu'en fait, elles sont ouvertes à tous.
1: Oui,
0: enfin, peut-être.
1: Les groupes de Montlijon. Merci de faire la pub, Isabelle. Vous avez raison, les groupes de prière de Montlijon, c'est ça, hein?
0: Oui.
1: Les groupes de prière de Montlijon, il y en a dans le monde entier, il y en a plus de 1200. Ils se regroupent dans les paroisses, avec l'autorisation du curé, bien sûr, pour pas que ce soit n'importe quoi. Mais ils se retrouvent ensemble pour prier pour les défunts et accueillir les personnes en deuil. Et on les encourage aussi à s'impliquer quand ils peuvent, notamment dans la pastorale des funérailles. Et j'ai entendu aujourd'hui ce souci de beaucoup de laïcs ici, de dire, mais il faut qu'en Mayenne, on ait d'autres relais qui viennent nous aider. Peut-être pas venir être disponible toute la semaine, bien sûr qu'on sait que la vie des retraités aujourd'hui est trépidante, mais peut-être de donner un ou deux jours pour accueillir les personnes en deuil, accompagner les funérailles. C'est vraiment moi j'encourage les auditeurs à, s'ils peuvent et s'ils se sentent appelés évidemment, à rejoindre cette mission qui est très belle parce que c'est consoler les affligés et c'est aussi missionnaire parce que notre monde en a besoin, notre monde attend.
0: Et déjà être là pour ces familles en deuil, en fait, déjà les écouter.
1: Ben c'est la
0: parce qu'effectivement,
1: chose.
0: On se dit et consoler, je ne sais pas quoi dire, machin.
1: Ah, consoler, c'est
0: ça,
1: juste
0: en fait,
1: là.
0: Hein, c'est être là.
1: Ah oui,
0: écouter.
1: Pardon, quand je dis consoler, c'est juste écouter, c'est pas dire ça va aller mieux. C'est juste là pour recevoir leur tristesse et leur souffrance et leurs questions.
0: C'est leur dire, il y a une oreille attentive, en fait.
1: C'est ça. Aujourd'hui, on ne s'écoute plus. Donc avoir quelqu'un qui vous dit je suis là pour toi. Je suis là pendant une heure pour toi. C'est gratuit en plus. C'est un super service.
0: Bon, donc je pense que vous avez bien relayé la demande de bénévoles auprès de nos auditeurs. Et puis, on peut aussi inscrire nos défunts.
1: Oui.
0: Ou même nos vivants d'ailleurs.
1: Hein. À Montlijon, tout
0: crois,
1: à fait.
0: Hein. Oui.
1: Alors, le cœur de l'œuvre de Montlijon, c'est. Donc, on prie pour tous les vivants et défunts recommandés à la fraternité depuis 1884. Et donc, les personnes peuvent, via le formulaire internet, inscrire des vivants ou des défunts à la fraternité. Et la messe est célébrée tous les jours à Montlijon pour toutes les personnes inscrites à la fraternité. Et il y a une autre messe qui est célébrée à Brazzaville, une autre messe qui est célébrée en Angleterre. Donc, il y a plusieurs messes. Et on essaye de développer ça dans le monde aussi. Qui sont célébrés pour toutes les personnes recommandées à Montlijon.
0: Et c'est comme ça que vous pouvez parler effectivement des personnes qui sont recommandées depuis le Vietnam, enfin ou des Birmans ou je pense que
1: des noms que j'ai retrouvés tout à l'heure, j'ai apporté des listes de noms en Birmanie au cardinal avec plusieurs pages de noms inscrits dans les années 1900. Alors au début, il me disait qu'est-ce qu'il me veut celui-là, et je lui ai apporté les pages. Et en fait, c'était émouvant de se dire bah voilà, il y a des gens de votre peuple, de peut-être de vos familles chrétiennes, qui se sont inscrits à la fraternité depuis il y a plus d'un siècle, quoi.
0: Et il y a des personnes qui aujourd'hui continuent à les porter dans leur cœur, à les porter dans la prière. Mmh. Et ça, c'est une belle chaîne.
1: Oui.
0: Aussi.
1: Ah bah ça lui a même envie donner envie de développer des groupes de prière dans son diocèse.
0: Voilà, je pense que ça, effectivement, ça peut être contagieux. Mmh. Attention. Donc, merci beaucoup, Dom Paul, d'avoir pris, en plus de la formation que vous avez donnée aujourd'hui à la Maison du Diocèse, hein, d'avoir pris ce temps pour répondre à nos questions, à nous. Et puis, le sanctuaire de Montlijon, c'est pas si loin.
1: Il y a un pèlerinage.
0: Et il y a un pèlerinage.
1: Diocésain. De Laval,
0: au mois
1: le
0: de novembre.
1: 8 novembre. Vous êtes tous les bienvenus.
0: Très bien. Et on peut venir hors pèlerinage
1: toute
0: aussi,
1: l'année.
0: Toute l'année. C'est ouvert. Et l'accueil est très sympathique,
1: ah,
0: et chaleureux, et formateur.
1: Merci.
0: Merci beaucoup, Dom Paul Denisot.
1: Merci Isabelle, merci à tous.

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9: L'émission s'appelle Regarde ailleurs. L'idée, c'est vraiment d'élargir sa vision sur le monde à travers des parcours de vie, à travers des expériences différentes de gens que je rencontre un peu sur mon itinéraire. Là, on se retrouve en pleine mer Rouge sur un bateau qui va relier l'Égypte à la Jordanie. Et sur ce bateau, des gens qui font la croisière en tant que touristes et d'autres qui sont de service, des gens qui bossent. Donc toi, Benjamin, qui est depuis quelques années, je crois, sur des bateaux. Mais on va reprendre un peu tout ton itinéraire personnel. On va s'intéresser dans cette émission un peu de la vie sur un bateau. Comment ça se passe, qu'est-ce que c'est que de bosser dans un milieu un peu clos, c'est un peu comme une bulle. Mais qu'est-ce qui t'a déjà amené, toi, à titre perso, à vouloir te mettre en mouvement, à devenir un voyageur, et comment est-ce que tu arrivais sur les bateaux?
10: Mais malgré que je n'ai pas eu vraiment d'influence, hormis que mon père était peut-être artisan commercial et sillonnait les routes de France pour vendre ses plaques funéraires, j'ai eu, c'est pas une bêtise, c'est sérieux en plus, hein. Oui, il était dans le funéraire. Le marché de la mort a toujours fonctionné, jusqu'à ce que les gens se fassent incinérer. Et ma première aventure, c'était explorer les égouts de mon quartier qui était en construction avec un canoë gonflable. Ça aussi, c'est pas une blague, c'est la réalité. J'ai passé mon BAFA à 16 ans, je l'ai eu le jour de mes 16 ans, et c'était mon premier voyage puisque j'étais animateur en Konie, en Grèce. Après, je suis redevenu un peu plus sédentaire, malgré que j'habitais un peu partout en France, et j'ai attrapé l'uvaïsme du voyage à 25 ans. À l'époque, je travaillais dans les casinos, donc, et je suis parti vadrouiller entre l'Indonésie, l'Australie, la Réunion, Madagascar et d'autres destinations. Je vais pas tous énumérer parce que je crois que je suis entre 45 et 50 pays. Je reviens en France et je me suis dit, voyager, c'est bien, c'est intéressant, mais ça coûte cher, il faut que je trouve un plan pour me faire payer pour voyager. Je retourne à l'école pour devenir steward sur une compagnie d'aériennes, c'est en 2009. Et la crise des subprimes, les compagnies aériennes n'embauchent plus, mais par contre débauchent. Et pendant un an et demi, je déprime parce que je ne trouve pas de travail, jusqu'à ce que Pôle emploi, car oui, Pôle emploi fait très bien son travail à l'occasion, me propose ce poste comme steward, si on peut dire, même si on appelle ça animateur excursionniste, pour une compagnie de croisière fluviale.
9: Tu disais, tu as chopé le virus du voyage. C'est quoi ce virus? Comment est-ce qu'on l'attrape et en quoi ça consiste quand on est malade de voyage?
10: Peut-être parce que ailleurs, je ne trouve pas ce que j'ai chez moi et que c'est, faut l'admettre, une très bonne école de la vie, car on se rend compte qu'en tant qu'occidental, on vit dans un monde qui n'est peut-être pas le meilleur. J'ai vu des gens pauvres, pas affamés, mais pauvres dans le sens où il n'y avait pas de biens matériels, mais beaucoup plus heureux que des gens riches qui roulaient en voiture de sport avec des grosses maisons. J'appelle ça la simple life, et puis aujourd'hui, comme je suis un peu entre deux eaux, on va dire, bah, j'ai un appartement, une belle maison même, que je loue aux touristes l'été, et qui me permet de construire des cabanes dans ma forêt, car j'ai la chance d'habiter une petite propriété boisée. Et en fait, je me rends compte que je suis plus heureux dans ma cabane sans électricité avec mon eau tiède que dans mon appartement avec internet, des machins dans tous les sens, l'écran géant, etc., etc. Se contenter de peu.
9: Ouais, ça remet un peu la question en avant de qu'est-ce que c'est qu'être riche, qu'est-ce que c'est que la richesse.
10: Bah, je pense que c'est pas le nombre de zéros sur le compte en banque. En voyageant aussi, éliminer beaucoup de préjugés qu'on peut avoir sur la race des hommes, la couleur de peau, la religion, tout ce qu'on peut voir à travers une télé qui ne reflète pas forcément la réalité, bien sûr.
9: Donc à 25 ans, tu parles de ce virus du voyage que tu attrapes, où tu te retrouves dans différents pays du monde. Tu te retrouves aussi confronté à cette contrainte de tous les voyageurs, qui est la contrainte économique. Donc tu cherches un moyen de pouvoir continuer à voyager et vivre du voyage. Donc avant d'arriver à trouver un boulot en lien avec le voyage, comment est-ce que tu t'organisais dans tes différents retours?
10: Déjà forcément, dépenses minimum, achat minimum, et vite fait, je découvre, avant d'ailleurs qu'on appelle ça du volontariat ou du couchsurfing, je trouve toujours possibilité de trouver un petit job à droite et à gauche, non pas forcément pour gagner de l'argent, mais échange de services. J'avais commencé il y a donc une quinzaine d'années en Australie, où j'étais logé nourri, et je faisais un petit peu de tout dans cette famille d'ailleurs. La maman était française d'ailleurs, très sympa. Je faisais nounou pour les enfants, je lui faisais un coup de main pour faire le ménage, je faisais un petit peu de jardinage et tout, etc. Et par la suite, de par mes voyages personnels, c'est devenu mon leitmotiv en fait, ma fonction, ma façon de voyager, car je quand je me débrouillais, en fait, j'avais que le billet d'avion à payer. Et puis quand on voyage, c'est pour découvrir un pays. Et pour découvrir le mode, des gens, le mode de vie des gens, en fait, il n'y a rien de tel que vivre avec eux. Et ça m'a donné l'occasion de vivre des sacrées histoires.

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4: Et comment tu choisissais tes destinations? L'Australie, c'était un des premiers longs voyages que tu as fait?
5: C'était peut-être pas le plus long. Je suis resté presque un an, en fait. C'était à l'époque du Working Holiday Visa. Donc on était limité à un an. Après, j'ai surtout choisi la facilité où je bougeais entre les dom-toms et les anciennes colonies françaises. Donc on n'était pas limité en temps, où il y avait aussi... je ne parlais pas encore anglais à l'époque, et où donc forcément pour communiquer, pour trouver du boulot à droite et à gauche, c'était beaucoup plus facile. De grosses anecdotes qui m'ont particulièrement marqué en Australie, c'est comme tout le monde, hein, je me suis acheté un énorme break où je dormais, je vivais, je mangeais dedans. Moi, je fais du surf, hein, donc forcément, j'étais pas très loin des côtes. Et une fois sur la route du Bush, mon camion est tombé en panne, enfin mon van est tombé en panne, et là, j'ai eu du bol qu'il y a un road train s'arrête. Donc pour les néophytes, en fait, les road trains, c'est des énormes trucks qui trimballent 5-6 remorques. C'est des machins énormes, c'est pour ça qu'on appelle ça des camions-trains en fait. Et le gars s'arrête, il me voit paumé en plein désert, et me propose de continuer ma route avec lui jusqu'à la fin du Mouche, et je roulais en direction de Brisbane. Je revenais du nord de l'Australie. Et là, je le vois encore avec son énorme grue, prendre mon break, le poser au troisième étage de la quatrième remorque, il transportait que des voitures. Il me dit, par contre, je suis désolé, je te fais pas monter dans la cabine du camion. Tu continues dans la voiture? Je suis OK, d'accord. Et voilà, j'ai fait 450 bornes dans le désert, dans ma voiture, perché sur un camion. Voilà, ça c'était assez intéressant comme expérience, quoi. En même temps, le gars, il se serait pas arrêté. Je pense que j'aurais peut-être les os en train de blanchir au soleil à l'heure qu'il est. Deuxième rencontre, la plus humaine, très intéressante. C'est donc justement quand je faisais du volontariat chez cette famille franco-australienne, qu'ils avaient des amis un peu partout. C'était un Byron Bay, je me rappelle. Ils m'ont invité à une bar mitzvah d'un de leurs amis. Alors là, c'était vraiment très très bonne expérience parce que donc le papa, la bar mitzvah, donc c'est la fête des 13 ans du garçon qui passe de l'âge de l'enfant à l'âge adulte. Et il était fier comme artaban et c'était quelqu'un de, on va dire, assez puissant dans son domaine industriel. C'était un monsieur qui avait 65 ans et je me suis cru vraiment dans un film de gangster américain parce que je voyais ce bonhomme qui faisait la bar mitzvah sur le gamin dans sa piscine énorme avec 3-4 nanas top modèles autour de lui. C'était assez rocambolesque pour une fête religieuse. Voilà.
4: Tu voyais à seul à cette époque-là?
5: Oui. D'ailleurs, les gens n'ont jamais compris pourquoi.
4: Pourquoi?
5: Parce qu'ils se pensent, mais tu es fou, tu pars seul au bout du monde. Mes parents, les premiers, bien sûr, ils s'inquiètent pour leur petit garçon. Je pars du principe que voyager seul, si tu veux faire des rencontres, t'es obligé, t'as pas le choix. Et il suffit de regarder autour de soi des gens qui partent entre copains, finalement, qu'ils soient à 10 000 km ou chez eux. S'ils sont entre copains, ils feront la même chose qu'à la maison. Ils resteront entre eux et ils vont pas beaucoup bouger leurs fesses. Moi, quand je voyage, c'est 1 pour le surf, 2 pour la culture locale, visiter des monuments historiques, des temples, Machu Picchu en Équateur, j'en passais des meilleurs, au Pérou, pardon, mais aussi pour rencontrer des gens. Et si t'es seul, t'es obligé de rencontrer des gens, quelle que soit leur nationalité.
4: Donc tu pars un an en Australie avec ton visa vacances-travail. Quand tu rentres, tu as envie de repartir. Comment ça se passe? Comment se passe le retour? Parce qu'il y a aussi cette question-là. Pour les voyageurs, c'est souvent un voyage à un début, mais aussi une fin.
5: De toute façon, comme en général, quand on aime voyager, qu'on a heureusement l'organisation, les moyens de voyager beaucoup, on n'est pas encore retourné en France, qu'on pense déjà à sa prochaine destination. Enfin, moi, en tout cas, c'est comme ça que j'ai toujours marché. Donc, petite anecdote, justement, pour l'Australie aussi, c'est ça qui m'a fait rire. C'est que 5 ans avant, j'étais donc parti habiter à La Réunion et j'avais une colocatrice, ma coloc, qui disait mon prochain voyage c'est ça en Australie et tout, etc. Blablabla. 5 ans plus tard, je recroise la même coloc sur une plage de Byron Bay. Le monde est très petit, ça je m'en suis rendu compte aussi.
4: C'est vrai qu'il y a aussi cette magie dont on parle des fois dans le voyage entre voyageurs, une forme de magie ou de synchronicité où tu te retrouves dans des situations complètement improbables où des fois tu es en galère et bam, la providence arrive. Tu parlais de ce camion, ce road train qui t'a sauvé au milieu de la route. C'est souvent des rencontres où tu comprends pas ce qui se passe, mais ça se passe.
5: C'est vrai, c'est vrai. Je pense que je dois avoir l'étoile du berger qui me protège. Parce que j'ai aussi fait l'humanitaire à Madagascar. Enfin, j'ai eu des trucs pas très jolis, forcément, humainement parlant. Foyer de peste, famine, etc. Et j'ai remarqué qu'il y a... Enfin, je pense que c'est une question de karma. Si on est gentil, si on est bon, si on fait pas de la merde, si on est avec les gens, si, par exemple, ces gens qui m'ont logé, qui n'ont pas été les seules familles, on fait pas des choses mauvaises comme, je sais pas, moi, se barrer en piquant la télé ou casser des trucs ou essayer de les arnaquer, il n'y a rien de mauvais qui peut t'arriver. Ça m'a donné franchement envie de croire au karma. Et moi, franchement, en 45 pays, à part 2-3 arnaqueurs, qui donc, à mon avis, n'ont pas dû rester longtemps, faute de bon karma, j'ai dû rencontrer des gens qui m'ont aidé quand j'étais dans la galère, qui m'ont donné des coups de push-up, des gens que je ne reverrai jamais. Mais du coup, c'est dans ce cas-là un devoir de, si jamais un jour, toi, tu rencontres quelqu'un de bien qui est dans la merdouille et tout, etc., si tu peux l'aider, tu l'aides. C'est un service qui se transmet de personne à personne, voilà.
4: Donc là, t'es en train de me dire que t'as un bon karma.
5: Pour moi, j'ai un bon karma parce que honnêtement, je n'ai jamais eu de galère. Alors que quand j'entends beaucoup d'autres voyageurs, habillés ou non, au bout de 3 jours, les gars, ils étaient au bord du suicide parce que on s'est fait piquer notre argent, on a perdu le passeport, les caméras ou le matos technique de certains photographes se font arrêter, embarquer aux douanes et tout, etc. Franchement, je pense qu'il y a quand même une influence. Ouais. Je crois vraiment à cette chose-là. Si t'es bon, si t'es gentil, t'attires les gentils gens et les bonnes choses.
4: Dis donc, c'est plein de sagesse que tu dis. Donc, quand on est gentil, on attire des belles situations, des belles personnes. Donc, faut être gentil, en fait. C'est ça, la conclusion.
5: Je pense, ouais. Pas trop, quand même. Il faut être un petit peu malin. Parce que, bon, les gentils, le problème, c'est qu'ils sont facilement arnaqués. Alors, moi, j'ai appris avec le temps à être gentil, mais surtout d'être sympa. Il y a une différence entre sympa et être gentil.

0: bah là, je te rencontre comme le sympa animateur du bateau.
1: Oui, tout à fait.
0: Alors, comment est-ce qu'on en devient si c'est Pôle emploi, tu disais, donc t'avais vraiment cette volonté de continuer le voyage, mais de le rendre économiquement viable, c'est ça le projet?
1: Tout à fait, oui, tout à fait, parce que l'avantage, forcément, quand on travaille sur un bateau de croisière, c'est qu'on ne dépense pas son argent. On est logé, nourri, blanchi, on ne compte pas ses heures, mais la paye est quand même raisonnable. Et puis, quand on se retrouve en demi-saison d'hiver, où il n'y a rien à faire en France, où il ne fait pas beau, etc., qu'est-ce qu'on fait? On repart. Mais pas sur les bateaux, ce coup-ci, pour un voyage personnel. Ce que je faisais pendant mes 2 mois de janvier-février, où les bateaux étaient off, au bout de 3 jours... l'hiver en France, c'est pas top, hein, alors... je faisais comme Josette, qui jouait au loto, je prenais une fléchette, je la balançais sur le map monde, et je disais, tiens, ce coup-ci, ça va être... ok, Brésil, allons-y, ça tombe bien, j'ai des potes là-bas. Et parce que forcément, plus tu voyages, plus tu racontes des potes qui disent, mais viens chez moi, toi, un jour, viens me voir. Donc tu finis par aller les voir.
0: Donc c'est quasiment une vie de mouvement là pour l'instant.
1: Ouais, mais là je commence à jeter l'encre tout doucement.
0: Alors parle-moi de ça, parce que là du coup je m'identifie un peu à ton propre parcours, vu qu'on a à peu près le même âge. C'est vrai que le mouvement fait partie aussi intégrante de ma vie. Je pense même que ça fait partie du rêve de l'humanité, que d'être en mouvement. De tout temps, l'homme a voulu voir ce qui se passait dans la vallée d'à côté, dans la ville d'à côté, le village d'à côté, l'autre côté de la frontière. Mais à un moment donné, est-ce qu'on est fatigué d'être tout le temps en mouvement? Comment toi tu te positionnes par rapport à ça? Tu parles de jeter l'encre, pourquoi?
1: Alors justement, je viens d'en parler parce que tu étais avec moi quand on a été visiter Petra, Ankara, le temple de la Védaroua et compagnie. Quelque chose qui, pour un débutant voyageur, tu as des yeux écarquillés, t'en parles à tous tes copains, t'envoies des photos partout sur Facebook, Instagram et tout, etc. Bref, c'est une expérience merveilleuse, t'en rêves même la nuit. Moi, je me suis rendu compte que... Alors, je vais peut-être faire mon gros gaffe frustré qu'on n'a plus rien à faire. Mais voilà, j'ai adoré les 2 premières heures, et après, non. C'est peut-être que, sans être prétentieux, j'ai peut-être trop voyagé, et puis voilà quoi. Enfin après, comme je dis toujours, je reviens à mon histoire des fraises. Moi j'adore j'adore les fraises. Maintenant, tu m'en fais manger 3 kilos, j'ai le ventre. Voilà, donc je commence peut-être à... Ouais, sinon ça va, j'ai assez voyagé, ça va.

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4: Benjamin, je te rencontre sur un bateau. Raconte-moi un peu la vie sur l'eau.
5: C'est assez confiné, ouais, effectivement. Hein. C'est-à-dire qu'on mange ensemble, on dort ensemble, on travaille ensemble, on s'engueule ensemble, on se marie ensemble, on fait des enfants ensemble. En général, quand on arrive à cette étape-là pour l'équilibre de la famille, faut arrêter ce métier-là. Même si c'est un job merveilleux qui apporte beaucoup, mais qui est absolument pas compatible avec une vie de couple ou même une vie de famille. Moi, justement, c'est peut-être ça aussi que tout doucement, j'arrête aussi les voyages et les bateaux. Hein. Moi, je suis plus en CDI, je suis en saisonnier. Donc, en fait, la compagnie, elle m'appelle surtout quand elle a besoin de moi pour faire des remplacements, des arrêts de travail, des départs en vacances et compagnie. Alors, ça a stoppé mon évolution professionnelle. Je serais jamais commissaire de bord comme Daniel. Hein. La petite Morgane le sera certainement avant moi. Mais c'est le prix de la liberté.
4: Ouais, parce que tu as toute une hiérarchie aussi dans un bateau.
5: Tout à fait. Tout à fait. Commandant, commissaire, animateur de bâton. Hein. T'as vu les galons. Hein. Et puis les matelots, les philippins, les hôtesses, les serveurs, etc., etc. Mais c'est un job qui est très intéressant, surtout pour ceux qui n'ont pas su ou n'ont pas pu faire des études, parce que moi j'ai déjà vu des plongeurs qui aujourd'hui sont commandants de bateau. Voilà, c'est un job très dur, mais on offre sa chance à tout. Pas besoin d'avoir bac plus 5 pour être commandant d'un bateau.
4: Tu t'imaginais travailler sur un bateau quand t'étais ado ?
5: Mais je m'imaginais déjà voyager. Donc quand j'étais gamin, je voulais être paléontologue.
4: Mais là tu voyages, mais finalement tu voyages dans un milieu confiné, clos, et t'as très peu de temps pour vraiment profiter des destinations que tu traverses.
5: Oui et non, parce que je ne peux pas découvrir à titre perso, effectivement, mais par contre, comme je fais escorte pour mes passagers quand ils vont visiter les sites historiques, hein, comme on a fait avec en Jordanie là, et en Égypte, eh bien, je découvre ce que j'appelle les spots à touristes. Donc, vraiment, les trucs que tu regardes avec de l'envie dans les documentaires, je les vois en vrai. Petra, c'est un rêve de gamin, quoi. Indiana Jones, c'était mon héros quand j'étais ado, quoi. Alors, Petra, c'est ouh. Mais c'est le seul avantage. Après, c'est vrai que découvrir un

0: endroit un peu plus de façon naturelle en évitant les spots touristiques, c'est-à-dire les hors sentiers battus, dans les rues où les touristes ne vont pas, rencontrer les gens, pour moi les vrais gens qui ne bossent pas dans le tourisme, le paysan du coin, le boulanger ou boucher du coin, là forcément ça ne m'est pas permis, ça ne m'est plus possible quand je travaille sur les bateaux, puisque eh bien, je dois surveiller mes ouailles.
1: Tu parlais de l'incompatibilité avec la vie familiale, personnelle, comment tu te positionnes, comment tu fais toi?
0: Moi c'est réglé, j'en ai pas de vie personnelle, donc voilà, mais ça commence tout doucement, voilà.
1: Oui, parce que tu parles de transition, avec cette envie peut-être, tu utilisais l'expression « jeter l'ancre », avec un projet plus en lien avec la terre, vivre dans des cabanes, le côté écologique, mais quand même encore dans l'accueil, dans le tourisme.
0: Oui, bien sûr, parce que bon, moi, forcément, t'accumules une certaine expérience dans le milieu, donc autant y mettre à profit, tu sais. Un rêve, que ce soit voyager ou dans mon cas, avoir ma petite forêt avec mes cabanes en bois, c'est bien beau, mais il faudra toujours d'argent pour financer ce rêve, que tu le veuilles ou non. Donc voilà, moi je resterai un peu dans le secteur du tourisme où je louerai mes cabanes, par exemple, voilà, pour pouvoir les financer. Comme au titre à l'époque, je me suis débrouillé pour être steward ou animateur, pour me faire financer mes voyages dans un sens.
1: Ouais, parce que steward, le délire, c'était ça aussi, c'était de pouvoir prendre des avions pour aller dans des pays différents et continuer à voyager.
0: Tout à fait. Et finalement, le boulot est le même, enfin quasiment le même, sauf qu'au lieu de voler, je navigue.
1: Oui, un rythme plus calme, t'as pas les décalages horaires, quoi. Peut-être un peu plus doux pour le corps aussi.
0: Ouais, c'est vrai. C'est vrai que, oui, entre une ou deux heures de décalage en navigation, quand on passe d'un pays d'Europe ou non, et ce qui se passe sur les avions, ouais, c'est peut-être quand même moins fatigant, on m'a dit. Enfin, j'ai des amis qui sont stewards. Les gens qui volent vieillissent plus vite que la normale.
1: Une leçon de vie que t'as apporté le voyage?
0: Alors, c'est un peu d'actualité. Je me rappelle d'un truc qui m'avait choqué à une époque. Je voyais 3-4 gamins, en fait, qui jouaient sur un tas d'ordures. Et à un moment donné, il y en a un qui est dans une décharge. Et puis, il y en a un qui se casse la figure, quoi. Je prends une bonne gamelle. Hein. Le gamin se relève, il se frotte et tout. Il me fait un grand sourire. Il reprend son bâton, son pneu. Il retourne jouer avec ses copains en haut du tas d'ordures. Aujourd'hui, quand on voit une magnifique société occidentale, n'est-ce pas, qui pourrit le cerveau de nos gamins, quand je vois le cirque que fait un enfant dans un supermarché pour avoir le dernier Pokémon qu'on lui a rentré à coups de publicité dans le crâne et qui se met à pleurer juste simplement parce qu'il s'est mis un picot de rosier dans le pouce, rien du tout, je me dis il y a quand même un petit problème. Est-ce qu'on serait pas en train de faire de nos gamins des chiffres molles? Voilà, ça pour moi c'est une leçon de vie et c'est un petit côté philosophique. Je me dis que moins on en a, plus on profite du peu qu'on a. Et qu'aujourd'hui, nos enfants et puis nous-mêmes, on est blasés des dernières fringues, des derniers Nike Air, des derniers ceci, des derniers cela. Parce que de toute façon, quoi qu'on aura, on voudra toujours mieux. Par contre, si on n'a rien, si on n'a que dalle ou très peu de choses, on va l'encenser. Dans les années 30, t'avais une paire de chaussures, elle te durait 5 ans. Tu la graissais tous les jours. Dès qu'il y avait la semaine qui se décollait, tu l'as recousé, c'était quasiment l'investissement de 6 mois de travail. Alors qu'aujourd'hui, t'as une paire de chaussures, tu fais quoi? Tu la fous à la poubelle, même pas parce qu'elle est morte, parce que t'en as vu une meilleure à droite. Imagine.

0: à fait. Donc, less is more, cette notion de sobriété, de simplicité, de simplicité volontaire. Hein, tu l'as très bien exprimé. C'est vrai qu'aujourd'hui, la richesse et le bonheur ne s'acquièrent plus, en tout cas dans cette illusion qui a nourri nos sociétés pendant des années, hein, cette soif d'essentiel dans laquelle on vit aujourd'hui. On veut tous la même chose, c'est d'être bien, d'être heureux. Et on se rend bien compte que, bah, on a atteint nos limites et qu'il faut revenir à cet essentiel. Et c'est un petit peu vers ça que tu vas dans ton nouveau projet de vie.
1: Oui, tout à fait, parce que je pense que on va pas parler de l'actualité actuelle, c'est le cas de dire, hein, on sait très bien ce qui se passe. Donc il n'y a pas de solution pour moi. C'est justement, les voyages m'ont appris à me débrouiller avec peu, à être heureux avec peu. Et je pense qu'il faut arrêter de parler écologie, il faut arrêter de polluer, voiture électricité, nanana, nanana, nanana. Non, il n'y a pas de solution. Comme tu as dit, less is more, c'est simple. Aujourd'hui, on achète 3 patates pour le déjeuner, on n'en mange qu'une seule, et les 2 autres partent à la poubelle. Si on veut être heureux, il faut juste se contenter de ce qu'on a, tout simplement. Comme je l'ai dit, moi j'ai une maison que je loue aux touristes l'été pour financer mes cabanes. De temps en temps, ils descendent dans ma foyer me voir dans ma cabane. Ils disent « Oh mais vous êtes bien dans cette cabane, vous la louez pas ?» Non. Non, non, non. Ça vous plaira pas de toute façon, parce qu'il n'y a pas d'eau, il y a très peu d'électricité, tout, etc. « Ah oui, oui, mais c'est ce qu'on cherche. » Et justement, c'est vrai que bizarrement, le Covid et tout, etc., ça a percuté un peu la tête des gens qui veulent se rapprocher de la nature. D'où, je pense, l'attrait de cette fameuse cabane. Mais j'aurais pas la prétention de connaître l'âme humaine. Mais comme je l'ai dit, on se lave vite de ce qu'on a. Donc ces gens qui, la cabane, elle est bête, etc. On aimerait bien l'essayer. Oui, au bout de semaines de vacances, hein, vous allez adorer. Par contre, quand il va falloir commencer à la repeindre, couper du bois pour mettre dans la cheminée, aller chercher les champignons et tout, etc. Puis qu'on va commencer à faire froid un peu en hiver, vous allez vite regretter votre iPhone 14, votre Internet, et bien sûr, vos Nikers sur Internet.
0: Benjamin, là je te prends dans un temps de pause, mais je crois que tu vas retourner bosser. Tu vas faire quoi là?
1: Comme Morgane vient de le dire, je vais faire la présentation de la vie à bord à nos passagers, donc comment fonctionne le bateau, ce qu'on peut faire, ce qu'on ne peut pas faire, et donc présenter ces fameuses excursions qu'on va faire durant cette croisière.
0: Et je te laisse bosser, merci à toi, salut Benjamin.
1: Merci beaucoup Alex.
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0: Merci à tous pour votre écoute. 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Dans le cadre de mon métier de photographe voyageur, j'ai cette chance de pouvoir croiser des gens très souvent inspirés et inspirants. Et j'aime plus que tout leur tendre le micro pour pouvoir leur donner la parole. Belle journée à tous.

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1: Bravo et merci Gaïa Gigi, cinéaste d'origine syrienne, qui signe son deuxième long métrage, L'étrangère, au cinéma le 17 juin 2026. La réalisatrice est enregistrée aux 28e rencontres du cinéma de Gérard May lors d'une avant-première. Selma fuit la Syrie en laissant derrière elle un fils de 6 ans et un mari disparu dans les geôles du régime de Bachar el-Assad. Arrivée à Bordeaux, c'est un nouveau combat pour obtenir le droit d'asile et faire venir son fils Rami. Selma fait bientôt la connaissance d'un avocat, Jérôme. Leur histoire d'amour va-t-elle tout remettre en question ?
2: Bravo et merci.
3: Thierry Georges.
1: Vous êtes venu, Gaïa Gigi, présenter L'étrangère aux 28e rencontres du cinéma de Gérard May. L'étrangère qui sera en salle le 17 juin 2026. Et ça fait déjà quelques mois que vous êtes alors, sur les routes de France, d'ailleurs peut-être, oui. Pour venir présenter L'étrangère.
4: La première projection, ça a eu lieu à Saint-Jean-de-Luz. En octobre, en octobre, oui, c'était très très chouette. Et depuis octobre, c'est vrai, je fais un peu la tournée de la France.
1: Pour présenter.
4: Ça fait plusieurs années que je vis en France, oui. Mais cette tournée m'a permis de découvrir encore plus la richesse de la France, à l'étranger aussi.
1: Aussi, oui, donc c'est pas désagréable. Est-ce que vous avez goûté le Munster à Gérard May ?
4: Non, j'ai pas eu le temps, c'est... Malheureusement, parce que c'est toujours très speed, oui. Mais je me suis profité des paysages.
1: Et du lac de Gérard May.
4: Ouais.
1: Et vous êtes, si je ne me trompe pas, dit-on ça, vous êtes damascène.
4: Oui, exactement.
1: Donc, née à Damas, en Syrie. Oui. Et en France, vous êtes arrivée en quelle année ?
4: Alors, en France, je suis arrivée après la guerre, en début 2014. Mais moi, je suis arrivée la première fois en France en 1998 pour faire mes études du cinéma.
1: Ah, il y a eu un retour après les études du cinéma.
4: Oui. Je suis retournée en Syrie, j'avais envie, même je tenais beaucoup à rester en France, mais c'était un peu compliqué avec les papiers et tout ça. J'avais aussi l'envie de pouvoir faire du cinéma dans mon pays. Mais à un moment, je me suis rendue compte que, déjà étant une femme dans un milieu très masculin du cinéma en Syrie, c'était compliqué. Ce qui était le plus essentiel pour moi, c'est que je ne pouvais pas faire le cinéma dont j'ai envie de faire, parce que le cinéma en Syrie, c'est tenu complètement par l'État. Il n'y a que
1: donc
4: l'État qui finance.
1: Il faut présenter le scénario.
4: Il y a certaines lignes rouges qu'il ne faut pas dépasser. J'ai toujours rêvé de faire des films avec beaucoup de liberté. J'avais toujours envie de retourner en France. Quand il y a eu la guerre en Syrie, j'ai passé 3 ans en vivant la guerre là-bas, qui m'a poussée à créer mon premier long métrage. Et puis, j'ai pu retourner en France début 2014.
1: Est-ce que vous aviez songé, alors, je pense à présenter un scénario sous le régime de Bachar el-Assad, mais comme l'ont fait des réalisatrices ou réalisateurs en Iran, par exemple, pour présenter des faux scénarios?
4: Tout à fait. Enfin, après, c'est vrai que l'expérience iranienne est différente. Et on ne peut pas faire vraiment une comparaison entre le cinéma iranien, qui a maintenant une notoriété très, très grande. Vraiment, il n'y a pas de comparaison à faire. Mais oui, enfin, il y avait cette possibilité, mais ce qui m'encourageait pas trop aussi, c'est que les films syriens financés par l'État n'étaient pas très vus, en fait. N'étaient pas, le film peut être censuré. Voilà, on peut présenter un faux scénario, mais une fois que le film est fait, ça peut être censuré, ce qui était le cas de beaucoup de films syriens, surtout les films, je peux dire, de la nouvelle vague syrienne pendant les années 80. Donc, il y a eu des films qui ont été faits et personne ne les a vus, enfin, ou qui ont circulé un peu dans...
1: Ou alors il faut les faire sortir clandestinement et après que le réalisateur ou la réalisatrice s'en aille aussi.
4: Il n'y a pas cette visibilité du film, alors que moi je rêvais toujours à ce que mes films soient vus par des gens le plus possible.
5: Mon mari est prisonnier politique en Syrie. Il est probablement mort.
6: Qu'est-ce qui vous est arrivé ?
5: Un accident. Je travaille en face.
7: Oui, je sais, oui. Et en rentrée ?
5: J'ai besoin d'un avocat. J'ai un fils qui est resté en Syrie.
7: Je m'occupe du dossier de la migrante dont je t'ai parlé, là.
8: Tu vas avoir le temps pour ça ?
7: Tout ce qui apparaît dans votre récit, ce courage, C'est ça qu'il faut raconter.
1: Comment avez-vous traversé alors en Syrie ces années de guerre ?
4: C'était très très dur et je pense que ce sont des années qui m'ont marquée à jamais. Je pense quand on vit l'expérience de la guerre, on peut se remettre. Bon, ce qui raconte un peu mon film aussi, c'est toujours avoir la volonté de vivre et pas uniquement de survivre. Mais c'est aussi une expérience qui nous marque profondément parce que là aussi la blessure est collective. Et c'était des années très très dures, enfin, de voir son pays se brûler, de voir des gens se faire arrêter par le régime, mourir dans les prisons, enfin, ou être tués sous les bombardements. Tout ça, c'était très dur. Et donc, la seule chose qui m'a vraiment aidée à tenir, c'est écrire mon premier long métrage.
1: Donc, dont le titre, rappelez-moi.
4: Mon tissu préféré, voilà, qui était à Cannes au Certain Regard en 2018.
1: Et ce film qui racontait mon tissu préféré ?
4: Alors, ça racontait la libération sexuelle d'une jeune femme en Syrie au début de la guerre. Et je voulais raconter un peu comment la libération du corps peut être aussi une résistance politique.
1: Avec une maison close, c'est ça ?
4: Avec une maison close,
1: donc,
4: voilà.
1: Il y a des maisons closes en Syrie ?
4: Oui.
1: Dans un pays clos, il y a des maisons closes.
4: Alors, en Syrie, c'est comme ça se passe dans toutes les dictatures. Tout est permis, tout est interdit. Il y a beaucoup de tabous, il y a beaucoup de choses interdites. Les gens vont chercher d'échappatoires. Donc, tout devient permis, d'une certaine façon.
1: Le départ, la fuite de la famille Assad, de Bachar al-Assad, vous a-t-elle mise en joie ?
4: Alors, j'avais bien envie, vraiment j'avais bien envie, mais ce qui a gâché mon bonheur, c'est en voyant les gens qui ont remplacé ce régime. Parce qu'on sait d'où ils viennent, donc moi j'attendais pas grand chose d'eux. Et malheureusement...
1: Donc même en ayant été relooké, l'habit ne fait pas le moine.
4: Voilà, exactement. Et malheureusement, quelques mois après, enfin que le régime est tombé, il y a eu, enfin le nouveau gouvernement, il y a eu des massacres contre les minorités. Minorités alaouites, druzes. Et malheureusement, ce qui m'a blessée aussi, qu'on en a presque pas parlé dans la presse ou dans les médias, comme si la Syrie, voilà, c'est une affaire rangée maintenant, alors qu'il y a eu genre 10 000 morts, enfin, entre les druzes, les alaouites. Et il y a aussi, je trouve maintenant, il y a une volonté d'emmener la Syrie vers un milieu très conservateur, en fait, la façon de vivre ou ce qui concerne la culture, l'art. Malheureusement, mon bonheur était un peu brisé. Il y a maintenant une volonté d'interdire l'alcool, même par rapport au code vestimentaire, même ça touche la liberté de la vie quotidienne. S'il reste, au fur et à mesure, ça va aller plus loin.
1: En tout cas, je cherchais des chiffres globaux des victimes de toute cette guerre syrienne. Tout au long de ces années, plus de 500 000 morts,
4: oui.
1: 15 000 femmes sont mortes. 25 000 enfants, donc c'est vraiment, vraiment terrible.
4: Ça nous marque, enfin, ça continue à vivre avec nous toujours.
1: Alors, combien d'habitants en Syrie ?
4: C'est 24 millions. 24 millions. Et là, je pense, en diaspora, j'ai pas vraiment les chiffres exacts, mais je pense que c'est aux alentours de 10 millions diaspora syriens.
1: Un peu partout dans le monde.
4: Donc, partout dans le monde et on est un peu divisé maintenant. Il y a les gens qui sont restés, il y a les gens qui sont partis. Et je trouve que ça a affecté aussi notre travail d'artiste parce qu'on veut travailler ensemble avec les gens qui sont restés là-bas, mais c'est pas toujours si évident que ça.
1: C'est pas demain que vous irez tourner à votre... film en Syrie.
4: Non, c'est vraiment lent le moment dont je rêve toujours. Et mon prochain film, bon là, mon deuxième L'étranger, c'était un film que j'ai tourné en France. Le prochain film, bon, c'est un film très syrien qui parle de l'enfance en Syrie. Si la situation reste telle qu'il est, je pense que je ne vais pas
1: pouvoir trouver
4: au Maroc, en Grèce, alors que j'ai bien envie de tourner dans mon pays.
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1: Comment le cinéma a-t-il alors infusé en vous en Syrie?
4: Moi d'abord j'ai grandi avec un père un metteur en scène, donc j'ai grandi au théâtre un peu.
1: Metteur en scène de théâtre.
4: De théâtre, voilà. J'ai grandi au théâtre, mais bon, c'était quelqu'un aussi qui regardait des films, qui me poussait à lire, à regarder des films, et bon, j'ai passé
1: donc,
4: un peu mon enfance
1: au
4: théâtre. Et puis moi je trouve quand même le point de bascule, enfin je voulais être romancière quand j'étais petite, et le point de bascule un peu c'est quand j'ai vu le film de Jane Campion, La leçon de piano. Bon, le film d'abord m'a bouleversée, mais je pense qu'il m'a touchée aussi. C'est une femme, c'est la première femme qui gagne la Palme d'Or.
1: Et Jane Campion.
4: Et vraiment, c'est un film qui m'a bouleversée. Et à partir de ce moment-là, je me suis dit, j'ai envie de raconter des histoires, mais à travers les images. C'était un peu ça le point bascule.
1: Et alors, vous avez dit qu'il fallait que vous étudiez le cinéma ?
4: Exactement, alors qu'il n'y a pas d'école du cinéma, il y a un conservatoire du théâtre en Syrie, mais à l'époque, ça n'existait pas des écoles du cinéma. La France me faisait rêver depuis toujours. Voilà. J'ai eu de la chance d'avoir des parents qui m'ont encouragée, qui m'ont envoyée en France.
1: Donc ça, c'était
4: pour
1: facile
4: faire des
1: de sortir de Syrie pour aller
4: à l'époque, oui, vraiment, la situation était complètement différente.
1: Vous avez passé combien d'années à ce moment-là en France ?
4: Alors, j'ai fait mes études à Paris 8, dans une université, pas une école, mais je trouve que vraiment c'était une des plus belles expériences dans ma vie parce qu'on avait des profs super. Et puis, Paris 8, quand même, c'est une fac, mais où il y a un part de pratique, pas mal. Et j'ai fait un master de réalisation. À Paris 8.
1: Et votre premier long métrage a été présenté au Festival de Cannes.
4: Au Festival de Cannes, au Certains Regards 2010.
1: C'est
4: super. En plus, c'était Cannes, c'était un peu le rêve de la petite fille qui se réalisait. Non, c'était
1: dans
4: magnifique.
1: Quelle section ?
4: Certains Regards.
1: Certains Regards, donc au Palais des Festivals, dans la salle Claude Debussy.
4: C'était un moment impressionnant, c'est vrai,
1: vous
4: voir son film dans une salle. Voilà, on a monté les marches et c'est vrai, voir son film dans cette salle, c'était pour la première fois. C'était impressionnant, c'était un moment un peu magique.
1: Alors, et ce deuxième film dont nous parlons, L'étrangère, Gaïa Gigi, est dans la continuité, dites-vous, du premier ?
4: Oui, parce que dans le premier long métrage, à la fin, on a un plan de la protagoniste qui fait l'adieu à son pays, la Syrie, ravagée par la guerre. Et on peut supposer que cette femme va quitter ce pays. Voilà, c'était un peu là la genèse de l'idée du deuxième film, qu'il y a une femme, même si c'est une femme dans des conditions différentes, d'un âge différent, avec une expérience différente, qui va partir, qui va laisser son pays natal derrière elle et va aller vers un autre monde. C'est comme ça que c'est né l'idée du film. Mais je n'ai pas voulu raconter ça uniquement par le trajet classique de l'immigration. J'ai voulu parler aussi de l'intimité à travers ça, de l'amour. C'est comment d'abord vouloir vivre, vouloir être heureux, enfin oser être heureux après tout ce qu'on a traversé, oser être amoureux. Notre rapport à notre corps aussi, parce que ça, parfois, ça peut changer. Donc, il y a toutes ces questions qui sont plus liées à l'intime.
1: Et vous dites d'ailleurs, Gaïa, le corps de la femme, c'est quelque chose qui m'habite et j'aurais toujours envie d'en parler.
4: Oui, exactement. Bah, déjà, dans mon premier film, c'est vraiment un peu le thème central. Et même là, dans le deuxième film, il y a aussi cette question du corps de la femme, mais un peu différemment, parce que comment ce corps, à un moment donné, devient étranger à la protagoniste, comment elle se fait mal à son corps à un moment donné pour échapper un peu à l'absurdité de l'administration d'immigration en Europe, et ce qui la pousse par la suite de vouloir à ce que ce corps soit désiré et aimé par quelqu'un, enfin par un homme. Je trouve que oui, le corps de la femme occupe toujours une place importante dans mes films, mais d'une façon différente.
2: Bravo et merci.
3: Thierry Georges.
1: Suite de ce bravo et merci, Gaïa Gigi, réalisatrice de L'étrangère, enregistrée à l'hôtel Beau Rivage lors des rencontres du cinéma de Gérard May 2026.
7: Tout va bien ?
5: J'ai eu mes papiers.
7: Félicitations.
5: Merci.
7: Je suis vraiment heureux pour toi.
5: Je ne l'aurais pas fait sans toi.
7: Tu vas pouvoir vivre maintenant.
1: Selma, l'héroïne de votre film, est mariée. Elle n'a pas vu son mari depuis 5 ans.
4: Oui.
1: Son mari a été arrêté. Elle ne sait pas où est son mari. Et elle a un petit garçon de
4: 7 ans. À peu près,
1: 7 ans. Elle va être pratiquement obligée de quitter la Syrie.
4: Elle décide de partir. D'abord, c'est ce qui est une décision très courageuse, parce que c'est un voyage très dangereux, très risqué. Et elle laisse son fils derrière elle. Pour moi, elle laisse son fils derrière elle parce qu'elle n'a pas envie que son fils vive ce voyage dangereux.
1: Donc sur des
4: bateaux
1: de migrants.
4: Même si le danger existe aussi en Syrie, mais elle n'a pas envie que son fils vive cette expérience aussi qui peut l'impacter pour toujours. Parce que moi, je vois des enfants qui ont vécu cette expérience et ils sont vraiment marqués. C'est un voyage où il y a du danger, où il y a de l'humiliation parfois, et c'est très fatigant, c'est marcher des heures. Enfin,
1: oui, mais c'est un voyage qui se termine aussi par la mort de très nombreux migrants
4: qui
1: essaient de passer.
4: Voilà, exactement. Ce qui peut être un grand tiraillement pour une femme, de laisser son fils derrière elle pour lui faire venir plus tard. Donc elle laisse derrière elle son fils, son mari.
1: Elle ne sait pas s'il est vivant.
4: Elle ne sait pas, voilà, ce qui est le cas de beaucoup de proches de prisonniers politique en Syrie, c'est qu'ils ne savent pas si leur mari ou leur fils ou leur frère est vivant ou pas. Ils peuvent disparaître et peut-être réapparaître un jour ou ne réapparaître jamais.
1: Et s'il est vivant, ça veut dire qu'il est détenu dans des conditions mais terribles. Hein.
4: Exactement, oui. C'est l'enfer. Enfin, moi, même quand j'entends parfois des témoignages, je me demande comment ces gens ont réussi à
1: survivre.
4: À survivre, exactement.
1: Je pense que le corps a des ressources qu'on n'utilise pas.
4: Exactement. Et je pense qu'il y a l'instinct de vouloir vivre et comment on pousse notre corps au maximum. J'entends des histoires vraiment très différentes et passionnantes. Hein. Par exemple, quelqu'un m'a raconté que pendant des heures de détention, on n'a pas grand-chose à faire. On est dans des conditions terribles. Donc, il essayait de relire les bouquins qu'il a lus, mais dans sa tête, de mémoire. Voilà.
1: Le film est aussi le fruit de collecte de témoignages divers et variés.
4: Oui, tout à fait. Bah, d'abord, des femmes qui ont fait ce voyage. C'était ça aussi ma volonté, c'est de mettre une femme au centre du film. C'est une femme qui a fait ce voyage, ce qui était le cas de beaucoup de femmes syriennes. D'autres nationalités, maintenant, on voit beaucoup de femmes, même des femmes très très jeunes qui font ce voyage toutes seules. Parce qu'on a souvent l'habitude de voir des hommes qui font ce voyage. Donc j'ai voulu que ça soit une femme qui fait ce voyage-là. Pour moi, le point de vue peut changer aussi quand c'est une femme.
10: Tu l'as aidé, tu t'es sentie utile, mais il faut que ça s'arrête. Hein.
11: C'est pour ça, Inès. Quand je le vois, je me rends compte que je me suis trompée de vie.
12: Salut, Habibdi.
13: Il faut plus qu'on se voit.
11: Je suis vraiment heureux pour toi.
14: انت مفكره انه فينا نطلع من كل شيء صار فينا هيك
15: عم اعمل كل شيء مشان هالشيء
1: Selma est professeure de français. Elle souhaite venir en France, mais elle va débarquer en quelque sorte en Hongrie. Et alors là, il y a un aspect que tout le monde ne sait pas. Ce qu'il faut, c'est réussir à ne pas être enregistré. Si on veut venir en France, à ne pas être enregistré.
4: Ne pas être vu.
1: Ne pas être vu et qu'il n'y ait pas de prise d'empreinte à l'arrivée dans le pays dans lequel on ne veut pas aller.
4: C'est le moment vraiment où on a envie d'être complètement invisible. C'est une procédure de l'Union européenne. Ça veut dire que dans le premier pays où on se fait arrêter, on doit laisser nos empreintes parce que ça fait partie de l'Union européenne. Alors qu'il y a des pays comme la Hongrie où on n'accueille pas de réfugiés, on n'a pas envie de ces gens-là. C'est un pays dirigé par l'extrême droite. Et en même temps, on oblige ces gens à laisser leurs empreintes, ce qui complique beaucoup la procédure après, une fois on est arrivé en France ou en Allemagne, par exemple. Et je trouvais aussi que c'était quelque chose de très violent de laisser ses empreintes dans un endroit où on ne veut pas de nous. Enfin, une empreinte, ça fait partie de notre identité, ça fait partie de notre corps.
1: Aussi, alors, donc, à ce moment-là, il faudrait faire la demande d'asile, d'être accueilli en Europe. Il faudrait la faire en Hongrie, si on a été accueilli en Hongrie.
4: Ou par exemple, si on a débarqué après en France ou en Allemagne, et une fois qu'on a fait la demande d'asile, ces pays-là peuvent nous renvoyer en Hongrie.
1: Mmh. Voilà. D'où vous parliez
4: de se faire violence.
1: De se faire violence, Selma, avec une lame de rasoir, va essayer qu'on ne puisse plus lire ses empreintes. Elle va s'entailler les doigts.
4: Et c'est quelque chose aussi sur laquelle j'ai fait des recherches.
1: Donc ça, c'est véridique.
4: Il y a beaucoup d'Africains, surtout, qui font ça, où parfois, ils se font brûler les doigts avec l'acide pour
1: effacer les empreintes.
4: Effacer, parce que si même quand ça se rétablit, on n'aura pas les mêmes empreintes.
1: Oui, c'est ça.
4: Et ça, je trouvais que c'est d'une violence extrême. C'est une femme quand même qui est prête à tout faire. Elle se fait mal. Enfin, elle efface aussi une partie d'elle, d'une certaine façon, de son identité, de son corps.
1: Et alors Selma aussi, là, j'imagine aussi que c'est le fruit du recueil de témoignages. Selma est allée pour avoir des nouvelles de son mari, est allée voir, alors je ne sais pas où elle est allée.
4: Oui, si dans des centres de détention.
1: Des centres de détention.
4: Ou des bureaux du
1: on
4: service
1: l'a fait
4: de
1: revenir
4: renseignement.
1: Pendant 3 semaines, chaque soir, on lui dit revenez demain.
4: Ça aussi, c'est une expérience qu'il y a des gens qui ont vécu. Ça fait partie aussi un peu de torture psychologique. C'est un peu une méthode stalinien que les Syriens ont repris. Là, vraiment, il n'y a pas vraiment une atteinte au corps, mais il y a une atteinte à l'âme, enfin, à la psychologie de la personne. Parce que, bon, quand même, quand on est convoqué dans un centre de détention ou centre de service de renseignement en Syrie, on sait que c'est pour quelque chose de grave. Donc il y a une peur, il y a une grande angoisse. Et de revivre ça tous les jours pendant un moment, ça peut à un moment vraiment détruire quelque chose en nous. Et c'est quelque chose qui ont vécu certains Syriens. Et elle ne se rend pas compte. Elle a vécu tellement de choses dures. Ou peut-être aussi, elle essaye de ne pas accepter que oui, c'est de la torture psychologique. Et donc c'est l'avocat l'avocat français qui révèle ça ou lui met face à cette vérité.
16: عم أعمل كل شيء مشان هالشيء.
17: تعرفي؟
1: Si nous gardons ce terme l'étrangère, je me suis dit qu'il y avait finalement 3 étrangères dans ce film. Alors, il y a vous, mais bon, même si vous n'êtes plus une étrangère depuis très longtemps, il y a Selma qui est une étrangère, mais il y a aussi l'actrice Zahr Amir Ibrahimi. Elle est arrivée en France parce qu'elle a été obligée de fuir son pays, qui n'est pas la Syrie.
4: Oui, Zahr, elle a passé un peu aussi par le trajet de Selma. Bon, elle n'a pas fait un voyage à travers la Méditerranée, mais elle a fait aussi un voyage très dangereux. Elle était obligée de quitter son pays, l'Iran, à cause d'une histoire très violente.
1: Diffusion d'une vidéo intime.
4: Voilà, d'une vidéo intime.
1: On se doute bien qu'en Iran, ça
4: passe moyennement. Elle était menacée d'être en prison, de se faire fouetter. C'était une histoire vraiment très violente. Donc elle a eu le courage de s'enfuir, de quitter son pays et de demander l'asile politique.
1: Zahr Amir Ibrahimi, quand elle quitte son pays, c'est une, je sais pas si on dirait star, en tout cas c'est quelqu'un de
4: très connu.
1: Oui,
4: c'est très connu en Iran. Ouais, et elle arrive dans un nouveau pays où personne ne la connaît.
1: C'est un peu ce qui est arrivé aussi à Golshifteh Farahani.
4: Oui, et où elle sera obligée aussi de faire des petits boulots pour survivre, alors que c'était une star dans son pays. C'est tout recommencer à zéro. C'est ça aussi, je trouve qu'il y a beaucoup fait à ce que Zahr aussi joue ce rôle avec une performance magnifique, je trouve. Elle a traversé aussi ces étapes.
1: Comme vous, elle a pas mal réussi parce qu'elle est passée aussi par la CAS Festival de Cannes.
4: Voilà,
1: elle a eu le prix d'interprétation à Cannes.
4: Oui, je trouve que c'est une actrice qui a très bien réussi sa carrière et je trouve aussi qu'elle va encore continuer. Elle a beaucoup à faire encore. Ouais.
1: Et vous aviez quand même cherché une comédienne syrienne.
4: Au départ, quand j'écrivais, je pensais à beaucoup d'actrices syriennes ou d'actrices du monde arabe.
1: Oui, voilà.
4: Mmh. Toujours, on a un fantasme du personnage et on essaie de chercher ce fantasme dans la réalité. Alors moi, vraiment, je n'ai pas trouvé parmi les actrices syriennes ou les actrices du monde arabe, même s'il y a beaucoup de talent, ce qui correspond à ce fantasme-là, jusqu'au moment où j'ai vu Les Nuits de Machad d'Ali Abbasi, et j'ai vu Zahr, et là vraiment il y avait quelque chose d'impressionnant parce que j'ai vu tout de suite mon personnage, mais avec une actrice iranienne qui parle perse,
1: qui parle
4: pas arabe. J'ai pas pu passer à côté parce que j'ai vu vraiment tout. J'ai vu Selma à l'écran. Et à un moment, je me suis dit, j'y vais avec elle. Enfin, si elle accepte ce rôle, j'ai bien envie d'aller avec elle parce que je trouve pas qu'il y a une autre actrice qui peut la remplacer. Et pour le problème de la langue, on va travailler ça.
1: Donc, elle a appris ses dialogues.
4: Elle a appris les dialogues en arabe.
1: Oui, sachant qu'elle est prof de français. Donc, on est en France, on est à Bordeaux. Donc,
4: voilà, elle parle français.
1: En revanche, elle parlait français. Mais ça fait déjà combien d'années qu'elle est elle-même, Zahr Amir, en
4: Zahr,
1: France.
4: Oui, ça fait longtemps.
1: Une dizaine d'années,
4: plus
1: peut-être.
4: Plus que 10 ans, oui, c'est
17: ça.
4: Oui.
17: Et toi, ça va? Tu travailles tard?
18: Oui. Enfin, c'est surtout que j'ai pas envie d'entrer chez moi.
1: Ça se passe à Bordeaux. Elle a vécu des moments très, très difficiles en Syrie. Après, ça a un côté un peu, je ne sais pas que c'est un conte de fées du tout, mais quand même, elle a la chance de rencontrer la bonne personne au bon moment. Quand elle a besoin d'une aide d'un avocat, elle va rencontrer un avocat qui va l'aider. Est-ce que dans la réalité, ça peut arriver aussi facilement?
4: Ça peut, enfin, moi je trouve aussi que quand on va dans un nouveau pays, on peut faire des rencontres qui peuvent changer notre vie à jamais. On arrive dans ce nouveau pays, en portant notre histoire, nos blessures, notre tragédie, qui peut être très différente, très loin de quelqu'un qui vit dans ce pays, qui a, lui, une vie différente, qui vient d'un milieu différent, qui a des malheurs différents. Ces différentes histoires peuvent se retrouver à un moment et chacun va apporter quelque chose à l'autre. Moi, je trouve que ça peut vraiment arriver. Ouais. Elle rencontre Jérôme, l'avocat français, qui a une vie très différente, qui vient d'un milieu bourgeois, hein. Même si on apprend plus tard par le film que lui, il n'est pas originaire de ce milieu, il s'est intégré.
1: Bon. Il ne respire pas le bonheur.
4: Il s'ennuie dans sa vie et un jour, il se retrouve face à une tragédie. Une Syrienne qui vient de la Syrie, qui est loin. Et là, je pense que ça révèle quelque chose chez lui. Ça lui renvoie vers lui, vers son humanité. Donc, il décide d'aider cette femme.
1: On ne révèle pas la suite, on ne révèle pas la fin, mais on ne sait pas ce que va devenir d'ailleurs Selma quand le film se termine.
4: C'est ce que j'aime avec les fins ouvertes, que chaque spectateur peut participer à l'écriture du film. C'est ce qui me passionne, moi, dans les fins ouvertes.
1: Vous avez fait vous-même des petits boulots, ça vous est arrivé dans votre vie?
4: Ah oui,
1: quand
4: bien
1: vous étiez
4: sûr.
1: Étudiante
4: ah oui, bien sûr.
1: Comme Selma, c'est... enfin, ce n'est pas un petit boulot, elle va faire.
4: J'ai gardé des enfants, j'étais vendeuse. Oui, j'ai fait aussi pas mal de choses, comme travail alimentaire, et même ça s'est continué même pendant la partie où je cherchais du financement pour mon premier film, parce que c'est pas facile de vivre du cinéma, surtout quand on est au début de notre carrière, c'est très très difficile. Souvent on a besoin de faire un travail alimentaire à côté.
1: Ce sera le cas de Selma. Et c'est un job, je pense, que beaucoup de migrants passent par la plonge.
4: Oui,
1: hein.
4: Oui tout à fait. Et ce que je trouvais aussi, que dans ce travail-là, faire la plonge, où elle aussi, elle fait le ménage très tôt le matin, il y a ce côté d'invisibilité. Et vous êtes invisible. Pour moi, ce qui rend Selma visible, c'est le moment où il y a cette histoire d'amour. C'est cette histoire qui la rend visible d'une certaine façon.
1: Oui, et si on garde l'idée de ce restaurant, finalement, le passage de l'invisibilité au monde visible, c'est passer de la plonge au service.
4: C'est ça, oui. Là, elle devient visible. Elle a ses papiers, elle passe un cap. Elle devient serveuse. Il y a de la visibilité.
1: En tout cas, c'est un très beau rôle, très beau film, qui sera visible lui aussi, d'ailleurs.
4: Voilà.
1: À partir du 17 juin 2026. Merci beaucoup, Gaïa Gigi.
4: Merci.
1: Merci. Bravo et merci Gaïa Gigi, réalisatrice de L'étrangère, au cinéma le 17 juin 2026. Merci Valérie Lanoë, Jean Valcaire et l'équipe des rencontres du cinéma de Gérard May. Réalisation Romane Feocchio.
2: Respect et chapeau.
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0: En ce temps-là, Jésus disait à ses disciples, « Ce que vous faites pour devenir des justes, évitez de l'accomplir devant les hommes pour vous faire remarquer. Sinon, il n'y a pas de récompense pour vous auprès de votre Père qui est aux cieux. Ainsi, quand tu fais l'aumône, ne fais pas sonner la trompette devant toi, comme les hypocrites qui se donnent en spectacle dans les synagogues et dans les rues pour obtenir la gloire qui vient des hommes. Amen. Je vous le déclare. Ceux-là ont reçu leur récompense. Mais toi, quand tu fais l'aumône, que ta main gauche ignore ce que fait ta main droite, afin que ton aumône reste dans le secret. Ton Père qui voit dans le secret te le rendra. Et quand vous priez, ne soyez pas comme les hypocrites. Ils aiment à se tenir debout dans les synagogues et au carrefour pour bien se montrer aux hommes quand ils prient. Amen, je vous le déclare. Ceux-là ont reçu leur récompense. Mais toi, quand tu pries, retire-toi dans ta pièce la plus retirée, ferme la porte et prie ton Père qui est présent dans le secret. Ton Père qui voit dans le secret te le rendra. Et quand vous jeûnez, ne prenez pas un air abattu comme les hypocrites. Ils prennent une mine défaite pour bien montrer aux hommes qu'ils jeûnent. Amen, je vous le déclare. Ceux-là ont reçu leur récompense. Mais toi, quand tu jeûnes, parfume-toi la tête et lave-toi le visage. Ainsi, ton jeûne ne sera pas connu des hommes, mais seulement de ton Père qui est présent au plus secret. Ton Père qui voit au plus secret te le rendra. Acclamons la parole de Dieu.
1: Louange à toi, Seigneur Jésus.
2: Quand nous venons en pèlerinage à Lourdes, nous nous tournons vers la Vierge Marie. Nous allons, vous êtes ici, à la grotte, pour la prier, la supplier, lui confier toutes vos intentions de prière, et c'est ce que font tous les pèlerins. En allumant un cierge, en prenant le temps de se recueillir, de faire silence, de tourner nos regards vers la statue au rocher. C'est beau, c'est très beau la foi qui s'exprime ici, qui se voit. Le témoignage que laissent les pèlerins à cette grotte de Massabielle. Et nous avons de la chance d'être ici même à cette grotte et de pouvoir célébrer la messe. Mais attention, la Vierge Marie nous invite à ne jamais nous arrêter à elle, mais à nous tourner vers son Fils, Jésus. C'est lui le Sauveur du monde. Et elle est sa mère. C'est lui le Rédempteur. Et les théologiens nous rappellent qu'elle n'est pas co-rédemptrice. Marie nous renvoie à Jésus, en tout. Rappelons-nous la parole qu'elle a adressée aux disciples à Cana, évoquant Jésus. « Faites tout ce qu'il vous dira. » Ici à Lourdes, donc, le message de la Vierge à Bernadette et le sanctuaire renvoie chacun à Jésus, le Christ. À la vie qu'il nous donne à travers sa parole, à travers les sacrements de l'Église. D'autre part, ici, comme ailleurs, comme partout, chaque fois que nous tournons vers Jésus, il ne cesse lui aussi de nous inviter à nous tourner vers quelqu'un d'autre. Et ce quelqu'un d'autre, c'est bien évidemment son Père. Le Fils nous renvoie à Dieu le Père. « Qui me voit, voit le Père », dit Jésus. Vivre selon Jésus, selon le Fils, selon sa parole, c'est se tourner vers le Père, notre Père des cieux. Du reste, est-ce que ce n'est pas la prière du Notre Père qui scande notre vie de prière, notre vie spirituelle, avec cette prière que nous sommes invités à reprendre plusieurs fois par jour? Être chrétien, c'est louer le Seigneur. Entrer dans la louange du Fils, tourner vers le Père. L'évangile de saint Matthieu, en son chapitre 11, nous dit la prière de Jésus. « Je te bénis, Père, Seigneur du ciel et de la terre, d'avoir caché cela aux sages et aux savants, et de l'avoir révélé aux tout-petits. » Nous sommes invités tous, frères et sœurs, à nous laisser inspirer par une telle prière. Et l'évangile de ce jour nous dit très fortement l'importance de notre Père des cieux et du fait de toujours nous tourner vers lui, de le louer, de le glorifier par toute notre vie. Alors que nous pratiquions le partage, l'aumône, que nous prions, que nous jeûnions, l'essentiel est d'être vu par le Père dans le secret. Et être vu par les hommes n'a aucune importance. Il vaut mieux, même bien souvent, chercher à l'éviter. Pour être vu par le Père, pour recevoir une récompense auprès de lui, nous dit Jésus dans cet évangile, il est bon, il est toujours bon de nous le rappeler, de faire preuve d'humilité. Est-ce que sainte Bernadette ne nous montre pas le chemin lorsque elle égrène le chapelet, comme elle le faisait ici à la grotte, commençant par le Notre Père, récitant les « Je vous salue Marie » et terminant par le « Gloire au Père, au Fils et au Saint-Esprit ». La prière du Notre Père est au cœur de l'évangile de ce jour. Qui que nous soyons, quoi que nous fassions, nous sommes appelés à nous en remettre à lui toujours, à reconnaître son nom, à invoquer son règne et à y collaborer, à vouloir sa volonté et à lui demander simplement le pain de la route, le pardon de nos fautes et le soutien dans les épreuves de la vie. Il n'y a rien de plus essentiel, il n'y a pas de prière plus forte, plus belle. Il n'y a rien de plus essentiel, sinon peut-être pour reprendre l'antienne du psaume de ce jour, sauf peut-être à recevoir les uns des autres. Nous prions aussi les uns pour les autres. Il est fondamental de prier les uns pour les autres. Et donc, il était essentiel aujourd'hui de recevoir cette invocation de la part de celui ou celle qui est à côté de nous. Soyez forts, prenez courage, vous tous qui espérez le Seigneur, notre Père des cieux. Amen.

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3: Bonjour à tous. Alors, nous continuons notre parcours en écoutant les saints, en essayant de trouver quelques anecdotes dans leur vie qui permettent de voir comment ils étaient en lien avec la Vierge Marie. S'ils sont devenus saints, eh bien, on pourrait résumer en disant que c'est parce qu'ils aimaient beaucoup la Vierge Marie. Et la Vierge Marie leur a obtenu de son Fils cette grâce de la sainteté, qui est plus qu'une grâce, qui est une grâce et aussi un appel, qui est une demande de Dieu pour nous, qui est un désir du cœur de Jésus. Alors, un grand saint, grand amoureux de la très sainte Vierge Marie, c'est bien sûr Saint Louis-Marie Grignon de Montfort. Nous devons dire un mot ou deux à son sujet. Bon, là, il est en particulier très connu pour avoir écrit le traité de la vraie dévotion à la Sainte Vierge, un traité indépassable qui a inspiré tant de saints après lui et qui a fait aimer la Sainte Vierge énormément. Et c'est vrai que depuis sa toute petite enfance, Saint Louis-Marie Grignon de Montfort est vraiment amoureux de la Vierge Marie. On dit que tout son plaisir, depuis qu'il était tout petit, était de parler de la Vierge Marie et d'entendre parler de la Vierge Marie. Voilà. Alors, écoutons un petit peu Louis Le Crome, là, dans sa biographie de Saint Louis-Marie Grignon de Montfort, qui nous donne quelques éléments. Toute la vie intérieure de Montfort, déjà si profonde à cette époque, donc là il est jeune, hein, à ce moment-là il est en classe de 3e, il a à peu près 14 ans. Toute sa vie intérieure est basée sur la dévotion à Marie et soutenue par elle. Avec une confiance d'enfant bien-aimé, il ne faisait rien sans consulter sa mère du ciel dans d'affectueuses prières. Au pied de ses statues, il la priait, l'honorait, il réclamait sa protection, il lui dédiait son innocence, la conjurait d'en être la gardienne, il se consacrait à son service, et cela pendant des heures chaque jour. Et comme la Sainte Vierge, en retour, savait exaucer les pieux désirs de son enfant. Alors là, on va citer M. Blin, qui l'a beaucoup accompagné.

se multipliait avec ses jours, et que si quelquefois elle paraissait le délaisser pour quelques heures, ce n'était que pour animer sa confiance envers elle et l'exercer dans la pratique des plus difficiles vertus. Aussi, comme une bonne mère qui prend plaisir à se dérober quelques moments aux yeux de son enfant pour lui rendre ensuite sa présence plus douce et plus sensible, la divine Marie paraissait parfois oublier le plus zélé et le plus tendre de ses dévots. Mais après avoir éprouvé sa vertu, elle ne tardait plus guère de faire éclater sa tendresse pour lui par quelques preuves de sa bonté. Vous voyez, c'est aussi intéressant pour nous. Parfois, on se dit, tiens, je prie Marie, je l'aime et elle ne m'exauce pas. Alors, dans le plan de Dieu, on sait que, voilà, vraiment, tu es un Dieu qui se cache, Dieu d'Israël, sauveur, dit Isaïe. Voilà, le plan de Dieu nous dépasse infiniment et nous devons pousser notre confiance à l'extrême, hein, jusqu'à l'abandon total dans les mains de Dieu, pour comprendre que c'est lui qui décide des temps et des moments où nous devons être exaucés et de quelle manière nous devons l'être. Alors, allons un peu plus loin dans sa vie, un peu plus tard, quand Saint-Louis-Marie est séminariste, et notre dévot séminariste, donc nous le savons maintenant, hein, aimé à parler sans cesse de la Sainte Vierge, eh bien, il portait sur lui une petite statue en métal. Alors là, il y a une anecdote, c'est que donc cette petite statue en métal qui portait sur lui, qui prenait souvent dans ses mains, il la regardait affectueusement, il la vénérait en lui baisant les pieds avec une dévotion toujours nouvelle. Et le directeur de l'établissement craignait peut-être quelques sentimentalités dans ses marques de dévotion. Disons, un peu comme, vous voyez, un attachement exagéré à un objet de piété. Voilà, il s'est dit, bon, peut-être il faudrait que je lui retire cette statuette. Et c'est ce qu'il a fait. Un jour, il a retiré la statuette des mains de Louis-Marie. Celui-ci, c'est toujours le biographe Louis Le Crome qui nous parle, celui-ci, certes, en fut bien mortifié. Mais, se ressaisissant, il déclara avec flamme « On peut m'arracher les mains à l'image de ma bonne mère, mais on ne pourra jamais me l'arracher du cœur. » Et d'ailleurs, finalement, la Providence a permis qu'une autre statue lui fût offerte et finalement laissée à sa dévotion. Alors, il y a encore une autre anecdote qui montre aussi sa confiance en Marie. Un jour, Louis-Marie appelle un pieux laïc, Monsieur Levallier, parce qu'il a un service à lui demander. Il lui donne 30 sols, je crois que ça correspond à peu près à 10 centimes, en lui disant « Veuillez s'il vous plaît m'acheter à la friperie une culotte en peau de chamois. » Mais Monsieur Levallier répond « 30 sols, ce n'est rien, il en faudrait au moins 3 fois plus. »« Vous n'avez pas de foi, » réplique Montfort. « La Sainte Vierge, ma bonne mère, ajoutera le surplus. Allez, et si on vous refuse cet habit, eh bien donnez l'argent au premier pauvre que vous rencontrerez. » Et bien, il arriva exactement ce que Monsieur Levallier craignait, avait prévu. Les 30 sols ne se multiplièrent pas entre ses mains, et le marchand se moqua d'un pareil acheteur, et ne voulut jamais céder à un tel prix, ce qui valait beaucoup plus. Mais ce qui valait 2 pistoles, au passage. Alors, fidèle à la consigne reçue, Monsieur Levallier, sur le chemin du retour, donne les 30 sols à un pauvre, en se disant, ben, la Sainte Vierge, en qui Monsieur Grignon a tant de confiance, fournira bien le nécessaire. Et en rentrant au séminaire, il raconte tout cela à Louis-Marie. « Bon, bon, lui répondit celui-ci, pendant que vous étiez occupé à me faire cette charité, une personne m'a apporté 2 pistoles, les voici. Je vous prie de retourner chez le marchand. » Voilà cette confiance de Saint-Louis-Marie qui apparaît dans les petites anecdotes de la vie courante. Alors, bien sûr, ce qui nous marque aussi chez lui, c'est ce saint esclavage dont il a parlé. Alors le mot est peut-être un peu fort pour nous, un peu étonnant. C'est intéressant de voir qu'il n'a pas tout inventé. En fait, il a lu un livre, le livre de M. Boudon, qui s'appelle « Le saint esclavage de l'admirable mère de Dieu ». Et il s'en est tellement pénétré qu'en fait, on pourrait dire qu'il en a fait passer la substance justement dans son livre, là, le fameux « Traité de la vraie dévotion à la Sainte Vierge ». Voilà. Qui est pour lui, en fait, cette expression, il y tient beaucoup, le saint esclavage. Voilà, et c'est l'expression, la suprême expression de l'amour envers Marie, pourrait-on dire. Voilà un passage de ce livre, hein, de M. Boudon. « Tous les biens que possède celui qui est véritablement esclave de la glorieuse Vierge ne sont plus à lui. Tous ses biens de fortune, de corps et d'esprit, mais à sa bonne maîtresse, en sorte qu'il n'en peut disposer contre sa sainte volonté. » Vous voyez ? Ça va loin, ça va très très loin. Et plus tard encore, Saint-Louis-Marie Grignon de Montfort écrira une prière magnifique que vous connaissez peut-être, qui s'appelle la prière embrasée. Alors on va peut-être en lire un petit passage, un petit extrait. C'est vrai que la prière, voilà, c'est la...

0: c'est la vie, c'est le quotidien de tous les saints. Ils ont cette grâce aussi qu'ils sont tant demandés, tant désirés d'une prière continuelle. Et voilà, un jour, on pourrait dire c'est comme une préface à la règle qu'il a voulu écrire pour la Compagnie de Marie qu'il a fondée. Il écrit ces pages ardentes, pour ça qu'on pourrait dire qu'on les a surnommées la prière embrasée. Voilà, et l'objet de cette prière, c'est vraiment de placer toute sa société de missionnaires là, sous le patronage de la Vierge Marie. Donnez des enfants à votre mère, autrement que je meure. C'est pour votre mère que je vous prie. Souvenez-vous de ses entrailles et de ses mamelles. Souvenez-vous de ce qu'elle est pour vous. Voilà, il parle bien sûr au Fils, à Dieu le Fils, Jésus, notre Seigneur. Qu'est-ce que je vous demande ? Rien en ma faveur, tout pour votre gloire. Qu'est-ce que je vous demande ? Ce que vous pouvez, et même, je l'ose dire, ce que vous devez m'accorder. Voilà, et à la finale de cette prière, comme un cri d'alarme, voyez-vous, Seigneur, Dieu des armées, les capitaines qui forment des compagnies complètes, les potentats qui font des armées nombreuses, les navigants qui forment des flottes entières, les marchands qui s'assemblent en grand nombre dans les marchés et les foires. Que de larrons, d'impies, d'ivrognes et de libertins s'unissent en foule contre vous tous les jours et si facilement et si promptement. Un coup de sifflet qu'on donne, un tambour qu'on bat, une pointe d'épée émoussée qu'on montre, une branche sèche de laurier qu'on promet, un morceau de terre jaune ou blanche qu'on offre. En 3 mois, une fumée d'honneur, un intérêt de néant et un chétif plaisir de bête qu'on a en vue, réunit en un instant les voleurs, ramasse les soldats, joint les bataillons, assemble les marchands, remplit les maisons et les marchés et couvre la terre et la mer d'une multitude innombrable de réprouvés qui s'unissent tous ensemble jusqu'à la mort pour vous faire la guerre sous l'étendard et la conduite du démon. Et vous, grand Dieu, quoi qu'il y ait tant de gloire, de douceur et de profit à vous servir, quasi personne ne prendra votre parti en main. Ah, permettez-moi de crier partout, au feu, au feu, au feu, à l'aide, à l'aide. Au feu dans la maison de Dieu, au feu dans les âmes, au feu jusque dans le sanctuaire. Seigneur, levez-vous. Pourquoi semblez-vous dormir ? Levez-vous dans votre toute-puissance, votre miséricorde et votre justice, pour vous former une compagnie choisie de garde-corps, pour garder votre maison, pour défendre votre gloire et sauver vos âmes, afin qu'il n'y ait qu'un troupeau et qu'un pasteur, et que tous vous rendent gloire dans votre temple. Amen. Et vous voyez, alors c'est étonnant, donc c'est vraiment fort, c'est un cri tellement ardent. Eh bien, tout cela concerne donc la création d'une compagnie qu'il appelle la Compagnie de Marie. On pourrait les appeler les apôtres des derniers temps. C'est ce qu'il dit, c'est qu'en fait, voilà, ce sont ces apôtres des derniers temps qui seront vraiment les dévots de Marie, les esclaves de Marie, qui obtiendront, on pourrait dire, le salut final, voilà, qui intercéderont de manière puissante. Deux autres points qui nous marquent encore dans sa vie, c'est aussi la place du rosaire. Hein. Il avait d'ailleurs fait toute une petite méthode pour pouvoir réciter avec fruit le Saint Rosaire. Voilà, à ses yeux, les prières si belles du chapelet risquaient parfois de demeurer comme un corps sans âme si on ne les imprégnait pas de la contemplation des mystères. Parce qu'il est bon de rappeler aussi que cette prière magnifique du chapelet, et c'est avant tout une méditation des mystères de la vie de Jésus. C'est pour ça qu'il voulait faire une méthode pour aider les personnes justement à prier avec fruit le rosaire. Donc il créait voilà, des petites oraisons qui encadraient l'offrande de ces 15 mystères pour justement entraîner notre piété vers une prière finale comme un résumé à chaque fois de la doctrine. C'est ce qu'il appelait la petite couronne. Et puis, pour nous, alors sans forcément utiliser toutes ces oraisons, et bien voilà, nous nous rappelons que le chapelet est vraiment cette prière à la fois toute simple, mais vraiment profonde aussi de méditation, de connaissance du Christ. C'est la Vierge Marie qui nous conduit plus avant dans la connaissance de son Fils. Et enfin, ce dernier point qui nous marque dans sa vie, c'est que même dans ses confessions également, il y avait vraiment, tout était centré sur la Vierge Marie, sur Jésus en Marie. C'était son apostolat marial, pourrait-on dire. Très souvent, voilà, dans la réception du sacrement de pénitence, il invitait les pécheurs à invoquer le secours de la Sainte Vierge afin d'obtenir un regret plus profond de ses péchés. Et puis après l'absolution reçue, d'aller aux pieds de Marie pour confier à cette bonne mère sa persévérance, se donner par elle au Sauveur Jésus. Chers amis, nous nous quittons et nous nous retrouverons demain pour continuer notre petit parcours à travers la vie des saints.
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1: Notre-Dame de Lourdes, je viens te demander ta protection. Aide-moi, avec mon mari également, à guérir de nos problèmes de santé. Ô Marie, nous avons confiance en toi. Merci Marie, Sainte Bernadette, priez pour nous.
2: Notre-Dame de Lourdes, Sainte Petite Bernadette, protégez Quentin. Aidez-nous à trouver un médecin qui le prenne en main et qui le soigne. Merci. Veillez sur toute notre famille.
3: Sainte Bernadette, merci de venir en aide à ma nièce Michèle, qui rentre pour la troisième fois en chimio aujourd'hui. Merci d'apporter votre soutien et merci de protéger toute ma petite famille. Merci beaucoup.
4: Au nom du Père et du Fils et du Saint-Esprit, amen. Chers frères et sœurs, soyez les bienvenus à Lourdes, dans cette grotte de Massabielle, où la Vierge Marie, l'Immaculée Conception, est apparue à Bernadette. Avec elle, nous méditerons les mystères glorieux du rosaire. Nous prions avec tous les pèlerins présents à Lourdes. Nous prions aussi avec tous ceux et celles qui, de par le monde, nous sont unis par l'écoute de leur radio chrétienne francophone, par l'écoute de la chaîne de télévision catholique KTO, par leur connexion au site internet du Sanctuaire de Lourdes. Je crois en Dieu, le Père Tout-Puissant, Créateur du ciel et de la terre, et en Jésus-Christ, son Fils unique, notre Seigneur, qui a été conçu du Saint-Esprit, est né de la Vierge Marie, a souffert sous Ponce Pilate, a été crucifié, est mort et a été enseveli, est descendu aux enfers le troisième jour, est ressuscité des morts, est monté aux cieux, est assis à la droite de Dieu, le Père Tout-Puissant, d'où il viendra juger les vivants et les morts. Prions aux intentions de notre pape Léon XIV, les intentions qu'il porte, les intentions de toute l'Église, et spécialement pour son prochain voyage en France. Notre Père qui es aux cieux, que ton nom soit sanctifié, que ton règne vienne, que ta volonté soit faite sur la terre comme au ciel. Je vous salue Marie, pleine de grâce, le Seigneur est avec vous. Vous êtes bénie entre toutes les femmes, et Jésus, le fruit de vos entrailles, est béni. Je vous salue Marie, pleine de grâce, le Seigneur est avec vous. Vous êtes bénie entre toutes les femmes, et Jésus, le fruit de vos entrailles, est béni. Je vous salue Marie, pleine de grâce, le Seigneur est avec vous. Vous êtes bénie entre toutes les femmes, et Jésus, le fruit de vos entrailles, est béni. Sainte Marie, Mère de Dieu, priez pour nous pauvres pécheurs,

Marie conçue sans péché. Premier mystère glorieux, Jésus est ressuscité. Du psaume 17, je t'aime, Seigneur, ma force. Seigneur, mon roc, ma forteresse. Dieu, mon libérateur, le rocher qui m'abrite. Vierge Marie, montrez le chemin à ceux qui sont perdus et qui cherchent des repères. Qu'ils viennent s'appuyer sur Jésus comme on vient s'appuyer sur ce rocher. Notre Père qui es aux cieux, que ton nom soit sanctifié, que ton règne vienne, que ta volonté soit faite sur la terre comme au ciel. Je vous salue Marie, pleine de grâce, le Seigneur est avec vous. Vous êtes bénie entre toutes les femmes, et Jésus, le fruit de vos entrailles, est béni. Je vous salue Marie, pleine de grâce, le Seigneur est avec vous. Vous êtes bénie entre toutes les femmes, et Jésus, le fruit de vos entrailles, est béni. Je vous salue Marie, pleine de grâce, le Seigneur est avec vous. Vous êtes bénie entre toutes les femmes, et Jésus, le fruit de vos entrailles, est béni. Je vous salue Marie, pleine de grâce, le Seigneur est avec vous. Vous êtes bénie entre toutes les femmes, et Jésus, le fruit de vos entrailles, est béni. Je vous salue Marie, pleine de grâce, le Seigneur est avec vous. Vous êtes bénie entre toutes les femmes, et Jésus, le fruit de vos entrailles, est béni. Je vous salue Marie, pleine de grâce, le Seigneur est avec vous. Vous êtes bénie entre toutes les femmes, et Jésus, le fruit de vos entrailles, est béni. Je vous salue Marie, pleine de grâce, le Seigneur est avec vous. Vous êtes bénie entre toutes les femmes, et Jésus, le fruit de vos entrailles, est béni. Je vous salue Marie, pleine de grâce, le Seigneur est avec vous. Vous êtes bénie entre toutes les femmes, et Jésus, le fruit de vos entrailles, est béni. Je vous salue Marie, pleine de grâce, le Seigneur est avec vous. Vous êtes bénie entre toutes les femmes, et Jésus, le fruit de vos entrailles, est béni. Je vous salue Marie, pleine de grâce, le Seigneur est avec vous. Vous êtes bénie entre toutes les femmes, et Jésus, le fruit de vos entrailles, est béni. Sainte Marie,

0: Ô Marie conçue sans péché. Deuxième mystère glorieux, Jésus monte au ciel. Levant les mains, Jésus les bénit, et tandis qu'il les bénissait, il se sépara d'eux et fut emporté au ciel. Vierge Marie, nous vous confions les jeunes. Délivrez-les du désespoir et de toutes les entraves. Donnez-leur l'enthousiasme et la persévérance pour monter malgré les chutes et les tâtonnements. Que Jésus les protège et les bénisse. Notre Père, qui es aux cieux, que ton nom soit sanctifié, que ton règne vienne, que ta volonté soit faite sur la terre comme au ciel. Je vous salue Marie, pleine de grâce, le Seigneur est avec vous. Vous êtes bénie entre toutes les femmes, et Jésus, le fruit de vos entrailles, est béni. Je vous salue Marie, pleine de grâce, le Seigneur est avec vous. Vous êtes bénie entre toutes les femmes, et Jésus, le fruit de vos entrailles, est béni. Je vous salue Marie, pleine de grâce, le Seigneur est avec vous. Vous êtes bénie entre toutes les femmes, et Jésus, le fruit de vos entrailles, est béni.
1: Sainte Marie, Mère de Dieu, priez pour nous pauvres pécheurs, maintenant et à l'heure de notre mort.
0: Je vous salue Marie, pleine de grâce, le Seigneur est avec vous. Vous êtes bénie entre toutes les femmes, et Jésus, le fruit de vos entrailles, est béni. Je vous salue Marie, pleine de grâce, le Seigneur est avec vous. Vous êtes bénie entre toutes les femmes, et Jésus, le fruit de vos entrailles, est béni. Je vous salue Marie, pleine de grâce, le Seigneur est avec vous. Vous êtes bénie entre toutes les femmes, et Jésus, le fruit de vos entrailles, est béni. Je vous salue Marie, pleine de grâce, le Seigneur est avec vous. Vous êtes bénie entre toutes les femmes, et Jésus, le fruit de vos entrailles, est béni. Je vous salue Marie, pleine de grâce, le Seigneur est avec vous. Vous êtes bénie entre toutes les femmes, et Jésus, le fruit de vos entrailles, est béni. Je vous salue Marie, pleine de grâce, le Seigneur est avec vous. Vous êtes bénie entre toutes les femmes, et Jésus, le fruit de vos entrailles, est béni.
1: Sainte Marie, Mère de Dieu, priez
0: Je vous salue Marie, pleine de grâce, le Seigneur est avec vous. Vous êtes bénie entre toutes les femmes, et Jésus, le fruit de vos entrailles, est béni.
1: Sainte Marie, Mère de Dieu,
2: Gloria, Patri et Filio, et Spiritu Sancto.

0: Ô Marie conçue sans péché. Troisième mystère glorieux, Jésus envoie l'Esprit Saint. Les actes des apôtres. Ils virent apparaître des langues qu'on aurait dites de feu qui se partageaient, et il s'en posa une sur chacun d'eux. Tous furent remplis d'Esprit Saint. Ils se mirent à parler en d'autres langues. Vierge Marie, obtenez l'unité de l'Église. Empêchez le diviseur de tout uniformiser, comme à Babel. Que les chrétiens soient unis au pape. Que la diversité ne forme pas une cacophonie, mais une symphonie. Notre Père qui es aux cieux, que ton nom soit sanctifié, que ton règne vienne, que ta volonté soit faite sur la terre comme au ciel. Je vous salue Marie, pleine de grâce, le Seigneur est avec vous. Vous êtes bénie entre toutes les femmes, et Jésus, le fruit de vos entrailles, est béni. Je vous salue Marie, pleine de grâce, le Seigneur est avec vous. Vous êtes bénie entre toutes les femmes, et Jésus, le fruit de vos entrailles, est béni. Je vous salue Marie, pleine de grâce, le Seigneur est avec vous. Vous êtes bénie entre toutes les femmes, et Jésus, le fruit de vos entrailles, est béni.
1: Sainte Marie, Mère de Dieu, priez pour nous pauvres pécheurs, maintenant et à l'heure de notre mort. Amen.
0: Je vous salue Marie, pleine de grâce, le Seigneur est avec vous. Vous êtes bénie entre toutes les femmes, et Jésus, le fruit de vos entrailles, est béni. Je vous salue Marie, pleine de grâce, le Seigneur est avec vous. Vous êtes bénie entre toutes les femmes, et Jésus, le fruit de vos entrailles, est béni.
1: Sainte Marie, Mère de Dieu, priez pour nous pauvres pécheurs, maintenant et à l'heure de notre mort. Amen.
0: Je vous salue Marie, pleine de grâce, le Seigneur est avec vous. Vous êtes bénie entre toutes les femmes, et Jésus, le fruit de vos entrailles, est béni. Je vous salue Marie, pleine de grâce, le Seigneur est avec vous. Vous êtes bénie entre toutes les femmes, et Jésus, le fruit de vos entrailles, est béni.
1: Sainte Marie, Mère de Dieu, priez pour nous pauvres pécheurs, maintenant et à l'heure de notre mort. Amen.
0: Je vous salue Marie, pleine de grâce, le Seigneur est avec vous. Vous êtes bénie entre toutes les femmes, et Jésus, le fruit de vos entrailles, est béni. Je vous salue Marie, pleine de grâce, le Seigneur est avec vous. Vous êtes bénie entre toutes les femmes, et Jésus, le fruit de vos entrailles, est béni.
1: Sainte Marie, Mère de Dieu, priez pour nous pauvres pécheurs, maintenant et à l'heure de notre mort.
0: Je vous salue Marie, pleine de grâce, le Seigneur est avec vous. Vous êtes bénie entre toutes les femmes, et Jésus, le fruit de vos entrailles, est béni.
1: Sainte Marie,

Marie, conçue sans péché. Quatrième mystère glorieux, Marie est élevée au ciel. Du livre de l'Apocalypse, le dragon se mit en colère contre la femme. Il partit faire la guerre au reste de sa descendance. Vierge Marie, fortifiez ceux qui subissent les assauts du démon. Prenez-nous comme votre descendance, vos enfants. Donnez-nous les armes et la détermination pour le combat spirituel. Notre Père qui es aux cieux, que ton nom soit sanctifié, que ton règne vienne, que ta volonté soit faite sur la terre comme au ciel. Je vous salue Marie, pleine de grâce, le Seigneur est avec vous. Vous êtes bénie entre toutes les femmes, et Jésus, le fruit de vos entrailles, est béni. Je vous salue Marie, pleine de grâce, le Seigneur est avec vous. Vous êtes bénie entre toutes les femmes, et Jésus, le fruit de vos entrailles, est béni. Je vous salue Marie, pleine de grâce, le Seigneur est avec vous. Vous êtes bénie entre toutes les femmes, et Jésus, le fruit de vos entrailles, est béni. Je vous salue Marie, pleine de grâce, le Seigneur est avec vous. Vous êtes bénie entre toutes les femmes, et Jésus, le fruit de vos entrailles, est béni. Je vous salue Marie, pleine de grâce, le Seigneur est avec vous. Vous êtes bénie entre toutes les femmes, et Jésus, le fruit de vos entrailles, est béni. Je vous salue Marie, pleine de grâce, le Seigneur est avec vous. Vous êtes bénie entre toutes les femmes, et Jésus, le fruit de vos entrailles, est béni. Je vous salue Marie, pleine de grâce, le Seigneur est avec vous. Vous êtes bénie entre toutes les femmes, et Jésus, le fruit de vos entrailles, est béni. Je vous salue Marie, pleine de grâce, le Seigneur est avec vous. Vous êtes bénie entre toutes les femmes, et Jésus, le fruit de vos entrailles, est béni. Je vous salue Marie, pleine de grâce, le Seigneur est avec vous. Vous êtes bénie entre toutes les femmes, et Jésus, le fruit de vos entrailles, est béni. Je vous salue Marie, pleine de grâce, le Seigneur est avec vous. Vous êtes bénie entre toutes les femmes, et Jésus, le fruit de vos entrailles, est béni.

Sainte Marie, conçue sans péché. Cinquième mystère glorieux, Jésus couronne sa mère. De l'Apocalypse. Un grand signe apparut dans le ciel, une femme enveloppée de soleil, la lune sous ses pieds, et sur sa tête une couronne de 12 étoiles. Mère du peuple de Dieu, regardez ceux qui viennent autour de vous. Regardez tous ceux qui prient ce chapelet. Soyez pour eux bienveillantes. Regardez ce sanctuaire qui vous appartient. Notre Père qui es aux cieux, que ton nom soit sanctifié, que ton règne vienne, que ta volonté soit faite sur la terre comme au ciel. Je vous salue Marie, pleine de grâce, le Seigneur est avec vous. Vous êtes bénie entre toutes les femmes, et Jésus, le fruit de vos entrailles, est béni. Je vous salue Marie, pleine de grâce, le Seigneur est avec vous. Vous êtes bénie entre toutes les femmes, et Jésus, le fruit de vos entrailles, est béni. Je vous salue Marie, pleine de grâce, le Seigneur est avec vous. Vous êtes bénie entre toutes les femmes, et Jésus, le fruit de vos entrailles, est béni. Sainte Marie, Mère de Dieu, priez pour nous pécheurs, Je vous salue Marie, pleine de grâce, le Seigneur est avec vous. Vous êtes bénie entre toutes les femmes, et Jésus, le fruit de vos entrailles, est béni. Je vous salue Marie, pleine de grâce, le Seigneur est avec vous. Vous êtes bénie entre toutes les femmes, et Jésus, le fruit de vos entrailles, est béni. Je vous salue Marie, pleine de grâce, le Seigneur est avec vous. Vous êtes bénie entre toutes les femmes, et Jésus, le fruit de vos entrailles, est béni. Je vous salue Marie, pleine de grâce, le Seigneur est avec vous. Vous êtes bénie entre toutes les femmes, et Jésus, le fruit de vos entrailles, est béni. Sainte Marie, Mère de Dieu, priez pour nous pauvres pécheurs, maintenant et à l'heure de notre mort. Amen. Je vous salue Marie, pleine de grâce, le Seigneur est avec vous. Vous êtes bénie entre toutes les femmes, et Jésus, le fruit de vos entrailles, est béni. Je vous salue Marie, pleine de grâce, le Seigneur est avec vous. Vous êtes bénie entre toutes les femmes, et Jésus, le fruit de vos entrailles, est béni. Je vous salue Marie, pleine de grâce, le Seigneur est avec vous. Vous êtes bénie entre toutes les femmes, et Jésus, le fruit de vos entrailles, est béni.

0: Ô Marie, conçue sans péché. Prions. Accorde à tes serviteurs, Seigneur notre Dieu, de posséder la santé de l'âme et du corps, et par la glorieuse intercession de la bienheureuse Marie toujours vierge, libère-nous des tristesses du temps présent et fais-nous goûter les joies de l'éternité par Jésus le Christ notre Seigneur. Amen. Le Seigneur soit avec vous et que Dieu Tout-Puissant vous bénisse, le Père et le Fils et le Saint-Esprit.
1: Amen.
0: Notre-Dame de Lourdes,
1: priez pour
0: nous. Notre-Dame de Lourdes,
1: priez pour nous.
0: Notre-Dame de Lourdes,
1: priez pour nous.
0: Sainte Bernadette,
1: priez pour nous.

disponible. Au moment où l'on s'y attend le moins, d'un coup, tu fais irruption. C'est un peu comme une caresse, comme une chaleur légère. Et on a envie de dire comme le petit Samuel, « Parle, Seigneur, ton serviteur écoute. » Pourquoi ? Cela se produit souvent, probablement lorsque l'esprit est vide de pensées précises, en promenade à la campagne, au volant de ma voiture, disponible. Alors, il faut écouter sans se forcer, en s'abandonnant, sans faire aucun effort de volonté quelconque, s'arrêter et fixer ce que tu chuchotes à mon oreille pour ne pas oublier ce que me souffle ta tendresse. Mais il faut saisir ce fugitif instant, car un rien te fait fuir, hélas. Pardon, Seigneur, te voilà loin, et il me faut t'attendre, et t'attendre encore, retrouver le silence et ce vide où tu viendras m'habiter, m'inspirer.

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1: Amis et fidèles auditeurs, bienvenue et merci d'être à notre écoute. Lors de l'audience générale de ce mercredi, le pape est revenu sur le voyage apostolique qu'il a accompli en Espagne la semaine dernière. Revenant sur les moments forts de son voyage apostolique dans le pays ibérique, le Saint-Père a souligné le besoin de paroles d'espoir pour une humanité marquée par les conséquences négatives d'un modèle de développement trompeur. Et à l'issue de l'audience, le pape s'est exprimé sur la conclusion d'un accord entre la République islamique d'Iran et les États-Unis d'Amérique, remerciant tous ceux qui se sont engagés à faciliter la rencontre entre les parties et à rendre possible cet accord. Les détails tout juste après les titres. L'actualité de l'Église sur les continents nous conduira en République démocratique du Congo, où le clergé de Kinshasa, la capitale, s'est exprimé face à la multiplication d'actes de violence, de vandalisme et de profanation dans la ville. Notre invité du jour est Barry Mamadou Kaba, chef de mission de ALIMA, l'Alliance médicale internationale en République démocratique du Congo, avec qui nous parlerons des derniers développements de l'épidémie d'Ebola en RDC.
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1: Nous le disions, le pape a consacré sa catéchèse de ce mercredi 17 juin à la relecture de son récent voyage apostolique en Espagne. Revenant sur les moments forts de son voyage apostolique dans les pays ibériques, le Saint-Père a souligné le besoin de paroles d'espoir pour une humanité marquée par les conséquences négatives d'un modèle de développement trompeur, appelant à regarder le monde avec les yeux des dieux, capable de reconnaître dans chaque personne une aspiration à la vérité, à la justice et à l'espérance. Henri Moriba Camara.
2: Oggi desidero proporre alcune riflessioni sul viaggio apostolico che ho compiuto la settimana scorsa.
3: Relisant les étapes de Madrid, Barcelone, Montserrat et les îles Canaries de son quatrième voyage apostolique, l'évêque de Rome a rendu grâce pour l'accueil chaleureux du peuple espagnol, soulignant la manifestation joyeuse de la foi et de l'affection rencontrée tout au long de sa visite. Selon lui, cette mobilisation traduit le besoin généralisé de se retrouver unis sur un fondement vrai et profond, fondement que seul le Christ peut garantir, car l'Évangile répond, a-t-il rappelé, à la recherche de la vérité et la soif de justice.
2: La ricerca della verità e la sete di giustizia.
3: Le pape a également confié avoir perçu chez les personnes le besoin d'entendre l'évangile de l'espérance dans une humanité marquée par les crises et les incertitudes qui se lient sur les visages des enfants, des victimes d'abus, des détenus, des jeunes et des migrants. Évoquant enfin les îles Canaries, Léon XIV a souligné l'importance du dialogue, de la fraternité et de la rencontre entre les peuples comme le chemin qui mène à la civilisation de l'amour.
2: Il cammino che conduce alla civiltà dell'amore.
1: Merci Henri. Et à l'issue de l'audience générale, le pape s'est exprimé sur la conclusion d'un accord entre la République islamique d'Iran et les États-Unis d'Amérique, affirmait-il, résultat encourageant d'un travail patient de dialogue et de négociation. Le Saint-Père exprime sa gratitude aux pays qui se sont engagés à faciliter la rencontre entre les parties et à rendre possible cet accord, disant espérer que cet accord contribuera à renforcer la confiance mutuelle, la sécurité et la stabilité au Moyen-Orient, en favorisant le dialogue et la coopération entre les peuples. En revanche, le pape a exprimé sa douleur face aux nouvelles douloureuses qui parviennent ces jours-ci au sujet de la guerre en Ukraine. Le Saint-Père invite tout le monde à prier pour que cette guerre cesse, que la haine s'éteigne et que s'ouvre la possibilité d'une paix juste et durable. Toujours ce mercredi, le pape a reçu en audience les représentants du Centre de recherche et de formation pour la protection d'enfance, venus de différents pays d'Amérique latine. Dans son adresse, le Saint-Père a réaffirmé l'engagement de l'Église en faveur de la protection des mineurs et des personnes vulnérables, appelant à promouvoir une culture de la prévention et à faire de toutes les communautés ecclésiales des espaces sûrs où chacun peut rencontrer le Christ dans la confiance et la liberté. Et dans un télégramme adressé à la conférence épiscopale italienne, le Saint-Père a exprimé ses condoléances suite à la mort du cardinal Camillo Ruini, décédé mardi 17 juin à l'âge de 95 ans, ancien président de la conférence épiscopale italienne et vicaire général de sa sainteté pour les diocèses de Rome. Le cardinal Ruini a été un fin observateur des bouleversements politiques et sociaux du pays, qui estimait essentiel d'accompagner les transitions culturelles avec fierté catholique, selon l'hommage du cardinal Reina, vicaire de Rome. Venons-en à présent aux nouvelles de l'Église sur le continent. En République démocratique du Congo, dans une déclaration rendue publique lundi, les prêtres de l'archidiocèse de Kinshasa, la capitale du pays, ont exprimé leur inquiétude face à la multiplication d'actes de violence, de vandalisme et de profanation dans la ville. Les prêtres demandent aux autorités politico-administratives de garantir la sécurité des personnes et des biens en général, et en particulier des institutions de l'Église catholique et des ecclésiastiques. On l'écoute.
4: Ce qui n'était autrefois que des actes isolés de délinquance tend aujourd'hui à prendre la forme d'une criminalité organisée dirigée contre nos paroisses et autres structures. Nous tenons à dénoncer avec force cette spirale de violence. Nous déplorons notamment la mort tragique de la sentinelle de la paroisse Saint-François de Sales, ainsi que des agressions dont ont été victimes plusieurs prêtres, religieux, religieuses et séminaristes. À ces violences s'ajoutent des actes de vandalisme, de profanation et de destruction visant les sacristies, les archives, les équipements pastoraux et les objets de dévotion. Nous condamnons avec la plus grande fermeté ces actes criminels qui portent atteinte à la dignité humaine et à la liberté de culte.
1: Des propos recueillis par Jean-Baptiste Malengue, notre correspondant en République démocratique du Congo. À présent, un regard sur l'actualité sociale et politique sur le continent. Dans deux communiqués distincts, l'un émanant de la présidence de la République et l'autre du ministère des Affaires étrangères, le gouvernement du Malawi a fait appel à la communauté internationale pour le rapatriement de 10 000 Malawites contraints de rentrer au pays en raison des violences et des menaces xénophobes survenues en Afrique du Sud ces dernières semaines, tout en affirmant déployer les moyens nécessaires pour le rapatriement volontaire de leurs concitoyens. Les autorités malawites reconnaissent toutefois qu'elles ne sont pas en mesure de faire face seules à cette urgence humanitaire. Avec environ 10 000 citoyens en difficulté en attente de rapatriement, l'ampleur et l'urgence de l'opération ont engendré des besoins financiers, logistiques et humanitaires sans précédent, déclare le président de la République, lançant un appel à la solidarité internationale. Le chef de l'État du Libéria, Joseph Boakye, a annoncé mardi avoir ordonné une enquête après une importante saisie de cocaïne à l'aéroport de la capitale Monrovia et s'est dit déterminé à détruire les réseaux de trafic de drogue dans le pays. C'était au cours d'une adresse à la Nation mardi soir à la suite de la saisie mi-juin de 237,6 kg de cocaïne d'une valeur de plus de 19 millions de dollars, l'une des plus importantes selon lui dans l'histoire du pays. En Sierra Leone voisine, le chef de l'opposition au Parlement en Sierra Leone, Abdoulaye Karbo, a exprimé sa profonde inquiétude concernant plusieurs affaires liant le pays au trafic de drogue international et au réseau criminel organisé dans une lettre ouverte au président. Sa lettre ouverte est intervenue après la saisie record le 7 mai par la police espagnole de 30 tonnes de cocaïne d'une valeur de 812 millions d'euros ainsi que d'armes à feu à bord d'un bateau parti de Freetown, la capitale sierra-léonaise. La présence en Sierra Leone a testé depuis plus d'un an de Jos Leij Dekez, un des trafiquants de drogue les plus recherchés d'Europe, a soulevé de nombreuses interrogations sur les liens avec le pouvoir. La thématique des pertes et du gaspillage alimentaire, une des grandes préoccupations de l'Organisation des Nations Unies pour l'alimentation et l'agriculture. Nous en reparlons avec Djibril Dramé, responsable du programme Réduction des pertes et du gaspillage alimentaire pour la FAO Afrique. Il nous souligne ici les enjeux de cette réduction.
5: On a des problèmes de faim au niveau mondial et on sait que quand on réduit les pertes alimentaires, on va accroître la disponibilité alimentaire et donc contribuer significativement à l'assise de la sécurité alimentaire et nutritionnelle que nos pays cherchent en réalité. Il y a même des pays qui cherchent, disons, à avoir une souveraineté alimentaire. Donc, quand on maîtrise en fait notre production de façon à minimiser les pertes et à valoriser ce qu'on ne peut pas éviter de perdre. Il y a donc des technologies aussi pour valoriser en fait les déchets alimentaires. On va contribuer à accroître la disponibilité alimentaire. On va aussi contribuer à améliorer les revenus agricoles, surtout pour les acteurs de chaînes de valeur, surtout les producteurs. Quand on regarde les chaînes de valeur agricole, de façon générale, le producteur est celui qui fournit le plus grand effort. Mais en même temps, quand on regarde les bénéfices qu'on sort en fait de l'activité, en gros, c'est eux qui gagnent le moins de profit. Donc, quand on agit sur la réduction des pertes, on va contribuer à réduire l'impact négatif de ces pertes sur les revenus agricoles, notamment au niveau des producteurs, mais aussi de tous les acteurs de la chaîne de valeur.
6: Et il y a aussi un enjeu climatique.
5: Mais bien sûr, l'enjeu, c'est aussi climatique. En fait, les pertes post-récolte, le gaspillage alimentaire, donc ça a des impacts énormes sur l'environnement en termes d'émissions à effet de serre. Donc, les réduire vont considérablement contribuer à réduire ces gaz à effet de serre et donc à contribuer à la durabilité environnementale des systèmes alimentaires.
6: Y a-t-il des innovations?
5: Oui, on a des innovations technologiques et on a des outils digitaux qu'on a développés. Il y a par exemple ce qu'on appelle le Food Loss and Waste Application, donc qui est une application qui permet de faire des estimations des pertes alimentaires. On a donc les méthodologies développées pour identifier dans les chaînes de valeur les points

0: maintenant des technologies de transformation qui permettent de créer de la valeur ajoutée. Donc, on a des innovations technologiques qui sont disponibles. On a donc cette innovation systémique aussi qu'on essaie de promouvoir l'économie circulaire, en fait, faire en sorte que rien ne se perd, quoi. En réalité, il n'y a pas zéro perte. En face, on va toujours avoir des pertes alimentaires. Donc, l'approche maintenant, basée surtout sur l'économie circulaire, là, c'est de faire en sorte que les déchets alimentaires puissent être valorisés, qu'on puisse aussi recycler certains denrées qui sont gaspillées là, et les transformer de façon à produire d'une part des protéines qui peuvent être utilisées dans l'alimentation animale, la pisciculture, l'aviculture par exemple, mais aussi du compost bio, et qui peut aussi être utilisé comme fertilisant. Quand on sait que maintenant on a des plumes, par exemple, pour acquérir des engrais à cause des plumes qui sont en cours actuellement dans le monde là.
1: Djibril Dramé, responsable du programme Réduction des pertes et du gaspillage alimentaire pour la FAO Afrique, interrogé par Françoise Niamien. Focus à présent sur les développements de l'épidémie d'Ebola qui sévit dans l'est de la République démocratique du Congo. La maladie pourrait durer encore un an, a averti la Croix-Rouge, estimant que son pic n'avait pas encore été atteint. Beaucoup d'organisations humanitaires engagées sur les terrains déplorent un manque de collaboration de la part de la population qui minimise la maladie. Nous en parlons donc avec Barry Mamadou Kaba, chef de mission de ALIMA, l'Alliance médicale internationale en République démocratique du Congo, qui revient sur les attitudes de protection et de prévention contre la maladie.
2: Il y a un climat de psychose, mais on a l'impression que cela n'a pas trop changé au quotidien des habitants de l'Est parce que les marchés continuent à être ouverts, les gens continuent à se rassembler. C'est vrai qu'il y a des points de lavage de mains ça et là, mais hors Bunia aujourd'hui, il y a plusieurs zones qui ne sont pas couvertes, des zones que nous appelons des zones rurales. L'intervention ne doit pas être simplement concentrée dans ce que nous appelons les zones hotspots. Il faut aussi aller dans des zones qui sont à risque pour que toute la communauté soit quand même activée pour répondre à cette épidémie. Et je voudrais juste rajouter que les professionnels de santé seuls, malgré tous les moyens à disposition, ne peuvent pas endiguer seuls cette épidémie. Et côté comportement des habitants, on ne sent pas qu'on est dans une épidémie aussi dangereuse que celle de Ebola.
3: Ce virus a été découvert il y a 50 ans, c'est la 17e épidémie d'Ebola. Est-ce que vous diriez que la population est au moins en partie informée et attentive aux règles sanitaires?
2: Je peux dire une partie de la population est informée, mais maintenant, il faut souligner aussi qu'on a une bonne partie de la population qui n'y croit pas. Parce qu'aujourd'hui, avec les attitudes que nous découvrons ça et là, dans des communautés où les populations souhaiteraient récupérer un corps décédé soit de Ebola confirmé ou de suspect de Ebola, cela ne nous dit pas que tout le monde est conscient de la dangerosité de la maladie.
3: Donc là, vous avez parlé de la réclamation des corps. Il y a d'autres attitudes problématiques?
2: Ah oui, tout à fait, parce que les équipes communautaires qui font les suivis des contacts, la récupération et le transfèrement des cas suspects sont toujours agressés au niveau communautaire. Il y a des endroits où parler de Ebola signifierait souhaiter que la maladie arrive là. Et tandis que mieux on est informé, mieux nous pensons qu'on pourra se prémunir afin d'éviter la contamination.
3: Est-ce que vous pouvez nous rappeler les règles de base pour la prévention primaire?
2: Côté personnel, c'est toujours maintenir l'hygiène des mains, essayer de garder quand même une certaine.
3: Une distance?
2: Oui. Avec des personnes suspectes. Aujourd'hui, nous avons des personnes avec fièvre et qui sont censées être des cas contacts Ebola, mais nous rencontrons des familles qui veulent que la personne reste à la maison. Il faut aussi, côté communauté, accepter que des personnes qui sont contacts soient quand même suivies de près, afin que s'il y a un développement d'une fièvre, que ces personnes soient conduites dans un endroit sécurisé afin de les suivre de plus près par un personnel qualifié. Il y a aussi toute attitude quand même aussi au niveau communautaire de laisser des professionnels, des équipes de suivi des contacts, des équipes qui sont chargées de l'enterrement digne et sécurisé, fassent leur boulot, mais en toute sécurité.
3: Pour bien comprendre, pour ceux qui nous écoutent,

0: tous ceux qui sont réticents, par exemple, à voir leurs proches être traités ailleurs qu'à domicile. Est-ce que vous pouvez nous expliquer les conditions de prise en charge?
1: Il faut savoir se dire que Ebola n'est pas une maladie comme les autres, c'est une maladie plus dangereuse que le paludisme. Donc, pour la prise en charge, il faut des spécialistes, il faut des endroits spécifiques. Ce que nous disons à la population est que aujourd'hui, Alima travaille dans une grande transparence dans les structures de santé. Contrairement à des dizaines d'années auparavant, aujourd'hui, les accompagnants peuvent regarder leurs parents à travers des baies vitrées. Et ils communiquent aussi à travers des baies vitrées. Nous avons développé les chambres d'urgence bio-sécurisées où on peut prendre en charge des cas avec des complications, mais en toute transparence et que c'est visible. Même en cas de décès, le protocole qui est mis en place, c'est préparation du corps et exposition du corps pour que les parents voient que ce n'est pas quelque chose de caché. S'il y a des personnes qui souhaitent faire leur prière, ils peuvent faire leur prière. Le corps est emballé dans des sacs mortuaires et conduit au niveau des cimetières par du personnel qualifié. Il faut que les gens sentent aussi que quand on est dépisté très tôt, on arrive à l'hôpital très tôt, il y a des chances qu'on s'en sorte. Dans la journée d'hier, Alima a libéré 7 personnes qui sont guéries. Aujourd'hui, on est dans les quarantaines de personnes qui sont guéries.
2: Interrogé par Marie Duhamel, Barry Mamadou Kaba, chef de mission de Alima à l'Alliance médicale internationale en République démocratique du Congo.
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2: C'est par ici donc que nous mettons un point final à notre programme aujourd'hui. Merci de l'avoir suivi et à la prochaine.

Mon père, me voilà. Ma journée est finie. Si j'ai fait quelque bien, je vous en remercie. Et si j'ai fait le mal, que votre charité pardonne encore à ma constante indignité. En ce calme nocturne où je crois vous entendre, je songe à l'autre nuit que je verrai descendre lorsque le dernier jour à mes yeux aura lui. Car la mort tombera comme tombe la nuit, comme elle, irrésistible et profonde comme elle. Que de toutes mes nuits, elle soit la plus belle. Ce soir, ainsi qu'on fait à l'heure de la mort, je vous offre mon âme à l'heure où je m'endors. Mon père, accueillez-la, cette pauvre âme offerte, l'élevant un instant hors de la chair inerte, faites que je la sente hésiter et partir, afin qu'en m'endormant, je m'apprenne à mourir.

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2: Bonjour à tous. Après la levée de boucliers de la Conférence des évêques de France, l'Assemblée nationale a finalement abandonné l'article de son projet de loi remettant en cause le secret de la confession. Décidée à faire passer sa proposition de loi visant à prévenir les violences en milieu scolaire, la députée Violette Spielboud a en effet finalement retiré l'article 9 prévoyant l'obligation de dénoncer les crimes dont les ministres du culte auraient eu connaissance dans le cadre de la confession. Cette disposition, qui aurait ainsi violé le secret sacramental, avait provoqué une mobilisation importante des milieux catholiques. De fait, l'article reposait sur une prémisse très contestable, note le père Clément Barret pour La Croix, que les agresseurs sexuels se confesseraient régulièrement de leurs crimes et instrumentaliseraient le secret pour se protéger. Ce scénario, digne d'un film, ne correspond à aucune réalité. En ce sens, cette mesure visait un problème largement imaginaire, elle était donc inutile. La pénitencerie apostolique, dans une note de 2019, rappelait les exigences du secret. Le prêtre entend les péchés, non en tant qu'homme, mais en tant que Dieu, selon la formule de Thomas d'Aquin. Cette formule exige du prêtre un effacement complet et une chasteté totale par rapport à ce qu'il a entendu. Le prêtre ne possède pas ce qu'il a entendu. Il ne doit pas le retenir, ne pas l'utiliser, ne pas le laisser altérer ni son regard, ni ses décisions. La note ajoute de manière assez étonnante, le confesseur pourrait même jurer, sans aucun préjudice pour sa conscience, ne pas savoir ce qu'il sait, seulement en tant que ministre de Dieu. Le sceau lie donc le prêtre, non seulement extérieurement, mais intérieurement. La confession n'est pas seulement un secret à garder, c'est une mémoire à effacer. Si la loi changeait, les prêtres seraient tenus d'en assumer jusqu'au bout les conséquences civiles et de se taire quand même. Le secret de confession ne peut jamais et pour aucune raison être violé, rappelle donc avec force la pénitencerie apostolique. Un faux prêtre a piégé l'émission de M6 Appel à témoins en affirmant avoir confessé en 2022 Xavier Dupont de Ligonnès. Monseigneur Bruno Valentin, évêque de Carcassonne et Narbonne, a immédiatement démenti les propos du faux ecclésiastique. « Il vous a dit « J'ai tué ma famille et je veux me confesser », a relancé l'animateur Julien Courbet face aux témoins, appelant en direct sur le plateau. « Exactement », a répondu le supposé prêtre, prétendant que ce dernier était resté 4 jours au monastère. L'émission de la chaîne M6 Appel à témoins cherchait à recueillir de nouveaux éléments sur l'affaire du pont de Ligonnès. Ce père de famille est soupçonné d'avoir tué toute sa famille en 2011 à Nantes avant de disparaître dans la nature. Le faux prêtre, disant être le frère Marc, prétendait avoir confessé le fugitif en 2022 dans un monastère de l'Aude et que ce dernier lui aurait avoué avoir tué les 5 membres de sa famille. Le témoin assurait aussi que l'évêque local, Mgr Bruno Valentin, l'avait autorisé à briser le secret de la confession. L'évêque de Carcassonne et Narbonne a cependant démenti dès le lendemain de l'émission les allégations de l'individu. Il a également saisi l'ARCOM, le régulateur français de l'audiovisuel. Il s'est en outre avéré qu'aucun frère Marc ne résidait dans le monastère cité. M6 a présenté sans réserve ses excuses à Mgr Valentin. Attention à la désinformation qui nuit à l'unité, à la cohésion, à la communion dans l'Église comme au dehors. A commenté Mgr Valentin. À demain.

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1: Au nom du Père, et du Fils, et du Saint-Esprit, Amen. Mon Seigneur et mon Dieu, je crois fermement que tu es ici, que tu me vois, que tu m'entends. Je t'adore avec profonde révérence. Je te demande le pardon de mes péchés et la grâce de faire avec profit ce moment de prière. Marie, ma Mère Immaculée, Saint Joseph et mon ange gardien, intercédez pour moi. Aujourd'hui, nous allons passer 10 minutes avec Jésus d'une manière pas très originale. Je ne dis pas cela, cher auditeur, pour que tu éteignes ou que tu passes à autre chose, mais nous allons passer 10 minutes à réciter et méditer la prière chrétienne la plus connue du monde, le Notre Père. Le plus souvent, dans ces 10 minutes, nous nous adressons à Jésus, Dieu le Fils. Mais aujourd'hui, nous parlerons à Dieu le Père, parce que Jésus nous a dit de le faire. Lorsque les apôtres lui ont demandé « Apprends-nous à prier », le Seigneur n'a pas répondu en attirant notre prière à lui. Il aurait pu le faire, Jésus, parce qu'il est Dieu. Et en effet, c'est bien de prier le Christ. Mais il a préféré dire « Quand vous priez, adressez-vous à mon Père ». Dans la Trinité, aucun des trois ne veut capter l'attention. Aucun des trois ne veut être le personnage incontournable qui contrôle tout et par qui tout doit passer. Pardon d'ailleurs, Seigneur, si moi, il m'arrive de l'être. Si je crains parfois ou souvent qu'on ne passe pas par moi, qu'on ne me mette pas dans la boucle, si je me vexe. Pardon s'il m'arrive de vouloir être le sel de tous les plats, comme disait Saint José Maria, être le nez dans tous les plats. Non, dans la Trinité, c'est surtout d'ailleurs le Fils et l'Esprit Saint qui nous parlent, parce qu'ils nous ont été envoyés. Mais aucun des deux n'est venu pour lui-même, pour sa propre gloire. Il renvoie au Père ou il renvoie aux trois. Lorsque vous priez, dit donc le Seigneur, Jésus, ne rabâchez pas comme les païens. Ils s'imaginent qu'à force de parler, ils seront exaucés. Les Juifs avaient un réel mépris pour les païens. Les païens, c'est ceux qui n'ont pas le vrai Dieu. Ceux qui adorent des ouvrages de mains humaines, dit le Deutéronome, en bois ou en pierre. Des idoles, donc, qui ne voient pas, n'entendent pas, ne mangent pas, ne sentent pas. Et les païens en faisaient le plus possible pour attirer l'attention et la faveur des dieux. On le voit dans le duel qui oppose le prophète Élie aux 450 prophètes de Baal. On l'a rencontré récemment dans les lectures. Des prophètes qui invoquèrent le nom de Baal depuis le matin jusqu'au milieu du jour en disant « Oh Baal, réponds-nous, réponds-nous » C'est vraiment du rabâchage. Mais ils n'eurent ni voix ni réponse. Et ils dansaient devant l'autel qu'ils avaient dressé. « Ne les imitez donc pas, dit Jésus, car votre Père sait de quoi vous avez besoin avant même que vous l'ayez demandé. Vous donc priez ainsi, notre Père qui es aux cieux, que ton nom soit sanctifié. » C'est la seule prière que toi, Jésus, tu nous aies conseillée. Une prière courte, très simple et en même temps très profonde. On a parfois dit que c'est le résumé de tout l'Évangile. Le problème, c'est peut-être la répétition. La mécanique, répétition, avec les lèvres, la répétition formelle, rituelle, distraite. Pardonne-moi, Seigneur, quand je vais trop vite ou quand je ne pense pas à ce que je dis. Et je veux bien aujourd'hui relire cette prière mot pour mot, comme si je la découvrais. Alors c'est parti. Notre Père, nous sommes de toi, issus de toi. C'est ça, papa. Tu nous aimes comme tes fils et tes filles. Je ne suis pas pour toi, Père, une simple créature parmi d'autres, un exemplaire de plus dans l'humanité. Je suis ton fils ou ta fille, surtout si je suis baptisé, parce que c'est le jour où tu m'as donné l'adoption plénière, pour prendre un terme juridique, avec tous les droits. Dieu le Père, tu as un seul fils par nature, qui est Jésus-Christ, mais moi je suis ton fils ou ta fille par adoption, avec tout ce que ça comporte. Je ne suis pas comme les païens qui vivaient dans la terreur de la divinité. Je vis à la maison, comme un fils ou une fille qui a toute sa place dans la maison de Dieu. Tu es notre Père à tous, de toi nous ne recevons aucun mal. De toi nous ne recevons que du bien. notre Père qui est aux cieux. Ah, bien sûr, Père, tu ne résides pas dans la partie du ciel qui se trouve au-dessus de moi. Tu n'es pas ailleurs, mais tu es au-delà de ce que je vois. Tu es pur esprit, comme disaient les vieux catéchismes. Tu n'es pas soumis à l'espace ni au temps. Et tu résides aussi dans cette partie de moi que j'ignore parfois, mais qui est éternelle, c'est-à-dire mon âme. Notre Père qui est aux cieux se plaît aussi à demeurer en moi, aussi incroyable que ça puisse paraître. Les cieux, ça pourrait être aussi mon âme. Et ça me révèle ma grandeur et ma responsabilité. Je veux être une belle demeure, je veux être un véritable temple pour toi, Seigneur. Que ton nom soit sanctifié. Je n'ai le pouvoir de sanctifier rien du tout, quoi que ce soit. Mais ce n'est pas moi qui cause donc la sainteté de ton nom. Mais je demande que ton nom soit traité comme saint, respecté comme saint. Que ton nom soit honoré sur terre et au ciel, comme il est au ciel. Que tout être vivant tombe à genoux devant toi, Dieu. Nous connaissons ton nom, Seigneur, et nous voulons le respecter, qu'il soit respecté. Pas de jurons, pas d'écart, pas non plus de désinvolture envers toi. Je t'ai peut-être, ô mon Père, traité avec un peu trop d'aisance parfois, ou même de négligence. Que ton règne vienne. Je demande le retour de Jésus à la fin des temps, mais aussi le règne de Dieu aujourd'hui, c'est maintenant, c'est commencé. Que le royaume de l'Évangile vienne, qui n'est pas un royaume de tyrans, mais un royaume de liberté. D'ailleurs, le royaume, c'est le Christ lui-même. Que tu sois présent, Seigneur, dans ma vie et la vie des hommes. Que ta volonté soit faite sur la terre comme au ciel. Je le dis peut-être en tremblant, parce qu'au fond, je suis très attaché à ma propre volonté. Et peut-être que je sais me débrouiller pour que les choses ou les personnes se plient à mes envies. Il suffit de se plaindre ou de mettre un peu de pression, de manipulation et je fais ce que je veux finalement. Alors au contraire, Seigneur, que ta volonté soit faite, la tienne. Et souvent d'ailleurs, il n'y aura pas trop de contradictions entre la mienne et la tienne, Seigneur. Et d'ailleurs, ce que j'aimerais, c'est que ma volonté soit la même que la tienne. Et c'est comme ça que je serai vraiment heureux, avec toute confiance, en sachant que tu ne prends pas plaisir, Seigneur, à me contrarier, mais tu m'élèves et tu m'aimes. Donne-nous aujourd'hui notre pain de ce jour. Tous les jours, j'ai besoin d'un peu de pain pour me sustenter. Je ne te demande pas de grandes richesses qui deviendraient des idoles, mais seulement le peu qui me permet de vivre, le peu dont nous avons besoin pour vivre. Seigneur, si je prononce cette prière le matin, je te demande aussi donc la force pour faire face à ce qu'il faudra de la journée. Je te demande de la sérénité, de la mémoire, de la présence d'esprit, de la charité, bien sûr. Tout ce dont j'ai besoin pour aujourd'hui. Et donne-moi aussi le pain de l'Eucharistie, de ce jour, dit la prière. L'Eucharistie chaque jour, ce n'est pas une obligation. Mais si j'y parviens, si je suis dans les bonnes conditions pour communier, alors donne-moi aussi la communion. Pardonne-nous nos offenses, comme nous pardonnons aussi à ceux qui nous ont offensés. Quelle merveille que ta miséricorde, Seigneur, et souviens-toi aussi, qu'en raison de la faiblesse de notre nature, pour nous c'est plus difficile de pardonner une offense qu'à toi de remettre tout ce que nous avons fait de mal. Et ne nous laisse pas entrer en tentation. Nous sommes faibles, hein, souvent englués, souvent saturés d'ailleurs par beaucoup d'astuces de l'ennemi et beaucoup d'informations, mais pas toutes bonnes. Alors aide-nous pour que notre conversion soit pas trop difficile, que nous entrions dans le royaume sans retard. Et délivre-nous du mal. Et le catéchisme nous dit que dans cette demande, le mal n'est pas une abstraction, mais une personne, Satan, le mauvais, l'ange qui s'oppose à Dieu. Mais que la victoire sur le prince de ce monde est acquise une fois pour toutes, au moment où Jésus a livré sa vie, pour nous donner sa vie, justement. Le moment où Jésus est mort pour nous et ressuscité. Délivre-moi du mal, Seigneur, et je veux bien mettre en œuvre ce qui me revient pour rejeter le mal. Et sur cette demande, j'achève ma prière. Je n'ai pas été flatteur ou diplomate. l'unique éloge que j'ai prononcé, Seigneur, c'est le nom de Père. Ah, c'est une louange qui témoigne beaucoup d'amour. Je n'ai pas été orgueilleux. Je ne me suis pas non plus abaissé. Je suis resté ce que je suis, un fils ou une fille. Amen. Que cela soit ainsi. Et que je sois, Seigneur, apaisé et sûr de moi pour commencer ou pour continuer une bonne journée. Je te remercie, mon Dieu, des bonnes résolutions, des actes d'amour et des inspirations que tu m'as communiquées dans cette méditation. Je te demande de m'aider à les mettre en pratique. Marie, Joseph et mon ange gardien, intercédez pour moi.
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4: J'aborde maintenant la blessure d'abandon, qui est une blessure profonde. Le terme d'abandon recouvre des situations qui peuvent être très variées. Manque d'amour ou le non-désir de sa mère à l'égard de l'enfant, abandon à la naissance et ou séparation même pour des raisons médicales, enfants confiés à d'autres personnes sans raison apparente, et ce, quelle que soit la durée de cet éloignement. En dehors de cet abandon réel, d'autres situations sont vécues comme telles. Ainsi, l'enfant privé de l'amour de ses parents, ou sans aucun soutien psychologique, rarement sollicité ou encouragé, laissé pour compte, ce qu'on appelle l'enfant placard. L'abandonnisme est un état psychologique de sentiment d'insécurité permanente, lié à une peur irrationnelle d'être abandonné. La personne abandonnée fait des efforts effrénés pour éviter les abandons réels ou imaginés. Il est possible que la personne elle-même minimise ou écarte le problème. Et c'est au cours d'un accompagnement qu'il sera mis à jour. En fait, l'abandon originel a pu être édulcoré, considéré comme anodin ou même dénié. En effet, pour que la situation d'abandon soit vivable, des mécanismes de défense ont été mis en place qui souvent relativisent et rationalisent les événements passés. Il n'est donc pas étonnant que la souffrance d'aujourd'hui ne soit pas mise en relation avec l'abandon d'hier, vécu avec une charge émotionnelle qui n'a pas pu s'exprimer. Le vécu abandonique peut être à l'origine du trouble de la personnalité de type dépendante. La personne abdique sa propre personnalité et se manifeste comme une personne dépendante, dépendance affective, passant par exemple de la dépendance parentale à celle de son conjoint, s'effaçant et vivant dans l'angoisse que la personne de sécurité, sa figure d'attachement, ne la quitte. Plus tard, ce peut être au prix du sacrifice d'une partie de sa vie, en particulier familiale, pour être pleinement reconnu dans son milieu professionnel. Ces personnes se vivent comme faibles et incapables de se débrouiller toutes seules, voire impuissantes si elles sont livrées à elles-mêmes, ayant toujours besoin de quelqu'un de disponible pour réaliser ce qu'elles ont à faire. Se sentant seules, leur préoccupation majeure est un possible abandon. Elles sont donc dociles, soumises par rapport aux personnes qui les aident, évitant de les offenser en quoi que ce soit. L'angoisse d'abandon est également au cœur des personnalités borderline. Et leur biographie comporte souvent des histoires d'abandon précoce. La personnalité borderline est avant tout une pathologie de la relation. Ces personnalités sont très marquées par l'instabilité, qu'elle soit caractérielle, affective, professionnelle, une impulsivité avec répétition de menaces ou gestes ou comportements auto-agressifs, y compris menaces suicidaires et automutilations.

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1: La personne dépendante et ou borderline peuvent également être à la fois abandonnée et abandonnante. C'est-à-dire abandonnée pour ne pas l'être. Elles peuvent mettre en place elles-mêmes la fin de la relation pour ne pas avoir à souffrir de l'abandon qu'elles redoutent et qu'elle a ainsi l'impression de maîtriser. Répétition des scénarios d'établissement de relations affectives, souvent fortes, suivies de ruptures parfois brutales, comme si le sujet ne pouvait se permettre d'être heureux et trouver dans cette répétition la confirmation de son malheur et la certitude d'être mal aimé. J'ai survolé avec vous certains types de blessures subies durant l'enfance qui peuvent ressurgir et se réactiver en fonction des aléas de la vie. Cependant, ces schémas ne sont pas toujours aussi marqués et de loin. Et très couramment, des traits de différentes blessures peuvent s'associer entre eux. Il est temps d'aborder maintenant le chemin de guérison des blessures, qui est à la fois chemin psychique, mais aussi spirituel. La guérison n'est pas un état, c'est un chemin. Et ce chemin demande à chacun d'être acteur, et non pas spectateur passif, voire même simple quémandeur. Rien ne se fera sans la personne elle-même. Pour éclairer ce chemin de la guérison des blessures, on peut relire le texte de la résurrection de Lazare. C'est un mouvement actif que le Seigneur demande à Lazare. L'ordre est clair et vigoureux. Je cite, « Jésus cria d'une voix forte, « Lazare, viens dehors !» Il ne lui dit pas « Je vais te sortir de là !» C'est une invitation à sortir. Et Lazare sort malgré les bandelettes qui lui lient les mains et les pieds et le visage enveloppé d'un tissu. Rappeler cet épisode de la résurrection de Lazare est nécessaire parce que les blessures affectives, si elles ne sont pas traitées, médicalement si besoin, mais surtout psychologiquement et spirituellement, sont comme les liens qui entouraient Lazare. Elles peuvent nous ligoter et nous conduire à vivre en mode de survie, mais non à la vie. Comme pour Lazare, Jésus nous appelle à sortir de nos tombeaux et de venir respirer au grand air. Une double question se pose. Quels sont nos tombeaux? Quelles pierres entravent-elles notre vie? La première étape de ce chemin est la confrontation aux blessures et la décision de guérir. Reconnaître que l'on est blessé et en prendre conscience. Reconnaître que l'on est blessé paraît une évidence. Et pourtant, nombre de personnes ont bien du mal à reconnaître leurs blessures et à les admettre. La relecture de notre passé nous mènera à cette prise de conscience. Tout d'abord, au niveau des blessures elles-mêmes, mais aussi de nos réactions émotionnelles. L'être humain est très doué quand il s'agit d'ignorer ce qu'il ressent, le dénier ou le travestir. Refouler ses émotions est un mécanisme de défense qui se met en place chaque fois que toute émotion paraît indicible, inacceptable ou déroutante. L'amnésie post-traumatique en est un exemple. Tout ce qui ne s'exprime pas s'imprime, particulièrement par le langage du corps, d'où la pathologie psychosomatique.

La mort n'est rien. Je suis seulement passée dans la pièce à côté. Je suis moi, vous êtes vous. Ce que nous étions les uns pour les autres, nous le sommes toujours. Donnez-moi le nom que vous m'avez toujours donné. Parlez-moi comme vous l'avez toujours fait. N'employez pas un ton différent. Ne prenez pas un air solennel ou triste. Continuez à rire de ce qui nous faisait rire ensemble. Priez, souriez, parlez de moi, priez pour moi. Que mon nom soit prononcé comme il l'a toujours été, sans emphase d'aucune sorte, sans trace d'ombre. La vie signifie tout ce qu'elle a toujours signifié. Elle est ce qu'elle a toujours été. Le fil n'est pas coupé. Pourquoi serais-je hors de vos pensées? Parce que je suis hors de votre vue. Je vous attends. Je ne suis pas loin. Juste de l'autre côté du chemin. Vous voyez? Tout est bien.

0: Il est 2h.
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3: Donc nous allons parler des racines juives des fêtes chrétiennes. Je ne suis pas sûr qu'on ait le temps ce soir de passer en revue toutes les fêtes. Alors pourquoi s'intéresser à ça? Parce que, étant donné que le